0: 27e et Bienne avant-dernier. Le ciel se découvre cette nuit, c'est un petit mot de la météo, vous l'avez compris, hormis quelques bandes brouillard sur le plateau ce matin, eh bien c'est un temps bien ensoleillé qui vous attend ce lundi, quelques voiles de nuages élevées en cours de journée. Température en pleine aujourd'hui, entre 4 et 16 degrés.
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0: Aujourd'hui dans CQFD, un trait de caractère qui apparaît parfois comme un vilain défaut, la curiosité ou même l'hyper-curiosité. Une neuroscientifique nous explique dans un instant comment ce trait pourrait être lié à ce qu'on considère aujourd'hui comme des troubles de l'attention. Alors oui, au bureau, cette tendance à se passionner pour la nouveauté n'est pas toujours bien vue, mais on va entendre voilà comment elle a pu être un avantage au cours de l'évolution humaine. Ensuite, les rivières vaudoises sont-elles propres? Pendant 8 semaines, 25 bénévoles ont analysé l'eau d'une quinzaine de rivières vaudoises dans le cadre d'un projet participatif. On en saura plus, ce sera dans un quart d'heure grâce à un sujet de Sarah Dirène. Et puis enfin, une nouvelle installation au jardin botanique de Neuchâtel. Elle expose des fossiles de plantes qui datent de dizaines de millions d'années. C'est l'occasion d'en apprendre davantage sur les climats et les plantes hein, qui se sont succédées depuis la disparition des dinosaures. On sera donc en reportage à Neuchâtel en fin d'émission. Voilà pour le programme. Bonjour et bienvenue à vous.
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0: Et pour commencer tout cela, voici l'artiste suisse Marc Aymon. Il chante « Je pars ».

0: C'est que le magazine scientifique et médical de RTS Première, on va laisser libre cours à notre curiosité à présent, Lucia Silig. Si vous êtes hyper curieux et hyper curieuse, c'est le moment de vous lâcher.
1: Au quotidien, on a beau louer la curiosité, quand vous avez cliqué sur 173 hyperliens à partir de votre recherche de départ, au lieu de vous concentrer sur le sujet que vous devez présenter dans un quart d'heure, ah bah non, la présentation devait commencer il y a 5 minutes et vous êtes complètement à la bourre. Bref, quand vous vous laissez emporter par votre curiosité, ça n'est pas toujours très bien vu, ou disons très compatible avec les exigences de la vie de tous les jours, en particulier dans le cadre scolaire ou professionnel. Et pourtant, j'en connais pas mal des gens comme ça. Je dirais même que dans l'équipe de CQFD, on en a un bel échantillon.
0: Effectivement, j'allais dire, ça nous parle. Et or, ce qu'on va entendre aujourd'hui, c'est que cette façon de fonctionner pourrait être liée à ce qu'on étiquette aujourd'hui comme trouble de l'attention.
1: Oui, c'est en tout cas ce que propose Anne-Laure Le Cun, une chercheuse en neurosciences au King's College de Londres, qui a elle aussi beaucoup de peine à penser en ligne droite. Elle est par ailleurs l'autrice de Petites expériences pour vivre en grand Paris aux éditions Erol, un livre qui propose en sous-titre de se libérer de la dictature des objectifs. Elle a aussi un deuxième livre en préparation qui s'appellera simplement Hyper Curious en anglais. Mmh. Et comme tout ça, ça pique très fort la mienne de curiosité, j'ai voulu en savoir plus sur sa théorie de l'hypercuriosité du trouble de l'attention. Mais pour commencer, je lui ai demandé ce qu'elle entend par hypercuriosité au juste.
2: L'hypercuriosité, c'est une forme de curiosité qui est très difficile à contrôler. Donc, la plupart des gens, quand ils découvrent une information, ils entendent quelque chose, que ce soit une conversation, un podcast, ils sont capables de se dire « Ah, intéressant, mais c'est pas le moment. Là, je suis censée me concentrer sur une autre tâche ou un autre projet et je regarderai ça plus tard. » L'hypercuriosité est, par contraste, très impulsive. Et les personnes qui l'expérimentent n'ont pas forcément toujours la capacité de suivre leurs priorités et suivent plutôt leur curiosité, même quand c'est pas le moment.
1: Et vous, vous vous reconnaissez là-dedans ?
2: Absolument. Mes journées, je les passe à suivre ma curiosité. J'ai eu beaucoup, beaucoup de chance de me retrouver dans une carrière où ce type de tendance, de comportement est récompensé. Je suis chercheuse et être curieuse de manière parfois un peu impulsive n'est pas forcément un problème, mais il y a beaucoup de carrières dans lesquelles ça peut être un peu plus compliqué.
1: Et comment est-ce que vous liez cette hypercuriosité au trouble de l'attention ?
2: Il y a de la recherche très intéressante qui montre que dans le cerveau, la curiosité et l'impulsivité partagent les mêmes réseaux qui sont liés à la dopamine. Et il est vraiment impossible à ce stade, pareil avec toute la recherche qu'on a faite, de parler de troubles de l'attention sans parler de dopamine.
1: Rappelons au passage que l'impulsivité est une composante importante des troubles de l'attention et aussi que la dopamine dont on parlait tout à l'heure à propos du prix Nobel de médecine, bref, cette dopamine est une molécule messagère de notre cerveau liée au système de récompense et à la motivation à faire telle ou telle tâche, par exemple finir la présentation qui devait commencer il y a 5 minutes.
0: Ouais, je me souviens.
1: Or, on estime souvent qu'il y a un problème de ce côté-là chez les personnes qui ont un trouble de l'attention avec ou sans hyperactivité. Cela dit, Anne-Laure Le Cun pense que cette manière de fonctionner n'est pas toujours désavantageuse, surtout si on la considère d'un point de vue évolutif.
0: Vous voulez dire du point de vue de la survie de l'espèce ?
1: C'est ça, et ne me regardez pas avec ses yeux ronds, écoutez plutôt l'argumentation de notre spécialiste.
2: On a fait beaucoup de recherches au niveau de l'attention d'une manière très médicale, clinique, comme s'il y avait un problème à régler. Moi, une de mes hypothèses en tant que chercheuse, c'est qu'on peut avoir une manière peut-être plus positive de regarder ces tendances et ces comportements. Et quand on parle de curiosité, ça veut dire qu'il y a peut-être aussi quelque chose de bénéfique si la personne est placée dans le bon environnement.
1: Parce que vous décrivez les personnes hypercurieuses comme des personnes qui, si quelque chose les intéresse, peuvent tout à coup aussi se concentrer pendant des heures jusqu'à en oublier de manger. D'ailleurs, vous me disiez tout à l'heure,
2: oui,
1: que vous aviez mangé qu'une demi-salade à midi aujourd'hui.
2: Oui, absolument. L'hypercuriosité, elle est impulsive, mais elle est aussi très intense. Donc, on en perd un petit peu parfois le contrôle. On tombe dans un sujet qu'on a envie d'explorer et on en oublie de faire des pauses, de manger ou même d'aller à son prochain rendez-vous.
1: Mais est-ce qu'on peut décrire ça comme des cerveaux qui ont peut-être des priorités différentes des autres gens pour qui la quête d'information est une nourriture en soi ?
2: Cette idée, elle est vraiment alignée avec certaines théories évolutionnistes que je trouve personnellement très intéressantes et qui expliquent qu'en fait, on a un peu deux manières de naviguer le monde et de connecter à l'information. La première, c'est quand on se comporte un petit peu plus comme un explorateur. Donc, le type de personne qui va vouloir trouver de l'information, qui va être très attiré par la nouveauté, mais qui va aussi peut-être s'ennuyer très vite quand ils ont l'impression qu'ils ont compris et qu'ils vont vouloir ensuite faire autre chose et tourner leur attention et leur leur curiosité dans une autre direction. Et ensuite, une autre partie de la population qui a un peu plus le rôle de manager. Et quand on y pense, ça a beaucoup de sens au niveau d'une population d'avoir un certain nombre de personnes qui explorent, qui vont trouver de nouvelles ressources, de nouveaux territoires et qui disent « Hey, tout le monde, venez ici, j'ai trouvé quelque chose d'intéressant. Moi, j'ai fini, je vais continuer d'aller explorer ailleurs, mais je vous laisse gérer ça. »
1: Donc l'idée, c'est que du point de vue évolutif au niveau de la population humaine, d'avoir un mix de ces deux types de fonctionnement, ou peut-être plus, mais disons d'avoir un peu des deux modes de fonctionnement, ça serait un avantage du point de vue de la survie.
2: Oui, mais seulement dans certains environnements, dans des environnements où on a peu de ressources, peu d'informations et où, dans ce cas-là, c'est vraiment utile d'avoir certaines personnes qui continuent d'explorer l'espace et de trouver ces ressources qui sont rares. Le problème aujourd'hui, dans notre monde moderne, c'est que on a une quantité d'informations, une quantité d'accès aux ressources, on a des notifications, des emails, etc. Et donc, quand on a le type de cerveau qui répond de manière automatique, très impulsive et très intense à la nouveauté, ça peut devenir très difficile à gérer.
1: C'est-à-dire qu'il y avait peut-être moins de nouveautés au paléolithique qu'aujourd'hui, où elle est constamment à portée de main, de clics, qu'elle est optimisée par des algorithmes pour en plus nous titiller personnellement.
2: Oui, et la valeur de la nouveauté a changé aussi. Quand on pense au paléolithique, la nouveauté, ça pouvait vouloir dire une ressource, de la nourriture ou un danger. Donc c'était très important d'être curieux et de s'informer et de savoir si c'était quelque chose de bon, quelque chose de mauvais. Aujourd'hui, il y a plein de nouveautés qui n'ont aucune valeur. Je pense qu'on a tous ressenti ça, de cliquer sur un lien ou de scroller sur les réseaux sociaux et de se dire qu'on a complètement perdu notre temps.
1: Et en soutien, enfin pour quelque part abonder dans le sens de cette approche évolutionniste, vous citez des marqueurs génétiques liés à l'attrait de la nouveauté et aux troubles de l'attention qui, semble-t-il, apparaissent plus souvent dans les populations nomades que dans les populations sédentaires, c'est juste ?
2: Oui, donc vous parlez du DRD4, qui est un marqueur génétique effectivement qu'on trouve plus dans les populations nomades. Et en plus de ça, on trouve que les personnes, les individus qui ont cette expression génétique dans les populations nomades ont aussi un indice de masse corporelle plus élevé. Donc là, c'est un peu une preuve un peu plus directe des avantages de ce profil qui est plus curieux, plus exploratif, plus attiré par la nouveauté. On voit que les personnes sont littéralement mieux nourries.
0: Ça suggère que quand on a un mode de vie nomade, le fait d'aller voir un peu plus loin ou ailleurs s'il y a quelque chose à manger, c'est une stratégie payante.
1: Payante en calories, oui.
0: Mais aujourd'hui, ça marche moins bien, par contre.
1: Ouais, c'est ça, sauf quand vous arrivez à vous dégoter une niche où cette curiosité est récompensée, comme journaliste à CQFD, par exemple. Mais toutes les personnes super curieuses n'ont pas cette chance.
2: Aujourd'hui, les personnes qui ont tendance à vivre en alignement avec leur hypercuriosité sont dans des carrières qui leur permettent d'exprimer cette curiosité, de suivre ces pulsions d'exploration, d'aller découvrir tout ce qui est nouveau, sans forcément être pénalisé. À cause de ça, on a tendance à célébrer ces carrières et je pense personnellement qu'il n'y a pas assez de recherche et de soutien pour aider les personnes qui n'ont pas forcément la chance d'avoir pu créer des carrières aussi flexibles.
1: Comment est-ce qu'on pourrait imaginer de rendre l'environnement d'abord scolaire ou professionnel plus adapté pour ces personnes hyper curieuses qui peut-être pourraient être tout à fait utiles si elles ne passaient pas leur temps à essayer de juguler ce trait de leur cerveau ?
2: Un des plus gros problèmes et une des plus grandes barrières, je pense, pour les étudiants hyper curieux aujourd'hui, c'est le concept du curriculum linéaire qui nous demande d'apprendre les choses dans un certain ordre et c'est seulement quand on a validé nos connaissances à un certain niveau qu'on est autorisé de passer au niveau d'après. La manière qu'ont les gens hyper curieux d'apprendre est beaucoup plus non linéaire. Donc, si on pouvait créer des manières d'apprendre des trajectoires qui étaient beaucoup plus flexibles et où les étudiants pouvaient suivre leur curiosité, créer des connexions et explorer des idées d'une manière qui est un petit peu moins industrielle, j'ai envie de dire, je pense que ce serait très, très, très utile aux étudiants hyper curieux.
0: Comment exploiter et non pas pénaliser l'hyper curiosité ? C'était Anne-Laure Le Cunf pour, on la remercie pour ses pistes. Je rappelle qu'elle est neuroscientifique à l'Institut de psychiatrie, psychologie et neurosciences du King's College de Londres, autrice de Petites expériences pour vivre en grand, paru aux éditions Erol. Dans quelques minutes, dans CQFD, les rivières vaudoises sont-elles propres ?

0: My body isn't ready, c'était Somber. Focus à présent sur les résultats du projet participatif Bacté Rivière dévoilé la semaine passée. Pendant tout l'été, 25 bénévoles ont analysé la qualité de l'eau dans une quinzaine de rivières vaudoises. Un projet, Sarah Dirène, soutenu par le réseau Sciences et Cités.
1: Oui, réseau rattaché aux Académies Suisses des Sciences, hein, qui fait, comme son nom l'indique, le lien entre la recherche et la société. Et grâce au prix d'encouragement de 10 000 francs, eh bien, ce projet Bacté Rivière a pu voir le jour. Derrière cette initiative, il y a la Maison de la Rivière, c'est un centre de compétences basé à Tolochna, spécialisé dans l'étude et la protection des milieux aquatiques, et de l'autre, le laboratoire citoyen aquarium, installé tout près à Écublanc. Deux structures aux compétences finalement très complémentaires, comme le souligne Aurélie Rubin, docteur en biologie et collaboratrice scientifique à la Maison de la Rivière.
2: Exactement, oui, c'est un joli partenariat, puisque Aquarium, c'est vraiment plus la partie vraiment laboratoire participatif. Et puis nous, on a le côté plus vraiment directement dans le terrain, les pieds dans l'eau. Et puis comme ça, ça fait un bon complément pour ce projet de sciences participatives. Où ce qui est très intéressant, c'est qu'on a des gens de tout milieu, de tout âge qui sont venus. Et c'est ça qui est chouette aussi, c'est une richesse humaine au final.
1: 25 personnes ?
2: Exactement, 25 personnes. Faire participer le grand public, puisqu'en fait, on protège beaucoup mieux ce qu'on connaît. Et puis, on ne voulait pas, nous, imposer les rivières, parce que on s'identifie moins bien si c'est une rivière qui est au fin fond, à des centaines de kilomètres de chez nous. Alors que le petit cours d'eau, qui est à 5 minutes à côté, où on se balade tous les week-ends autour, c'est ça qui nous touche et c'est ça qu'on a envie de protéger. Et c'est pour ça que vraiment, on a voulu que ce soit les participants qui proposent leur rivière et pas qu'on l'impose.
1: Quel est ton nom ?
3: Clément. En fait, on devait prendre de l'eau avec des petits bocaux pour les mettre sur des sortes de plaques avec les carrés. Et on les mettait à un sort de four, je crois. Après, ça faisait des petits points pour les bactéries. Après, on devait les compter, tous les petits points.
4: Ça, c'est pour compter à la place de juste compter chaque carré. Comme ça, si on a beaucoup, c'est difficile à compter. Donc avec ça, on peut juste regarder et on fait clic, clic, clic, clic, clic, clic, clic pour chaque bleu et après pour chaque rose. Et ça aide le comptage.
1: Quel est votre nom ?
5: Léane.
1: Qu'est-ce que vous avez dû faire ?
5: Je suis allée faire des prélèvements dans la Venoge, à côté de chez moi. Et chaque semaine, on a inoculé les cartes R pour voir...
1: Vous dites inoculer les cartes R. Alors les cartes R, ce sont des cartes qui sont carrées, grandeur de ma main à peu près.
5: On met en fait 1 millilitre de notre échantillon de rivière à l'aide d'une pipette. Et ensuite, les bactéries présentes dans l'eau vont se développer sur ces cartes après avoir été incubées à 35 degrés pendant 48 heures.
1: Incubé, donc il fallait un incubateur.
5: C'est cette petite boîte qui a été imprimée avec une imprimante 3D qui fait la taille des cartes, justement, qui est fait maison, on va dire, avec un fil qui permet de garder une chaleur constante quand c'est branché.
1: Qu'est-ce qui vous intéresse dans ce projet ?
5: Moi, c'était surtout de voir la qualité des rivières. Parce que j'ai fait mes études en environnement où j'ai analysé un peu les insectes qui vivent dedans, mais aussi un peu la chimie. J'étais intéressée de voir les bactéries parce que c'est quelque chose que je connaissais pas du tout. Ça m'a permis un peu d'ouvrir mes connaissances. On n'a pas besoin de faire partie d'un grand laboratoire ou d'avoir beaucoup de machines pour déjà faire des petites choses.
0: Du low-tech, de l'open source, des sciences participatives. On est vraiment dans l'ADN évidemment d'Aquarium, donc ce laboratoire citoyen. Sarah, Léane évoquait ces fameuses cartes R. Concrètement, de quoi s'agit-il ?
1: Alors ce sont des cartes microbiologiques qui remplacent les traditionnelles boîtes de pétri. Elles sont plus simples à utiliser, produisent moins de déchets plastiques et permettent justement à des bénévoles sans formation en microbiologie de participer aux analyses. Les cartes contiennent déjà le milieu de culture. Et une fois l'échantillon d'eau déposé et mis dans un incubateur, ici fait maison, eh bien les bactéries se développent et prennent différentes couleurs. Les colonies d'Escherichia coli apparaissent en bleu, tandis que les autres bactéries appelées coliformes, dont fait partie Escherichia coli, hein, c'est un grand groupe de bactéries qui sont aussi utilisées comme indicateurs de la qualité de l'eau, eh bien les coliformes prennent une teinte rouge ou rose. Un système vraiment ingénieux qui permet justement d'identifier, de compter rapidement les différentes, les différents groupes de bactéries indicatrices de la qualité de l'eau.
0: Des cartes prêtes à l'emploi.
1: C'est exactement ça, ouais. Les cartes R avaient déjà été testées il y a une dizaine d'années par Rachel Aronoff. Rachel Aronoff est biologiste moléculaire et responsable du laboratoire associatif d'Aquarium. Alors devant nous, il y a plusieurs cartes, hein, couvertes de petits points bleus, roses, rouges, et même turquoise, vous allez voir, c'est important, turquoise. Rachel Aronoff nous explique comment ces bactéries parviennent à prendre ces différentes couleurs.
4: En fait, pour les E. coli, c'est vraiment le glucuron, une enzyme qui casse un sucre particulier. L'enzyme hydrolyse cette substance et ça fait la couleur appareil.
1: Apparaître, en effet. Et donc, c'est un autre mécanisme et d'autres enzymes qui font que là, sur cette carte, je vois du rose.
4: Oui, oui. Et donc, c'est les autres espèces de bactéries avec les autres enzymes qui peuvent détruire cette substrat pour faire cette couleur rose. Et en fait, il y a cette question de turquoise aussi. Et quelques colonies turquoises de deux différentes rivières, trois sites, étaient une sorte je n'ai pas vu avant. Donc, c'est très intéressant de voir la diversité de bactéries qui peut être là.
1: Et lorsque vous voyez ces bactéries, enfin ces petits points qu'on voit là qui sont turquoises, vous vous dites qu'est-ce que c'est et donc vous les avez séquencées.
4: Oui, on a fait un peu de biologie moléculaire pour amplifier l'ADN et après purifier le petit bout d'ADN qu'on a amplifié et faire séquencer ça. Et avec cette information, on peut trouver quelle espèce est la base de cette pointe turquoise ou coulurier. Mais la surprise pour moi, c'est qu'on a trouvé un point turquoise qui était E. coli. Et donc, il a dû avoir une mutation dans l'enzyme qui peut détruire cette sucre modifiée.
1: Le hasard des mutations.
4: Exactement.
0: Donc ça veut dire que lorsqu'on voit des points turquoises, il peut aussi s'agir de bactéries Escherichia coli ?
1: Oui et non. Bah, comme l'expliquait Rachel Aronoff, cette coloration est un indice très fort, mais elle ne suffit pas toujours à elle seule pour identifier formellement une bactérie. Pour en avoir le cœur net, il faut parfois réaliser ce qu'elle a fait, hein, des analyses complémentaires ici, en séquençant certains échantillons. C'est ce qui permet de confirmer si ces colonies turquoises sont bien des E. coli, des Escherichia coli ou d'autres bactéries présentant des caractéristiques finalement similaires.
0: Alors, il me semble que vous n'avez de cesse de parler justement
1: des
0: Escherichia coli, exactement, pour évaluer la qualité de l'eau des rivières. Pourquoi est-ce qu'on se focalise sur cette bactérie plutôt que de rechercher directement des polluants, comme, je sais pas, comme le mercure, les pesticides, d'autres substances toxiques ?
1: Eh bien, c'est justement la question que j'ai posée à Aurélie Rubin, collaboratrice scientifique à la Maison de la Rivière.
2: C'est une bactérie qui est vraiment produite par nos intestins, donc c'est l'homme qui l'a produit et pas en fait les autres animaux, etc. Donc c'est pour ça qu'elle est vraiment bio-indicatrice de l'utilisation de l'eau usée qu'on produit. Parce que cette bactérie, justement, vu qu'elle provient de nos intestins, donc elle est dans nos excréments, etc. Et puis donc, en fait, elle n'est pas forcément problématique directement pour notre santé. Par contre, elle va montrer qu'à un moment donné, il y a eu un souci dans le traitement des eaux, puisqu'on la retrouve dans le milieu aquatique. Et puis, en fait, si on la retrouve, ça veut dire que potentiellement, il y a toute une série d'autres polluants qu'on peut trouver également et qui, eux, peuvent poser beaucoup plus de problèmes que cette bactérie directement.
1: Ça veut dire qu'il y a un souci dans le traitement des eaux, c'est ça ?
2: Exactement, oui. Alors ça peut être plein de formes différentes. Hein. Ça peut être, par exemple, un tuyau d'une maison qui est mal raccordé, qui au lieu d'aller à la steppe, en fait, il va directement à la rivière, ce qui normalement est bien entendu interdit. Mais avec certaines vieilles constructions ou des choses comme ça, on n'est pas forcément au courant de toutes les conduites qui existent. Ça peut être aussi, en cas de forte crue, un débordement en fait dans une station d'épuration. Enfin, il y a vraiment différentes sources qui sont possibles.
1: Et puis on a pu voir en 2017, par exemple, une contamination parce qu'une canalisation était mal raccordée.
2: C'est ça, c'était le cas sur la voie Cher où effectivement, il y a vraiment des habitations qui étaient reliées directement à la rivière au lieu d'être reliées à la steppe. Et puis, cette pollution a pu être mise en évidence. Alors, ça a mis 2 ans pour trouver vraiment la source. Et puis, après coup, ça a pu être assaini.
0: Détecter les bactéries, c'est une chose, comprendre d'où elles viennent, c'en est une autre. Dans quelques minutes, on va vous dévoiler les principaux résultats de Bactérivière, cette enquête de science participative menée tout l'été dans une quinzaine de cours d'eau vaudois. 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

0: Au début des années 90, cette chanson signée évidemment Étienne Dao, Mon manège à moi. CQFD, suite de notre dossier consacré à Bactéries Rivières, ce projet de science participative mené par Aquarium et la Maison de la Rivière. Durant 8 semaines, 25 bénévoles ont prélevé et analysé l'eau dans une quinzaine de rivières vaudoises. L'idée, c'était de tenter de comprendre pourquoi certains cours d'eau sont régulièrement contaminés par des bactéries comme Escherichia coli, une bactérie révélatrice d'une pollution d'origine fécale. Les résultats ont été présentés la semaine dernière et vous y étiez, Sarah.
1: Oui, mais avant de révéler certains résultats, j'ai voulu comprendre comment il fallait les interpréter ces résultats, car selon l'endroit où l'on prélève l'eau, alors il y a des participants qui ont prélevé l'eau avec des drones par exemple, eh bien on peut s'attendre de trouver des Escherichia coli, des E. coli ou pas, enfin, foison ou pas, par exemple. Si vous êtes en aval d'une station d'épuration ou d'une zone urbanisée, eh bien il y a plein, on peut penser qu'il y aura...
0: On va en trouver.
1: Bah exactement, ouais. Si vous êtes près d'une source, on s'attend à ne pas avoir...
0: En trouver.
1: Exactement. J'ai donc demandé à Aurélie Rubin comment éviter les mauvaises interprétations. Elle est collaboratrice scientifique à la Maison de la Rivière. Est-ce que finalement les résultats étaient tous analysés de la même manière ?
2: Alors pas directement de la même manière, mais justement ça va nous montrer en fait qu'il y a un souci entre deux stations. Si en aval, on a vraiment des zones qui sont où on trouve éventuellement quelques bactéries, mais qui restent vraiment à des seuils assez faibles, et puis que tout à coup dans la station d'après, on a vraiment tout à coup une grosse quantité de bactéries qui apparaissent, bah ça nous montre qu'il y a eu un souci entre ces deux points. Alors parfois ils peuvent être distants de plusieurs centaines voire kilomètres, mais parfois ils sont vraiment tout proches. Et puis là, ça permet de... Après, il faut un peu affiner son regard en allant sur le terrain, en regardant la berge. Est-ce qu'il y a un tuyau tout à coup qui arrive dans la rivière ou quelque chose comme ça? Et s'il y a un tuyau, c'est-à-dire que peut-être c'est de là que provient le problème. Et puis après, essayer de faire un peu un jeu de détective pour trouver... Dans ce tuyau, qu'est-ce qui arrive? Est-ce que c'est vraiment de l'eau qui provient de beaucoup d'endroits différents ou pas? Et puis de faire vraiment le petit Sherlock Holmes pour trouver d'où provient le problème. Et puis après, c'est aussi des contacts qu'il faut avoir avec les autorités communales et cantonales où il faut faire des analyses plus poussées, bien sûr. Mais si on montre qu'un tuyau vraiment pose problème, après, peut-être la commune, elle va pouvoir dire « Ah, en fait, ce tuyau est relié à tel ou tel endroit, etc. » Et puis, c'est des sources de pollution qui peuvent être assainies au final. Donc ça, c'est vraiment une bonne chose.
1: Mais avant d'arriver avec les résultats dans une commune, en disant « Oulala, regardez, c'est pollué », il faut, et vous le dites, il faut jouer les Sherlock Holmes, il faut aussi se dire « Est-ce qu'il a plu la veille ou pas ?» Parce que qu'est-ce que ça change ?
2: Exactement. Alors les précipitations, c'est aussi un élément qu'il faut prendre en compte qui va pouvoir agir en fait sur la densité de colonies de bactéries qu'on va pouvoir observer. Puisque par exemple, si la période où on est actuellement, on a vraiment un été extrêmement sec où il y a un manque d'eau vraiment juste effroyable. Et maintenant, si on a un orage qui est très fort, le sol est tellement sec qu'il va pas pouvoir absorber cette eau. Et puis en fait, elle va directement ruisseler et arriver dans la rivière. Donc le sol va pas pouvoir jouer son rôle entre guillemets de tampon. Et puis de pouvoir stocker ou traiter déjà en partie l'eau. Donc ça peut être un effet pour amener en fait les polluants très rapidement dans la rivière.
1: Ce qui m'étonnait, c'est que la température n'a pas été prise en compte. Les précipitations, oui, quand on affine un peu les résultats, mais pas la température.
2: Non, alors on l'a pas encore prise en compte, on va la prendre en compte aussi, mais on pense que c'est un paramètre qui joue quand même moins un rôle important, puisque les bactéries, oui, elles ont besoin d'une température relativement élevée, mais on va pas forcément avoir, en tout cas avec celle-ci, un développement vraiment très important si l'eau est plus ou moins chaude. Donc autant les précipitations, c'est un paramètre important qui va pouvoir jouer sur l'arrivée en fait de la bactérie dans l'eau, mais la température va pas vraiment jouer de rôle.
1: Autre facteur important qui a été pris en compte, c'est le débit.
2: Oui, bien sûr, puisque si vous avez une rivière qui est énorme avec un très très gros débit, vous pouvez avoir une source de pollution, mais avec la dilution, en fait, on va pas forcément la détecter aussi bien que si vous avez juste un tout petit ruisseau avec un tout petit filet d'eau qui arrive. Donc c'est clair que le facteur débit est aussi important et il faut le prendre en compte. Si on a une, c'est comme actuellement, les débits des rivières sont tellement faibles que même une petite pollution, en fait, elle va pouvoir avoir un effet dramatique puisqu'il n'y a pas d'eau dans la rivière, donc la concentration sera après énorme, et ce qui ne serait pas forcément le cas si on est en période où vraiment on crue, où il y a beaucoup d'eau dans la rivière. Si on a la même quantité de polluants qui arrivent dans l'eau, bah, la concentration sera quand même plus faible et ça peut poser moins de problèmes. Même s'il ne faut pas partir du principe de se dire que si la rivière est en crue, c'est bon, on peut faire ce qu'on veut, il n'y a pas de problème. Non, il faut de toute façon faire attention.
0: Alors, venons-en aux résultats. Des centaines d'échantillons ont été analysés, des milliers de colonies de bactéries comptabilisées et croisées hein, avec la pluie, avec le débit des rivières. Verdict, ma chère Sarah.
1: Eh bien, on ne va pas passer toutes les rivières en revue, mais commençons par celle qui se trouve près d'une plage.
2: Alors, dans les analyses qui ont été faites dans le cadre de ce projet, il y a 4 plages qui ont été échantillonnées et les 4 ont relevé des résultats très positifs. Donc là, en tout cas, pas de souci de ce côté-là.
1: Comment le comprendre ?
2: Bah, c'est aussi l'effet quand même de dilution du lac. Bah, dans ces endroits-là, il n'y avait pas de source directement, enfin d'apport proche qui pouvait poser problème. Donc c'est des plages du côté de Montreux et de Prévranche qui ont été analysées. Et puis effectivement, là, on n'a pas trouvé beaucoup de bactéries.
1: L'extrême, c'est 4 rivières.
2: Oui, c'est 4 rivières. Donc il y a dans le Lot, il y a la Mèbre, il y a la Podèze, la Voachère et un tuyau sur la Venoge.
1: Vous dites un tuyau.
2: Oui, alors c'est une canalisation en fait qui arrive dans la Venoge. Et puis cette canalisation il y a de l'eau qui a été prélevée spécifiquement de cette canalisation. Et là, alors les résultats sont assez effrayants.
1: Mais parce que cette canalisation, elle doit rejeter de l'eau entre guillemets propre.
2: Alors c'est ça tout l'enjeu maintenant qu'il faut étudier. Elle est cadastrée comme étant une canalisation d'eau claire, donc en théorie on ne devrait pas retrouver ces bactéries. Mais maintenant ça va être l'enjeu justement d'aller discuter avec la commune et puis de voir un peu d'où, enfin quelle origine a cette canalisation, d'où provient l'eau qui arrive à l'intérieur et d'essayer de trouver en fait quelle pourrait être la source de cette pollution.
1: Et donc ça veut dire que vous pouvez aller voir avec ces résultats, grâce à une science participative et une science ouverte également, grâce à ça vous pouvez aller voir des communes avec des données robustes, solides.
2: Oui, alors après on ouvre une porte en fait, donc c'est une première analyse qui peut montrer qu'il y a un souci, et puis maintenant il faut aller plus loin pour vraiment identifier la source, quel polluant arrive, etc. Donc si on veut vraiment assainir en fait les sources polluantes qu'on a pu éventuellement détecter, il y a encore beaucoup de travail, mais ça donne déjà un premier aperçu, et puis ça nous pousse à aller plus loin et puis à chercher qu'est-ce qui pourrait être fait pour assainir ces problèmes.
1: Mais en fait, vous faites le travail de la commune, du canton, des pouvoirs publics.
2: Mais c'est aussi le but de la science participative, justement. C'est un peu que chacun ouvre l'œil, que tout le monde soit une sentinelle, en fait, de la rivière. C'est pas parce que on est employé du canton ou des choses comme ça qu'on a forcément, c'est que nous qui devons jeter un coup d'œil sur les rivières. Là, chacun peut vraiment le faire. Et puis, après, il faut essayer, dans certains cas, justement, d'aller voir les communes, etc. Mais chaque citoyen, en fait, peut être un déclencheur d'alerte, en fait. Et puis dire, potentiellement, là, il y a un souci. Et puis après, il faut s'entourer d'autres personnes qui vont pouvoir aussi avoir plus de connaissances scientifiques, vraiment pour se dire, ça peut être ça, qui est le problème, et puis d'essayer de solutionner ces soucis.
0: Merci à Aurélie Rubin, collaboratrice scientifique à la Maison de la Rivière. Merci également à tous les bénévoles et à Aquarium pour ce Bactérivière, donc ce projet de science participative porteur de sens, on l'aura bien compris. L'histoire des climats et des plantes depuis la disparition des dinosaures, c'est tout de suite dans ces QFD avec la découverte d'une nouvelle installation au Jardin botanique de Neuchâtel.

0: artiste québécois à suivre, c'était Arpin Lépine qui chantait « En espérant que tu reviennes ». Un mur de l'évolution au Jardin botanique de Neuchâtel. Cette nouvelle exposition s'intéresse aux plantes et au climat depuis la disparition des dinosaures, Capucine Mort.
1: Oui, on commence au début de notre ère, le Cénozoïque, il y a environ 65-66 millions d'années. Sur ce parcours, 5 postes pour 5 époques. Ils présentent des fleurs fossiles dans 5 vitrines, dont 3 de la région franco-suisse. Elles sont nichées sur un mur en pierre sèche, pensé par Blaise Mühlhauser, directeur du Jardin botanique de Neuchâtel.
2: Le concept du mur, il est assez simple. On a un mur de 66 mètres de long et chaque mètre qu'on passe, c'est un million d'années qu'on passe à travers le temps. Donc on commence avec la disparition des dinosaures, avec le Paléocène, et on va remonter le temps jusqu'à

0: grosse bête. On a l'impression que, en tout cas dans l'inconscient collectif, c'est les dinosaures ou les mammouths qui font le vivant, mais en réalité, ils ont besoin de nourriture et sans la végétation, ils sont rien du tout. Donc on avait vraiment cette envie de présenter, et ceci à ciel ouvert, avec les végétaux qui nous entourent, l'histoire des climats et de la végétation qui va les façonner.
1: Oui, avec cette nouvelle installation, le Jardin botanique propose de remettre la flore au centre de l'histoire de la paléontologie. Le long du mur, un code couleur se dessine sur les panneaux explicatifs et les flèches qui indiquent la direction à suivre vers chaque époque. Au début, le jaune domine.
0: Alors on a des petites astuces, par exemple les flèches sont de différentes couleurs. Une flèche rouge, vous imaginez, qui fait très chaud. Une flèche bleue qui fait très froid. Et on va jouer avec ces flèches et on va savoir justement si on est dans une période très très chaude ou au contraire dans une période de glaciation.
1: Et la flèche jaune ?
0: Alors la flèche jaune, c'est qui fait chaud. Donc au Paléocène, il y a 65,5 millions d'années, on a vraiment un environnement qui est très chaud, qui va même jusqu'à un optimum qui va arrivé à 56 millions d'années où les deux pôles, pôle sud et pôle nord, on a environ 30 degrés de moyenne annuelle, donc extrêmement chaud par rapport à aujourd'hui.
1: Et là, on a quels fossiles dans le Paléocène ?
0: Alors ici, il y a quatre espèces différentes et parmi les espèces qui sont intéressantes, il y a l'arbre à mouchoir, hein, le Davidia antiqua, qui est une feuille assez proche du noisetier, hein, même si on n'est pas du tout dans la même famille. Mais si je dis qu'elle est intéressante, c'est qu'aujourd'hui, le genre Davidia n'est présent qu'en Chine. Alors qu'à cette époque, hein, il y a 50 millions d'années, on retrouvait ces plantes à travers tous les continents.
1: Comment ça se fait ?
0: Eh ben, c'est le jeu justement des climats. On a des espèces qui vont, quand le climat va se réchauffer, réussir à se diversifier, s'installer dans différents continents. Puis quand les glaciations vont revenir, on va avoir des populations qui vont s'isoler les unes des autres. Et au fil des millions d'années, il va y avoir une spéciation, c'est-à-dire une création de nouvelles espèces dans des endroits beaucoup plus petits. Donc le Davidia qu'on a en Chine n'est évidemment pas le même Davidia d'il y a 60 millions d'années, mais c'est vraiment un descendant de ce genre qui était très présent sur l'ensemble des continents.
2: Un arbre qui était largement répandu sur le globe au Paléocène, c'est l'époque qui suit la disparition des dinosaures, c'est ça ?
1: Oui, et c'est donc le premier poste de ce parcours à travers l'évolution. On y retrouve la vitrine qui contient les fleurs fossilisées de cet arbre à mouchoir, mais elle ne présente pas qu'une espèce, Blaise Mühlhauser.
0: Cette plaque, elle est assez exceptionnelle parce que c'est une grande plaque d'environ 50 cm de large pour 30 cm de hauteur, sur laquelle on a une dizaine de feuilles de quatre espèces différentes. Donc là, c'était intéressant de montrer la plaque en entier. Par contre, les empreintes sont très fragiles et très peu visibles, ce qui fait qu'il y a une pâte qui permet de protéger l'empreinte et de montrer aux visiteurs la forme de ces feuilles, typiquement les feuilles de platane ou de Davidia.
1: Ça, c'est une question que vous devez vous poser. Vous êtes un jardin botanique et vous avez des fossiles. Comment est-ce qu'on fait pour les préserver tout en les exposant ?
0: Alors, c'est la pesée des intérêts. Certains paléontologues diront « c'est pas possible d'exposer des fossiles à l'extérieur ». Moi, je pense que pour des questions aussi de transmission du savoir hein, à la population, à des personnes qui seraient intéressées par la paléobotanique, je trouve que c'est bien de pouvoir présenter des fossiles, quitte à les sacrifier. Alors, bien entendu, je ne vais pas prendre des fossiles très très fragiles pour les exposer à l'extérieur, mais il y a quand même une petite altération avec le chaud et le froid. Et ces fossiles-là, bah, ils font partie du sacrifice qu'on fait pour présenter au public toutes ces empreintes végétales. Parce que si on les cache et que dans les expositions de paléontologie, on ne voit que des dinosaures ou des mammouths, bah, on ne saura pas que finalement, le paysage, il a d'abord été marqué par la végétation. Donc à un moment donné, il faut dire, ok, voilà comment était vraiment le paysage. Il était recouvert de végétation et même de forêts jusqu'au pôle sud ou jusqu'au pôle nord.
1: Le paysage a bien évolué depuis et la végétation a su faire sa place au fil des climats. Les fossiles exposés en témoignent.
2: On va faire maintenant un saut dans le temps.
1: Oui, et on arrive directement à l'époque du Miocène, la quatrième après la disparition des dinosaures.

0: Les plantes exposées à ce poste ont un lien spécial avec le territoire suisse.
1: Ce qui est intéressant avec les fossiles qu'on voit dans cette vitrine, c'est que c'est des fossiles trouvés dans le canton de Zoug. Là, on présente 8 espèces différentes, mais il y a des lauriers, des cannelliers et d'autres espèces comme les ceratophyllums, dont on voit ces espèces de feuilles ovales comme ça, dont les représentants d'aujourd'hui n'existent plus qu'au Japon. Mais on les avait en Suisse il y a 20 millions d'années. Et puis on a un autre fossile, alors cette fois de conifères, hein, on voit que c'est des aiguilles et non pas des feuilles, qui vivaient dans les zones très humides, hein, les cyprès chauves. Et aujourd'hui, les cyprès chauves, il y a 3 espèces qui vivent dans le sud des États-Unis, le Nouveau-Mexique. Et voilà, des espèces qu'on avait aussi en Suisse il y a 20 millions d'années. Donc ce qu'il y a d'intéressant avec ce petit parcours dans le temps, c'est qu'on a 4 ou 5 fossiles de plantes qu'on trouvait en Suisse il y a longtemps, qui n'y existent plus aujourd'hui, mais dont on a des représentants qu'on peut retrouver en Chine, au Japon ou aux États-Unis.
0: Et que du coup vous avez là, vivant dans le jardin botanique et aussi les fossiles. Pourquoi c'est intéressant pour un jardin botanique de présenter aussi des fossiles ?
1: Alors, il raconte l'histoire du climat, justement. Et ce qui est motivant dans cette présentation, c'est que les gens n'ont pas forcément l'idée de la relation entre le climat et la végétation. Et montrer des flores fossiles de différentes périodes permet aussi de faire comprendre qu'elles ont justement ces capacités d'adaptation qui sont assez formidables. Donc l'histoire du climat nous permet aussi peut-être de lutter contre une certaine forme d'éco-anxiété. Par exemple, quand on présente le poste de l'Éocène où on est à 30 degrés en moyenne au pôle sud et au pôle nord, on voit que le vivant est vraiment résilient et arrive à s'adapter à des conditions qui nous paraissent extrêmes.
0: Les plantes se sont adaptées et elles le feront encore. Pour le voir, vous pouvez aller au Jardin botanique de Neuchâtel, découvrir ce poste sur l'Éocène. Blaise Mühlhauser nous en parle puisque c'est l'époque la plus chaude après la disparition des dinosaures. Vous y découvrirez aussi les 4 autres postes dont les climats varient.
2: Des climats qui changent et des fossiles, des plantes qui ont vécu hein, à ces différents climats. C'est le sujet de cette exposition donc, qui témoigne de la résilience du vivant. À découvrir quand vous voulez, mais de préférence quand il fait beau, j'imagine, puisque le Jardin de l'Évolution est en plein air. Vous voulez rajouter une dernière chose, je crois, Capucine ?
0: Oui. Si vous êtes dans la région de Neuchâtel le 28 octobre, vous pourrez suivre une visite guidée de cette exposition. Rendez-vous à 17h dans le parking du Jardin botanique. Pas besoin de vous inscrire.
2: Merci beaucoup Capucine et merci évidemment à Blaise Mühlhauser, directeur du Jardin botanique de Neuchâtel.

0: 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Laurent Blanchard.
1: Une nouvelle attaque hier contre l'aéroport de Riyad en Arabie Saoudite a fait un mort et 11 blessés, annonce cette nuit de l'aviation civile après une précédente attaque samedi et qui a fait cette fois 13 morts et plus de 300 blessés. Les Houthis revendiquent des opérations d'envergure contre des aéroports et des infrastructures énergétiques saoudiennes. Enfin, la coalition menée par Riyad dit cette nuit avoir détruit un missile des Houthis visant le sud de l'Arabie Saoudite. C'est une annonce de Donald Trump qui a surpris tout le monde. Un cessez-le-feu énergétique entre l'Ukraine et la Russie. Volodymyr Zelensky affirme ne pas être au courant, mais se dit prêt à l'accepter. Londres, Paris et Ottawa soutiennent cet appel du président américain. Silence du Kremlin. Pas de détails non plus sur le cessez-le-feu que Donald Trump annonce immédiat et qui intervient au lendemain d'un accord surprise entre Washington et Moscou sur l'achat de diesel russe. Le cessez-le-feu annoncé par Donald Trump, en tout cas, ne semble pas avoir eu d'effet puisque Volodymyr Zelensky affirme hier soir que la Russie a frappé des installations énergétiques à Kiev et Kharkiv. La Corée du Nord a, elle, tiré un projectile non identifié dans la mer du Japon, annonce cette nuit de l'armée sud-coréenne et qui intervient quelques jours après l'essai par Séoul de son premier système de missiles hypersonique. Le pape Léon XIV va devoir être opéré d'un nodule au poumon en ce début de semaine, conseil de ses médecins. C'est le souverain pontife qui l'a annoncé lui-même hier. Il devrait être hospitalisé une semaine. Première alerte de santé pour Léon XIV après 16 mois de règne. Alors que les tensions entre l'Algérie et le Maroc restent fortes, les autorités algériennes font état de 61 arrestations. Il s'agirait de 61 personnes de nationalité marocaine suspectées de projeter des sabotages en Algérie. Les autorités ne donnent pas d'autres détails, hormis que les suspects seraient parvenus en Algérie via la Tunisie en empruntant des pistes de montagne. Un millier de personnes dans les rues de Berne hier, manifestation non autorisée et on ne connaît pas non plus les organisateurs. Un rassemblement contre le capitalisme et l'impérialisme un an après la manifestation en faveur de Gaza qui avait dégénéré. La police mobilisée en nombre a empêché le cortège de traverser le centre-ville. Max Verstappen remporte pour la première fois le Grand Prix de Formule 1 de Singapour. Parti en pole position, le belgo-néerlandais s'est imposé devant Charles Leclerc et Kimi Antonelli. On change de voiture avec le Mondial de l'Auto qui démarre aujourd'hui à Paris. Stellantis a dévoilé d'ailleurs hier un concept très attendu. Il préfigure le retour de la 2 chevaux de Citroën et elle sera électrique. La concept car se veut dépouillée, pratique et très compacte. La 2 chevaux concept arbore d'ailleurs un toit ouvrant en toile, ça vous rappellera quelques souvenirs, des clignotants latéraux et une forme ronde identifiable immédiatement. Un petit peu comme son ancêtre, la 2 chevaux au sortir de l'après-guerre se voulait pratique et pas chère. Et elle s'est d'ailleurs vendue à 5 millions d'exemplaires. Quelques bandes brouillard sur le plateau au petit matin, sinon c'est un temps bien ensoleillé qui vous attend aujourd'hui. Quelques voiles de nuages élevés en cours de journée. Les températures entre 4 et 16 degrés.
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3: Bonjour et bienvenue dans cette émission des beaux parleurs de ce dimanche 11 octobre, 224 ans jour pour jour après le dépôt du brevet du parachute. Avec ce dimanche, une équipe qui n'a jamais eu peur du grand saut. L'avocat Christian Lucher, l'entrepreneuse sociale Sylvie Makela et le diplomate Yves Rossier. C'est l'humoriste Benjamin Descoster qui sautera le premier en début d'émission. Et voici les sujets sur lesquels nous allons tenter un atterrissage en douceur. Le président de la Confédération, Guy Parmelin, quitte le Conseil fédéral, premier UDC roman au gouvernement. Il l'a annoncé uniquement en français, mais son groupe ne compte que 14 romans sur 74 parlementaires. Le partant lui plaide surtout pour une femme à sa place. Et vendredi, l'une de ses favorites, la conseillère aux États saint-galloises Esther Fridley, a renoncé. La conseillère nationale genevoise Céline Amaudru, on l'a entendu il y a une minute à peine, réfléchirait encore mais serait plutôt partante. Alors faut-il garantir la voix de la Romandie à tout prix ou choisir la plus compétente ou le plus compétent, quel que soit son accent? Vous entendrez l'avis de nos beaux parleurs qui ne répondront qu'en français. Le Brexit a fait plus de mal que de bien. C'est le Premier ministre britannique en personne, Andy Burnham, qui le dit. Il n'exclut plus un retour dans l'Union européenne. Place au Briturn, donc. Macron applaudit et crie « Welcome back ». Les Brexiteurs, eux, crient à la trahison et Bruxelles reste de marbre. Parmi les options, un statut sur mesure qui ressemble diablement à ce que nous avons, nous, les Suisses. Alors, 10 ans après le Brexit, est-ce une erreur historique qu'il faut réparer ou le bouc émissaire idéal et un peu facile d'une économie en berne? Enfin, à Villeneuve, une habitante a jeté 2 feuilles A4 agrafées dans la poubelle de la commune d'un parc. Une facture avec un nom dessus. Une semaine plus tard, elle reçoit 150 francs d'amende, le même tarif que si elle les avait jetés par terre. Le règlement communal est formel. Tout dépôt non trié est amendable et la commune contrôle régulièrement ses poubelles. Alors Villeneuve protège-t-elle ceux qui payent, eux, leurs sacs taxés ou punit-elle les seuls qui visent encore la poubelle? Et vous, savez-vous ce que vous avez le droit d'y jeter? Juste après-midi, nous recevrons le sociologue Sandro Catacin, professeur à l'UNIGE. En France, les lycéens bloquent leurs établissements depuis 3 semaines pour réclamer des profs, des mineurs grièvement blessés, des milliers d'interpellations. Et jeudi soir, le gouvernement a promis 3000 remplaçants. Il viendra peut-être nous dire que les lycéens ne manquent pas seulement de profs, mais aussi d'avenir.
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3: Bonjour à toutes et tous. Bonjour Christian Luchère.
4: Bonjour Jonas, bonjour tout le monde.
3: Bonjour Yves Rossier.
5: Bonjour Jonas.
3: Bonjour Sylvie Makela.
6: Bonjour Jonas.
3: Un mot d'ailleurs sur l'émission du 27 septembre. Sylvie, vous avez été prévenue dans votre chronique, vous avez évoqué un article qui vous concernait et vous avez accusé son auteur de ne pas avoir vérifié ses sources. Ce que nous devons vous dire, c'est qu'une procédure judiciaire est en cours dans cette affaire et que ces accusations sont totalement contestées. Il est donc normal que nous prenions toutes nos distances sur ces propos. Nous avons retiré ce passage de nos plateformes et l'antenne des beaux parleurs n'est pas le lieu pour régler un différend personnel. Bonjour Benjamin Descoster.
7: Bonjour, je vais vous parler des problèmes que j'ai avec mes voisins. Non, pas du tout.
3: On a dit pas de différend personnel.
7: Bonjour Jonas, bonjour à toutes et tous. Mais vous avez vu ce qui se passe en France avec les mobilisations des lycéens et des profs? Mais l'heure est grave, il y a des Français qui se plaignent de ne pas pouvoir bien travailler. Pire, il y a des profs français qui se plaignent de ne pas pouvoir bien travailler. Mais c'est fou! C'est fou! Alors en gros, les enseignants et les élèves sont mobilisés pour dénoncer le manque de moyens dans l'éducation nationale, avec notamment le sous-effectif des professeurs. Et ça, bon, bah, ça fait un moment, quoi. Je veux dire, déjà, quand Macron était à l'école, il devait avoir la même prof pour le théâtre que pour l'éducation sexuelle. Il y a aussi des lycées insalubres. Plusieurs élèves ont documenté ça sur les réseaux sociaux. On voit par exemple qu'il leur pleut dessus en classe. Voilà, c'est un peu l'école en 4DX, comme au cinéma. Et puis, les élèves se plaignent aussi de la pression liée à la plateforme Parcoursup, qui permet de se préinscrire à l'enseignement supérieur. Parcoursup, où les candidats ne peuvent pas choisir où ils vont étudier. Non, ils doivent formuler des vœux. Mais de quoi formuler des vœux? Puis quoi, faut faire des offrandes aussi? C'est l'université ou la mythologie grecque? Hein, tu m'étonnes, les lycéens, ils soient dans la rue. Alors évidemment, le gouvernement condamne ces manifestations. Hein, le ministre de l'Éducation est un peu là. Retournez en classe, asseyez-vous à vos places. Puis bon, bah, les élèves, ils aimeraient bien, mais il n'y a pas assez de chaises. Non, en plus, les élèves, ils prennent pas de retard sur le programme parce que le gouvernement s'est arrangé pour organiser des cours d'appui directement en manifestation avec l'aide de la police. Il y a de l'éducation physique et sportive, puisque les élèves se font courser. Des sciences aussi, avec l'étude des gaz, comme les lacrymogènes. Et évidemment, des cours de musique, option percussion avec matraque. Oui, on a vu en boucle des images d'affrontements entre les jeunes et la police. Il faut croire que les poubelles qui brûlent, c'est quand même plus télévisuel que des revendications. Puis encore, nous, ce matin, ça va, quoi. On va recevoir un sociologue pour en parler. Bon, bah, donc, si tout va bien, il va commencer ses phrases par « De tout temps, la jeunesse a voulu... » Chiant ! Chiant ! En fait, c'est quand même plus fun, les images de poubelles qui crament. Mais au-delà du traitement médiatique, c'est vrai qu'il y a eu des violences, on peut pas le nier, avec, par exemple, un adolescent qui a été éborgné par un tir de flashball et un autre qui a eu la main arrachée par une grenade. Voilà. Pas pratique pour passer son bac, quoi. Bon, S'ils n'ont pas le bac, ils pourront toujours faire CRS. Bon courage d'ailleurs aux profs pour aller ensuite expliquer aux élèves que le savoir est une arme. Oui, oui, bah la grenade, ça l'est quand même un peu plus. Hein. Alors, face à la main arrachée et à l'œil éborgné, le premier mot qui nous vient à toutes et tous en tête, c'est évidemment... proportionnalité. Ah non, ça, pardon, c'est seulement chez le ministre de l'Intérieur, Laurent Nunez, dont la volée a manqué de profs d'éducation civique, apparemment. Les partis de gauche, eux, ils soutiennent les lycéens. Du coup, les politiciens du centre et de droite, ils sont outrés. Ah vraiment, mais ils sont outrés. Ils sont là, mais c'est n'importe quoi. La colère des lycéens est récupérée par la gauche. Bah oui. Et alors, je veux dire, c'est-à-dire que c'est le but des manifestations, c'est que ce soit récupéré par le monde politique pour trouver des solutions. S'ils en ont rien à foutre à droite, faut dire tout de suite, quoi. Surtout que c'est pas spécifiquement de gauche ou de droite, le concept d'avoir des écoles où il pleut pas dedans. Alors quand même, le gouvernement a réagi en annonçant 3000 professeurs remplaçants déployés en urgence. Mais c'est quoi? Mais il les sort d'où tout d'un coup là? Ils les ont clonés? Puis, en fait, j'ai compris comment ils ont fait en tombant sur un article de France Info. Je cite, une professeure de maths affectée en lettres modernes dans un lycée. Ah, oh, ben voilà! Mais ils prennent des profs de maths pour enseigner le français. Bon, ben, ils vont peut-être pas comprendre Victor Hugo, les élèves, mais ils sauront compter les pages. De toute façon, il faut bien occuper les mathématiciens depuis que ChatGPT les a rendus obsolètes. Bref. Tout mon soutien aux lycéens français, courage dans ces périodes compliquées, et moi je vous dis tout ça alors que j'aime même pas les étudiants. C'est-à-dire que moi ils me font chier dans le métro là quand je vais à la radio, ils prennent de la place, ils ont les hormones qui sentent, puis bon c'est coupe-mulet, c'est n'importe quoi. Alors évidemment que la jeunesse c'est énervant quand on sent soi-même qu'on est plus jeune, mais c'est pas ça le plus pénible. Le plus pénible c'est de voir le mépris pour ces gens qui sont notre avenir. Et ça, bah, faut jamais que ça arrive chez nous non plus. Surtout qu'en France, c'est le dernier endroit où on s'attendrait à ça, parce que c'est eux qui ont inventé l'école. Enfin, je crois qu'il faut être un peu plus précis. Charlemagne a inventé l'école, Sarkozy l'a déplumée, Macron lui aura envoyé les CRS.
3: Merci Benjamin Degoster.
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3: La succession de Guy Parmelin, c'est le premier sujet sur lequel on vous entend ce matin. Sylvie Makela, est-ce qu'il faut absolument une femme? Première question. Est-ce qu'il faut absolument une romande? Deuxième question. Et donc, s'il faut une femme romande, est-ce qu'il faut absolument Céline Amaudru?
4: Bah déjà, je trouve que c'est hyper intéressant comme le système suisse nous permet la flexibilité de la composition du Conseil fédéral. C'est-à-dire que dans la Constitution, il est juste fait. Quoi, il est simplement fait mention de la nécessité d'un équilibre entre d'une juste représentation entre les régions et les langues, mais il n'y a pas plus, il n'y a rien d'autre qui est noté dans le marbre. Ce qui a fait qu'on a vu les pratiques évoluer pour une sensibilité autour des représentations de genre. Et je trouve intéressant parce que finalement, c'est des minorités qui sont, elles, discriminées et donc qui sont plus déterminantes. J'ai probablement plus en commun avec une femme germanophone zurichoise qu'avec un homme francophone de Rossinière, par exemple. Parce qu'elle vient d'un milieu urbain et parce qu'elle est femme. Donc, oui, je pense que la représentation de la langue est importante pour des questions d'image, pour des questions de la promotion des Suisses francophones en Suisse alémanique et à l'extérieur. Par contre, je pense que c'est plus déterminant le genre, et je trouverais même intéressant qu'on réfléchisse à d'autres formes de minorités qui pourraient être représentées à l'exécutif.
3: Lesquelles?
4: Comme des personnes en situation de handicap, comme des personnes racisées, comme... Donc voilà, donc ce serait des minorités plus déterminantes. Donc idéalement...
3: Vous n'avez pas peur d'une équation presque impossible à résoudre en disant bon ben il faudrait maintenant vraiment une femme romande en situation de handicap issue d'immigration du parti politique UDC?
4: C'est parce que je suis en train de dire, je suis juste en train de dire que je pense que la réflexion qu'on est en train de mener, c'est intéressant parce qu'il y a eu des évolutions dans la représentation et qui a tout d'un coup donné une place à des minorités qui étaient plus déterminantes, quoi. Pas les minorités plus déterminantes, mais en fait a donné un poids pour une problématique plus déterminante ou une situation plus déterminante. Et donc, j'ouvre à d'autres réflexions. Je ne suis pas en train de dire qu'aujourd'hui, il faudrait tout ça. Mais par contre, effectivement, à savoir, est-ce qu'une une ou un francophone est plus important qu'une femme? Je dirais qu'une femme.
3: Femme. Yves Rossier.
5: Oui, pour moi, le conseiller fédéral n'est pas là pour représenter. C'est pas une pub Benetton où il faut répartir les gens, etc.
3: De dire il pourrait y avoir que des Zurichois, ça irait.
5: Je viens à peine de commencer, Jean.
3: Je vous aide.
5: Notre constitution dit juste une chose. Il faut tenir compte parce que la Suisse est faite sur les cantons. Donc l'origine cantonale est déterminante. Et ça, c'est normal parce que c'est le socle de l'organisation de notre État. La deuxième règle, mais qui est une règle qui n'est pas dans la Constitution, c'est la formule magique. C'est cette idée de prendre les partis selon leur représentation. Puis ça, c'est aussi une histoire d'intégration des minorités. À l'origine, il y avait des radicaux, c'était le bon temps, hein, Christian ?
6: Ah, le rêve.
5: Et ensuite, on a fait de la place aux catholiques, après la fin du Kulturkampf. Ensuite, à l'UDC, qui était à l'époque le parti des paysans protestants et des petits commerçants. Et finalement, au Parti socialiste, à l'époque de l'émergence de la classe ouvrière. Et maintenant, ce sont les Verts qui frappent à la porte. Donc ça, je le comprends. Les autres critères, non, les autres critères me laissent froid. Pour moi, ce qui est déterminant, c'est la capacité de la personne à exercer cette fonction, qui n'est pas facile, parce que d'abord, c'est un gouvernement collégial, donc vous ne travaillez pas tout seul, il n'y a pas de chef de gouvernement, hein, il n'y a pas de Premier ministre. Tout le monde est Premier ministre, ou ils le sont ensemble, si vous voulez. Et puis le président, il est uniquement là parce qu'il faut bien quelqu'un, quand il y a un chef d'État qui vient, pour mettre à l'autre bout du tapis rouge. On ne peut pas les mettre les sept, ils ont peut-être d'autres choses à faire ce jour-là, etc. La deuxième chose que je trouve intéressante, peut-être pour nos éditeurs, c'est que le conseiller fédéral, il est toujours élu par les autres. Il n'est jamais élu par son parti. Vous vous souvenez d'Alain Berset, qui a été élu grâce aux voix de la droite contre Pierre-Yves Maillard, ou notre président actuel qui a été élu avec les voix de la gauche contre d'autres candidats de son parti qui étaient plus marqués. Donc ça tempère les orientations des candidats. Et enfin, il faut se rappeler que c'est une élection où il y a 246 personnes qui votent, c'est tout. Donc c'est pas le peuple, c'est pas la presse, etc. C'est 246 personnes. Et là, c'est une question alors plutôt tactique. Il vaut effectivement mieux être au Parlement parce que vous les connaissez, vous avez accès à ces 246. Si vous êtes candidat au Conseil fédéral et vous n'êtes pas au Parlement, c'est beaucoup plus difficile parce que vous devez prendre rendez-vous, prendre le train ou votre voiture, essayer de rencontrer les gens. Quand vous êtes au Parlement pendant 3 semaines, vous avez tout le temps d'élaborer vos tactiques, chercher des alliances, etc. C'est pour ça que c'est très rare qu'on ait des conseillers fédéraux. Enfin, il y a M. Pfister, mais là, c'était parce que le Parti du Centre, tous ses candidats potentiels avaient refusé. Donc, ils ont vraiment dû aller faire les fonds de tiroir.
6: Oh, et puis, c'est sympa pour M. Pfister.
5: Non, c'est pas sympa pour M. Pfister.
6: Mais ils sont allés chercher en dehors.
5: Ils ont dû les chercher à l'extérieur, parce qu'au Parlement, il n'y en avait aucun qui voulait. Voilà.
6: Compris.
5: Et puis, avant, c'était Mme Calmiret, je crois, la dernière. Et puis, Mme Wiedmer-Schlumpf, aussi dans des circonstances un peu particulières. Donc, généralement, si vous êtes
6: Christian, vous êtes d'accord avec ça? La formule magique ne doit tenir qu'au parti et le genre, l'origine, le lieu de vie, la langue, ça ne doit pas faire partie de l'équation?
8: Alors, Jonas, moi, je n'aime pas parler après Yves, puisqu'il a dit exactement tout ce que je voulais dire. Donc,
6: c'est vrai,
8: je trouve d'autres choses. Non, ce qui est...
5: Ouais, c'est bien, mais une fois, tu diras des choses intelligentes.
6: Moi, je vous entendais dire qu'il faut une femme romande qui habite Genève, qui travaille dans la finance, qui est blonde.
8: Est-ce que nous sommes tous d'accord pour dire que nous avons eu Guy Parmelin, dont je n'exclus pas qu'il nous écoute ce matin d'ailleurs, et auquel cas je le salue et je salue son œuvre. D'accord avec Guy Parmelin lorsqu'il dit il faut plutôt une femme, et s'il y a 3 candidates qui ont l'air d'avoir une légitimité, c'était Esther Friedli, Madame Rickli qui est conseillère d'État à Zurich, et puis Céline Amoudru. Il a parlé de ces 3 femmes. Visiblement, Esther Friedli s'est déjà désistée, ce qui ne m'étonne pas, pour bien la connaître. Elle ne parle pas un mot de français, elle est très timide, très réservée, elle fait un travail fantastique au Conseil des États, où elle se trouve véritablement à sa place, dit-elle elle-même. Nathalie Rickli, apparemment, n'est plus vraiment sur les rangs, donc parmi les 3 femmes citées par Guy Parmelin, une sera vraisemblablement candidate, c'est en tout cas ce que je pense et ce que j'espère.
6: Et vous serez le président de son fan club, d'ailleurs.
8: Moi, je suis dans le fan club de personne, mais j'essaye d'avoir une analyse objective de la situation. Céline Amoudru, elle fait du bon travail, elle est dans la bonne commission, elle est au Parlement et elle se présentera sur un ticket où il n'y aura probablement pas de conseillère ou de conseiller aux États, parce que face à un conseiller aux États, la victoire est pratiquement impossible. Le Conseil des États est très solidaire, ça veut dire que ça fait 46 personnes, on gagne déjà 46-0 à la mi-temps. Et là, Céline Amoudru, il me semble que pour elle, les étoiles sont parfaitement alignées parce qu'il n'y aura pas de conseillère aux États. Il y a un conseiller d'État, mais qui n'est pas très connu au Parlement. Et effectivement, contre un parlementaire, c'est pratiquement impossible. Et puis à partir de là, je dirais qu'il y a 2 étapes qui sont extrêmement importantes pour Céline Amoudru et pour les autres. C'est un être sur le ticket. Parce que, en fait, si l'UDC ne veut pas que Céline Amodru soit conseillère fédérale, ils ne la mettront pas sur le ticket, ce qui serait, me semble-t-il, un camouflet terrible pour l'UDC romande, qui fait un travail fantastique avec plutôt des personnes bien profilées. Et puis ensuite, il faut, comme l'a dit Yves, il faut convaincre 113 personnes. C'est-à-dire que c'est la majorité absolue, il en manque toujours un, donc ça, sur 245, ça fait 113. Et si on convainc 113 personnes, on peut devenir, le système est quand même incroyable, hein, on peut devenir conseiller fédéral, puis ensuite président de la Confédération.
5: Mais moi, je dirais 123.
8: Merci, les maths, ça n'a jamais été mon truc. Mais...
6: Dans les arguments de Céline Amodru, il y aura aussi « je suis une femme ». Et je suis romande.
8: Bien sûr.
6: Parce que vous dites, je suis totalement d'accord avec Yves Rossier, mais Yves Rossier disait, il faut quelqu'un du parti, c'est tout qui compte.
8: Oui, mais il faut quelqu'un qui soit compétent, qui ait de l'expérience parlementaire.
5: C'est ça ce que j'ai dit.
8: Qui soit probablement membre du Parlement. S'il y a des candidats qui sont hors Parlement, même s'ils sont dans un exécutif cantonal, là c'est l'exécutif de Schwitz, ça veut dire que c'est pas forcément un très gros exécutif par rapport à des grands cantons où le travail de conseiller d'État ressemble à celui de conseiller fédéral, c'est quand même un tout petit peu différent. Et puis les autres parlementaires dont on dit qu'ils vont se présenter sont pas forcément des personnages très où ils sont profilés dans leur propre parti, mais ils ont pas une forcément, ils seront pas appréciés par les autres partis, par le centre et par la gauche. Et puis après, je me tais, mais il y a encore un élément très important.
6: Oui, vite.
8: Il y a peut-être des gens dans d'autres partis qui n'ont pas envie que quelqu'un soit élu de Suisse romande parce qu'ils ont leur propre agenda, soit personnel, soit de parti, pour les élections fédérales 2027, lorsque Ignacio Cassis peut-être se retirera, c'est pas sûr du tout, peut-être qu'il continuera pour...
5: Il y a encore, il
8: y fait du très bon travail, à part les gens de gauche qui pensent comme vous que c'est pas le cas, mais Ignacio Cassis fait du très bon travail.
6: Mais du coup, vous voulez dire qu'il y a des gens qui attendent tapis dans l'ombre dans le Parlement, qui sont romands et qui se réjouiraient de cet argument d'une élection maintenant d'une Suisse allemande pour dire, je suis le roman de la situation.
8: Jonas, vous avez tout compris.
6: On veut les noms maintenant, mais bon... Sylvie Makela, oui. Sur cet argument de « il n'y a pas besoin d'être une femme pour défendre les femmes, il n'y a pas besoin d'être genevoise pour défendre les genevois », qui était un peu l'argument de Yves Rossier, vous en pensez quoi?
4: Déjà, je voudrais dire qu'il y a l'aspect technique de cette élection et le principe de manière générale. Et moi, je suis intervenue sur le fait que le principe est ouvert et peut évoluer. Et donc, du coup, effectivement, il y a parfois des femmes ou des personnes issues de minorités qui ne représentent pas les minorités, mais dans la collégialité, plus il y a de diversité, et plus il y a de la richesse, et plus de discussion. Donc moi, je pense que le principe de collégialité est excellent, et c'est ce qui fait aussi que le système suisse fonctionne bien, mais qu'il est important d'intégrer de la diversité et pas uniquement de s'arrêter au canton et à la langue.
6: Sur les âges aussi, parce que Guy Parmelin, ce ferreur, a dit quelqu'un entre, je ne sais plus les âges, mais 45 et 49, je crois, il a dit. C'était très précis, mais sous-entendu quelqu'un de jeune, quand même,
4: oui,
6: pas 50
4: complètement.
6: Ans.
4: Mais vraiment, moi, je pense que tous ces aspects-là doivent être pris en compte, et c'est intéressant. Après, encore une fois, je trouvais intéressant que ce soit pas gravé dans le marbre, parce que la société évolue, et que c'est faire preuve de bonne intelligence que de s'inspirer de ce qui se passe dans la société.
6: Très bien, ce sera le mot de la fin. Une brève, Benjamin Descosta.
7: Oui, on reste sur le sujet. Moi, j'ai quand même une question, on n'a pas répondu. C'est si Céline Amodru remplace Guy Parmelin, qui est-ce qu'elle va appeler quand elle se fait contrôler en état d'ivresse?
8: Moi.
6: On a la réponse. Sylvie Makela, on écoute votre chronique.
4: C'est toujours avec amour, bienveillance et parfois humour que mes enfants me mettent face à certaines de mes contradictions ou me poussent à m'interroger sur mes choix et mes pratiques. C'est comme ça que lors de notre dernier repas en tête-à-tête, mon fils Hippolyte m'a demandé pourquoi les communautés afro et afro-diasporiques étaient si religieuses et fréquentaient les églises en masse, alors même qu'elles ont contribué à leur déshumanisation et à leur conversion forcée au christianisme. Il voit sa grande-tante, sa tante et certains de ses tontons-tantines se rendre assidûment au culte le dimanche. Il me voit prier et il s'interroge. Je réponds en commençant par souligner qu'en période d'esclavage ou coloniale, l'Église représentait un des rares espaces de liberté. Les personnes asservies l'ont investi au maximum pour faire communauté, parler librement et cultiver l'espoir. En plus de rajouter de la saoule dans les cantiques, elles les ont détournées pour se raconter. Dans les églises, les temples et les mosquées, elles se sont organisées pour se soutenir et pour se célébrer. Certes, un Dieu exclusif a concentré sur lui le culte qui, par le passé, était voué aux ancêtres et à d'autres divinités. Une évolution nécessaire pour adhérer à la croyance que le temps sur terre n'est que temporaire. Un passage obligé, un examen pour accéder à la vie éternelle, promesse d'amour, d'abondance, d'égalité, de justice et d'harmonie. J'y vois une stratégie inconsciente pour supporter l'existence, en tirer un maximum de joie et de plaisir. Certes, certains pensent que les églises sont une machine à broyer l'individu, à affirmer le pouvoir de la norme, une continuation de la soumission et de l'oppression intériorisée. D'autres ont comparé la religion à de la drogue qui permettrait d'oublier les problèmes et donc de renoncer à agir pour les dépasser. Parfois, l'étau est tellement serré que seules les drogues peuvent soulager, quelles qu'elles soient. Peut-être que ces penseurs n'ont jamais eu d'étau autour du cou et n'ont donc aucune idée de la douleur aiguë, insupportable que ça représente. Quoi qu'il en soit, depuis la nuit des temps, l'homme consomme des herbes, des fruits, des légumes, des céréales, plus ou moins transformées, pour se nourrir, célébrer ou se soigner. Le défi est de trouver le bon remède et son bon dosage. Alors oui, je prie. Je cultive ma foi et mon espérance parce que parfois la vie est tellement dure et insensée que j'ai besoin d'être convaincue qu'au fond, il y a un sens à tout ça, que ça rime à quelque chose. Je m'agenouille pour être en communion avec d'autres croyants qui prient pour moi et pour qui je prie. Je prie aussi parce que la vie est tellement joyeuse que je demande à vivre encore ces moments-là. Je demande la force pour traverser les périodes de tristesse et de doute qui révèlent la magie des rencontres, le bonheur, les bonheurs éphémères et la lumière. Finalement, je prie pour remercier qu'Hippolyte et Abel aient choisi ou accepté de venir sur cette terre à travers moi, pour remercier de mon héritage, ma famille, mes amis, mes amours, la santé. J'ai abandonné les communautés religieuses. Elles constituaient une dose de remède beaucoup trop intense pour mon équilibre. Mais comme je comprends les fidèles du vendredi, du samedi ou du dimanche, je pense, cher Hippolyte, qu'il n'y a pas de contradiction à vouer un culte à Dieu et de se rendre dans sa maison. C'est le talent d'élever l'espérance et la foi, de faire advenir les miracles. C'est probablement comme quand le héros d'un de tes mangas parvient, après un long suspense et un énorme effort, à utiliser le faisceau d'armes dirigé sur son cœur pour le renverser vers son agresseur. Est-ce que ça ne revient pas à se réapproprier l'instrument de l'oppresseur pour en faire une force d'autodétermination et de libération ? Bim.
6: Merci Sylvie Maquena.
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6: Est-ce qu'après le Brexit, il y aura le Britturn ? En tout cas, le Premier ministre britannique a ouvert la porte à un retour dans l'Union européenne. Comment vous lisez ça, Christian Lucher ? Est-ce qu'on ne quitte pas impunément l'Union européenne et la facture est trop lourde aujourd'hui pour la Grande-Bretagne ?
8: Moi, je pense que cette annonce est faite plus à des fins de politique extérieure que de politique intérieure. Et qu'en réalité, le Premier ministre, qui est plutôt issu de la gauche, hein, on doit le dire, se fait une sorte d'effet d'annonce qui n'a pas beaucoup d'impact à l'intérieur du pays, mais qui en a beaucoup à l'extérieur. Preuve en est, vous l'avez dit tout à l'heure, qu'une personne s'est tout de suite déclarée aux anges à propos de cette déclaration, et je ne suis pas sûr que ce soit la bonne personne qui ait parlé, enfin je ne suis même pas sûr que le Premier ministre soit heureux que Macron ait dit « welcome back », parce que je ne pense pas que ça porte chance que Macron dise « welcome back » aux Anglais. En fait, le sujet politique, c'est d'un côté, il y a un très gros problème avec l'immigration, et c'est aussi ça qui a causé le Brexit, c'est un problème d'immigration. Et puis,
6: qui n'a pas été réglé tellement par le Brexit.
8: Qui n'a pas été réglé par le Brexit, absolument. Mais pourtant, il semblerait qu'il y ait quand même 40% de moins d'immigration aujourd'hui que c'était le cas au moment du Brexit. Donc, c'est peut-être qu'il y a une partie de solution qui a été trouvée. Et une fois, si ce problème d'immigration est réglé, je pense qu'alors l'autre gros souci anglais, qui est l'économie, prendra le dessus. Et effectivement, le Brexit n'a pas fait du bien à l'économie anglaise. Et en fait, c'est cet équilibre entre quel est le problème le plus important, l'immigration ou l'économie. Si on règle l'immigration, j'ai l'impression que c'est l'économie qui prendra le dessus et probablement que les Anglais se disent ben, dans ces conditions, on peut éventuellement briturner dans l'Union européenne. Mais tant que l'immigration n'est pas réglée, cette question-là, à mon avis, ne se posera jamais. Et s'il y avait un référendum aujourd'hui, contrairement à ce que certains médias expliquent en ce moment, je ne suis pas du tout certain que les Anglais voudraient revenir dans l'Union européenne. Et les connaissant, les Anglais étant de très fins diplomates, j'imagine qu'ils arriveront à se trouver une solution qui soit une sorte de Britturn sans en être vraiment un. D'ailleurs, même quand ils étaient dans l'Union...
6: Une solution suisse, en fait. Ne pas être dans l'Union, mais avoir quelques avantages de l'Union.
8: Absolument. Et d'ailleurs, à l'époque où l'Angleterre faisait partie de l'Union européenne, elle n'a jamais adopté l'euro. Elle a toujours gardé la pound. Et puis, ils ne sont jamais entrés dans l'espace Schengen, qui était aussi un concept très important au niveau de l'Union européenne. Donc, même si Britturnait, ce serait un Britturn relativement par la petite porte, je dirais.
6: Yves Rossier.
5: La campagne du Brexit s'est faite essentiellement sur deux arguments, l'immigration, là je suis d'accord avec Christian, et sortir la Cour européenne des droits de l'homme, ce qui était déjà une absurdité parce que ça n'a rien à voir avec l'Union européenne, c'est le Conseil de l'Europe. Sur l'immigration, alors là, moi je n'ai pas trouvé les mêmes chiffres que Christian, en 2016, donc la dernière année où ils étaient dedans, l'immigration nette au Royaume-Uni était de 320 000. En 2023, donc 3 ans après la sortie effective, hein, ils sont sortis en 2020, l'immigration nette était de 944 000, elle avait triplé. Ce qui a changé, c'est l'origine de la migration. Donc il y a beaucoup moins de Polonais, de Hollandais, d'Allemands, etc. et beaucoup plus de Pakistanais, d'Africains, du Moyen-Orient. Est-ce que c'est ce que voulaient les Brexiteers? Je ne sais pas. Mais de ce côté-là, ça n'a pas marché. Quant à l'économie, alors tous les Anglais savent que l'économie va mal. Et si maintenant il y a une baisse de la migration, c'est précisément à cause de ça, parce que l'économie britannique va très mal. Donc les exportations ont baissé de 15%, et pas seulement à l'égard de l'Union européenne, et ça c'est une leçon pour nous. Le fait de ne plus être appuyé sur le grand marché les rend aussi plus faibles sur les autres marchés. C'est un atout pour la Grande-Bretagne, comme pour tous les pays, d'avoir le grand marché comme base de départ, et puis ensuite pour s'attaquer aux autres marchés. Les investissements ont baissé de 15%, exportations et importations, même le PIB a baissé. Même le PIB a baissé, donc l'Angleterre est en voie d'appauvrissement. Ça, tous les Anglais le savent, et c'est là que ça devient intéressant. Tous les Anglais savent que le Brexit était une stupidité, qu'ils se sont tirés une balle dans le pied.
6: Donc ils veulent revenir en arrière.
5: Ben, c'est ça le problème. Je connais quelqu'un qui a divorcé et que 5 ans après s'est rendu compte que c'était une erreur. Probablement, et vraisemblablement son ex-femme pense la même chose, mais de là à se remarier, il y a un pas.
6: C'est l'ego le problème, alors.
5: La campagne du Brexit a été ravageuse en Angleterre. Elle a divisé des familles, elle a divisé aussi les générations. C'est les plus de 65 ans qui ont voté non. Si seulement les moins de 65 ans avaient voté, ça aurait été un clair oui. Donc ça a divisé les régions, les familles.
6: Enfin non au Brexit, oui, oui, d'accord.
5: Et personne n'a envie de se relancer dans cette histoire-là, parce qu'évidemment, les populistes de Farage ne demandent pas mieux, parce que leur étoile est en train de pâlir. Et quant à l'économie, j'ai parlé avec un entrepreneur britannique, et il m'a dit, on a eu tellement de mal à s'adapter à la sortie. Je veux dire, on a licencié, on a délocalisé partiellement ou totalement, etc. On s'est adapté, tout ça a été un tel effort. On n'a pas envie de repasser par là encore une fois. Et c'est ça le problème, parce que ça a été tellement dur pour les entreprises exportatrices britanniques. Maintenant, ça ne va pas bien. Mais je veux dire, ils aimeraient bien ne pas repasser par ce traumatisme, surtout que l'issue est assez incertaine. Et je dois dire, si j'étais européen, j'aurais moi-même des doutes. Les faire revenir, d'accord, mais vous allez repartir dans 10 ans. Donc je crois que celui qui a vu le plus juste à mes yeux, c'est le président finlandais, Stubbs, qui a dit, il faut 21 ans. C'est-à-dire, il faut 7 ans pour digérer le Brexit, 7 ans pour faire le deuil, et puis 7 ans pour reconstruire, c'est-à-dire une génération. Et si vous prenez une génération, c'est effectivement ça qui va certainement faire la différence en Grande-Bretagne, parce que...
6: Donc le Britain, c'est dans 15 ans.
5: Le Britain sera possible, encore une fois, si vous regardez la structure du vote, c'est les plus de 60-65 ans qui ont clairement voté pour ressortir, qui s'étaient jamais fait à l'idée, alors que les plus jeunes étaient clairement en faveur du maintien dans l'Union européenne. Donc c'est la solution biologique, en quelque sorte. Ça passe avec le temps, puis avec le renouvellement des générations.
6: Sylvie Makela.
4: Oui, moi ce que je retiens de ce que dit Yves, c'est qu'effectivement la migration a diminué parce que les opportunités économiques ont diminué, et commerciales.
5: Ouais, la migration d'Europe, mais pas du reste du monde.
4: Oui. Mais dans le sens où ce que je veux dire, c'est qu'on serait bien mal inspiré que d'essayer de faire comme les Anglais. Les initiatives comme la Suisse à 10 millions, etc., qui étaient un peu des manières détournées d'essayer en tout cas de revoir certains accords qu'on avait avec l'Union européenne à la baisse. Donc en fait...
6: Vous y voyez une espèce de CHXIT, comment est-ce qu'on dit? Il n'y a pas un mot pour le...
4: Par rapport à quels enseignements on en retire nous en tant que Suisse, comment est-ce qu'on se positionne en tant que Suisse? Et je me dis, ce qui nous montre, c'est qu'effectivement ce n'est pas une solution de se retirer de l'Europe ou d'avoir des tentatives à demi-mesure pour se retirer. Et notamment la Suisse à 10 millions, pour moi, c'était une manière de revenir un peu en arrière, etc. Et donc, effectivement, je pense que dans un monde globalisé, dans une économie globalisée, avec qui est en guerre au sens propre et au figuré, on a tout intérêt à s'unir et avec des alliés.
6: Et qu'est-ce que vous pensez de cet arbitrage économie versus immigration, qui est, c'est vrai, beaucoup dans les discours en Angleterre, de dire, en fait, il y a la carotte et le bâton, l'immigration, on doit essayer de la réduire, mais si on la réduit trop, ben, on perd notre possibilité d'échanger avec d'autres marchés, donc c'est économie contre immigration. Vous pensez quoi de ça?
4: Mais justement, moi, je suis pas sûre qu'il y ait un lien entre l'immigration, encore une fois, les emplois. Je pense que les immigrés ne prennent pas les emplois que les personnes locales pratiquent. Je pense que, encore une fois, je l'ai dit et redit, l'immigration, c'est plutôt une opportunité économique et pas un frein. Par contre, il y a une perception qui est forte. Et ça, ce qui est intéressant, en tout cas, dans les articles qu'on a pu lire pour préparer l'émission, c'est que la perception, indépendamment de ce qui se passe dans les faits, n'a pas beaucoup bougé. Donc, c'est aussi ça, c'est qu'il y a une différence entre ce qu'on perçoit et ce qu'on observe.
6: Il y a quand même un lien avec la Suisse, c'est qu'on a entendu que dans nos négociations entre la Suisse et l'Union européenne, le fait que l'Angleterre pourrait demander la même chose que ce que la Suisse obtient faisait que l'Union européenne était plutôt plus sévère avec la Suisse dans l'espoir de ne jamais créer de précédent pour les Anglais. Est-ce que c'est vrai?
8: Pour moi, la situation est complètement différente parce que l'Angleterre est une île. Donc, dès qu'on parle d'immigration, on a en fait deux situations qui sont totalement incomparables dans la mesure où on n'a pas chez nous de migrants qui viennent d'Afrique du Nord dans des petites embarcations. Et juste sur ce point, j'ai encore vérifié les chiffres et on a une baisse de 40% de cette immigration clandestine, ce qui est quand même relativement important. Donc visiblement, les gouvernements de gauche ou de droite, et en ce moment c'est plutôt la gauche, ont voulu traiter cette question parce que je pense que tout le monde sait en Angleterre que si on ne résout pas le problème de l'immigration, il est complètement illusoire d'envisager même de poser la question par référendum, par hypothèse, d'un retour dans l'Union européenne. Donc ce sont deux choses.
6: Mais vous avez entendu l'argument de Yves, de 3 ans après la sortie effective, l'immigration est plus haute. Alors si elle est plus basse maintenant, on ne peut pas vraiment dire que c'est lié au Brexit.
5: Non, elle n'est pas plus basse, c'est l'immigration clandestine. Oui. Mais l'immigration globale a augmenté. Simplement, c'est l'origine de ces gens qui a changé. Ils viennent maintenant du reste du monde et plus de l'Europe. Et c'est pour ça que je me demande si c'est ce que voulaient les Brexiteers. Oui. L'argument important pour nous, je crois, c'est... Souvenez-vous, les Brexiteers disaient on va sortir, on va faire des super accords commerciaux avec les États-Unis, etc. et tout. Le seul qu'a fait l'Angleterre, c'est avec les îles Féroé. Et l'accord avec Donald Trump, qu'a négocié, si on peut dire, Keir Starmer, est bien moins favorable que l'accord déjà assez léonin qu'a négocié l'Union européenne elle-même. Donc de ce côté-là, encore une fois...
6: Mais le taux est plus bas, non? Pour la Grande-Bretagne.
5: Alors, non, pas du tout. Parce qu'il y a.
6: Vous êtes sûr de ça? J'ai l'impression que le fameux taux des tarifs, c'est plus bas.
5: Le taux sur les voitures est plus bas, mais il y a un quota de 100 000 voitures maximum. Alors qu'il n'y a pas de quota pour les voitures européennes.
6: Il y a des petites lignes.
8: Mais alors, puisque Guy Parmelin nous écoute, profitons de le féliciter aussi pour ce magnifique accord qui vient de signer avec l'Angleterre, qui précisément aura pour effet que les Anglais qui viennent chez nous et qui viennent notamment en avion pourront utiliser les bornes automatiques et plus faire des heures de queue dans les aéroports, que ce soit à Zurich ou Genève. Donc bravo Guy Parmelin.
5: Ce sera le mot de la fin.
6: Oui, vous allez ramener tous les sujets à Guy Parmelin aujourd'hui.
7: C'est encore très bien. Poil de fesses de Guy Parmelin, coin de la bouche.
8: C'est dégoûtant, Benjamin.
6: Sur le bout de la langue. Benjamin Descosteurs.
7: Oui, des halles de la Foire du Valais ont été évacuées cette semaine. Alors je crois que pour éviter un mouvement de foule, les organisateurs n'auraient pas voulu déclencher l'alarme, mais juste ils ont crié apéro dehors. Et le problème, c'est qu'il y a quand même eu un mouvement de foule.
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6: Christian Luchaire, on écoute votre chronique.
8: Benjamin parlait tout à l'heure de mythologie grecque. Jonas, vous connaissez les Amazones?
6: Oh non, on n'a dit pas de règlement
8: les
6: de compte.
8: Les Amazones est une tragédie mythologique en 5 actes, et en alexandrin, où il est notamment question d'intrigues politiques et amoureuses au royaume des Amazones. D'abord bien accueillie, la pièce a sombré dans l'oubli durant plusieurs siècles. Aucune analogie, bien sûr, avec Les Amazones, qui, elle, est une comédie moderne en plusieurs actes, dont on ignore le nom, mais dont on peut hélas redouter qu'il y en ait beaucoup plus que 5, vu la béatitude servile dont elle bénéficie de la part des médias, notamment du service public. Plusieurs actes, disais-je, et je vous épargne ceux qui datent d'avant son passage à Berne. Acte 1, élection au Conseil national en 2015 en brûlant la politesse à sa collègue non réélue Anne Maher. Acte 2, élection au Conseil des États en 2019. Acte 3, comme dans les Amazones, Les Amazones est victime des intrigues politiques de son propre camp, la gauche donc, et elle succombe en 2023 au coup de boutoir du vieil éléphant, à moins qu'il s'agisse d'un renard tant il est rusé, Carlos Amaruga. Acte 4, comme dans les Amazones, les Amazones prétend sombrer dans l'oubli, déclarant elle-même se retirer de la vie politique, non sans s'essuyer au passage les pieds sur les mâles sexagénaires que le peuple a eu l'outrecuidance d'élire à sa place. Oui, mais acte 5. À peine 2 mois plus tard, elle déclare se porter présidente des Verts Suisses, où elle est élue en 2024. Et depuis lors, pas un jour sans que la presse ne parle de Lise Amazone.
6: Jaloux.
8: Il suffit qu'elle émette une idée pour que les médias s'aplaventrissent et lui réservent un tam-tam médiatique inversement proportionnel à la qualité de ses propositions. Retirer le département de l'environnement à Rusty, créer un secrétariat ad hoc aussi dispendieux qu'inutile, elle étale bruyamment sa science devant ses fidèles porte-voix, pardon, les journalistes émerveillés, qui ne relève évidemment pas que personne au sein de son parti, ni au sein de la gauche en général, n'adouble la moindre de ses idées. Chez les Verts Suisses, et en particulier chez celles et ceux qui sont élus, on fulmine devant tant d'asservissements médiatiques qui relèguent les parlementaires à d'anonymes porteurs d'eau. Tenez, le jour de l'ouverture de la session parlementaire d'automne de cette année, la matinale s'intéresse, à juste titre, à ce moment important de la vie politique suisse et invite Lise Amazone, non élue au Parlement. Chaque décision de l'Assemblée fédérale est l'occasion pour la presse de demander l'avis de Lise Amazone, alors qu'elle n'a pas participé au vote. Mais alors que le service public lui sert la soupe de façon éhontée, voici que d'autres s'y mettent. On apprend ainsi que la faculté de droit de l'Université de Genève, respectivement l'une de ses profs les plus marquées à gauche, a invité la licenciée en lettres, Lise Amazone, a donné un cours sur les arcanes parlementaires, alors qu'elle n'est ni juriste, ni élue, un peu comme si j'étais moi-même invité à donner un cours de physique quantique au Portugal, sous prétexte que l'un de mes neveux y enseigne cette matière. Et tout ça à une année des élections fédérales, par pur hasard bien sûr. Bientôt, on aura droit au cours de cuisine de Lise Amazone à l'école club Migros, puis au conseil de Lise Amazone en matière de prévention des avalanches, puis encore aux doctes avis de Lise Amazone en matière de chirurgie microvasculaire et aussi sur les choix stratégiques de Mourad Yakin. Et enfin, nous nous appuierons l'opinion de Lise Amazone sur la liberté de la presse de ne parler que d'elle. Mais le pire dans tout ça, pour ponctuer le sentiment qu'on en a ad nauseam de Lise Amazone, c'est qu'on va bien trouver un abruti pour lui consacrer une chronique au Beauparleur.
6: Voilà.
8: Et là, comme dans les Amazones, on espère que ce sera vraiment le dernier acte, suivi d'un oubli bien mérité.
6: Merci, Christian Lucher. Vous savez ce que je vais être obligé de faire après? Je vais être obligé d'inviter les Amazones pour qu'elles puissent dire...
8: Un jour où je suis là, ouais, s'il vous plaît,
6: pas,
8: Jonas.
6: Je sais pas.
9: Je vais en faire mon un Dieu. Combat de MMA. Comme
6: non, mais je comprends votre jalousie. Vous auriez aimé être le prof à l'Uni.
8: C'est ça. Bien, c'est ça.
6: J'ai senti.
8: Non, mais le problème, c'est que moi, je suis juriste. Je peux pas être invité par une prof de gauche à la faculté de droit.
6: Oui, c'est ça. On va maintenant entendre Christian Lucher nous parler de poubelle, qui est le cœur de son sujet, d'ailleurs. Non, vous avez évidemment vu ce fait, disons, fait divers ou anecdote, mais qui a enflammé notamment les réseaux sociaux. À Villeneuve, une habitante a jeté quelques feuilles dans la poubelle d'un parc et a été amendée suite à un contrôle. En fait, c'est toute la question de ce qu'on jette et où on le jette. Vous savez que dans le canton de Vaud, comme dans beaucoup de cantons, il y a la taxe au sac. Et donc, elle aurait dû mettre ceci au recyclage, idéalement, mais alors en tout cas pas dans la poubelle de la commune. Yves Rossier, est-ce que ça vous a fait hurler, cette histoire aussi?
5: Je vais garder ça pour la fin. Le recyclage, c'est un peu comme une courbe de Gauss. C'est-à-dire, quand vous commencez à recycler, le gain écologique et économique est très grand. Et plus vous affinez le recyclage, moins ça vaut la peine, tant pour l'effet écologique que pour le coût de l'opération. C'est-à-dire, si vous recyclez pas du tout, puis vous commencez à mettre de côté, mettons, les bouteilles et l'alu, là, il y a un bond énorme. Parce que ça a énormément de valeur, on économise beaucoup d'énergie, etc. En revanche, quand je vois ce qu'on nous prépare pour 2023 avec l'exigence de séparer l'opercule des trucs de crème à café, du plastique, etc. Là, on est dans une machine qui est lancée et qui va de plus en plus loin. Et le problème, je crois, c'est que l'État, quand il demande quelque chose aux citoyens, ne se demande pas le temps que ça lui prend. Quand le Parlement adopte une loi... l'administration doit dire ce que ça va coûter à l'État, c'est-à-dire combien de personnes il faudra engager, quelles ressources il faudra affecter et tout. Quand c'est le travail du citoyen, ça, on s'en fiche. Donc le temps qu'il met n'est pas du tout compté. Et au train où ça va, je crois que ça va prendre une part de plus en plus grande de nos loisirs, c'est-à-dire qu'il sera pris sur le temps qu'on passe avec notre famille, nos amis, la lecture ou écouter Christian Luchaire sur l'appli RTS. Donc, mais vous le voyez aussi ailleurs, les banques maintenant se gargarisent de l'e-banking, mais l'e-banking, c'est juste déplacer la charge de travail sur le client. C'est pas un service supplémentaire. C'est le client qui fait le travail que faisait la banque avant.
7: Oui, mais on gagne du temps avec l'e-banking quand même.
5: Oui, on gagne du temps. Mais c'est vous qui faites le boulot. Oui. Donc vous perdez du temps parce que tout le
7: comme
5: temps que vous passez avant ça se faisait. Ouais. Et maintenant, sur cette histoire-là. Alors, moi, j'ai travaillé longtemps pour la Confédération et je reste convaincu que l'État est au service des gens. On est là pour leur faciliter la vie et on n'est pas là pour leur pourrir la vie. Et dans le cas précis. Et c'est le cas, c'est ce que font, il me semble, la majorité des agents publics. Mais là, je trouve ce comportement, franchement, profondément méprisable. En quoi ces deux feuilles de papier représentent un risque écologique? En quoi est-ce que le temps investi pour aller fouiller dans la poubelle, relever l'adresse, entamer une procédure, envoyer une amende, tout ce temps-là, il a aussi un impact sur l'environnement bien supérieur à ces deux feuilles de papier qui ne trouvent pas dans ses poches, en sortant de chez lui, en passant devant une poubelle, un vieux papier qui traîne, un trognon de pomme, et on le met dans la poubelle. Donc là, j'y vois, je ne sais pas si c'est de la stupidité, de la malveillance ou les deux, mais je suis profondément choqué. Et j'ai vu le syndic de Villeneuve qui explique qu'il faut respecter les règles. Oui, ça, c'est un discours qu'on a beaucoup entendu au XXe siècle. On sait où ça mène. Et je crois que la commune de Villeneuve devrait introduire le test ADN. Un test ADN pour les mégots, pour les chewing-gums, pour tous les déchets qui contiennent des fluides corporels.
6: Mais vous êtes d'accord qu'ils doivent un peu contrôler. Vous êtes d'accord qu'ils doivent un peu contrôler. Il y a aussi des gens qui, plutôt que de jeter dans le sac taxé, jettent tout dans les poubelles et vous les attrapez que sur les factures,
5: justement. Jonas, vous faites un règlement par l'absurde. Si quelqu'un va déverser un sac de 110 litres dans une poubelle publique, je suis tout à fait d'accord avec vous. Si quelqu'un trouve une feuille de papier dans sa poche, la met dans une poubelle publique, le fait de s'acharner sur cette personne, c'est de la malveillance et c'est de la stupidité. Et je crois que ça fait du tort à l'État, parce que l'État n'est pas là pour embêter les gens, et je dis embêter parce que nous sommes en direct, pour embêter les gens, il est là pour leur faciliter la vie. Et vous voyez souvent dans votre vie, la petite parcelle de pouvoir qui est donnée, comme celle qui a été donnée à ce sinistre personnage, elle vous donne toujours une marge de manœuvre. Vous avez le choix, vous pouvez l'utiliser pour aider les gens ou les téléger pour vraiment leur compliquer la vie au maximum. Et c'est ce que cette personne a fait. Je pense que le soir, elle devait être contente de ce qu'elle a fait. Ah, j'en ai chopé une, ça lui fera 150 francs d'amende. Et je trouve ça tellement méprisable que je vais m'arrêter là.
6: Pour aller dans son sens, si la personne avait jeté un sac de 110 litres, on aurait pu l'attraper que sur la facture qui était présente dans le sac de 110 litres, mais elle aurait jeté les 110 litres. Mais donc même dans ce cas-là, vous l'attrapez que sur la partie où il y a son nom.
5: Mais c'est pas le sujet, il y a une
6: c'est le sujet des contrôles.
5: Mais que l'on contrôle un sac de 110 litres, j'ai pas de problème, mais que l'on s'acharne sur une pauvre dame pour une feuille de papier, comptez le coût écologique de toute cette procédure, y compris la procédure d'amende, en énergie, en papier, en email, en impression, tout ça pour une feuille de papier. Mais on est dans un monde de fous.
6: Compris. Vous êtes d'accord avec ça, Christian?
8: Moi, ce que j'aimerais dire d'abord, c'est que bien que cette amende ait été prononcée dans le canton de Vaud, Guy Parmelin n'est absolument pas
6: insupportable.
8: Non, je suis assez d'accord avec Yves. En fait,
6: il faut plus faire de contrôle.
8: Non. Attention. Ah bah. La question, c'est est-ce que le principe du tri est à saluer? Visiblement, oui. Évidemment, c'est intelligent, c'est important de trier. Et puis après, est-ce que une fois qu'on a décidé que ce principe devait être mis en œuvre, est-ce qu'on l'applique de manière intelligente et mesurée? Par exemple, on pourrait le faire de façon intelligente et mesurée en disant ou en amendant pas une personne. C'est-à-dire que la première fois, on a une chance. On dit à cette personne, je vous donne un avertissement, et la prochaine fois que vous faites ça, sachez que vous aurez une amende. Et puis une amende de 100 francs, mais c'est complètement disproportionné par rapport à la faute. Alors ça, c'est encore autre chose, à la faute totalement vénielle qui a été commise.
5: Parce quelle faute ?
8: Vu de l'étranger, jeter un déchet dans une poubelle, les gens se disent, mais attends, en Suisse, quand on jette quelque chose dans une poubelle, on est amendé.
6: Oui.
8: Non, mais c'est ahurissant, quoi. Et puis alors, les 50 francs de frais, je trouve que là aussi, on a un problème d'adéquation entre le montant des frais et l'activité de la fonction publique. Le principe de l'adéquation est un principe qui est toujours confirmé par le tribunal fédéral.

0: etc. Et puis, la fois suivante, effectivement, là, on peut lui donner une amende, mais une amende comme une amende de parking.
1: 40 francs.
0: C'est 40 francs au maximum.
2: Vous êtes déjà tout ça... dans la compromission, mon cher.
3: Non, je ne suis pas dans la compromission. Au contraire, je suis dans la sanction proportionnée qui débute par précisément une non-sanction.
2: Alors, écoutez, dans le dossier que nous a envoyé Jonas, qui, comme d'habitude, se limite à la presse lémanique, il y a l'interview d'un champion du recyclage qui dit « Le tri des déchets est profondément ancré dans les valeurs de la Suisse. » Et quand j'entends
1: c'est vrai,
2: ça,
1: non ?
2: Alors franchement, non mais... si les valeurs de notre pays, c'est le tri des poubelles, je veux dire, on est vraiment au fond du trou. Si on parle du respect d'autrui, du civisme dans les rapports, dans l'exercice de la politique, du fédéralisme, de la démocratie,
0: la liberté de la presse,
2: c'est
0: des choses importantes.
2: Mais le tri des poubelles, mais je crois qu'on a affaire là à quelqu'un qui est un missionnaire. D'accord. Et je me méfie beaucoup des missionnaires.
1: Sylvie Maquel,
4: c'est une pratique importante. C'est une pratique importante. Et là, on part du principe que la personne ne voulait pas trier. Et pour le coup, je pense que globalement, les Suisses ont complètement intégré l'importance du tri et le font de manière générale quand l'opportunité aussi leur est donnée. C'est-à-dire qu'au CFF, par exemple, ou même ici, donc quand on se promène dans les couloirs, il y a des poubelles qui proposent une possibilité de jeter du papier, une possibilité de jeter de l'alu, une possibilité de jeter du PET et une possibilité de jeter tous les autres déchets. Alors que globalement, quand on se promène dans les quartiers... au centre-ville, il n'y a pas toujours cette possibilité-là. Mmh. En plus, quand on parle du sac de 110 litres qu'une personne irait déverser, vous vous rendez compte le temps que ça prend.
1: Mais il y en a qui le font. Hein.
5: Non, mais oui, mais les poubelles ne sont pas adaptées.
4: Elles ne sont pas adaptées.
1: C'est parce que les gens le faisaient qu'ils l'ont fait.
4: Mais quoi qu'il en soit, ça veut dire que si aujourd'hui la personne devait jeter son 110 litres, ça lui prendrait, là je suis d'accord, ça lui prend
1: la demi-journée.
4: Mais pour jeter son sac de 110 litres. Donc vraiment, partons du principe que voilà, les gens, voilà, il peut y avoir des erreurs. Je suis même pas sûre qu'il y ait besoin d'amender. Je pense qu'il faut plutôt mettre des mesures qui font que spontanément les gens jetteront le papier dans une poubelle qui est dédiée au papier. Et effectivement, je rejoins aussi Christian sur le fait que l'image du service public est complètement c'est dommage quoi. Toute cette histoire fait que la plupart des gens se disent non mais en fait mais qu'est-ce qu'ils font en fait on a l'impression qu'ils ont que ça à faire et ça c'est un peu dommage parce que effectivement il y a d'autres choses qui se font complètement
1: parce que vous trouvez que les gens aujourd'hui font déjà tout juste en fait.
4: Moi, je dis pas qu'ils font tout juste mais je pense que dans l'intention
0: dans l'ensemble, oui.
4: ils font voilà globalement le tri c'est quelque chose qu'on a assimilé qu'on sait et qu'on a un peu aussi été aidé avec les sacs taxés etc
0: la taxe
4: etc.
0: Au sac bien sûr.
4: Donc, franchement,
0: on l'a pas à Genève par exemple et j'ai l'impression que dans les cantons il y a la taxe au sac les gens trient plus.
4: Mais oui,
0: c'est normal puisqu'il y a une sanction financière ça arrive pas.
4: Et c'est ok, donc franchement,
0: mais là, on est vraiment
4: là c'est
0: dans
4: de l'acharnement,
0: autre chose.
4: Mais oui, complètement.
1: Mais vous dites ça, par exemple, dans le dossier de presse que Yves Rossier jettera sûrement dans une poubelle publique en sortant du studio, on découvre qu'il y a une pile sur deux qui est recyclée. Ça veut dire qu'on peut imaginer qu'il y a environ une pile sur deux qui finit dans un sac poubelle, ce qui est un peu le pire du recyclage qu'on peut imaginer, c'est un peu le caricatural. Ce qui prouve qu'on ne fait pas non plus tout juste, si on jette les piles à la poubelle dans notre sac taxé.
0: Il y a 10 ans, combien, si on prenait ce chiffre, il y a 10 ans, probablement que c'était 10%.
1: Peut-être.
0: Donc la prise de conscience, elle ne se fait pas en un quart d'heure, ça prend un certain temps. Mmh. J'imagine peut-être que les jeunes sont plus conscients aussi des questions écologiques et trient plus que leurs aînés.
4: Et puis là, on parle de poubelles publiques. Franchement, je ne pense pas que les gens vraiment descendent pour... S'ils trient mal, ils trient mal également dans leur poubelle privée. Mmh. Donc là, franchement, les poubelles publiques...
1: Très bien. Ce sera le mot de la fin. Une brève, Benjamin Descoutes.
6: Oui, plus de 200 membres du personnel de la RTS ont signé une lettre à la direction pour dénoncer des souffrances au travail, mais aussi des problèmes techniques liés au nouveau bâtiment qui... 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
1: Je vois pas de quoi vous voulez parler.
0: Absolument pas.
1: Yves Rossi, on écoute votre chronique, s'il vous plaît.
2: Dans une fonction antérieure, j'ai eu maille à partir avec une organisation que j'avais qualifiée d'éco-fasciste. L'un de ses dirigeants m'avait en effet exposé que puisqu'un Suisse produit durant sa un Somalien produit durant sa courte existence 200 fois moins de CO2 qu'un Suisse, le salut de la planète lui commande de rester chez lui et d'y mourir jeune plutôt que de venir vieillir dans nos contrées. La formule d'écofascisme peut surprendre car nos partis écologistes sont orientés à gauche, de sorte que certains les traitent de pastèques, verts à l'extérieur et rouges à l'intérieur. En fait, Nous devons la notion d'écologie à Ernst Haeckel, un biologiste allemand du 19e siècle, disciple de Darwin et président de la Ligue

0: moniste allemande. Cette organisation prônait le darwinisme social, c'est-à-dire le primat des races humaines supérieures par l'hygiène raciale et la sélection naturelle. Le régime hitlérien s'inspirera de cet héritage en promouvant le végétarisme et le culte de la nature. Le ministre de l'Agriculture du Reich, Richard Dare, projetait d'installer des millions de colons allemands dans les territoires conquis pour s'y consacrer à l'agriculture biologique en vivant en harmonie avec la nature après avoir évidemment éliminé les populations locales. Aujourd'hui, ce sont les partis d'extrême droite qui reprennent le flambeau de l'écologie. Ils ont dû, face à l'évidence, abandonner leur discours climato-sceptique et voient désormais dans l'immigration la pire menace pour l'environnement. L'UDC du canton de Zurich a posté que quiconque veut protéger l'environnement doit lutter contre l'immigration. Et Jordan Bardella déclara au Figaro, je cite, que les frontières sont le plus grand allié de l'environnement, ce sont elles qui sauveront la planète. Le Vlaams Belang en Belgique et l'AFD en Allemagne tiennent des propos analogues défendant la fermeture des frontières afin de maintenir notre niveau et notre style de vie tout en infligeant les conséquences au reste de la planète, un apartheid climatique en quelque sorte. Prétendre que les migrations sont la cause de la destruction de l'environnement est une imposture. En fait, c'est l'inverse. 85% des mouvements migratoires proviennent des pays frappés les plus durement par le dérèglement climatique en Afrique subsaharienne, au Moyen-Orient et en Asie du Sud-Est. Le plus riche pourcent de la population mondiale produit deux fois plus de CO2 que les 50% les plus pauvres. Le problème n'est donc pas qu'il y a trop de pauvres, mais bien que les riches possèdent et polluent trop. Mais il y a une autre tendance, bien plus sombre dans l'écologie moderne. Un anti-humanisme radical qui prône l'égalité entre les espèces et par conséquent la haine de l'humanité. Le philosophe finlandais Pentti Linkola considérait l'humanité comme le cancer de la nature et réclamait une diminution rapide de la population par des massacres de masse. Il faut dire que lui prônait la strangulation plutôt que la chambre à gaz, mais ça c'est sans doute parce qu'étant écologiste, il avait plus de sympathie pour les méthodes artisanales que pour les méthodes industrielles. Et beaucoup ont suivi les conseils de Linkola. En 2007, Erik Auvinen poste sur les réseaux que la révolution environnementale a commencé et tue 9 personnes à Tuusula en Finlande. Patrick Crusius abat 23 personnes à El Paso en 2019 et il déclare que ce sont les immigrants mexicains qui sont la cause de la dégradation de l'environnement. La même année, Brenton Tarrant, qui se déclarait lui-même écofasciste, assassine 51 personnes à Christchurch en Nouvelle-Zélande. Il avait écrit « Il n'y a pas de nationalisme sans environnementaliste ». Tous ces sinistres personnages sont les frères du militant antispéciste qui me tenait un discours génocidaire devant la gare de Lausanne en se réjouissant des guerres, des épidémies et des catastrophes naturelles car elles réduisent l'empreinte écologique de l'humanité. Alors tout bien réfléchi, les pastèques ne me gênent guère et j'avoue qu'il m'arrive un peu honteusement, qu'il m'arrive même de partager certaines de leurs positions. En revanche, ce sont les avocats qui me font froid dans le dos. Pas les membres de l'honorable confrérie du barreau, mais bien ces fruits qui sont également verts à l'extérieur, mais qui, lorsqu'on les ouvre, révèlent un noyau du même brun que les chemises qui défilaient à Nuremberg il y a un siècle.
1: Merci, Livrossier. On passe aux perles des beaux parleurs. Vous nous écrivez toute la semaine les beaux parleurs en un mot @rts.ch. Petite récolte de perles cette semaine. Nous en avons sélectionné 3, notamment celle-ci qui vient de Philippe.
2: La Sloka alerte en cette journée internationale des locataires. Les loyers ont sui son bandit.
1: On bandit. ce qui est un lapsus intéressant, effectivement. Eric qui nous écrit aussi, les beaux parleurs à rts.ch, un extrait de l'émission Forum qui parle de sport.
3: Qui permettrait à la Suisse d'effectuer un parcours parfait cet automne. Il y a déjà eu 3 matchs, 9 victoires.
1: 9 victoires en 3 matchs, on est vraiment très très très bon. Hein. Jean qui nous écrit enfin, les beaux parleurs à rts.ch avec cette petite perle.
4: À la lumière des épisodes de sécheresse et de risque accru de crue.
1: Le risque accru de crue.
5: Le risque accru.
1: Oui, bah, c'est mignon. Je vous demande de choisir quelle est la perle des beaux parleurs selon vous, Sylvie.
6: Les 3 matchs et les 9 victoires.
1: 9 victoires en 3 matchs. Pour vous, Yves Rossier.
0: Moi, j'aime bien les crues durant la sécheresse de Jean.
1: Donc le risque de crue accru.
0: Oui, voilà. Donc c'est Christian qui va trancher.
7: Moi, j'adore qu'on parle à Sloka à des bandits, mais par galanterie, je vais m'allier.
1: Je suis pas sûr que c'était eux les bandits, en l'occurrence.
7: Je vais m'allier avec Sylvie et je trouve 3 matchs et 9 victoires. Ça correspond tellement à l'état d'esprit de notre équipe de foot actuellement. Je trouve que c'est très bien.
1: C'est juste, c'est donc Eric qui gagne ses cadeaux qu'on lui envoie
5: c'est
1: par la poste.
5: C'est grâce à Guy Parmelin d'ailleurs, les 9 victoires en 3 matchs.
7: Guy Parmelin était d'ailleurs présent à l'un des matchs.
1: Bien sûr, bien sûr. Et on compte sur vos perles, les beaux parleurs en un mot, @rts.ch. On se retrouve dans un instant avec notre invité. Nous parlerons des révoltes de lycéens français. Vous en avez aussi parlé d'ailleurs, oui. Benjamin Descosters.
5: Sociologue, ça va être passionnant. Ça va être passionnant.
1: Pourquoi ce serait chiant, un sociologue?
5: Non, c'est passionnant.
8: Mais on est là, Benjamin.
1: C'est un sujet sociologique. C'est intéressant de savoir pourquoi la jeunesse
5: se soulève. Prenons des gens pas jeunes pour analyser la vie des jeunes, c'est bien.
8: Je me suis préparé pour des violences.
7: Le mode différence, c'est qu'en Suisse, en France, les poubelles brûlent, tandis que chez nous, elles sont remplies de déchets.
1: Oui, c'est vrai. Et les factures, ça brûle bien, d'ailleurs, si vous mettez dans les poubelles.
5: D'ailleurs, il manque de papier et de plastique, je crois, dans le tri des déchets. Depuis qu'il y a les sacs taxis, ils doivent importer, c'est vrai, des déchets plastiques pour que ça brûle dans les usines. Si.
1: Ah oui,
8: c'est tout à fait vrai. Dans la ville de Berne, il y a une situation complètement aberrante. Le tri était tellement bien fait qu'il n'y avait plus de
9: papier. 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Laurent Blanchard.
10: Situation toujours confuse cette nuit autour d'un éventuel cessez-le-feu énergétique entre l'Ukraine et la Russie. Donald Trump l'annonce en tout cas. Problème, ni Kiev ni Moscou ne confirment et les détails ne sont toujours pas connus. Volodymyr Zelensky affirme ne pas être au courant, mais se dit prêt à l'accepter. Annonce qui survient alors que Washington et Moscou ont annoncé ce week-end un accord surprise sur l'achat de diesel russe. Pour l'heure, la Russie n'a pas réagi et Volodymyr Zelensky affirme hier soir que la Russie a frappé des installations énergétiques en Ukraine, à Kiev et Kharkiv. Attaque qui serait survenue, selon lui, après l'annonce du cessez-le-feu que Donald Trump annonçait pourtant immédiat. Les Houthis du Yémen revendiquent pour leur part une nouvelle attaque hier soir sur l'aéroport de Riyad. Il y aurait au moins un mort et 11 blessés. Une précédente frappe samedi a fait 13 morts et plus de 300 blessés. La Suisse appelle à la désescalade. Les Houthis revendiquent aussi des frappes contre des installations énergétiques saoudiennes. En France, Raphaël Glucksmann appelle la gauche à s'unir pour faire front derrière lui contre le Rassemblement National. Le leader de Place Publique, partisan de la rupture avec France Insoumise, a aussi été élu donc hier candidat à la présidentielle de la gauche social-démocrate à l'issue des primaires. Résultat confortable, il obtient 66% des voix. La France, où les lycéens entament ce lundi une nouvelle semaine de mobilisation. Point d'orgue mardi, acte 5 des manifestations. Le gouvernement a commencé à présenter des réponses quant aux moyens dans l'enseignement. Il espère à présent une baisse de la mobilisation. Choc énergétique, pression sur les dettes publiques et essor de l'IA, les sujets ne vont pas manquer en Thaïlande. Les ministres des Finances et les banques centrales se retrouvent toute cette semaine à Bangkok sous l'égide du FMI et de la Banque mondiale pour leurs assemblées générales annuelles. Le FMI qui dévoilera mardi ses prévisions actualisées juge intenable dans les pays développés de subventionner des entreprises ou encore des ménages en creusant les déficits. Le premier ministre israélien Benjamin Netanyahou cherche, lui, à identifier les membres des forces de sécurité qui témoignent dans le film NASA. Il demande l'ouverture d'une enquête afin de les poursuivre en justice. Primé à Venise, le documentaire repose sur des témoignages anonymes de 24 membres de l'armée et des services de renseignement de l'État hébreu. Ils accusent l'armée israélienne de tuer intentionnellement de nombreux civils à Gaza. Un récit mensonger selon Benjamin Netanyahou. En National League de hockey sur glace, Genève Servette s'impose 3-2 face à Davos et reste deuxième du classement dominé par Zurich. Fribourg et Ajoie 4e et 5e, Lausanne 7e et Bienne avant-dernier. Et puis la Coupe Mulet à l'honneur hier pour le dernier jour de la foire du Valais. La Swiss Mulet Cup a récompensé un Français, Sébi Bernon, le plus 80s et convaincant de tous les participants. La foire du Valais, elle, totalise 250 000 visiteurs cette année. Hormis quelques bandes brouillard sur le plateau ce matin, eh bien c'est un temps bien ensoleillé qui vous attend ce lundi. Quelques voiles de nuages élevés en cours de journée. Les températures en pleine entre 4 et 16 degrés.
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1: Et avec ce dimanche, Christian Luchaire, Yves Rossier et Sylvie Makela, notre invité est le sociologue Sandro Katacin. Bonjour. Vous êtes professeur à l'Université de Genève et avec vous, on parle de cette actualité française, des lycéens qui bloquent notamment leurs établissements depuis plusieurs semaines à certains endroits de France, et puis des grandes manifestations qui ne mobilisent d'ailleurs pas que les lycéennes et les lycéens. Leur principale revendication, des meilleures conditions d'études, davantage de profs, des établissements, on entendait, dans lesquels il peut pleuvoir pour qu'il n'y pleuve plus. Bref, plus d'investissements publics dans l'éducation. Sandro Katacin, est-ce que vous y voyez un nouveau mai 68, comme certaines et certains observateurs ont pu le dire cette dernière semaine ?
11: Il y a depuis une dizaine d'années, depuis 2017, toute une série de mouvements juveniles qui se sont créés et qui reflètent effectivement une demande de changement social importante, un changement vers des autres valeurs qui dirigent la société. Et évidemment, ça fait partie de ce mouvement, ça, c'est sans aucun doute. On est dans une phase où, peu dans tous les pays du monde, ont augmenté les manifestations, ont augmenté les critiques au gouvernement, et ça vient d'une génération jeune, qui devient d'ailleurs toujours moins jeune, parce qu'on voit maintenant avec les premières du Fridays for Future, les premières qui ont commencé à critiquer la politique environnementale. On voit maintenant
1: Greta Thunberg, ça.
11: Greta, on voit maintenant des leaders sortir et faire et organiser effectivement nettement mieux ces manifestations et ces critiques.
1: Alors là, le débat, c'est les conditions d'enseignement, le nombre de profs. Alors l'État réagit en disant « oui, on vous a trouvé 3000 profs de plus qui viennent dès la semaine prochaine dans les établissements pour vous donner des cours ». Est-ce que de votre lecture, c'est vraiment ça l'enjeu, ou en fait c'est un détail qui aujourd'hui crispe, mais en fait ça va calmer personne ?
11: Je pense que on a dans l'ensemble une difficulté dans la jeunesse de lire le futur d'une manière positive. Il y a dans la jeunesse une forte augmentation des problématiques psychiques. Ça, c'est un premier effet de cette difficulté de lire le futur, et une augmentation de la rage. Une augmentation de la rage qui, je dirais, se montre aussi dans ce type d'événements qu'on voit en France et qui sont pas très écoutés. Hein. Donc, c'est effectivement pas les 3000 profs qui vont changer le destin de ces mouvements. Je pense que c'est aussi très clair du point de vue des réactions qu'il y a à l'égard de tous ces mouvements, qu'on est devant une vraie confrontation sur le qui détiendra le pouvoir demain. C'est-à-dire, la réaction est là, parce qu'on sait, si on écoute ces jeunes...
1: Voilà, une révolte sur le plateau de la RTS. Vous avez renversé votre verre d'eau. Je crois que c'est moins grave que ça en a l'air.
11: Ça va tout exploser.
1: On verra si tout. Gros court-circuit. Est-ce qu'il y a un lien avec le Covid ? Parce qu'en fait, j'ai lu aussi pas mal d'articles qui disaient oui, c'est les jeunes qui ont vécu leur adolescence dans le Covid, ou oui, c'est l'après-Covid. Est-ce que vous voyez un vrai lien avec le Covid ?
11: Oui, le Covid, effectivement, n'était pas le début de ces manifestations. Ça date effectivement avant le Covid. Donc, on a une génération qui allait mal. Et ce que le Covid a fait, il a renforcé une tendance. Donc, c'est un accélérateur de beaucoup de choses, d'ailleurs, le Covid-19. Et un des accélérateurs est effectivement de renforcer le mal-être juvénile. Surtout, c'était hors lycée, parce que les lycées étaient ouverts en Suisse, typiquement, mais les universités étaient fermées. Donc, on a là, effectivement, des gens qui sont à resocialiser, à remettre dans une manière d'exister, et qui, durant le Covid, ont eu aussi le temps de penser qu'est-ce qu'ils veulent faire différents dans leur vie. Donc, après le Covid, toutes les tendances de vouloir avoir un plus grand équilibre entre soi et sa vie et ce qu'est la vie du travail ont augmenté. Et après le Covid, toute une série de gestes qui sont surtout dans l'écologie ont augmenté. Mais aussi le retour des quartiers, le retour de là où on habite doit être aussi un lieu qu'on aime habiter. Donc il y a toute une série de dynamiques qui font que cette génération n'est pas une génération Covid, mais le Covid a permis de la marquer mieux.
1: On va entendre des questions autour de la table. J'aimerais quand même juste prendre un peu de recul sur est-ce que vraiment, aujourd'hui, il y a une incompréhension entre les générations, ou est-ce qu'elle a toujours existé ? Parce qu'on peut se dire, oui, les jeunes ont toujours revendiqué un monde un peu différent, les plus âgés ont toujours dit que les jeunes étaient inconscients, totalement fous, qu'il fallait surtout pas leur laisser le volant du bateau ou les clés de la voiture. Est-ce qu'il y a vraiment quelque chose qui se passe maintenant, ou c'est juste une grande continuité à travers les siècles d'une jeunesse qui est toujours incomprise ?
11: Non, non, ça c'est évident qu'il y a toujours une question d'émancipation qui joue dans les générations. Mais quand on parle de générations, on parle normalement de générations qui sont marquées. Alors typiquement, pour parler de votre exemple, la génération des années 20 aux États-Unis était vue comme une génération qui n'a aucun sens, qui est une génération qui ne fera rien. Eh bien, c'était la génération qui a transformer le monde après. Donc le scepticisme est là, mais ce qui est intéressant, quand il y a des générations qui sont marquées par des phénomènes qui les relient, ça devient des générations historiques. Et ce type de génération historique est celle qu'on est en train de voir avec toutes les autres valeurs, notre manière de se lire, notre manière de vouloir être, qui passe des habitudes de manger, qui passent des habitudes de critiquer, de vivre, et d'une grande sensibilité d'ailleurs aussi. Il faut faire juste attention, un mot encore, quand on dit génération qui se rébelle, on parle, quand on est devant une situation de changement social, de 20% des jeunes.
1: Oui, c'est pas tous les jeunes, mais on va en parler justement. Une première question autour de la table, qui veut se lancer ?
0: Ben, Yves Rossi. Moi, je souscris largement à ce que dit notre invité, mais je crois qu'il y a deux choses en parallèle. Vous avez le problème de l'enseignement. Il n'y a plus assez de profs en France. Au dernier concours, il y avait 60% de candidats par rapport aux postes. Donc, il manquait même des candidats. C'était même pas un concours. Ils sont très mal payés. C'est 2 200 € quand vous commencez comme prof de lycée. Puis c'est une profession qui est dévalorisée. Vous êtes confronté à la violence des étudiants ou des élèves, que ce soit la violence verbale ou même physique. Il y a même eu des morts. Et puis vous avez aussi les parents d'élèves qui sont probablement l'espèce la plus dangereuse qui existe aujourd'hui dans nos pays. Mais ce qui se passe, c'est quelque chose de complètement différent. Pour moi, on est dans une situation analogue aux années 20 en Allemagne. Vous avez un parti qui prône la violence légitime, comme l'a dit le maire de Saint-Denis, le LFI, qui a des bandes de casseurs, voire même de tueurs en ce qui concerne la jeune garde. Vous regardez les 760 policiers qui ont été blessés, ils n'ont pas été blessés par des adolescentes de 14 ans. Je veux dire, on a affaire, si vous regardez les vidéos, ils ne sont plus lycéens, ces gens-là, ou alors ils ont dû répéter souvent l'année pour être encore lycéens. Donc, vous créez cette violence insurrectionnelle, et puis ça a deux effets. Le premier, c'est de faire peur aux bourgeois, c'est-à-dire de les pousser dans le camp du Rassemblement National, et le deuxième, c'est de rassembler l'électorat et les filles, on appelle ça la convergence des luttes, c'est-à-dire tous ceux qui ne sont pas d'accord et qui sont fâchés doivent voter pour nous. Le but, c'est d'avoir Mélenchon et Le Pen au deuxième tour. Et là, LFI l'a déjà dit, si c'est Le Pen qui passe, ce qui est hélas probablement vraisemblable dans une telle constellation, il y aura un troisième tour de violence insurrectionnelle dans la rue. Et là, on en revient à Trotsky. Trotsky avait développé la tactique comment prendre le pouvoir quand on n'a pas la majorité derrière nous. Et ça a très bien marché en novembre 17, les bolcheviks avaient à peine 10%. On doit viser l'État. On ne peut pas prendre l'État, donc il faut démolir l'État. Et quand l'État s'effondre, dans le chaos, notre organisation va sortir avec des gens prêt à tout et va le contrôler. Puis c'est ce qui s'est passé avec l'Assemblée constituante où les bolcheviks étaient minoritaires. Ils ont simplement envoyé leurs soudards avec des fusils et ils sont partis. Alors aujourd'hui, l'État français, le gouvernement n'est plus vraiment légitime. Quand le Premier ministre parle, tout le monde s'en fout. Bon, on ne sait même plus qui c'est. Le Parlement est totalement absent dans ses responsabilités. Vous regardez le vote sur le budget. La France n'a plus d'argent. Il n'a pris aucune décision. La seule chose qui reste à l'État, c'est la force publique. Et c'est là que ça va se jouer entre la France insoumise et l'État. Si on a un deuxième tour, Le Pen-Mélenchon. Mais toute cette tactique me paraît clairement aller dans cette direction. Regardez les tracts. Tout commence de manière spontanée à Créteil, où effectivement les conditions sont déplorables. Et dans l'espace de 24 heures, vous avez des tracts identiques qui sont distribués dans tous les lycées français, rédigés au même endroit, avec le même signal. Le résultat, c'est que les lycéens des lycées fragiles maintenant sont privés de cours pendant 2 ou 3 mois, tandis que les lycées des beaux quartiers, il ne s'est rien passé. Je ne parle même pas de l'enseignement privé, donc ça va encore creuser ce décalage entre les uns et les autres. Mais la violence profite à quelqu'un, et en l'occurrence, elle est clairement politique à mes yeux.
1: Sandro Katatsune, vous êtes d'accord avec cette lecture qui, là, du coup, est très politique et sort presque la jeunesse de l'équation, hein. C'est LFI, la police, Le Pen, mais pas les jeunes. Les jeunes un peu instrumentalisés.
11: Ce qui est intéressant de la manière de se mobiliser des jeunes en France, mais pas seulement, de tous ces mouvements depuis 2017, ça ressemble fortement à des autres mobilisations. Simplement, les moyens ont changé et c'est les médias sociaux qui marchent très bien avec toute une série de capacités d'être extrêmement vite avec le même message dans différentes lycées. Donc, je pense que cette diffusion était pas préparée ainsi. Il y avait le terrain qui était là, évidemment, je pense, le mal-être, comme j'avais dit avant, était un des éléments. Mais la vitesse de transformation de ces messages, et là peut-être c'est important de dire que ça touche désormais aussi des autres pays qui reprend les mêmes messages, qui se forment en termes de confrontation au lycée, montre que c'est plutôt une instrumentalisation qu'on est en train d'observer qui vient après le coup. Hein. Mm-hmm. Donc c'est un peu un hasard. Malheureux pour le débat politique français. Derrière tout ça, la violence, et là j'arrête, c'est une caractéristique aussi très typique de la France comparée à la Suisse. En Suisse, tu arrives très vite à faire un référendum ou de demander avec 500 signatures de voter quelque chose dans une commune. Donc en France, et ça marche de nouveau, ça a marché en 2006, il y avait différents éléments émeutes lycéales qui caractérisent l'histoire récente de la France. Eh bien, c'est toujours la violence qui est nécessaire pour que quelque chose bouge. Et même cette fois-ci, donc, vous avez dit vous-même, justement, que la réaction politique est là. On a des enseignants qui sont en train d'arriver à Créteil. Tout est rentré à l'ordre, en ordre. Mm-hmm. Il y a une solidarité qui reste, évidemment, encore là. Donc, peut-être c'est la violence, la règle de faire politique en France si on n'est pas écouté. Mm-hmm. Parce qu'on n'a pas des autres instruments d'entrée. On parle, voilà, c'est Birnbaum. En métaphore, état faible, mais je pense que c'est vraiment un élément important. Du coup, la question de l'instrumentalisation, elle reste, et évidemment, on sait tout qu'il y a cette grande stratégie actuellement d'arriver à un deuxième tour avec Le Pen contre Mélenchon ou ceux qui seront les représentants de ce parti.
1: Sylvie Makela.
6: Je pense qu'il faut reprendre aussi les discours des lycéens qui se sont soulevés et qui, eux, disent qu'effectivement, ça vient d'eux et qu'ils n'ont pas été instrumentalisés. Donc ça, je pense que c'est important de le dire et ils le disent. C'est eux qui ont des revendications et c'est eux qui utilisent les outils qui sont à leur portée. Et c'est important de leur laisser cette place et la voix qu'ils ont. Ensuite, le but d'un soulèvement, c'est évidemment d'être entendu. Donc évidemment qu'un des objectifs, c'était que ce soit récupéré et que les choses changent. Maintenant, comme le disait Benjamin tout à l'heure, si la droite n'a pas souhaité prendre aussi ça à bras-le-corps, ça c'est une autre discussion. Mais je pense vraiment que c'est important de laisser la place et l'autodétermination aux lycéens.
1: Même avec la violence?
6: Alors, la manière d'agir, alors il y a eu, la violence est regrettable, mais encore une fois, l'argument c'est de dire que, voilà, il y a eu, comme la violence parfois semble être l'unique moyen pour se faire entendre.
8: Mais la violence n'est pas le fait des lycéens, je suis désolé.
3: C'est ça.
8: C'est pas les lycéens qui sont violents. Ouais. Vous regardez ce qui se passe, vous avez toujours dans un grand groupe de lycéens, vous avez deux ou trois casseurs beaucoup plus âgés qui balancent des pyrotechniques sur la police ou des cocktails Molotov, et après il y a la réaction policière avec les conséquences qu'on connaît. Donc, moi je ne vois pas de violence de la part des lycéens. Leurs revendications sont totalement légitimes, mais elles n'ont pas besoin de la violence pour s'exercer. Vous vous souvenez, autrefois, moi j'étais à Paris dans une grande manif des syndicats, vous aviez le service d'ordre des syndicats. Et quand je les voyais passer, le service d'ordre de la CGT, j'aurais préféré avoir affaire à des CRS qu'à eux. Hein. Aujourd'hui, comme vous avez un mouvement beaucoup plus diffus, et c'est là qu'il y a cette instrumentalisation politique, les organisations affiliées à LFI s'introduisent dans la manifestation, font en sorte que ça dégénère, et encore une fois, c'est pas des lycéennes de 14 ans qui ont blessé 760 policiers. On a affaire à de la guérilla urbaine.
1: Bon, dans les lycées, il n'y a pas que des lycéennes de 14 ans non plus.
8: Ce qui ne remet pas en cause la légitimité des revendications de ces élèves, ils ont parfaitement raison, c'est pas le problème. Mais ce qui se passe maintenant, c'est l'élection présidentielle, le deuxième tour de l'élection présidentielle française. Et c'est ça qui est dangereux, et c'est là que je nous vois à peu près comme en Allemagne dans les années 20, quand les organisations affiliées au Parti National Socialiste projetaient de la violence dans la rue, parlaient elles aussi de violence, le parti parlait de violence légitime, comme la LFI aujourd'hui, et puis faisaient ça pour bloquer la société et pousser les gens dans le camp du parti qui a fini par gagner les élections en
0: 1933.
1: Christian Lucher.
7: Oui, peut-être une petite remarque. C'est vrai, et notre invité l'a très bien dit, en Suisse, en fait, on se bat dans les urnes, et en France, on se bat dans les rues. Mais il n'en demeure pas moins qu'il y a un système démocratique qui existe en France, et que notamment, il y a un Parlement. Et que LFI a un groupe parlementaire, ils sont bien représentés en ce moment, et je ne les ai pas entendus au Parlement essayer de calmer le jeu. Bien au contraire, je les ai entendus légitimer la violence qui, comme le dit Yves Rossier à juste titre, n'est pas celle des étudiants. Quand on voit des images, on voit des types cagoulés de 35 ans s'attaquer à la police. Et en fait, les étudiants, on leur a volé un peu leur objet de combat. Leur combat était légitime, il n'était pas violent, mais ils ont finalement laissé le pas à ceux qui prônent la violence. Et là, c'est là qu'il y a un problème en France, à mon avis, c'est que je n'ai pas entendu un parti comme LFI dire cette violence est inacceptable. Au contraire, plutôt souffler sur la
0: braise. Le maire de Saint-Denis a dit qu'elle est légitime.
7: Oui, c'est ça.
0: La violence contre les institutions est légitime.
1: Ça vous fait réagir, Sandro Gattacchin ?
11: Oui, comme quelqu'un qui travaille avec ces mouvements, évidemment, j'ai vu des dynamiques de passage de la protestation à des actes qui ont des effets de création de violence. Typiquement, aujourd'hui, si tu fais une manif avec 30 000 personnes, par exemple, on risque de même pas, qu'on n'en parle même pas. Non, donc du coup, là, qu'est-ce qui s'est passé dans Fridays for Future? Sont nées les extensions Rébellion, Dernière Génération, qui ont bloqué les rues. Et ils m'ont dit, ok, ils ont changé maintenant, ils sont sans doute aussi devenus plus adultes, mais ils m'ont raconté que à ce moment-là, ils étaient à 7 et tout le monde parlait d'eux. Mmh. Et quand ils étaient à 30 000, personne ne parlait d'eux. Alors ça, c'est un premier élément de réponse. Une deuxième, c'est effectivement qu'on a une jeunesse non plus si jeune qui s'organise dans des groupes qui sont les Black Blocs, il faut le dire. Les noms existent et ils les utilisent, qui ont désormais une manière de mettre du feu quand il y a des manifestations. Les jeunes d'aujourd'hui, d'ailleurs tous ces mouvements Black Lives Matter, MeToo, Fridays for Future, qui se propagent même dans une grande partie de ces groupes, ceux qui organisent sont non-violents. Donc contrairement à 68 où il y avait beaucoup plus d'accès à la violence ou des mouvements urbains de début des années 80, ils sont végans, ils aiment l'amour, ils aiment se faire du bien. C'est des jeunes très, très morales sur ce qui est juste du point de vue du comportement de la personne. Par contre, les Black Blocs, ils voient ça comme chance, mais dans cette logique-là, peu d'interventions peut en faire une géante affaire du point de vue médiatique et qu'est-ce qu'on veut en fin de compte? Qu'est-ce qu'il veut ce mouvement? Il veut qu'on parle de ces thématiques. Il veut qu'on parle de ces thématiques. Il veut mettre le miroir devant les politiques qui ne fait pas ce qui serait tellement raisonnable, une politique écologique un peu plus équilibrée, etc. Alors, le problème est quand on s'attaque à la politique, et ce qu'on voit maintenant de cette manière, la politique ne réagit pas par le dialogue, ne réagit pas en allant à l'encontre, mais actuellement, elle réagit en renforçant la violence ou la contre-violence. Et ça, il faut souligner aussi.
1: Sur la représentation des jeunes et des lycéens dans la politique. Hein. Donc, on a beaucoup parlé de LFI, comme si LFI, c'était le parti des lycéens, alors que ça n'a pas été imaginé comme ça à l'origine, mais il y a peut-être une absence de représentation des lycéennes et lycéens dans les partis politiques français. Peut-être même que c'est quelque chose dont on pourrait se méfier ici aussi, de se dire, est-ce qu'un lycéen se sent représenté par le Parlement? Est-ce qu'un collégien se sent représenté par les conseillers fédéraux? Est-ce que là, vous voyez une déconnexion possible entre la représentation politique et les jeunes, pour parler en grande ligne?
11: Oui, tout à fait. C'est aussi assez typique que ces moments de changement social et de mouvement qui se créent en parallèle, c'est un des moments qui se passent au dehors du système parlementaire comme il est mis en place, pour le simple fait que c'est tout l'État qui fait rien, donc c'est tout le monde est mis dans la même analyse, est mis dans la même boîte. Et c'est clair qu'il faut du temps que la représentation politique de ce type de mouvement se met en place. Alors si on pense aux années 70, c'était les Verts qui sont sortis comme un des représentants de ce type de mouvement. Les logiques peuvent exister aussi à l'intérieur d'un système qui est là, mais elle doit aussi se renouveler, évidemment, du point de vue de la politique. Je comprends fortement aujourd'hui la difficulté de croire dans la politique parce que la marge de manœuvre politique se réduit d'année en année. On est dans une situation que la majorité des solutions ne peuvent pas être trouvées au niveau national, donc beaucoup plus au niveau local et au niveau supranational, international. Donc, du coup, cette État-nation qui est là un peu à dire que ça ne va pas bien, que l'économie ne va pas bien, qu'il y a toujours moins d'argent, qu'est-ce qu'on peut lui demander encore c'est aussi là qu'il y a un peu perdu de crédibilité et qu'il faut peut-être reconstruire une démocratie avec des autres manières de faire. Alors,
1: Sans l'État, en fait, si je vous entends. Rapidement, Sylvie Makela.
6: Qu'est-ce que ça veut dire concrètement? Parce que c'est finalement des pistes de solutions, ou en tout cas de... Est-ce que vous pouvez en dire plus?
1: Réglez-nous ce problème, Sandro
6: Carducci. Non, mais parce que c'est intéressant.
11: Évidemment, cette reconstruction d'en bas, et on la voit effectivement déjà arriver, c'est les quartiers, c'est les lieux où les gens investissent dans le voisinage, dans les caring communities. C'est de ce type de se reprendre au sérieux, de resaluer quelqu'un qu'on connaît, d'avoir la même appréciation du parc devant, c'est-à-dire on le traite bien, ça appartient à nous, c'est notre balcon prolongé. Je vois donc beaucoup d'initiatives d'en bas qui sont, je dirais presque forcément, une réponse à une situation dans laquelle l'État a toujours plus de personnes âgées à maintenir et toujours moins de finances pour faire que quelque chose marche bien. Donc les gens commencent à prendre en main un peu leur vie. Alors là encore, il y a tout un mouvement de coopératives qui est là, qui fait ce type de travail. Il y a tout un monde associatif très décentralisé qui fait ce travail. Et il y a effectivement aussi une société civile parallèle mondiale qui est en train de s'organiser, pas en demandant à l'État français de faire quelque chose, mais en demandant quelque part aux Nations Unies d'agir aux structures supranationales.
1: Il reste 2 minutes, mais Yves Rossier.
8: Oui, j'aime bien les conclusions finales de M. Katachin. Je crois qu'il a tout à fait raison. Il manque juste une chose, c'est le marché du travail. Je veux dire, le premier outil d'intégration, c'est le marché du travail. Et il marche très bien en Suisse. Et en France, le marché du travail est complètement gelé. Parce que les salaires ont été nivelés par le bas, par le SMIC. Ils se retrouvent maintenant généralement même inférieurs aux prestations que vous touchez si vous ne travaillez pas, du moins si vous avez 1 ou 2 enfants. La plupart des entreprises françaises manquent de personnel, vont chercher du personnel à l'étranger parce qu'ils ne le trouvent pas sur place. Donc vous avez un nivellement par le bas, une difficulté d'accès au marché du travail, particulièrement dans les banlieues, où les entreprises ne sont plus présentes et précisément où aussi le niveau d'éducation souffre beaucoup plus que dans les beaux quartiers ou dans l'enseignement privé. Donc
1: réparer le travail, c'est aussi important que réparer l'école, ou plus important.
8: Les deux choses vont de pair. Si d'aller à l'école vous permet pas d'avoir un travail, vous vous demandez pourquoi vous allez à l'école. Donc les deux choses vont de pair. Mais surtout aussi, comme dit M. Katachin, le travail local dans les cités, le fait de s'approprier cet espace et pas de le considérer comme un endroit qui ne nous appartient pas parce qu'on est en rupture avec la société. Quand on casse dans les cités, on ne va pas casser dans les beaux quartiers. Dans le 16e arrondissement de Paris, il n'y a jamais de casseurs. C'est pour ça qu'ils peuvent se permettre aussi d'avoir de l'empathie aujourd'hui, les gens qui habitent là, parce que leurs enfants vont à l'école privée, ils sont dans des beaux quartiers, et puis le seul étranger qu'ils voient, c'est celui qui vient garder les enfants quand ils sont absents. Dans les cités, en revanche, la vie est beaucoup plus dure. Et puis là, je pense que ce que dit M. Katachin, ça me paraît essentiel.
11: Oui, le travail, oui, ça marche bien en Suisse, plus ou moins. Donc vraiment dans nos analyses et nos sondages qu'on fait depuis 20 ans, maintenant sur la jeunesse, CHI qui s'appelle ces sondages, on voit qu'il y a...
8: Comment
11: aussi,
8: il s'appelle le sondage?
11: CHX, c'est celui
8: CHX.
11: Qui est fait sur les recrues. On voit très bien qu'il y a aussi une espèce de désenchantement en général à l'égard de la question du travail. C'est-à-dire, les jeunes disent, il faut travailler. Ce que nous offre le marché, ce que nous offre le monde pour la majorité de ces jeunes, c'est pas quelque chose qu'ils désirent. Et donc, du coup, il y a un investissement beaucoup plus dans ce qui est le reste du temps de la journée, où on veut se réaliser, où on veut se trouver bien. Donc du coup, oui, travail, mais aussi sens. Je pense que c'est là où il y a un élément qui manque encore et qui doit être remis sur la table, du travail qui a du sens, du travail qui fait qu'il y a moins... Voilà, l'écologie typiquement peut donner beaucoup de travail qui donne du sens, etc.
1: Très bien, c'était intéressant de vous avoir. Merci beaucoup Sandro Catacine d'être venu dans les beaux parleurs. Merci Sylvie Makela, merci Yves Rossier, merci Christian Luchaire et merci aussi à Benjamin Descoster qui était avec nous en début d'heure. Et c'est ainsi que se termine cette émission des beaux parleurs. On se retrouve la semaine prochaine et d'ici là, si vous le souhaitez, sur rts.ch/lesbeauxparleurs.
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2: L'histoire mondiale, c'est très tendance aujourd'hui. Cette fois-ci, c'est au tour de la Suisse, traversée par le monde et projetée aux quatre coins de la planète. Pour 10 épisodes, Histoire vivante vous emmène faire un tour dans cette histoire mondiale de la Suisse. Comment le monde lui parle et comment elle l'interpelle. Une histoire souvent bien connectée et dirigée par Thomas David, Brigitte Studer, Véronique Dazen, Simon Teucher, avec des dizaines d'auteurs et d'autrices à travers tous les cantons suisses. On y parlera poubelle spatiale et polenta, multinationales et secrets bancaires, espionnage et arbitrage. Épisode 6. La Suisse plante sa tente en Corée.
3: Le canon s'est tu en Corée. Un étrange silence s'est établi soudain sur la ligne de feu. D'une position à l'autre, les combattants d'hier sont sortis de leurs trous. Ils s'observent. Les signaux s'échangent. Premier geste sans armes. Est-ce vraiment enfin l'aube d'un temps nouveau? Voici 3 ans, en effet, plus de 3 ans même, les premières explosions éclataient dans ce qui avait été le pays du matin calme. L'ONU appelait le monde au secours. Et après des alternatives diverses, Séoul était reprise et les forces de l'ONU franchissaient le 38e parallèle, frontière idéale entre les deux Corées. 3 ans devaient passer. Pendant 3 ans, des centaines de milliers d'hommes s'opposeraient dans un combat épuisant et mortel. Et dans le monde entier, on parlerait chaque jour de la guerre de Corée. Cependant, à Panmunjom, 2 ans après leur ouverture, les pourparlers d'armistice aboutissaient. Dans cette pagode de la paix construite pour la circonstance, le général Harrison, au nom des forces de l'ONU, et le général Nam Il, au nom des forces sino-coréennes, signaient l'armistice dans un silence effrayant et se retiraient sans un mot, sans un salut. C'est tout de même l'armistice, une promesse de paix. Panmunjom a quand même le visage de l'espérance.
2: En 1950, la planète se remet à peine de la Deuxième Guerre mondiale. Sur les ruines qu'on dégage encore, la guerre froide a déjà commencé, mais elle n'est pas si froide, puisqu'un conflit armé de grande ampleur éclate en Corée en 1950. Plus de 70 ans plus tard, les combats ont cessé, le pays est divisé entre nord et sud, mais la guerre n'est pas terminée. Et la Suisse est là, sur cette ligne de démarcation temporaire qui dure depuis 1953. 150 soldats s'installent alors à Panmunjom. Ils veillent, ils écrivent, ils filment, ils prennent des photos. Ils découvrent ce point chaud de la guerre froide qui est aussi un lieu de vie. Denise Bertschi a plongé dans les archives de ce drôle de campement suisse, à la frontière d'une guerre sans fin.
4: Alors, d'abord, la Suisse était juste un des 4 membres de ces pays neutres. C'était aussi Pologne, Suède et Tchécoslovaquie qui, ensemble, ces 4 nations, devraient assurer la surveillance du cessez-le-feu. Et pour faire ça, ils étaient stationnés à Panmunjom. Les 2 pays qui représentent le sud, c'était la Suisse et Suède, ils étaient placés juste au sud de la ligne de démarcation. Et les 2 pays qui représentaient la Corée du Nord, Pologne et Tchécoslovaquie, étaient placés avec leur camp au nord de la ligne de démarcation. Mais évidemment, ça, c'était tout assez près ensemble parce qu'ils devraient travailler ensemble comme une commission.
5: Et quel est l'intérêt pour ces 4 États neutres de se mêler de ce conflit-là?
4: Je pense que pour tous les 4 pays, les motivations sont différentes. C'est difficile à dire que c'était la même motivation de s'engager après cette grande conflit en Corée. En fait, pour la Suisse, c'était un moment très particulier. En 1953, c'était encore vraiment la période après la Deuxième Guerre mondiale. La Suisse était neutre. C'était un moment où c'est devenu aussi un peu clair dans le stage international que la Suisse était quand même assez proche du régime nazi, avec des relations économiques et autres. Et c'était le moment en 1953 pour démontrer que voilà, la Suisse est vraiment neutre. Et avec cet engagement de neutralité en Corée, c'était une bonne chance pour se repositionner dans la scène internationale politique et aussi de vraiment renforcer cette position de la neutralité suisse.
2: L'armistice est négocié en 1953 par les représentants des Nations Unies, la Chine, l'Armée populaire de Corée et la Commission de supervision des nations neutres. Une mission d'observation et de supervision, donc, du cessez-le-feu. C'est un armistice. On accepte d'arrêter les combats pour un temps, mais aucun traité de paix n'est signé.
4: D'abord, on peut dire que juste au début de cette mission, le NNSC, le Neutral Nations Supervisory Commission, elle avait plusieurs missions. Une, c'était d'avoir une présence à la frontière démilitarisée. Et après aussi, ils avaient des teams qui étaient plus mobiles, qui bougeaient entre 5 ports au nord et 5 ports au sud. Des villes, des villages, des fois c'était vraiment des petites communautés en Corée du Nord, mais aussi en Corée du Sud. Et ça veut dire qu'ils bougeaient de place à place, de village en village, pour en fait contrôler des transports d'armes de ces deux camps, le nord et le sud. Et pour ça, il utilisait aussi une infrastructure de United Nations Command, qui était en fait, des infrastructures de l'armée des États-Unis. Et il bougeait avec des hélicoptères, mais aussi avec des trains au sud et au nord. Et ça, ça laissait aussi un archive assez intéressant à partir de beaucoup des images, des films de Super 8, mais aussi des photographies de ses voyages au nord et au sud, avec lesquels j'ai aussi travaillé beaucoup.
6: NNSC Swiss Delegation,
7: délégation suisse, 15h53.
6: Zelt Nummer 205, Zelt Inventar.
7: Inventaire de la tente numéro 205. 3 lits, 3 matelas, 2 housses de matelas, 3 oreillers, 14 couvertures en laine, États-Unis, 2 couvertures en laine, Suisse,
6: 2 moustiquaires,
7: 6 moustiquaires, 6 draps en lin, 3 oreillers, des costumes, 6 chaises, une table, 3 lavabos, 3 cruches, des glacières, des radios, des téléphones, 2 lampes de plafond, des bancs en bois, des armoires en acier, des pupitres, des chaises pivotantes, une caisse en bois, une machine à écrire, une lanterne à bougie, un extincteur.
2: Le contingent suisse devait rester 2 à 4 ans au départ. Mais aujourd'hui, ça fait plus de 70 ans. Ils ne sont plus que 5 sur place. Denise Bertschi a plongé dans les 70 ans d'archives de la mission suisse à Panmunjom pour en faire un film et une exposition.
4: J'ai travaillé avec des archives qui sont aujourd'hui conservées dans la bibliothèque principale de l'administration fédérale et de l'armée, la bibliothèque Am Gisenplatz à Berne. Et là se trouve un archive assez intéressant par rapport à cette histoire qui représente vraiment la position de ces membres de cette mission suisse qui ont leur-même collectionné leur mémoire à partir des photographies, des films qui sont tournés pendant leur mission en Corée.
1: La présente mission m'a permis de voyager en Corée du Nord et même d'être le premier chef de la délégation suisse, en compagnie de mon adjoint et de nos épouses, à visiter d'autres régions que la capitale de Pyongyang. L'hospitalité de nos hôtes est sans aucun doute le résultat de l'intérêt que je me suis senti libre de témoigner à l'égard du peuple coréen dans son ensemble. Le film tourné lors de ma première visite à Pyongyang fut la clé qui nous ouvrit ensuite d'autres portes, notamment la très belle région des montagnes de diamants, Kumgangsan, sur la côte est, à proximité immédiate de la portion nord de la zone démilitarisée. Autre résultat tangible, le général Han Yong-kong et ses officiers, ainsi que les membres de la délégation chinoise, ont accepté mes invitations à nous rencontrer, avec les membres des autres délégations, dans les locaux mis à notre disposition dans la JSA. Mon investissement cinématographique a donc rapporté des dividendes non négligeables, puisqu'à 3 reprises, nous avons accueilli nos invités avec des films d'amateurs tournés en DPRK ou en Chine, et passer ensemble une soirée de détente.
5: Et qu'est-ce que vous voyez, vous, à travers ces films et ces photographies? Qu'est-ce que vous percevez de la vie de ces hommes sur place?
4: D'abord, il faut dire que ce n'était pas une mission officielle de photographier, de documenter ce qu'ils ont vu en Corée. C'était vraiment leur intérêt personnel.
5: Denise Berchi, artiste et chercheuse.
4: Mais aussi une possibilité du temps des années 50 où c'était plus facile d'utiliser des appareils photo par des amateurs. C'était quelque chose que tout le monde pourrait utiliser. Ça veut dire que les Suisses, ils avaient vraiment des bons appareils photo où ils ont pris vraiment beaucoup de photographies. Et ce qui m'intéressait dans cette archive, la première fois que j'ai approché la bibliothèque à Berne, j'ai appris que les images qui se trouvent là-bas sont pas classifiés comme importants pour des questions militaires historiques. Et ça, je trouvais d'abord très, très intéressant parce que je pense que, par les images, par l'analyse de ces images, on peut évidemment aussi faire des analyses importantes par rapport à la militaire, mais aussi leur engagement social sur place.
8: Und nun besuchen wir mal ein unserem Lager naheliegendes koreanisches Dörflein.
7: Et maintenant, allons visiter un petit village coréen situé près de notre campement et découvrons de plus près la vie des paysans coréens.
8: Das Pflügen der Reisfelder im Frühling ist eine harte Arbeit.
7: Le labour des rizières au printemps est un travail pénible pour les hommes et les animaux, toujours enfoncé jusqu'aux genoux.
8: Und hier ein Feld, wo der Reis angesät.
7: Et voici un champ où l'on sème le riz.
8: Alles wird von Frauen gearbeitet.
7: Tout ce travail est effectué par des femmes.
8: Ein Schweizer benutzt die Gelegenheit,
7: ici, un Suisse en profite pour prendre des photos avec son appareil.
8: Mit einem kleinen Spaziergang.
7: Tout en faisant une petite promenade.
8: Und später im Herbst werden diese
7: Et plus tard, à l'automne, ces gerbes dorées sont coupées,
8: auf den
7: séchées sur les digues des rizières, puis battues.
8: Wir gehen nun weiter und kommen nun in das koreanische Dörflein.
7: Nous continuons notre chemin et arrivons dans le petit village coréen qui est désormais habité, non loin de la ligne de démarcation.
8: Wir schleichen uns hinein und werden von einer großen
7: Nous y faufilons et sommes accueillis par une grande foule d'enfants.
8: Diese Aufnahmen zeigen, wie ein
7: Ces images montrent à quoi ressemble un village coréen.
8: Alles sind Hütten mit Strohbedachung.
7: Ce sont toutes des huttes au toit de paille, sans électricité bien sûr, et elles présentent un intérêt certain pour notre caméra. Mais nous sommes allés trop loin et nous sommes maintenant interceptés par l'armée coréenne. Baïonnette au canon, puis reconduits dans la zone à notre campement.
4: D'abord, moi, j'étais très intéressée par
5: Denise Berchi,
4: le positionnement de ces Suisses comme neutres qui avaient en fait accès à un pays qui était divisé. Ça veut dire qu'ils avaient beaucoup plus de mobilité avec leur appareil photo que un pays qui était divisé. Voilà. Ça veut dire beaucoup des familles étaient séparées. Ça, c'est des histoires connues. Mais en fait, les Suisses, avec leur statut neutre et leur caméra, avait la possibilité de documenter en fait les deux côtés, si on veut. Et ça produit vraiment des histoires d'une partie de documentation, mais aussi de fascination de la vie coréenne dans une perception plurale. Ils ont documenté la vie, agriculture coréenne. Ils étaient vraiment fascinés par des villages. Et des fois, les Suisses et leurs photographies, ça semble presque une sorte d'action, une sorte de comportement ethnographique. Et ça, c'est un aspect que je trouvais assez intéressant d'analyser critiquement.
5: Ce qui intéresse le plus Denise Berchi, ce sont les moments d'interaction entre les Coréens habitant à proximité de la ligne de débarcation et ces Suisses venus contribuer à tenir cette frontière.
4: Il ne faut pas oublier que la société coréenne au nord et au sud ont vécu vraiment deux histoires très très violentes. D'abord, c'était la colonisation de la péninsule coréenne par les Japonais. la première partie du XXe siècle et après la Deuxième Guerre mondiale, encore la domination des Japonais qui résultait après dans la guerre coréenne. Ça veut dire que c'est des histoires très, très, très marquantes, évidemment, et très violentes qui vivaient ce peuple qui était en contact avec les Suisses.
2: Au cours de la Deuxième Guerre mondiale, le Japon était allié aux puissances de l'Axe, de celles qui ont perdu cette guerre avec l'Allemagne en tête. Et une des conclusions pour le Japon, c'est la perte de son empire colonial qui comprenait la Corée.
4: Et en fait, une scène spécifique qui m'intéressait, c'était vraiment le comportement de ces Suisses avec leur caméra de photo pour produire des images. Et très souvent, quand ils sont arrivés, par exemple, dans un petit village pour documenter, les gens n'étaient pas très contents d'être photographiés. Et qu'est-ce qui se passait souvent? C'est par exemple que les Suisses ont amené du chocolat, des cigarettes qu'ils ont donné aux gens, pour après, en fait, avoir le droit, on peut dire, de photographier les scènes. Et ce qui m'intéressait le plus, c'est en fait les photographies qui montrent cette contact zone, cette rencontre de ces deux cultures.
5: Et alors, qu'est-ce que vous en voyez de cette mise en relation des deux cultures à travers ces images? Qu'est-ce que vous percevez de ces contacts? Ça finit par bien se passer ou au contraire, ça continue à être un peu tendu?
4: Ça dépend. Des fois, je ne peux pas le dire par rapport à l'archive parce que je ne connais pas peut-être le moment après l'image, la production de l'image. Qu'est-ce que je sais? C'est aussi par rapport à leurs journaux personnels qu'ils ont écrits, qui décrivent aussi ces moments tendus, peut-être des fois, entre les gens en Corée et les Suisses. Et très souvent, c'est mentionné que voilà, les gens ne sont pas très contents d'être photographiés, il faut les chasser, il faut chasser les enfants pour prendre une photo. Et voilà, ça c'est clair, c'est un sujet beaucoup plus large de la rôle de la photographie dans des contextes postcoloniales où la caméra a aussi une sorte de force historiquement cherchée.
6: Die Bevölkerung ist uns gegenüber sehr zurückhaltend.
7: La population se montre très réservée à notre égard et il est impossible d'entrer en contact avec elle.
6: Sie ist jedoch in keiner Weise unfreundlich.
7: Elle n'est toutefois en aucun cas hostile, même si elle évite autant que possible de se faire prendre en photo.
6: Die Bevölkerung lässt sich in Korea nicht gerne fotografieren.
7: En Corée, la population n'aime

0: des Suisses sur place. On découvre leur vie quotidienne, de petits riens, mais aussi les fractures entre les deux blocs qui s'affrontent à travers la petite Corée. Les États-Unis et l'Union soviétique. La Suisse est aussi censée rester en dehors de ces deux blocs pour préserver sa neutralité. Mais elle penche plutôt d'un côté.
1: Une chose qui est très très évidente, que les Suisses sont dans le camp, sont proches dans plusieurs manières des pays capitalistes, on peut dire. Sur place, il n'y a pas que les Suédois, il y a aussi beaucoup des militaires des États-Unis, US Army, qui étaient aussi l'infrastructure avec lesquelles les Suisses fonctionnaient à la frontière. Ça veut dire que toutes les choses qu'ils ont fait pendant leurs loisirs, le temps libre, c'était très, très dominé par des contacts sociaux avec les Américains sur place, mais aussi avec les Suédois. Et ça s'exprime, par exemple, par des cinémas, des Américains que les Suisses ont visités régulièrement, ou les bars qui étaient installés dans cette Joint Security Area, ça s'appelle, ou la vie sociale de se visiter dans les différents camps. Ça veut dire, dans une analyse sociale, on peut dire que les Suisses étaient très très proches avec les Américains et les Suédois.
2: Sud du 38e parallèle. Nous, les Suisses, vivions en bonne entente avec les Américains, qui, bien sûr, donnaient le ton du côté sud. Nous avons passé bien des heures joyeuses ensemble, dans une agréable camaraderie. Cela nous a un peu aidés à oublier notre mal du pays. À maintes reprises, j'ai rencontré des Américains qui connaissaient notre pays et qui ne tarissaient pas d'éloges sur notre magnifique patrie. C'est très amical de votre part, à vous les Suisses, d'être venus ici nous aider à sortir de ce chaos. Vous venez d'un petit pays que j'ai toujours respecté, mais que depuis que je le connais mieux, j'admire comme un modèle. Prenez un verre. Le colonel de l'armée américaine que je côtoyais avait passé des vacances en Suisse et s'était émerveillé de tout ce à quoi il ne s'attendait pas chez ce peuple de bergers.
0: Aujourd'hui, à Panmunjom, on trouve encore 5 officiers suisses et 5 officiers suédois. Les effectifs ont changé, les missions un peu aussi. Si la ligne de démarcation n'a pas évolué, le monde autour, lui, a continué sa route. Denise Berti.
1: Comme on est politiquement encore dans le même état qu'en 1953, le positionnement des Suisses et des Suédois est encore la même. Évidemment, les fonctions sont assez différentes. La plus grande différence, c'est depuis la fin de la Soviet Union, où la Corée du Nord n'a pas non plus accepté la représentation de ces deux pays, polonais et Tchécoslovaquie, que l'Union soviétique n'existait pas non plus. Et ça, c'était vraiment le moment de grande rupture de la NNSC. Ça veut dire aujourd'hui, à Panmunjom, il n'y a que les Suisses et les Suédois qui représentent le Sud et le Nord. Et en fait, on n'est fait pas représenté non plus aujourd'hui. Ça, c'est d'abord à dire pour parler de la situation contemporaine. J'avais la chance en janvier cette année de visiter le camp suisse avec des militaires suisses. On était invités pendant un petit voyage. C'était la deuxième fois que j'avais la chance de visiter. La première fois, c'était en 2013. Et ces deux moments, ça marque évidemment une expérience très particulière et très forte. Et on peut dire qu'aujourd'hui, les devoirs aussi de ces Suisses, ils sont différents. Par exemple, il essaye à travailler aussi avec le militaire sud-coréen pour enseigner, par exemple, les jeunes officiers qui sont stationnés à la frontière un peu partout de la zone démilitarisée, de leur enseigner comment fonctionner si jamais un incident se passe ou une personne du Corée du Nord passe la frontière démilitarisée. Comment réagir et comment, en fait, aussi baisser les situations tendues. Ça, c'est une fonction éducative pour le militaire coréen du Sud. Ça, c'est juste un exemple. Mais aussi, encore, il surveille des tests des armements, il écrit des rapports et, évidemment, il travaille aussi très proche avec les Américains qui sont sur place et qui contrôlent la zone, le Joint Security Area.
3: Journée ensoleillée, consacrée au travail. À nouveau, le courrier de Berne n'a rien apporté. Bonne partie de tennis après une heure de dressage de Bella. Ma chienne fait des progrès, mais il faudrait avoir plus de temps à lui consacrer car elle se montre désireuse de bien faire.

0: même s'il faut tirer parfois sur son collier. La vie à Panmunjom est aujourd'hui moins facile que par le passé. Si elle est restée exempte de dangers réels, les possibilités de distraction se sont par contre progressivement réduites. Depuis quelques semaines, le camp est entouré d'une haute barrière métallique à l'extérieur de laquelle le court de tennis reste pratiquement le seul endroit où un exercice physique est possible. Pour mes jeunes collaborateurs, le contact avec le communisme en action, même s'il est très superficiel à leur niveau, est un enseignement de grande valeur qui leur fait bientôt réaliser les bienfaits de la liberté d'action et de pensée que nous permet notre système démocratique.
1: En 2026, on peut voir le film et l'exposition de Denise Berti en Corée du Sud, dans le pavillon suisse de la Biennale de Gwangju, très au sud de la péninsule et bien loin de la ligne de démarcation.
2: J'avais la chance, en fait, de montrer ce projet qui a pris des formes artistiques aussi, par un film qui a une sorte de montage du matériel archive, des sons qui étaient enregistrés dans la nature, qui est très bien préservée, par exemple, dans la zone démilitarisée. Aujourd'hui, c'est une sorte une zone écologique d'existence de beaucoup des fauna et flora qui sont uniques, en fait, en Corée, parce que voilà, il n'y a pas beaucoup de présence des humains. Et les Suisses, à l'époque, ils ont par exemple aussi enregistré les sons de la nature, des oiseaux, etc. Et j'ai travaillé avec ces archives sonores, mais aussi visuelles, pour créer un nouvel montage de 70 minutes. Aussi, les textes qui sont entendus, les quotes, sont des passages de ces diaries, de ces journaux intimes des soldats qui étaient présents dans cette mission. Et avec des acteurs, j'ai re-enregistré des passages intéressants et je fais une sorte de collage entre ces passages des journaux personnels et les images pour aussi créer des tensions entre l'image et ce qu'on entend. Et pour évidemment aussi questionner en fait qu'est-ce que ça veut dire cette neutralité suisse par rapport à ce film. Et une autre installation où j'ai travaillé avec des photographies des fleurs que les Suisses ont prises dans la zone démilitarisée et leur camp, le Camp Suisse. Et ça, c'est des photographies des fleurs très, très, très belles. Et j'étais vraiment fascinée par ces photographies des fleurs qui vivent d'une beauté, mais aussi d'une attention très, très particulière par les soldats qui ont pris le temps de photographier bien ces fleurs. Et j'étais intéressée par le statut de ces images des fleurs qui ont une provenance de cette zone très militarisée, on peut dire, démilitarisée mais aussi militarisée, une zone de conflit international. Et j'ai retravaillé ces images du nouveau avec un montage, avec des textes que j'ai trouvés, des slogans que j'ai trouvés par des petits signes qui étaient à la frontière, dans ce passage des checkpoints, des sortes de petits signes qui étaient installés par les Américains pour faire attention, pour dire par exemple, là c'est la fin.
3: Des panneaux de signalisation sur la route en fait, c'est ça?
2: Exactement. Et des fois ils ont des slogans assez drôles aussi. Et j'ai fait une sorte de collage entre ces photographies de fleurs et ces slogans. Et ça c'est une installation avec des textiles qui sont des sortes de panneaux qui sont installés dans l'espace.
1: Et il y a aussi un livre, State Fiction, le regard de la mission neutre suisse dans la zone démilitarisée coréenne. Le titre du film de Denise Berti, c'est aussi State Fiction, mais avec le sous-titre « Une neutralité de façade ». Et le titre de l'exposition qui le contient, c'est encore une fois State Fictions, Beyond Blossoms and Borders, c'est-à-dire fiction d'État, au-delà des fleurs et des frontières.
2: Le titre que j'ai choisi, c'était vraiment d'abord de parler de cette fiction d'État de la Suisse. Ça, c'est ma position. Aussi, je suis grandi en Suisse et ma motivation initiale de travailler sur ce projet, c'était vraiment de critiquement analyser l'état compliqué, on peut dire, et très fluide de la neutralité suisse par rapport à cette archive visuelle que les Suisses ont produit en Corée pendant leur mission neutre. Et évidemment, c'est pas vraiment ma place d'analyser l'état fictionnel, si c'est le cas, du contexte coréen. Ça, c'est pas vraiment mon focus. C'est aussi pas mon expertise. je pense ça, c'est juste une sorte de référence, ce mot « state fictions », à la construction des nations, les images des nations en général, et que c'est souvent vraiment aussi les images.
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5: Un cessez-le-feu énergétique entre l'Ukraine et la Russie, annonce du président américain qui a surpris tout le monde hier, tout le monde jusqu'à l'un des principaux intéressés, Volodymyr Zelensky, qui affirme ne pas être au courant, mais se dit prêt à l'accepter. Londres, Paris et Ottawa disent en tout cas soutenir cet appel du président américain. Silence du Kremlin. Coup de théâtre qui intervient alors que Washington et Moscou ont annoncé ce week-end un accord surprise d'achat de diesel russe. Accord qui ne semble pas avoir eu d'effet, en tout cas pas pour l'instant, puisque Volodymyr Zelensky affirme hier soir que la Russie a frappé des installations énergétiques à Kiev et Kharkiv, des faits qui seraient survenus, selon lui, après l'annonce du cessez-le-feu que le président américain promettait immédiat. Et l'accord entre Washington et Moscou au sujet du diesel russe est critiqué jusque dans le camp de Donald Trump. 4 sénateurs républicains et 3 démocrates mettent en cause sa légalité. Selon eux, une loi interdit clairement pour l'instant l'importation d'énergie russe. Le ministre des Finances, Scott Bessent, affirme à la télévision que le gouvernement passera outre, car le président agit, selon lui, dans l'intérêt du peuple américain. La Corée du Nord a tiré plusieurs missiles balistiques vers la mer du Japon, affirme cette nuit l'armée sud-coréenne. Tirs qui interviennent quelques jours après l'essai par Séoul de son premier système de missiles hypersoniques. Un mort et 11 blessés, bilan publié cette nuit suite à une nouvelle attaque des Houthis hier contre l'aéroport de Riyad. Une précédente frappe samedi avait fait 13 morts et plus de 300 blessés. En France, un petit peu plus de 6 mois avant l'élection présidentielle, Raphaël Glucksmann, élu candidat hier de la gauche social-démocrate à la présidentielle. Résultat de la primaire, dès le premier tour, le leader de Place Publique, partisan de la rupture avec la France insoumise, obtient 66% des voix. Et dans son premier discours après les résultats, Raphaël Glucksmann s'est fait rassembleur face au RN. « Notre véritable adversaire, c'est l'extrême droite », a-t-il dit, « et nous allons nous unir et empêcher les trumpistes, les poutinistes, les xénophobes et les démagogues de s'emparer de la République », selon ses mots. La compagnie Swiss Hélicoptère a effectué pendant des années des milliers de vols non autorisés dans l'Oberland bernois. Selon les titres alémaniques de Tamedia ce matin, l'Office fédéral de l'aviation civile a ouvert une procédure pénale administrative à l'encontre du directeur de l'aérodrome. La présomption d'innocence s'applique. Ce sont apparemment des habitants de la région qui ont lancé l'affaire. Selon Tamedia, ils auraient recensé pour l'année 2025 5000 vols de plus que le nombre autorisé. Seulement 3000, affirme le directeur de Swiss Hélicoptère. Et puis c'est un duo à l'origine des avancées les plus spectaculaires de la musique électronique. Rob Brown et Sean Booth sont en concert ce soir dans le cadre du festival Electron à Genève. Le duo de designers sonores Otaker, qui continue d'ailleurs d'influencer le monde de l'électro, est l'un des temps forts de cette édition 2026. C'est à 20h30 tout à l'heure au PTR. Les nuages se dissipent cette nuit, c'est un petit mot de la météo avec quelques bandes de brouillard sur le plateau. Petit matin sinon, c'est un temps bien ensoleillé, quelques voiles de nuages élevées en cours de journée. Les températures aujourd'hui entre 4 et 16 degrés.
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0: Bonjour et bienvenue dans les Décodeurs. Nous sommes le lundi 12 octobre et nous ne quittons plus le canton de Fribourg. Après les Swiss Cheese Awards, on a déplacé notre studio radio éphémère vers Romont pour vous présenter jusqu'à vendredi la programmation du Bicubic. Le Bicubic, vous connaissez forcément, c'est la grande salle culturelle à Romont qui mélange théâtre, humour, chanson et même magie et qui a désormais une programmation spécialement destinée aux enfants. Hier, par exemple, a eu lieu le Petit Fif. C'est une collaboration avec le Festival International du Film de Fribourg avec au programme 5 courts-métrages d'animation sans dialogue pour les enfants dès 3 ans. S'en suivront d'autres événements qui font partie de la petite saison. C'est comme ça qu'elle s'appelle, la programmation du Bicubic dédiée au jeune public. Pour illustrer parfaitement cette programmation, la saison normale, nous avons invité l'une des têtes d'affiche qui se produira ici tout prochainement. Ce sera le 21 novembre. À mon avis, il est capable de toucher tous les publics, mais c'est un magicien qui se dédie plutôt aux adultes, pas n'importe quel magicien. Il est le premier Suisse avoir remporté le Fool Us Trophy à Las Vegas. Il est avec nous jusqu'à vendredi. Bonjour Lionel Delberg.
1: Bravo.
2: Bravo. Bonjour tout le monde. Merci, bonjour.
0: À vos côtés Lionel, 3 décodeurs, une décodeuse, Laura Chénia, bonjour.
3: Bonjour.
0: Ah. Lucas Thorin, bonjour.
4: Bonjour, bonjour.
0: Marc Boivin, bonjour.
5: Mais bonjour Romont.
0: Et bonjour Frédéric Gérard.
6: Bonjour Romont.
0: Vous l'entendez, nous sommes en public, comme chaque semaine, un public qui n'a pas eu besoin de tour de passe-passe pour nous rejoindre, puisqu'il suffit de s'inscrire sur notre plateforme à l'adresse avecvous.rts.ch. C'est ce que vous devez faire pour nous rejoindre, par exemple, du côté de Genève, où nous ferons prochainement connaissance avec Éric Deventerry, qui nous présentera les scènes du Grütli, autre lieu culturel. Faites vite, parce que les places partent rapidement. Et c'est Héloïse Nussbaum qui se charge de vos invitations, de vous faire venir jusque-là. Ça, c'était pour l'agenda des décodeurs. Je vous propose qu'on lance cette semaine Romontoise pour donc la nouvelle saison du Bicubic avec Lionel Delberg. C'est parti. Et avant de faire connaissance avec vous, Lionel, on ouvre ce lundi avec un jeu, une toute première question qui sera britannique. Lionel, les décodeurs et nos décodeuses répondent pour vous. En juin 2008, la famille royale britannique a enfin réglé quelque chose qui attendait depuis 357 ans. Mais quoi ? On écoute la réponse de Frédéric Gérard.
1: Mais c'est un honneur. En 2008, la reine d'Angleterre était encore toute jeune, hein, puisqu'elle n'avait que 82 ans. Elle jouait encore fréquemment au tennis, avec Lynn Renault notamment. Et avant chaque match de la reine, le protocole l'exige, on jouait l'hymne national, le fameux God Save the Queen. C'est là que le problème résidait. Depuis 357 ans, on ne savait pas s'il fallait le jouer en sol ou en si. Un problème de tonalité, donc. Selon le chef de la Royal Harmonie anglaise, Remy Johnson, il fallait choisir le sol, car le sol anglais est très fertile. Mais bon... Il a bon dos, Rémi. Oh. Bon dos, Rémi.
3: Ça, c'est la première fois qu'on l'a fait.
5: Non, il ne l'avait jamais fait.
1: J'avais jamais fait. Non. Oui, je sais, c'est un peu fa-sol.
4: Oh. Un festival.
1: Mais puisque j'en suis là. Enfin bref, en 2008, c'est le prince Charles, muni de grandes et belles oreilles musicales, qui régla le problème. Il décida que l'on jouait désormais l'hymne national uniquement en si, car avec des si, on peut mettre Paris en bouteille, et ça, les Anglais adorent.
0: Lucas Thorin.
7: C'est donc un problème qui a 357 ans et qui a finalement été réglé. C'est ça, Marie, hein,
0: oui,
7: la question. Eh bien,
0: Lucas.
7: La réponse est une chasse d'eau. Effectivement, en 1651, la chasse d'eau d'un petit cabinet dans l'aile ouest du Buckingham Palace a commencé à fuir légèrement. Mais ce cabinet étant peu utilisé, la fuite bénigne, on n'a rien fait. Et c'est même devenu le nom de l'endroit. Ça s'appelait les chiottes qui fuient. Ce qui se dit en anglais « the leaking toilet ». Et on voit que l'anglais, c'est quand même vachement plus distingué comme langue. Et puis un jour, il y a quelqu'un qui a calculé que même si on perd un tout petit peu d'eau en 357 ans, ça fait assez d'eau pour faire monter la Méditerranée d'un centimètre, pour faire boire 170 000 ménages pendant 1000 ans. Et ça a coûté 2 milliards de pounds en facture d'eau. Alors il s'est dit « bon, ben on va réparer ce machin ».
0: Marc Boivin.
8: Oui, en juin, c'était en juin 2008, le prince Charles a réglé à la Cloisers Company de Worcester, donc c'est une très vieille entreprise de confection, une facture de 453,15 livres sterling qui correspondait à une commande royale qui avait été passée en 1651 pour des uniformes militaires. Alors je précise, 453 livres sterling 15, c'était un prix fixe. Top. personnellement négocié à l'époque par la reine Victor Viola. La commande concernait des uniformes, la garde royale, hein, donc c'est ceux avec le bonnet de 40 cm en poil d'ours. Il aura donc fallu attendre plus de 350 ans pour qu'un membre de la famille royale comprenne qu'il est important d'avoir des bonnets qui couvrent bien les oreilles. Emmanuel Macron a quant à lui récemment honoré une facture de 250 anciens francs pour un chapeau commandé par Louis XVI avant la Révolution, mais qui n'a jamais été porté.
0: Et on termine avec vous, Laura Chaigne.
3: En juin 2008, la famille royale britannique a enfin réglé la hauteur des feux de ses véhicules. Ben oui, c'est important, hein. Si c'est trop bas, vous n'y voyez rien. Si c'est trop haut, les voitures d'en face n'y voient rien. Et alors, pour vous dire qu'elles n'y voient rien, elles vous font les phares. Et après, vous, vous ne voyez plus rien, vous voyez. En campagne, on se fait les phares pour se dire d'ouvrir l'œil, qu'il va y avoir les flics, mais aussi pour dire bonjour quand on se connaît. Alors, comment s'en sortir, hein? On me fait les phares, j'y vois plus rien, et le temps de savoir ce qu'il voulait me faire voir en me faisant plus voir, bah, j'ai rien vu passer, que c'était déjà tout vu. Moi, je pensais le connaître, mais en fait, rien à voir, c'était mes phares. Donc, c'est important. En tout cas, voilà quelque chose de réglé chez les Windsor, la hauteur des phares, et d'ailleurs, depuis 2008, à bien y penser. C'est vrai que la famille royale nous éblouit de moins en moins.
0: Oh. Oh. Oh. Alors, Lionel, on cherche ce qui a été réglé par la famille royale et qui attendait depuis 357 ans. Est-ce que c'est, comme nous le dit Frédéric Gérard, un problème de tonalité qui concerne l'hymne britannique? Lucas Torrent nous parle d'une chasse d'eau de Buckingham Palace, Marc d'une facture qui concernait une commande d'uniforme militaire et Laura Chaigne de la hauteur des feux des véhicules. Qui a la bonne réponse à cette question? Première question de la semaine, Lionel Delbert.
6: Bon, alors j'en réfléchis. Mais vous avez parlé du Viola, alors là je connais assez bien parce qu'elle vient de Brie comme moi, alors là c'est sûr et certain, elle ne parle pas assez bien anglais pour pouvoir régler ça, mais par contre elle joue au tennis, alors ça, ça serait quand même un indice. Et la chasse d'eau, je crois non plus, alors moi je dirais c'est quand même les feux des véhicules.
7: Presque.
0: Et non, pas du tout.
8: Bon, c'est pas un illusionniste, c'est pas un mentaliste,
0: oui,
8: non
0: c'est
8: plus.
0: Pas un
8: voilà.
0: Non, mais bah voilà, on va tout avoir. Il est bon aux cartes.
8: Il n'est que magicien.
0: Alors, il aura fallu 357 ans pour que la famille royale britannique règle une dette à la Clothiers Company de Worcester, une vieille entreprise de confection du Royaume-Uni. Donc, c'est le prince Charles qui a finalement payé les 453 livres sterling en juin 2008, un paiement d'une commande qui datait de 1651 pour des milliers d'uniformes militaires. Voilà. Au moins, elle est réglée. Je ne sais pas si ils auraient pu peut-être indexer quand même les livres sterling de l'époque, parce que ça vaut un petit peu plus maintenant. Bon, c'est pas très sympa pour la famille qui a vendu ses uniformes militaires, mais affaire réglée du côté de la famille britannique. Alors, on applaudit notre invité pour l'effort, on va dire.
7: Ben oui.
6: Merci.
1: Un bel effort.
0: Lionel Delberg, vous serez ici en représentation, pardon, pour votre spectacle Humain Magique le 21 novembre, c'est au Bicubic à Romont. Vous êtes donc magicien, vous avez remporté un trophée de Fool Us. Ça, c'est aux États-Unis que ça se passe, à Las Vegas. Alors, vous n'étiez pas à Las Vegas à l'époque, c'était durant le Covid, hein, c'est juste.
6: Oui, c'était pendant le confinement, alors j'ai pas pu aller. Alors, ils sont venus ici pour me filmer et on a tout enregistré, alors près d'Olten.
0: Ouais, un petit regret quand même de ne pas avoir pu aller à Las Vegas. Vous y êtes allé depuis?
6: Non, pas du tout. En fait, c'était même mieux parce que c'est un tour avec une brique de lait. Et alors, moi, j'ai pu faire ça en Suisse. Alors aussi dans une écurie, si on peut dire comme ça. Alors ça, c'était vraiment le bon cadre pour ce tour de magie. Alors là, j'étais content et j'ai pu partir pour Las Vegas. Je crois que c'était à 2 ans maintenant. Alors j'ai quand même pu faire le spectacle à Las Vegas. Alors il y avait les deux choses. Alors non, c'était tant mieux. J'étais content que c'était filmé en Suisse.
0: Vous disiez dans une autre interview que vous êtes maintenant, enfin votre tour de magie est plus connu que vous, que certains Américains connaissent le tour de la brique de lait. Parce que je résume, hein, si vous n'avez pas vu ce tour de magie, notre invité, vous arrivez à faire apparaître plusieurs liquides différents qui sortent d'une brique de lait, une banale brique de lait comme on en a toutes et tous dans le frigo, jusqu'à servir un verre de vin blanc. C'est ça,
6: oui,
0: votre spécial.
6: Alors, vin blanc, là, il faudrait préciser, c'est bien du Fontan, parce que moi, je suis valet.
0: Oui,
6: alors
0: voilà.
6: Là, c'est juste...
0: Ouais. Vous n'avez pas de chasse, là.
1: Oui, ça va de soi, ça va de soi.
0: Donc, vous avez cette brique de lait. Et puis, alors, ce qui a fait que vous remportez ce trophée, c'est qu'à la fin de votre tour de magie, vous avez déchiré la brique de lait. Elle n'est pas truquée. Voilà,
6: oui.
0: C'est comme ça que vous avez eu votre trophée, parce que les deux juges, Penn et Teller, qui sont donc deux magiciens extrêmement connus aux États-Unis, ont été bluffés. C'est tout le but de l'émission.
6: Oui, tout à fait. En fait, le tour ou l'idée de verser plusieurs boissons d'une théière ou de quelque chose de ce style, alors ça existe depuis longtemps. On appelle ça Magic Pour ou Any Drink Cold en anglais. Et alors, moi, j'ai après développé un système avec lequel on peut après justement déchirer en ce moment-là la brique et vraiment montrer qu'il n'y a rien dedans. Et ça, c'est vraiment, c'était une nouveauté dans le monde aussi des magiciens. Et je crois pour ça, j'ai reçu finalement la trophée.
0: Et vous allez nous expliquer aujourd'hui comment fonctionne ce tour.
6: Oui, alors on va faire comme ça. Alors après, on va fermer les micros, on va chasser tout le monde. Moi, je vais rester seul et après, je vais vous le dire.
0: Ça, c'est précieux pour vous. Vous avez développé un concept, on peut dire. Vous voulez, il ne faut absolument pas vous le faire piquer par d'autres magiciens ou vous partageriez avec un apprenti, par exemple.
6: C'est plusieurs questions. Alors oui, j'ai partagé avec un apprenti. Alors moi, j'ai un jeune homme qui est en tournée avec moi maintenant. C'est un jeune magicien qui apprend les choses et comme ça. Et moi, j'ai maintenant, il y a une année à peu près, alors j'ai décidé de lui montrer comment ça marche. Il y a plusieurs raisons, parce que si jamais, alors un jour arrive et moi, je peux plus le faire, alors le tour de magie, il va mourir avec moi, ça serait un peu dommage aussi. Alors pour ça, je me suis dit, c'est quand même mieux si au cas où, le tour de magie, il va survivre. Et je crois que c'est aussi oui, quelque chose de très spécial pour lui que je lui ai montré. Et l'autre question, en fait, pourquoi quand on est magicien, on ne dévoile pas les tours de magie? Alors la raison, c'est simple. Même pour moi, c'est de temps en temps assez difficile.
9: Chez vous, il
6: n'y
9: a pas de truc, c'est surtout ça.
6: Oui,
9: vous êtes premièrement, juste un magicien.
6: Ça. Oui,
9: c'est ça.
6: Non, mais l'idée, en fait, c'est... De temps en temps, c'est même pour moi, c'est un peu difficile parce que moi, je peux jamais partager avec les gens sur les choses que je travaille ou les secrets derrière. Et de temps en temps, j'aurais un peu envie de partager ces choses. Mais quand on le fait, après, il n'y a plus de magie. Alors, avant tout, quand on est magicien, on garde le secret pour garder l'émerveillement pour les gens.
3: Est-ce que c'est pas ça qui est plus dur? Plus dur que de faire le tour? De devoir garder le secret et...
6: Non, en fait pas, parce qu'on a tellement l'habitude. Alors, j'ai commencé à faire de la magie quand j'avais 8 ans. Alors, non, pas du tout. Mais,
3: vous gardez des secrets depuis vos 8 ans?
6: Oui.
3: Et moi, j'arriverai pas à dormir.
0: Quel enfer. Non, déjà, depuis la semaine passée, hein, c'est compliqué, elle dort plus. Je lui ai demandé de garder un tout petit secret. Enfin, ouais. On a énormément de questions pour vous, Lionel, parce que c'est la première fois qu'on... Non, c'est pas la première fois qu'on reçoit un magicien dans les décodeurs. Mais on a beaucoup de questions pour vous. On se réjouit de cette semaine, mais il nous faut quand même jouer de temps en temps. Ici, par exemple, avec un son. Je vais faire apparaître par magie un son. Nous allons entendre toutes et tous ensemble. Et puis, les décodeurs, notre décodeuse, vont vous dire de quoi il s'agit. Attention, abracadabra. Très bien, merci. Merci les magiciens, mes petits assistants qui sont à la technique. On écoute Lucas Torrent.
7: Ils ont des empreintes digitales qui ressemblent à celles des humains. Ils mangent de la nourriture toxique. Et quand ils crient, on dirait le bruit d'un vieux rat. Ce sont les koalas.
0: Koala pour Lucas Torrent. Marc Boivin.
10: Oui, ce son très particulier que nous venons d'entendre et que vous avez encore en tête, bien évidemment, est celui d'un discours officiel de clôture du comptoir de la Glane.
0: Merci, Frédéric Gérard.
1: Oui. Merci. Non, ça me fait plaisir parce que c'est un ami et parler d'un ami quand on le voit peu souvent, c'est toujours un plaisir. En fait, ce bruit, c'est Marc Boivin quand il mange la fondue et qu'il se coince un bout de pain dans la gorge. D'abord, ça le fait rire, puis ça provoque une quinte de toux. Une fois que le pain est passé, il rit de nouveau parce qu'il est comme ça, Marc, il rit. Oui. Voilà,
0: c'est donc très précis.
1: C'est très précis.
0: C'est vraiment une situation précise qu'on a pu calculer. Et Laura Chénien pour terminer.
3: Non, tous les parents et les profs le savent. Ça, c'est le bruit que fait un adolescent quand il finit son bubble tea avec une paille.
0: Merci à nos décodeurs, nos décodeuses pour cette définition.
1: Tout est plausible.
0: Tout est plausible. On va réécouter ce son.
1: Et Marc.
0: C'est rythmé.
1: Ah, mais là, le rythme.
0: Ça devient...
1: Là, la quinte de tout.
0: Oui, ça démarre. Ouais. Alors, Lucas, vous nous avez parlé du koala, oui. Marc Boivin, d'un discours de clôture au comptoir de la Glane. Frédéric Gérard de Marc Boivin, quand il mange de la fondue. Et puis, Laura Chénia d'un ado, quand il termine son bubble tea. Lionel Delbergue, qu'est-ce que c'est que ce son?
6: Difficile, mais moi j'ai peur en fait, je crois que toutes les réponses sont fausses. Alors moi j'ai l'impression que c'est un Suricois qui est aux toilettes. Mais comme, alors c'est quelque chose de ce style, alors moi je vais dire les adolescents, ce qu'elle a dit là.
0: Les adolescents qui terminent un bubble tea. Non, toujours pas. Non, c'était le son du koala.
1: Le koala.
0: Et maintenant que vous le savez, on le réécoute.
1: Mais non, mais ça c'est Marc.
0: Ouais. Non mais c'est très joli un koala, mais alors koala, c'est, ça fait pas un son très joli.
1: Mais ça c'est Marc, c'est pas possible.
7: Mais ça c'est un koala content, hein, encore.
0: Bon. Oui, moi je sais pas ce qu'il fait là.
10: Quand j'ai mangé un fisherman à l'eucalyptus, je fais aussi à peu près le même bruit. Donc, je pense qu'il doit y avoir un lien avec...
1: Je savais que c'était...
0: Vous avez pas d'animaux sur scène, vous avez pas de koala, ça c'est sûr, mais vous avez pas de lapin, de colombe, Lionel Delberg?
6: Non, pas du tout en fait. Alors je travaille plus avec les animaux, j'ai jamais travaillé, ça se fait plus tellement. Et non, c'est pas quelque chose qui m'intéresse du tout. Et les pauvres animaux, en fait. Alors, on peut vraiment les coincer comme ça. Alors, les colombes, si jamais. Alors, non.
9: Vous exploitez des vaches pour utiliser leur lait, hein, c'est pire.
6: Franchement, c'est vrai. Peut-être qu'il faut en penser, il faut réfléchir. Ouais. Mais justement, pour ça, je transforme le lait en fondant.
9: Ah ouais,
6: ouais. Sauver les animaux. Ouais.
0: Voilà, bon. Plus de lapins sur scène. Puis en plus, la loi suisse est claire, hein, il en faut toujours deux. Ils doivent se déplacer deux par deux, les lapins. On ne peut pas en avoir qu'un, donc ça fait beaucoup dans le chapeau. C'est peut-être pour ça qu'il n'y en a plus beaucoup sur scène. Et voici donc déjà le premier titre de la semaine, un choix de Willy des élus, qui nous propose d'écouter aujourd'hui Pascal Obispo et Gaëtan Roussel. Ouais, ils sont toujours à deux aussi, c'est la loi suisse. Voici un quart d'heure d'anonymat sur RTS 1ère. On se retrouve juste après pour la suite des Décodeurs.

0: un adjectif maintenant, Lionel Delberg, où on se demande ce que signifie l'adjectif pulvérulent.
1: Mon Dieu.
0: Vous recevez 4 propositions. On va enrichir votre français qui est déjà parfait. Hein. On va l'enrichir avec cet adjectif pulvérulent. 4 propositions. On écoute celle de Marc Boivin.
2: Oui, pulvérulent, quelque chose qui tarde à sortir. C'est un adjectif franco-anglais, en fait, qui vient de l'expression poule vérilente. Une poule vérilente pour qui désigne la poule dont l'œuf pondu ne sort que le lendemain. Soit avec un jour en général de décalage par rapport aux autres poules. Vous ne travaillez plus avec les animaux, j'ai un mini quiz sur les poules, c'est des petites questions, vous me dites si c'est vrai ou faux. Selon l'Office fédéral de la statistique, le métier le moins pratiqué en Suisse est celui de dentiste pour poules. Vrai ou faux?
3: C'est faux.
2: Oui, c'est faux, effectivement. C'est celui d'instructeur de vol pour poule. La durée de vie de la poule est plus grande que la durée de vie de l'œuf?
3: J'espère que oui.
2: Alors, c'est faux.
3: Non.
2: Non, placé dans le frigo d'un célibataire, un œuf peut vivre plusieurs dizaines d'années. Ah. Et enfin, les poules qui n'aiment pas couver pondent directement le poussin.
3: C'est vrai.
2: C'est vrai, mais il y a un truc.
0: Merci Marc Boivin. Frédéric Gérard.
4: L'adjectif pulvérilent est employé pour qualifier tout ce qui aspire et fait un bruit de succion. Hein, la bouche, par exemple, peut être pulvérulente. Quand le petit enfant suce son pouce, hein, il fait souvent un bruit de succion. Ou alors, quand on mange sa soupe de façon peu discrète, la bouche est pulvérulente. Il y a bien sûr le tuyau pulvérulent du dentiste hein, qu'il vous met dans la bouche pour aspirer. Ça fait comme ça, mais c'est un bruit moins inquiétant que celui de la fraise du dentiste hein, quand il vous met au parfum. J'aurais préféré vanille. Ah non, ça sera la fraise. Pitié, docteur ! À ce propos, attention, c'est important, c'est beau. Que dit le musulman malheureux quand il sort de chez un dentiste maladroit? Ramadan.
2: Ah, mais le Fred.
0: Ah, mon Fredo.
2: Mais ce Fred.
0: Vous savez où envoyer vos courriers? Laura, c'est à vous.
5: Pulvérulent veut dire qu'il y a la consistance de la poudre hein, qui se réduit facilement en poudre. Par exemple, la craie, le charbon, grand-papa, les dernières initiatives UDC. Oui. On peut aussi utiliser le mot pulvérulent pour un objet couvert de poussière, hein, comme par exemple le guéridon de grand-papa, l'établi de grand-papa, les boules à neige de grand-papa ou les dernières initiatives UDC. Le problème avec la poussière et ce qui est pulvérulent, c'est que ça s'immisce dans les plis, hein, ça s'amasse dans les coins et à force de nous en refoutre une couche tous les 3 mois, bah, ça s'incruste. Et c'est terrifiant de voir que même quand ça se ramasse un vent, ça n'a pas l'air de se nettoyer.
0: Lucas Torrent.
6: Pulvérulent veut dire éphémère, qui va disparaître des fois à cause des magiciens. Non mais c'est marrant comme les magiciens passent leur temps à faire disparaître des trucs. C'est une sorte d'obsession, hein. Lionel Delberg, dans votre texte de présentation de votre spectacle, vous expliquez qu'à 8 ans, vous avez fait disparaître un dé à coudre et que depuis, vous voulez devenir magicien. Mais vous avez pensé à vos parents quand ils ont voulu coudre. Ils sont là, Lionel, vous, c'était un dé à coudre. Alors, ils ont retourné tout l'appart. Vous étiez là, hihi, j'ai fait disparaître le dé à coudre, je vais devenir magicien. C'est hyper pénible pour les gens de faire disparaître. Il y a déjà des choses assez qui disparaissent toutes seules, comme les chaussettes. On n'a pas besoin d'avoir des magiciens, en plus, qui cachent les autres chaussettes. Puis en termes de projet de société, faire disparaître des choses, je suis désolé, mais c'est pas écolo, c'est pas constructif. Et puis, aucune retenue, les magiciens. Ils font disparaître des dés à coudre, mais des fois, ils font disparaître des assistantes. D'assistantes qui entrent dans des boîtes et qui disparaissent. Vous avez pensé à la famille. L'enfant, il a... Elle est où, maman? Le magicien l'a fait disparaître, mon chéri. C'est horrible! Oui, mais ça fait plaisir à quelques centaines de personnes. Voilà.
3: Mais ça juste, pour... juste oui. Une petite information. Alors, de temps en temps, je les scie en deux.
6: En
3: après.
6: Plus! Ah, ouais. C'est dégueulasse, je le savais.
0: Alors, que signifie cet adjectif pulvérulent? Pour Marc Donnet-Monnet, il est relatif à une poule qui se
2: met très longtemps à la... Vous m'avez transformé en Donnet-Monnet, vous êtes magicienne.
0: J'ai dit donner mon air.
2: Mais oui, mais c'est pas grave.
0: Ce ne sera pas la première fois. La dernière fois, pardon. Frédéric Gérard, c'est tout ce qui aspire ou qui fait un bruit de succion.
1: Tout à fait. Tout...
0: Laura Chénière, vous nous dites que c'est ce qui se réduit facilement en poudre. Oui. Et Lucas Torrent, ce qui est éphémère, ce qui va disparaître. Que signifie pulvérulent?
3: Alors moi, je dirais ça avec le poudre de Laura, ce qu'elle a dit, elle, Laura.
0: Magnifique. Enfin, une bonne réponse.
3: Marie,
0: première, c'est fait. Il fallait vous chauffer un petit peu.
3: Oui, je peux repartir, c'est fait, c'est gagné. Ou
0: mais oui,
3: on
0: c'est vous pouvez y aller. Ouais, non, on vous garde pour toute la semaine. Pulvérulent veut dire qu'il a la consistance de la poudre ou qu'il se réduit facilement en poudre, comme la craie, le cacao, le charbon. Également utilisé pour désigner un objet couvert de poussière. Voilà pour cet adjectif pulvérulent. On a appris un nouveau mot.
6: Ouais, on va l'oublier.
0: Oui, pardon, c'est vrai, on oublie.
6: C'est beau, il a été là un petit moment.
0: Et puis après, il est reparti.
6: Voilà.
0: Comme grand-papa. Oh. Lionel Delberg, vous avez un premier défi cette semaine pour nos décodeurs, notre décodeuse. Est-ce que ce sera un tour de magie? Est-ce que ce sera une question aujourd'hui? Qu'est-ce que vous avez prévu pour nous?
3: Aujourd'hui, c'est un tour de magie. D'accord. Et comme on a plusieurs décodeurs, alors je sais pas, il y a quelqu'un qui est intolérant à la magie.
0: Oui, Marc Boivin.
7: Marc Boivin, ouais.
3: C'est qui? C'est Marc. Marc, ok. Alors moi, je vais faire donc un tour de magie avec un jeu de cartes. Parce que moi, j'ai fait une petite prédiction. Maintenant, juste, Marie, vous pouvez bien confirmer, le jeu de cartes, il est là devant nous et je ne vais plus le toucher.
0: Oui, il est là.
3: Super. Alors, Marc, dans un jeu de cartes poker, il y a des cartes rouges et noires.
7: Oui.
3: Qu'est-ce que tu préfères? Les rouges ou les noires?
2: Moi, j'aime mieux Ah, il faut que je pense le contraire de ce que je voulais penser. Donc, les rouges.
3: Les rouges. D'accord. D'accord. Alors, les rouges. Alors là, il y a donc cœur et carreau.
4: Tout à fait.
3: Fred, qu'est-ce que tu préfères? Cœur ou carreau?
4: Cœur, bien sûr.
3: Cœur. D'accord. OK. Super. Laura, après, dans un jeu de cartes, il y a des cartes qu'on appelle des cartes habillées, comme le valet, la dame, le roi. Et après, des cartes numérotées, comme le 2, le 3 ou le 7. Lesquelles vous préférez?
5: Les habillées.
3: Les habillés.
5: Évidemment.
3: Évidemment.
5: Oui.
3: D'accord. Alors, pas les cartes nues.
5: Pas les nues, non.
2: On est en train de se planter, les gars.
3: D'accord, ok. Alors là, il a dit rouge.
2: Moi, je voulais dire noir, en fait.
3: Cœur et après, habillé. Alors maintenant, Lucas, moi, je veux que tu termines donc avec une carte. Qu'est-ce que tu veux? Le valet, la dame,
6: le
3: roi?
6: Ah ouais, le valet.
5: Le bourg.
0: Le bourg, ouais.
6: Le valet, ouais.
2: Tu veux pas en prendre une autre, parce que sinon, il va se prendre un vent.
3: Alors maintenant, c'est intéressant. Alors, on a créé cette carte ensemble. Vous, là, vous l'avez créée, non?
0: Oui.
3: Alors, en ce moment-là, c'est donc le valet de
5: cœur.
3: Marie.
0: Cœur.
3: Le valet de cœur. D'accord. Là, devant nous, il y a un jeu de cartes. Je ne l'ai pas touché, non?
0: Non, pas du
3: D'accord.
0: tout. Vous avez un peu bougé sur votre chaise quand même. Hein, j'observe.
3: Oui, ça, bien sûr.
0: Peut-être que vous avez besoin d'aller aux toilettes, je ne sais pas. Vous faites peut-être partie
6: en fait,
0: du tour.
6: Il cache les cartes dans ses fesses.
0: Non, mais je suis très tendue. Je suis très tendue.
5: On est que lundi.
0: Oui.
6: C'est ce que je ferais moi. Mais.
3: Ah, regardez. Pour la première fois, je touche le jeu, non? Alors, on voit donc l'ouvrir ici.
0: Il ouvre une boîte. Ouais, je fais l'audio description.
3: Alors, et je sors le jeu de cartes. Alors là, on voit que j'ai mis toutes les cartes, non? Comme vous voyez.
0: Oui.
3: Et là, on voit aussi bien que j'ai mis une seule carte en l'envers.
2: Il m'énerve.
0: Non,
2: m'énerve.
0: C'est pas possible.
3: Alors,
0: il m'énerve
3: Marie, déjà.
0: Non,
3: moi, je ne vais pas le faire
0: possible.
3: Moi-même.
2: Comprenez
3: sortez
2: quand
3: la carte.
2: Je suis intolérant.
0: Oui.
3: Et
0: je peux la regarder.
3: Vous pouvez la retourner.
4: Ah, oh, mais c'est pas vrai.
0: Et c'est le valet de cœur.
2: C'est le valet, mais quel gars.
6: Comment fait-il?
0: Alors là, j'en reviens pas. Je peux vous dire que je suis à côté, j'ai tout observé. S'il bougeait, s'il faisait quelque chose, il a les manches relevées, notre invité. Le jeu de cartes était dans une boîte fermée. Il l'a ouverte devant nous. Il y a
4: c'est insupportable.
2: On a tous choisi la première proposition qu'il faisait, en fait. Et c'est là qu'on
0: mais
2: s'est
0: pas
2: planté.
0: Du tout.
2: Oui, oui.
0: Vous dites n'importe quoi. Vous ne savez pas rêver,
2: c'est un mentaliste.
0: Marc Boivin. Nous sommes toujours à Romont, un petit peu sous le choc, parce qu'on vient d'avoir droit au premier tour de magie de la semaine avec Lionel Delberg. Je ne sais pas si on a été mentalisé, si on a été... je ne sais pas ce qui s'est passé. Voilà, ça va être comme ça toute la semaine. Il va falloir qu'on comprenne très vite, sinon ça va être désagréable.
2: Oui.
0: mais donc, on est avec Lionel Delberg, qui est magicien, qui va se produire ici au Big Cubic à Romont le 21 novembre. Autour de la table, il y a également trois décodeurs, une décodeuse, Laura Chénia, Marc Boivin, Frédéric Gérard et Lucas Torrent.
4: Bravo.
0: Nous sommes à Romont cette semaine au Big Cubic et nous parlons de magie. Moi, je trouve ça super qu'on reçoive un magicien parce qu'on a tendance à croire que la magie, c'est un art un peu désuet. Il y a le lapin, le chapeau, la dame coupée en deux, la carte qu'on avait pourtant remise au milieu du paquet, alors que pas du tout. Nous vivons actuellement un âge d'or de la magie. Prenez les F-35, par exemple. Hein, pendant des années, on nous a dit « Ne vous inquiétez pas, le prix est fixe. » Et puis cette année, magie ! Le prix fixe a disparu. Des messages antisémites apparaissent mystérieusement sous votre nom, mais vous expliquez qu'ils ne sont pas de vous. Magie ! Tout le monde vous croit. Bon, il y a des magiciens qui lassent un peu, parce qu'au fil des ans et des répétitions, on commence à comprendre le contour du seul tour de magie qu'ils connaissent, comme par exemple, chaque automne, quand les assurances maladies nous annoncent une augmentation de primes en justifiant qu'on n'a qu'à pas tomber malade. Magie !
4: C'est magie, ouais.
0: Il y a une autre forme de magie extrêmement pratiquée, mais là, c'est dans les entreprises que ça se passe, la transformation. On ne vous licencie plus, on redimensionne les équipes. Transformation. Votre poste n'est pas supprimé, il est repensé. Et vous non plus, d'ailleurs, vous n'êtes pas viré, vous êtes soudainement disponible pour de nouvelles opportunités. Transformation. Ça, c'est le plus grand tour de magie de notre époque, la communication. Parce qu'aujourd'hui, on peut pratiquement tout faire disparaître en changeant de nom. Un problème devient un défi, un échec, c'est une expérience, une catastrophe, c'est une opportunité d'apprentissage. Et une décision complètement débile devient une décision qui doit être replacée dans son contexte. Magie. Heureusement, cette semaine, c'est de vraie magie qu'on parle avec notre invité. Il vous attend ici au Bicubic de Romont le 21 novembre. Bienvenue dans les Décodeurs, Lionel Delberg.
1: Bravo, magnifique.
0: Et j'ai un premier bonus, bonus magie. Cette fois, je vais arrêter de le dire comme ça, promis. Bonus magie. Alors, si vous êtes d'accord, aujourd'hui, j'aimerais consacrer ce bonus tout entier à Marc Boivin.
2: Oui.
0: Parce que ça fait longtemps que vous n'êtes pas venu, Marc Boivin, et je vais profiter de vos lumières avec cette question.
2: Oui.
0: Techniquement parlant, les tours de magie ne sont pas protégés par le droit d'auteur. Mais en 2014, un magicien célèbre, un magicien américain, a quand même réussi à faire condamner un magicien belge qui l'accusait de lui avoir copié un tour qu'il avait publié sur YouTube. Qu'est-ce qui a été retenu par le juge du Nevada, Marc Boivin, vous qui êtes juge ?
2: J'allais dire la hauteur.
0: Non.
2: Non, sous l'angle du droit d'auteur. Mais... il a utilisé le même nom ?
0: Non.
2: Non, ça, c'est le droit
0: c'est quelque chose de cet ordre-là. Puisque le juge ne trouve pas, vous pouvez jouer dans le public, ici autour de la table.
2: Bon, je suis pénaliste, je peux vous dire qu'il a fait 14 ans de prison.
0: Lionel Delberg, je pense que vous êtes au courant. Hein. Je pense que vous savez de quoi je parle, peut-être. Vous avez entendu parler de cette histoire ?
3: Oui, mais pas exactement. Non. Mais pas exactement. Bien sûr, je sais pourquoi on ne peut pas breveter les tours de magie. Ça, oui.
0: Alors ça,
3: oui.
0: Ça c'est sûr. Mais
3: la
0: pourquoi
3: raison est tout simple.
0: Ici, c'est pour... pourquoi ?
3: Oui, c'est tout simple parce que si on fait un brevet, c'est toujours quelque chose de public. Alors on doit dévoiler le tour de magie et ça ne fait pas de sens.
0: Voilà, le 1. Allez, je vais vous expliquer ce qui s'est passé ici. Donc, c'est un tribunal du Nevada qui a dit que ce magicien belge avait donc copié un tour de magie. Il avait copié le pantomime du tour de magie, c'est-à-dire les éléments gestuels du tour de magie, ce qui constituait une infraction. Parce que ça... c'est du plagiat. On ne peut pas copier les gestes autour d'un tour de magie. Par contre, le tour de magie en soi, on peut le copier. Voilà, c'est un peu compliqué. J'espérais que monsieur le juge nous explique. Mais bon, vous n'avez pas révisé le droit pénal de la magie.
2: Alors, ce n'était pas une question pénale, justement.
0: Ouais, c'est vrai.
2: Mais je vous ai dit qu'il a eu 14 ans.
0: Non, il a dû payer 150 000 dollars quand même.
2: C'est une contravention.
0: Lionel Delberg, vous avez étudié le mime à Paris avant de devenir magicien. À quel point ça vous aide aujourd'hui sur scène ? Vous avez des gestes ? Un peu spéciaux.
3: Alors, quand on est magicien, alors bien sûr, la magie, ça reste la technique, mais après, il faut, entre guillemets, savoir vendre les tours de magie. Alors, il faut créer des histoires autour. Et surtout, dans mes spectacles que je crée, alors, avant tout, c'est aussi l'histoire qui est importante. Alors, c'était très théâtral. Alors, moi, je dis toujours, alors, moi, je suis comme un comédien ou un artiste qui joue le rôle d'un magicien, mais bien sûr, très malheureusement, dans la vie réelle, je peux pas faire la magie. C'est une déception.
0: Oui. Vous n'avez pas de super pouvoir.
2: Vous ne pouvez pas transformer des abdominaux et puis faire pousser les cheveux, par exemple. C'est pour un copain, c'est pas pour moi. C'est pour un pote.
3: Mais Marc, si tu me regardes, on voit, non ? Alors, faire pousser les cheveux, bien sûr, ça, je peux sans autre.
2: Et pour les abdos, ça l'intéresse aussi, mon copain. Faire apparaître des abdos comme ça.
0: Mais donc,
3: j'en réfléchis.
0: Vous avez étudié le mime, vous avez fait des cours de théâtre, il se passe énormément de choses sur scène. Est-ce que si on apprenait toutes les astuces qui se cachent derrière un tour de magie, on se dirait que finalement c'est pas très compliqué? C'est surtout tout ce qui l'enrobe qui fait que c'est un vrai tour de magie. C'est nous qui y croyons, en fait.
3: Oui. C'est une super question. Merci. Comme vous avez déjà dit, en fait, c'est 100% vrai. Alors, moi, en tant que magicien, moi, je dis toujours, moi, je peux seulement offrir au public quelqu'un qui peut être après accepté au prix comme tour de magie. Mais après, la magie, ça se crée toujours dans la tête des personnes. Pourquoi? Alors, le spectateur ou la spectatrice voit quelque chose et après, quand il n'y a pas de réponse, alors la réponse, c'est bon, ça doit être la magie. Et c'est seulement ce moment-là où la magie est créée. Alors moi, je peux seulement offrir quelque chose qui est peut-être magique, mais après la conclusion, c'est de la magie, c'est toujours fait par les spectateurs.
0: Je me dis ça à chaque fois que je réussis un soufflé au fromage.
2: Oui, absolument.
0: Ça doit être de la magie. Parce que c'est pas facile, j'arrive jamais à le reproduire.
3: C'est plus dur qu'un tour de magie.
0: Ouais. Voilà. Eh bien, on parle magie cette semaine. On est tout excités autour de cette table, à part Marc Boivin, qui n'aime pas la magie.
2: Je suis intolérant, ça ne veut pas dire que j'aime pas. Peut-être que
0: on va peut-être vous convaincre au fil de la semaine avec notre invité. Pour l'heure, on va chanter. Enfin, vous allez chanter, Marc. Oui, Marc Boivin, c'est vous qui chantez cette première chanson solo de la semaine dans les Décodeurs. Qu'est-ce que vous avez choisi comme chanson et qu'est-ce que doit trouver notre invité là au milieu?
2: Non, moi aussi je recycle mes vieux tours, c'est-à-dire je vais faire un bon roi d'Agobert. Je fais ça pendant 25 ans, on continue. Et puis, vous, alors la question je la pose après parce que je suis un peu comme vous, donc vous écoutez bien, ça a rapport avec les paroles. Donc il faut concentrer, concentration. Ouais. Moi aussi je suis un peu un mentaliste.
4: Mais il n'est pas mentaliste.

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1: C'est bien, hein? Bravo!
2: Il n'y a que vous pour vous retourner et me dire c'est bien. Hein.
1: C'est bien.
2: Oui, c'est bien.
3: C'était de l'actualité aussi.
2: Oui,
3: c'est ça
2: vrai.
3: Qui était très intéressant. Ouais. Alors, la question que je vous pose, cher Lionel, combien y avait-il de personnages dans la chanson?
4: Deux.
3: Ah non.
2: Ah, non. Cinq.
3: Non, non. Ah. Alors, il y en avait 507. 508 si on compte.
2: Ah oui, il y a les femmes.
3: Ben oui, il y a les femmes.
5: Ah ouais.
3: Ah. Voilà.
5: D'accord. Qu'il est bête.
3: Bon, non, mais vous nous avez eu, on vous a eu.
2: Bah c'est oui.
3: Non, mais c'est ça.
2: Ah, bah il y a quand même le public qui suit. Il y a une bonne partie du public qui a répondu correctement.
3: Bravo
2: à votre
3: à
2: question. Marc Boivin, vous avez bien écouté les paroles. On va d'ailleurs voir qui est en tête du vote du public cette semaine et pourrait remporter une maison invisible que vous offrira notre invité magicien. Ou un parapluie de la RTS. Et c'est Glane. Glane qui l'emporte là, non? Où est Glane? Là, bravo!
5: Oh yeah!
2: Glane avec 3 A, qui vient donc du district de la Sarine.

0: Un duel et une affirmation, Lionel Delberg. Je vais affirmer quelque chose. Je fais ça depuis temps en temps, depuis quelque temps dans les décodeurs. Je vais affirmer quelque chose. Frédéric Gérard sera tout à fait d'accord avec moi. Et puis vous, Laura Chénière, pas du tout.
1: Non.
0: Vous êtes pas du tout. Vous êtes jamais d'accord avec
1: non.
0: moi.
1: Non.
0: Non, rarement. Hein. À vous de savoir donc qui a raison, Lionel, pour savoir si je mens ou non sur ce sujet. Le nom de James Bond vient d'un ornithologue américain. C'est mon affirmation. Frédéric Gérard, vous êtes tout à fait d'accord avec moi.
2: Tout à fait. Mon nom est Bond. James Bond. Et je ne suis ni agent secret, ni au service de sa gracieuse majesté, et mon taux d'alcoolémie n'est pas de 0,07. Mon nom est James Bond et je suis un ornithologue américain, probablement peu connu du grand public. Mais j'ai quand même écrit un livre, Birds of the West Indies. Or, il se trouve que Monsieur Fleming était passionné d'oiseaux et qu'il avait un exemplaire de mon superbe bouquin plein d'illustrations et de magnifiques photos. Cet enfoiré, qui est donc l'auteur des romans et donc le papa de l'autre James Bond, a jugé que mon nom était simple et banal et qu'il correspondait parfaitement à l'image qu'il voulait donner à son espion. Alors, c'est vrai que ce Bond-là est un drôle d'oiseau, qu'il a souvent affaire à des rapaces dont au final il n'est pas le pigeon. C'est vrai qu'il se retrouve souvent dans des situations où, comme on dit, c'est pas du tout cuit, m'empressais-je de rajouter. Mais enfin, quand même, ce monsieur Fleming aurait pu me demander ma permission, ce qu'il n'a pas fait. Il mérite donc que je l'insulte avec un nom d'oiseau. Et comme je parle le langage des oiseaux, je vais le traiter de trou du cul.
1: Joli.
0: Laura Chénière, vous n'êtes pas d'accord avec moi.
1: Non, James Bond.
0: Ben,
1: oser prétendre que James Bond viendrait d'un nom d'un ornithologue américain est plus insultant qu'un nom d'oiseau, ma pauvre Marie. Enfin, quand même, si c'était un ornithologue qui avait inspiré James Bond, il collectionnerait un peu plus de grands tétras et beaucoup moins de poules, déjà. Il aurait un gilet à poche, et ses gadgets, ça serait pas une Aston Martin mitrailleuse, mais un sifflet pour imiter le rossignol. Et alors, il serait bien mal barré, les British, parce que va sauver le monde avec un petit sifflet. Non, aujourd'hui, quand on a un tout petit sifflet, on pourrit la planète avec un gros yacht, un gros jet privé, un gros 4x4, parce qu'on pense qu'avec un gros compte en banque, on peut faire semblant d'avoir un gros sifflet. Si c'était un ornithologue qui avait donné son nom à James Bond, il s'appellerait pas James Bond, mais James Bond, chut. Faut pas effrayer tout ce fantastique monde qui n'apparaît pas à nos yeux. Mais fille, là-haut. Franchement, le Joker aurait inspiré une vendeuse de chez Sephora. Ok, ok. Maléfique, la sorcière à cornes de la Belle au bois dormant aurait été inspirée par un décapsuleur. Ça, à la limite, je veux bien le comprendre. Mais James Bond pour un ornithologue américain, c'est absurde. Le plus célèbre espion britannique inspiré par un américain. Et dans vos thés, vous voulez un nuage de Coca-Cola? Alors, ma chère Marie, qu'est-ce que tu crois? Nous ne sommes pas des pigeons. Et voici un signe. Ta feinte est l'anagramme de fiente. Voilà. Tu es bien mal engagée. Alors roucoule pour ne pas finir dindon. Puis sur ce jet, je vous embête, ma chère Marie, mais là vous êtes cuit-cuite.
0: Alors, Lionel Delberg, pour Frédéric Gérard, bah oui, Ian Fleming était grand fan d'oiseaux, et donc c'est un ornithologue qui a donné son nom à James Bond, et puis pour Laura Chénière, c'est impossible qu'un Américain ait donné son nom à James Bond. Qui dit vrai, d'après vous?
3: Alors moi, je vais avec Laura, parce que sinon, le nom, ça serait plutôt, je dirais, Donald Bond.
0: Bon, reste dans l'ornithologie avec Donald. C'est faux, son nom, le nom du célèbre espion, vient d'un ornithologue américain appelé James Bond. Fleming, qui était passionné d'oiseaux, possédait un exemplaire de son ouvrage Birds of the West.

0: Je vous dire un truc.
1: C'est pas un peu héros.
2: Lionel Delberg, 21 novembre. Vous serez donc sur scène ici au Bicubic, humain magique. Qu'est-ce qu'on verra dans votre spectacle ?
3: Alors, la transformation tout simplement des homo sapiens vers l'homo magicus. Parce que je peux dire, alors, les gens, quand ils vont venir, ils vont ressortir du théâtre plus comme homo sapiens, mais comme homo magicus, c'est-à-dire avec des pouvoirs magiques.
1: Ah. Waouh.
2: Bon, ça, c'est très
3: moi, là, je vois. Alors là, Marc, il est convaincu, il vient aussi.
2: Oui, il va venir. Mais je suis... Ah, si vous arrivez à transformer Marc Boivin en Marc Magicus.
4: ça serait
2: Marcus
4: pas mal.
2: Magicus, ouais. ça serait fantastique.
1: Il est déjà magique.
4: Ça ferait du bien à mon entourage, je pense.
2: Ah.
4: Ben oui, si j'étais un peu, voilà.
2: Un peu quoi?
4: Un peu magicien, comme ça, ce serait bien. Après, la vie, elle est belle quand on est magicien.
2: Ben oui, tout
4: magicien.
2: À fait. Mais achetez-vous des lapins.
4: Mais j'ai déjà, je suis allergique aux lapins.
2: C'est un spectacle, on l'a dit, hein, ici au Bicubic, il y a une petite saison qui s'intéresse plutôt aux enfants. Il y a des spectacles qui sont dédiés aux enfants, je vous l'ai dit notamment avec le FIF, mais le petit FIF en fait. Et vous êtes magicien, mais alors vous ne faites pas tellement un spectacle pour les enfants. On quitte le monde des enfants, vous n'êtes pas un magicien pour les anniversaires, c'est quand même un spectacle où il faut être extrêmement concentré. Comment doit se comporter le public ?
3: Non, ça veut pas dire qu'il faut être concentré. De toute façon, quand on va voir un magicien, il faut être concentré. Et les enfants sont toujours super concentrés, même plus que les adultes. C'est pas ça. Mais souvent, le contexte, alors de ce que je parle et aussi les blagues que je fais aussi un peu autour, toujours avec un clin d'œil entre la compétition, entre la Suisse alémanique et la Suisse romande, ça c'est incompréhensible pour un enfant. Alors c'est-à-dire tout le contenu, alors tout l'aspect théâtral, ça c'est plutôt pour les adultes. Pour ça, je dis que c'est un spectacle pour les adultes ou comme tous mes spectacles, mais ça ne veut pas dire qu'un enfant, surtout quand il est très intéressé à la magie, ne peut pas en profiter, mais il doit voir le spectacle avec ses yeux, avec les yeux d'un enfant. Alors, l'expérience va être différente, mais alors, il n'y a pas de choses, en fait, qui vont choquer un enfant. Alors ça, ce n'est pas le problème.
2: D'accord. Vous n'avez pas de tour de magie nue. C'est ça que vous êtes en train de
3: ça, c'est pour le prochain spectacle.
2: Ah. D'accord. Ah bah voilà.
4: Vous êtes en train de prendre des notes, c'est ça ? Vous êtes venu chez nous pour prendre des notes ?
3: Bien sûr,
4: c'est un truc nul. Ouais.
2: 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Puis aussi, vous pouvez appeler l'Office du tourisme de Romont. Voilà, ou envoyer un petit mail, billetterie@romontregion.ch. Il y a plein de façons d'obtenir des billets pour le Bicubic. Et puis, en allant sur leur site, vous découvrirez l'entier de la programmation. Il s'en passe des choses. On vous en parlera. On mettra des petites touches ici et là durant la semaine. Il nous reste un jeu pour aujourd'hui. Bah oui, il nous faut ouvrir notre fil rouge de la semaine. On est lundi. On saura jeudi la réponse à cette question. C'est un peu le principe de ce fil rouge. Les décodeurs, notre décodeuse, nous offre un sketch par jour pour répondre à la même question. Cette semaine, on cherche à savoir ce que signifie le verbe calamistrer. Calamistrer avec un C. Lionel Delberg, vous répondrez donc à cette question jeudi. Ici, on va écouter le tout premier sketch de la semaine. C'est celui de Lucas Torrent, qu'il interprète avec l'aide de Laura Chénière.
5: Votre Majesté la Reine, il faut que je vous parle.
6: Qu'y a-t-il, Monsieur le Duc de Flettenbergenbourg ?
5: Madame, le roi m'inquiète.
6: Ah, oh, qu'a-t-il encore fait ? Il néglige son peuple ?
5: Non, c'est pas ça. Enfin oui, il néglige son peuple, ou plus précisément, il s'en colle une ananas sur le guéridon du salon de son peuple, mais ça c'est normal, c'est le roi.
6: Il a à nouveau engrossé sa favorite, Madame de Moitenon ?
5: Non, c'est pas ça. Enfin oui, elle est tellement enceinte qu'on dirait un dirigeable. Un bâtard de plus, un bâtard de moins, de toute façon à partir de 30, on a arrêté de compter, c'est pas
6: il
5: ça.
6: Il a fâché l'émissaire des Anglais, c'est ça. Et on risque à tout moment de retomber dans des années de conflits sanglants avec les Britanniques qui répandront misère, terreur et pauvreté dans nos terres.
5: Ah ouais, c'est vrai, il a fait ça, ouais. Ce matin, il y avait un repas, il l'a giflé avec un flétan. En public. Mais c'est pas ça, mais non, c'est pas ça qui m'inquiète, ça c'est habituel, puis c'est des Anglais, on s'en fiche.
6: Il est malade, c'est ça ? Il est très malade, vous ne mentez pas, mon roi est mourant.
5: Non, c'est pas ça. Enfin oui, il est malade, comme d'hab, il a un calcul rénal de la taille d'un ballon de rugby, il a une tumeur au cou qui enfle et qui suppure, il a des douleurs stomacales, il a des sortes de rejets gazeux, il s'évanouit toutes les deux heures. Mais c'est pas ça, bon sang madame la reine, laissez-moi parler, le temps nous est compté.
6: Bon, allez-y mon cher, allez-y.
5: Regardez.
6: Mais qu'est-ce que c'est que ces chaussures ridicules avec un petit pompon rose ?
5: Les choses qu'allait mettre Sa Majesté.
6: Oh mon Dieu !
5: Les choses qu'allait mettre Sa Majesté ce soir au bal !
6: Oh Jésus, Joseph, Sainte Marie de Dieu par toutes les apôtres.
5: Je sais.
6: Sainte Théoduline, patronne du bon goût, viens à notre secours !
5: Mais pas de mots assez forts pour exprimer mon tracas.
6: Ah, mais quelle catastrophe ! Ces chaussures au pied de mon époux le roi au bal !
5: Hélas oui, ma reine, hélas oui !
6: L'État est en péril ! La nation tremble, il faut appeler l'évêque de Chartres pour le convaincre de changer de chaussures. sûr.
5: Oui.
6: Mais pourquoi ne met-il pas les petits carmins à ruban de soie?

0: Je ne sais pas. Je ne sais pas. C'est à vous d'agir.
1: Eh bien, je le ferai. Est-ce tout, mon bon duc de Fletchenbergenbourg?
2: Il y a le dauphin qui projette d'assassiner le roi avec l'aide de Louis-Philippe, le roi d'Espagne, mais ça...
1: Moi, c'est habituel.
2: On s'en fout. Voilà, Calamistré, allée de mal en pire.
3: Allez, de mal en pire. C'est l'explication qu'on a eue donc dans ce premier sketch de la semaine pour le fil rouge. On aura d'autres sketchs jusqu'à jeudi et puis on y répondra à cette question avec notre invité. C'est ici qu'on s'arrête pour aujourd'hui. On passe la semaine, je vous le rappelle, au Bicubic de Romont qui vous attend pour la nouvelle saison culturelle qui a déjà débuté. Vous retrouvez le programme dans son intégralité sur leur site à l'adresse bicubic.ch le 21 novembre. C'est notre invité qui s'y donne en spectacle, un spectacle de magie. On en reparle demain avec vous. Lionel Delberg et notre décodeuse, nos décodeurs cette semaine, Laura Chénia, Marc Boivin, Frédéric Gérard et Luc Attoran. Je vous souhaite une magnifique suite de journée à l'écoute d'RTS Première ou ailleurs. À demain.

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1: Il est 6h, bon réveil et bienvenue, c'est la matinale qui démarre. Et au sommaire ce matin, le prix des hydrocarbures au cœur de l'actualité géopolitique. Un cessez-le-feu énergétique annoncé par Donald Trump entre l'Ukraine et la Russie, mais toujours pas confirmé sur le terrain. On sera à Kiev dans un instant et on verra que les cours du pétrole sont aussi au cœur de l'actualité économique. Ouverture ce lundi du mondial de l'auto à Paris. Et cette question, les conflits vont-ils accélérer une transition vers la voiture électrique? On posera la question à l'économiste Flavien Neuvy. Il est avec nous vers 7h15. Au sommaire aussi, reportage exclusif dans une plantation de cannabis légal dans un lieu tenu secret en Suisse romande. Et puis notre invitée à 7h30, la nouvelle directrice de Médecins Sans Frontières, Sarah Eprecht-Nötzli. Elle revient d'un voyage en RDC, un pays qui se bat contre la pire épidémie d'Ebola de son histoire. Et d'abord le journal. Léandre Béré, bonjour Léandre.
2: Bonjour, une trêve mirage entre Kiev et Moscou. La Russie a encore frappé hier soir des infrastructures ukrainiennes. Aucun des camps n'était au courant de la décision de Donald Trump. Encore un effet d'annonce qui crispe sur place. Le peuple suisse pourrait mettre une limite aux primes maladie. Une motion parlementaire propose de soumettre les hausses au vote populaire comme pour les impôts. Et nous dirons cheese, Swiss cheese en fin de journal avec les récompenses annuelles pour les fromages qui sont tenus à Fribourg. Dégustation auditive pour se mettre l'eau à la bouche. Donald Trump déclare un cessez-le-feu énergétique entre Moscou et Kiev. Le président américain a fait cette annonce surprise hier sur ses réseaux sociaux. Pourtant, ni la Russie ni l'Ukraine ne confirment qu'une quelconque trêve. Kiev dit d'ailleurs ne pas être au courant d'une telle initiative, niant qu'un accord ait été signé. Le décryptage sur place de Stéphane Sion.
3: Effet immédiat, ne le rompez pas. C'est avec cette formule péremptoire que Donald Trump a proclamé dimanche une trêve entre la Russie et l'Ukraine. Kiev s'engageant à ne plus bombarder les raffineries russes et Moscou s'engageant à ne plus bombarder les infrastructures énergétiques ukrainiennes. Une victoire diplomatique express qui n'existe que sur l'écran de smartphone du président américain. À Kiev, la stupéfaction domine. Volodymyr Zelensky a confié aux médias américains n'avoir jamais été informé d'un tel compromis. L'Ukraine se dit ouverte au principe, mais attend toujours de savoir quand et avec qui Moscou se serait engagé. Du côté du Kremlin, silence radio complet. En réalité, cette trêve n'est qu'un mirage politique. Le 14 septembre, Donald Trump avait déjà tenté d'imposer cette forme de pensée magique. Dimanche soir, la Russie envoyait déjà des missiles sur une centrale thermique de Kharkiv. Il n'y a aucun cessez-le-feu énergétique entre Kiev et Moscou. Stéphane Sioan, RTS, Kiev.
2: Et hier, Londres et Paris ont dit soutenir cet appel de Donald Trump à une trêve énergétique durable. En Arabie Saoudite, les Houthis du Yémen ont revendiqué hier des opérations d'envergure contre des aéroports et des infrastructures énergétiques. Alors qu'une attaque des rebelles pro-iraniens a fait 13 morts samedi à Riyad, la plus meurtrière en 10 ans dans le royaume. Hier soir, encore une frappe a touché l'aéroport de Dammam. Les vols sont toujours à l'arrêt dans le pays, alors que des millions de musulmans sont attendus dans le pays pour le pèlerinage de la Omra.
1: Les primes maladies, comme les impôts, devraient être soumis au verdict populaire.
2: Une proposition choc au Parlement après l'annonce de l'augmentation des primes maladies de 5% pour 2027. Selon Pierre-Yves Maillard, le peuple doit avoir son mot à dire lorsque la prime annuelle dépasse 3%, tout comme on vote sur une augmentation d'impôts. Pour le conseiller aux États socialistes et auteur de la motion, consulter la population produirait un électrochoc salutaire.
4: Si une fois le peuple dit que ça suffit, la coupe est pleine, ça forcera les partenaires tarifaires à enfin arrêter avec ces tarifs excessifs dans un certain nombre de domaines, ça permettra d'enfin en finir avec ces ristournes qui ne sont pas redistribuées, ça permettra enfin de ramener ces prix des médicaments à quelque chose d'un peu conforme à ce qu'on connaît hors de nos frontières, ça permettra à l'Office fédéral d'être un peu plus actif dans ses contrôles, aux assureurs d'être un peu plus actifs dans leurs contrôles, et ça devrait avoir un effet modérateur sur les coûts.
2: Pierre-Yves Maillard avec Phileas Autier. Les primes maladies ne sont pas les seule chose à donner du mal à respirer en cette saison. Le Covid-19 gagne du terrain. Environ 120 cas sont déclarés chaque semaine en Suisse en ce moment, contre une dizaine à une vingtaine durant l'été, selon l'Office fédéral de la santé publique. Pas de quoi s'alarmer. C'est bien en dessous des chiffres de l'automne dernier. Pour la grippe, pas de véritable vague attendue avant la mi-décembre, mais certains vaccins accusent des retards de livraison. Selon Beryl Madzel Sanchez, responsable du Centre national de référence de l'influenza, la grippe saisonnière, il ne devrait pas y avoir de conséquences pour les personnes à risque.
5: Alors oui, effectivement, c'est quelque chose qui nous est revenu, mais je crois que j'ai regardé il y a quelques jours, les livraisons devraient commencer maintenant, là, ça devrait commencer à arriver les vaccins en ce moment. Donc, je pense que d'ici la fin du mois d'octobre, les gens qui voudront se faire vacciner pourront se faire vacciner. Et en général, la grippe arrive plutôt vers fin novembre, début décembre. Donc si on se calque sur les années précédentes, on pourrait supposer que ça serait pareil cette année, mais on peut pas vraiment dire.
2: Des propos recueillis par Fouad Boukhari. Plusieurs manifestations pro-palestiniennes se sont tenues en Suisse ce week-end après Lausanne, Zurich et Genève. Samedi, un cortège s'est formé hier à Berne, un an, jour pour jour, après la manifestation pour Gaza qui avait dégénéré, provoquant des centaines d'arrestations, des blessés parmi les manifestants et les policiers et d'importants dégâts. Cette année, le cortège s'est déroulé sans accrochage, mais le souvenir reste vif, comme l'explique cette manifestante.
6: Je pense que la police est sous beaucoup de pression parce que l'année dernière, un an, il y a beaucoup de violence qui s'est passée.
7: Vous étiez là il y a un an ?
6: J'y étais là, oui. J'étais là avec mon frère.
7: Et puis vous pensez que ce qui s'est passé l'année dernière, ça a découragé des gens de revenir cette année ?
6: Oh oui, 100%. Ouais, à fond. Je pense que des gens âgés ou des gens avec des enfants aussi, ils sont pas là aujourd'hui. C'est aussi une raison pourquoi moi j'ai décidé de revenir. Parce que moi, je risque pas beaucoup de répression, puisque je suis blanche et étudiante et tout. Et je suis en forme et tout. Du coup, j'ai le privilège de pouvoir venir ici.
2: Un témoignage recueilli à Berne par Salomé Laurent.
1: Les communes jurassiennes pourraient ne plus avoir leur mot à dire pour l'octroi de l'aide sociale.
2: Les autorités cantonales étudient la pertinence de leur préavis dans le cadre d'un projet lancé en 2018 pour réformer le dispositif d'aide sociale. Objectif, réduire la durée de la procédure. En Suisse, la mise en œuvre de l'aide sociale est très différente d'un canton à l'autre, voire d'une commune à l'autre. Gaël Klein.
8: C'est en réponse à la question d'un député UDC sur le rôle et la portée du préavis communal dans les demandes d'aide sociale que le gouvernement a fait le point sur la pratique dans le Jura. Cette pratique diffère beaucoup selon les cantons. De manière générale, la Suisse alémanique fonctionne plutôt sur un modèle très communal. C'est plus centralisé en Suisse romande. Dans le Jura, la procédure s'appuie sur le service cantonal de l'action sociale, les services sociaux régionaux et les communes. Ce sont d'ailleurs elles qui sont les plus proches des bénéficiaires, un peu moins de 3000 en 2024 dans le Jura. Le préavis des commune a un impact sur la décision, reconnaît le gouvernement, mais il estime que le service de l'aide sociale a aujourd'hui tous les outils pour déterminer le droit à l'aide sociale. L'idée est d'améliorer la situation des bénéficiaires avec un processus plus compréhensible, plus lisible et plus rapide. Le projet doit encore être mis en consultation auprès des communes avant de revenir sur le bureau du gouvernement et celui du Parlement.
2: La pluie ne suffit pas. Les précipitations de fin de semaine dernière n'ont atténué que temporairement la sécheresse qui reste aiguë en Suisse. La situation demeure tendue, indiquait hier Météo Suisse. Entre 20 et 40 mm de pluie ont été mesurés au nord des Alpes, mais une partie importante de cette eau s'est toutefois évaporée ou a ruisselé en raison de la sécheresse des sols. Dans le Jura et sur le plateau, les cours d'eau et les lacs affichent toujours des niveaux particulièrement bas. Le danger d'incendie de forêt reste lui aussi fort dans plusieurs régions du pays, notamment en Valais. La gauche française a nommé son champion pour la présidentielle de ce printemps. Le leader de Place Publique, Raphaël Glucksmann, s'est imposé hier dès le premier tour comme vainqueur de la gauche social-démocrate devant Olivier Faure, le patron du Parti socialiste. L'eurodéputé de 46 ans a obtenu plus de 66% des voix. Celui qui veut battre l'extrême droite s'est aussi désigné comme le candidat de la rupture avec le macronisme et l'hégémonie de Jean-Luc Mélenchon sur la gauche.
1: Le mondial de l'auto s'ouvre aujourd'hui à Paris.
2: Près de 60 marques exposeront leur nouveau modèle durant la semaine. Ce salon automobile se tient dans un contexte compliqué pour les constructeurs européens, de plus en plus concurrencés par les fabricants chinois. À Paris, Frédéric Saïs.
9: Cette année, au Mondial de l'Auto, 25 constructeurs chinois sont présents, soit autant que les fabricants européens. C'est une première. Certes, Renault, Stellantis et autres Volkswagen continuent de dominer les ventes en Europe. Ils ont capté près de la moitié du marché l'an dernier. Mais les constructeurs chinois progressent rapidement. Désormais, 10% des ventes de voitures neuves en Europe, soit une part de marché qui a doublé en 2 ans, en particulier grâce à la compétitivité chinoise sur les véhicules électriques. Face à cela, Emmanuel Macron, qui doit visiter le salon aujourd'hui, demande une hausse des barrières douanières européennes. Le commissaire européen au commerce s'est rendu à Pékin il y a 3 jours. Il y a obtenu la promesse chinoise de modérer les exportations de véhicules hybrides vers l'Europe, sans préciser les détails chiffrés de cet accord. Frédéric Saïs, RTS, Paris.
2: Il y avait du football hier soir en Suisse avec de la Super League et Lausanne qui s'est incliné 1-0 à Saint-Gall. Quatrième défaite de suite pour les Vaudois, dernier du classement. Et pour les Romans ce week-end, c'est la stabilité qui a payé. Patrick Delétro.
1: Jusqu'ici, c'est Sion, avec une équipe qui n'a que très peu changé depuis la saison dernière, qui avait pu profiter d'une bonne dynamique et d'automatismes qui lui ont permis de travailler et d'être très vite efficace. Mais samedi soir, les Valaisans ont buté contre un Servette qui, durant la pause internationale, a pu travailler sereinement, a pu stabiliser enfin son jeu après un début de saison compliqué. Ça s'est concrétisé de manière claire avec une victoire 3-0. Et c'est tout ce qui manque à Lausanne. Touché par les arrivées et départs et par les blessures, il y a du changement en permanence et l'impossibilité de travailler sereinement avec un groupe au complet. La situation n'est pas encore catastrophique, mais inquiétante pour les Vaudois qui comptent 3 points de retard sur Grasshopper et 6 sur Vaduz. Avec 2 échéances compliquées, un match de coupe à maîtriser à Winkeln, club de 2e ligue saint-galloise, et dans 2 semaines, le prochain match de championnat à Sion qui doit absolument se reprendre après sa défaite à Genève.
2: Avant le dessert, le fromage. La ville de Fribourg accueille ce week-end les Swiss Cheese Awards. Plus de 1000 produits en compétition et un grand marché du fromage proposé aux visiteurs. Une vitrine bienvenue pour un emblème national qui doit continuer de batailler pour séduire les consommateurs. Mehdi Piquant est allé déguster ces fromages pour nous.
10: Vous voulez goûter ?
11: Volontiers.
10: Hier, on a gagné le premier prix. Au concours ici à Fribourg.
12: Félicitations.
10: Je suis Lorenzo Frigerio. Je suis là pour présenter les fromages qui viennent du canton Tessin. On a gagné la médaille d'or à pâte mi-dure de la catégorie des fromages d'alpage au lait cru.
2: C'est que du folklore ou ça peut apporter quelque chose en plus?
10: Moi, nous, on n'a pas besoin du folklore. Nous, on a besoin de vendre du fromage qu'il y en a toujours dans les caves. Les caves, ils sont encore bien pleines. Et ça nous donne un puissant vraiment encore plus. On arrive à mieux le vendre.
13: C'est un peu crémeux, floral. Non, ouais, vraiment, on sent qu'il y a quelque chose, quoi, vraiment. Je comprends les nominations. Ouais.
14: On a des fromages aussi un peu plus corsés, hein, si vous aimez.
15: Je suis Agnès Spielhofer, je tiens la fromagerie au lait à Saint-Imier. On a eu la chance d'avoir obtenu une médaille d'or pour la briquette cendrée.
2: Le fromage a besoin de ce genre de publicité encore?
15: On aura toujours besoin. Il y a beaucoup de variétés qu'on trouve sur le marché suisse, hein, que ce soit des produits étrangers aussi. Donc c'est vrai que les fromages suisses doivent continuer de se promouvoir, d'expliquer la différence que font nos produits. Ouais, ouais.
14: Alors ça, c'est le AB652. Il est affiné dans un ancien four militaire. Ce sera plus goûtu. Hein.
16: On avait 1177 produits au concours qui ont été évalués par un jury de 200 membres. Paul Meyer, directeur de Fromarte. C'est la fédération fêtière des fromagers suisses. Chaque session, on a plus de fromages. La branche a toujours plus envie de participer. J'ai parlé avec d'anciens lauréats qui étaient vraiment eux-mêmes impressionnés d'où les gens venaient chercher le produit. On fait vraiment plusieurs kilomètres et des kilomètres pour venir chercher ce produit qui a gagné un prix.
2: Caramel. Ça fait envie, hein. Les 3 meilleurs fromages suisses sacrés ce week-end. Un gruyère AOP de Corbière dans le canton de Fribourg, une tête de moine AOP bernoise de Corgémont et une tome fleurette vaudoise de Rougemont. Et le dessert donc,
17: ah oui, vous nous
2: une
17: l'aviez
2: coupe,
17: promis.
2: Et je vous l'ai promis, une coupe mulet. C'était hier soir à Martigny pour clore la foire du Valais, la Swiss Mullet Cup, concours de la plus belle de ces coupes de cheveux popularisées dans les années 80. Court devant, long derrière et le gagnant est... Voilà, grosse ambiance, le jury a décerné le premier prix au français Sebi.
17: Eh ben bravo à lui, c'était le journal de 6 heures de Léandre Béret sans coupe mulet pour vous Léandre. La météo de ce lundi, ça s'annonce bien ensoleillé une fois dissipées les quelques bancs de brouillard matinaux. 4 degrés ce matin, 16 au meilleur de la journée. Une faible bise soufflera sur le plateau. Même type de temps attendu pour demain, ce sera plus nuageux dès mercredi.
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17: Et à suivre dans la matinale, RTS Religion et le Népal qui découvrent l'ampleur de la disparition de plusieurs sites sacrés après les crues dévastatrices de cet été. Sport matin, les comebacks les plus marquants de l'histoire. Et puis une explication scientifique de la flemme. Si, si, ça s'explique, ce sera dans Ici la Suisse. Bon réveil.
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0: Un peu de country dans la matinale avec Choosing Texas de l'américaine et là l'anglais. À 6h15, on part en Côte d'Ivoire dans le reportage Tout un monde. La Côte d'Ivoire qui fait face au paludisme, il représente là-bas 30% des causes de consultation dans les centres de santé et les hôpitaux. Et l'une des sources de préoccupation, eh bien, c'est la résistance croissante des moustiques face aux insecticides. C'est le cas à Tiassalé, où prolifère un moustique réputé le plus résistant au monde. Il suscite l'intérêt et la préoccupation des entomologistes du Centre suisse de recherche scientifique basé à Abidjan. Notre correspondant Benoît Almeras s'est rendu sur place.
1: Des rizières vertes à perte de vue, Tiassalé est l'un des greniers d'Abidjan. Félix y cultive le grain blanc depuis des décennies. La saison des pluies arrive, l'agriculteur en redoute les conséquences.
2: Nous sommes entourés de bas-fonds. Les moustiques sont tellement énormes. À partir de 19h, on a du mal à tenir. On ne sait pas comment faire pour repousser ces moustiques. Il y a beaucoup de paludisme. Les enfants, ils sont souvent malades.
1: Le champ de Félix est déjà bordé d'eau stagnante. Bouche à la main, des scientifiques sont venus remplir des seaux.
3: On a des larves de moustiques qui s'y développent. Nous devons faire des prélèvements de ces larves-là, les envoyer au laboratoire et puis les étudier.
1: Le docteur Émile Chikaya est entomologiste au CSRS, le Centre Suisse de Recherche Scientifique. Il y a une quinzaine d'années, le chercheur a identifié dans la zone un moustique mutant unique au monde.
3: On avait 4 familles d'insecticides qui étaient utilisées en santé publique. Et c'était pour la première fois qu'on découvrait qu'un moustique pouvait être résistant aux 4 classes simultanément. Et de plus en plus, on voit qu'on a ce type de multirésistance qui commence à se développer dans d'autres régions de la zone.
1: Parmi les hypothèses pour expliquer cette multirésistance, les pesticides utilisés dans les plantations de bananes alentour, ils auraient pu faciliter une sélection naturelle, selon le chercheur. À Tiassalé, les larves récoltées sont transportées à la station d'entomologie. Charlotte y est technicienne à l'insectarium.
4: Ici, on fait l'élevage des moustiques. L'utilité, c'est de vérifier d'abord la résistance des moustiques et aussi de faire les tests avec les insecticides.
1: Des centaines d'anopheles, vecteurs du paludisme, grandissent ici dans une demi-douzaine de cages à papillons. Ils doivent servir de cobayes. L'idée est d'observer les réactions face à de nouveaux insecticides. Émile Chikaya.
3: Au niveau des Tiassalé, les caractéristiques du moustique montrent que le moustique est très résistant. Du coup, si on a un insecticide qui est testé, qui montre une efficacité envers les moustiques de Tiassalé, ça veut dire que ça peut être efficace partout ailleurs.
1: Ces produits sont ensuite testés grandeur nature. Le Centre Suisse de Recherche Scientifique dispose d'une trentaine de cases, certaines en béton, d'autres en terre crue. Des cases placées près des rizières de Tiassalé, là où les moustiques prolifèrent. Des volontaires y passent la nuit sous les moustiquaires à l'image d'Oba.
5: Quand on rentre dans la case, à la moustiquaire qu'on fait descendre, on glisse à l'intérieur et puis quand on finit, on regarde maintenant en bas. On regarde sur le sol s'il y a les moustiques morts. Quand il y a les moustiques morts, on les attrape et puis on les met dans la tube.
1: Les volontaires peuvent aussi être piqués. Un traitement antipaludéen leur est alors fourni. Samira Gouraud est l'une des responsables de cette expérimentation du Centre Suisse. Elle résume l'objectif de cette installation.
6: En fait, ça permet de simuler nos habitations. Donc en mettant les volontaires dans les cases, c'est comme si c'était les populations qui habitaient dedans et elles utilisent les moustiquaires pour voir si ça réduit l'incidence du paludisme. Donc ça nous permet de mesurer l'efficacité des moustiquaires imprégnés que nous testons.
1: Une recherche capitale car le gouvernement ivoirien continue de distribuer des moustiquaires imprégnés d'insecticides afin de prévenir les contaminations. En moyenne, un Ivoirien sur 4 a contracté le palu en 2025.
0: Un reportage de notre correspondant en Côte d'Ivoire, Benoît Almeras. 6h20, la chronique RTS Religion. Bonjour Laurence Villot.
7: Bonjour Yann.
0: On est au Népal ce matin avec vous. Les crues catastrophiques de cet été ont tout emporté sur leur passage, dont de nombreux sites sacrés.
7: Des lieux où venait quotidiennement la population locale. D'ailleurs, ces sanctuaires étaient des points d'ancrage qui reliaient toute une population à ses dieux, à ses ancêtres et à ses défunts. C'est ce qu'explique un spécialiste du patrimoine népalais. Palais au média Nepali Times, repris par Le Courrier International. Au Népal, les habitants sont majoritairement hindous, mais on trouve aussi quelques communautés bouddhistes ainsi que des pratiques chamaniques et locales. Dans toutes ces traditions religieuses, les rivières occupent une place importante, hein, mais spécialement dans l'hindouisme. Les hindous ont l'habitude d'incinérer leurs défunts sur les rives des cours d'eau, d'où la concentration de temples, de sanctuaires et de lieux de rassemblement sur les bords de la rivière Trishul qui a complètement débordé le 26 août dernier.
0: Et c'est donc plus qu'un patrimoine architectural qui a été détruit.
7: En effet, dans l'hindouisme, les temples sont les lieux de résidence terrestre des divinités et au bord de la rivière Trishul, il y avait des ghats, des sortes de gradins qui descendent jusqu'à l'eau où ont lieu les rites funéraires. Pour les hindous, c'est là que les divinités veillent sur les défunts. Ce sont donc des centaines de lieux sacrés et de mémoires qui ont été engloutis, ce qui complique encore plus aujourd'hui les processus de deuil. Pour rappel, les crues dévastatrices ont touché près de 33 000 personnes, environ 1500 sont mortes et plus de 5200 sont toujours portées disparues.
0: Et comment la population fait face à la situation ?
7: Eh bien, elle a malgré tout trouvé une façon de continuer à faire des rituels. Par exemple, certaines familles ont décidé de quand même procéder au rite funéraire, même sans avoir pu récupérer les corps de leurs proches. Elles étaient convaincues qu'ils étaient décédés et ces rites sont capitaux dans l'hindouisme, ils permettent la libération de l'âme. Ces familles ont donc remplacé le défunt par son effigie tissée avec des plantes sacrées afin de pouvoir effectuer la cérémonie et ainsi peut-être entamer un processus de deuil.
0: Votre chronique RTS Religion, merci beaucoup Laurence Villot.
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0: La Terre a tremblé en Suisse romande la semaine dernière, mais ce n'était heureusement qu'une simulation. On vous en a parlé dans cette matinale. Un exercice international de grande ampleur a eu lieu. C'était une première avec l'objectif de peaufiner la collaboration européenne en cas de catastrophe naturelle. Scénario qui n'est pas impossible puisque la Suisse, vous le savez, est un pays sismique. Le dernier tremblement de terre majeur remonte à 1946, on est en Valais. Et c'est l'archive du jour de Katia Beach.
12: Cheminée effondrée, façade fissurée, plafond en piteux état.
13: Le 25 janvier 1946, un séisme de magnitude 6,1 frappe le Valais, dans la région de Sierre. On déplore 4 morts et des dégâts considérables. Deux jours plus tard, Radio Sautan se rend sur place pour recueillir les témoignages des habitants.
14: Monsieur Barre, président de la commune de Sion. Vous étiez, je crois, en ville pendant que les premières secousses se faisaient sentir à Sion.
15: Oui, je venais de sortir de mon bureau. Et j'ai vu alors en face les grands bâtiments qui commençaient à se donner du mouvement, au point de se toucher presque par le sommet à un certain moment. Des débris de cheminées, des débris de toitures tombaient dans la rue. C'est alors que j'ai remarqué la gravité de la situation.
14: Monsieur Maurice Zermatten, je me trouvais à l'hôpital où je rendais visite à un ami. Tout à coup, les parois de la chambre se sont mises à ressembler aux parois d'une tente prise dans une tempête. Je saisis la table, les verres et les assiettes d'un geste assez comique. Je me mis de la compote de pommes plein les mains. Je crus d'abord que le sol allait s'entrouvrir et nous anéantir. La lumière manqua et les sœurs dans les corridors s'affolèrent. J'essayais de les éclairer quelque peu avec mon briquet.
13: Pour tenter de comprendre ce qui s'est passé et de rassurer la population, Radio Sautan interroge le célèbre géologue et tectonicien Maurice Lujon.
16: À quoi attribuez-vous ce tremblement de terre qui a justement ému les populations de Suisse ?
17: Ce sont des phénomènes de compression. La terre, au fond, se montre comme une marqueterie où les éléments cherchent toujours à se réadapter les uns aux autres. Sion, Martinique, Coire restent toujours exposés. Et il est inutile du reste de se faire des inquiétudes à l'avance, puisque l'on ne peut pas prévoir ces phénomènes.
13: En 1948, le tremblement de terre de Sierre est encore présent dans tous les esprits. Radio Lausanne se rend à l'observatoire de Neuchâtel, où le professeur Guillot nous présente un nouveau séismographe.
18: C'est en 1911 que l'observatoire de Neuchâtel fit l'acquisition d'un séismographe Mainka.
15: C'était un appareil modeste. Nous l'avons vendu en 1927 pour installer à sa place un appareil beaucoup plus puissant conçu par le professeur de Kervin et le professeur Picard.
18: Est-ce que ce séismographe de Kervin-Picard est ce grand appareil que nous avons devant nous?
15: En effet, c'est celui-là. Comme vous le voyez, il se compose d'une masse pesant 18 000 kilos, un bâti reposant sur le sol. Quand un tremblement de terre se produit, le sol se déplace, entraînant le point de suspension de la masse du séismographe.
18: Combien enregistrez-vous de secousses en une année? Pouvez-vous nous donner un chiffre?
15: Pendant les années normales, 150 environ.
18: Mais en 1946, vous avez eu, je crois, certainement davantage de ces secousses.
15: En effet, les secousses du Valais ont été si fréquentes que nous avons dénombré plus de 500 secousses cette année-là.
13: Le service sismologique suisse enregistre chaque année entre 1000 et 2000 tremblements de terre, mais seules une vingtaine sont généralement ressentis par la population.
0: L'archive du jour, signée Katia Beach.

0: Thierry Pastor qui nous ramène en 1982.
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0: Et le trafic s'écoule sans difficulté sur les routes de Suisse romande.
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0: La météo de ce lundi, ça s'annonce bien ensoleillée une fois dissipées les bancs de brouillard matinaux. Une faible bise sur le plateau. Côté température, 4 degrés ce matin, 16 cet après-midi.
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0: Bienvenue si vous nous rejoignez dans la matinale, il est 6h30. Et c'est le journal. Audrey Mondy, bonjour Aude.
3: Bonjour. Nouvelle annonce inattendue de Donald Trump. Un cessez-le-feu énergétique est en vigueur entre la Russie et l'Ukraine, assure le président américain, mais pas de confirmation des deux parties. Et si la population suisse était consultée lors de la hausse des primes maladie lorsqu'elle dépasse 3%, c'est l'idée du Parti socialiste qui veut rendre à la population son droit de veto. Puis une 60e édition réussie pour la foire du Valais, 250 000 personnes et un concours de coupe mulet en conclusion. Vous entendrez la satisfaction de la directrice générale. Un cessez-le-feu très incertain ce matin entre la Russie et l'Ukraine. Le président américain Donald Trump a créé la surprise hier en annonçant un accord entre Kiev et Moscou visant à mettre fin aux frappes mutuelles sur les infrastructures énergétiques. Mais aucune des deux parties ne confirme pour l'heure cette annonce. Le président ukrainien Volodymyr Zelensky a même dénoncé hier de nouvelles frappes russes sur des installations énergétiques de son pays. Notre correspondant à Moscou, Jean-Didier Revoin.
4: Le Kremlin n'a pas commenté cette annonce américaine de trêve énergétique immédiate. En revanche, le président de la commission de l'énergie de la Douma, le parlement russe, a indiqué qu'il n'avait aucune information concernant une trêve éventuelle avec l'Ukraine. Il a ajouté que Donald Trump était un habitué de ce type d'annonce afin d'éviter une hausse des prix du pétrole. Et dans la mesure où Washington et Moscou se sont mis d'accord pour autoriser à nouveau les exportations de diesel russe, notamment aux États-Unis, on comprend mieux l'importance d'une telle trêve pour le président américain. Garantir la production russe pour faire baisser le prix du carburant avant les élections américaines de mi-mandat. Kiev a pour sa part salué cette décision tout en disant attendre des précisions de la Maison-Blanche quant à ses modalités pratiques. Sur X, Volodymyr Zelensky a souligné que toute mesure de désescalade devait être réciproque et assortie de garanties concrètes. Et forcé de constater que ce n'est pas le cas, la nuit dernière à Kharkov, une centrale électrique ukrainienne a été touchée par des bombardements russes. Jean-Didier Revoin pour RTS, Moscou.
3: Et pendant ce temps aux États-Unis, des élus démocrates et républicains mettent en cause la légalité de l'accord conclu vendredi entre Moscou et Washington qui prévoit la livraison massive de diesel russe aux États-Unis et signifie la fin de certaines sanctions à l'encontre de la Russie. Selon plusieurs sénateurs, cette décision va à l'encontre d'une loi adoptée en 2022 par le Congrès américain sur l'importation d'énergie russe. Haute tension aussi en Arabie Saoudite où 13 personnes sont mortes samedi lors d'une série d'attaques sur des aéroports du pays. Hier, les Houthis ont revendiqué de nouvelles frappes d'envergure faisant un mort et une dizaine de blessés à Riyad selon les autorités. En Arabie Saoudite, Joseph Clément.
5: Des images tirées des caméras de surveillance diffusées par la chaîne Al Arabiya montrent une file de pèlerins en train d'embarquer pour leur vol quand un flash de lumière fait trembler l'image. Des morceaux de plafond tombent, les gens évacuent les lieux. Il est rare que de telles images soient montrées dans des médias d'État saoudiens. Leur diffusion a un but très clair, montrer que la violence des Houthis s'abat sur ceux qui viennent visiter les deux premiers lieux saints de l'islam. Les autorités confirment avoir intercepté un missile balistique à proximité de Riyad, tandis que l'aéroport de Damas a lui aussi été visé hier. Avec une dizaine de morts et des centaines de blessés, les aéroports saoudiens sont sous le feu des rebelles Houthis, soutenus par l'Iran, qui combattent le gouvernement yéménite appuyé par l'Arabie saoudite. Le regain de tension dans le royaume est palpable. Les écoles enseignent à distance toute cette semaine. À partir d'aujourd'hui et pendant un mois, le pays accueille une série de conférences internationales dont l'organisation est rudement mise à l'épreuve par les attaques contre ses infrastructures aéroportuaires et pétrolières. Joseph Clément, RTS, Riyad.
3: En France, Raphaël Glucksmann sera le candidat de la gauche social-démocrate à la présidentielle. Le leader de la place publique s'est imposé hier dès le premier tour devant le patron du Parti socialiste, Olivier Faure. Raphaël Glucksmann devra désormais faire face à un défi de taille, rassembler une famille politique divisée, alors qu'il refuse toujours de s'allier avec la France insoumise. Une alerte de santé pour le pape Léon XIV. Le souverain pontife de 71 ans se fera opérer dans les prochains jours d'un nodule au poumon, détecté à un stade très précoce et bien localisé, selon ses dire. Le porte-parole du Vatican indique que le pape restera hospitalisé environ une semaine. On ne sait pas encore s'il pourra effectuer comme prévu une tournée en Amérique latine début novembre.
0: Cette nouvelle proposition choque maintenant sur les primes maladie.
3: Les primes qui, on le rappelle, augmenteront encore de 5% en moyenne en 2027. Le Parti socialiste souhaite donc que la population vote dès que la hausse dépasse les 3%. Il a déposé une motion au Parlement pour que la population suisse puisse exercer son droit de veto. Mais pour le conseiller national du Centre Valaisan, Benjamin Roduit, une telle consultation serait contre-productive.
6: Si le peuple refuse une augmentation des primes, il doit refuser aussi une augmentation des coûts de la santé, donc en d'autres mots, réduire les prestations. Sur quelle base est-ce que le peuple pourrait dire, ben voilà, il faut réduire ces prestations-là, il faut renoncer à celle-ci, il faut au contraire pousser telle autre. Donc ça irait vraiment dans tous les sens, les avis seraient tellement contradictoires qu'on arriverait à une situation de blocage.
3: Des propos recueillis par Phileas Soutier. Week-end de manifestation en Suisse. Environ 2000 personnes ont défilé samedi à Lausanne en soutien au peuple palestinien. Une soixantaine d'individus cagoulés ont brisé des vitres et jeté de la peinture sur un bâtiment de l'UBS. La police a eu recours à des gaz lacrymogènes. Et hier, 1 millier de personnes ont participé à un rassemblement non autorisé à Berne contre le capitalisme et l'impérialisme. Aucun incident majeur n'a été signalé.
0: En football, une 4e défaite de suite hier pour Lausanne.
3: Les Vaudois ont perdu 1-0 à Saint-Gall et restent derniers du classement à 3 points de Grasshopper et 6 de Vaduz. Une situation qui génère forcément de la pression, mais il y a des raisons d'espérer mieux ces prochaines semaines, estime le défenseur Nicolas Cozza.
7: On n'a pas démérité sur le match, on a été très combatif. Encore une fois, des petits détails qui font basculer le match en leur faveur. Sur un penalty, on a montré qu'on avait envie, qu'on a montré de nouvelles choses par rapport aux semaines précédentes. Il va falloir continuer comme ça, ne rien lâcher et aller de l'avant. Qu'on soit dernier ou premier du championnat, il y a toujours de la pression. Maintenant, il faut savoir la supporter, il va falloir jouer avec parce que maintenant qu'on est dernier du championnat, il va falloir relever la tête fort et très vite et aller chercher des points.
3: Dans l'autre rencontre d'hier, Vaduz a battu Bâle 3-0. Elle s'est achevée hier après 10 jours de rencontres et de festivités. La Foire du Valais a réuni environ 250 000 personnes à Martigny. Lors de cette édition, le cap symbolique des 9 millions de visiteurs depuis le début de la manifestation en 1960 a été franchi. La nouvelle directrice, Carole Moss, pouvait difficilement rêver mieux pour sa première édition.
8: On sera, d'après nos estimations, à 1% de l'année passée, donc un tout petit peu en dessus ou un tout petit peu en dessous. Mais on ne cherche pas non plus à battre les records. Je crois que ce qui est important, c'est vraiment que ce soit confortable pour les visiteurs et puis que les exposants puissent faire de bonnes affaires. Je crois que c'est vraiment ça le but.
9: Aucun incident majeur au niveau de la sécurité à signaler. On imagine que c'est un soulagement, surtout que le drame de Crans-Montana est encore dans toutes les têtes.
8: Oui, c'est vraiment un sujet qui nous préoccupe tout au long de l'année pour continuer à mettre en place le dispositif, le faire évoluer et puis aussi de s'assurer que l'infrastructure et puis toute l'organisation soit adéquate.
3: Des propos recueillis par Mehdi Piquan. La Foire du Valais s'est terminée hier par le concours de la plus belle coupe mulet. Un Français a coiffé au poteau de Romans. Sébi, venu de Haute-Savoie, a remporté le premier prix. Et pour finir, l'automne fait une arrivée timide en Suisse. La situation reste tendue sur le front de la sécheresse. Entre 20 et 40 mm sont tombés au nord des Alpes jusqu'à ce week-end. Mais une grande partie a ruisselé ou s'est évaporée, indique Météo Suisse. Ça ne devrait pas vraiment évoluer ces prochains jours. Les journées devraient rester globalement sèches cette semaine. À peine quelques gouttes de pluie sont annoncées localement.
0: Merci beaucoup Audrey Mondi. À tout à l'heure pour un nouveau journal.
3: À tout à l'heure.
0: Et à suivre d'ici 7h, Sport Matin, des histoires de comeback, Joris Repond.
10: Oui, des comebacks sportifs. Certains athlètes décident d'arrêter puis de revenir à la compétition. On va en parler d'ici quelques instants.
0: Les unes de la presse, Sandra Zimmerli.
11: Des assurances qui peinent à rembourser des anticancéreux, des jeunes mamans au Conseil fédéral. Oui, oui, c'est possible. Et puis on va parler tarte aux myrtilles, ça va vous plaire.
0: Miam, miam. On parlera aussi de la flemme dans le reportage de Vacarme. Et puis dans Soundcheck, un chanteur suisse oublié avec Davy Bailly-Bazin. Voilà le menu.
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0: Michael Jordan, Tiger Woods ou encore Lindsey Vonn, tous ont tenté un retour au plus haut niveau après une longue pause. Alors qu'est-ce qui pousse ces champions, ces championnes à revenir? Avec quelle chance de succès? C'est ce qu'on voit ce matin avec vous, Joris Repond.
10: Oui, l'un des derniers exemples, c'est Tyler Finney, retraité du cyclisme professionnel depuis 2019. L'Américain de 36 ans retrouve cette semaine les mondiaux sur piste à Shanghai, avec les Jeux Olympiques de Los Angeles 2028 en ligne de mire. Son déclic, comprendre que ses capacités physiques ne seraient pas éternelles.
12: Je crois que j'ai simplement pris conscience que je ne pouvais pas aller vite éternellement, mais physiquement, nous savons tous qu'il existe une période limitée pendant laquelle nous sommes capables d'atteindre notre vitesse maximale, et à un moment donné, ces capacités commencent à décliner. Alors je me suis dit, pourquoi ne pas profiter des prochaines années avant que cette fenêtre ne se referme pour voir ce dont je suis capable.
13: Et pourquoi revenir après avoir tourné la page ?
10: Eh bien, les raisons sont multiples. La compétition qui manque, une histoire qu'on estime inachevée ou alors une vie d'après moins satisfaisante qu'espérée. Grégoire Millet est professeur de physiologie de l'exercice à l'Université de Lausanne.
14: Ils ont une espèce de lassitude, une espèce de burn-out et qui finalement se rendent compte que dans la vraie vie, c'est pas toujours plus fun et qui se disent ben, finalement, je reviens à ce que je considère le mieux, c'est-à-dire ta performance sportive. Et je crois que quand on parle de comeback des athlètes, c'est important de prendre en compte les motivations et les raisons de leur arrêt, leur niveau d'activité physique pendant la période d'arrêt et les motivations de leur reprise. Et à chaque fois, ça va impacter les chances de succès ou pas.
13: Et certains retours sont spectaculaires. On pense à celui du basketteur Michael Jordan, par exemple.
10: Oui, en octobre 1993, à seulement 30 ans, il quitte la NBA au sommet après 3 titres consécutifs avec Chicago. Il tente sa chance au baseball en ligue mineure. Mais en mars 1995, il annonce son retour par fax de 2 mots, I'm back. Et avec les Bulls, il remportera 3 nouveaux titres d'affilée.
13: Et parfois, c'est la santé qui oblige les athlètes à s'arrêter. Ces retours-là, ils sont encore plus marquants.
10: Oui, parce qu'au-delà de la compétition, il faut aussi surmonter les blessures. Prenons le cas de Tiger Woods. En 2017, après plusieurs opérations du dos, le golfeur américain pense sa carrière terminée. Pourtant, 2 ans plus tard, à 43 ans, il remporte le Masters, son premier titre majeur depuis près de 11 ans.
13: Ah, mais le succès n'est pas garanti tout le temps. Kim Sister en sait quelque chose.
10: Oui, la Belge a vécu les 2 scénarios. En 2009, après la naissance de sa fille, elle remporte l'US Open quelques semaines seulement après son retour. Mais sa deuxième tentative en 2020 est beaucoup plus difficile. À 36 ans, son corps ne suit plus comme avant.
15: Tout était devenu beaucoup plus difficile. Dans ma tête, je me disais que je ne serais peut-être plus aussi forte qu'avant, mais mon objectif était d'atteindre la 2e semaine des tournois du Grand Chelem. Je voulais disputer ces grands tournois avec éventuellement quelques autres compétitions ici et là. C'était mon objectif. Et puis, il y avait cette blessure au genou qui m'a poursuivi pendant toute cette période. Je jouais au padel, j'ai glissé et je me suis déchiré le ligament collatéral médial du genou. Un accident vraiment bête. Je m'en suis jamais complètement remise.
13: Et après une longue pause, Joris, est-ce qu'il faut repartir de zéro ?
10: Eh bien non, pas complètement. On l'a vu avec le retour de Lindsey Vonn l'hiver dernier, avant sa grave blessure au JO de Cortina. Le corps conserve une partie des acquis de l'entraînement. C'est ce qu'on appelle en fait la mémoire musculaire. C'est un atout pour ses champions, mais pas la garantie de retrouver leur meilleur niveau. Grégoire Millet.
14: Ce que l'on sait, c'est qu'un athlète qui s'est beaucoup entraîné au cours de sa vie, lorsqu'il reprend, et dès lors qu'il n'a pas complètement modifié sa composition corporelle, qu'il n'a pas une masse grasse trop importante, et ainsi de suite, il va avoir plutôt une reprise qui sera plus efficace qu'un athlète, disons, lambda. C'est-à-dire qu'on a une espèce de mémoire quand même au niveau musculaire qui fait qu'on va avoir des effets qui vont être plus rapides.
13: Et le vieillissement n'a donc pas les mêmes conséquences selon les disciplines ?
10: Non, parce que chaque sport sollicite des capacités différentes. L'âge compte, mais les blessures et l'entraînement pendant la pause aussi. À 35 ou 40 ans, le défi n'est donc pas le même pour tous.
13: L'histoire des comebacks dans le sport. Merci beaucoup, Joris Repon. Et à 6h42, on va jeter un coup d'œil aux unes de la presse du jour avec vous, Sandra Tsimerli. On commence avec un titre qui fait mal.
16: Oui, les assurances privent de soins des malades du cancer. C'est le gros titre de 24 heures. En fait, c'est la professeure Solange Peters, donc la chef de l'oncologie au CHUV à Lausanne, qui dénonce le pouvoir des assureurs. Entre politique américaine et hausse des coûts, eh bien, l'accès aux médicaments innovants devient carrément une loterie, dit-elle. Exactement le même titre en tête de la Tribune de Genève. Et en dessous aussi, je vous la montre, cette petite fille, on peut pas la rater. Elle nous regarde, hein, une petite fille blonde avec la combinaison de pilote de Formule 1, toute rose comme ça. Coup de frein brutal pour F1 Emmy, enfin je pense qu'on dit comme ça. La mini-star des circuits, imaginez, elle est suivie par 400 000 abonnés et choyée évidemment par les ténors de la Formule 1. Et bien cette petite lucernoise de 5 ans, la plus jeune pilote de karting au monde, est au cœur d'une vive, sans doute d'une vive guerre de règlement, de polémique. Bref, en ce moment, elle est privée de licence. Et puis on revient au traitement contre le cancer, aussi en tête de la Luzerner Zeitung. Celui qui ne peut pas payer doit attendre pour sa thérapie. Les millions perdus de l'affaire Giroud, ça c'est le gros titre du temps. Aujourd'hui, selon des documents obtenus par le journal, eh bien l'encaveur valaisan, donc Dominique Giroud, doit toujours près de 9 millions de francs aux collectivités publiques. Condamné, on s'en rappelle, pour fraude fiscale, Dominique Giroud ne possède formellement, en tout cas plus rien. C'est désormais son fils qui dirige la cave. Mais il vit toujours dans une maison cossue des Hauts-de-Sion appartenant à ses enfants, nous dit le journal. Et puis une autre affaire de fraude, si on ose dire, la plus en tête donc du Tax Anzeiger, du Bund et de la Basler Zeitung, la plus grande société d'hélicoptères, Swiss Helicopter, a réalisé des milliers de vols illégaux pendant des années dans l'Oberland bernois. On parle de 8000 vols par année au lieu de 3000. Alors la Confédération a ouvert une procédure.
13: Des mamans aussi à l'honneur ce matin.
16: Oui, elles vous regardent en tête du blic. Elles sont trois, ces mères qui montrent l'exemple, nous dit le journal. Gouverner malgré, en ayant, disons, deux petits-enfants. On parle bien sûr de la succession de Guy Parmelin. Eh bien, sachez que Célina Maudru, si vous ne le savez pas encore, a deux petites filles et sera peut-être bientôt, oui, conseillère fédérale UDC. C'est en tout cas la une du blic aujourd'hui. Un lac en tête de la NZZ, les rives du lac de Zurich n'ont jamais été aussi basses. C'est vrai qu'on dirait des plages de sable. On se croirait presque à la mer. Et puis des cyclistes en tête du Courrier. Ils ne sont pas au bord du lac, non. Ils roulent contre l'autoroute A412, donc en France voisine, près de Genève. La mobilisation roule, nous dit le journal. Et un homme que certains d'entre vous certainement connaissent, en tête d'Arc Info, Barbeza, le galérien des revues romandes, l'humoriste neuchâtelois, met en scène rien de moins que trois revues cette fin d'année. La revue genevoise, la doyenne, 134 ans quand même, puis la vaudoise. Et les neuchâtelois finiront par jubiler, eux, dès le 30 décembre.
13: Et il était avec nous dans ce même studio il y a une semaine, effectivement, Jean-Luc Barbeza. Sport et dessert pour finir, Sandra.
16: Avec une voiture qui va très vite, une formule en tête du quotidien jurassien, un titre au compteur, Grégoire Saucier, champion d'Europe d'endurance de la catégorie reine des LMP2. J'espère que je dis juste. Le Jurassien et ses coéquipiers ont bouclé la saison en apothéose, nous dit-on, en s'imposant 4 heures de Portimao, c'est en Algarve. Alors une toute autre dimension, on est très loin de la Formule 1 en tête de la côte, on est à Nyon, avec un vieux plafond en bois, comme ça un vieux panier de basket aussi. En fait, c'est une salle de gym qui n'a pas été touchée depuis 1908. C'est la vénérable salle de gymnastique de l'école du centre-ville. Elle a été rénovée. Les vestiaires mixtes, c'est fini, nous dit-on. Et pour terminer, je vous l'avais promise, cette tarte en tête du Nouvelliste, on est à Grimens pour la deuxième année, eh bien le journal est Épicurialpe. Vous avez bien entendu, Épicurialpe organisait le concours de la meilleure tarte aux myrtilles, donc des Alpes. Alors il paraît qu'avec du thym serpolais, c'est pas mal.
13: Ouais. Alors on va goûter ça.
16: Et puis je vous laisse tomber, je laisse de côté la coupe mulet au comptoir, je crois qu'on en a parlé dans le journal.
13: On l'a bien compris.
16: Premier valaisan, troisième, c'est important.
13: Merci Sandra, à tout à l'heure.
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13: 6h47, c'est peut-être dur de sortir du lit pour vous, mais rassurez-vous, pas besoin de culpabiliser, la flemme c'est humain et c'est même scientifique. C'est un sujet qui est pris très au sérieux au Geneva Motivation Lab. Le psychologue Guido Gendola et son équipe dépassent la vision parfois simpliste du moindre effort et mesurent l'activité cardiovasculaire liée à l'effort mental. Il s'agit en fait de comprendre les bases psychologiques de la motivation. Cécile Guérin les a suivis pour Vacarme.
18: Il y aura une électrode qui sera mise au niveau du cou et une au niveau du sternum. Puis on la met justement à la base du cou. Et voilà, donc c'est la première chose à faire. Et là, vous avez en fait ici l'activité électrique du cœur. Et en fait, c'est ce qu'on va utiliser pour estimer la fréquence cardiaque. Et ce qu'on voit ici, en fait, ça serait la période de préjection. Donc c'est ces deux points-là. Et plus c'est court, plus ça voudrait dire, on interprète ça, nous, comme un indicateur de une mobilisation des ressources accrue, en d'autres termes, de l'effort.
19: Bon, on va le faire travailler alors.
18: Vous avez une série de lettres qui est variable. Ça peut être 5 lettres, 6 lettres, 7 lettres. Et ensuite, vous voyez, juste après, il y a une lettre qui apparaît en bleu. Vous devez dire si la lettre, par exemple ici, vous avez vu le L, était présente en fait dans la série de lettres qui étaient présentées. Silvio, soit il est vraiment super rodé, soit je ne sais pas. Mais en tout cas, là, il va extrêmement vite. Et la tâche sera un moyen en fait pour montrer l'effet de la récompense sur l'effort, typiquement.
20: Très bien passé.
19: Pourquoi est-ce qu'on veut absolument comprendre qu'est-ce qui motive l'homme, l'humain ?
18: On a remarqué que chez certaines populations, il y a vraiment des déficits en fait, motivationnels, notamment les personnes qui souffrent de dépression. Même sortir de chez elles pour aller voir un psychologue, un psychiatre, ça va être quelque chose de compliqué. Et dans ce contexte-là, c'est important de comprendre comment on peut essayer d'augmenter la motivation chez ces personnes-là. Mais avant de faire cette recherche, on a besoin de comprendre tous les fondamentaux pour voir, voilà, ok, il y a tel facteur à un impact pour pouvoir ensuite faire des études sur des personnes typiquement qui souffrent de dépression.
19: Guido Gendola, vous êtes professeur de psychologie ici à l'Université de Genève et je viens vous voir pour une question assez

0: aversif à dépenser l'argent. Pas du tout. Mais on est très, très, très orienté vers un principe de dire, alors je ne veux pas surpayer quelque chose. Et c'est un peu la même chose. Donc j'aime bien dépenser. Il y a même des recherches plus récentes qui montrent très bien qu'on peut avoir un sentiment très positif si on s'applique et s'il y a beaucoup d'efforts exercés, si c'est justifié. Autrement pas. Donc tout ça est calculé d'une manière ou d'une autre. Et à la fin, je fais la décision. Je reste engagé ou j'arrête ou je fais rien en fait. Parce que si j'ai par exemple un projet où je suis absolument sûr que c'est pas possible de réussir, on va faire rien.
1: Flemme, l'ère du moindre effort, série de Vacarme, diffusée cette semaine à 13h sur RTS Première et dès maintenant sur le Play RTS. 6h52, Soundcheck à la découverte ce matin de celui qu'on surnommait le Laurent Voulzy des Alpages dans les années 80. Il n'a finalement pas eu la carrière qu'il espérait. Davy Baybazin, vous nous parlez ce matin de Dominique Savio, un chanteur valaisan oublié, mais qui refait surface en ce moment en vinyle.
2: Oui, avec une compilation qui réunit quelques-unes de ses chansons sorties entre 1984 et 1997, compile éditée par le label genevois La Niche cet été et qui s'appelle tout simplement Souvenir. Mais pour se souvenir de Dominique Savio, encore faut-il l'avoir connu. Hein. Je ne suis pas sûr que son nom vous évoque grand-chose.
3: J'avoue que non.
2: Bah pourtant, il s'en est fallu de peu pour qu'il passe, pour qu'il ait une grande carrière. À ses débuts, vous l'avez dit, Yann, on le surnommait le Laurent Voulzy des Alpages. C'est Michel Curiau qui lui avait donné ce surnom et il savait de quoi il parlait puisque c'était l'arrangeur de Michel Jonas, Claude Nougaro, Charles Aznavour, Michel Fugain, Marc Lavoine, Alain Souchon et Laurent Voulzy.
3: Évidemment.
2: Avec qui Dominique Savio a travaillé. Donc, il a eu aussi Manu Katché à la batterie et le pianiste de Morane, le Belge Philippe Decoq.

0: Au milieu des années 80, ça semblait donc bien parti pour Dominique Savio, alors qu'il n'avait rien à voir avec ce milieu hein, à la base, fils de viticulteur à Saint-Jean, dans le Val d'Anniviers, en Valais, instituteur de métier. Mais la musique, il a quand même grandi avec, hein, entre ses vinyles des Beatles et des Stones et ses cours de piano, classique, puis jazz. À 15 ans, il écrivait et composait déjà ses chansons, mais pour lui, juste comme ça, dans sa chambre en amateur.
1: Et comment les chansons d'un ado valaisan se retrouvent enregistrées quelques années plus tard en studio avec tous les professionnels que vous nous avez cités, Davy ?
0: Eh bien, grâce à la radio suisse romande, figurez-vous, ah, qui en 1984 cherche un jeune artiste pour représenter la Suisse au Festival international de la chanson française de Spa en Belgique. Dominique Savio est choisi, il rencontre là-bas Marc Lavoine, lui aussi débutant, et pas mal de professionnels qui vont travailler avec lui par la suite sur des chansons qui seront diffusées en boucle à l'époque par la RSR.

0: Alors en Valais, Dominique Savio est une fierté locale à l'époque. Il fait la une du Nouvelliste, du Journal de Sierre, du Confédéré et de Reflet du Valais. Il quitte son métier d'instituteur, monte son propre label, Jumbo, produit lui-même ses disques et joue à guichets fermés dans des salles de plus de 3000 personnes, aussi bien à Sion, à Sierre qu'à Montais. En revanche, dès qu'il sort des frontières valaisannes, ça se complique. Dans le canton de Vaud, par exemple, il a fait des concerts devant 5 ou 6 spectateurs seulement.
1: Aïe.
0: À La Chaux-de-Fonds, non content d'avoir vu ses affiches taguées d'un cruel « Mais t'es qui, toi ?», il se voit obligé de remplir artificiellement les sièges de la salle par les membres du staff et ses musiciens pour faire croire aux 3 personnes présentes qu'elles ne sont pas seules. Et à Paris, c'est encore pire. Hein. Henri Bellolo, producteur des Village People, lui conseille de faire autre chose de sa vie. Quant au label de Michel Berger, où il obtient une oreille un peu plus attentive et bienveillante, il est finalement éconduit au profit de Jean Schultes.
2: Donc ce que vous nous racontez, en fait, c'est l'histoire d'un chanteur qui a raté sa carrière.
0: Alors justement, pas vraiment, parce que Dominique Savio est valaisan, je vous rappelle, donc il va rien lâcher, il va continuer.

0: Alors son ambition, il l'a mise au service des autres. Avec son studio, son label, son talent d'écriture, son sens de la mélodie, il a produit plus d'une quinzaine d'artistes, de Pascal Rinaldi à Marc Aymon. Et aujourd'hui, même s'il a repris son métier d'enseignant et qu'il travaille également pour la Maison de la Nature à Sion, il est toujours actif dans la musique. Il a même lancé récemment avec un groupe un concept de bus transformé en scène de concert itinérante pour jouer à travers le canton les chansons des Beatles. Mais la sortie d'une compilation en vinyle de quelques-uns de ses titres des années 80, c'est pas son idée, c'est une initiative du label genevois La Niche. Et avec ce disque Souvenir, la carrière de Dominique Savio, qui n'a jamais vraiment décollé, devient 40 ans plus tard un objet de collection. Lui qui à l'époque rêvait de succès, bah aujourd'hui il obtient plus que ça, une postérité. Donc finalement, pour quelqu'un qui disait vouloir laisser une trace, c'est que le rendez-vous n'était peut-être pas si manqué.
1: Il faut juste parfois un peu attendre.
0: Un peu, oui. 40 ans quand même.
1: À demain.
0: À demain. Bonne journée.

0: Rendez-vous manqué, titre qui résume un peu la carrière du Valaisan Dominique Savio, chanteur oublié des années 80, qui se rappelle à notre souvenir avec un album qui s'intitule justement Souvenir et qui revient sur quelques titres emblématiques. On en a parlé dans Soundcheck.
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0: Sur l'axe de Léman-Bienne, une surcharge provoque un bouchon entre Sonsbeau-Sud et Évillard en direction de Bienne.
1: Infotrafic RTS, en collaboration avec les CFF et le TCS.
0: Un temps bien ensoleillé en ce lundi, malgré quelques bancs de brouillard ou de stratus sur le plateau. 4 degrés ce matin, 16 cet après-midi, une bise faible à modérée sur le plateau. Même type de temps attendu pour demain. Dès mercredi, retour des nuages avec peut-être quelques précipitations.
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0: Il est 7h, bienvenue si vous nous rejoignez dans la matinale.
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0: Et à la une de ce 12 octobre, le prix des hydrocarbures au cœur de l'actualité géopolitique avec ce cessez-le-feu énergétique annoncé par Donald Trump entre l'Ukraine et la Russie mais toujours pas confirmé sur le terrain. On sera à Kiev et Washington dans un instant. Les cours du pétrole au cœur aussi de l'actualité économique avec l'ouverture ce lundi du mondial de l'auto à Paris. Les conflits en Ukraine et au Moyen-Orient vont-ils accélérer une transition vers la voiture électrique? On posera la question à l'économiste Flavien Neuville, est avec nous dans un quart d'heure. Bonjour Frédéric Mamaïs.
3: Bonjour Yann, bonjour à tous.
0: Les autres titres.
3: Faire voter les Suisses à chaque forte hausse des primes maladie, la proposition choc déposée à Berne. Et si c'était par là que passait enfin la maîtrise des coûts de la santé? Lui promet une campagne punk. Raphaël Glucksmann a remporté hier l'investiture socialiste à la présidentielle française. La vraie bataille va pouvoir commencer. Un bon côté, aux températures si élevées cet été, la grippe prendra plus de temps à fomenter son retour. Prévu mi-décembre seulement, les cas de Covid, eux, sont déjà en hausse en Suisse. Et l'actualité ce matin, c'est aussi cette figure du cœur des Armaillis de la Gruyère, Michel Corpato, décédé à l'âge de 84 ans. Hommage et deuil dans le monde fribourgeois de la chorale.
0: Et à suivre, après le journal, on vous emmène dans une plantation de cannabis légal en Suisse romande, dans un lieu tenu secret, reportage exclusif. À 7h30, notre invitée, la nouvelle directrice de Médecins Sans Frontières Suisse, Sarah Eprecht-Nozli, elle revient d'un voyage en RDC, pays qui se bat contre la pire épidémie d'Ebola de son histoire. Elle est avec nous dans une demi-heure.
3: Après la trahison, la surprise. Vendredi, Donald Trump plantait un couteau dans le dos des Ukrainiens en autorisant la Russie à livrer du diesel russe. Et hier, le président américain annonce un cessez-le-feu énergétique entre Moscou et Kiev. Mais les frappes russes continuent. Les autorités ukrainiennes disent découvrir cet accord. Stéphane Sion, vous êtes notre correspondant à Kiev. Cette trêve existe-t-elle vraiment?
4: Eh bien, pour l'instant, elle existe surtout dans le message de Donald Trump. Effet immédiat, ne le rompez pas. Voilà ce qu'a écrit le président américain sur son réseau social. Le principe serait simple. L'Ukraine arrêterait de bombarder les raffineries russes et la Russie cesserait de viser les infrastructures énergétiques ukrainiennes. Sauf que Volodymyr Zelensky dit n'avoir jamais été informé d'un tel accord et du côté du Kremlin, il n'y a aucune confirmation. Il manque donc l'essentiel, un engagement clair des deux pays et une date de mise en œuvre. Et quand on parle de date, il faut rappeler celle du 14 septembre. Ce jour-là, Donald Trump avait déjà annoncé une trêve entre les deux pays, sauf qu'aucun des belligérants ne l'avait confirmé. De la part du président américain, il s'agit donc d'un vœu pieux, voire même de ce qu'on pourrait appeler de la pensée magique.
3: La pensée magique, mais Stéphane, est-ce que l'Ukraine ou la Russie sont prêtes à arrêter leurs frappes?
4: J'aurais tendance à vous dire que non, puisque la position de Kiev, c'est un arrêt réciproque des attaques contre les installations énergétiques, à condition que la Russie arrête de tirer. Zelensky demande donc à Washington de préciser ce qui aurait été convenu avec Moscou, mais sur le terrain, les bombardements continuent dimanche après l'annonce de Trump. Une centrale thermique de Kharkiv a été frappée, selon les autorités ukrainiennes. Pour les Ukrainiens qui affrontent les coupures d'électricité à l'approche de l'hiver, cette annonce ne change donc encore rien, il n'y a à cette heure aucune trêve énergétique effective.
3: Stéphane Sion, en Ukraine, et l'annonce de ce mystérieux accord intervient après un week-end particulièrement mouvementé entre Washington, Moscou et Kiev. Michael Pecker, vous êtes à Washington. Comment expliquer cette nouvelle initiative du président américain?
5: ont annoncé une percée diplomatique avant qu'elle soit acquise pour tenter de forcer la main à ses interlocuteurs. Donald Trump a déjà eu recours à la méthode. Et elle trahit, ceci dit, cette fois-ci, la frustration du président américain. Une frustration qui a explosé samedi. Trump est allé jusqu'à réclamer le départ de Volodymyr Zelensky, accusé de rejeter tous ses plans de paix. Cet appel a fait réagir le sénateur républicain Tom Tillis hier sur NBC.
6: Le président doit réaliser que des dizaines de milliers de personnes sont mortes à cause de cette invasion illégale. Et je comprends tout à fait sa frustration, mais il doit comprendre qui sont les gentils dans ce conflit et qui sont les méchants. Et il n'y a pas photo.
5: Un désaveu jusque dans son propre camp, donc à l'heure où l'accord conclu vendredi avec Vladimir Poutine sur le diesel russe provoque lui aussi des remous internes.
3: Un accord, Michael, qui prévoit la levée temporaire des sanctions contre Moscou pour permettre l'importation de diesel russe. Ça ne passe donc pas chez les Républicains ?
5: À sa grogne sous le capot, 4 sénateurs républicains se sont même joints aux démocrates pour réclamer l'abandon de l'accord. Tom Tillis parle de dissonance politique et rappelle, le Congrès vient d'adopter un durcissement des sanctions contre Moscou, c'était le mois dernier.
6: Je ne suis pas le seul républicain que cela inquiète. Regardez le vote de la loi pour renforcer les sanctions. C'est la position unanime du Sénat américain. Et les actes du président ainsi que ses propos des dernières 24 heures sont à l'exact opposé de l'esprit de cette loi.
5: Donald Trump cherche désespérément à faire baisser les prix à la pompe. À 3 semaines des élections de mi-mandat, la flambée de l'énergie plombe la campagne républicaine et menace plus que jamais sa majorité au Congrès.
3: Et eux continuent leur offensive. Les Houthis du Yémen revendiquent une série d'attaques ce week-end en Arabie Saoudite, dans le viseur des rebelles. Une cible de choix, l'aéroport de Riyad, a nouveau frappé hier. Un ressortissant pakistanais est mort. Samedi, une attaque a fait 13 morts et plus de 300 blessés, selon un bilan provisoire, et provoqué l'arrêt des vols jusqu'à nouvel ordre. Plusieurs aéroports du pays ont encore fait l'objet d'attaques, encore dans la journée d'hier.
7: Après l'annonce de l'augmentation des primes maladie de 5% pour l'an prochain, vous réfléchissez peut-être à changer de caisse maladie.
3: Où vous faites vos calculs sans savoir comment vous allez boucler votre budget? Eh bien, une proposition choc est sur la table du Parlement. Faire voter le peuple sur les primes maladie lorsque la hausse annuelle dépasse 3%. Face à la hausse continue des primes, l'idée est de permettre aux assurés d'exercer leur droit de veto, Céline Fontana.
8: L'État veut augmenter les impôts, ça passe par un scrutin populaire. Une hausse de la TVA, le peuple doit être consulté. Ce régime doit aussi être appliqué à l'assurance maladie, selon le conseiller aux États Pierre-Yves Maillard, auteur de la motion. Il s'agit certes d'une assurance, mais elle est obligatoire. Une taxe qui pèse chaque année un peu plus sur le budget, sans que les ménages n'aient leur mot à dire. Concrètement, le Vaudois propose que toute hausse de prime annuelle qui dépasse 3% soit soumise au référendum facultatif.
9: Si une fois le peuple dit que ça suffit, la coupe est pleine, ça forcera les partenaires tarifaires à enfin arrêter avec ces tarifs excessifs dans un certain nombre de domaines. Ça permettra d'enfin en finir avec ces ristournes qui ne sont pas redistribuées. Ça permettra enfin de ramener ces prix des médicaments à quelque chose d'un peu conforme à ce qu'on connaît hors de nos frontières. Ça permettra à l'Office fédéral d'être un peu plus actif dans ses contrôles, aux assureurs d'être un peu plus actifs dans leurs contrôles. Et ça devrait avoir un effet modérateur sur les coûts.
8: Au centre droit, ce remède de cheval pour soigner la lamale laisse sceptique. Benjamin Roduit, conseiller national. Valaisan du Centre.
10: Si le peuple refuse une augmentation des primes, il doit refuser aussi une augmentation des coûts de la santé, donc en d'autres mots, réduire les prestations. Sur quelle base est-ce que le peuple pourrait dire, ben voilà, il faut réduire ces prestations-là, il faut renoncer à celle-ci, il faut au contraire pousser telle autre. Ça irait vraiment dans tous les sens, les avis seraient tellement contradictoires qu'on arriverait à une situation de blocage.
8: Alors poison ou traitement salvateur, c'est selon, une chose est sûre, pour que les assurés puissent espérer voter un jour sur le montant des primes, cette idée doit d'abord trouver une majorité au Parlement. Le débat pourrait avoir lieu au Conseil des États en décembre prochain.
3: Le sujet de Céline Fontana, le pape Léon XIV, 71 ans, va se faire opérer dans les prochains jours. Un nodule pulmonaire a été découvert. Le souverain pontife se veut rassurant. C'est la première alerte de santé après 17 mois de pontificat plutôt intense. Le pape donc se veut rassurant. Son nodule, a-t-il déclaré hier sur la place Saint-Pierre, a été détecté à un stade très précoce et il est très bien localisé. Il annonce déjà qu'il fera une campagne punk. Raphaël Glucksmann a remporté hier soir l'investiture socialiste pour la présidentielle française. L'eurodéputé de 46 ans décroche une victoire nette dès le premier tour avec 66% des voix. Ses concurrents, notamment Ségolène Royal ou Olivier Faure, l'ont félicité. La vraie bataille commence maintenant pour Raphaël Glucksmann. Pourtant, Frédéric Saïs, le reste de la gauche est encore loin d'être rassemblé.
11: Loin, très loin même. Alors certes, Raphaël Glucksmann a pour lui cette victoire large, avec 2/3 des voix. Lui qui a été surnommé le stagiaire par Ségolène Royal pendant les débats télévisés, il a montré qu'il pouvait gagner en dépit de sa relative inexpérience politique. Mais ce sont seulement 120 000 sympathisants qui ont voté à cette primaire. Désormais, Raphaël Glucksmann doit faire face aux autres forces de gauche, Jean-Luc Mélenchon, déjà crédité de 18% dans les sondages à la présidentielle, mais aussi l'écologie, Marine Tondelier, le communiste Fabien Roussel, sans oublier un certain François Hollande. L'ancien président socialiste n'a pas participé à cette primaire, mais il attend son heure pour apparaître comme un plan B, un recours, précisément au cas où Raphaël Glucksmann s'effondrerait pendant la campagne. Frédéric Saïs, RTS, Paris.
12: Paris qui veut dissoudre l'association Égalité et Réconciliation du franco-suisse Alain Soral pour discours haineux et apologie du nazisme. L'essayiste confirme la procédure enclenchée par le ministère de l'Intérieur. Tout cela au moment où des révélations attribuent des propos antisémites à Jordan Bardella, leader du Rassemblement National. Alain Soral lui-même, Olivier Chordoret, a déjà été condamné à de nombreuses reprises.
13: Alain Soral conseille le Front National, alors présidé par Jean-Marie Le Pen, quand il fonde Égalité et Réconciliation en 2007. Objectif, en faire le véhicule de ses propres idées politiques. Rapidement, cette association lui sert de tribune ainsi qu'à diverses personnalités invitées. Pour le ministère de l'Intérieur, elle fait surtout l'apologie du nazisme, de l'antisémitisme, de la haine raciale. Condamné une vingtaine de fois en France, Alain Soral s'exile alors en Suisse, dans la région lausannoise.
12: Mais la justice suisse ne le lâche pas.
13: Condamné par la justice vaudoise en 2024 pour propos homophobes, il saisit le tribunal fédéral qui le déboute et confirme sa peine de prison, de quoi réjouir alors le procureur général vaudois Eric Kaltenrieder.
14: C'est la première fois que le tribunal fédéral a statué par rapport à cette disposition dans le cadre de l'orientation sexuelle. Cette décision va faire jurisprudence pour toute la Suisse. Dans ce pays, heureusement, on ne peut pas dire et faire n'importe quoi sous le couvert de la liberté d'expression.
13: Alain Soral, qui aurait fui en Russie, a récemment écopé d'une nouvelle peine de prison ferme dans le canton de Vaud pour discrimination et incitation à la haine. Son nom est récemment revenu dans la presse après les révélations de Mediapart sur les propos antisémites attribués à Jordan Bardella, l'actuel président du Rassemblement National, qui aurait alors, jeune militant, défendu les thèses de l'essayiste d'extrême droite dans des conversations privées. Mais la procédure ouverte par le ministère de l'Intérieur contre Égalité et Réconciliation, affirme une source dite proche du dossier, n'a aucun lien avec cette affaire.
12: Merci Olivier Chordoret.
7: Ça se ressent au thermomètre, l'automne s'installe, mais les virus de saison, eux, circulent encore très peu en Suisse.
12: Les cas de Covid-19 repartent à la hausse, mais la grippe, elle, se fait encore attendre. Le virus devrait pointer le bout de son nez en toute fin d'année, Fouad Boukhari.
15: La vague de fièvre, de fatigue et de courbatures provoquées par la grippe n'est pas attendue avant la mi-décembre, selon l'Office fédéral de la santé publique. Un peu plus en retard que les années précédentes, en raison notamment de la douceur des températures et d'un temps encore assez ensoleillé, comme l'explique Beryl Mazel-Sanchez, responsable du Centre national de référence de l'influenza, la grippe saisonnière.
16: Alors oui, évidemment, le temps va jouer, parce que dès qu'il fait plus froid ou qu'il pleut, les gens vont être plus en intérieur, ce qui va favoriser la circulation des virus respiratoires. Mais c'est vrai qu'en général, la vague démarre en décembre pour un pic en janvier, février, mais bon.
15: Alors malgré cette météo clémente, le Covid-19, lui, circule en ce moment et gagne du terrain. 120 cas sont déclarés chaque semaine en Suisse, contre une dizaine à une vingtaine durant l'été. Pas de quoi s'alarmer, c'est bien moins que l'automne dernier, mais il y a de quoi s'interroger.
16: Le Covid, c'est quand même un virus qui est assez nouveau, et donc qui va petit à petit s'installer et trouver sa place un peu dans le milieu des virus respiratoires, si je puis dire. Et puis c'est ce qu'on voit en général, quand il y en a un qui circule beaucoup, les autres circulent moins. C'est quelque chose qu'on observe, on ne sait pas trop l'expliquer. Donc effectivement, quand c'est le pic de la grippe, il y a moins des autres virus. Donc là, il semble que le Covid, lui, va s'installer peut-être plus fin de l'été, début de l'automne. Va laisser la place à la grippe les mois de décembre, janvier, février. La grippe, il n'y en a plus du tout en dehors de la vague. Le Covid, il y en a toujours un petit peu.
15: Pour la grippe saisonnière, certains vaccins accusent en ce moment de petits retards de livraison, mais sans conséquence pour les personnes à risque, notamment qui ont encore le temps de se faire vacciner.
12: Prudence, si vous allez en forêt, la sécheresse de cet été a fragilisé de nombreux arbres qui risquent de tomber. Pour cette raison, plusieurs parcours Vita sont fermés en Suisse romande. Exemple dans le canton du Jura avec Vincent Jacquat.
17: C'est une institution de nos forêts suisses. Les parcours Vita ont eux aussi eu un coup de chaud cet été. Tout près du village de Cornolles, en Ajoie, c'est la chance qui a permis d'éviter un drame, comme le reconnaît Dominique Val. Devant le garde forestier, un amas de bois et de vis arrachés à ce qui devait être des barres parallèles.
18: Dans le courant du mois de juillet, un arbre, comme beaucoup d'autres, fragilisé par la sécheresse, et les canicules à répétition, ben il est tombé sur une partie du poste du parcours Vita ici.
17: Un peu plus loin, à Delémont-au-Moutier, les parcours Vita sont interdits d'accès. Ils le resteront jusqu'au travail des bûcherons. Marco Fernandez, chef du service des infrastructures à Moutier, refuse de prendre des risques.
19: Dans les prochaines semaines, il y a des interventions qui vont être faites de sécurisation dans un premier temps. Et puis là, on pourra certainement, selon leur directive, réouvrir la zone tout en mettant encore un affichage supplémentaire que la prudence est de mise.
17: La situation devrait donc se normaliser bientôt, mais la question se reposera inévitablement dans les forêts les plus fragiles, comme en Ajoie. On retrouve Dominique Val.
18: On se pose la question de savoir pour les années à venir, est-ce que ce parcours Vita, il a vraiment encore sa place dans ce type de forêt? On ne peut pas réduire le risque à 0%. Pour ce faire, il faudrait couper tous les arbres.
17: Il existe presque 500 parcours Vita en Suisse. L'assureur Zurich, à l'origine de ces tracés, admet qu'il faudra trouver des solutions qui tiennent compte du changement climatique.
20: Le sujet de Vincent Jacquat. Et enfin, le monde choral est en deuil. On a appris hier le décès du chef de chœur fribourgeois, Michel Corpato, à l'âge de 84 ans. Il a marqué des générations entières, surtout à la tête du célèbre chœur des Armaillis de la Gruyère. Hommage en musique avec Mehdi Piquant.
21: Pendant plus de 40 ans, c'est Michel Corpato qui leur a donné le la, le chœur des Armaillis de la Gruyère, qui avec lui a porté haut l'héritage populaire fribourgeois. Avec en première ligne les compositions de l'abbé Beauvais, un attachement au chef de chœur fribourgeois qu'il décrit dans cet archive de la RTS.
22: L'abbé Beauvais, quoi qu'on veuille, avait un répertoire qui était très, très proche des gens.
21: Le succès est international. Paré du traditionnel bredzon, Michel Corpato et son chœur ont conquis les scènes bien au-delà des Préalpes, dans toute l'Europe et même aux États-Unis. Dans la lignée de l'abbé Beauvais, Michel Corpato était de ces chefs de chœur qui ont fait vivre la tradition fribourgeoise où chants populaires et musique sacrée se répondent en harmonie.
23: Les deuxièmes ténors.
21: Michel Corpato, un grand chef d'orchestre et un grand chœur qui a marqué l'histoire de la musique chorale bien au-delà de sa tendre Gruyère.
20: L'hommage à Michel Corpato, décédé donc hier à l'âge de 84 ans.
24: On aurait presque envie de chantonner, mais c'est trop sacré pour peut-être gâcher tout ça. Merci Frédéric Mamey, c'était le journal. Et bonjour Delphine Gendre.
25: Bonjour Yann.
24: Notre invitée Delphine a pris ses fonctions de directrice générale de Médecins sans frontières suisse depuis un mois.
25: Oui, avant cela, Sarah Eprecht-Nötzli a occupé des fonctions de direction au CICR. Elle a travaillé en Afghanistan, en Palestine, au Libéria, en Arménie, en République démocratique du Congo, le Congo RDC, où elle revient d'un voyage justement en proie à Ebola. Elle nous dira quelle est la situation sur place et quels sont ses grands défis pour l'organisation et pour le métier d'humanitaire qui est toujours plus menacé.
24: Et avant 8h, Cléa Favre, comme à lundi, nos collègues sont nos meilleurs ennemis, paraît-il.
26: Le bureau, c'est parfois haute tension. Comment désamorcer la bombe? On en parle tout à l'heure.
24: À tout à l'heure.
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24: Et à 7h15, direction Paris, le mondial de l'auto ouvre ses portes aujourd'hui. 60 marques exposées au salon avec des constructeurs chinois présents en force, on en a parlé tout à l'heure dans le journal. Concurrence qui pèse sur les constructeurs européens contraints de se restructurer, mais ce salon pourrait aussi marquer l'avènement de l'électrique dans un contexte chahuté par un pétrole poussé à la hausse par les conflits au Moyen-Orient et en Ukraine. Bonjour Flavien Neuvy.
27: Bonjour.
24: Merci d'être en ligne avec nous. Vous êtes économiste, directeur de l'Observatoire CTLM. Vous êtes l'auteur d'une récente étude sur ce secteur de l'automobile en pleine mutation. Et vous serez au Salon de Paris dès l'ouverture ce matin. Est-ce que ce contexte international avec un prix du pétrole qui s'envole, c'est vraiment ce qui va marquer ce salon 2027-2026?
27: Oui, il y a deux choses qui vont marquer ce salon. Effectivement, d'abord la transition vers le 100% électrique qui s'accélère un peu partout en Europe. C'est spectaculaire dans certains pays. Et puis le deuxième point quand même, c'est que c'est un contexte qui reste très difficile pour les constructeurs européens parce qu'il faut le rappeler, En Europe, on a des volumes de vente encore en 2026 qui sont très loin de ceux de 2019. On n'a jamais retrouvé les niveaux qu'on avait avant la crise sanitaire. Et donc, on n'a pas assez de volume et ça pose beaucoup de problèmes aux constructeurs automobiles qui ne font pas tourner leurs usines comme il faudrait pour être rentables.
24: Est-ce que l'actualité géopolitique, on l'a encore vu ce week-end avec ce cessez-le-feu énergétique annoncé entre Kiev et Moscou, même s'il n'en est encore rien sur le terrain, ces attaques sur l'aéroport de Riyad, tout ce contexte peut favoriser la transition vers l'électrique avec ces prix du carburant qui ne cessent de grimper?
27: Oui, absolument. Il y aura bien un avant et un après guerre en Iran. Hein. Quand on voit la trajectoire des ventes de 100% électrique dans de nombreux pays, on voit bien qu'en moyenne, on a gagné à peu près deux ans et demi dans la transition vers l'électrique. C'est-à-dire que sans ce conflit, le niveau de vente d'électrique que nous avons actuellement, là, tous les mois, nous les aurions eu plutôt fin 2028 ou même début 2029. Donc oui, c'est une accélération. Ce qui est intéressant, c'est que cette accélération des ventes s'accompagne aussi d'une accélération des constructeurs qui proposent de nombreux nouveaux modèles, et en particulier des modèles qui sont plus petits. Ce n'est pas des gros SUV, c'est des modèles plus petits et donc des modèles qui sont moins chers et plus accessibles pour les ménages.
24: Donc on peut parler de tournant pour l'électrique aujourd'hui, on en est là?
27: Oui, j'ai quand même ce sentiment. On a un alignement des planètes, on va le dire comme ça. Et il faut rajouter peut-être un troisième point qui est très positif aussi pour l'électrique, c'est que celles et ceux qui achètent un véhicule électrique, globalement, en sont très contents. Et on le voit dans le renouvellement des véhicules, ceux qui ont déjà une voiture électrique restent en électrique. Ça veut dire qu'il n'y a pas de déception à l'usage. Il y a de plus en plus de bornes de recharge un peu partout en Europe. Et puis, il y a aussi les autonomies des véhicules qui ont progressé. Les constructeurs proposent des véhicules avec des autonomies plus importantes. Et donc, les freins traditionnels qu'on avait, une voiture qui a passé l'autonomie, qui est difficile à recharger, bah, ces freins-là sont en train de s'estomper au fil du temps.
24: Reste un frein principal quand même, vous le rappelez d'ailleurs dans votre étude comparative, c'est la question du prix. Les voitures électriques restent encore beaucoup plus chères que les thermiques, à l'exception peut-être des chinoises. Ça, comment on arrive à lever ce frein-là?
27: Eh bien, l'écart se réduit progressivement, il se réduit de deux façons. D'abord, effectivement, comme je l'ai dit, avec des constructeurs qui vont proposer des modèles plus petit et donc plus compétitif en termes de prix, parce que ce qui fait le surcoût de la voiture électrique, c'est la batterie. Et donc, voilà, il faut faire en sorte que la voiture n'ait pas des surplus, si je puis dire, des options qui sont trop chères. Et le deuxième élément, c'est que le surcoût à l'achat peut être compensé par, à l'inverse, des coûts d'utilisation moins élevés. Le 100 km électrique, alors ça dépend des pays en Europe, mais le 100 km électrique coûte 2, 3, 4 fois moins cher que le 100 km thermique. Donc si vous roulez en électrique, vous allez amortir le surcoût à l'achat beaucoup plus rapidement que par le passé.
24: Mais acheter électrique aujourd'hui en dehors des constructeurs chinois, acheter électrique à bas prix, est-ce que c'est possible, c'est envisageable? Est-ce qu'on peut croire au Made in Europe, comme l'affirme le patron de Stellantis, ou c'est aujourd'hui impossible de régater?
27: Oui, ça pourrait être possible. Tout l'enjeu, enfin, pour les constructeurs européens, c'est d'être capable de proposer des modèles qui vont tourner autour de 15 000 euros, 20 000 euros maximum, en gagnant de l'argent. Parce qu'il faut aussi qu'ils gagnent de l'argent. Les constructeurs, c'est quand même leur raison d'être, ce sont des entreprises privées. Et donc, pour ça, il faut aussi que la réglementation européenne évolue. On ne peut pas demander à une petite citadine qui va rouler exclusivement en ville d'avoir autant d'équipements de sécurité passive qu'une grosse berline qui va rouler tout le temps sur autoroute. Donc, il faut que la réglementation évolue pour permettre aux constructeurs d'alléger un petit peu les équipements électroniques embarqués à bord de ces citadines, ce qui leur permettra de réduire les coûts de production et d'essayer d'être rentable, même en vendant un véhicule à 15 000 euros. Après, il faudra qu'ils en vendent beaucoup, parce que l'industrie automobile, ça reste quand même une industrie de masse, une industrie de volume, et plus ils en font des véhicules, plus ils en produisent, plus ils en vendent, puis ils arrivent à amortir les coûts, et donc c'est important pour eux aussi de retrouver des volumes.
24: Le marché de l'automobile et ce coup de boost de l'électrique porté notamment par les tensions géopolitiques, on en a parlé avec vous, Flavien Neuvy, merci beaucoup pour votre éclairage. Vous êtes économiste et directeur de l'Observatoire CTLM, et bon salon de l'auto à Paris, puisque vous allez y être dans quelques heures, je crois.
27: C'est ça, merci beaucoup.
24: Merci à vous.
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24: fumer un joint en Suisse reste interdit. Mais depuis 2023, des essais pilotes dans plusieurs cantons testent la vente régulée de cannabis. Près de 10 000 adultes achètent ainsi leur cannabis récréatif légalement. Mais d'où vient ce cannabis ? Anouk Pernet a négocié pendant 3 ans pour entrer dans une plantation qui approvisionne les boutiques genevoises et vaudoises. L'adresse de cette plantation est tenue secrète, mais on a pu y accéder. Reportage exclusif en compagnie du producteur Cédric Ebb.
0: Grillage, portique de sécurité qu'on doit passer.
2: Ouais, donc des caméras, des fils barbelés, différents systèmes de détection de mouvement et de choc. Si le périmètre devait être franchi, on peut déclencher des mesures qu'on a qui sont prévues.
0: Vous avez déjà eu des tentatives d'intrusion ?
2: À part des animaux sauvages, on a eu assez peu de problèmes en fait.
0: Donc on passe ce portique, ouais. Et on voit des petits buissons, enfin il y a des moins petits quand même, mais on, ouais, a toute une partie de plants qui sont à l'extérieur, et là je vois des grandes serres, donc j'imagine qu'il y a aussi une bonne partie là-dedans.
2: Oui.
0: C'est quoi la production ?
2: Par lieu, environ une tonne de cannabis, environ, de production annuelle.
0: On est sur des millions là ?
2: Ça fait 10 millions, ouais, de valeur marchande en magasin. Mais c'est pas ce chiffre d'affaires qui est réalisé. Il y a toute une partie qui n'est pas vendue en l'état ou vendue avec un décalage les années suivantes.
0: Donc là, on est en pleine récolte, hein, c'est la saison.
2: Là, c'est la saison, oui. Mais vous allez voir que c'est un travail assez lent et très manuel.
0: Je commence à sentir l'odeur.
2: Ouais.
0: Bonjour.
4: Bonjour.
0: Je crois que vous n'avez pas le droit de me dire comment vous appelez.
4: Moi, je suis un des responsables du site.
0: Est-ce qu'on peut s'approcher ?
4: Pour respecter le protocole, il faudra déjà commencer par se laver les mains. Je vous donne à tous une combinaison et puis l'écharlate.
0: Vous me faites un petit tour des plantations ?
2: Ouais. Ce qui est connu du cannabis, donc c'est vraiment cette feuille charismatique, mais c'est pas du tout ça qui est consommé. La fleur, elle commence, vous voyez, même là, elle est encore assez précoce. Donc c'est ces petits pistils qu'on a ici, donc ça, elle commence maintenant à grandir, par exemple, sur cette variété-là. Puis si on va juste sur l'autre à côté qui est un peu plus précoce, vous voyez, là, elle est plus avancée, celle-là.
0: Ouais, ça fait comme un petit... C'est presque un peu poilu,
2: ouais,
0: en fait,
2: poilu,
0: on dirait.
2: Et ouais. C'est ces petits pistils où il y a beaucoup de THC à l'intérieur.
0: Il y a aussi des différences de couleurs. Sur la droite, on a plutôt des plants assez petits, un peu plus vert forêt, comme ça.
2: Oui.
0: Donc j'imagine qu'ensuite, juste devant nous, on change de variété avec un vert plus clair.
2: Oui. Chaque fois que ça a un peu une forme et taille différente, c'est une variété différente. Donc c'est un peu comme dans le vin. Vous avez le chardonnay, le pinot noir, vous avez toutes sortes de variétés différentes qui, elles, ici, pour le coup, ont des formes d'arbustes très, très différentes. Et puis vous aurez tout le profil d'odeur qui va se développer, chaque fois très spécifique. Donc vous aurez des goûts très différents d'une variété à une autre. Des choses très citronnées ou très chocolatées, très vanillées. Il y a vraiment des goûts et des couleurs.
0: Ok, alors là, on est en train de se diriger au milieu du champ. Et là, je suis en train de courir après l'employé et sa charrette. Et c'est assez marrant parce que on est dans un champ très agriculture, mais on est habillé comme des chimistes. On a vraiment la blouse, la charlotte. Lui, il a aussi des gants et un masque. Vous coupez vraiment la plante le plus bas possible, vous embarquez tout le petit buisson.
4: Là, on détermine le stade de floraison. En général, vous voyez tous ces petits cristaux qui sont les trichomes. Et c'est la couleur de ces trichomes qui va déterminer. Donc là, on les voit bien blancs. Et plus on va les laisser mûrir, plus ils vont devenir un peu ambrés.
0: Quand vous rencontrez quelqu'un qui vous dit « tu travailles où ?», vous répondez quoi ?
4: On est tenu par la confidentialité. Donc en général, je dis que je travaille dans le cannabis, plutôt CBD. À quelques proches, ils savent que je travaille dans des cultures de cannabis médical, donc THC, et ils n'en savent pas plus.
0: Ça, c'est un peu spécial aussi comme métier, de ne pas pouvoir raconter quand on rentre à la fin de la journée.
4: C'est encore un énorme tabou sur le cannabis, même avec le CBD encore. Et je vais souvent chercher ma fille à la crèche. Je ressors d'ici avec encore quelques restes d'odeur. Et puis les gens se retournent, ça peut les interpeller. C'est un peu spécial encore.
24: Cannabis légal, l'expérience suisse. 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Et si ce reportage vous fait réagir, dites-le nous 076 250 1234. On vous écoute.
3: Bonjour, Jules du Jura. Je vois pas où la police française réagit avec brutalité. Quand les jeunes cassent tout comme ça, que la police fasse quoi? Qu'elle attende, qu'elle regarde juste et ne réagit pas. Le fait de réprimander un peu ces jeunes qui viennent juste pour casser, on dit que la police tue, mais elle a tué qui? On fait pas d'omelette sans casser des œufs. Et quand tu sors de chez toi, ben, il y a des risques que quelque chose arrive. Si tu étais resté chez toi, il y aurait pas ça. Si la police n'aurait rien fait, on dirait, oh, la police ne fait rien, il laisse tout casser, il laisse tout brûler, quoi. Ben là, on réagit, et en plus, on réagit vraiment avec une certaine retenue, mais beaucoup de retenue, et là, on dit qu'ils réagissent avec brutalité. Mais non, on peut pas justifier ça. C'est pas possible. Merci beaucoup.
5: Bonjour, c'est Michel de Delémont. Je suis un petit peu scotchée que l'Italie ne veuille pas participer aux frais des victimes de Grand Montana. Quelque part, c'est aussi leur ressortissant, c'est clair. La Suisse a une responsabilité, mais je pense que ça créerait un dangereux précédent. Je trouve que moitié-moitié, c'est mieux pour la répartition des frais. Bonne journée.
6: Bonjour François du Petit Loncy. C'est quand même étrange cette dernière déclaration du président américain Trump, parce qu'en fait, si dans ses phrases on remplace Ukraine par USA, on pourrait dire que c'est avec ses attaques contre l'Iran que les USA font augmenter terriblement les cours du pétrole. Ce serait bien le moment que les États-Unis changent de président. Voilà, au revoir.
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24: La météo de ce lundi, bien ensoleillée, une fois dissipées les quelques bancs de brouillard matinaux. 4 degrés ce matin, 16 cet après-midi, une faible bise sur le plateau.
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24: Il est 7h30, l'heure de l'info. Léandre Béret.
10: Ce n'est pas parce que Donald Trump dit trêve qu'elle est effective. Le président américain a assuré hier que Kiev et Moscou s'étaient mis d'accord sur un cessez-le-feu énergétique. Le Kremlin n'a pas commenté, mais a frappé des infrastructures ukrainiennes hier soir. Kiev n'avait pas connaissance non plus d'un tel accord. Volodymyr Zelensky, le président, a souligné que toute mesure de désescalade devait être réciproque et assortie de garanties concrètes. En Arabie Saoudite, les Houthis du Yémen ont revendiqué hier de nouvelles opérations d'envergure contre des aéroports et des infrastructures énergétiques, alors qu'une attaque des rebelles pro-iraniens a fait 13 morts samedi à l'aéroport de Riyad. Hier soir encore, une frappe a touché l'aéroport de Dammam. Les vols sont toujours à l'arrêt alors que des millions de musulmans sont attendus dans le pays pour le pèlerinage de la Omra. Pour la première fois depuis plus de 15 ans dans le monde, la pauvreté augmente. Le programme des Nations Unies pour le développement annonce ce matin que l'indice mondial de pauvreté multidimensionnelle porte à 1,2 milliard le nombre de personnes concernées. Plus de la moitié sont des mineurs. Un millier de personnes environ ont manifesté hier à Berne, une année après le rassemblement en faveur de Gaza qui avait dégénéré. La police s'est déployée en force à empêcher un défilé dans le centre-ville. Aucun incident majeur n'a été signalé. D'autres mobilisations pro-palestiniennes ont lieu ce week-end à Genève, Lausanne ou Zurich. La pluie ne suffit pas. Les précipitations de fin de semaine dernière n'ont atténué que temporairement la sécheresse qui reste aiguë en Suisse. La situation demeure tendue, indiquait hier Météo Suisse. Dans le Jura et sur le plateau, les cours d'eau et les lacs affichent toujours des niveaux particulièrement bas. La gauche française a nommé son champion pour la présidentielle. Le leader de Place Publique, Raphaël Glucksmann, s'est imposé hier dès le premier tour comme vainqueur de la gauche social-démocrate devant Olivier Faure, le patron du Parti Socialiste. Celui qui veut battre l'extrême droite se place en rupture avec le macronisme et l'hégémonie de Jean-Luc Mélenchon sur la gauche. L'intelligence artificielle risque plus de multiplier les cyberattaques que de devenir incontrôlable. L'inquiétude hier du cofondateur de Microsoft, Bill Gates. Dans une interview, il prédit que les cyberattaques appuyées par l'IA constitueront sans doute le défi le plus marquant auquel nous serons confrontés au cours de l'année à venir.
24: 7h33, notre invitée Delphine Gendre, ce matin la nouvelle directrice suisse de Médecins sans frontières.
25: Sarah Eprecht-Nötzli, bonjour.
7: Bonjour.
25: Vous êtes la nouvelle directrice de MSF depuis quelques semaines, depuis le 1er septembre. Médecins sans frontières, une organisation qui porte assistance médicale aux populations confrontées à des crises majeures. MSF Suisse, c'est près de 8000 collaborateurs sur le terrain, partout dans le monde, et 400 au siège de Genève. Sarah Eprecht, vous étiez il y a quelques jours en RDC, en République démocratique du Congo, qui se bat contre la pire épidémie d'Ebola de son histoire. Quelle image vous reste en tête de ce voyage?
11: Bon, d'abord, merci de m'avoir invité ce matin. Effectivement, j'étais au Congo, en RDC, il y a quelques jours. Et puis, d'abord, juste pour dire que MSF, ça fait déjà des années et des décennies que MSF a des projets en RDC à cause de la situation humanitaire qui dépasse aussi l'Ebola. C'est aussi, il s'agit de la guerre depuis des décennies. La pauvreté et aussi des problèmes liés aux violences, surtout dans l'est du pays. Et puis, voilà, MSF est très connu aussi en RDC depuis des années, comme j'ai dit. Puis, on ajoute à ces problèmes humanitaires cette épidémie d'Ebola. Et MSF était très bien placé pour répondre rapidement au début.
25: Combien de personnes de MSF sont sur place pour essayer d'apporter de l'aide à la population concernant Ebola?
11: Bon, pour l'Ebola, on parle des 2000 plus personnes sur place, non seulement des employés internationaux, mais surtout les employés locaux. Ils font un travail énorme. Ce qui m'a vraiment touché, c'était la dédication de ces gens qui ils prennent des risques, même si on a des très fortes protections pour les gens qui travaillent avec les populations touchées par l'Ebola. Il y a toujours des risques. Et donc, ce sont des équipes qui font un travail dans des conditions très difficiles.
25: Vous parlez de risques, en effet. Ben, on le sait, Ebola, c'est extrêmement contagieux. Et vous avez un collaborateur d'MSF qui a été contaminé, qui a dû être rapatrié il y a quelques jours, vous l'avez annoncé. Comment on fait pour protéger au mieux ses employés, ses collaborateurs?
11: Bon, pour les protéger, on a des protocoles très, très stricts. Les gens qui travaillent dans les centres de traitement d'Ebola eux-mêmes et puis directement avec les patients, ils sont habillés dans des habits de protection. Je pense que vous avez vu des images de comment les soignants doivent se protéger. Nous avons des protocoles aussi hors des centres de traitement d'Ebola pour s'assurer de minimaliser le risque de transmission. Il y a aussi il y a une politique après avoir été dans ces endroits, ces zones où il y a l'Ebola, l'obligation de prendre 21 jours où on teste tous les jours, on s'assure que la personne reste en bonne santé.
25: Une sorte de quarantaine.
11: Ce n'est pas vraiment une quarantaine, c'est une période d'observation, ce n'est pas une quarantaine.
25: D'accord. Oui. Vos collaborateurs sur place peuvent parfois aussi être visés par des agressions, par certaines violences, des conflits. Je crois que l'ONU l'a d'ailleurs dit en RDC, les soins apportés autour d'Ebola ne sont pas toujours acceptés par la population. Ça complique encore votre travail.
11: C'est juste, au début en mai, quand le premier cas, on était confirmé dans la région de Mongwalu, là, dans l'est du Congo. C'est vrai que la population, d'abord, ils ne comprenaient pas et puis ils réagissaient. Mais non, depuis là, nous avons mis en place certaines mesures, aussi l'engagement avec les communautés. On a même le centre de traitement d'Ebola que nous avons construit là-bas. Était fait dans une manière où la population, la communauté peut voir ce qui se passe autour et pour les assurer que MSF fait tout ce qu'on peut pour soigner les gens. Et ça a vraiment, nous avons réussi à calmer un peu. Et maintenant, on voit qu'il y a certains endroits, parce que l'épidémie se déplace dans d'autres régions. Et on voit que dans des autres régions, là où les communautés n'ont pas encore eu cette expérience avec l'Ebola, c'est souvent le cas qu'il y a une peur. Donc, cet engagement communautaire est très, très, très important.
25: Et le Nord Kivu est aussi en proie à Ebola. Nord Kivu, qui est une région en guerre. Vous avez là accès à la population?
11: Au Nord Kivu, MSF a accès à la population aussi. C'est une région très touchée par des conflits armés, mais grâce à notre présence depuis beaucoup d'années, nous avons encore accès. Il y a certains endroits quand même dans l'est du Congo qui restent très difficiles à accéder à cause des problèmes de sécurité ou autres.
25: Comment voyez-vous la fin de cette épidémie? Est-ce que vous voyez un terme? Est-ce que vous voyez les choses évoluer positivement, vous qui étiez il y a quelques jours sur place?
11: C'est vrai que dans certains endroits, par exemple là où l'épidémie a été identifiée en mai, les chiffres ont réduit. Les chiffres des cas ont réduit. En même temps, on voit que l'épidémie se déplace, comme je viens de dire. Donc, on n'est pas au bout de cette épidémie.
25: On n'est pas au bout, d'où l'importance d'être sur place, que ce soit vous, MSF, l'ONU ou d'autres organisations. Au-delà de cette crise Ebola au Congo, Sarah Eprecht, quels sont les terrains qui, pour vous, comme nouvelle directrice de MSF, sont prioritaires aujourd'hui en matière d'urgence médicale?
11: En matière d'urgence médicale, c'est surtout les endroits touchés par les conflits armés et aussi les catastrophes naturelles. Mais aujourd'hui, on voit vraiment l'augmentation des conflits et des personnes touchées par des conflits armés. En Gaza, on vient de passer les 3 ans depuis le massacre en Israël. Et puis la réponse en Gaza, et la situation reste catastrophique pour les Palestiniens. Par exemple, le Soudan aussi.
25: Soudan, un conflit souvent oublié, n'est-ce pas?
11: Tout à fait, tout à fait. On parle beaucoup de Soudan. Là, aujourd'hui, on a encore beaucoup de soucis, non seulement liés à la violence, mais aussi à une épidémie de choléra qui suit, en fait, la ligne de front. Et MSF est sur place pour réagir.
25: Il y a aussi l'Ukraine, hein. Vous êtes présent et où l'on constate des attaques de plus en plus régulières sur les hôpitaux et donc sur le personnel soignant et donc sur les humanitaires. Ça, c'est une nouvelle réalité que vous constatez un peu partout. Les humanitaires sont les cibles aussi maintenant des attaques.
11: C'est vrai que c'est un des gros défis, c'est le non-respect de la protection des soignants et des humanitaires, ainsi que les patients et les structures médicales. Soigner est devenu dangereux. Ce n'est pas tout à fait nouveau, mais cette année, on marque les 10 ans depuis le Conseil de sécurité des Nations Unies a réaffirmé la protection de la mission médicale, comme on l'appelle, dans des conflits armés il y a 10 ans. Et il y a 10 ans, depuis 10 ans, 21 collègues MSF ont été tués dans des conflits armés. Donc oui, ça reste dangereux. Et la protection de non seulement les personnels médicaux, mais aussi les patients et les structures reste important. Mais c'est vrai que la tendance, on voit toujours les hôpitaux bombardés, les ambulances prises par cible, les centres de santé endommagés, et ça reste très, très, très inquiétant.
25: L'autre sujet d'inquiétude pour les travailleurs sur le terrain comme vous, c'est le manque d'argent actuellement, enfin en tout cas les décisions politiques, notamment américaines, pour diminuer l'aide au développement, l'aide humanitaire sur place. Vous le constatez, vous, comme directrice de MSF?
11: Tout à fait. MSF est un peu, je veux dire, protégé de ça parce que notre financement vient surtout, la grande majorité vient surtout des dons privés. Mais ce qu'on voit sur le terrain, c'est par exemple en RDC avec l'équipe avec qui j'ai voyagé. Nous avons constaté, il y a des panneaux qui annoncent la présence des organisations, des ONG, mais les installations sont vides. En Soudan, de nouveau aussi, nous avons constaté des centres de soins qui n'ont plus de soutien et les besoins qui augmentent. Donc oui, c'est un vrai challenge, et on voit les impacts sur le terrain.
25: Le Conseil fédéral aussi, hein, si on prend au niveau suisse, prévoit à partir de 2029 de recentrer géographiquement son aide et par thématique aussi la coopération internationale. Ils ne disent pas qu'ils vont donner moins d'argent, mais mieux cibler. Est-ce qu'il y a quand même parmi les organisations non gouvernementales comme la vôtre, un travail d'efficacité, d'efficience à faire? Je le disais tout à l'heure, vous êtes MSF Suisse, environ 8000 collaborateurs sur le terrain et 400 au siège de Genève. On peut peut-être se poser la question, mais que font les collaborateurs à Genève? Est-ce qu'il n'y a pas trop de monde aussi dans l'administration de ces ONG?
11: Pour soutenir le volume de projets que nous avons, on a besoin de nos équipes aussi qui, par exemple, assurent que nous avons les bonnes personnes bien formées, professionnelles, qui sont disponibles rapidement pour aller travailler dans des endroits très, très difficiles. Donc, par exemple, en RDC, au Congo, là où j'étais, il y a tous les 6 semaines, 8 semaines, il y a un changement de personnel lié au fait que les conditions sont tellement difficiles. J'ai vu des équipes vraiment après 6 semaines, 8 semaines épuisées. Donc là, c'est nécessaire d'avoir assez de personnel pour staffer tous ces projets. Dans les urgences, et bien sûr, il y a aussi d'autres endroits, des projets où le turnover est moins fréquent, mais c'est très important d'avoir ces pools, ce volume de personnel qui sont prêts, et ça prend aussi beaucoup, beaucoup d'efforts.
25: Sarah Prechnutzli, je rappelle que vous êtes donc la toute nouvelle directrice de Médecins sans frontières Suisse depuis le 1er septembre. Merci d'avoir répondu à nos questions.
24: Et vous restez encore avec nous un petit quart d'heure dans cette matinale, 7h46, Sandra Tsemerli, c'est la revue de presse. Et ce titre choque pour démarrer, les assurances privent de soins des malades du cancer.
7: Oui, c'est un cri d'alarme sans concession que lance la professeure Solange Peters, note 24h et la Tribune de Genève. D'ailleurs, la Luzerner Zeitung évoque la même problématique. Pour la présidente d'Onco-Suisse et chef de l'oncologie au CHUV à Lausanne, l'accès aux traitements novateurs contre le cancer s'apparente désormais à une loterie en Suisse, une loterie. En cause, la politique de Donald Trump contraignant les laboratoires à s'aligner sur les prix élevés pratiqués aux États-Unis. Pour importer ces thérapies de pointe, les médecins doivent recourir à une clause d'exception. Mais la décision finale appartient aux caisses maladies qui évaluent seules et sans critères transparents le remboursement des dossiers, nous dit-on. Conséquence, des taux de refus massifs et des mois de démarches juridiques qui privent les patients de soins vitaux. Alors aujourd'hui, Solange Peters réclame un cadre strict face aux assureurs et exige que la Suisse se donne les moyens d'offrir l'innovation à ses malades.
20: Et on retourne aux États-Unis où le prix du hamburger atteint des sommets.
7: Oui, imaginez, plus 25% en 2 ans pour l'emblème même de la gastronomie américaine qui devient carrément un repas de luxe, nous dit Le Temps. D'où cette question. À 1 mois des élections de mi-mandat, le hamburger fera-t-il maigrir le vote républicain ? C'est vrai que jusque-là, on parlait surtout du diesel. Donald Trump a levé les taxes sur 300 000 tonnes de viande de bœuf importée, ce qui a immédiatement provoqué la colère des éleveurs des bastions républicains, sans pour autant soulager les consommateurs.
20: Et cette affirmation à présent, Dominique Giroud doit toujours près de 9 millions de francs aux collectivités publiques.
7: Oui, selon Le Temps, l'enquêteur valaisan condamné il y a plus de 10 ans maintenant pour fraude fiscale, souvenez-vous, l'affaire Giroud, comme on l'appelait, on en avait beaucoup parlé, ne rembourse plus ses créances depuis mars 2024 au moins. Or, vous l'avez dit, il doit toujours près de 9 millions aux collectivités publiques, 6,3 à l'État du Valais, plus d'un million à la commune de Grimisua et 1,7 million à Saxon. Or, selon plusieurs sources, l'enquêteur poursuit ses activités professionnelles. Les vins encavés pour Château Constellation sont commercialisés sous les noms de diverses sociétés, souvent dirigées par des proches. D'ailleurs, il y a une année, l'encaveur déclarait encore « Je dois travailler très dur en raison de la crise profonde que traverse la viticulture ». Il n'empêche, souligne le journal, Dominique Giroud vit toujours dans une maison cossue des Hauts-de-Sion appartenant à ses enfants.
20: Et fraude encore, Swiss Hélicoptère, plus grande société suisse d'hélicoptères, a effectué des milliers de vols illégaux durant des années dans l'Oberland bernois.
7: 3000 vols par année sont permis à l'héliport de Gsteig-Willer, près d'Interlaken. Les riverains, eux, avaient l'impression d'en entendre un tout petit peu plus, rapporte Tagesanzeiger Bund et Basler Zeitung. Alors, ils ont sorti la calculette. Plus de 8000, rien qu'en 2025. Alors la Confédération a ouvert une procédure. En attendant, la compagnie a trouvé la parade. Les hélicoptères décollent et atterrissent dans un champ quelques centaines de mètres plus loin. Alors les riverains sont scandalisés. Quant à la compagnie, elle plaide pour des quotas plus élevés. La demande étant, comme ailleurs en Suisse, bien plus élevée. Sinon, la survie de l'héliport serait carrément menacée.
20: Cette question aussi, dans la presse, gouverner en étant maman de jeunes enfants, est-ce que c'est possible?
7: Oui, c'est possible, Yann, s'exclame le Blic en toile de fond. Bien sûr, la succession de Guy Parmelin au Conseil fédéral. Céline Amaudru a 2 petites filles et sera peut-être bientôt conseillère fédérale UDC. Ose carrément le journal, oui, en plus en une. Donc, c'est possible. Un coup d'œil dans les cantons le montre, le prouve. Plusieurs toutes jeunes mamans y sont aux manettes, comme Martina Bircher, ministre de l'Éducation argovienne, enceinte de son 2e enfant. À Berne, Evia Lehmann, à Zug aussi, où la ministre Laura Dietli attend son 1er enfant. En fait, c'est Elisabeth Baumschneider qui était la pionnière il y a 23 ans, rappelle le journal. En 2003, la aujourd'hui conseillère fédérale entrait au gouvernement jurassien alors que son cadet Théo avait tout juste 3 ans. Sa recette, le papa réduit son temps de travail. Et au journal de conclure, pour des mamans d'enfants en bas âge, gouverner est un Kinderspiel, un jeu d'enfant.
20: Une dernière question, faut-il des règles plus strictes en matière d'alcool pour les cyclistes?
7: Oui, c'est à Lucerne que la question soulève la polémique. Au niveau suisse, vous pouvez être amendé dès 0,5 pour 1000. Vous voilà.

0: cancer. Tout ça la faute à la politique de Donald Trump qui contraint les laboratoires à s'aligner sur les prix élevés pratiqués aux États-Unis. Est-ce que c'est une réalité que vous observez aussi chez MSF, l'impact de cette politique du président américain ?
1: Bon, c'est vrai que les politiques américaines impactent tout le monde dans une manière ou autre.
0: Mais sur l'accès aux soins, l'accès aux médicaments dans les pays où vous intervenez, RDC et autres.
1: C'est vrai que c'est un enjeu. L'accès aux médicaments et aux matériaux. Souvent, c'est devenu plus difficile à cause aussi des guerres, surtout dans le Moyen-Orient. C'est un hub logistique qui est très important pour nous. Pour l'instant, on arrive quand même à stocker dont on a besoin. Mais c'est vrai que c'est devenu plus difficile depuis certaines politiques, disons, de Donald Trump les Américains.
0: Donald Trump, président des États-Unis, qui impacte votre travail en tant que directrice générale de l'ONG. Vous avez grandi, Sarah Epschnett, aux États-Unis. Est-ce que vous regardez aussi, évidemment, avec une attention particulière, ce qui se passe dans votre pays d'origine, ces élections de mi-mandat dans quelques semaines ?
1: Mon pays d'origine, c'est quand même la Suisse. J'ai grandi aux États-Unis, c'est vrai. Et oui, je suis de près ce qui se passe là-bas, les votations qui arrivent en novembre. Et puis, tout ce qui se déroule presque tous les jours. Les nouvelles annonces, etc.
0: Vous les suivez avec inquiétude, avec espoir d'un changement. Quel qualificatif vous metteriez sur ce qui se passe aux États-Unis ?
1: J'ai toujours l'espoir.
0: Toujours l'espoir. Dans la presse, on parle aussi de cette possibilité de devenir conseillère fédérale quand on est jeune maman. C'est le cas de Céline Amodru, qui sera peut-être, si elle décide de se lancer, conseillère fédérale pour l'UDC. Est-ce que dans le monde des ONG que vous connaissez bien, c'est parfois aussi particulier, contraignant d'assumer deux fonctions, fonction de responsabilité, fonction de jeune mère, où on arrive à concilier les deux assez facilement aujourd'hui en 2026?
1: Moi, je ne peux pas dire que c'est facile à réconcilier. Moi, j'arrivais à le faire. Je suis aussi maman de deux enfants. Et je vois l'importance quand une organisation comme MSF, mais les autres aussi, met en place des politiques, des procédures qui aident à avoir une diversité des employés. Je ne parle pas non seulement des femmes, mais personnes d'autres backgrounds, pour une bonne intégration et des conditions de travail qui aussi sont flexibles et qui permettent à réconcilier d'autres priorités dans la vie.
0: Le monde du travail, on continue à en parler puisque c'est lundi, comme un lundi, notre chronique Cléa Favre. Les collègues, ce sont le sel de nos journées, mais pas que.
2: Ce sont aussi le cumin, et tout le monde le sait, le cumin, c'est pas bon. On ne s'est pas méfié quand Norbert est arrivé. Il a demandé des conseils avec son air encore poupin, malgré ses 60 piges. Une fois qu'il était bien briefé sur tout, il a commencé à me piquer des dossiers, de la clientèle, et à me donner de grandes leçons de performance avec sa tronche de bébé hautain. Le coup de grâce, c'est quand il a lâché. Toute façon, le côté commercial, c'est pas ton truc. En pleine séance, avec l'avant-dernier étage de l'organigramme. Alors là, à 7 secondes précises, il a signé son arrêt de mort. Fini la collégialité. Oui, quand je suis énervée, j'invente des mots.
0: La collégialité, c'est mignon. On y est parfois obligé de travailler avec des Norbert. On fait comment alors ?
2: Le premier réflexe, en tant qu'adulte, c'est de bouder dans son coin, de se renfermer, de fuir, d'éviter au maximum ce collègue qui vous déclenche des problèmes digestifs. Ignorer ses remarques en essayant de contrôler ce sourcil critique qui veut sortir de sa position de repos. Mais ce n'est pas ce qu'il faut faire, assure Carole Chavan, médiatrice à la tête de SOS Conflits qui intervient dans les entreprises.
3: Le plus souvent, les conflits, c'est qu'il y a une incompréhension. Le temps passe. Ce petit grain de sable, comme je l'appelle, ça devient très lourd et il n'y a plus moyen de pouvoir communiquer avec l'autre personne. C'est tous les non-dits, c'est des rencontres.

0: thune, la personne en veut à l'autre, parce que les choses n'ont pas été éclaircies, ça n'a pas été bien communiqué ou mal compris, au niveau de la verbalisation.
1: Répartition de la charge de travail, jeu de pouvoir quand les uns veulent la place des autres, les motifs de tension ne manquent pas au travail. Ensuite, il suffit d'un regard, d'une intonation et boum, le feu prend.
2: Qui va me demander pardon? Tu vas me demander pardon, Pierre? C'est quoi cette raillerie? Je suis folle, moi aussi, c'est ça? Ou c'est juste du langage corporel pour que les autres comprennent bien que tu ne sais pas du tout de quoi je parle?
1: Ça peut donner deux collègues qui ne s'adressent plus du tout la parole, voire dans les cas extrêmes qui en arrivent aux mains.
3: Et si la tension monte avec un collègue, comment agir alors?
1: Il y a une hygiène à mettre en place. Déjà, se donner le droit de ne pas être d'accord, de ne pas être content. Le droit aussi de s'énerver, ajoute Carole Chavant. Ensuite, exprimer ce qui nous dérange, ce qui ne signifie pas se plaindre à d'autres pendant la pause déj, mais le communiquer aux personnes concernées. Si la tension est déjà là, la médiatrice conseille de prendre un temps avec le ou la collègue, un moment qui convient aux deux personnes, s'installer non pas face à face, mais un peu en décalé, partir des faits et de son ressenti, c'est la base de la communication non violente, je ne vous apprends rien. Ce matin, quand tu as dit en public « le côté commercial, ce n'est pas ton truc », je me suis sentie mal à l'aise, décrédibilisée. Peux-tu, à l'avenir, m'adresser tes critiques en tête à tête? C'est très simple et souvent ça suffit pour désamorcer les embrouilles.
4: S'il y a quelque chose qui ne va pas, je veux dire le moindre truc qui cloche, tu peux tout me dire. Tu sais bien que tu peux compter sur mon aide, c'est notre aventure. Alors, est-ce qu'il y a quelque chose que tu voudrais me dire?
5: Non.
1: Si on a atteint un point de non-retour, qu'on n'arrive plus du tout à communiquer, des médiations sont possibles avec son ou sa supérieure, avec les ressources humaines ou avec une personne de confiance externe. Mais il vaut mieux agir avant d'en arriver là.
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3: Merci ma très chère Cléa Favre. Votre chronique comme un lundi. Sarah Eprechnotsli, est-ce qu'il y a des envies de meurtre entre collègues aussi à MSF ou l'univers des ONG, c'est quand même moins impitoyable qu'en entreprise?
7: Je pense que les organisations comme les entreprises, ça risque toujours d'avoir des tensions par-ci, par-là, de temps en temps, mais je peux vous dire que nous avons mis en place aussi des bons mécanismes pour gérer ce genre de choses.
3: Et vous repartez avec quelques conseils précieux de Cléa Favre ce matin. Merci beaucoup d'être venue dans la matinale. Nouvelle directrice et générale de Médecins sans frontières Suisse, belle journée à vous.
7: Merci beaucoup.
3: Et merci à vous pour votre écoute fidèle de la matinale.
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3: Sur l'axe Genève-Lausanne, un accident provoque un bouchon entre Nyon et Rolle en direction de Lausanne. Un retard de 30 minutes est à prévoir sur ce tronçon. Et sur l'axe de Léman-Bienne, une surcharge provoque un bouchon entre Sonsbeau-Sud et Évillard en direction de Bienne.
8: Infotrafic RTS en collaboration avec les CFF et le TCS.
3: La météo, du soleil attendu ce lundi après quelques bancs brouillards matinaux, 4 degrés ce matin, 16 cet après-midi.
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3: Et pour rester ami avec Eric Guévard-Affray, je lui rends la parole à l'heure. Bonjour Eric, c'est tout un monde.
10: Vous êtes un ami toujours, Yann, ça vous est acquis. Merci et à demain. Bienvenue à vous si vous nous rejoignez sur RTS Première. Il est effectivement 8h. Vous êtes là pour l'info, Audrey Mondy aussi. Bonjour Aude.
11: Bonjour.
10: À la une de votre journal, une semaine cruciale pour la succession de Guy Parmelin au Conseil fédéral.
11: Elles sont attendues d'un moment à l'autre, les premières candidatures officielles de l'UDC et parmi elles, une romande très en vue, Céline Modru. Une annonce de cessez-le-feu qui surprend, qui a fait Moscou suspendre leur frappe sur les infrastructures énergétiques, assure Donald Trump, mais pas de confirmation des deux parties. Et si l'automne se fait plutôt discret pour l'heure en Suisse, les virus aussi, les cas de Covid repartent à la hausse, mais la grippe, elle, arrivera seulement en fin d'année.
10: Les élections américaines sont les seules à être autant suivies et commentées dans le monde parce qu'elles ont un impact partout, y compris en Suisse. On vous raconte comment et pourquoi dans tout un monde. Nous recevrons aussi Mélissa Bell. Elle montre le passage de l'influence américaine en Europe à l'ingérence. Rendez-vous à 8h10.
11: qui succédera à Guy Parmelin au Conseil fédéral. On devrait en savoir plus cette semaine, 10 jours après l'annonce de démission du président de la Confédération. Les premières candidatures officielles de personnalités de l'UDC sont imminentes. Phileas Sautier, la conseillère nationale genevoise Célina Modru, devrait notamment sortir du bois ces prochains jours.
5: Il se murmure de plus en plus fort que Célina Modru voudrait bel et bien être candidate au Conseil fédéral et qu'elle devrait l'annoncer très bientôt. Et plus que jamais, elle fait figure de favorite dans la course au gouvernement, notamment parce qu'elle a déjà perdu sa principale rivale, la conseillère aux États saint-galloises Esther Fridley. Elle l'a déclaré ce week-end, le Conseil fédéral, ce n'est pas pour elle. Et l'autre grande concurrente de Célina Modru, la conseillère aux États zurichoise Nathalie Ricli, est embarrassée par des échéances électorales. Mais, malgré ce contexte favorable, la genevoise est loin d'être la seule prétendante. Plusieurs conseillers nationaux ont déclaré que l'idée les tentait sans se lancer officiellement. Christian Imark, Benjamin Giesendaner, Franz Ritter, tous des représentants alémaniques du plus grand parti de Suisse. Les candidats ne pourront de toute façon plus se cacher très longtemps. L'échéance pour se lancer dans la course au Conseil fédéral, c'est le 23 octobre.
11: En France, Raphaël Glucksmann sera le candidat de la gauche social-démocrate à la présidentielle. Le leader de la place publique s'est imposé hier dès le premier tour devant le patron du Parti socialiste Olivier Faure. Raphaël Glucksmann devra désormais faire face à un défi de taille, rassembler une famille politique divisée alors qu'il refuse toujours de s'allier avec la France insoumise.
12: Un cessez-le-feu très incertain ce matin entre la Russie et l'Ukraine.
11: Le président américain Donald Trump a créé la surprise hier en annonçant un accord entre Kiev et Moscou visant à mettre fin aux frappes mutuelles sur les infrastructures énergétique, mais aucune des deux parties ne confirme pour l'heure cette annonce. Le président ukrainien Volodymyr Zelensky a même dénoncé hier de nouvelles frappes russes sur des installations énergétiques de son pays. Notre correspondant à Moscou, Jean-Didier Revin.
13: Le Kremlin n'a pas commenté cette annonce américaine de trêve énergétique immédiate. En revanche, le président de la commission de l'énergie de la Douma, le parlement russe, a indiqué qu'il n'avait aucune information concernant une trêve éventuelle avec l'Ukraine. Il a ajouté que Donald Trump était un habitué de ce type d'annonce afin d'éviter une hausse des prix du pétrole. Et dans la mesure où Washington et Moscou se sont mis d'accord pour autoriser à nouveau les exportations de diesel russe, notamment aux États-Unis, on comprend mieux l'importance d'une telle trêve pour le président américain. Garantir la production russe pour faire baisser le prix du carburant avant les élections américaines de mi-mandat. Kiev a pour sa part salué cette décision, tout en disant attendre des précisions de la Maison-Blanche quant à ses modalités pratiques. Sur X, Volodymyr Zelensky a souligné que toute mesure de désescalade devait être réciproque et assortie de garanties concrètes. Et forcé de constater que ce n'est pas le cas, la nuit dernière à Kharkov, une centrale électrique ukrainienne a été touchée par des bombardements russes. Jean-Didier Revoin pour RTS, Moscou.
11: Pendant ce temps, aux États-Unis, des élus démocrates et républicains mettent en cause la légalité de l'accord conclu vendredi entre Moscou et Washington qui prévoit la livraison massive de diesel russe aux États-Unis et signifie la fin de certaines sanctions à l'encontre de la Russie. Selon plusieurs sénateurs, cette décision va à l'encontre d'une loi adoptée en 2022 par le Congrès américain sur l'importation d'énergie russe. La Pologne, secouée par une tentative d'attentat contre le Premier ministre Donald Tusk et le ministre de la Défense. La police a interpellé hier un suspect en fin d'après-midi. Il s'agit d'un Polonais dont l'identité n'a pas encore été révélée. La menace est neutralisée, assurent les autorités, mais elle reste vague sur cette nature réelle, invoquant des raisons évidentes de sécurité. Notre correspondant à Varsovie, Adrien Sarla.
14: Le Premier ministre Donald Tusk a lui-même adressé ses remerciements au service de police après l'arrestation. Tout est parti d'un mail hier matin adressé au service de protection de l'État. Selon des sources informelles, le courrier mentionnait les adresses où le Premier ministre et le ministre de la Défense seraient amenés à séjourner ainsi que leur plan de route pour les jours à venir. Une menace prise très au sérieux par le chef des services secrets, Jacek Dobrzyński.
15: On reçoit ce genre de signalement, des dizaines, voire des centaines chaque jour. Nous disposons des outils, des connaissances, de l'expérience et des compétences nécessaires pour les vérifier et en évaluer la crédibilité. Or, ici, l'affaire est très grave et solidement étayée par nos agents.
14: Pour l'instant, l'identité de l'homme interpellé reste mystérieuse, mais le journal Gazeta Wyborcza cite une source anonyme proche du Premier ministre, selon laquelle la menace provenait du cercle des extrémistes de droite et les auteurs seraient a priori des Polonais. En ce moment de tensions exacerbées avec la Russie, la piste d'une ingérence venue de Moscou n'est pour l'instant ni évoquée ni écartée par les autorités. Adrien Sarla, RTS, Varsovie.
11: Une alerte de santé pour le pape Léon XIV. Le souverain pontife de 71 ans l'a annoncé hier. Il se fera opérer dans les prochains jours d'un nodule au poumon, détecté à un stade très précoce et bien localisé. Selon le porte-parole du Vatican, le pape restera hospitalisé environ une semaine. On ne sait pas encore s'il pourra effectuer comme prévu une tournée en Amérique latine début novembre.
12: Une nouvelle proposition coup de poing sur les primes maladie.
11: Le Parti socialiste réagit à la récente annonce d'augmentation des primes, 5% en moyenne en 2027. Une motion déposée au Parlement demande que la population se rende aux urnes dès que la hausse dépasse les 3%. Cette proposition émane du socialiste vaudois Pierre-Yves Maillard. Le peuple suisse vote déjà sur l'augmentation des impôts. Elle doit aussi pouvoir s'exprimer sur les primes, estime le conseiller aux États.
16: Si une fois le peuple dit que ça suffit, la coupe est pleine, ça forcera les partenaires tarifaires à enfin arrêter avec ces tarifs excessifs dans un certain nombre de domaines, ça permettra d'enfin en finir avec ces ristournes qui ne sont pas redistribuées, ça permettra enfin de ramener ces prix des médicaments à quelque chose d'un peu conforme à ce qu'on connaît hors de nos frontières, ça permettra à l'Office fédéral d'être un peu plus actif dans ses contrôles, aux assureurs d'être un peu plus actifs dans leurs contrôles, et ça devrait avoir un effet modérateur sur les coûts.
11: Un répit seulement temporaire sur le plan de la sécheresse en Suisse. Entre 20 et 40 mm de précipitations sont tombées au nord des Alpes la semaine dernière. Mais une grande partie a ruisselé ou s'est évaporée, indique Météo Suisse. Et ça ne devrait pas vraiment évoluer ces prochains jours. Les journées s'annoncent globalement sèches. Cette semaine, à peine quelques gouttes de pluie localement. Et parmi les victimes de la sécheresse, les emblématiques Parcours Vita. Plusieurs d'entre eux sont fermés sur l'arc jurassien, notamment à Delémont et Moutier, en cause le risque de chute d'arbres. En temps normal, le libre accès aux forêts est garanti, mais les communes préfèrent ne pas prendre de risques. Écoutez Marco Fernandez, chef du service des infrastructures à Moutier.
17: À ce jour, on est en discussion justement avec toutes les personnes qui sont liées à cette forêt. Nous, ce qu'on sait aujourd'hui, c'est que la municipalité de Moutier a mis en place un parcours Vita, donc elle est susceptible d'amener de la population. Donc nous sommes de facto responsables des personnes qu'on risque d'amener sur place. C'est pour ça qu'avant de déterminer qui a vraiment la responsabilité légale ou autre, c'est plutôt une entente entre tous les acteurs de cette forêt pour qu'on puisse mettre les choses en place pour protéger la population.
11: À Moutier comme ailleurs, les travaux de bûcheronnage seront nécessaires avant une réouverture des parcours Vita. En attendant les pluies automnales, les virus de saison circulent toujours très peu en Suisse. Malgré des cas de Covid-19 qui repartent à la hausse, la grippe, elle, se fait encore attendre. Le virus devrait pointer le bout de son nez en toute fin d'année, Fouad Boukhari.
18: La vague de fièvre, de fatigue et de courbatures provoquées par la grippe n'est pas attendue avant la mi-décembre, selon l'Office fédéral de la santé publique, un peu plus en retard que les années précédentes, en raison notamment de la douceur des températures et d'un temps encore assez ensoleillé, comme l'explique Beryl Mazel Sanchez, responsable du Centre national de référence de l'influenza, la grippe saisonnière.
19: Alors oui, évidemment, le temps va jouer, parce que dès qu'il fait plus froid ou qu'il pleut, les gens vont être plus en intérieur, ce qui va favoriser la circulation des virus respiratoires. Mais c'est vrai qu'en général, la vague démarre en décembre pour un pic en janvier-février, mais bon.
18: Alors malgré cette météo clémente, le Covid-19, lui, circule en ce moment et gagne du terrain. 120 cas sont déclarés chaque semaine en Suisse, contre une dizaine à une vingtaine durant l'été. Pas de quoi s'alarmer, c'est bien moins que l'automne dernier, mais il y a de quoi s'interroger.
19: Le Covid, c'est quand même un virus qui est assez nouveau, et donc qui va petit à petit s'installer et trouver sa place un peu dans le milieu des virus respiratoires, si je puis dire. Et puis, c'est ce qu'on voit en général, quand il y en a un qui circule beaucoup, les autres circulent moins. C'est quelque chose qu'on observe, on ne sait pas trop l'expliquer. Donc effectivement, quand c'est le pic de la grippe, il y a moins des autres virus. Donc là, il semble que le Covid, lui, va s'installer peut-être plus fin de l'été, début de l'automne. On va laisser la place à la grippe les mois de décembre, janvier, février. La grippe, il n'y en a plus du tout en dehors de la vague. Le Covid, il y en a toujours un petit peu.
18: Pour la grippe saisonnière, certains vaccins accusent en ce moment de petits retards de livraison, mais sans conséquence pour les personnes à risque, notamment qui ont encore le temps de se faire vacciner.
11: Et pour résister aux frimas de l'automne, quoi de mieux qu'un bon fromage?
12: Rien de mieux.
11: La 14e édition des Swiss Cheese Awards qui a désigné ce week-end les 3 meilleurs fromages de Suisse. Le jury a décerné des prix dans les 3 catégories reines: fromage à pâte dure, à pâte mi-dure et à pâte molle. Il a aussi récompensé le meilleur plateau de fromage de Suisse.
12: Et les lauréats sont... On sera.
11: Ouais, vous pouvez aller voir sur notre site internet, il y a la liste de toutes les fromageries récompensées.
12: Très bien. Très bien. Allez, merci Aude et à demain, 8h10.
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20: Les Européens se trouvent dans une situation où ils sont en train d'essayer de faire face à une ingérence qui leur vient aujourd'hui de Moscou comme de Washington. Pour eux, c'est un casse-tête terrible.
10: Bonjour, les élections américaines sont les seules à être autant suivies et commentées à travers le monde parce qu'elles ont un impact partout sur nos vies et les relations internationales. Ça ne durera peut-être pas toujours, mais on vous raconte pourquoi et comment c'est encore le cas. Des États-Unis qui sont maintenant passés de l'influence en Europe à l'ingérence, c'est la démonstration de notre invitée Mélissa Bell dans son livre Enquête. Et puis, en ce jour de fête nationale en Espagne, nous irons prendre la mesure de la colère populaire dans ce pays secoué par la crise du logement agité par les élections anticipées à venir. 3, 2, 1. On va vous expliquer ce matin pourquoi et comment les élections aux États-Unis nous concernent tous. Les prochaines, c'est le 3 novembre. 175 millions d'électeurs américains sont appelés aux urnes pour les mi-termes, les élections de mi-mandat. On les appelle comme ça parce qu'elles arrivent au milieu du mandat du président. Elles concernent surtout le Congrès, renouvellement de toute la Chambre des représentants et d'un tiers du Sénat. Si les Républicains perdent leur majorité, ça aura un gros impact sur la fin du mandat de Donald Trump et la direction que prendra le pays. Et les Américains vont aussi élire toute une série de gouverneurs, des députés dans des parlements d'État, des procureurs, etc. Cédric Guigon, pourquoi les élections américaines, de manière générale, sont aussi importantes ?
0: Premier élément, le poids démographique, mais surtout économique des États-Unis. Stéphane Garelli, économiste et professeur émérite à l'IMD et à l'Université de Lausanne.
21: Les États-Unis, c'est 25% de l'économie mondiale. Et à l'intérieur même des États-Unis, on a des États qui ont une puissance économique extraordinaire. La Californie, c'est plus grand comme économie que le Royaume-Uni ou la France. Donc, si vous voulez, il y a une puissance économique considérable que utilise la politique. Et il faut voir aussi que si on prend les 20 plus grandes entreprises du monde en termes de capitalisation boursière, c'est-à-dire de leur valeur, eh bien, 16 sont américaines, 16 sur 20. Et il n'y en a aucune qui vient de l'Europe.
0: Oui, aujourd'hui, le pouvoir politique américain utilise davantage encore cette puissance économique.
21: Et ça crée pour nous des vulnérabilités, notamment en matière de technologie, parce qu'on voit que les États-Unis peuvent du jour au lendemain couper l'accès à un certain nombre de technologies, mais aussi de matières premières. On a beaucoup parlé récemment des F-35. Hein. Ben, il faut savoir que tout le logiciel des F-35, toute la technologie de communication vient des États-Unis. Et selon qui est à la Maison-Blanche, on peut nous en couper l'accès pratiquement à n'importe quel moment.
0: En clair, une décision américaine peut entraîner une répercussion plus ou moins directe sur nos vies. Prenez par exemple le prix de l'essence, qui a bondi depuis le déclenchement de la guerre avec l'Iran. Françoise Coste, historienne, professeure à l'Université Toulouse-Jean Jaurès.
22: En ce moment, on voit bien que partout dans le monde, hein, notre vie quotidienne est impactée par ce qui se passe sur les prix, sur la disponibilité des produits. Ce qui se passe à l'étranger a un impact. Et à l'évidence, depuis qu'il est revenu à la Maison-Blanche, Trump, c'est un président qui a été très actif sur le plan international, beaucoup plus que sur le premier mandat. Et donc, l'enjeu est réel.
0: Les États-Unis sont aussi le premier fournisseur de pétrole brut et de gaz naturel liquéfié pour l'Europe. La Suisse est évidemment concernée, rappelle Laurent Verly, conseiller national PLR vaudois.
23: C'est également un partenaire économique important pour notre pays, pour nos exportations, nos places de travail. Et donc, évidemment, qu'une stabilité, une qualité démocratique dans ce pays-là est importante à nos yeux.
0: Oui, parce que depuis l'élection de 2020, toujours contestée par Donald Trump, les institutions démocratiques des États-Unis sont sérieusement ébranlées.
10: Oui, donc une élection américaine, c'est une sorte de révélateur de l'état de la démocratie en tant que système politique, c'est ça qu'il veut dire ?
0: Oui, et même de sa solidité. Laurent Verly.
23: Plus de polarisation, plus de fausses nouvelles, de fausses rumeurs, d'essayer de discréditer la personne qui est en face de vous plutôt que ses idées ou ses convictions. Et c'est malheureusement un signal qu'on ne voit pas seulement aux États-Unis, mais dans bien d'autres démocraties. Alors pour être assez franc et en regard de la polarisation, je vais être extrêmement attentif à ce qu'il y ait... Alors, je l'espère vivement, pas de dérapage dans ces élections et qu'il y ait un grand respect des résultats.
0: Ouais, une préoccupation partagée aussi à gauche par Léonore Porchet, conseillère nationale verte vaudoise.
24: Les États-Unis, on les a longtemps appelés la plus grande démocratie du monde et maintenant, c'est un titre qui est sérieusement remis en question et c'est très inquiétant pour la démocratie dans le monde. Quand on voit que le mensonge est devenu une technique électorale et politique, quand on voit qu'on redessine les circonscriptions électorales pour empêcher des minorités de voter, ça pose vraiment des problèmes importants sur la démocratie.
0: Parce qu'en quelque sorte, la politique américaine donne le ton à bien des égards. Oscar Mazzoleni, professeur de sciences politiques à l'Université de Lausanne.
25: Elle nous restitue ce qui est dicible, ce qui est possible de faire
1: politiquement un peu partout. L'influence des États-Unis, on parle de soft power en anglais, c'est-à-dire l'influence culturelle est fondamentale. L'idée que la démocratie dans ce pays si puissant peut se transformer en quelque chose de différent, ce qui se fait aux États-Unis, à un moment ou l'autre, va être réapproprié en Europe et en Suisse également.
2: Alors cette année, Cédric, ce sont les élections de mi-mandat aux États-Unis. L'enjeu, c'est principalement c'est le contrôle du Congrès, donc le Parlement. Qu'est-ce qu'on peut dire de l'importance de ces élections par rapport à la présidentielle ?
0: Eh bien, c'est la première évaluation dans les urnes de la politique d'une administration. Il y a quelques rares exceptions, le président perd systématiquement le contrôle de l'une des deux chambres, ce qui peut freiner les décisions et les ambitions de Donald Trump. Laurent Verly, puis Léonore Porchet.
23: Je pense aux droits de douane, je pense à des positionnements géopolitiques, voire géo-armés, le lancement de maintien de conflits, des éléments de ce type-là où le président ne peut quand même pas décider tout seul aux États-Unis.
24: Mon espoir à moi, c'est évidemment qu'il y aura une sanction de la politique va-t-en-guerre contre les droits racistes, sexistes, homophobes et qui s'attaque aux minorités au sein de son propre pays. Et c'est ce signal-là qu'on va surtout tout garder à l'étranger.
2: Oui, finalement, sur le plan des résultats, Cédric, qu'est-ce qu'il va falloir observer lors de ces mid-term ?
0: Alors, trois éléments. Un, le basculement ou non du Sénat et, ou de la Chambre des représentants, et avec quelle ampleur. Deux, le respect de ce résultat par Donald Trump. Et trois, la ligne politique adoptée par les démocrates. Françoise Coste.
22: Quels que soient les résultats, en réalité, même si les démocrates perdent, le lendemain des midterms, c'est les primaires démocrates pour 2028 qui commencent. Ces midterms, c'est un peu, on le voit, un galop d'essai des démocrates pour essayer de trouver une rhétorique, un discours anti-Trump qui fonctionne.
0: Avec une question en filigrane, une figure démocrate portée par un résultat électoral va-t-elle finir par émerger de ce scrutin ? Oui, vous l'avez compris, ces mi-termes concernent directement la présidentielle de 2028 et elles auront un impact sur la planète tout entière.
2: Et d'autant plus d'impact que c'est maintenant une politique affichée par le gouvernement Trump, obtenir des changements de régime en Europe. Depuis la Seconde Guerre mondiale, les États-Unis ont toujours voulu exercer une influence sur les pays européens, mais ils sont maintenant passés à autre chose. C'est ce qu'explique Mélissa Bell, correspondante de CNN à Paris. Elle publie « Sous influence américaine, enquête sur l'ingérence américaine en France et en Europe », paru aux éditions First.
4: Alors, ce qui est annoncé maintenant par MAGA, c'est une ingérence, en fait. Jusque-là, vous avez raison. Il y a toujours une influence. On vit ensemble dans une architecture de post-guerre après 1945 qui a défini un peu l'espace politique, culturel, idéologique, européen et américain. L'Occident, en fait, canadien aussi, qui était défini par la démocratie libérale, un respect pour les démocraties les uns des autres, et puis l'idée que cette démocratie libérale avancerait dans le monde entier, parce que c'était aussi une architecture d'espoir, de paix qui avait été construite après la guerre. Et ce qui a changé dans l'attitude de MAGA version 2.0, donc avec la réélection du président Trump, c'est cette nouvelle ingérence qui est annoncée. Donc ça n'est plus une influence de l'ingérence, qui est d'ailleurs définie comme étant illégale selon la charte des Nations Unies. C'est-à-dire que Washington annonce plus simplement par le biais des représentants de son administration, le vice-président, le secrétaire d'État, le président, depuis le retour au pouvoir, mais par le biais du National Security Strategy, donc le document qui définit les priorités stratégiques, sécuritaires des États-Unis, que l'Europe désormais et le renversement de ces gouvernements modérés à la faveur de l'extrême droite est désormais une des priorités de Washington.
2: Donc ça se manifeste par des financements, par des investissements, c'est quoi très concrètement ?
4: Par des financements, par des investissements, ça va être le tweet du président pendant les manifestations étudiantes mardi pour dire que attention, il ne s'agit pas du tout des écoles mais de l'immigration qui débordante, incontrôlée et de l'islam, donc des choses tout à fait fausses mais qu'il vient poser dans le débat national en se servant de ce qui se passe en Europe pour y mettre sa vision à lui, les cadres de sa vision à lui. Ça va être par exemple les États-Unis qui mettent la pression sur des pays européens cette semaine pour qu'ils ne participent pas à une conférence sur la désinformation en Europe, parce que Washington estime qu'elle est visée comme étant, comme Moscou d'ailleurs, aujourd'hui un des véhicules de cette désinformation. Depuis longtemps, pour revenir à ce que vous avez dit au départ, l'influence américaine se propage par exemple par le département d'État pour, par exemple, des programmes pour encourager les radios libres, le débat démocratique dans le monde. Aujourd'hui, cet argent va servir à financer des groupes qui sont là pour faire la promotion de l'idéologie MAGA en Europe. Donc ça n'est plus véhiculer l'idée de la démocratie ou encourager le débat, c'est véhiculer une propagande. Donc Washington maintenant finance activement des groupes en Europe qui vont transmettre et propager sa propagande. Donc c'est aujourd'hui une idéologie assez extrémiste que Washington cherche à faire avancer en Europe. Et ça, c'est tout à fait nouveau.
2: Certains craignent un désintérêt des États-Unis pour l'Europe. En fait, c'est tout le contraire. Mais comment ça se concilie? Mais comment ça se concilie avec l'America First, l'isolationnisme qui est prôné par les idéologues qui sont derrière Donald Trump?
4: Je pense qu'une des raisons pour lesquelles l'Europe a eu tant de mal à se réveiller par rapport à cette nouvelle politique, ce nouveau positionnement qui était pourtant hurlé, écrit noir sur blanc, c'est parce que justement le premier mandat avait été plutôt isolationniste, America First. Ce qu'on a eu du mal à voir venir, c'est que le deuxième est beaucoup plus révolutionnaire, beaucoup plus idéologue, beaucoup plus construit, et il ne veut pas simplement changer, transformer, faire la révolution à Washington, mais dans le monde entier, au Brésil, au Canada, il veut s'immiscer un peu partout pour porter cette nouvelle façon de voir le monde, cette nouvelle vision, au pouvoir. Et une des choses qui m'a intéressée, c'est de me rendre compte à quel point, en fait, l'Europe était devenue une espèce d'obsession. Quand on regarde le National Security Strategy publié en décembre 2025, dont je vous parlais, l'Europe est citée deux fois plus que la Chine. Parce que pour eux, l'idée que l'Europe continue, comme Washington l'avait fait jusque-là, est intolérable. Avec toute une part, vous savez, je pense qu'il ne faut pas non plus négliger le côté un peu de ce côté suprémaciste blanc de l'idéologie MAGA. Pour eux, le fait que l'Europe devienne multiculturelle, et je reprends leurs mots, vous les reconnaîtrez quand vous les entendrez dans les bouches des représentants de Washington dorénavant. L'Europe est méconnaissable, se perd, nos alliés de l'OTAN seront méconnaissables, l'immigration est incontrôlée, le multiculturalisme, en fait, qu'est-ce qu'ils veulent dire? C'est que pour eux, le continent de l'origine de la blancheur, du Mayflower, des pionniers, est en train de trahir ce qui, pour eux, dans un pays où on sait, d'ici quelques années, les blancs ne seront plus majoritaires, un principe de base qu'ils trouvent intolérable. C'est une trahison insupportable. Et donc, pour eux, ils ont l'impression de devoir nous aider à nous ramener sur le droit chemin. Et d'ailleurs, j'ouvre le livre là-dessus. Après la publication de ce document qui a beaucoup choqué en Europe, les premiers diplomates à se déplacer à Washington vont voir quand même les spécialistes, les chefs des think tanks, les officiels du département d'État pour leur dire « mais vous n'êtes pas sérieux ?» Et on leur dit « mais non, c'est pour vous aider, vous êtes en train de vous tromper de chemin, mais ne vous inquiétez pas, on vous a toujours été jusque-là, on va vous aider maintenant. » Aujourd'hui, Washington, qui avait été derrière la construction européenne pour prévenir le retour au pouvoir de l'extrême droite, pour essayer d'empêcher que de nouvelles guerres naissent en Europe, est aujourd'hui en train d'œuvrer à ce que l'Europe se divise et à ce que l'extrême droite arrive au pouvoir pour être un espèce de miroir de ce qui se passe à Washington.
2: Et qu'est-ce que l'Europe, les dirigeants, les élus, les pays européens peuvent faire face à ça, pour contrer ça, qui vient d'un pays qui est considéré quand même comme un ami, plus ou moins
4: comme
2: encore.
4: Comme un ami, tout à fait, et qui est toujours essentiel à cette construction militaire stratégique de l'Occident. Regardez, quand les États-Unis sont allés capturer Nicolas Maduro, toutes les capitales européennes ont eu du mal à formuler leur réponse. La France, la première qui l'a fait de façon claire, c'est Marine Le Pen. L'avantage pour ces partis d'extrême droite, c'est qu'ils sont après tout souverainistes. Donc ils se sont insurgés quand ils se sont rendus compte que MAGA n'avait aucun respect pour la souveraineté des peuples, même pas la souveraineté européenne. Pour les dirigeants de l'Europe, c'est très difficile. On dépend encore beaucoup des États-Unis, on dépend d'eux par rapport à l'Ukraine, on dépend d'eux par rapport à une réponse collective, et toute la difficulté est là. Les Européens se trouvent dans une situation où ils sont en train d'essayer de faire face à une ingérence qui leur vient aujourd'hui de Moscou comme de Washington, au moment où ils auraient bien besoin de Washington pour réussir à contrer Moscou sur le continent européen. Donc pour eux, c'est un casse-tête terrible. Et je pense que c'est pour ça qu'on n'a pas vraiment vu de réponse très forte de leur part. D'un côté, ils ont encore besoin des États-Unis, ils sont bien obligés de faire avec. Et de l'autre, ils surveillent quand même de près qui ils soutiennent et comment ils agissent. J'ai écrit ce livre maintenant, mais pour regarder aussi un petit peu vers 2027. Mais toute la stratégie est là. On les a vus s'immiscer dans la campagne en Allemagne, pendant les élections fédérales allemandes, en Roumanie, en Hongrie. Ça sera le cas en France. Et ça va commencer ces prochains mois. Il y aura un candidat MAGA qui aura non simplement le soutien par les tweets, par tout ce que vont dire les officiels qui se déplaceront sans doute en France pour leur apporter leur soutien. Si personne n'émerge à la droite de Marine Le Pen, ça sera Marine Le Pen. Comment le gouvernement français va gérer ça? Pas simplement les déplacements et les soutiens, mais la puissance algorithmique qui va venir soutenir un candidat en pleine campagne. Jusque-là, c'est du jamais vu. On n'a jamais eu à faire face à ce bulldozer américain focalisé avec autant de détermination sur l'idée de mettre certains partis au pouvoir en Europe. C'est jamais arrivé.
2: Mélissa Bell qui publie sous influence américaine aux éditions First. Et puis nous vous préparons une opération spéciale autour des élections américaines de mi-mandat. On aura l'occasion de vous donner plus de détails. Tengo un presi que dice, tengo un presi que Corinne, la rappeuse espagnole de 27 ans, se définit comme capitaliste, nationaliste et proche du parti d'extrême droite Vox, nous dit le quotidien El País. Elle chante qu'elle voudrait un Premier ministre qui ne soit pas cinglé, canalisant à sa manière la colère d'une partie de la population à l'égard du Premier ministre socialiste au pouvoir depuis 8 ans, Pedro Sanchez. Et qui vient, Pedro Sanchez, de convoquer des élections anticipées pour fin novembre, après le rejet des mesures proposées par son gouvernement pour juguler la crise du logement, crise qui a pris une tournure dramatique avec la mort de Marie Carmen, cette retraitée de 87 ans expulsée de son logement il y a 15 jours, devenue un symbole. L'émotion est vive en Espagne, mais la bataille électorale a vite repris le dessus. Bonjour Valérie Demont.
3: Bonjour Eric.
2: Vous êtes en direct de Madrid, Valérie. Derrière l'expulsion de Marie Carmen, c'est aussi ce mécontentement beaucoup plus large en fait qui s'exprime.
3: Oui, et d'ailleurs j'ai promené mon micro volontairement en fait loin des manifestations, dans deux quartiers différents. On se rend d'abord dans le centre de Madrid, dans des rues plutôt chics où se côtoient cadres et ouvriers. Emma, la trentaine, travaille dans une entreprise de data.
5: Nous avons une inflation croissante depuis 5 ou 6 ans. Les salaires ne nous ont pas permis de maintenir notre pouvoir d'achat. Cela touche désormais toutes les générations, sans parler du problème de logement. Beaucoup de gens payent des loyers dont le montant équivaut à celui d'une mensualité de crédit immobilier, ce qui les empêche d'épargner suffisamment pour acheter un logement.
3: Emma vient pourtant d'acquérir son appartement, mais elle partage la colère des Espagnols après 8 ans de gouvernement socialiste et peu de mesures en faveur du logement. À quelques mètres, Miguel Angel, 62 ans, travaille pour une entreprise de construction.
6: Depuis 6 ou 7 ans, l'activité économique dans mon secteur a augmenté.
3: Mais dans la vie quotidienne, c'est une autre histoire.
6: Ah là, ça va beaucoup moins bien. Il n'y a pas d'argent pour acheter quoi que ce soit. Avant, avec 50 euros, on se débrouillait. Mais là, avec 100 euros, on n'achète pas grand-chose. Ça ne me suffit plus. Ma situation économique ne s'est pas améliorée en 7 ans. Je ne sais même pas si je vais voter. Aucun politique ne me convainc.
3: Même son de cloche à une trentaine de minutes dans un quartier au nord de la capitale où habitent les classes moyennes et les ménages espagnols plus modestes, comme Carmen, 42 ans, professeur au lycée qui gagne 1 600 euros par mois.
7: La hausse des prix est terrible, c'est atroce. Et j'épargne moins qu'avant. Et moi, je vois bien que je gagne moins que des ingénieurs, par exemple. Dans mon secteur, l'éducation, on est très mal payé. Moi, je gagne 1 600 euros par mois, mais les professeurs d'école primaire, c'est encore moins. 1 000 à 1 200 euros. Mais gente qui travaille en primaria et infantile,
3: sont 1 200 euros par mois. Pour Sergio, la quarantaine, les bons résultats macroéconomiques de l'Espagne restent insuffisants face à la stagnation des salaires.
6: Les gens s'en fichent du produit intérieur brut. Ce qui compte pour eux, c'est l'argent à la fin du mois pour acheter ce dont ils ont besoin. C'est ça qui est important. Ça nous est égal si le gouvernement dit que l'économie décolle comme une fusée et que la croissance du pays sera parmi les 3 premières de l'Union européenne. Dans la rue, les gens ne vivent pas ça.
2: Et Valérie, on entend une colère contre les conditions, le niveau de vie, même chez des personnes avec une situation stable.
3: Oui, tout à fait, Eric. C'est ce qui m'a frappé d'ailleurs. Tous ont un travail, un logement, mais voilà, ils grognent contre la baisse de leur pouvoir d'achat. C'est un constat en fait qui interpelle alors que l'Espagne a une image positive à l'étranger, avec une croissance presque 2 fois plus forte que la moyenne de la zone euro, et puis une présence importante aussi de Pedro Sanchez sur la scène internationale. J'ai demandé à Francisco Camas, il est sociologue et directeur de recherche sur l'opinion publique à l'Institut Ipsos Espagne, pourquoi cette image gagnante de l'Espagne ne permet pas forcément de remporter une élection.
13: Je pense que l'un des points forts de ce gouvernement a été sa politique étrangère et le profil de leader international de Pedro Sanchez, qui était à l'avant-garde d'un positionnement inédit pour l'Espagne. Mais ce n'est pas l'élément déterminant. En Espagne, la question économique et celle de la corruption sont bien plus déterminantes, et surtout lorsque la corruption touche directement des partis qui ont tiré profit à titre personnel. Au-delà de l'usure habituelle liée à la durée de son mandat, ce qui fait réellement tomber un gouvernement, c'est la manière dont il gère la situation économique. Si l'Espagne se portait bien actuellement, tant sur le plan macroéconomique que microéconomique, je pense que la donne serait différente.
3: Alors, le gouvernement socialiste a pourtant augmenté considérablement le salaire minimum, mais voilà, ce n'est pas suffisant.
14: En Espagne, les difficultés pour trouver un travail ont diminué, donc le problème n'est plus dans l'accès à l'emploi, mais plutôt dans la qualité des postes, des niveaux de salaire, des conditions de travail et la conciliation vie professionnelle-vie privée. C'est là que réside véritablement l'enjeu. Les Espagnols ont atteint une certaine stabilité, mais le coût de la vie, l'accès aux produits de première nécessité et les dépenses pour l'alimentation, l'énergie et le logement entraîne une colère et une frustration profonde. Les Espagnols ont la sensation qu'il n'existe aucune solution aux problèmes les plus matériels.
15: Finalement, le socialiste Pedro Sánchez ne parvient plus à tirer profit des succès macroéconomiques, ne résiste pas à l'avancée de la droite et de l'extrême droite qui sont pour l'instant en tête dans les sondages.
3: Tout à fait, et il y arrive d'autant moins que la polarisation joue à plein depuis quelques années.
14: On assiste à une polarisation très forte. Elle est surtout alimentée par l'opposition de droite et de l'extrême droite qui ont pris pour cible Pedro Sánchez. On parle ici d'anti-sanchisme. Les partis de droite ont converti ce front anti-Sánchez en leur principal argument et cela a trouvé un grand écho auprès de l'opinion publique.
3: Alors, certaines figures de la droite et de l'extrême droite, en insultant publiquement Pedro Sánchez, sont parvenues à mobiliser de plus en plus leurs troupes. Et cela marche. Cela crée un véritable front contre Pedro Sánchez, quoi qu'il fasse. Ajoutez à cela des électeurs de gauche démobilisés à l'heure actuelle. Il ne sera donc pas facile pour le président du gouvernement de remonter la pente. Les mobilisations contre la crise du logement, qui se trouve déjà au centre de la campagne électorale, feront peut-être bouger les lignes.
15: Merci Valérie Demont en direct de Madrid et c'est la fin de Tout un Monde qui se podcast sur Play RTS, Spotify, Apple Podcast.
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15: Dans 3 minutes, on en parle et tout de suite les infos de Frédéric Mamaïs, il est 8h32.
17: Donald Trump a semé la confusion hier en annonçant un cessez-le-feu énergétique entre l'Ukraine et la Russie. Étonnement à Kiev, silence à Moscou, Londres, Paris et le Canada affirment soutenir cet appel du président américain. Les frappes russes contre les infrastructures ukrainiennes se poursuivaient malgré cette annonce. Lui annonce déjà qu'il fera une campagne punk. Il devra d'abord rassembler sa famille politique. Raphaël Glucksmann a remporté hier soir l'investiture socialiste pour la présidentielle française d'avril prochain. L'eurodéputé 46 ans décroche une victoire nette dès le premier tour avec 66% des voix. Ses concurrents, notamment Ségolène Royal et Olivier Faure, l'ont félicité. Raphaël Glucksmann a été enfariné sous l'œil des caméras hier soir à la sortie du bar parisien où il était venu célébrer sa victoire. Ils continuent leur offensive. Les Houthis du Yémen revendiquent une série d'attaques ce week-end en Arabie Saoudite. Dans le viseur des rebelles, une cible de choix à l'aéroport de Riyad. À nouveau frappé hier, un ressortissant pakistanais est mort. Samedi, une attaque a fait 13 morts et plus de 300 blessés selon un bilan provisoire et provoquer l'arrêt des vols jusqu'à nouvel ordre. Plusieurs aéroports du pays ont encore fait l'objet d'attaques encore dans la journée d'hier. Le pape Léon XIV, 71 ans, va se faire opérer dans les prochains jours. Un nodule pulmonaire a été découvert. Le souverain pontife se veut rassurant. C'est la première alerte de santé après 17 mois de pontificat intense. Son nodule, a-t-il déclaré hier sur la place Saint-Pierre, a été détecté à un stade très précoce et il est très bien localisé. Un suspect arrêté en Pologne en lien avec un projet de tentative d'assassinat contre le Premier ministre Donald Tusk et le ministre de la Défense. L'homme qui menaçait de commettre une attaque a été arrêté, a écrit le chef du gouvernement sur X. Cette tentative d'assassinat avait été révélée plus tôt dans la journée. Une première, l'indice mondial de pauvreté multidimensionnelle du programme des Nations Unies pour le développement a enregistré sa première hausse depuis sa création en 2010. 1,2 milliards d'humains sont déjà concernés, soit 51,5 millions de personnes supplémentaires en situation de pauvreté aiguë par rapport à l'année précédente. Cette hausse doit servir de signal d'alarme pour le monde entier, estime l'administrateur de l'agence onusienne. En football, enfin, quatrième défaite consécutive pour Lausanne. Les Vaudois se sont inclinés 1-0 hier à Saint-Gall. Il reste lanterne rouge du classement à 3 points de Grasshopper et 6 points de Vaduz.
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25: Bonjour, ravi de vous retrouver pour une nouvelle semaine dont on en parle. Bonjour Johanna Comanges.
26: Bonjour Philippe.
8: Bonjour tout le monde.
9: Voilà, on s'intéresse ce matin à ces vacances qui nous promettent des expériences inoubliables avec les animaux, notamment les safaris. Parce que c'est vrai que quand on vous propose de caresser des bébés tigres, de faire un selfie avec un singe ou une balade à dos d'éléphant, on est vite tenté de dire oui.
8: Eh ben non, en fait, Philippe. Ben oui, car certaines attractions touristiques super séduisantes ont un coût caché pour les animaux. Alors comment voyager de manière responsable et puis observer ces fameux animaux, mais sans leur nuire? On en parle ce matin avec la Fondation 4 pattes.
9: On dit que les consommatrices et consommateurs votent avec leur porte-monnaie. Mais quelle est la portée d'un tel pouvoir? La réponse est souvent dans les campagnes de boycott. Bonjour Muriel Mérat.
11: Bonjour Philippe.
9: Le boycott comme moyen de pression des consommatrices et consommateurs, c'est le thème de la série que vous nous proposez toute cette semaine.
11: Oui, que ce soit les fraises espagnoles en hiver, la FIFA, le numérique américain, les produits israéliens ou le Made in China, l'histoire de la conso est jalonnée de campagnes de boycott. Alors, avec quel résultat? Est-ce un réel pouvoir ou un phénomène marginal? Je vous emmène dans l'histoire et les coulisses du boycott dès 9h06.
9: Pas de ligne ouverte ce matin, ce qui ne vous empêche pas de continuer à réagir à nos sujets, si vous le souhaitez. Notre guichet est en effet sur pause. On vous servira quand même les meilleurs moments d'un guichet consacré aux relations entre collègues, histoire de ne pas couper complètement le lien avec le boulot pendant vos vacances d'automne. Et puis en cette période où les coûts de la santé défraient la chronique, on parlera aussi de l'utilité des infirmiers et infirmières à domicile. Ce sera vers 8h45. Ce matin, c'est Nicolas Bingli qui assure la bonne diffusion de cette émission. Stéphanie Jovanovic signe la programmation musicale. Soyez toutes et tous les bienvenus.
12: Philippe Gérard.
9: Photo avec un tigre, baignade avec des éléphants, spectacle de dauphins, safari. Certaines activités touristiques séduisantes peuvent masquer une souffrance animale. Alors en ce début de vacances d'octobre, on va repérer les pièges à éviter et tenter de repérer les offres vraiment respectueuses de la faune. Et pour nous guider dans ces vacances à la découverte d'animaux, Johanna Comanche, je vous avais invité un biologiste. Bonjour Nicolas Rochely.
18: Bonjour.
9: Et bienvenue dans cette émission. Vous êtes chargé de campagne pour la Fondation de protection des animaux 4 pattes. Alors, je vois une activité avec des animaux pendant mes vacances. Quels sont les signaux d'alarme qui doivent immédiatement m'alerter?
18: Déjà, il faut se poser la question, est-ce que cette activité, elle est vraiment faite pour le bien-être de l'animal ou est-ce qu'elle est faite pour divertir? Si on a quelque chose, par exemple, où on pourrait toucher un animal sauvage, le caresser, prendre un selfie avec, par exemple avec des bébés lions, des bébés tigres, ça, c'est vraiment un problème. Aussi, toutes les activités où il y aurait des spectacles avec des animaux sauvages, où ils feraient des comportements qui ne sont pas naturels, aussi, c'est problématique. Et finalement, les activités à dos d'animaux, ben déjà à dos d'animaux sauvages, surtout pas, et même à dos d'animaux domestiqués, il faut faire attention à ce qu'ils aient des bonnes conditions de vie.
8: Lorsque je vous écoute, je me dis que finalement, est-ce qu'on ne pourrait pas résumer la règle par si l'on peut toucher, porter ou prendre un selfie avec un animal sauvage, bah, y a déjà un problème.
18: En règle générale, oui. Disons, je comprends que ce soit très tentant, qu'on ait envie d'être proche des animaux, de pouvoir les toucher, les caresser, etc. Mais si on parle d'animaux sauvages, c'est bien des animaux sauvages. Donc leur comportement naturel, ce serait plutôt de se tenir à une distance respectueuse des êtres humains. Et si ce n'est pas le cas, c'est qu'ils ont été dressés, habitués, et que ça enfreint en fait leur comportement naturel.
9: Mais du coup, ils sont plus sauvages. Et dans ce cas-là, on pourrait se dire, bah, tiens, ils ont été domestiqués, enfin en tout cas cet individu-là a été domestiqué, et à ce moment-là, pourquoi pas s'autoriser à se prendre en photo à côté?
18: Disons, il y a une différence entre animaux sauvages et domestiqués qui est pour moi fondamentale. Si on parle par exemple du chien, oui, il s'agit d'un animal domestiqué, c'est quelque chose qui a été fait sur de très longues générations, etc. Mmh. Si on parle vraiment d'un animal sauvage qui a été mis en captivité, ce ne sera jamais un animal domestiqué. Il reste tout son comportement naturel qui est là, qui est sous-jacent.
8: Vous voulez dire qu'il est dressé, mais pas domestiqué?
18: Exactement.
8: Mmh. Okay. Mmh. Une promenade à dos d'éléphant, alors, elle est souvent présentée comme traditionnelle, donc sous-entendu sans poser de problème. Qu'est-ce qui se cache concrètement derrière, par exemple, cette activité qui séduit beaucoup de touristes?
18: Malheureusement, c'est le dressage, en fait. C'est un dressage qui est extrêmement brutal. Déjà, les éléphantos sont séparés de leur mère, très jeunes. Et en fait, il y a une pratique de dressage qui consiste à briser leur volonté, en fait, à leur donner des coups et des récompenses pour les mettre en soumission totale, à les attacher. Enfin, c'est vraiment quelque chose d'atroce. Et malheureusement, même dans des activités qu'on pourrait se dire sont plus respectueuses, comme la baignade, pour les forcer à cette proximité, il a quand même fallu les dresser.
8: Quand un parc affirme participer à la protection des espèces, comment est-ce qu'en tant que touriste, consommateur, consommatrice, on peut vérifier qu'il ne s'agit pas d'un argument marketing ? Vous-même, vous collaborez avec un parc avec des ours dans les grisons. Comment, moi, je sais que je me trouve dans un parc où on respecte réellement les animaux ?
18: Alors, je ferai déjà une petite différence entre peut-être un parc naturel à but de conservation et un sanctuaire.
8: C'est quoi la différence ?
18: Donc, par exemple, si on prend un parc national, donc là, on parlerait d'un grand espace naturel qui a vraiment le but de conserver toute cette biodiversité. Si on parle d'un sanctuaire, comme Quatre Pattes gère à Rosa, là, c'est plutôt le but d'accueillir des animaux qui ont eu un parcours de vie difficile, qui ont été sauvés, par exemple, de cirque ou de conditions de détention inappropriées.
8: Si on est à l'étranger ou en Suisse, peu importe, est-ce qu'on peut avoir, quand on arrive devant ces parcs, des indices qui nous disent « oui, on est dans un vrai parc de préservation de... »
18: Alors, il faudrait se renseigner en amont, en fait, aller regarder le site web, se renseigner sur TripAdvisor, en parler avec votre agence de voyage et voir qu'il n'y a pas déjà ces choses problématiques comme on a vu avant, donc toucher les animaux, prendre des selfies avec, etc.
1: Il n'y a pas des labels qui existent internationaux ?
18: Malheureusement, ce n'est pas si simple, ce serait bien, mais déjà les lois de protection des animaux varient énormément d'un pays à l'autre. Il y a aussi des termes qui, dans certains pays, sont protégés comme sanctuaires ou refuges, mais pas dans tous. Certains de ces parcs, de ces sanctuaires, suivent des lignes directrices, comme celle de l'agence de l'APTA.
1: C'est quoi l'APTA ?
18: C'est une organisation internationale de tourisme, en fait, que les agences de voyage utilisent ces critères pour être sûres que leurs attractions sont acceptables.
8: Avant de... Donc, vous le disiez, il n'y a pas vraiment de label totalement fiable. Alors, avant de réserver une excursion, quelles questions est-ce qu'on doit poser, par exemple, à l'organisateur pour finalement évaluer ce bien-être animal ? Vous disiez, se renseigner sur Internet. Donc, quelles questions je pose finalement à un tour opérateur ?
18: Je pense qu'une chose importante, c'est déjà la proximité avec les animaux. À quelle distance est-ce qu'on peut aller de l'animal ? Est-ce que l'animal, il peut partir s'il le souhaite ? Est-ce qu'il a assez de place ? Ou est-ce qu'au contraire, on a quelque chose de problématique où on pourra le toucher, le caresser, etc. Aussi, d'où viennent ces animaux ? Si on est dans un sanctuaire, ça devrait être des animaux qui ont été sauvés de mauvaises conditions. Il devrait y avoir une histoire qui est clairement expliquée. Si par contre, c'est des animaux qui ont été capturés dans la nature ou qui sont reproduits uniquement à des buts lucratifs, là, c'est quelque chose de problématique.
1: Et puis lors d'un safari ou d'une observation justement d'animaux sauvages, quel comportement on devrait adopter pour ne pas les perturber ?
18: Déjà, c'est d'être très calme, d'éviter de faire trop de bruit, que ce soit le bruit des pas, des véhicules, etc. Aussi garder une distance respectueuse, rester sur les itinéraires ou dans les zones désignées et ne pas nourrir les animaux sauvages.
1: Oui. Pour résumer, si vous n'aviez qu'un seul conseil à emporter dans nos valises pour voyager en respectant les animaux, ce serait lequel, Nicolas Ruchely ?
18: De toujours se demander, est-ce que l'activité elle est faite avant tout pour le bien-être de l'animal ou pour la distraction du touriste ?
1: Voilà, c'est ce que vous disiez en introduction, ce sera aussi notre conclusion. Merci beaucoup Nicolas Ruchely, chargé de campagne pour la Fondation de protection des animaux Quatre Pattes, d'avoir répondu donc à nos questions et à l'invitation de Johanna Comanche. Et si ce sujet vous fait réagir, si vous avez des souvenirs aussi d'un voyage qui impliquait des animaux sauvages et que vous aimeriez le partager avec nous, eh bien faites-nous un vocal par WhatsApp ou une autre messagerie au 076 206 12 12. Bonne journée.
18: Merci, bonne journée.
1: Dans quelle situation peut-on recourir à une infirmière ou un infirmier à domicile et qui va payer ? On vous répond dans 3 minutes.

0: Révélation de la nouvelle star en 2004. Elle a fait du chemin depuis en tant que chanteuse et actrice. C'était Amel Bent, L'amour, ça se donne. Un dernier single très joliment d'ailleurs mis en image dans un clip joyeux et fédérateur. Allez le voir sur le web, c'est très sympa. (rire) 8h47 sur RTS Première, focus maintenant sur un métier, celui d'infirmier ou infirmière. Alors il est bien connu, mais ce qu'on sait moins, c'est qu'une partie d'entre elles travaille aussi de façon indépendante. On vous en parlait en mai dernier avec Mathieu Truffert.
1: Oui, c'est juste, et on va dire elles en parlant des infirmières aujourd'hui, car elles sont encore très majoritaires, oui. Plus de 80% de celles qui exercent.
0: Mais on même inclut si évidemment les hommes.
1: Hein. Ça inclut, mais on dira elles aujourd'hui. Bon, sur le fond, c'est une priorité effectivement dans tous les cantons, pour les personnes âgées avec des besoins réguliers, pour les malades chroniques aussi, éviter l'hôpital hein, quand c'est possible, rester à la maison le plus longtemps possible. En fonction des personnes, des besoins, des possibilités financières, il existe différentes solutions, publiques ou privées. Il y en a une dont on ne parle pas très souvent, c'est celle des infirmières indépendantes. C'est une solution qui peut être utile, qui permet aussi de personnaliser le soin à domicile. Et dans certains cas, c'est le bon compromis.
0: Bonjour Sophie Grobe.
2: Bonjour.
0: Bienvenue dans ce studio. Vous êtes depuis peu d'ailleurs infirmière indépendante dans la région lausannoise. C'est quoi les tâches que peut remplir une infirmière comme vous, infirmière indépendante, hein, typiquement? Qui peut faire appel à vous et pourquoi?
2: Alors, les tâches qu'une infirmière indépendante peut faire, il y a énormément de tâches, donc c'est tout ce qui concerne les soins infirmiers. Donc, pour faire assez simple, je vais les catégoriser en trois catégories. C'est ce qu'on fait, nous, les infirmières indépendantes. Donc, une infirmière indépendante peut effectuer des soins. Donc, la catégorie 1, je mettrai tout ce qui est évaluation. Donc, par exemple, on va à domicile, on fait une évaluation de la personne. Donc, on regarde l'état général dans lequel elle se trouve actuellement. Mmh. On peut évaluer ses symptômes, on peut évaluer ses douleurs. Il y a aussi dans cette catégorie tout ce qui est coordination, donc avec le médecin, le réseau en fait qui englobe la personne. Donc c'est aussi du rôle de l'infirmière de pouvoir collaborer avec tout ce réseau.
0: Ouais, vous jouez les intermédiaires en fait.
2: Exactement, ouais. Aussi avec les pharmacies, les ergothérapeutes, enfin voilà, ça peut aller très loin, il peut y avoir un grand réseau. Il y a aussi tout ce qui est conseil aux patients et à son entourage. Donc, par exemple, une personne, on vient lui diagnostiquer un diabète. Ben, le rôle de l'infirmière, ça va être justement lui expliquer ce qu'il peut manger, ce dont il doit faire attention, etc. Il y a aussi un rôle de prévention dans lequel on intervient. Par exemple, tout ce qui est prévention de la peau, des escarres. Enfin, voilà, c'est très large. Mmh. Ensuite, la catégorie B, c'est vraiment tout ce qui est acte, soit infirmier. Donc, l'infirmière indépendante, elle va réaliser, donc chez un patient, elle va lui prendre la tension, elle va pouvoir préparer ses médicaments, elle va pouvoir faire une injection, un pansement. Enfin, voilà, c'est très, très large. Et la catégorie C, c'est vraiment tout ce qui est soins de base. Donc, elle va pouvoir aider la personne à faire ses soins d'hygiène, à s'habiller, à mettre des bas de contention.
1: Et typiquement, quels sont les soins que vous n'accomplissez pas? Alors peut-être, c'est quoi la limite du travail d'une infirmière indépendante?
2: Alors, il y a des soins qu'on ne peut effectivement pas accomplir parce qu'il faut une surveillance médicale importante. Par exemple, à domicile, on ne pourrait pas faire une transfusion de fer ou une perfusion de sang parce que, ben, il y a des risques importants, en fait, de choc. Et puis, du coup, il faut, voilà, que sur place, il y ait un médecin. Donc voilà, je dirais ça. Sinon, ben, effectivement, à domicile, c'est vrai qu'à domicile, il peut y avoir des limites, en fait, suivant où une situation qui se péjore. Par exemple, un patient qui commence à chuter régulièrement et qui se met en danger, une personne qui vit seule, qui n'a pas d'entourage sous le même toit que lui, bah le rôle de l'infirmière, en fait, ça va justement de relever les signaux d'alarme et de le transmettre, en fait, au médecin.
0: C'est une lanceuse d'alerte, en fait.
2: Lanceuse d'alerte. Et de pouvoir voir avec lui, justement, pour la suite, ce qu'on peut faire.
1: Est-ce qu'il existe plusieurs types d'infirmiers ou d'infirmières indépendantes? Un peu comme il existe différents types de médecins. Il y a des psychiatres, il y a des neurologues. Est-ce que c'est la même chose chez les infirmières?
2: Exactement. Alors, il y a vraiment un panel d'infirmières indépendantes. Donc, il y a des spécialités. Alors, il y a en santé mentale. Il y a beaucoup d'infirmières, justement, en santé mentale qui s'occupent de tout ce qui est troubles anxieux,

0: nous trouver, donc éventuellement en parler avec son médecin.
1: Et des plateformes aussi ?
0: Il y a des plateformes, exactement. Il y a une plateforme qui s'appelle My Cura Casa, donc c'est vraiment la plateforme des infirmières indépendantes suisses.
1: Et c'est là qu'on vous trouve ?
0: Et c'est là qu'on nous trouve.
1: Mais il y en a d'autres ?
0: Il y en a d'autres, oui, il y en a une qui est toute récente, qui s'appelle Care Home Me. Sinon, voilà, il y a aussi des listes d'infirmières indépendantes sur Internet qu'on trouve.
2: Est-ce que vous êtes plus cher qu'un CMS ?
0: Non, alors on n'est pas plus cher qu'un CMS, on est aussi remboursé par la LAMAL.
1: Comment ça marche concrètement ? Vous êtes remboursé automatiquement si on s'adresse à vous ou il faut une validation de la part d'un médecin ? Comment ça marche ?
0: Alors exactement, il faut une validation de la part du médecin. Par exemple, Madame Dupont me téléphone pour un premier rendez-vous parce qu'elle souhaite une visite de santé une fois par semaine. Du coup, je vais intervenir chez cette dame, je vais évaluer les besoins, ce qu'il lui faut, les prestations que je vais pouvoir lui faire. Ensuite, moi, je crée un document que je vais envoyer au médecin et lui, il va devoir signer en fait et ça va être l'accord qui, par la suite, justement, on va transmettre aux assurances pour être remboursé.
2: Sophie Grob, c'est quoi les avantages, les inconvénients de passer justement par une infirmière ou un infirmier à domicile ?
0: Alors, les avantages, c'est que ben, justement, donc, une infirmière indépendante, elle peut travailler seule ou en collaboration avec une ou deux autres infirmières.
1: C'est souvent la plainte avec les CMS, c'est que c'est une personne puis une autre personne et ça varie tout le temps, il faut toujours tout réexpliquer.
2: Il y a moins de suivi ?
0: C'est exactement ça. En fait, ben, au CMS, il y a un turnover très très important parce que ben, voilà, on est en malheureusement pénurie de soignants. Et du coup, c'est la plainte principale en fait des personnes à domicile quand ils voient 5, 6, 7 nouvelles têtes par semaine. C'est vrai que c'est fatigant de devoir toujours répéter nos habitudes et tout ça. Donc l'avantage d'une infirmière indépendante, c'est que ben, au niveau de la continuité des soins, au niveau de la relation de confiance avec le patient, ben, c'est plus agréable pour le patient d'avoir toujours la même personne.
1: Peut-être encore ce petit truc. Souvent, les patients expriment ou les patientes expriment des besoins qui vont au-delà des soins. Faire les courses, faire une promenade. Est-ce que ça, c'est possible aussi ?
0: Oui, tout à fait. Donc, c'est tout à fait possible. Il faut juste savoir que justement, alors ça va être entre guillemets au bon vouloir de l'infirmière. Donc ça, il faut voir avec l'infirmière indépendante parce que c'est pas des tâches qui sont remboursées par la LAMAL.
2: Bah merci Sophie Grob d'être venue nous parler justement de votre métier.
0: Merci à vous, ouais, belle journée.
2: On a dit l'essentiel en tout cas.
1: Oui, puis on met les différents sites internet dont on a parlé sur le site internet de l'émission.
2: Voilà, c'est ce que j'allais dire. Myriam Semani, notre éditrice numérique, a fait ce travail pour vous. Donc si ça vous intéresse, bah vous allez sur notre page rts.ch/. On en parle, vous trouverez tout ce qui est nécessaire. Sophie Grob, donc infirmière indépendante dans la région lausannoise. Bonne journée.
0: Merci.
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2: Prudence sur l'axe Yverdon-Lausanne. On signale la présence d'objets sur la chaussée entre Yverdon-Sud et Chavornay en direction de Lausanne.

0: Everybody's Changing, le groupe de pop britannique Keen. Notre guichet est en mode vacances, les vacances d'automne, mais on partagera quand même avec vous les meilleurs moments d'un guichet passé sur un thème qui n'a rien des vacances d'ailleurs, puisqu'on parlera des relations entre collègues. Mais c'est justement peut-être le temps des vacances.
1: Pour pas décrocher en fait, c'est
0: voilà,
1: ça.
0: Déjà pas décrocher, mais en plus, comme on travaille pas, on a le temps d'écouter, on a le temps de prendre du recul et de s'interroger sur ses relations avec les collègues. Donc ce sera l'objet des meilleurs moments des guichets dont on parle. Mais avant cela, on parlera aussi de boycott, l'arme absolue des consommatrices et consommateurs. Enfin, c'est en tout cas comme ça qu'on la présente. Hein. Alors, est-ce que c'est vraiment le cas? On va ausculter le phénomène avec vous, Muriel Mérin. Hein. Vous avez toute cette semaine, vous me proposez donc une série sur les boycotts en matière de conso. Le premier épisode, c'est à découvrir, juste après les infos.
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0: A tout de suite pour la seconde partie dont on en parle pour l'heure, le journal. 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
3: Léandre Béret.
4: Ce n'est pas parce que Donald Trump dit trêve qu'elle est effective. Le président américain a assuré hier que Kiev et Moscou s'étaient mis d'accord sur un cessez-le-feu énergétique. Stéphane Thioran, vous êtes sur place. Est-ce que vous observez cette trêve?
5: Eh bien, pour l'instant, elle existe surtout dans le message de Donald Trump. Effet immédiat, ne le rompez pas. Voilà ce qu'a écrit le président américain sur son réseau social. Le principe serait simple. L'Ukraine arrêterait de bombarder les raffineries russes et la Russie cesserait de viser les infrastructures énergétiques ukrainiennes. Sauf que Volodymyr Zelensky dit n'avoir jamais été informé d'un tel accord et du côté du Kremlin, il n'y a aucune confirmation. Il manque donc l'essentiel, un engagement clair des deux pays et une date de mise en œuvre. Et quand on parle de date, il faut rappeler celle du 14 septembre. Ce jour-là, Donald Trump avait déjà annoncé une trêve entre les deux pays, sauf qu'aucun des belligérants ne l'avait confirmé. De la part du président américain, il s'agit donc d'un vœu pieux, voire même de ce qu'on pourrait appeler de la pensée magique.
4: Kiev réclame un arrêt réciproque des attaques contre les installations énergétiques, à condition donc que la Russie arrête de tirer. Volodymyr Zelensky demande à Washington de préciser ce qu'aurait été convenu avec Moscou. Sur le terrain, les bombardements continuent. Hier, après l'annonce de Donald Trump, une centrale thermique de Kharkiv a été frappée par la Russie. En Arabie Saoudite, les Houthis du Yémen ont revendiqué hier de nouvelles opérations d'envergure contre des aéroports et des infrastructures énergétiques. Alors qu'une attaque des rebelles pro-iraniens a fait 13 morts samedi à l'aéroport de Riyad, hier soir encore une frappe a touché l'aéroport là de Dammam. Les vols sont toujours à l'arrêt alors que des millions de musulmans sont attendus dans le pays pour le pèlerinage de la Omra. Au Soudan, c'est une frappe égyptienne qui a fait au moins une septantaine de morts dans une mine d'or à la frontière près de la mer Rouge. L'accusation provient d'une ONG soudanaise hier qui a recueilli les témoignages de survivants qui évoquent des scènes de chaos. Le Caire n'a pas reconnu ces frappes sur cette frontière contestée. Le peuple devrait pouvoir voter sur la hausse des primes maladie. La proposition choc au Parlement vient d'une motion socialiste après l'annonce de l'augmentation des primes de 5% pour 2027. La population devrait pouvoir se prononcer lorsque la hausse annuelle dépasse 3%. Face à la hausse continue des primes, l'idée est de permettre aux assurés d'exercer leur droit de veto. Mais pour Benjamin Roduit, conseiller national du Centre Valaisan, consulter la population sur les hausses des primes serait contre-productif.
6: Si le peuple refuse une augmentation des primes, il doit refuser aussi une augmentation des coûts de la santé, donc en d'autres mots, réduire les prestations. Sur quelle base est-ce que le peuple pourrait dire, ben voilà, il faut réduire ces prestations-là, il faut renoncer à celle-ci, il faut au contraire pousser telle autre. Donc ça irait vraiment dans tous les sens, les avis seraient tellement contradictoires qu'on arriverait à une situation de blocage.
4: Benjamin Roduit avec Phileas Autier. En France, Raphaël Glucksmann représentera la gauche social-démocrate à l'élection présidentielle d'avril. L'eurodéputé de 46 ans a remporté la primaire dès le premier tour hier soir avec 66% des voix. Ses concurrents, notamment Ségolène Royal et Olivier Faure, ont félicité le vainqueur. Néanmoins, Frédéric Saïs, la gauche est encore loin d'être rassemblée.
7: Loin, très loin même. Alors certes, Raphaël Glucksmann a pour lui cette victoire large, avec 2/3 des voix. Lui qui a été surnommé le stagiaire par Ségolène Royal pendant les débats télévisés, il a montré qu'il pouvait gagner en dépit de sa relative inexpérience politique. Mais ce sont seulement 120 000 sympathisants qui ont voté à cette primaire. Désormais, Raphaël Glucksmann doit faire face aux autres forces de gauche, Jean-Luc Mélenchon, déjà crédité de 18% dans les sondages à la présidentielle, mais aussi l'écologie, socialiste Marine Tondelier, le communiste Fabien Roussel, sans oublier un certain François Hollande. L'ancien président socialiste n'a pas participé à cette primaire, mais il attend son heure pour apparaître comme un plan B, un recours, précisément au cas où Raphaël Glucksmann s'effondrerait pendant la campagne. Frédéric Saïs, RTS, Paris.
4: Pour la première fois depuis plus de 15 ans dans le monde, la pauvreté augmente. Le programme des Nations Unies pour le développement annonce ce matin que l'indice mondial de pauvreté multidimensionnelle se porte à 1,2 milliard. Le nombre de personnes concernées, ce sont 51,5 millions de personnes supplémentaires en situation de pauvreté aiguë par rapport à l'année précédente. Plus de la moitié à subir ce cercle vicieux sont des mineurs. Le monde fribourgeois du chant choral est en deuil. Le chef de chœur fribourgeois Michel Corpato est décédé hier à l'âge de 84 ans. Il a marqué des générations entières de choristes, surtout à la tête du célèbre chœur des Armées de la Gruyère. Hommage en musique avec Mehdi Piquant.
1: Pendant plus de 40 ans, c'est Michel Corpato qui leur a donné le la. Le chœur des Armaïs de la Gruyère, qui avec lui a porté haut l'héritage populaire fribourgeois. Avec en première ligne les compositions de l'abbé Beauvais, un attachement au chef de chœur fribourgeois qu'il décrit dans cette archive de la RTS.
3: L'abbé Beauvais, quoi qu'on veuille, avait un répertoire qui était très, très proche des gens.
1: Le succès est international. Paré du traditionnel Brezon, Michel Corpato et son chœur ont conquis les scènes bien au-delà des Préalpes, dans toute l'Europe et même aux États-Unis. Dans la lignée de l'abbé Beauvais, Michel Corpato était de ces chefs de chœur qui ont fait vivre la tradition fribourgeoise où chant populaire et musique sacrée se répondent en harmonie.
8: Les deuxièmes ténors.
1: Michel Corpato, un grand chef d'orchestre et un grand chœur qui a marqué l'histoire de la musique chorale bien au-delà de sa tendre gruyère.
4: Le grand cœur des cœurs. Et la journée sera bien ensoleillée malgré quelques voiles de nuages élevés en cours de journée. Ne comptez pas plus de 16 degrés aujourd'hui en pleine avec de la bise.
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0: Philippe Gérard.
1: Eurovision, FIFA, produits états-uniens, produits israéliens, nombreuses sont les possibilités pour les consommatrices et les consommateurs de faire entendre leur voix en usant d'un outil très en vogue, le boycott. Mais qu'est-ce que c'est exactement qu'un boycott? Comment est-il contrôlé par la loi? Est-ce que c'est un outil vraiment efficace? Et saviez-vous que la FRC, la Fédération romande des consommatrices et consommateurs, était à l'origine de plusieurs campagnes de boycott dans les années 60 et 70? Toutes ces questions seront au cœur de votre série consacrée au boycott, Muriel Mera. Et dans ce premier épisode, on va se demander à quoi sert un boycott, les différentes formes qu'il peut prendre, mais avant tout, peut-être un peu d'étymologie. Ça vient d'où ce terme de boycott?
2: Eh bien, vous allez l'entendre, comme pour poubelle ou sandwich, à l'origine, il y a un monsieur boycott.
1: Ah ouais?
2: Eh oui. La suite, c'est Philippe Balsiger, professeur de sociologie à l'université de Neuchâtel et spécialiste des processus de contestation des marchés, qui nous la raconte.
3: Alors, il semblerait que le mot a été inventé ou utilisé pour la première fois en Irlande à la fin du 19e siècle, que c'était une affaire relativement locale autour d'un capitaine qui s'appelait Boycott. Donc, c'était une personne dans ce village qui faisait des choses avec lesquelles les autres habitants du village n'étaient pas d'accord. Et donc, ils ont décidé à ce moment-là de refuser de coopérer ou collaborer avec cette personne, de ne plus travailler pour lui, de ne plus acheter des choses chez lui. Et puis aussi, même de ne plus lui parler. Et donc, le terme vient de là, boycotter, c'est venu de là. Et puis ensuite, c'est élargi.
1: Ah, je ne sais pas s'il a des descendants, Monsieur Boycott, mais si on s'appelait Boycott maintenant, ça doit faire bizarre.
2: Ça doit faire effectivement bizarre. Et puis, comme je suis une incurable curieuse et que Philippe Balsiger a commencé en disant « il semblerait que », j'ai voulu en savoir plus sur ce Monsieur Boycott. Alors, j'ai découvert que c'était un homme rigide et sévère. Il gérait des terres pour un riche propriétaire terrien et il n'hésitait pas à expulser les petits paysans qui n'arrivaient pas à payer leur loyer. Alors, l'histoire ne dit pas, en tout cas, je n'ai pas trouvé l'info, si les actions d'ostracisation dont il a été victime ont porté leurs fruits, mais selon un article très détaillé de BBC News, pour éviter de perdre sa récolte dont plus personne ne voulait s'occuper, des autorités compatissantes ont collecté des fonds pour organiser une expédition de sauvetage, fournissant au capitaine Boycott une cinquantaine d'hommes pour travailler ses champs. Et près de 900 soldats ont également été envoyés pour protéger les travailleurs d'éventuelles violences de la part de la population locale. Quant au mot « boycott », il a fait son apparition dans l'Oxford English Dictionary en 1888.
1: Alors on l'a dit aujourd'hui, c'est un mot d'usage courant, on a toutes et tous déjà entendu parler de boycott, mais... est-ce qu'on parle tous de la même chose quand on parle du boycott?
2: Eh ben, c'est ce que j'ai voulu savoir en tendant mon micro à des personnes croisées devant un supermarché genevois.
4: Un boycott, c'est refuser d'acheter ou de consommer certaines denrées ou des habits, etc. C'est une forme de révolte.
5: Bah, par exemple, ne plus acheter quelque chose dans un pays parce qu'on n'est pas d'accord avec ses idées politiques.
6: Boycotter, en fait, si par exemple on demande quelque chose et que le gouvernement ne veut pas, ben on boycotte. Ça veut dire qu'on n'est pas d'accord, quoi. C'est ça le boycott pour moi.
7: Le boycott, c'est souvent une action de ne pas acheter.
8: Ça peut être sur un produit, ça peut être sur des personnes, sur beaucoup de choses.
9: On boycotte des artistes parce qu'ils ont fait certaines choses, donc on arrête de les écouter, de les suivre, etc.
10: C'est refuser des produits d'un pays ou d'une entreprise pour pas leur donner d'argent.
11: Je crois que c'est les trucs comme si qu'il y a quelque chose qui nous va pas et après on prend des drapeaux puis on dit que ça nous gêne.
12: C'est un concept dont je voulais justement vous demander de m'éclairer parce que c'est un mot qui c'est la première fois que je l'entends dans la langue française. Donc peut-être boycotter c'est quand on évite quelque chose à cause d'une raison, d'un idéal qu'on défend derrière.
2: Exactement.
12: Ok, j'ai appris un mot aujourd'hui.
2: Alors, ce qu'il manque peut-être à ces définitions, c'est le pourquoi d'un boycott. Pour Philippe Balsiger, le moteur, c'est le désir d'obtenir quelque chose. À savoir que l'acteur boycotté, que ce soit la marque, la firme, le produit, le pays, etc., soit suffisamment impacté par ce boycott pour qu'il change ses pratiques ou sa politique. Et le boycott peut prendre différentes formes, tour d'horizon avec Philippe Balsiger.
3: Je pense qu'on prendra des heures si on voulait faire toute la liste des choses qu'on peut boycotter, parce qu'effectivement, ça peut s'appliquer à presque n'importe quel type de relation, n'est-ce pas? Je pense que les cas de figure les plus courants, c'est alors clairement les boycotts économiques au sens étroit, c'est-à-dire que c'est des entreprises qui sont la cible du boycott. Ensuite, il y a le boycott des pays. Hein. Ça, c'est aussi un cas de figure très connu. Par exemple, le boycott de l'Afrique du Sud, aujourd'hui le boycott de l'Israël. Donc là, le boycott vise un pays entier et des politiques précises de ce pays. Et on passe par l'arme du boycott afin de faire pression sur ce pays.
2: Mais là, ça veut dire quoi? Refuser d'aller dans le pays
3: Donc ça peut se décliner sous différentes manières. Parfois, ça peut être ça, refuser d'aller dans ce pays, de ne plus visiter le pays. Ça peut être refuser d'entrer en relation avec des entreprises qui produisent dans ce pays ou qui viennent du pays. Ça peut même concerner des entreprises qui ne viennent pas de ce pays, mais qui continuent à avoir des relations commerciales avec ce pays ou vendre des produits dans ce pays. Ça peut vouloir dire aussi refuser de, par exemple, de collaborer avec les scientifiques de ce pays. C'est ce qu'on a vu maintenant avec le boycott d'Israël.
2: Donc là, c'était le boycott académique qui était réclamé par les étudiants et les étudiantes de différentes universités en Suisse dès 2024.
3: Exactement. Hein, donc, ce serait cet exemple-là. Donc là, l'idée, c'est de dire il faut plus que les universités ou même les universitaires, les chercheurs, collaborent avec soit certaines universités dans ce pays, soit toutes les universités de ce pays, soit certains universitaires ou tous les... Après, à nouveau, on peut le définir ou décider d'y faire. Enfin, selon les acteurs, ils ne vont pas avoir tout à fait les mêmes revendications par rapport à ça, mais c'est cette idée-là. Et ensuite, juste pour terminer la liste, il peut aussi y avoir les milieux culturels, ils sont souvent aussi impliqués dans ce boycott. Donc, on va dire, on ne va plus inviter, par exemple, des artistes de ce pays, par exemple, pour les théâtres, la danse, ou bien on ne va plus inviter des films qui sont produits par ce pays. La mise à disposition de cette information, c'est un travail important et puis c'est souvent fait par des mouvements sociaux, des ONG, des campagnes en fait de boycott qui doivent aussi faire ce travail-là de sensibilisation et d'informer les consommateurs pour leur donner les outils de boycotter, hein, parce que ça ne va pas de soi, justement.
1: Ah, c'est vrai, Muriel, que ça a l'air complexe de savoir qui ou quoi boycotter ou ne pas boycotter, quand on vise une entité, une entreprise, un pays.
2: Oui, alors heureusement, comme le disait Philippe Balziger, il existe des sites pour nous aider. En principe, les organisateurs de boycott communiquent sur leurs actions. Mais c'est vrai que ça demande du boulot. Une des personnes rencontrées pour le micro-trottoir me disait qu'elle boycottait un grand groupe, Nestlé en l'occurrence, et que parfois, elle devait faire beaucoup de recherches pour vérifier si tel ou tel produit appartenait bien au groupe ou non. Et puis une autre me signalait que pour Israël, il y avait des listes et des listes de produits et que c'était vraiment compliqué de tous les boycotter. Et puis alors, autre sujet de complexité, lorsqu'on veut boycotter un pays, prenons les États-Unis par exemple, ne risque-t-on pas de faire du tort à des entreprises suisses sous couvert de boycotter des marques états-uniennes ?
3: Oui, alors il y a encore cet aspect aussi. Donc McDonald's par exemple, c'est clair que c'est une marque américaine emblématique, n'est-ce pas ? Donc elle va souvent être la cible de boycott. C'est probablement une des marques les plus ciblées par des appels au boycott. En même temps, effectivement, son modèle d'affaires, c'est des franchises et puis les personnes qui en fait, les propriétaires ne sont pas forcément américains. Et ensuite, ils ont des produits suisses qu'ils vendent, donc ce n'est pas forcément les Américains qui souffrent, mais ça peut être les paysans suisses qui ne peuvent plus vendre leur viande. Donc il y a ces liens-là dont il faut peut-être aussi tenir compte. Donc après, c'est à chacun un peu de voir qu'est-ce qui est plus important pour lui ou elle. Mais effectivement, c'est souvent assez complexe.
1: Jusqu'à maintenant, Muriel, tous les exemples évoqués portaient plutôt sur des boycotts issus des milieux progressistes. Est-ce qu'il existe aussi des boycotts plus conservateurs ?
2: Mais il n'y a qu'à demander. Philippe Balziger.
3: On peut dire que généralement et historiquement, le boycott, c'est une arme des faibles, c'est-à-dire que c'est une arme qui est à disposition d'acteurs individuels ou collectifs qui n'ont pas forcément beaucoup de moyens, beaucoup de ressources. Du coup, c'est beaucoup utilisé plutôt par des acteurs qui sont minoritaires, on va dire. En même temps, le type d'action peut être utilisé par n'importe quel acteur pour n'importe quel objectif. Il y avait récemment, en fait, la marque de bière Budweiser qui avait fait une campagne sur les réseaux sociaux avec une influenceuse trans.
0: Hi, I got some Bud Lights for us. This month I celebrated my day 365 of womanhood and Bud Light sent me possibly the best gift ever, a can with my face on it.
3: ça provoquait un très fort backlash, donc il y avait des fortes réactions de la part des milieux conservateurs qui appelaient au boycott du coup. Ça a eu un grand effet sur l'image de la marque et c'est en fait un boycott qui a très bien marché. Les ventes de la marque ont effectivement chuté très rapidement. Le directeur marketing a dû partir et donc la marque est revenue sur ça et puis a arrêté de faire cette campagne.
2: Bah, moralité, avant de changer l'image d'un produit, mieux vaut bien connaître sa clientèle.
1: Merci Muriel Mera, merci aussi à Philippe Balziger, professeur de sociologie à l'Université de Neuchâtel, qu'on retrouvera d'ailleurs dans d'autres épisodes de votre série, Muriel, mais pas demain, je crois.
2: Non, pas demain. Demain, dans le deuxième épisode, on s'interrogera sur le cadre légal qui entoure le boycott en Suisse avec une avocate.
1: À demain.
2: À demain.
1: Vous êtes peut-être en vacances, notre guichet interactif l'est aussi, l'occasion de prendre le temps de questionner nos relations avec nos collègues. C'est le thème des extraits de guichet qu'on vous servira dans 3 minutes, juste après Benjamin Biolay.

0: Écran total tiré du tout dernier album de Benjamin Biolay intitulé L'Ultra Bleu.
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0: Comment gérer les conflits au travail, les relations entre collègues? C'était le thème de notre guichet interactif du 4 juin dernier. Nous recevions une avocate spécialisée en droit du travail, Virginie Rodigari, également vice-présidente du tribunal des Prud'hommes dans le canton de Vaud, et une médiatrice, Géraldine Duvanel, formatrice co-responsable du CAS en médiation de la Haute École d'ingénierie et de gestion d'Yverdon-les-Bains. Avec Frédéric Volery à mes côtés, nous lui demandions quelles étaient les causes les plus fréquentes de conflits dans le monde du travail.
2: Alors elles sont multiples, on pourrait peut-être même imaginer qu'il y a peut-être autant de sources ou de causes ou d'origines de conflits que de conflits. Ce qu'on peut observer souvent dans le monde du travail, un petit peu comme dans les conflits en général, c'est que les éléments comme par exemple les incompréhensions, le manque d'information, le manque de sens, les désaccords fréquents et non traités qui, quand ils durent, Les représentations qu'on a sur ce qui est juste ou pas juste, sur qui prend des décisions et pourquoi ces personnes prennent des décisions, en fait, tous ces éléments-là, quand ils sont pas ponctuels mais répétés, finalement jouent un rôle important.
3: Mais est-ce que c'est dû uniquement au mauvais caractère des employés ou est-ce qu'il y a une part de responsabilité de l'employeur ?
2: Alors vous pointez un élément central, la question de la responsabilité. Quand on rencontre des gens qui sont en conflit, c'est au cœur de la question finalement. Qui est responsable de ce chaos? Qui est responsable de cette souffrance? Qui est responsable de cette situation dure et intolérable? La question elle est complexe et puis on y veut souvent une réponse simple. Mais disons que ce qui est certain, c'est que un conflit, il est là à partir du moment où il y a des problèmes relationnels et émotionnels entre certaines personnes. Donc ces personnes sont directement concernées et donc ont inévitablement un rôle à jouer ensuite dans la part de solution. Par contre, ça s'inscrit dans un cadre professionnel, dans une organisation et évidemment la manière avec laquelle on fonctionne, la culture d'entreprise, la manière avec laquelle on s'organise, on travaille ensemble, joue un rôle, constitue un terreau au sein duquel peuvent naître des conflits et surtout peut y avoir des difficultés de gestion de ces conflits-là. Donc Il y a les deux éléments importants que vous pointez là.
0: Alors Virginie Rodigari, a priori, vous voyez les conflits lorsqu'ils sont à un autre stade, disons au tribunal. Est-ce qu'on aurait pu éviter dans la plupart des cas d'en arriver là?
4: Alors, bien sûr que dans un certain nombre de cas, on peut l'éviter. Heureusement, je dirais ma casquette d'avocate me permet souvent d'appréhender des situations avant que ça déborde sur le terrain judiciaire. Comme vice-présidente, forcément, c'est déjà plus avancé. Mais en réalité, beaucoup de conflits en matière de droit du travail se transigent avant qu'on doive rendre un jugement.
3: Vous êtes vous-même employeuse, puisque vous gérez votre étude d'avocate. À quoi doit-on être attentive en tant qu'employeuse ou en tant qu'employeur ?
4: Alors, bon, moi j'ai vraiment énormément de chance, je dois le dire. Je fonctionne dans une petite structure 100% féminine, dans laquelle il y a beaucoup de solidarité. Mais je pense que la clé, et je rebondis sur ce que Madame Duvanel disait, c'est le dialogue, c'est l'écoute, et puis c'est créer un espace. Les conflits dégénèrent souvent parce que on ne veut pas se pencher dessus. Évidemment, c'est désagréable, mais plus vite on accepte qu'il y a une difficulté, plus vite on l'adresse, surtout en tant qu'employeur, plus on a de chances de la résoudre.
0: Alors avant d'en arriver au tribunal, justement, il y a la possibilité de faire une médiation. Dans quel type de situation vous devez intervenir le plus souvent en tant que médiatrice, Géraldine Duvanel?
2: Alors je dirais le plus souvent dans peut-être des conflits qui concernent deux personnes et ça peut être alors autant des collègues qui ont le même niveau hiérarchique ou un responsable avec un subordonné ou un membre de direction avec un membre d'un conseil de fondation ou conseil d'administration. Donc ça peut varier en termes de hiérarchie. La plupart du temps c'est avec des petits groupes, mais disons que j'interviens aussi passablement au sein d'équipes parce que des fois le conflit il est diffus, il est difficile de se dire c'est entre justement cette personne et cette personne et parfois c'est une dynamique conflictuelle au sein d'une équipe et donc j'interviens des fois avec des équipes entières ou alors comme je l'ai dit tout à l'heure plutôt entre deux personnes. Quoi qu'il en soit, dans tous les contextes dans lesquels il y a des tensions qui empêchent la collaboration. Dans le monde du travail, c'est vraiment ça un peu qui fait naître le besoin de traiter les choses, c'est quand la collaboration fonctionne plus. et parce que du coup la mission est mise en péril, la performance est mise en péril, et donc c'est dans ces cadres-là que j'interviens.
0: Et quand l'affaire finit devant les tribunaux, Virginie Rodigari, est-ce que c'est souvent parce que l'employeur est mis en cause, il y a un problème structurel, ou ça peut rester aussi des problèmes entre personnes qui dégénèrent?
4: Alors, c'est souvent pas identifié de cette manière-là par les personnes qui vont venir me consulter. C'est clair que ce qui est apparent, c'est souvent les conflits interpersonnels. Et puis, généralement, il va y avoir un élément plus juridique qui va être une incapacité de travail sur laquelle on va venir me questionner du côté de l'employeur en disant « mais qu'est-ce qu'on peut faire avec cet employé qui n'est plus là depuis X mois ?» Respectivement, un employé qui va venir me consulter en disant « bah voilà, moi je sens bien qu'on va à un moment ou à un autre vouloir mettre mon poste en péril, comment est-ce que je peux réagir ?» Mais c'est évident qu'en arrière-fond, il peut y avoir alors des problèmes structurels, parfois, respectivement un manque de gestion ou de prise en compte d'un conflit interpersonnel qui dégénère et qui souvent va rejaillir sur toute une équipe.
0: Voilà, on parle de relations entre collègues, relations de travail avec les deux invités de Frédéric Volery, Virginie Rodigari, avocate, et Géraldine Duvanel, médiatrice. Et cette première intervention d'une auditrice qui nous dit « Je travaille dans une piscine l'été depuis plusieurs années. Nous avons une équipe qui reste à peu près la même chaque année, qui fonctionne généralement bien. Cette année, un de nos collaborateurs est parti et nous avons accueilli une nouvelle personne dans l'équipe. Ce n'est pas la première fois qu'une nouvelle personne intègre l'équipe et ça se passe généralement bien. Mais cette personne ne correspond pas à notre système de fonctionnement, plutôt hiérarchie horizontale, où nous partageons les responsabilités de manière naturelle et s'en est plainte au RH. Elle souhaite une hiérarchie pyramidale et elle nous met tous dans l'embarras, étant totalement soutenue par les RH et notre grand chef. Elle se plaint de ne pas être intégrée à l'équipe, mais elle s'isole d'elle-même, nous donne des ordres et n'en fait qu'à sa tête. Les RH nous ont dit que l'on devait faire avec, alors que pouvons-nous faire concrètement pour désamorcer la situation? Est-il légal de faire appel à un ou une médiatrice externe pour mettre tout le monde autour de la table?
3: Géraldine Duvanel,
0: la médiatrice.
2: Alors, c'est sûr que ce sont exactement dans des situations comme celle-ci que les médiateurs ou les médiatrices sont sollicités, parce que dans la situation qui est exposée par cette personne dans son email, c'est bien mis en évidence qu'il y a un problème, une manière de voir les choses différentes, des attentes différentes de comment ça doit fonctionner sur le lieu de travail. Visiblement, les RH ont été sollicités plus que le dialogue directement avec les personnes. Donc, ça fait venir un tiers, les RH, et c'est bien que ces personnes puissent être sollicitées pour pouvoir soutenir le dialogue. Parfois, ça peut être fait à l'interne, parce qu'à l'interne d'une entreprise ou d'une structure, finalement, il est possible d'accompagner les gens pour qu'ils se parlent, pour que les attentes puissent être partagées, pour qu'ils puissent être compris. Ben, qu'est-ce qu'il y a là-dessous? Qu'est-ce qui fait qu'il y a des attentes, qu'il y ait une autre forme de hiérarchie? Qu'est-ce qui est rassurant peut-être pour la personne du fait d'avoir une autre forme de hiérarchie? Qu'est-ce qui est préoccupant ou difficile à comprendre dans une hiérarchie plate? Puis tout ça, ça s'opère par le dialogue. Par contre, quand il n'y a pas le dialogue, ben, finalement, ça génère des interprétations et puis il y a un risque de clivage. Voilà, chacun dans son coin, chacun essaie de faire avec, mais ça ne tient pas longtemps.
0: Et le point de vue de l'avocate Virginie Rodigari?
4: Moi, ce qui m'interpelle dans cette situation, c'est l'impression qu'on a un petit peu dit à cette équipe, bon ben, faites avec, en gros, débrouillez-vous. Et puis ça, moi, c'est quelque chose que je constate très souvent. Alors, à tort ou à raison, hein, c'est la manière dont le message de la hiérarchie ou des RH est perçu. Mais ça, c'est une erreur qui est vraiment fréquente et problématique. L'employeur, il peut pas juste dire, c'est un conflit interpersonnel, c'est des incompréhensions, débrouillez-vous entre vous. L'employeur, non seulement il a une obligation de protéger ses employés, leur personnalité, leur santé, y compris psychique, mais surtout s'il veut éviter que les conflits augmentent, s'amplifient avec des répercussions sur toute l'équipe, il faut prendre en charge, prendre en main ces situations. On ne peut pas juste dire c'est comme ça, vous n'êtes pas d'accord.
0: Il faudrait avoir des règles claires. Là, visiblement, c'est pas clair. Si c'est système pyramidal, on ne sait pas trop la hiérarchie, en fait, comment elle se positionne par rapport à ça.
4: Effectivement, alors bon, manifestement, ça a toujours bien fonctionné avec des règles peu claires jusque-là. Mais quand une nouvelle personne arrive, comme c'est le cas ici, et qu'on voit que ça ne fonctionne plus aussi bien, c'est évident que de poser des règles plus claires peut être nécessaire. Après, manifestement, ce n'est pas ce que souhaite l'équipe, mais il va falloir effectivement redéfinir le mode de fonctionnement. Et ça, c'est la responsabilité de l'employeur. Ce que je constate aussi assez régulièrement, c'est que imposer des décisions, c'est pas toujours quelque chose que les employeurs ont envie de faire, parce que ça les met dans une position, surtout dans des équipes où le fonctionnement est assez informel et où c'est sympathique, hein. On peut passer pour un chef sympa quand c'est comme ça. Puis là, tout à coup, il faut prendre ce rôle de leadership. Souvent, les employeurs n'ont pas envie de se positionner, mais c'est généralement nécessaire.
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0: stand-up, le roi du reggae Bob Marley. Retour aux extraits de notre guichet de juin dernier sur les relations parfois conflictuelles au travail. On retrouve nos deux invités d'alors, l'avocate Virginie Rodigari et la médiatrice Géraldine Duvanel, toujours en présence de Frédéric Volery, qui demandait justement à Géraldine Duvanel comment réagir dès que les premiers signes de tension apparaissent.
1: C'est justement ça qui est intéressant, c'est de s'arrêter sur ces tout premier signe d'expression du conflit, dès que ce soit les RH, les collègues, les supérieurs, identifient des premiers signes de conflit. Il y a quand même assez souvent, en tout cas dans les situations que j'accompagne, le sentiment que c'est peut-être passager, ça va peut-être s'arrêter là, les gens vont peut-être composer avec, ils vont prendre sur eux. Et puis, c'est, je pense, une erreur stratégique parce qu'elle a vraiment l'opportunité de désamorcer quelque chose rapidement. Et ces signes sont parfois le fait d'exprimer de manière virulente un désaccord ou alors de se retirer un peu, de parler moins, d'avoir toutes des démonstrations non-verbales qui sont inhabituelles, le fait de faire un peu l'avocat du diable constamment, ou l'absentéisme aussi. Enfin, il y a plusieurs signes qui peuvent arriver. Et souvent, ce qu'on peut constater, c'est qu'ils ont eu le temps de s'installer au moment où, en tout cas, en tant que médiateur et médiatrice, on intervient. Ils ont eu le temps de s'installer. Donc, je dirais que de les nommer, de questionner, moi, je trouve toujours très intéressant lorsque les managers, mais aussi les collègues, les RH, peut faire preuve d'une curiosité, d'une saine curiosité, vraiment d'essayer de comprendre. Tout n'est pas lié à des conflits, les personnes peuvent avoir des problèmes personnels, une période temporaire difficile, mais de s'intéresser. Voilà. Et parfois, par crainte de mettre le feu aux poudres, on préfère plutôt, il me semble, faire un peu comme si ça n'existait pas.
2: Alors, je vous lis ce témoignage. Quand, dans une entreprise, un manager qui a un certain poste important devient désagréable et dénigrant, comment faire, puisqu'on ne peut pas en parler à la hiérarchie ou au RH, ça n'engendrera que des difficultés pour la personne qui va en parler. Que faire ? Géraldine Duvanel.
1: Oui, c'est évidemment une situation qui place les collaborateurs dans l'embarras et donc c'est la raison pour laquelle dans les entreprises, c'est toujours important qu'il puisse y avoir des personnes auxquelles il est possible justement de pouvoir exprimer des choses également en lien avec son supérieur hiérarchique direct auquel évidemment les gens vont pas s'adresser si le conflit, la tension ou la peur, parce que des fois il y a de la peur, est directement lié à cette personne. Dans les organisations, alors surtout quand elles ont une certaine taille, il y a souvent un dispositif externe, un dispositif où il y a des personnes de confiance qui sont connues, en tout cas qui doivent être connues des employés pour qu'ils puissent s'y référer. Donc ça, c'est des ressources qui sont aussi importantes. Et puis dans les organisations, des fois il y a aussi, que ce soit au niveau RH, des personnes en qui il est possible d'avoir confiance en se disant que c'est pas parce que je vais m'exprimer que forcément mon supérieur direct va le savoir. Mais quoi qu'il en soit, on sait que ça génère des peurs de se dire que peut-être que ce que je vais témoigner va se retourner contre moi. C'est des éléments qui sont vraiment très très importants et qui figent les gens. Il y a aussi des fois la commission du personnel qui peut être mobilisée à l'interne pour pouvoir relever une situation. Donc d'avoir des ressources de la part de l'employeur, de mettre à disposition des ressources pour que ces situations puissent être nommées, puissent être déposées quelque part, c'est quelque chose d'effectivement très important.
0: Là, cette personne parle d'un manager désagréable et dénigrant. Que dit le droit du travail, Virginie Rodigari, par rapport justement à des attitudes qui seraient inadéquates, incorrectes, voire illégales ?
3: Alors, il y a plusieurs angles, évidemment, mais si on s'en tient au droit du travail, il est peut-être important de rappeler, parce que on entend souvent parler de mobbing ou de harcèlement, d'un point de vue juridique, ces notions-là, elles nécessitent quand même un certain nombre de critères dans la récurrence, dans la durée, dans le type d'acte. Et donc, le mobbing tel qu'on l'entend au sens commun du terme n'est pas le mobbing au sens juridique du terme. Mais ce qui reste évident, c'est que l'employeur est tenu de protéger ses employés. Pour autant, il faut que l'employeur ait connaissance des agissements. Et dans cette situation, mais qui est extrêmement fréquente, il y a un risque que cet employé vive des situations qui ne sont pas admissibles sous l'angle du droit du travail, mais qu'on ne pourra pas reprocher à l'employeur parce que l'employé se tait par peur. Et je rejoins ce que Madame Duvanel disait, c'est extrêmement important d'avoir des ressources extérieures, mais elles n'existent souvent pas. Et dans ce genre de situation, le conseil pour l'employé, c'est d'en parler. Effectivement, à un syndicat, à une commission du personnel, à un avocat, à même à un ami. Mais d'aller chercher un premier contact à l'extérieur pour se faire accompagner, faire un pas de côté et essayer de commencer à identifier des solutions.
2: En parler par oral ou par écrit? Est-ce qu'on devrait documenter et, je ne sais pas, noter, bon, à telle date, il m'a fait telle remarque ou elle m'a dit ceci
3: Alors, le conseil de l'avocate, c'est évidemment de se ménager des preuves et le plus vite et le mieux. Parce que souvent, quand les gens viennent me voir et qu'on est dans une situation qui va potentiellement nécessiter de faire une procédure judiciaire, les preuves, c'est quelque chose qui va être extrêmement utile. Si on en arrive à un licenciement de cet employé parce que son manager a bien compris qu'il était en danger avec son collègue et qu'il fait en sorte de s'en débarrasser, pour dire les choses de manière un peu crue. Bien sûr que si on a pu documenter dès l'origine ce type de conflit, même en gardant des échanges WhatsApp, ou des échanges d'emails, ou effectivement en gardant en tête, en les collectant, toutes ces petites preuves. Pour nous, avocats, quand on est sur le terrain judiciaire, c'est extrêmement précieux, oui.
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2: Un auditeur nous dit « Je souhaite témoigner de mon expérience de conflit et harcèlement moral. Alors que je signalais des difficultés et des comportements que je vivais au quotidien, il m'a notamment été répondu que j'étais simplement fatiguée et que je me faisais des idées. J'ai ressenti un profond sentiment d'incompréhension et de manque de prise en compte de ma situation. Avec le temps, cette situation a eu des conséquences importantes sur ma santé et a conduit à un arrêt de travail ainsi qu'à un suivi médical. Malheureusement, je suis punie, je suis tombée au chômage. »
0: Alors c'est vrai que quand on... Bah oui, on peut ressentir ce sentiment d'injustice quand on signale des choses et puis qu'on n'est pas entendu. Qu'est-ce qu'on peut faire dans ces cas-là, Virginie Rodigori?
3: Alors bon, là évidemment, je mets ma casquette d'avocate et puis là on est dans une situation qui finalement est arrivée à un stade où généralement les gens vont venir me voir. Il y a eu manifestement un licenciement qui fait suite à une incapacité de travail. Ça c'est un grand classique des personnes qui vivent ces conflits. Le conflit n'est pas adressé de manière suffisante ou pas du tout. Il y a une incapacité de travail et à un moment donné, l'employeur va résilier. Moi, ce que je conseille toujours, et c'est ce que je disais tout à l'heure, c'est de ne pas attendre d'en arriver là, de prendre des renseignements sur ses droits auprès d'un avocat, mais aussi d'en parler à l'extérieur. Et ça peut être aussi un médiateur. La médiation, évidemment, c'est un processus qu'on fait à plusieurs, mais on peut aussi, je pense, aller chercher des ressources chez un médiateur pour aller proposer des solutions en tant qu'employé au sein de l'entreprise. Mais il ne faut pas attendre d'être en incapacité de travail depuis des mois et des mois avant de prendre des renseignements sur ses droits et sur les obligations légales de son employeur. On n'évitera pas forcément un licenciement, mais par contre, on pourra préserver de manière plus adéquate les droits de l'employé qui se trouve dans cette situation-là.

0: L'amour silencieux, dernier single de la chanteuse valaisanne Sandor. Et c'est aussi le dernier extrait de notre guichet de juin dernier sur les conflits au travail que l'on va entendre maintenant, toujours avec les invités de Frédéric Vollery qui m'accompagnait ce jour-là, Virginie Rodigari, avocate spécialisée en droit du travail, et Géraldine Duvanel, médiatrice et formatrice. Toutes deux répondaient à vos questions. On a une auditrice qui nous dit « Je suis dans une situation professionnelle conflictuelle. Que faire si une partie des personnes qui sont en conflit refuse la discussion et la médiation et que le supérieur hiérarchique dit qu'il ne peut rien faire vu que la médiation est refusée ? Il s'agit de deux personnes qui ont fait des actes malveillants et qui refusent discussion et médiation. Est-ce que l'entreprise peut se laver les mains et dire « On a mis en place une médiation, ils ont refusé, donc nous on ne peut rien faire d'autre » Géraldine Duvanel.
1: Alors, se laver les mains, sûrement pas. C'est un contexte, c'est une situation, en tout cas, que moi, je rencontre assez souvent quand je suis sollicitée. La perspective d'aller en médiation pour les gens qui sont en conflit ou mal dans leur relation de travail, elle est souvent, évidemment, pas très attractive parce que c'est un engagement important, c'est une responsabilisation dans la relation, pas forcément, on se responsabilise pas forcément par rapport au conflit, mais dans la relation. Donc, c'est pas facile d'envisager le dialogue pour les personnes qui se sentent en conflit. Encore moins quand ils considèrent, et c'est souvent le cas, que finalement la responsabilité est exclusivement celle de l'autre. Donc, c'est pas un contexte qui est rare. Dans des situations comme celle-ci, ce qui me paraît important, c'est aussi de pouvoir envisager la médiation avec une première étape individuelle. Moi, j'interviens beaucoup dans des médiations où, avant ça, il y a eu des entretiens individuels qui n'engagent pas la médiation, mais qui permettent aux personnes de voir où elles en sont et ce dont elles pourraient avoir besoin pour faire évoluer la situation. Et le but n'est pas d'arriver à la paix, à l'harmonie totale au travail, mais de faire évoluer une situation qui permette au moins aux personnes de se reconcentrer sur leur travail et puis d'avoir un sentiment de sécurité dans les relations de travail, d'avoir une relation qui est minimalement apaisée. Je dis minimalement parce que quand on passe de « on se parle plus du tout et on se diabolise » à « minimalement je peux être dans la même pièce » puis on arrive à échanger des informations, on a déjà fait un chemin important. Et la question centrale me semble être, quand les gens n'ont pas envie d'être en dialogue, c'est quelles sont les choses qu'eux vont proposer d'autres. Parce que la collaboration dans le monde du travail, ce n'est pas une option. Par contre, ils ont certainement vécu des choses tellement difficiles que ça va prendre du temps. Les gens ne disent pas tout de suite oui. Voilà.
2: Mais qu'est-ce qu'on peut envisager d'autre que la médiation ? Il n'y a pas tellement d'autres voies pour les employés, à part déposer une plainte éventuellement.
1: C'est vrai qu'il y a, il y a la voie juridique, effectivement, et puis il y a la voie du dialogue qui se fait par le biais de la médiation et d'un tiers médiateur. C'est arrivé de temps en temps, de mon côté, que des personnes refusent la médiation parce que tout d'un coup, ça donnait un caractère trop important à ce qu'elles vivaient et qu'elles ont décidé de se parler ensemble, seules, et donc sans ce tiers médiateur qui donne un peu le ton que la situation est grave. Mais ça veut dire qu'elles étaient en mesure de le faire. Mais effectivement, vous avez raison, il n'y a pas beaucoup d'autres options. Quand tout est figé, que les gens ne se parlent plus, assez paradoxalement, il me semble y avoir peu d'autres options que le dialogue. Donc quand on ne veut pas parler, en fait, il faut parler.
0: Et du côté de l'employeur, Virginie Rodigari, qu'est-ce qui pourrait être mis en place ? Parce que là, il en va quand même de la santé des employés aussi.
3: Oui, alors c'est évident. Et puis, une réponse telle que on a proposé la médiation, elle est refusée. Donc moi, employeur, j'ai fait ce que j'avais à faire, finalement. Et puis, c'est la responsabilité de mes employés. Ça ne fonctionne pas d'un point de vue juridique. Après, il y a effectivement d'autres mesures qui peuvent être prises, mais ce n'est pas toujours possible. Et puis, on n'est plus dans le dialogue, mais on est déjà dans ce qui sera perçu par les employés comme des formes de rétorsion. Mais parfois, il y a une nécessité de réorganiser les équipes et puis de déplacer les gens. Parce que on se rend compte qu'effectivement, le dialogue n'est pas possible, en tout cas pas à ce stade, la médiation non plus, et puis il faut séparer les gens pour au moins temporairement éviter que le conflit continue à grandir et à grossir, mais c'est vrai que c'est souvent des mesures qui sont mal perçues par les employés, et puis là l'employeur doit se veiller à ne pas faire de jugement hâtif, si je peux dire ça comme ça, de dire voilà, moi je pense que le problème c'est telle personne et pas telle autre, donc je déplace celle que je considère comme responsable, alors que parfois on n'a pas toutes les informations, et puis que c'est souvent une responsabilité qui est partagée, donc voilà, mais c'est parfois des mesures comme ça qui peuvent et doivent être prises.
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2: Guillermo nous dit « Je travaille dans une entreprise qui prône le télétravail, ce qui est bien triste pour la cohésion d'équipe, la communication, les moments spontanés et entre autres pour l'apéro. Par contre, plus tellement de problèmes de dialogue puisqu'on ne se voit plus et qu'on ne se parle plus. C'est triste, mais du coup, pas de conflit. » Géraldine Duvanel, le télétravail, quel est son rôle dans les conflits?
1: Disons que le télétravail, c'est une manière de travailler qui peut parfois avoir de grands intérêts par rapport à la question des conflits, mais sur du très court terme. C'est-à-dire que ça arrive que dans des situations conflictuelles, les employeurs en accord avec l'un ou l'autre employé mettent en place un système de télétravail qui permet de moins se croiser et d'apaiser sur du court terme la situation. Par contre, évidemment, quand le télétravail il est décidé, on va dire comme stratégie durable de résolution de conflits, c'est sûr que ça ne va absolument rien résoudre, c'est reporter le problème. Mais effectivement, ce que ça met en évidence dans le témoignage de la personne que vous avez cité tout à l'heure, c'est que ça vient modifier les relations de travail et pour certaines personnes, ça ne va pas forcément être problématique parce qu'elles sont très orientées sur les tâches et puis à partir du moment où elles ont les informations qu'il leur faut et que le travail peut être fait, le rapport au travail se passerait bien. Pour d'autres, c'est plus compliqué parce que la collaboration en live est beaucoup plus importante. Mais quoi qu'il en soit, c'est sûr que pour pouvoir construire une culture d'équipe, de collaboration, il y a besoin de présence, d'autant plus quand on n'est pas dans une organisation qui est habituée de longue date à travailler en télétravail, parce que par exemple, une entreprise internationale qui a ce fonctionnement inévitable pour des questions géographiques, quand ce n'est pas construit comme tel, effectivement, ça peut poser vraiment des problèmes de collaboration et donc d'efficacité.
0: On a reçu un vocal d'une auditrice, on l'écoute.
5: Bonjour, on en parle. Donc si on veut faire appel à une médiation externe à l'entreprise, qui finance ça? Est-ce que c'est les employés qui souhaitent cette médiation? Est-ce que ça fait partie d'une enveloppe que l'entreprise a

0: à l'heure, aussi par une obligation de pouvoir intervenir ou en tout cas faire quelque chose pour amener de l'apaisement. Et en plus de ça, dans toutes les situations, le temps de médiation est aussi pris sur du temps de travail. Mmh. Donc ça, c'est le contexte, en tout cas, moi, que je connais et que mes collègues médiateurs connaissent aussi, en tout cas pour ceux que je côtoie.
1: Et si on veut saisir les tribunaux, est-ce que là aussi, c'est gratuit, Virginie Rodigari?
2: Alors, c'est la beauté de la Suisse. Tous les cantons ont des systèmes différents. On est à Lausanne aujourd'hui, donc je vais parler du canton de Vaud. Les tribunaux de prud'hommes dans le canton de Vaud sont gratuits. Ils sont limités dans leurs compétences, évidemment, à des conflits en droit du travail, jusqu'à 30 000 francs de valeur litigieuse. Mais c'est un système qui est connu dans un certain nombre de cantons. Mais quand on n'a pas les moyens, il existe un système qui est très important, si les auditeurs ne le connaissent pas, qui s'appelle l'assistance judiciaire ou l'aide juridique, qui est une aide pour les personnes qui n'ont pas les moyens de couvrir leurs frais de justice, voire leurs honoraires d'avocat. Et ça existe, là encore avec des modalités différentes, mais dans tous les cantons, donc c'est important de prendre les renseignements.
1: C'était Virginie Rodigari, avocate et vice-présidente du tribunal des prud'hommes dans le canton de Vaud, et Géraldine Duvanel, médiatrice et formatrice, nos invités au guichet du 4 juin dernier.

0: Whitney Houston et son tube de 1987 I Wanna Dance With Somebody, pour vous faire plaisir Stéphane.
1: Ouais, ça me fait
0: adorer cette
1: trop
0: chanson,
1: plaisir de danser avec vous sur cette chanson là, je vous le dis.
0: 9h58, puisqu'on a un petit peu de temps, je vais vous lancer cet appel. Vous avez acheté une maison de vacances, un bateau ou un camping-car avec un proche, vous avez accédé à la propriété grâce à un achat en commun avec un ami. Comment s'est déroulé le projet et est-ce que votre amitié en a été affectée, que votre expérience a été bonne ou mauvaise? Votre témoignage nous intéresse en vue d'une prochaine émission. Vous pouvez nous écrire à onenparle@rts.ch ou nous laisser un message vocal au 076 206 12 12 et nous reprendrons évidemment contact avec vous. On va se quitter ici. Merci à Nicolas Magli qui m'accompagne en régie. Demain dans On en parle, nous nous pencherons sur un nouveau système de paiement instantané. Ça s'appelle le PimPay. On a testé pour vous. Verdict donc dans l'émission de demain. Puis je vous rappelle que ça n'est pas parce que nos lignes ne sont pas ouvertes à notre guichet interactif que vous devez interdire de réagir. Si un des sujets suscite un commentaire de votre part, ben notre répondeur est toujours là, fidèle au rendez-vous, au 0800 108 208.
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0: Stéphane Gabiou, oui. Bonjour.
1: Bonjour.
0: Voilà, ce matin dans CQFD, les dents.
1: Absolument, on va s'intéresser à la manière dont elles poussent. Alors chez les humains, on commence par les dents de lait, hein, et puis vers l'âge de 6 ans, elles sont remplacées par les dents définitives. On entendra que chez d'autres animaux, des dents nouvelles poussent et font sans cesse tomber les anciennes. Avec cette question, et si on arrivait finalement un peu à faire la même chose, à faire repousser chez nous aussi des dents, par exemple chez les personnes qui en manquent, on découvrira des pistes d'études en cours dans ce domaine.
0: Voilà, une émission donc à croquer à pleine dent. C'est CQFD. Cela, oui. Juste après les infos de 10h. Bonne émission.
1: Merci beaucoup.
0: Et une bonne journée à toutes et à tous. On arrive aux infos de 10h sur RTS Première.
2: Sandra Viscardi.
3: Les trains circulent à nouveau normalement entre Villeneuve et Lausanne. À l'origine de la perturbation, un soupçon d'incendie dans le tunnel des Crêtes à Claran. Soupçon qui s'est heureusement pas confirmé, indiquent les CFF. La régie ferroviaire avait par précaution fermé une voie du tunnel ferroviaire, le temps pour ses équipes d'effectuer toutes les vérifications nécessaires. La fermeture a limité la circulation des trains entre 7h et 9h ce matin. Les causes à l'origine de l'alerte incendie sont pour l'heure inconnues. L'Union européenne est prête à soutenir une trêve des frappes sur les infrastructures énergétiques entre la Russie et l'Ukraine dès qu'elle tiendra. Propos ce matin de sa chef de la diplomatie, Kaya Kallas. Pour l'instant, la trêve annoncée par Donald Trump ne semble pas avoir été respectée par la Russie qui a bombardé une centrale à Kharkiv. Ni Moscou ni Kiev n'ont d'ailleurs confirmé cet accord pour l'instant. La ministre allemande du Travail et coprésidente des sociodémocrates, Bärbel Bas, démissionne de ses deux fonctions. Elle invoque le décès de sa belle-fille et des attaques publiques persistantes, y compris de la part du partenaire conservateur de la coalition, pour expliquer ce départ. Un incendie cette nuit a détruit le marché couvert des Enfants Rouges dans le quartier du Marais à Paris. Le sinistre a fait un blessé léger, un pompier victime d'un léger malaise. La structure métallique du marché est partiellement effondrée à l'intérieur, mais les pompiers ont réussi à contenir le feu dans le bâtiment, l'empêchant de se propager aux maisons voisines. Fondé en 1615, ce marché est le plus ancien marché alimentaire couvert de Paris. New Delhi, toujours en proie aux manifestations. Pour le troisième jour d'affilée, le centre de la capitale indienne est verrouillé par les forces de l'ordre en prévision d'un rassemblement contre la révision jugée frauduleuse des listes électorales. Tout le week-end, les rues du centre de Delhi sont restées barricadées, la circulation interdite, les transports en commun suspendus et l'internet mobile bloqué pour empêcher le rassemblement de protestations organisées par les cafards. Human Rights Watch dénonce ce matin la répression brutale et les violations des droits des personnes LGBT+ au Sénégal. L'organisation humanitaire s'en inquiète parce que le pays accueillera dès la fin du mois les Jeux Olympiques de la jeunesse, ce qui l'a fait douter du respect par le Sénégal de la charte olympique, laquelle bannit toute discrimination sur quelque motif que ce soit et engage chaque pays accueillant les compétitions à respecter les droits humains et la dignité humaine. Depuis mars, rappelons-le, le Sénégal punit par des peines entre 5 et 10 ans de prison les relations homosexuelles. Les services d'incendie et de secours genevois portent plainte après le vol par effraction d'un de leurs bateaux au barrage du Segey. L'embarcation volée dans la nuit de samedi à dimanche a été retrouvée hier au port de Nyon, endommagée et sans matériel de sauvetage. Un bateau de remplacement a immédiatement été mis en fonction au Segey en cas de besoin. Le mois de septembre a été le deuxième plus chaud jamais enregistré dans le monde, selon Copernicus. Pour le deuxième mois consécutif, la température mondiale a dépassé de plus de 1,5 degré les niveaux pré-industriels. Le soleil va vite pulvériser les brumes matinales sur le plateau. Un brin de bise pour l'aider à nettoyer le ciel, 16 degrés tout juste. Il fera beau aussi demain, mais avec des voiles de nuages élevés l'après-midi et 18 degrés.
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0: Une vie de poisson qui vit près des côtes, cette vie va être potentiellement très différente selon si la côte est sauvage ou au contraire très urbanisée. Sarah Dirène, bonjour Sarah.
1: Bonjour Stéphane, oui, leur profil génétique change. Les gènes liés à l'inflammation, le stress oxydatif s'allument. On va le dire, oui. Oh bon, ça, le profil génétique va changer, oui. Même ceux liés à la malbouffe. Vous allez comprendre tout
0: on
1: ça
0: va
1: dans
0: tout comprendre,
1: quelques
0: minutes. On va plonger auprès de ces poissons, effectivement, dans un instant. Ensuite, on va parler de nos dents. On va se demander pourquoi on a une seule série de dents de rechange après nos dents de lait, alors que les éléphants en ont cinq, les requins des milliers, certains rongeurs ont des dents qui poussent en continu. Et on va s'intéresser aux travaux de scientifiques qui essaient de changer ça pour que nos dents puissent repousser plusieurs fois. Et puis pour terminer, nous vous proposerons un nouvel épisode de notre podcast Tabou, le truc dont nous avons un peu honte de parler à notre médecin. Ce matin, on répond à la question d'Anaïs, elle a 25 ans et elle a de l'acné. Et avoir de l'acné quand on a 25 ans, c'est pas très... Déjà, quand on est ado, c'est pas très drôle, mais alors quand ça revient à 25 ans, on se dit bof, voilà. Donc on aura un dermatologue tout à l'heure pour essayer de répondre aux soucis d'Anaïs. Voilà pour le programme, bonjour, bienvenue à vous.
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0: Les poissons, ils sont mis à rude épreuve. Imagine, tu es un poisson, tu dois faire face à la surpêche, au changement climatique, à la pollution par les plastiques. Et on va rajouter une donne supplémentaire, l'urbanisation du littoral. Une étude publiée dans Nature Communications montre en effet que vivre à proximité de zones urbanisées modifie profondément le fonctionnement biologique de certains poissons coralliens, Sarah Dirène.
1: Oui, et pour le démontrer, les biologistes ont mené un travail de terrain impressionnant sur l'île japonaise d'Okinawa. Ils ont sélectionné 18 sites côtiers allant de récifs très préservés à des zones fortement urbanisées. Sur chacun de ces sites, ils ont capturé des juvéniles et des adultes d'une espèce très commune appelée la demoiselle bleue. Ensuite, les chercheurs ont analysé l'activité de milliers de gènes chez ces poissons grâce à une technique appelée transcriptomique. Retenez ce nom, la transcriptomique permet d'établir une sorte de portrait physiologique du poisson, autrement dit, de voir quels gènes sont activés ou non selon l'environnement dans lequel il vit.
0: Résultat ?
1: Eh bien, les poissons vivant à proximité des zones urbanisées présentent une activité différente de nombreux gènes impliqués dans, par exemple, l'immunité, l'inflammation, le stress oxydatif ou encore le métabolisme énergétique.
0: Et pour affiner ces résultats, ils ont aussi réalisé des expériences en laboratoire, expliquez-nous.
1: Oui, alors, l'équipe s'est demandé si l'alimentation pouvait expliquer une partie des différences observées entre les poissons des récifs naturels et ceux qui vivent près des villes. Ils ont donc élevé des demoiselles bleues en laboratoire en leur donnant des quantités de nourriture variables. Qu'ont-ils observé ? Eh bien, que les poissons les mieux nourris présentaient un profil d'activité génétique très proche de celui des poissons des zones urbanisées, comme si les milieux côtiers influencés par les activités humaines leur offraient davantage de nourriture.
0: Une bonne nouvelle donc, des poissons bien nourris, bien dodus.
1: Eh bien, pas du tout, non.
0: Ah bon ?
1: Non, non, car ces poissons présentent aussi davantage de signes de stress physiologique, d'inflammation, d'activation du système immunitaire. Autrement dit, ils mangent plus, mais leur organisme semble souffrir davantage. Une sorte d'effet malbouffe, qui pourrait avoir des conséquences négatives sur leur santé à long terme.
0: Bonjour Vincent Laudet.
3: Bonjour.
0: C'est vous qui avez co-dirigé cette étude. Vous êtes biologiste marin, chercheur CNRS à l'Institut des sciences et technologies d'Okinawa. Alors pour bien comprendre, pour bien préciser, ça n'est pas l'ADN des poissons qui est modifié, mais c'est l'activité de leur gène. Autrement dit, les demoiselles bleues sont génétiquement pareilles et c'est leur comportement qui change, c'est ça ?
3: Oui, c'est leur effectivement l'activité de leur gène. Donc vous savez que tous les organismes ont le même stock de gènes, tous les membres d'une espèce ont le même stock de gènes, mais ils activent ou répriment certains gènes en fonction de la situation. Donc c'est ça qu'on a étudié.
0: Très bien.
1: Oui, c'est-à-dire que on ne voit pas. Pas encore, la pression de sélection d'une ville côtière qui va s'inscrire directement dans l'ADN. C'est ça.
3: On ne voit pas ça parce que, en fait, les poissons coralliens ont un stade de vie où toutes leurs larves vont dans l'océan profond et se mélangent. Donc, du coup, il n'y a pas de sélection directement à chaque génération. Mais par contre, il y a des études déjà où des gens ont vu des effets génétiques cette fois-ci de la pollution sur certaines populations de poissons dans des situations plus fermées.
0: Alors, avant d'entrer dans le détail de votre étude, pourquoi déjà avoir choisi comme modèle de poisson cette demoiselle bleue ?
3: Eh ben, d'abord parce qu'elle est absolument présente partout, c'est-à-dire il y a vraiment des grands nombres de poissons. Ces poissons à Okinawa et dans tous les environnements tropicaux, tous les printemps, ils recrutent, ils s'installent dans les zones côtières. Et ce qu'ils ont d'intéressant, bon, ils sont en grand nombre, donc on peut en prélever un certain nombre sans mettre en danger la population. Et puis, ils sont présents absolument partout. C'est-à-dire qu'ils sont présents aussi bien dans des zones polluées, vraiment parfois même dégoûtantes, que dans des environnements parfaitement sauvages. Donc on s'est dit que c'était une bonne espèce pour aller regarder l'effet de la pollution, puisque leur nombre ne change pas énormément.
1: Mmh. Alors Vincent Laudet, l'originalité de votre étude, d'avoir finalement inversé la démarche habituelle, c'est-à-dire qu'au lieu de mesurer des polluants ou la qualité de l'eau, vous avez observé directement la réponse biologique des poissons à leur environnement, un peu comme un capteur biologique, c'est ça ?
3: Exactement. En fait, notre idée, c'est de dire que les organismes qui vivent dans le milieu, par l'activité de leurs gènes, ce sont effectivement des capteurs de la multitude de pressions qu'ils reçoivent. Quand on a commencé cette étude, tout le monde nous a dit « mais vous verrez rien, ça va être tout mélangé, vous ne serez pas capable de voir un effet stable et de le comprendre ». Et en fait, eh ben, on a effectivement vu un effet stable, il y a un effet, ce qui donne une idée de la pression que l'homme fait subir aux populations de poissons. Et on a réussi à comprendre au moins une partie de cet effet.
1: Oui, alors vous avez réussi à comprendre grâce à cette technique au nom barbare, hein, la transcriptomique, ouais, qui permet donc de voir quels gènes sont allumés ou éteints selon l'environnement dans lequel vit le poisson. Mais en fait, on ne peut pas remonter à la cause. Comment savoir si finalement un gène s'allume, ben c'est lié à la salinité, à un polluant ou à du bruit ?
3: Alors, on ne peut pas savoir, mais on a deux façons d'avoir des indications. Bon, d'abord, il y a des milliers de chercheurs depuis des années qui travaillent sur les poissons, donc on sait quand même le rôle de certains gènes. Donc, quand certains gènes s'allument, ça nous dit quand même quelque chose. Et ensuite, ce qu'on a fait dans cette étude et qu'on peut généraliser, c'est qu'on a couplé ces résultats avec des études menées au laboratoire où là, on a fait varier qu'un seul paramètre. Et on a regardé les gènes qui bougeaient quand on faisait varier ce paramètre, en l'occurrence la nourriture. Donc, on a mis des poissons à jeun ou on a mis des poissons nourris. On a regardé tous les gènes qui bougeaient et ensuite, on a pris ces gènes et on les a regardés dans nos sites. Et du coup, ça nous a renseigné sur ce que les poissons avaient comme quantité de nourriture dans les sites sauvages.
0: Mmh. Les signes de la malbouffe chez nous humains sont similaires à ceux observés chez les poissons ?
3: Bah alors honnêtement, on n'a pas regardé encore dans le détail et il faudrait. Mais oui, on voit des signes qui sont quand même assez similaires. Et c'est vrai que le premier résultat qui nous a surpris, moi naïvement, je me disais au début, bah, les poissons dans les sites sauvages vont être des poissons robustes et bien nourris. Et dans les sites pollués, urbanisés, ça va être de pauvres avortons qui vont être en mauvaise santé. En fait, les poissons dans les sites urbanisés ont beaucoup à manger. Donc en fait, c'est vraiment un effet junk food, si je puis dire.
0: Vincent Laudet, quels sont les effets physiologiques les plus marquants observés donc chez les poissons près des villes, la signature biologique la plus marquante finalement de l'urbanisation ?
3: Eh ben, on a regardé en particulier tous les gènes que des collègues ont identifiés comme étant des gènes de réponse aux polluants chimiques, etc. Donc on a pris absolument toutes les études qu'on pouvait trouver, on a fait une liste de ces gènes-là et on a regardé est-ce qu'effectivement ils étaient activés dans ces situations, et la réponse est oui. Mmh. Donc en gros, toutes les études qui ont été faites au laboratoire, effectivement, nous, dans des poissons sauvages, pas traités, pris dans leur environnement naturel, on voit l'activation de ces gènes. Donc c'est vraiment une démonstration claire que oui, l'homme a un impact sur les zones côtières, dans les poissons qui vivent dans ces zones.
1: Alors, vos résultats ont été obtenus à Okinawa, au Japon. On peut imaginer que les villes côtières exercent partout dans le monde, finalement, les mêmes pressions sur les organismes marins. Ça pourrait être pareil.
3: Bien sûr qu'on peut imaginer que les villes côtières exercent des pressions. Évidemment, ces pressions vont être différentes, sans doute d'une ville à l'autre, d'un environnement à l'autre. Imaginez une ville en milieu tropical, une ville en milieu tempéré. Voilà, les effets précis ne vont pas être les mêmes. Mais qu'il y ait des effets, oui, c'est évident. Et donc, cet effet, il va être général partout.
1: Oui, mais ça veut dire qu'il faudrait multiplier cette fameuse technique au nom barbare, la transcriptomique, parce que c'est une bouillie de résultats. Enfin, on s'arrache les cheveux quand on doit regarder tous ces résultats.
3: On s'arrache les cheveux, mais il faut quand même dire que maintenant, avec les nouvelles méthodes en place, notamment l'intelligence artificielle, on commence à avoir des bonnes façons d'aller analyser dans le détail ce genre d'effets. Et plus on va multiplier les études, plus on va comprendre, plus on va voir des choses qui sont conservées, des choses qui sont différentes. Donc oui, il faut absolument multiplier ce type d'études pour qu'on comprenne dans le détail les effets qu'on fait. Et puis, comprendre les effets qu'on fait et identifier les causes, ça peut nous permettre aussi de changer notre impact sur ces populations de poissons.
1: Oui, de poissons ou d'humains, finalement, parce que, non mais je dis ça, on pourrait utiliser cette technique pour les humains, nous pourrions aussi être des capteurs biologiques.
3: Mais nous sommes des capteurs biologiques, c'est une évidence. Donc, bien évidemment, c'est ce qu'on oublie toujours, c'est que nous vivons dans un écosystème sur lequel nous avons un effet majeur, mais nous sommes dans cet écosystème et nous subissons ces pressions. Donc, bien sûr, je suis absolument convaincu que si on faisait des prises de sang à des êtres humains, qu'on regardait le niveau d'activation de leurs gènes en fonction de leur environnement, on verrait des choses. Oui, absolument.
1: Oui, c'est-à-dire qu'on verrait des choses avant qu'on s'aperçoive qu'il y a un changement, c'est ça ?
3: Absolument. Ben, c'est ce qu'on pourrait effectivement penser. Alors évidemment, chez l'homme, tout est compliqué, hein, parce qu'il y a de multiples paramètres qui agissent et on est encore loin d'avoir une capacité à tout comprendre dans le détail. Mais oui, je suis convaincu que ce serait une bonne façon de prévenir des effets chroniques à long terme si on détectait, au niveau de l'expression de gènes, des effets sur les populations humaines ou animales.
0: Un grand merci. Merci Vincent Laudet de nous avoir donc montré que les poissons qui vivent près des villes changent leur profil génétique. Je rappelle que vous êtes biologiste marin, chercheur CNRS à l'Institut des sciences et technologies d'Okinawa, au Japon. Donc, vous êtes au Japon là ou vous êtes où ?
3: Non, je suis à Paris.
0: Vous êtes à... Ah oui, d'accord.
3: Moins exotique. Je ne suis pas chercheur CNRS, mais c'est pas grave.
0: Ah, mais qu'est-ce que vous êtes alors ?
3: À Oist. Ah ben, je suis professeur de sciences marines à l'Institut de sciences et technologies d'Okinawa.
1: Ah ben voilà, j'avais reçu une communication du CNRS, donc j'ai fait un amalgame. Je sais que vous repartez au Japon.
3: Je repars bientôt.
1: Fin du mois.
0: Très bien. Voilà. Merci d'être venu en direct.
3: Merci beaucoup.
0: En ce lundi matin. C'est une belle journée à Paris.
3: Au revoir.
0: Au revoir, merci beaucoup. En bref, Sarah, un nouvel insecte à risque pour les vignobles suisses.
1: Oui, la cigale Gicradia olitoria, originaire d'Amérique du Nord. Alors déjà présente dans plusieurs vignobles européens, elle a été détectée pour la première fois au Tessin. Alors cette espèce invasive est connue pour pouvoir transmettre des bactéries responsables de maladies de la vigne, telles que la flavescence dorée, une maladie pouvant entraîner le dépérissement, voire la mort des cèpes. Alors les équipes d'Agroscope appel à une surveillance étroite afin d'évaluer les risques pour la viticulture suisse.
0: Le prix de la solitude.
1: Et selon une vaste étude américano-britannique menée auprès de plus de 277 000 personnes âgées de 40 à 69 ans, eh bien la solitude et l'isolement social sont associés à une réduction significative du nombre d'années vécues en bonne santé. Les hommes concernés perdent près de 6 années de vie sans dépression ni anxiété, contre environ 4 ans pour les femmes. Une preuve supplémentaire, Stéphane, que les relations humaines sont essentielles à notre équilibre et à notre santé.
0: Ouais. Et enfin, on sait pourquoi les grands chiens vieillissent plus vite.
1: Oui, une étude menée sur 864 chiens, précisément, et leur ADN révèle que certaines séquences génétiques appelées gènes sauteurs sont moins bien contrôlées avec l'âge, surtout chez les grandes races. Résultat, ces races accumulent plus rapidement des dommages cellulaires et développent davantage de maladies liées au vieillissement. En moyenne, les grands chiens vieilliraient biologiquement bien plus vite que les petits chiens. Ces résultats pourraient aussi aider à mieux comprendre le vieillissement chez nous, les humains.
0: Merci beaucoup Sarah Dirène. À suivre dans CQFD, la repousse des dents ou comment, si besoin, faire germer les bourgeons dans nos gencives pour faire émerger de nouvelles dents.

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1: Le titre a été répété un certain nombre de fois, donc je pense que je n'ai même pas besoin de vous l'indiquer, mais je vous donne quand même les deux interprètes de cette chanson. C'était Jeanne Chéral et Jean Dujardin.
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1: Et à présent, dans CQFD, on va essayer de faire repousser nos dents, Lucia Silig.
3: Oui, parce que je ne sais pas si vous êtes au courant, mais il y a des animaux qui ont un stock infini de rechange, comme les requins, ou un stock un peu plus limité, mais tout de même plus fourni que le nôtre, comme les éléphants, qui ont 5 versions de rechange de leurs dents. D'ailleurs, on va y revenir tout à l'heure, mais d'abord, on va se demander pourquoi nous, on n'a droit qu'à une rangée de dents de rechange, et si on ne pourrait pas s'en faire pousser plus en cas de besoin. En tout cas, il y a des équipes qui y travaillent et qui obtiennent des résultats intéressants, notamment à partir d'une troisième série de bourgeons dentaires qui pointent apparemment chez certains et certaines d'entre nous.
1: Ça semble assez ambitieux comme programme. Est-ce que vous pourriez peut-être, pour commencer, nous rappeler finalement, le set de base?
3: Eh bien, pour y voir plus clair, j'ai interviewé Stéphane Duruel, enseignant-chercheur à la clinique universitaire de médecine dentaire à la faculté de médecine de l'Université de Genève. Il m'a expliqué que chez nous, on a des premiers bourgeons dentaires, ces sortes de dents en devenir, qui apparaissent déjà chez l'embryon entre 6 et 8 semaines de grossesse. Ce sont les futures dents de lait. Ensuite, au 5e mois de grossesse, c'est la deuxième série, des bourgeons de dents définitives qui apparaissent. Alors tout ça, c'est encore dans la mâchoire. Hein. C'est en principe seulement après la naissance que les dents sortent, même s'il arrive que des gens naissent déjà avec une dent. Mais c'est rare, habituellement les premières dents de lait poussent après quelques mois de vie. Et puis au fur et à mesure que la mâchoire grandit, elles sont progressivement remplacées par des dents plus grandes et définitives à partir d'environ 6 ans.
1: Mais c'est quoi ces bourgeons dentaires qui sont présents même avant que la dent pousse?
3: On va laisser Stéphane Duruel nous expliquer.
4: On peut prendre tout à fait l'homologie avec un bourgeon de plante. C'est-à-dire qu'on va imaginer dans le développement des petites lames de cellules, et puis ces cellules vont s'entourer les unes les autres, migrer les unes les autres via tout un tas de mécanismes qui s'allument dans la cellule et puis qui s'éteignent. Résultat, on finit par former une espèce de petite cupule, et on imagine dans cette cupule qu'on a déjà les différentes formes dentaires, hein, vous savez, l'émail, la dentine, et ainsi de suite. Et puis tout ça va continuer à se former, à migrer les cellules les unes parmi les autres, les unes autour des autres, et puis on va arriver à quelque chose qui ressemble à une cloche, vraiment un bourgeon en fait. Et puis ce bourgeon va continuer à se développer et développer finalement les structures dentaires. Donc on imagine ici finalement des cellules qui sont programmées au départ, et puis ces programmes s'allument, s'éteignent dans les différentes cellules pour provoquer leur migration, leur contact, leur communication, et ainsi de suite.
1: Et donc c'est à partir de ces bourgeons dentaires que des scientifiques essaient de faire pousser des dents ?
3: Oui, certains groupes ont observé une sorte de troisième dentition, pas un bourgeon dentaire parfaitement formé, mais une sorte d'ébauche. Stéphane Duruel souligne que c'est controversé ou disons hypothétique, mais il semblerait que parfois un troisième bourgeon commence à se développer, puis il s'arrête et il finit par disparaître. Mais chez certaines personnes, plutôt des jeunes ou des enfants encore en développement, ce bourgeon serait encore là et peut-être qu'il serait possible de le réactiver. Ouais. C'est là-dessus que travaille une équipe japonaise depuis une vingtaine d'années avec une approche qui consiste à bloquer le signal qui dit aux dents de ne pas repousser. Stéphane Duruel.
4: L'idée du développement, comme je vous le disais tout à l'heure, c'est j'allume des gènes, donc des mécanismes derrière, et puis je les éteins. Il se trouve qu'il y a des facteurs, comme le facteur USAG, USAG, qui lui-même réprime finalement la pousse de ce troisième bourgeon.
3: Un facteur, c'est un signal, c'est
4: donc
3: quelque
4: c'est
3: chose
4: signal,
3: qui dit
4: hein. Ouais,
3: non, n'envoyez pas la troisième série de production.
4: Exactement, on peut l'imaginer comme ça. Il va venir inhiber en fait les différentes petites usines qui sont à l'intérieur de notre cellule et qui provoquent le développement de ce bourgeon. Donc ce fameux USAG là, eh bien, si on est capable de l'inhiber, peut-être on est capable de relancer en fait la croissance de ce troisième bourgeon hypothétique. Alors tout ça, ça fait évidemment l'objet d'études. Il n'en demeure pas moins que quand on prend des souris et qu'on invalide ce fameux facteur, cette souris va avoir une hyperdoncie, donc avoir plus de dents. Ce qui nous permet de dire, ah bah oui, évidemment, ce facteur-là, il est impliqué dans la croissance des dents et puis dans le bon nombre de dents. Du coup, qu'est-ce qu'ils ont fait, ces chercheurs? Ils se sont dit, très bien, si ça se trouve, chez des patients qui n'ont pas assez de dents, et surtout quand ils sont jeunes, peut-être que si on bloque ce facteur-là, peut-être qu'on va relancer la croissance des dents. Et ils ont essayé de faire ça, justement, sur un furet, qui a à peu près le même type de dentition que l'humain, c'est-à-dire qu'ils ont des dents de lait et puis des dents définitives. Bah, ils se sont rendus compte qu'effectivement, ils relançaient en fait, la croissance de dents.
3: Mais ça veut dire que le furet se retrouve avec plus de dents qu'il devrait en avoir, ou c'est un furet à qui il manque des dents et qu'on arrive à faire pousser?
4: C'est un furet à qui il manquait des dents pour le coup.
3: C'est pas un furet qui se retrouve avec le double de dents?
4: Non, il se retrouve pas avec le double de dents. En revanche, les souris chez lesquelles on a invalidé le facteur, elles se retrouvent avec trop de dents, effectivement.
3: Et donc, l'idée, c'est quoi? Est-ce que ça a déjà été testé sur des êtres humains? Dans quelles conditions est-ce qu'on pourrait imaginer appliquer ça?
4: Alors, il y a une première étude clinique qui est en train de se développer par ce groupe japonais. Mais cette étude clinique, elle n'a pas du tout vocation à démontrer qu'on va refaire pousser des dents. Elle a pour vocation à montrer que ce facteur qui bloquerait USAG, Alors, on imagine, pour bloquer, une petite molécule en fait, qui va venir accrocher en fait, ce facteur et bloquer son effet. Eh bien, en fait, l'idée, c'est de montrer que ce n'est pas toxique. Donc, on est sur une phase 1 d'essai clinique et de dire, OK, si j'injecte ça chez des patients, ce n'est pas dangereux. Il n'y a pas d'effet secondaire, il n'y a pas tout ça. Donc là, on n'est pas en train de montrer que les dents repoussent, que les dents ne sont plus là, que les dents reviennent, que les dents, il y en a trop. On est en train de montrer simplement le produit qu'on aimerait utiliser n'est pas toxique. Et puis, en parallèle de ça, on est bien conscient que ce groupe japonais, pour le moment, travaille uniquement sur des souris ou sur des furets. Il va falloir aussi développer ce genre d'études pour montrer que ça marche chez des animaux plus gros, peut-être un petit peu plus proches de l'homme, comme par exemple des porcs.
3: Pour revenir à l'idée de peut-être un jour appliquer ça à des êtres humains, l'idée, ça serait pas de « Ah, j'ai perdu une dent, j'ai dû me la faire arracher, je peux la faire repousser sur demande ». C'est plutôt des gens à qui il manquerait des dents pour des raisons X ou Y, où elles n'ont pas poussé, réussir à activer la pousse, et plutôt, en plus, chez des enfants, à l'âge où c'est propice à faire ce genre de choses.
4: Voilà, exactement. On ne va pas, pour le moment, développer des dents chez un patient qui, par exemple, aurait une dent gâtée et puis on l'aurait arrachée, et lui dire, hop, voilà, je te mets ce facteur, ça va repousser. On n'en est pas encore là. On en est vraiment aux prémices. Expliquer les mécanismes, voir si on est capable de refaire pousser des dents déjà dans un environnement mature, hein, presque adulte, on va dire. Et puis, une fois qu'on aura fait ça, peut-être que on arrivera effectivement à refaire pousser des dents. Mais là, on est dans un avenir déjà beaucoup plus lointain. L'avenir proche, c'est de dire, on a découvert ce facteur, on va essayer de voir s'il n'est pas toxique, on va essayer de voir s'il marche sur des gros animaux plus proches de l'homme, et puis derrière, cibler des populations, comme vous disiez, qui sont des enfants, qui sont atteints d'agénésie, donc en fait d'un manque de dents congénitales, hein, ils ont certains bourgeons qui ne se développent pas, alors c'est plus ou moins grave, et donc l'idée, ça va être chez ces patients, à terme, d'être capable de peut-être restimuler cette troisième dentition.
3: Parce qu'il y a effectivement des personnes à qui il manque des dents et d'autres qui ont des dents surnuméraires. Ça peut être dû à des facteurs génétiques ou encore à des facteurs environnementaux comme des chocs in utero ou des molécules chimiques ou des maladies comme la rubéole ou la tuberculose, tout ça in utero.
1: Et tout ce genre de technique, Lucia, ça a des chances d'aboutir dans un futur, j'allais dire, pas trop lointain ?
3: Alors Stéphane Duruel estime que oui, même s'il est difficile de dire vraiment quand. Il souligne qu'il y a aussi d'autres approches qui sont bien avancées, des approches plus proches de l'ingénierie tissulaire. L'idée, c'est de prendre des bourgeons dentaires à un stade très précoce où ils contiennent deux grands types de cellules avec des capacités différentes. Et pour simplifier, ces cellules, il les appelle les coiffeurs et les pompiers. Eh bien, ces cellules, elles vont être isolées et séparées les unes des autres.
4: Et puis, bah, in vitro, on va s'amuser à donner plus de capacité aux coiffeurs, donner plus de capacité aux pompiers, et quand on les regroupe ensuite entre elles, avoir finalement un bourgeon qui aura peut-être plus de capacité que ce qu'il avait avant. Et quand je dis plus de capacité, c'est pourquoi pas avoir une croissance possible dans un environnement adulte.
3: Alors attendez, juste que je comprenne bien, l'idée ça serait de prendre le bourgeon dentaire de quelqu'un pour développer une dent et ensuite la lui réimplanter. Mais si on lui a pris un bourgeon dentaire, il lui manquera une dent, non ?
4: Alors, évidemment. Et ça, c'est pour l'instant, évidemment, des choses qui se font chez les animaux. Ça se fait chez les souris. Ça marche franchement très, très bien. C'est assez impressionnant comme ça fonctionne. C'est-à-dire qu'on est capable, in vitro, un peu plus qu'in vitro, parce qu'on va faire quand même du développement dans le dos de la souris. Ça, c'est une technique d'ingénierie tissulaire qui est très, très utilisée, qui est très fréquente. C'est-à-dire qu'on va commencer à faire notre arrangement, in vitro, dire, OK, les coiffeurs, je les veux là, les pompiers, je les veux là. Et puis, je veux qu'ils réagissent de cette façon, avec telle ou telle molécule biochimique autour pour les stimuler. Et puis derrière, on va faire confiance à la nature pour développer tout ça. Et donc, on va prendre cette petite structure qu'on vient de refabriquer et la mettre dans des capsules pour les isoler et mettre ça au niveau, par exemple, autour des reins, dans une souris. Pourquoi autour des reins ? Parce que c'est des zones qui sont très, très vascularisées, très riches en nutriments, donc qui vont permettre à notre structure de se développer très facilement dans un environnement biologique complet. Et puis, une fois qu'elle se sera développée, eh bien dans ces cas-là, on va pouvoir la récupérer et possiblement l'implanter, bah là, en l'occurrence, dans la mâchoire.
3: Alors, au début, on a donc ces deux grands types de cellules avec des fonctions différentes, les coiffeurs et les pompiers. Et puis, au fur et à mesure du développement, ces cellules vont s'organiser et se différencier pour prendre d'autres fonctions et devenir l'émail, l'os, la pulpe dentaire, etc.
4: Et à la fin, on a quelque chose qui ressemble réellement à une dent. Et plus que ça, on a quelque chose qui ressemble à une dent avec la racine, avec les attaches de la racine dans l'os qui est autour et avec l'os qui est autour. Donc on est capable, avec ce petit bourgeon, de reconstituer complètement ce qu'on appelle le parodonte, c'est-à-dire le tissu osseux autour de la dent, la racine, le tissu qui va attacher cette racine au tissu osseux et évidemment la dent.
1: Et après, on fait quoi? On réimplante tout ça dans la mâchoire de la souris?
3: Oui, et il paraît que ça marche très bien. Alors, il faut tricher un peu, parce qu'en poussant ailleurs qu'à l'endroit qui lui était destiné, la dent ne sait apparemment pas vraiment quand elle doit s'arrêter de pousser. Il doit lui manquer les signaux qui disent « stop, ça suffit, là ». Mais la technique consiste à lui mettre un petit anneau pour la contrainte qu'elle ne dépasse pas une certaine taille. Et puis, il semble que l'émail, qui est un tissu extrêmement dur, ne soit pas aussi dur sur ces dents-là que sur les autres dents. Mais quand on les implante dans la mâchoire, leur dureté rattrape quasiment celle des autres.
1: Quel est l'avantage de faire pousser de nouvelles dents par rapport à des prothèses dentaires, par exemple?
3: Alors bon, de toute manière, on n'en est pas au stade de faire ça pour des êtres humains. Stéphane Duruel estime que ça pourrait encore prendre des dizaines d'années avant de transposer ça chez nous. Il faut encore prouver que ce type d'approche n'est pas dangereuse, qu'elle ne provoque pas de cancer, par exemple. Mais si on y arrive, ça pourrait être une meilleure option.
4: Évidemment qu'un implant dentaire, donc finalement une racine en métal ou en céramique, c'est quelque chose qui fonctionne très bien. Ça a fait ses preuves maintenant depuis 20 à 30 ans. Sauf que, si on réfléchit bien, c'est une vis à l'intérieur d'un os. Donc c'est quelque chose qui n'est absolument pas naturel dans un os. Et si on regarde comment ça s'attache à l'intérieur de l'os, là on se rend compte que finalement, ça ne s'attache pas du tout de la même façon qu'une racine dentaire. La racine dentaire, elle va avoir une espèce de ligament autour d'elle qui la relie à l'os. Et ce ligament, il va jouer un petit rôle d'amortisseur. Alors que l'implant dentaire, ce qui va se passer, c'est que l'os va pousser tout autour de lui, et il n'y aura pas l'amortisseur entre les deux. Donc biologiquement, ce n'est pas exactement la même chose. Et puis derrière, on comprend bien qu'on n'a pas encore assez de recul. On ne sait pas exactement comment les implants vont évoluer à 30 ans, à 40 ans. Mais on se rend bien compte quand même que l'os peut fatiguer, l'os peut être un petit peu moins bien stimulé. Et un os qui est fatigué, qui est un petit peu moins bien stimulé, c'est un os qui diminue en fait. Comme n'importe quel tissu humain, quand il n'est pas utilisé, il décroît. Et puis, chose importante à préciser, c'est que s'il y a une infection qui se développe, par exemple, autour d'un implant, c'est extrêmement dur à résorber cette infection. Alors qu'autour d'un système biologique, s'il est bien intégré, a priori, on n'a pas de raison d'avoir d'infection. Au-delà de ça, les prothèses qu'on va mettre sur des implants, c'est des choses qui fonctionnent extrêmement bien. Mais on n'est pas dans un contexte biologique, et donc on n'est pas dans une intégration parfaite et puis une réparation parfaite de notre système. Il a tendance à toujours être considéré un petit peu comme étranger.
1: On parle de comment faire pousser de nouvelles dents aujourd'hui dans CQFD. Dans quelques minutes, on va voir que certains animaux, eux, ont une réserve infinie ou presque de dents de rechange. Tout cela après Blondie, c'est une chanson de 1980 que voici sur RTS Première dans CQFD. Blondie qui chante Call Me, et évidemment, il est 10h34.

0: CQFDI, le magazine scientifique et médical de RTS Première. Comment les dents poussent et se renouvellent? C'est la question du jour avec vous, Lucia Silig. On a évoqué l'humain il y a quelques minutes. Les autres animaux, à présent, on va entendre que certains sont nettement plus dotés que nous dans ce domaine.
1: Oui, parce qu'il y a des animaux qui ont un stock, pour ainsi dire, illimité de dents. Est-ce que vous devinez lesquels?
0: Des animaux qui ont beaucoup de dents. Attends, il y a plein d'enfants autour de nous, on va lui demander. C'est quoi ton prénom?
2: Timour.
0: Salut, Simon?
2: Timour.
0: Pardon, Tibour. Est-ce que tu aurais une idée d'animaux qui ont plein de dents?
2: Un requin?
1: Oui, alors les requins, c'est pas mal. D'autres choses?
0: C'est quoi ton prénom?
3: Maramawit.
0: Alors c'est quoi ton idée?
3: Les chats?
1: Les chats, un peu moins. Ouais. Mais parmi les plus célèbres, il y a les alligators qui ont 8 ans de dents, qui peuvent repousser une cinquantaine de fois. Alors on parlait tout à l'heure des bourgeons dentaires. Chez l'alligator, dès qu'une dent a atteint la moitié de sa taille, tout en restant toujours enfoui dans la gencive, ouais, et bien on a un nouveau bourgeon dentaire qui se place dans les starting blocks pour créer la suivante.
0: Et donc les requins alors?
1: Oui, alors bien sûr, les requins qui ont un stock qui semble illimité. Alors c'est difficile de dire s'il est vraiment illimité. Certaines observations estiment qu'ils peuvent perdre jusqu'à 30 000 dents au cours d'une vie. Bon, il faut savoir que pour estimer ça, on compte les dents au fond des bassins des requins en captivité et il paraît que ces espèces de morphales, ils ont tendance à grignoter les dents qu'ils ont perdues. Et ce qui est assez fascinant, c'est qu'aussi bien pour l'alligator que pour nous, jusqu'à ce qu'elles tombent, les dents elles restent là où elles ont poussé. Chez le requin, c'est différent. Il y a plusieurs rangées de dents qui avancent pour venir remplacer celles qui tombent, un peu comme sur un tapis roulant. Wow. Et c'est d'ailleurs aussi ce qui se passe chez les éléphants.
0: Les éléphants, rassurez-moi, ils ont quand même moins de dents que les requins ou...
1: Oui, alors ils ont leurs deux défenses, qui sont en fait leurs incisives et qui poussent toute leur vie, hein, comme chez certains rongeurs qui ont aussi leurs incisives qui poussent en continu. Et puis dans la bouche, ils ont en gros une molaire de chaque côté, en haut et en bas. Mais attention, comme chacune a grosso modo la taille d'une brique, il y a de quoi mâcher. J'ai demandé à Markus Klaus, co-directeur de la clinique pour animaux de zoo domestiques et sauvages de l'université de Zurich, de m'expliquer comment fonctionne le système de remplacement que lui et ses collègues ont observé.
4: Chez la plupart des mammifères, comme chez nous, nous avons simplement deux types de dents, les dents de lait et les dents permanentes. Et au début, quand on est enfant et que le crâne est encore petit, on a des dents de lait. Mais il faut les remplacer à un moment donné parce que le crâne grandit. Et si on avait les mêmes dents depuis le début, eh bien il y aurait trop d'espace entre elles parce qu'elles seraient trop petites. C'est pourquoi on les change une fois et ensuite on a des dents permanentes. Et il y en a toujours un peu plus que les dents de lait. Les éléphants sont très grands et grandissent très très longtemps. Un seul changement de dents ne suffirait pas chez eux. C'est pourquoi les éléphants changent leurs dents 6 fois. Ils ont toujours une molaire de chaque côté, en haut et en bas, donc 4 molaires. Et la suivante se forme derrière, elle est plus grande et pousse l'ancienne vers l'avant, hors de la bouche. L'ancienne dent se casse alors en plusieurs morceaux et tombe hors de la bouche. Et donc, les éléphants ont toujours une nouvelle dent qui arrive, puis la suivante, etc., etc. Et à chaque fois, la nouvelle dent est un peu plus grande. Et quand la sixième dent est là, c'est souvent à l'âge de 45, 50, 60 ans, c'est la toute dernière. Et quand elle est usée, bien, l'éléphant est arrivé au bout de sa vie.
0: C'est ce système de tapis roulant dont vous parliez tout à l'heure, hein, Lucia.
1: Oui, c'est ça. Les dents ne sortent pas de la gencive de bas en haut ou de haut en bas, comme chez la plupart des mammifères. Elles arrivent de l'arrière et poussent les anciennes en avant, comme chez les requins, et aussi quelques kangourous et lamantins, précise Markus Klaus. Par contre, écoutez ce qui se passe quand l'éléphant est arrivé au bout de son stock et qu'il a usé ses 6 dents.
4: Alors l'éléphant meurt de faim, dont la nature il ne peut plus se nourrir. Si des êtres humains s'occupent de lui, ils peuvent bien sûr le maintenir en vie plus longtemps en lui donnant de la nourriture qu'il n'a pas besoin de mâcher.
0: Et comment fonctionne le tournus? Est-ce que les nouvelles dents arrivent quand les autres sont usées?
1: Non, c'est plutôt quelque chose d'automatique en fonction de l'âge et de la croissance. C'est inscrit dans le programme de départ en quelque sorte. D'ailleurs, Markus Klaus et ses collègues ont réalisé un peu par hasard que ce tournus de dents avait un effet étrange sur le poids des animaux. Tous les 5 à 8 ans, les éléphants prennent quelque chose comme 300 kilos qu'ils repèrent au bout de quelques mois. Parce que quand une nouvelle dent arrive, l'autre ne disparaît pas instantanément. Donc il y a des moments où l'éléphant a 2 dents à la place d'une seule. Et donc ça augmente momentanément sa surface de mastication.
4: Et ce changement de surface de mastication, nous pensons qu'il se reflète dans les changements de poids de l'animal. Parce que quand ils ont deux dents, les éléphants peuvent mieux mâcher ou manger plus. Et on observe des cycles dans le poids des éléphants des zoos. Le poids augmente et diminue et ça n'a rien à voir avec l'été ou l'hiver, mais ça correspond à leur changement de dents.
0: C'est vrai que c'est assez dingue hein, ce système, comme d'ailleurs tous ces différents systèmes de dentition. Est-ce qu'on sait pourquoi tel animal a développé tel système de rechange de dents ou tel autre?
1: Parce qu'il y en a qui vous font font envie. Hein.
0: Oui, j'aimerais bon, être un requin.
1: C'est vraisemblablement une histoire d'évolution, de sélection naturelle en fonction de la nourriture, de la façon qu'a chaque espèce de se nourrir, comme le souligne Stéphane Duruel, enseignant-chercheur à la Clinique universitaire de médecine dentaire, à la Faculté de médecine de l'Université de Genève, que nous avons entendu tout à l'heure.
2: L'homme s'est spécialisé pour être omnivore. Et une dentition adaptée à ça, c'est évidemment une grosse charge d'énergie pour la développer. On a des incisives, on a des canines, tout ça pour couper. Et puis derrière, on a des mâchoires pour broyer. Donc tout ça demande de l'énergie parce que c'est des programmes de différenciation de nos bourgeons. Et donc, la nature s'est dit, si on va sur ce programme-là, on a quelque chose de définitif. Alors après, bah chez d'autres animaux, qui sont par exemple des prédateurs, typiquement bah voilà, les requins, on imagine bien qu'en fait, eux, ils ont des attaques qui sont assez fréquentes et ils perdent facilement leurs dents parce qu'ils tapent sur des os, sur des arêtes et ainsi de suite. Et du coup, ils ont besoin de les renouveler régulièrement. Alors que bah nous, on s'est spécialisé vers un régime qui permet justement d'avoir des dents beaucoup plus adaptées à notre régime et qui donc vont perdurer toute la vie.
1: À noter encore que si les requins et d'autres poissons comme les piranhas ou la morue lynx sont des champions en termes de renouvellement, la souris, elle, mise sur la solidité. Sur une échelle de dureté où le talc est à 1 et le diamant à 10, les êtres humains ont des dents qui se situent autour de 5, tandis que les souris sont à 9,6. Pensez-y la prochaine fois que vous êtes tenté de ronger une corde, un obstacle ou de mordre dans quelque chose de trop dur pour vous.
0: Merci beaucoup Lucia. Et on va dire merci à Stéphane Duruel, enseignant-chercheur à la Clinique universitaire de médecine dentaire, la Faculté de médecine de l'Université de Genève, et à Markus Klaus, co-directeur de la Clinique pour animaux de zoo domestiques et sauvages de l'Université de Zurich, pour cette balade dans les différentes dentitions du règne animal, une balade qu'on vous proposait une première fois en mai 2025 dans CQFD. Et puis dans un instant, tabou, j'ai de l'acné à 25 ans.

0: L'artiste suisse Assiel, à l'instant sur RTS Première, il chantait Soleil.
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0: 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Et puis dans CQFD cette semaine et la semaine prochaine d'ailleurs, avec différents épisodes. Aujourd'hui, les problèmes de peau. On va partir de la question d'Anaïs, 25 ans. Voici ce qu'elle nous a écrit. Bonjour, j'ai des boutons d'acné à mon âge et je craque. J'ai tout essayé, y compris me passer des glaçons sur le visage chaque matin. C'est lourd. Et bien, pour répondre à Anaïs, on retrouve Cécile Guérin.
4: Pustule, papule, comédon, sébum, franchement, les mots eux-mêmes ne font pas envie quand on parle d'acné. Tout le monde ou presque a fait l'expérience de ces éruptions au cours de l'adolescence et de la gêne associée, voire de l'angoisse à l'heure où seules les peaux lisses apparaissent sur les écrans. Ça tombe bien, Donato Ferrara, dermatologue, ne voit que des peaux imparfaites. Donato Ferrara, bonjour.
5: Bonjour.
4: Alors quand vos patients viennent vous voir, eh ben, ils et elles ont mal dans leur peau, émotionnellement en fait, c'est difficile.
5: Ah ben oui, la peau, en fait, c'est l'interface pour rentrer en contact avec le monde. Être bien dans sa peau, comme on le dit, est important. Donc c'est sûr que des imperfections de la peau engendrent beaucoup des doutes, des souffrances, parfois auprès des patients. J'ai eu une patiente adorable, toute jeune, et la première fois qu'elle est venue me voir, elle m'a dit « Vous savez, docteur, mes caméras d'école, ils m'appellent Pizza Margherita. » Parce qu'elle avait une acné assez importante, puis c'était une fille très jeune, elle était très grande par rapport aussi aux autres camarades, et donc elle en souffrait beaucoup, parce que le regard des autres parfois est un peu difficile, et souvent aussi les adolescents, bah, ils peuvent être quand même assez cruels.
4: Vous êtes venu avec une maquette de follicules pileux d'un poil en fait, et puis de la peau. Ouais. Comment on peut rentrer justement pour comprendre ce qui se passe au niveau de ce follicule pileux ?
5: Alors, donc ce qui se passe, c'est que essentiellement, là comme vous voyez, on a la glande sébacée qui est un annexe de la peau qui se trouve adjacente au follicule pileux. Et donc la glande sébacée, au moment de l'adolescence, elle est quelque part activée par les hormones androgènes. Hein, donc la glande sébacée augmente de taille. Et donc cette augmentation de la taille, en fait, peut amener à une inflammation, en fait, de la zone du follicule pileux, et donc l'apparition de la lésion élémentaire de l'acné, qui est le comédon. Et donc, quand le comédon est fermé, on voit une petite lésion blanchâtre fermée, qu'on voit même un peu en transparence ou, disons, un contre-jour sous la peau. À un moment donné, le comédon s'ouvre et il devient noir. Donc, c'est ce qu'on appelle le point noir.
4: Et pourquoi il devient noir ?
5: Parce qu'en fait, dans la glande sébacée, en fait, on a des lipides essentiellement, et ces lipides, en fait, ils s'oxydent. Donc, il y a une sorte de réaction chimique qui s'est faite, donc ceci fait changer la couleur, et c'est ça qui détermine l'apparition du point noir.
4: D'accord, donc la glande sébacée a grossi, du coup, ça a bouché un peu le pore, en fait, quelque part.
5: Ça s'ouvre, et donc le pore, en fait, quelque part, se bouche, et en fait, les bactéries, quelque part, peuvent aller à l'intérieur, et donc contribuer à une sorte de réaction inflammatoire de la peau qui finalement va donner le phénomène de l'acné. L'acné est un phénomène inflammatoire de la peau et les bactéries, c'est des facteurs favorisants. Parce que vous devez imaginer que nous sommes recouverts par un ensemble de bactéries, beaucoup de bactéries, qui s'appelle les microbiomes. Donc c'est l'ensemble des bactéries et des germes qui vivent sur notre peau. Et donc ceux-ci peuvent exercer une action pro-inflammatoire sous la peau et donner en fait la papulopustule, le furoncle classique qu'on connaît tous, rouge avec un centre jaune. Or, selon la profondeur de ceci, on peut voir quelque chose d'un tout petit peu plus compliqué, c'est-à-dire le kyste, l'anneau du leucyste, quand, en fait, la lésion se situe un tout petit peu plus profondément.
4: Ok, on a compris, les comédons, la papulopustule, les nodules. À ce moment-là, qu'est-ce qu'il faut faire ou ne pas faire ?
5: La première chose, moi, je pense qu'un cas d'acné, c'est vraiment avoir une hygiène du visage, donc bien laver les visages avec un savon neutre. Parce que déjà, en lavant bien la peau avec un savon neutre, on permet en fait un réglage du microbiome, parce que quelque part, tous les microbiomes varient, sinon les pH de la peau. Et donc, quand les pH de la peau s'éloignent en fait du pH naturel, qui est 5.5, en fait, ce qui se passe, c'est qu'il y a un changement du microbiome à faveur d'espèces qui sont plutôt pro-inflammatoires et donc qui contribuent à entretenir le problème de l'acné.
4: Et les boutons, faut les percer ou pas ?
5: Pour moi, je pense qu'il faut pas les. Moi, je pense que les boutons, il faut pas les percer parce qu'en fait, quand on les perce, en fait, on les entretient, on les inflamme davantage et aussi surtout parce que les percer, en fait, ça peut laisser des traces, ça peut laisser des cicatrices qui sont un peu pigmentées, par exemple.
4: Ouais. Donc, ne pas les percer, essayer de pas percer les boutons. Alors, on comprend que l'acné, donc, c'est lié à des hormones androgènes qui débarquent, bien sûr, à l'adolescence. Mais alors, pour répondre, parce qu'on avait la question d'Anaïs, 25 ans, qui se plaint d'avoir encore des boutons d'acné, pourquoi ça persiste à l'âge adulte?
5: Quand il y a une persistance en fait, de l'acné à l'âge adulte, souvent c'est lié à un dérèglement hormonal. Ce qui se passe, c'est que l'acné peut persister parce que quelque part, le climat hormonal peut être d'Anaïs et un climat qui est un tout petit peu plus masculin que féminin. Il faut, dans ces cas-là, se poser la question si il faut donner peut-être un traitement pour réduire un tout petit peu les hormones masculines et avoir un climat un tout petit peu plus féminin. Et en fait, ce qui change beaucoup, c'est la topographie. Parce que dans l'acné, vous avez une topographie qu'on peut définir en haut, donc ça va un peu partout.
4: Le front,
5: les joues, le nez, de partout. Et quand, par contre, on a plutôt une situation d'origine

0: Quand ça va pas, ça pique, ça brûle, ça tire. Après, le patient exprime en fait son inconfort de façon différente. Peut-être il le verbalise différemment, mais au fond, le problème est toujours le même parce qu'il apprend un seul langage.
1: Alors justement, quels sont les traitements que vous proposez pour les types d'acné modérés à sévères?
0: Donc pour les acnés modérés, on commence bien évidemment par des traitements topiques. Donc,
1: topiques, ça veut dire qu'on met sur la peau.
0: Locaux sur la peau, donc qui peuvent être constitués par exemple par des analogues de la vitamine A, c'est les rétinoïdes. Puis après, vous avez des antibiotiques, comme par exemple dans les formes d'acné plutôt inflammatoires, donc typiquement l'érythromycine, la clindamycine en topique. Après, vous avez, par exemple, quand on a une acné plutôt rétentionnelle, donc on a beaucoup de comédon, l'acide azélaïque, c'est un traitement qui est intéressant parce que ça nous permet un peu de décaper la peau. Après, il y a des produits comme le peroxyde de benzoyle aussi, qui aide un peu ça, même si c'est très irritant. Donc c'est toujours un grand équilibre, parce que si nous on donne de l'irritation, soit on peut qu'il y ait déjà irrité. C'est quand même difficile parce qu'après l'inconfort du patient va être important. Après, pour des formes plus sévères qui sont très inflammatoires, on utilise par exemple des antibiotiques par la bouche, mais on les utilise à un dosage qui a pratiquement exclusivement un pouvoir anti-inflammatoire.
1: Et pourquoi c'est si long à avoir des résultats? On aimerait mettre la crème ou prendre l'antibiotique et paf, ça résout tout, et en fait ça met vraiment du temps.
0: Parce qu'en fait, la peau est lente à guérir. En fait, quelque part, le cycle vital de la peau est de 28 jours, donc ça prend du temps. Quand on fait un traitement, il faut imaginer à peu près un mois de traitement avant de voir quelque chose, en fait. Après, c'est sûr que c'est, par exemple, une acné très, très inflammatoire. On voit déjà quelque chose au bout de 2 semaines. Après, ça dépend.
1: Et le traitement roaccutane, donc en chimie, ça s'appelle l'isotrétinoïne. Ça marche comment?
0: Qu'est-ce que c'est l'isotrétinoïne? C'est un concentré, quelque part, de vitamine A. Le but, c'est atrophier la glande sébacée. Parce que si la glande sébacée est atrophiée, ben, on n'a plus l'endroit où, en fait, l'acné se développe. C'est-à-dire, il y aura, en fait, une réduction de la production de sébum et il y aura une atrophie de la glande sébacée parce que c'est l'inflammation, comme on l'a dit, de cette glande sébacée qui devient de plus en plus grande et son augmentation de taille qui cause le problème de l'acné. Et donc, en atrophiant la glande sébacée, bah, on n'a plus, en fait, l'endroit où les choses se passent et donc, forcément, le problème se règle. Bien évidemment, c'est un traitement qu'il faut faire de façon très sélectionnée pour des patients qui ont l'indication et en respectant toute une série des mesures de sécurité qui sont très importantes.
1: Parce qu'il y a des effets secondaires, donc il faut faire attention?
0: Bien sûr, il y a des effets secondaires, comme dans tous les traitements, et donc c'est important d'utiliser les bons traitements pour la bonne indication, et surtout de bien suivre nos patients, parce que ça peut donner des problèmes, par exemple, dans les profils des lipides, donc du cholestérol dans les sangs, ça peut donner des altérations des plaquettes, ça peut donner une altération, en fait, de la fonction du foie, donc il faut vraiment faire attention aux doses qu'on donne, et puis l'autre chose, c'est surtout, en fait, la tératogénicité. C'est-à-dire que c'est un médicament qui est contre-indiqué en fait en cas de souhait de grossesse ou chez la femme enceinte parce que ça peut donner des modifications du fœtus, donc des malformations très graves, très sévères. Et donc c'est un médicament que chez la femme en fait en âge de procréation, il faut toujours associer en fait en contraception.
1: Donata Ferra, c'est assez injuste parce que des fois, ma collègue, justement, elle mange des frites et des sodas chaque midi, elle n'a aucun bouton. Alors, est-ce qu'il y a un lien entre l'alimentation, notamment le sucre, et les poussées d'acné?
0: On a dit que l'acné, c'est un phénomène inflammatoire. Or, l'alimentation, en fait, a la possibilité d'augmenter l'inflammation du système. Ce qui a été prouvé, quelque part, c'est que quand on mange des choses qui sont très riches en gras, très riches en sucre, on fait des pics d'insuline. Et donc ces pics d'insuline altèrent, et on revient au microbiome, altèrent notre microbiome. Et donc ceci, ça a un effet un peu d'épine inflammatoire et qui, en fait, peut aggraver quelque part les poussées d'acné. Après, par rapport à l'alimentation, une chose qui a été démontrée, c'était qu'il pouvait y avoir chez certaines personnes qui ont consommation excessive de produits d'origine animale, un passage quelque part des hormones qui sont données
1: aux
0: animaux d'élevage, peuvent passer en fait dans
1: la circulation
0: du patient et donc quelque part avoir un effet, parce que c'est des hormones androgènes, avoir un effet justement, comme on l'a dit, sous la glande sébacée. Ou

0: ou l'autre chose, parfois ça arrive souvent que, par exemple, au but de faire du bien, on fait du mal. C'est-à-dire qu'on demande, par exemple, des compléments alimentaires très riches en vitamines du groupe B. C'est un groupe de vitamines qui est terriblement acnégène. Et ceci, bien évidemment, aggrave l'acné.
1: C'est un vaste domaine, Donato Ferrara. Oui. Vous êtes dermatologue. Et merci d'être venu, en fait, au cœur d'un bouton d'acné avec nous.
2: Cœur d'un bouton d'acné, on y était grâce au message que nous a fait parvenir Anaïs. On pense bien à vous, Anaïs. On espère que ces vilains boutons finiront par disparaître définitivement. L'acné, c'est un sujet potentiellement tabou, surtout quand on est adulte. Voilà, c'est pour ça qu'on s'y est intéressé dans ce podcast. Si vous aussi, vous avez des idées, des envies de voilà, qu'on développe un sujet tabou, les choses que vous avez pas trop abordées avec votre médecin, eh bien, vous pouvez tout simplement nous écrire à tabou@rts.ch. 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Et puis, dans CQFD, donc ces deux semaines à venir. Demain, j'aimerais tester la sodomie.
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2: Complètement autre chose, hein, tout à l'heure, dans Tribu, bonjour Jérôme Timmerman.
4: Bonjour Stéphane.
2: Parce qu'on va parler de jeux vidéo.
4: Avec Colline Métraillé, qui a écrit une thèse publiée chez Epistémé, qui est consacrée à l'étude des réseaux de personnages, et justement dans le jeu vidéo, bah, les personnages, on en fait un peu ce qu'on veut, on s'investit, c'est ce qu'on expliquera dans Tribu.
2: Très bien, on se réjouit de vous retrouver tous les deux après les infos, puisqu'il est 11h sur RTS Première.
5: Sandra Viscardi.
6: L'Iran se dit préoccupé par l'escalade entre l'Arabie Saoudite et les Houthis du Yémen. Téhéran soutient ces derniers, mais se dit inquiète de leur frappe sur Riyad et son aéroport. L'Iran propose même de servir de médiateur entre les deux adversaires. Ce matin, l'aviation civile de l'Arabie Saoudite a prolongé la suspension des opérations à l'aéroport, lourdement touché samedi, avec des frappes qui ont fait 13 morts et 300 blessés. Le budget de l'État belge pour l'an prochain ne sera pas présenté au Parlement demain comme prévu. C'est qu'il provoque des dissensions au sein de la coalition dirigée par le Premier ministre Bert De Wever. Le Premier ministre qui va donc poursuivre les discussions au sein du gouvernement ces prochains jours pour tenter de trouver un accord. Ce qui passe difficilement, c'est la hausse de la TVA prévue pour apporter des recettes supplémentaires. L'Union européenne a décidé de plafonner les importations de voitures hybrides chinoises à 350 000 véhicules par an, dans le cadre d'un accord conclu entre Pékin et Bruxelles, ce qui va donc diviser par deux les exportations actuelles vers l'Europe. L'accord a été négocié la semaine dernière par le commissaire européen au commerce. Une juge américaine ordonne à l'administration Trump de suspendre toute publicité télévisée payée par les contribuables et promouvant l'action du président républicain. Et cela à 3 semaines des élections de mi-mandat. La décision fait suite à une plainte d'organisation de défense des droits civiques et d'un syndicat. Elle a été rendue peu avant la dernière diffusion prévue des spots incriminés, des spots qui tournent depuis fin septembre. Le tunnel du Grand Saint-Bernard passe au solaire. 1000 panneaux sont en cours d'installation sur la galerie d'accès du tunnel côté suisse. Ils fourniront la moitié de l'énergie utilisée au tunnel pour assurer l'éclairage et la ventilation. Ils vont en fait compléter la production d'énergie renouvelable du tunnel. Elle compte déjà une petite centrale hydroélectrique à l'intérieur du tunnel, une centrale alimentée par un petit barrage construit sur la route du col. Un Genevois à l'International Space Hall of Fame du New Mexico Museum of Space History à Alamo Gordo aux États-Unis. C'est Michel Mayor qui a été distingué au début du mois, le professeur honoraire de l'Université de Genève, sacré pour sa découverte avec son collègue Didier Queloz de la première exoplanète confirmée autour d'une étoile de type solaire. Cette découverte leur avait aussi valu le Nobel de physique 2019. Vous ne mangez pas de viande, mais il semblerait que vous ne la remplaciez plus non plus par des burgers végétariens. Et les yaourts au soja ont aussi fait long feu. Selon le dernier Plant-Based Food Report établi par COP, les achats de ce type de produits ont reculé l'an dernier. Les jeunes entreprises qui ont fait leur beurre avec ces produits ont maintenant changé leur fusil d'épaule. Elles produisent désormais des ingrédients végétaux destinés aux fabricants de produits alimentaires. En ce lundi, journée mondiale du rhumatisme, la Ligue suisse contre les rhumatismes signale que l'ostéoporose reste trop souvent non diagnostiquée en Suisse. Près de 700 000 femmes en souffriraient sans recevoir le moindre traitement. La maladie sévit surtout après 50 ans. Une femme sur deux et un homme sur cinq subissent une fracture due à cette maladie après 50 ans. Alors la Ligue suisse lance une campagne de prévention. Du soleil partout, lorsque les brumes matinales auront fondu, de la bise sur le plateau, 16 degrés, 18 demain avec encore du soleil, mais aussi des nuages d'altitude parfois dense.
5: 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Tribu, Jérôme Timmermann.

0: À l'ère du scrolling, des flux d'écran continus, des formats courts, est-ce qu'on arrive encore à nouer des liens intenses avec des personnages de fiction? Est-il encore possible de se projeter dans les relations que ces personnages vivent à travers leur pérégrination, comme si nous étions le héros ou l'héroïne de cette aventure? Cette immersion est en tout cas devenue, depuis des décennies maintenant, l'apanage de certains jeux vidéo à forte dimension narrative, des jeux qui occupent l'esprit, qui obsèdent certains joueurs, certaines joueuses qui cherchent à progresser dans une intrigue en toile vivante ou à faire évoluer leur personnage. Et ne pensez pas qu'il s'agit d'un phénomène de niche. Le secteur du jeu vidéo est devenu une industrie culturelle extrêmement rentable. Il suffit de se pencher sur l'attente générée par le prochain Grand Theft Auto 6, GTA 6. Et pour rappel, son prédécesseur GTA 5, sorti il y a déjà 13 ans, avait généré $1 milliard de recettes en seulement 3 jours de commercialisation. Bonjour Colline Métraillé.
1: Bonjour.
0: Bienvenue dans Tribu. Vous êtes l'autrice des réseaux de personnages, nouveaux outils d'analyse, narration interactive, jeux vidéo et adaptation, c'est aux éditions Épistémé. Vous êtes docteur S lettres, diplômé d'un master aussi en mathématiques et membre du Game Lab UNIL EPFL. Ça, c'est un groupe d'études sur le jeu vidéo. Colline Métraillé, le jeu vidéo, je le disais en intro, c'est aujourd'hui un des médias culturels les plus massifs au monde. C'est devenu en fait une évidence depuis quelques années. Présenter le jeu vidéo comme un simple passe-temps, ça, c'est devenu complètement dépassé.
1: Oui, alors on a encore tendance beaucoup à le faire parce que on a tendance à lui donner moins de lettres de noblesse que la littérature ou le cinéma qui ont des histoires bien plus anciennes, mais c'est sûr qu'aujourd'hui, il n'a pas du tout à rougir en comparaison de ces médias-là, parce que autant, effectivement, comme vous le disiez, pour la rentabilité que par la popularité, que par la diversité de son offre, c'est un média qui a sa place dans les études, qui a sa place dans les discours de toutes sortes, et c'est super qu'on puisse en parler aujourd'hui.
0: Un média qui a la place dans des études, et puis en même temps un média auquel on est toutes et tous exposés, même si on s'en rend pas forcément compte, parce que ça investit tous les écrans.
1: Bien sûr, parce qu'on peut penser ne pas être gamer, gameuse, parce qu'on a en tête un peu l'idée de la personne qui passe ses nuits sur un écran à jouer de manière compulsive, mais en fait, si on joue à Candy Crush, si on est sur des applications qui sont un peu gamifiées, comme même par exemple Duolingo pour apprendre des langues qui utilisent beaucoup des recettes d'attraper l'attention en récompensant, en faisant en sorte qu'on ait envie de rester dans le coup, c'est des outils de jeux vidéo, d'une manière ou d'une autre, et donc on peut être gamer sans le savoir.
0: Gamer sans le savoir. On s'identifie depuis des siècles aux héros de romans, de cinéma, et on s'intéresse ce matin à l'attachement qu'on peut développer envers, cette fois, un jeu vidéo, un jeu directement ou ses personnages. Est-ce que déjà l'intensité émotionnelle qu'on ressent dans des jeux, on peut la comparer à celle qu'on a connue, qu'on pourrait ressentir chez les lecteurs, les lectrices qui se sont passionnés pour des grands romans d'aventure, d'espionnage, etc.
1: Oui, c'est sûr, parce que c'est vrai que dans les romans, il y avait la possibilité de se retrouver dans la tête d'un personnage qui était déjà très fort comme forme d'attachement, disons, de pouvoir comprendre les pensées en profondeur quand c'est de la narration interne. Et donc ça a déjà installé toute un lien fort avec des personnages. Mais en plus, dans le jeu vidéo, on peut souvent les contrôler, on peut participer aux choix, disons, qui vont influencer ces personnages-là. Et donc ça aussi, ça crée un attachement qui peut être très fort quand c'est un jeu qui est essentiellement narratif, parce que tout à coup, on va être plongé dans la peau de ce personnage au point de pouvoir le diriger et puis faire un peu le marionnettiste et choisir son sort. Donc c'est clair qu'il y a, voilà, il y a des jeux qui permettent de vraiment s'identifier, de s'attacher et puis tout à coup de se sentir responsable du sort de ces personnages.
0: Bah, d'ailleurs, le lien avec la littérature, il y a quand même toute la phase d'écriture, d'un scénario et puis les prémices du jeu vidéo, c'était peut-être les livres dont vous êtes le héros.
1: Oui, exactement. Il y a plein de médias qui sont à l'intersection, disons, de ces grands genres. Les livres dont vous êtes le héros en font partie, parce qu'effectivement, c'est déjà des livres dans lesquels le lecteur, la lectrice doit prendre des décisions qui ont un effet sur la suite de l'histoire. Dans les films, il y a la même chose avec certains films interactifs dans lesquels tout à coup, l'action se met en pause et puis on doit choisir la suite des événements, comme Bandersnatch, par exemple, qui était dans la licence des Black Mirror
0: sur une plateforme de streaming, ouais, exactement.
1: Exactement. Netflix. Et donc, il y a plein de ces médias hybrides qui permettent déjà de donner une petite liberté à la personne qui les consomme, et le jeu vidéo évidemment a tous les outils pour faire ça en profondeur.
0: Colline Métraillé, si on devait se pencher sur ces jeux à forte dimension narrative aujourd'hui, est-ce qu'il y a des formes particulières qu'on peut mentionner, des types de jeux qui sont dans cette veine en particulier?
1: Alors disons que la plus évidente peut-être c'est la fiction interactive, où là c'est vraiment du texte avec des choix et puis on clique simplement pour prendre les choix. C'est un peu le livre dont vous êtes le héros 2.0 en numérique, en sachant que ça nous permet aussi beaucoup plus de flexibilité. Et puis après il y a des jeux qui sont presque cinématographiques, même si on n'aime pas forcément forcément trop ramener le jeu à du cinéma augmenté, mais je pense par exemple aux jeux de Supermassive Games, les Until Dawn, récemment Directive 8042, ce genre de titres-là, où on est vraiment en train de suivre des personnages de près, d'avoir un effet sur leur choix, et puis tout à coup de voir les conséquences de ce qu'on a fait se dérouler en direct, et puis se sentir, comme je disais avant, responsable. Voilà, c'est des type de jeu, ou bien les jeux comme Baldur's Gate qui était sorti il y a quelques années, qui a beaucoup marché aussi, où là c'est presque de l'histoire qui se génère au fur et à mesure qu'on joue, parce qu'il y a beaucoup de choses qui sont préparées à l'avance, mais il y a des petites capsules comme ça tout à coup de liberté dans lesquelles on peut choisir de faire des actions très très variées qui vont avoir des effets très imprévisibles sur notre écosystème, et qui fait que là on crée l'histoire au fur et à mesure qu'on est dedans, et ça donne envie aussi de raconter après aux autres personnes qui jouent à ce jeu qu'est-ce qui nous est arrivé dans notre partie, et ça crée de l'émulation très forte.
0: On crée l'histoire, il y a des embranchements à chaque choix, on va le dire, mais il y a aussi des jeux qui n'ont pas forcément un scénario, des jeux de simulation, des jeux bac à sable. Est-ce qu'on a également cet investissement émotionnel pour les personnages, les interactions dans les Sims, les Minecraft ou des jeux un peu bac à sable comme ça?
1: Alors je pense que si on a vraiment une interaction avec les personnages, on peut s'y attacher tout à fait, parce que du moment qu'on a un effet sur eux, puis qu'on les voit évoluer dans un écosystème, on peut avoir envie de leur souhaiter du bien ou du mal, et puis de s'investir. Après, il y a évidemment aussi des jeux où il n'y a simplement pas de personnages, hein, des jeux de simulation de vol en avion par exemple, où c'est nous le pilote, ben, on n'aura pas trop d'interaction avec d'autres personnages. Les jeux sont multiples. Il y a beaucoup de manières d'expérimenter du jeu.
0: Alors, il y a beaucoup de manières d'expérimenter le jeu, mais ce que vous disiez auparavant, il peut même simplement y avoir du texte qui s'affiche, on fait des choix. Ça veut dire que c'est pas la technologie, la haute résolution, des lunettes de réalité, je ne sais quoi. C'est pas une question technique, en fait, cet investissement qu'on peut avoir pour ces personnages.
1: Non, on peut tout à fait avoir des personnages qui sont juste 3 ou 4 pixels mis bout à bout, et puis pour autant s'identifier très fort à eux, si c'est bien écrit, si c'est bien raconté. Le jeu vidéo peut passer par de la musique, par du visuel, par du texte, par de l'expérimentation. Donc c'est vrai qu'il y a plein de canaux pour réussir à créer cette empathie. Et en fonction des budgets aussi, et puis simplement des choix de design, on peut ne pas solliciter tous ces canaux en même temps et quand même réussir à créer une expérience qui est très très empathique et très forte.
0: Un bouleversement qu'il y a eu dans le jeu vidéo, c'est l'avènement du multijoueur. On n'est plus forcément face à des codes, des personnages qui ont été programmés quand on a des interactions. On a des interactions maintenant avec des gens qui dirigent leur avatar à distance. Est-ce que ça change ces relations, cet investissement qu'on peut avoir dans le jeu vidéo? C'est encore plus fort ou c'est pareil?
1: Je pense que c'est différent, parce que là, on va plus parler de l'investissement entre joueurs et joueuses et plus tellement face à des personnages virtuels, parce que par exemple, ben là, vous parliez de GTA 6 ou d'autres gros jeux comme ça où on est invité à jouer en groupe, et là, on va peut-être s'appeler en même temps qu'on joue pour avoir un échange vocal en direct. Et puis à ce moment-là, peut-être que l'intérêt, ça va être de créer des souvenirs en groupe, aussi de créer des amitiés en ligne, hein, ça se fait beaucoup. Et puis de resserrer les liens qu'on a avec ces gens que peut-être on ne voit pas souvent dans la vraie vie, ou avec qui on n'aurait pas l'occasion d'aller faire ce type d'activité en vrai. Et puis tout à coup, de vivre des aventures un peu rocambolesques dans le numérique, ça peut quand même créer des souvenirs qui appartiennent à la vie réelle et donc qu'on va garder avec nous, avec ces gens-là en fait.
0: Alors on crée des souvenirs en commun, puis c'est pas forcément une association, on peut être opposé, on
1: Bien
0: peut
1: sûr.
0: Vivre absolument tout type d'émotions dans ce scénario.
1: Oui, ça peut être de la collaboration, mais ça peut aussi être de la compétition, effectivement. Quand on joue à Mario Kart avec les cousins, ben, le but c'est quand même de battre les autres et puis d'être le premier à franchir la ligne d'arrivée, et puis on va pouvoir reparler des années après de cette fameuse fois où on a réussi à dépasser tout le monde à la fin. Enfin, voilà, ça, c'est des expériences de vie qui peuvent se raconter.
0: Des expériences de vie qui peuvent se raconter. Et puis peut-être maintenant, il y a dans la partie développement de ces jeux vidéo, la part intelligence artificielle qui vient également peut-être améliorer cette expérience, améliorer cette immersion et encore une fois cet engagement qu'on pourrait avoir dans un jeu. Est-ce que ça joue actuellement déjà un rôle important dans cette immersion?
1: Oui, l'IA prend de plus en plus de place, évidemment, comme partout, hein, dans le développement des jeux. Et puis c'est vrai que ça permet aussi de créer de plus en plus des interactions fines qui dépendent de ce que le joueur, la joueuse a choisi de faire, parce qu'on peut avoir tout à coup des personnages en face qui s'adaptent à ce qu'on choisit de faire, au lieu d'avoir quelque chose qui doit être tout à fait scripté à l'avance, comme c'était le cas dans le code, disons, plus traditionnel. Donc tout à coup d'avoir beaucoup plus de variété et de possibilités dans les interactions avec ce qui est non humain dans le jeu, et puis du coup avoir de plus en plus l'impression que le jeu réagit à nos choix et qu'on n'est pas simplement dirigé dans des branches très très figées avec des choix très polarisés justement.
0: Je parle ici d'immersion, de plongée. Ça peut devenir un peu une obsession quand on est vraiment pris dans un jeu parce qu'on veut résoudre des énigmes, mais il y a la perception de cette immersion. Certaines personnes peuvent penser que ça devient une forme d'adaptation addiction, ça peut devenir problématique. Là, où placer le curseur, Colline Métrayer ?
1: Alors, on aime toujours parler d'addiction quand on parle de jeux vidéo dans le grand public, parce que c'est ce qui fait peur. Ça et la violence, c'est un peu les grands sujets qui reviennent souvent. Je crois qu'il y a vraiment beaucoup de variations dans la façon d'être engagé. Je crois que chaque nouveau média amène ses détracteurs et ses craintes par rapport à ce que ça peut créer sur le cerveau, ce que ça peut créer sur les gens. En réalité, maintenant, on commence à avoir pas mal de recul sur la question et à se rendre compte que c'est beaucoup moins dangereux que ce qu'on croit. Bien sûr qu'il y a des dérives, bien sûr qu'il y a des personnes qui se retrouvent plongées là-dedans de manière un peu maladive et puis qu'il faut s'en inquiéter pour eux et réussir à les sortir de là, mais c'est loin d'être la majorité. Et puis, si on veut parler d'addiction, les réseaux sociaux aussi créent une forme d'addiction puisqu'on va aussi solliciter des outils pour capturer l'attention. Enfin, ça, c'est quelque chose qui est propre à chaque média de consommation. Le but, c'est de retenir l'attention des gens. À l'époque, on disait déjà que Madame Bovary, ça empêchait les femmes de faire à manger et la vaisselle parce qu'elles restaient toute la journée à lire le livre parce qu'il était trop addictif. Donc voilà, c'est des discours qu'on entend à chaque génération et qu'il faut prendre au sérieux pour les cas graves, mais pas trop au sérieux dans la plupart des cas.
0: Des idées reçues qui reviennent ponctuellement, puis à coup sûr, la sortie de ce jeu que je mentionnais en introduction, Grand Theft Auto 6, va relancer certains débats sur des craintes à propos de la violence.
1: Il y aura la violence et l'addiction, ça va être parfait.
0: Et l'addiction, donc ça, voilà. Mais c'est un débat qui a déjà eu lieu plusieurs fois dans le passé, parce que ce jeu a maintenant plusieurs décennies. Il y a eu différentes itérations. Vous écoutez Tribu sur RTS Première avec Colline Métrayer qui est notre invitée jusqu'à 11h30. Notre invitée qui a publié Les réseaux de personnages, nouveaux outils d'analyse, narration interactive, jeux vidéo et adaptation aux éditions Épistémé. Justement, on va en parler parce que vous avez développé un outil qui permet d'analyser les interactions entre personnages, outil qui est adapté à de nouvelles formes de narration. On va écouter d'abord Video Games par Not Nemo. C'est une proposition musicale de Bastien Arnold et on parle de tout ça juste après.

0: C'était Not Nemo, le titre Video Games. On est de retour dans Tribu sur RTS Première avec Colline Métraillé, autrice des réseaux de personnages, nouveaux outils d'analyse, narration interactive, jeux vidéo et adaptation aux éditions Épistémé. Vous êtes aussi, je le rappelle, membre du Game Lab Uni l'EPFL, un groupe d'études sur le jeu vidéo. On a pas mal passé certaines bases, on va dire, hein, sur l'exposition aux jeux vidéo, l'investissement qu'on peut connaître à travers les différentes formes de jeux vidéo. Et puis donc, alors, vous réunissez deux culture. Il y a une formation en mathématiques à l'EPFL, un doctorat en lettres à l'Université de Lausanne. Puis avec votre thèse, celle que j'ai mentionnée juste avant, vous avez créé un outil qui permet d'analyser les réseaux de personnages dans les récits interactifs non linéaires, par exemple, typiquement le monde du jeu vidéo en particulier.
1: Oui, c'est ça. Donc le réseau de personnages, c'est pas moi qui l'ai inventé, hein. C'est un outil qui existait déjà depuis une vingtaine d'années et puis qui s'adaptait pour la littérature plutôt classique, disons, où le but c'était d'aller cartographier les interactions entre les personnages dans un récit pour faire émerger des phénomènes plutôt au niveau macro, disons, de se rendre compte que, ah ben en fait, ce personnage est très central par rapport aux autres, ce personnage est beaucoup en périphérie. Si on enlève ce personnage-là, il y a toute cette clique de personnages qui ne discutent plus avec le reste du groupe. Donc ça vient faire appel à de la théorie des réseaux sociaux au départ, donc à des mathématiques, à la théorie des graphes, et puis pour justement donner un nouveau regard sur des œuvres littéraires avec des choses qu'on pourrait faire à la main, mais qui prendraient beaucoup de temps si on devait recenser religieusement chaque nouvelle interaction dans une liste et puis ensuite dessiner un réseau. Donc ça, c'était des choses qui se faisaient déjà. Ça appartient au champ des humanités numériques, qui est ce champ d'études qui vient à l'intersection justement des sciences humaines et des sciences plutôt mathématiques numériques. Et en fait, dans mon travail de thèse, une partie de ce travail, ça a été d'adapter cet outil-là pour des médias qui sont un peu moins linéaires, comme justement le jeu vidéo, où là, comme on a des choix à faire en tant que joueur-joueuse qui ont un impact sur les interactions entre les personnages, ou qui peut avoir un impact en tout cas, la question se posait de comment on pourrait transposer cet outil-là pour quand même dire quelque chose de l'évolution des interactions entre les personnages sur un média comme le jeu vidéo.
0: Vous avez en quelque sorte automatisé cette étude du réseau de personnages pour l'adapter à éviter en fait des centaines d'heures de lecture ou d'analyse. Par exemple, c'est un principe qui se fait beaucoup plus facilement.
1: Oui, parce que déjà, c'est long de le faire à la main pour un livre, mais si en plus on doit le faire à la main pour un jeu, sachant qu'il faut faire toutes les interactions possibles, en prenant tous les choix possibles et en regardant toutes les conséquences possibles de ces choix, alors là, il faudrait peut-être plus d'une vie si on voulait le faire de manière exhaustive. Donc c'était nécessaire de trouver un moyen de rendre ça automatisé le plus possible en préservant les spécificités du texte de départ et puis en essayant pas de dénaturer l'expérience de jeu. Donc oui, c'est un des chevaux de bataille des humanités numériques, de réussir à automatiser ce qui peut l'être pour rendre plus accessibles des résultats qu'on aurait du mal à faire à la main.
0: Ça fonctionne comment dans la pratique? Alors vous devez faire ingérer ça à la machine
1: Alors le gros enjeu, en particulier dans le jeu vidéo, c'est de trouver les données de départ, parce qu'on a quand même besoin d'un matériau de départ pour recenser tous les choix. Et puis autant dans un livre, on peut obtenir en général le livre lui-même et puis parcourir le texte et en extraire des informations. Autant dans un jeu vidéo, c'est beaucoup plus compliqué. On n'a souvent pas de script qui raconterait tous les dialogues et puis les embranchements et puis qu'est-ce qui se passe selon chaque choix qu'on a fait. C'est même pas garanti que les développeurs eux-mêmes aient un tel script qui soit formaté d'une bonne manière. Et donc en fait, en pratique, on doit beaucoup se fier aux fans, aux personnes qui vont prendre le temps, parce qu'elles adorent une licence, de recenser tous les choix pour justement, c'est pas du tout académique en général, hein, c'est plutôt pour pouvoir dire aux autres personnes qui jouent au jeu, ah ben regardez, si vous aviez fait cette décision-là à ce moment-là, voilà ce que ça aurait changé pour la suite de l'histoire. Et puis, parce que souvent ces jeux à choix multiples, on a envie de savoir à la fin d'une partie à quel point on a eu une version unique du jeu, ou à quel point finalement c'était des faux choix, puis qu'on arrivait toujours au même endroit à la fin. Et donc on a ces arborescences qui sont créées par des fans, et puis là nous on peut s'en servir dans la recherche justement pour parcourir ces textes, les rendre le plus automatisés possible en essayant de comprendre la structure du texte et puis de mettre un algorithme dessus qui dit quand il y a cette structure-là, on sait qu'on doit créer un embranchement et donc créer une espèce d'arbre de décision du jeu et après le parcourir pour essayer de simuler des parties. C'est un peu ça le principe.
0: Et vous l'avez testé, vous l'avez essayé sur des jeux vidéo en particulier?
1: Oui, moi j'ai fait ça sur la franchise Life is Strange, qui est une franchise de jeux vidéo qui a déjà plusieurs opus et qui a eu le mérite d'être très, très appréciée et donc d'avoir beaucoup de gens qui se sont penchés sur ces choix et qui ont fait carrément des sites web avec tous les choix possibles où on peut cliquer sur les différentes options et on voit ce que ça change dans le script. Donc c'était une mine d'or pour moi pour tester ce prototype là. Et donc voilà, j'ai fait des réseaux de personnages sur les différents opus de la franchise en automatisant leur construction pour après, ben, en fait, comme je disais, simuler des parties, créer un réseau de personnages pour chaque partie, puisqu'on ne peut pas faire un réseau unique pour l'ensemble du jeu, puisque justement il y a tous ces choix à faire. Et puis ça nous donne, pour chaque jeu, une collection de réseaux qui correspondent aux différentes parties qu'on a pu simuler. Et après, on peut les agréger, on peut les comparer, on peut faire un tas de choses avec.
0: Alors je ne sais pas ce que donne visuellement ce réseau, cette cartographie pardon, de réseau de personnages. Si on la compare par exemple à un roman, j'imagine que les couches doivent être devenues tellement complexes quand on essaie d'analyser un jeu vidéo actuel par rapport à un livre, mais peut-être que je me trompe et puis que dans la littérature classique, on a des réseaux aussi qui se rapprochent de cette complexité-là.
1: Oui, alors ça dépend vraiment du type de livre, hein, parce que quand on va sur Guerre et Paix, par exemple, on peut s'imaginer un réseau assez touffu et assez costaud, alors que d'autres livres en huis clos avec 3-4 personnages, évidemment, auront un réseau très très différent. Mais c'est pareil pour les jeux, on va avoir des jeux avec très peu de personnages et d'autres jeux qui sont très foisonnants. Et puis il y a d'autres contraintes aussi dans le jeu vidéo qui se rapprochent plus des contraintes, par exemple, du cinéma, pour le coup, par rapport au livre, c'est que chaque nouvelle création de personnage a un coût très différent du coup de juste ajouter un prénom sur une feuille dans un livre. Donc si on veut créer un nouveau personnage qui ait son identité, qui ait son esthétique, qu'on peut faire interagir avec les autres personnages dans un jeu vidéo, ça va demander un coût certain de développement. Donc on va peut-être aussi être plus mesuré dans la taille du groupe de personnes qu'on va suivre par rapport à un livre où là on peut vraiment s'éclater et puis créer des personnages à l'appel et les oublier après 2 chapitres. Donc non, je dirais que les réseaux les plus foisonnants que j'ai croisés étaient plutôt dans la littérature.
0: D'accord. Et puis, vous l'avez d'ailleurs, cet outil utilisé également sur des différents types d'adaptations de Roméo et Juliette. Alors là, vous avez pu justement pointer du doigt des différences importantes entre la pièce de théâtre et, enfin, une des versions de la pièce de théâtre, bien sûr, et puis l'adaptation cinéma de Baz Luhrmann, si je me souviens bien.
1: Oui. L'adaptation Roméo plus Juliette, qui était beaucoup plus moderne. Oui, donc il y a un autre axe de cette recherche qui était sur l'emploi des réseaux de personnages pour comparer justement des adaptations, en se disant, ben, c'est très difficile de comparer un livre et un film, parce que c'est par essence des objets très différents, donc c'est difficile d'avoir des critères communs pour les comparer, puis un langage commun, disons, pour savoir comment les comparer. Et donc je me disais, peut-être le réseau de personnages, ça permet d'abstraire un peu la forme de départ de l'histoire, et puis de comparer des réseaux qui sont à ce moment-là des objets similaires. Et donc, de raconter quelque chose de ces adaptations. Puis alors, en particulier, j'ai pris un trio justement avec Roméo et Juliette, où là, on avait différentes formes d'adaptations qui étaient possibles, dont le théâtre. Et c'était, enfin, le théâtre au départ, et puis un des films récents, comme vous disiez, et puis voilà, différentes manières de transposer cette histoire. Mmh. Et puis, c'est vrai que ça permet de se rendre compte que des fois, les variations sont pas toujours de même nature. On peut avoir par exemple des réseaux qui ont beaucoup changé de taille, mais le cœur des personnages reste très similaire. Et dans ce cas-là, on a peut-être l'impression qu'on a moins dénaturé l'œuvre, parce que finalement, les personnages centraux sont tous bien présents, bien campés et avec le même type de rôle. Et que même si on a sacrifié beaucoup de la périphérie, on s'en rend pas trop compte à la consommation de l'adaptation. Alors que peut-être d'autres adaptations ont fait des changements beaucoup plus profonds dans le noyau dur. Et puis que du coup, à ce moment-là, les gens peuvent faire des levées de bouclier, dire on a trop trahi l'œuvre de départ. C'est souvent ça un peu l'enjeu dans les adaptations, c'est de trahir l'œuvre de départ. Et donc, voilà, les réseaux de personnages peuvent donner des pistes aussi d'interprétation de cette sensation qu'on a en tant que consommateur, consommatrice.
0: Ça peut devenir un outil au service des scénaristes, au service de pourquoi pas, l'industrie du jeu vidéo.
1: Je pense que ça peut être intéressant de réfléchir à ces scénarios avec l'angle des réseaux de personnages, oui, parce que ça permet aussi de se dire, typiquement dans une adaptation, de se dire, ok, ben voilà la cartographie des personnages dans mon œuvre originale, et puis maintenant, je vais devoir divisé par 2 le nombre de personnages parce que mon budget ne me permet pas d'avoir plus d'acteurs. Qu'est-ce qui se passe si j'enlève celui-là? Qu'est-ce que ça change à l'équilibre global du réseau? Parce qu'il faut bien penser qu'un personnage peut être principal ou central seulement s'il est accompagné d'autres personnages. S'il était tout seul, c'est plus difficile de le rendre central à une structure. Et donc, si on a un effet sur n'importe quel personnage, ça risque de cascader sur l'ensemble des rôles, en fait, et des importances relatives de chacun. Donc, ça peut être très intéressant de l'utiliser comme outil d'exploration, puis de dire, ah ben, je vais enlever celui-là. Donc tout à coup il y a un trou, il y a tout à coup ces personnages-là qui sont plus connectés au reste parce que c'est ce personnage qui servait de pont en fait de transmission. Donc il faut que je rebouche ce trou-là si je veux respecter mes séquences. Ça peut Oui, ça peut être assez intéressant.
0: C'est intéressant parce que dans le jeu vidéo, il se peut qu'il y ait des personnages auxquels on n'a pas accordé énormément de place et pourtant ils sont complètement centraux. On arrive à faire ressortir cette, l'importance, la qualité de l'échange du réseau versus la quantité d'échanges.
1: Oui, ça fait partie des métriques après qu'on peut appliquer sur le réseau justement pour se rendre compte à quel point ces personnages sont importants, avec de gros guillemets, parce qu'il y a plein de façons d'être important, disons, dans une histoire. Mais par exemple, même encore dans le théâtre, hein, on voit que dans certaines pièces de Shakespeare, les personnages qui émergent dans certaines métriques de transmission d'informations, ça va être les pages, les messagers, qui n'ont pas l'air très importants comme ça quand on lit la pièce, mais qui en fait sont le seul point, par exemple, entre, je sais pas, les Capulet et les Montaigu, et que si on les enlève, il y a toute une partie de ces deux familles qui communiquent plus du tout. Donc ça permet de faire émerger des rôles qui sont moins évidents à la lecture classique, disons.
0: On arrive déjà au terme de Tribu, ça passe toujours très très vite. Merci beaucoup Colline Métraillé, doctoresse lettres, diplômée d'un master en mathématiques, membre du Game Lab UNIL EPFL. Et je rappelle bien sûr la thèse chez Epistémé, les réseaux de personnages, nouveaux outils d'analyse, narration interactive, jeux vidéo et adaptation. Excellente journée à vous.
1: Merci beaucoup, merci pour l'invitation.
0: Et merci à Nicolas Bingeli qui nous accompagne en régie, Héloïse Nussbaum, attachée de production de Tribu. On se retrouve demain dès 11h pour aborder le thème de l'addiction aux médicaments avec l'autrice de Ritalin. Mon amour. On vous laisse avec les décodeurs. Bonne écoute des programmes de RTS Première.
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0: Bonjour et bienvenue dans les Décodeurs. Nous sommes le lundi 12 octobre et nous ne quittons plus le canton de Fribourg. Après les Swiss Cheese Awards, on a déplacé notre studio radio éphémère vers Romont pour vous présenter jusqu'à vendredi la programmation du Bicubic. Le Bicubic, vous connaissez forcément, c'est la grande salle culturelle à Romont qui mélange théâtre, humour, chanson et même magie et qui a désormais une programmation spécialement destinée aux enfants. Hier, par exemple, a eu lieu le Petit Fif. C'est une collaboration avec le Festival International du Film de Fribourg avec au programme 5 courts-métrages d'animation sans dialogue pour les enfants dès 3 ans. S'en suivront d'autres événements qui font partie de la petite saison. C'est comme ça qu'elle s'appelle, la programmation du Bicubic dédiée aux jeunes publics. Pour illustrer parfaitement cette programmation, la saison normale, nous avons invité l'une des têtes d'affiche qui se produira ici tout prochainement. Ce sera le 21 novembre. À mon avis, il est capable de toucher tous les publics, mais c'est un magicien qui se dédie plutôt aux adultes, pas n'importe quel magicien. Il est le premier Suisse avoir remporté le Fool Us Trophy à Las Vegas. Il est avec nous jusqu'à vendredi. Bonjour Lionel Delberg.
1: Bravo.
2: Bravo. Allez. Bonjour tout le monde. Merci, bonjour.
0: À vos côtés Lionel, 3 décodeurs, 1 décodeuse, Laura Chénia, bonjour.
3: Bonjour.
0: Lucas Torrent, bonjour.
4: Bonjour, bonjour.
0: Marc Boivin, bonjour.
5: Mais bonjour Romont.
0: Et bonjour Frédéric Gérard.
6: Bonjour Romont.
0: Vous l'entendez, nous sommes en public, comme chaque semaine, un public qui n'a pas eu besoin de tour de passe-passe pour nous rejoindre, puisqu'il suffit de s'inscrire sur notre plateforme à l'adresse avecvous.rts.ch. C'est ce que vous devez faire pour nous rejoindre, par exemple, du côté de Genève, où nous ferons prochainement connaissance avec Éric Deventerry, qui nous présentera les scènes du Grütli, autre lieu culturel. Faites vite, parce que les places partent rapidement, et c'est Héloïse Nussbaum qui se charge de vos invitations, de vous faire venir jusque-là. Ça, c'était pour l'agenda des décodeurs. Je vous propose qu'on lance cette semaine Romontoise pour donc la nouvelle saison du Bicubic avec Lionel Delberg. C'est parti. Et avant de faire connaissance avec vous, Lionel, on ouvre ce lundi avec un jeu, une toute première question qui sera britannique. Lionel, les décodeurs et nos décodeuses répondent pour vous. En juin 2008, la famille royale britannique a enfin réglé quelque chose qui attendait depuis 357 ans. Mais quoi ? On écoute la réponse de Frédéric Gérard.
1: Mais c'est un honneur. En 2008, la reine d'Angleterre était encore toute jeune, hein, puisqu'elle n'avait que 82 ans. Elle jouait encore fréquemment au tennis, avec Lynn Renault notamment. Et avant chaque match de la reine, le protocole l'exige, on jouait l'hymne national, le fameux God Save the Queen. C'est là que le problème résidait. Depuis 357 ans, on ne savait pas s'il fallait le jouer en sol ou en si. Un problème de tonalité, donc. Selon le chef de la Royal Harmonie anglaise, Remy Johnson, il fallait choisir le sol, car le sol anglais est très fertile. Mais bon... Il a bon dos, Rémi. Oh. Bon dos, Rémi.
3: Ça, c'est la première fois qu'on l'a fait.
5: Non, il ne l'avait jamais fait.
1: J'avais jamais fait. Non. Oui, je sais, c'est un peu fa-sol.
4: Oh. Un festival.
1: Mais puisque j'en suis là. Enfin bref, en 2008, c'est le prince Charles, muni de grandes et belles oreilles musicales, qui régla le problème. Il décida que l'on jouait désormais l'hymne national uniquement en si, car avec des si, on peut mettre Paris en bouteille, et ça, les Anglais adorent.
0: Lucas Torrent.
7: C'est donc un problème qui a 357 ans et qui a finalement été réglé. C'est ça, Marie, hein,
0: oui,
7: la question. Eh bien,
0: Lucas.
7: La réponse est une chasse d'eau. Effectivement, en 1651, la chasse d'eau d'un petit cabinet dans l'aile ouest du Buckingham Palace a commencé à fuir légèrement. Mais ce cabinet étant peu utilisé, la fuite bénigne, on n'a rien fait. Et c'est même devenu le nom de l'endroit. Ça s'appelait les chiottes qui fuient. Ce qui se dit en anglais « the leaking toilet ». Et on voit que l'anglais, c'est quand même vachement plus distingué comme langue. Et puis un jour, il y a quelqu'un qui a calculé que même si on perd un tout petit peu d'eau en 357 ans, ça fait assez d'eau pour faire monter la Méditerranée d'un centimètre, pour faire boire 170 000 ménages pendant 1000 ans. Et ça a coûté 2 milliards de pounds en facture d'eau. Alors il s'est dit « bon, ben on va réparer ce machin ».
0: Marc Boivin.
8: Oui, en juin, c'était en juin 2008, le prince Charles a réglé à la Cloisers Company de Worcester, donc c'est une très vieille entreprise de confection, une facture de 453,15 livres sterling qui correspondait à une commande royale qui avait été passée en 1651 pour des uniformes militaires. Alors je précise, 453 livres sterling 15, c'était un prix fixe. Top. personnellement négocié à l'époque par la reine Victor Viola. La commande concernait des uniformes, la garde royale, hein, donc c'est ceux avec le bonnet de 40 cm en poil d'ours. Il aura donc fallu attendre plus de 350 ans pour qu'un membre de la famille royale comprenne qu'il est important d'avoir des bonnets qui couvrent bien les oreilles. Emmanuel Macron a quant à lui récemment honoré une facture de 250 anciens francs pour un chapeau commandé par Louis XVI avant la Révolution, mais qui n'a jamais été porté.
3: Et on termine avec vous, Laura Chagne. En juin 2008, la famille royale britannique a enfin réglé la hauteur des feux de ses véhicules. Ben oui, c'est important, hein. Si c'est trop bas, vous n'y voyez rien. Si c'est trop haut, les voitures d'en face n'y voient rien. Et alors, pour vous dire qu'elles n'y voient rien, elles vous font les phares. Et après, vous, vous ne voyez plus rien, vous voyez. En campagne, on se fait les phares pour se dire d'ouvrir l'œil, qu'il va y avoir les flics, mais aussi pour dire bonjour quand on se connaît. Alors, comment s'en sortir, hein? On me fait les phares, j'y vois plus rien, et le temps de savoir ce qu'ils voulaient me faire voir en me faisant plus voir, ben, j'ai rien vu passer, que c'était déjà tout vu. Moi, je pensais le connaître, mais en fait, rien à voir, c'était mes phares. Donc, c'est important. En tout cas, voilà quelque chose de réglé chez les Windsor, la hauteur des phares, et d'ailleurs, depuis 2008, à bien y penser. C'est vrai que la famille royale nous éblouit de moins en moins.
0: Oh. Oh. Oh. Alors, Lionel, on cherche ce qui a été réglé par la famille royale et qui attendait depuis 357 ans. Est-ce que c'est, comme nous le dit Frédéric Gérard, un problème de tonalité qui concerne l'hymne britannique? Lucas Torrent nous parle d'une chasse d'eau de Buckingham Palace, Marc d'une facture qui concernait une commande d'uniforme militaire et Laura Chénia de la hauteur des feux des véhicules. Qui a la bonne réponse à cette question? Première question de la semaine, Lionel Delbert.
6: Bon, alors j'en réfléchis. Mais vous avez parlé du Viola, alors là je connais assez bien parce qu'elle vient de Brie comme moi, alors là c'est sûr et certain, elle ne parle pas assez bien anglais pour pouvoir régler ça, mais par contre elle joue au tennis, alors ça serait quand même un indice. Et la chasse d'eau je crois non plus, alors moi je dirais c'est quand même les feux des véhicules.
0: Et non, pas du tout.
8: Bon, c'est pas un illusionniste, c'est pas un mentaliste,
0: oui,
8: non
0: c'est
8: plus.
0: Pas un voilà.
8: Non,
0: mais
8: bah
0: voilà,
8: on
0: va pas tout avoir. Il est bon aux cartes.
8: Il n'est que magicien.
0: Alors, il aura fallu 357 ans pour que la famille royale britannique règle une dette à la Clothiers Company de Worcester, une vieille entreprise de confection du Royaume-Uni. Donc, c'est le prince Charles qui a finalement payé les 453 livres sterling en juin 2008, un paiement d'une commande qui datait de 1651 pour des milliers d'uniformes militaires. Voilà. Au moins, elle est réglée. Je ne sais pas si ils auraient pu peut-être indexer quand même les livres sterling de l'époque, parce que ça vaut un petit peu plus maintenant. Bon, c'est pas très sympa pour la famille qui a vendu ses uniformes militaires, mais affaire réglée du côté de la famille britannique. Alors, on applaudit notre invité pour l'effort, on va dire.
9: Mais oui.
6: Merci.
9: Un bel effort.
0: Lionel Delberg, vous serez ici en représentation, pardon, pour votre spectacle Humain Magique le 21 novembre, c'est au Bicubic à Romont. Vous êtes donc magicien, vous avez remporté un trophée de Fool Us. Ça, c'est aux États-Unis que ça se passe, à Las Vegas. Alors, vous n'étiez pas à Las Vegas à l'époque, c'était durant le Covid, hein, c'est juste.
6: Oui, c'était pendant le confinement, alors j'ai pas pu aller. Alors ils sont venus ici pour me filmer et on a tout enregistré alors près d'Olten.
0: Ouais, un petit regret quand même de ne pas avoir pu aller à Las Vegas. Vous y êtes allé depuis?
6: Non, pas du tout. En fait, c'était même mieux parce que c'est un tour avec une brique de lait. Et alors, moi, j'ai pu faire ça en Suisse. Alors aussi dans une écurie, si on peut dire comme ça. Alors ça, c'était vraiment le bon cadre pour ce tour de magie. Alors là, j'étais content et j'ai pu partir pour Las Vegas. Je crois que c'était à 2 ans maintenant. Alors j'ai quand même pu faire le spectacle à Las Vegas. Alors il y avait les deux choses. Alors non, c'était tant mieux. J'étais content que c'était filmé en Suisse.
0: Vous disiez dans une autre interview que vous êtes maintenant, enfin votre tour de magie est plus connu que vous, que certains Américains connaissent le tour de la brique de lait. Parce que je résume. Hein, si vous n'avez pas vu ce tour de magie, notre invité, vous arrivez à faire apparaître plusieurs liquides différents qui sortent d'une brique de lait, une banale brique de lait comme on en a toutes et tous dans le frigo, jusqu'à servir un verre de vin blanc. C'est ça,
6: oui,
0: votre spécialité.
6: Alors, vin blanc, là, il faudrait préciser, c'est bien du fondant, parce que moi, je suis valet.
0: Oui,
6: fond, alors
0: voilà.
6: Là, c'est juste.
0: Ouais. Vous n'avez pas de chasse, là.
1: Oui, ça va de soi.
0: Donc, vous avez cette brique de lait. Et puis, alors, ce qui a fait que vous remportez ce trophée, c'est qu'à la fin de votre tour de magie, vous avez déchiré la brique de lait. Elle n'est pas truquée. Voilà,
6: oui.
0: C'est comme ça que vous avez eu votre trophée, parce que les deux juges, Penn et Teller, qui sont donc deux magiciens extrêmement connus aux États-Unis, ont été bluffés. C'est tout le but de l'émission.
6: Oui, tout à fait. En fait, le tour ou l'idée de verser plusieurs boissons d'une TR ou de quelque chose de ce style, alors ça existe depuis longtemps. On appelle ça Magic Bar ou Any Drink Cold en anglais. Et alors, moi, j'ai après développé un système avec lequel on peut après justement déchirer en ce moment-là la brique et vraiment montrer qu'il n'y a rien dedans. Et ça, c'est vraiment, c'était une nouveauté dans le monde aussi des magiciens. Et je crois pour ça, j'ai reçu finalement la trophée.
0: Et vous allez nous expliquer aujourd'hui comment fonctionne ce tour.
6: Oui, alors on va faire comme ça. Alors après, on va fermer les micros, on va chasser tout le monde. Moi, je vais rester seul et après, je vais vous le dire.
0: Ça, c'est précieux pour vous. Vous avez développé un concept, on peut dire. Vous voulez, il ne faut absolument pas vous le faire piquer par d'autres magiciens ou vous partageriez avec un apprenti, par exemple.
6: C'est plusieurs questions. Alors oui, j'ai partagé avec un apprenti. Alors moi, j'ai un jeune homme qui est en tournée avec moi maintenant. C'est un jeune magicien qui apprend les choses et comme ça. Et moi, j'ai maintenant, il y a une année à peu près, alors j'ai décidé de lui montrer comment ça marche. Il y a plusieurs raisons, parce que si jamais, alors un jour arrive et moi, je peux plus le faire, alors le tour de magie, il va mourir avec moi, ça serait un peu dommage aussi. Alors pour ça, je me suis dit, c'est quand même mieux si au cas où le tour de magie, il va survivre. Et je crois que c'est aussi quelque chose de très spécial pour lui que je lui ai montré. Et l'autre question, en fait, pourquoi quand on est magicien, on ne dévoile pas les tours de magie? Alors la raison, c'est simple. Même pour moi, c'est de temps en temps assez difficile.
9: Chez vous, il
6: n'y
9: a pas de truc, c'est surtout ça.
6: Oui,
9: vous êtes juste un magicien.
6: Ça. Oui,
9: c'est ça.
6: Non, mais l'idée, en fait, c'est... De temps en temps, c'est même pour moi, c'est un peu difficile parce que moi, je peux jamais partager avec les gens sur les choses que je travaille ou les secrets derrière. Et de temps en temps, j'aurais un peu envie de partager ces choses. Mais quand on le fait, après, il n'y a plus de magie. Alors, avant tout, quand on est magicien, on garde le secret pour garder l'émerveillement pour les gens.
3: Est-ce que c'est pas ça qui est plus dur? Plus dur que de faire le tour? De devoir garder le secret et...
6: Non, en fait pas, parce qu'on a tellement l'habitude. Alors, j'ai commencé à faire de la magie quand j'avais 8 ans. Alors, non, pas du tout. Mais,
3: vous gardez des secrets depuis vos 8 ans?
6: Oui.
3: Et moi, j'arriverai pas à dormir.
0: Quel enfer. Non, déjà, depuis la semaine passée, hein, c'est compliqué, elle dort plus. Je lui ai demandé de garder un tout petit secret. Enfin, ouais. On a énormément de questions pour vous, Lionel, parce que c'est la première fois qu'on... Non, c'est pas la première fois qu'on reçoit un magicien dans les décodeurs. Mais on a beaucoup de questions pour vous. On se réjouit de cette semaine, mais il nous faut quand même jouer de temps en temps. Ici, par exemple, avec un son. Je vais faire apparaître par magie un son. Nous allons entendre toutes et tous ensemble. Et puis, les décodeurs, notre décodeuse, vont vous dire de quoi il s'agit. Attention, abracadabra. Très bien, merci. Merci les magiciens, mes petits assistants qui sont à la technique. On écoute Lucas Torrent.
7: Ils ont des empreintes digitales qui ressemblent à celles des humains. Ils mangent de la nourriture toxique. Et quand ils crient, on dirait le bruit d'un vieux rat. Ce sont les koalas.
0: Koala pour Lucas Torrent. Marc Boivin.
10: Oui, ce son très particulier que nous venons d'entendre et que vous avez encore en tête, bien évidemment, est celui d'un discours officiel de clôture du comptoir de la glane.
0: Merci, Frédéric Gérard.
1: Oui. Merci. Non, ça me fait plaisir parce que c'est un ami et parler d'un ami quand on le voit peu souvent, c'est toujours un plaisir. En fait, ce bruit, c'est Marc Boivin quand il mange la fondue et qu'il se coince un bout de pain dans la gorge. D'abord, ça le fait rire, puis ça provoque une quinte de toux. Mmh. Une fois que le pain est passé, il rit de nouveau parce qu'il est comme ça, Marc, il rit.
0: Oui. Voilà, c'est donc très précis.
1: C'est très précis.
0: C'est vraiment une situation précise qu'on a pu capter. Et Laura Chénien pour terminer.
3: Non, tous les parents et les profs le savent. Ça, c'est le bruit que fait un adolescent quand il finit son bubble tea avec une paille.
0: Merci à nos décodeurs, nos décodeuses pour cette définition.
1: Tout est plausible.
0: Tout est plausible. On va réécouter ce son.
1: Et Marc.
0: C'est rythmé.
1: Ah, mais il a le rythme.
0: Ça devient... ouais.
1: Là, la quinte de tout.
0: Oui, ça démarre. Alors, Lucas, vous nous avez parlé du koala, oui. Marc Boivin, d'un discours de clôture au comptoir de la glane. Frédéric Gérard de Marc Boivin, quand il mange de la fondue. Et puis Laura Chénier d'un ado, quand il termine son bubble tea. Lionel Delberg, qu'est-ce que c'est que ce son?
6: Difficile, mais moi j'ai peur en fait. Je crois que toutes les réponses sont fausses. Alors moi j'ai l'impression que c'est un Suricois qui est aux toilettes. Mais comme, alors c'est quelque chose de ce style. Alors moi je vais dire les adolescents, ce qu'elle a dit là.
0: Les adolescents qui terminent un bubble tea. Non, toujours pas. Non, c'était le son du koala.
1: Le koala.
0: Et maintenant que vous le savez, on le réécoute.
1: Mais non, mais ça c'est Marc.
0: Ouais. Non mais c'est très joli un koala, mais alors koala, c'est, ça fait pas un son très joli.
1: Mais ça c'est Marc, ma bossée.
7: Mais ça c'est un koala content, hein, encore.
0: Bon. Oui, moi je sais pas ce qu'il fait là.
10: Quand j'ai mangé un fisherman à l'eucalyptus, je fais aussi à peu près le même bruit. Donc je pense qu'il doit y avoir un lien avec...
1: Je savais que c'était...
0: Vous avez pas d'animaux sur scène, vous avez pas de koala, ça c'est sûr, mais vous avez pas de lapin, de colombe, Lionel Delberg?
6: Non, pas du tout en fait. Alors je travaille plus avec les animaux, j'ai jamais travaillé, ça se fait plus tellement. Et pas quelque chose qui m'intéresse du tout. Et les pauvres animaux, en fait. Alors, on peut vraiment les coincer comme ça. Alors, les colombes, si jamais. Alors, non.
9: Vous exploitez des vaches pour utiliser leur lait, hein, c'est pire.
6: Franchement, c'est vrai. Peut-être qu'il faut en penser, il faut réfléchir. Ouais. Mais justement, pour ça, je transforme le lait en fendant.
9: Ah ouais,
6: ouais. Sauver les animaux. Ouais.
0: Voilà, plus de lapins sur scène. Puis en plus, la loi suisse est claire, hein, il en faut toujours deux. Ils doivent se déplacer deux par deux, les lapins. On ne peut pas en avoir qu'un, donc ça fait beaucoup dans le chapeau. C'est peut-être pour ça qu'il n'y en a plus beaucoup sur scène. Et voici donc déjà le premier titre de la semaine, un choix de Willy des élus, qui nous propose d'écouter aujourd'hui Pascal Obispo et Gaëtan Roussel. Oui, ils sont toujours à deux aussi, c'est la loi suisse. Voici un quart d'heure d'anonymat sur RTS Première. On se retrouve juste après pour la suite des Décodeurs.

0: Un adjectif maintenant, Lionel Delberg. On se demande ce que signifie l'adjectif pulvérulent.
1: Mon Dieu.
0: Vous recevez 4 propositions. On va enrichir votre français qui est déjà parfait. Hein. On va l'enrichir avec cet adjectif pulvérulent. 4 propositions, on écoute celle de Marc Boivin.
2: Oui, pulvérulent, quelque chose qui tarde à sortir. C'est un adjectif franco-anglais, en fait, qui vient de l'expression poule vérilante. Une poule vérilante qui désigne la poule dont l'œuf pondu ne sort que le lendemain. Soit avec un jour en général de décalage par rapport aux autres poules. Vous ne travaillez plus avec les animaux, j'ai un mini-quiz sur les poules. C'est des petites questions, vous me dites si c'est vrai ou faux. Selon l'Office fédéral de la statistique, le métier le moins pratiqué en Suisse est celui de dentiste pour poules. Vrai ou faux?
3: C'est faux.
2: Oui, c'est faux, effectivement. C'est celui d'instructeur de vol pour poules. La durée de vie de la poule est plus grande que la durée de vie de l'œuf?
3: J'espère que oui.
2: Alors c'est faux.
3: Non.
2: Non, placé dans le frigo d'un célibataire, un œuf peut vivre plusieurs dizaines d'années. Ah. Et enfin, les poules qui n'aiment pas couver pondent directement le poussin.
3: C'est vrai.
2: C'est vrai, mais il y a un truc.
0: Merci Marc Boivin. Frédéric Gérard.
1: L'adjectif pulvérulent est employé pour qualifier tout ce qui aspire et fait un bruit de succion. Hein, la bouche, par exemple, peut être pulvérulente. Quand le petit enfant suce son pouce, hein, il fait souvent un bruit de succion. Ou alors quand on mange sa soupe de façon peu discrète, la bouche est pulvérulente. Il y a bien sûr le tuyau pulvérulent du dentiste hein, qu'il vous met dans la bouche pour aspirer. Ça fait comme ça, mais c'est un bruit moins inquiétant que celui de la fraise du dentiste hein, quand il vous met au parfum. J'aurais préféré vanille. Ah non, ça sera la fraise. Pitié, docteur! À ce propos, attention, c'est important, c'est beau. Que dit le musulman malheureux quand il sort de chez un dentiste maladroit? Ramadan.
2: Ah, mais le Fred.
0: Ah, mon Fredo.
2: Mais ce Fred.
0: Vous savez où envoyer vos courriers? Laura, c'est à vous.
4: Pulvérulent veut dire qu'il y a la consistance de la poudre hein, qui se réduit facilement en poudre. Par exemple, la craie, le charbon, grand-papa, les dernières initiatives UDC. Oui. On peut aussi utiliser le mot pulvérulent pour un objet couvert de poussière, hein, comme par exemple le guéridon de grand-papa, l'établi de grand-papa, les boules à neige de grand-papa ou les dernières initiatives UDC. Le problème avec la poussière et ce qui est pulvérulent, c'est que ça s'immisce dans les plis, hein, ça s'amasse dans les coins, et à force de nous en refoutre une couche tous les 3 mois,

0: Quand ils ont voulu coudre, c'est dans la Lionelle, vous ils tenaient dé à coudre. Alors, ils ont retourné tout l'appart, vous étiez là, hihi, j'ai fait disparaître le dé à coudre, je vais devenir magicien. C'est hyper pénible pour les gens de faire disparaître. Il y a déjà des choses assez qui disparaissent toutes seules, comme les chaussettes. On n'a pas besoin d'avoir des magiciens en plus qui cachent les autres chaussettes. Puis en termes de projet de société, faire disparaître des choses, je suis désolé, mais c'est pas écolo, c'est pas constructif. Et puis aucune retenue, les magiciens. Ils font disparaître des dés à coudre, mais des fois, ils font disparaître des assistantes. Une assistante qui entre dans des boîtes et qui disparaît. Vous avez pensé à la famille. L'enfant, il a... Elle est où, maman? Le magicien l'a fait disparaître, mon chéri. C'est horrible! Oui, mais ça fait plaisir à quelques centaines de personnes. Voilà.
1: Mais ça juste, peut... juste oui. Une petite information. Alors, de temps en temps, je les scie en deux.
0: En plus! Ah, ouais. C'est dégueulasse, je le savais.
2: Alors, que signifie cet adjectif pulvérulent? Pour Marc Donnet-Monet, il est relatif à une poule qui se
3: fait prendre. Vous m'avez transformé en Donnet-Monet, vous êtes magicienne.
2: J'ai dit Donnet-Monet.
3: Mais oui, mais c'est pas grave.
2: Ça ne sera pas la première fois. La dernière fois, pardon. Frédéric Gérard, c'est tout ce qui aspire ou qui fait un bruit de succion.
4: Tout à fait. Tout...
2: Laura Chénière, vous nous dites que c'est ce qui se réduit facilement en poudre. Oui. Et Lucas Torrent, ce qui est éphémère, ce qui va disparaître, que signifie pulvérulent?
1: Alors moi, Lionel, je dirais ça avec le poudre de Laura, ce qu'elle a dit, elle, Laura.
2: Magnifique. Oh, yeah. Enfin, yeah. Enfin une bonne réponse.
1: Marie,
2: il fallait vous chauffer un petit peu.
1: Oui, je peux repartir, c'est fait, c'est gagné. Ou
2: mais oui,
1: c'est
2: vous pouvez y aller. Ouais, non, on vous garde pour toute la semaine. Pulvérulent veut dire qu'il a la consistance de la poudre ou qu'il se réduit facilement en poudre, comme la craie, le cacao, le charbon. Également utilisé pour désigner un objet couvert de poussière. Voilà pour cet adjectif pulvérulent. On a appris un nouveau mot.
0: Ouais, on va l'oublier.
2: Oui, pardon, c'est vrai, on oublie.
0: C'est beau, il a été là un petit moment.
2: Et puis après, il est reparti.
0: Voilà.
2: Comme grand-papa. Oh. Lionel Delberg, vous avez un premier défi cette semaine pour nos décodeurs, notre décodeuse. Est-ce que ce sera un tour de magie? Est-ce que ce sera une question aujourd'hui? Qu'est-ce que vous avez prévu pour nous?
1: Aujourd'hui, c'est un tour de magie. D'accord. Et comme on a plusieurs décodeurs, alors je ne sais pas, il y a quelqu'un qui est intolérant à la magie.
2: Oui. Marc Boivin.
5: Marc Boivin. C'est qui? C'est Marc. Marc, ok. Alors moi, je vais faire donc un tour de magie avec un jeu de cartes. Parce que moi, j'ai fait une petite prédiction. Maintenant, juste, Marie, vous pouvez bien confirmer, le jeu de cartes, il est là devant nous et je ne vais plus le toucher.
2: Oui, il est là.
5: Super. Alors, Marc, dans un jeu de cartes poker, il y a des cartes rouges et noires.
6: Oui.
5: Qu'est-ce que tu préfères? Les rouges ou les noires?
6: Moi, j'aime mieux Ah, il faut que je pense le contraire de ce que je voulais penser. Donc, les rouges.
5: Les rouges. Ouais. D'accord. D'accord. Alors, les rouges. Alors là, il y a donc cœur et carreau.
7: Tout à fait.
5: Fred, qu'est-ce que tu préfères? Cœur ou carreau?
7: Cœur, bien sûr.
5: Cœur. D'accord. OK. Super. Laura, après, dans un jeu de cartes, il y a des cartes qu'on appelle des cartes habillées, comme le valet, la dame, le roi. Et après, des cartes numérotées, comme le 2, le 3 ou le 7. Lesquelles vous préférez?
8: Les habillés.
5: Les habillés.
8: Évidemment.
5: Évidemment.
8: Oui.
5: D'accord. Alors, pas les cartes nues.
8: Pas les nues, non.
3: Il est en train de se planter, les gars.
5: D'accord, ok. Alors là, il a dit rouge.
3: Moi, je voulais dire noir, en fait.
5: Après cœur et après habillé. Alors maintenant, Lucas, moi, je veux que tu termines donc avec une carte. Qu'est-ce que tu veux? Le valet, la dame,
0: les habillés,
5: le roi.
0: Ah ouais, le valet.
8: Le bourg.
2: Le bourg, ouais.
0: Le valet, ouais.
3: Tu veux pas en prendre une autre, parce que sinon, il va se prendre un vent.
5: Alors maintenant, c'est intéressant. Alors, on a créé cette carte ensemble. Vous, là, vous l'avez créée, non?
2: Oui.
5: Alors, en ce moment-là, c'est donc le valet de
2: cœur.
5: Marie.
2: Cœur.
5: Le valet de cœur. D'accord. Là, devant nous, il y a un jeu de cartes. Je ne l'ai pas touché, non?
2: Non, pas du
5: D'accord.
2: tout. Vous avez un peu bouché sur votre chaise quand même. Hein? J'observe.
5: Oui, ça, bien sûr.
2: Peut-être que vous avez besoin d'aller aux toilettes, je ne sais pas. Vous faites peut-être partie
0: en fait,
2: du tour.
0: Il cache les cartes dans ses fesses.
2: Non, mais je suis très tendue. Je suis très tendue.
8: On est que lundi.
2: Oui.
0: C'est ce que je ferais moi. Mais.
5: Ah, regardez, pour la première fois, je touche le jeu, non? Alors, on voit donc l'ouvrir ici.
2: Il ouvre une boîte. Ouais, je fais l'audio description.
5: Alors, et je sors le jeu de cartes. Alors là, on voit que j'ai mis toutes les cartes, non? Comme vous voyez.
2: Oui.
5: Et là, on voit aussi bien que j'ai mis une seule carte en l'envers.
3: Il m'énerve.
2: Non,
3: m'énerve.
2: C'est pas possible.
5: Alors,
2: non,
5: Marie,
2: déjà.
5: Moi,
2: non,
5: je vais pas le faire moi-même.
3: Comprenez quand je dis que je suis intolérant.
5: Oui. Et vous pouvez la retourner.
7: Ah, c'est pas vrai. Oh, mais c'est pas vrai.
2: C'est le valet de cœur.
3: C'est le valet, mais quel gars.
0: Comment fait-il?
2: Alors là, j'en reviens pas. Je peux vous dire que je suis à côté, j'ai tout observé. S'il bougeait, s'il faisait quelque chose, il a les manches relevées, notre invité. Le jeu de cartes était dans une boîte fermée. Il l'a ouverte devant nous. Il y a
7: une

0: Pornhub. D'où choisit la première proposition qu'il faisait, en fait, et c'est là qu'on
1: s'est planté. Mais pas du tout.
0: Oui, oui.
1: Vous dites n'importe quoi. Vous ne savez pas rêver,
0: c'est un
1: Marc Boivin.
0: Je vous dis ça.
1: Vous ne savez pas rêver. Je vous propose qu'on règle ça, vous et moi. Je vais vous apprendre à rêver.
2: Oh.
1: Durant un moment de la journée qui est tout à fait propice aux rêves. C'est les informations.
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4: Prudence sur l'axe Lausanne-Genève. On signale la présence d'objets sur la chaussée entre Lausanne-Crissier et l'échangeur d'Écublens en direction de Genève.

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2: Sandra Viscardi.
3: Une trêve énergétique entre la Russie et l'Ukraine. Personne à Bruxelles ne croit vraiment en l'annonce de Donald Trump. Les ministres européens des Affaires étrangères se retrouvent aujourd'hui à Luxembourg. Et à Alexandra Planinich, l'Ukraine domine leur journée.
4: Avec toujours cette ligne, ne rien lâcher face à Moscou. L'idée d'une trêve sur les sites énergétiques, l'Europe l'accueille poliment, mais sans baisser la garde, la chef de la diplomatie européenne, Kaya Kallas.
5: Nous saluerons ce cessez-le-feu dès qu'il tiendra, mais rien ne dit encore que la Russie le respectera.
4: Et cette méfiance a une raison très concrète, une trêve qui épargnerait seulement les raffineries, arrangerait surtout les Russes, les mieux pourvus. Le secrétaire d'État allemand aux affaires européennes, Günther Kirschbaum.
6: Chaque euro, chaque dollar déversé dans les caisses de Poutine, dans les caisses de la Russie par l'achat d'énergie, permettra à Moscou de produire et d'employer de nouvelles armes contre l'Ukraine.
4: Et face à ça, Bruxelles n'a qu'une réponse, serrer la vis. En fin de matinée, les ministres européens des Affaires étrangères ont décidé de sanctionner près de 1600 individus et entités liés à l'effort de guerre russe. La plus grosse salve depuis le début du conflit, selon Kaya Kallas.
3: Alexandra Planinich en direct de Bruxelles. Et Volodymyr Zelensky promet que Kiev répondra si la Russie ne respecte pas cette trêve énergétique cet hiver. L'Iran, lui, se dit préoccupé par l'escalade entre l'Arabie Saoudite et les Houthis du Yémen. Téhéran soutient ces derniers, mais se dit inquiète de leur frappe sur Riyad et son aéroport. L'Iran propose même de servir de médiateur entre les deux adversaires. Ce matin, l'aviation civile de l'Arabie Saoudite a prolongé la suspension des opérations à l'aéroport lourdement touché samedi, avec des frappes qui ont fait 13 morts et 300 blessés. Un nouvel accord avec l'Union européenne permettra de doper la croissance et de mieux maîtriser l'immigration. C'est en substance ce que le Premier ministre britannique Andy Burnham s'apprête à dire au Parlement cet après-midi. Andy Burnham, qui dans un podcast publié ce matin, accuse Moscou de s'être immiscé dans le vote sur le Brexit en 2016. L'indice mondial de pauvreté a progressé cette année. C'est une première depuis sa création en 2010. Et ça inquiète le programme des Nations Unies pour le développement. Jérôme Jeannin, son administrateur, y voit un signal d'alarme pour le monde entier.
7: Et oui, ce signal d'alarme est appuyé par un rapport très détaillé. Selon lui, il y aurait aujourd'hui 1,2 milliard de personnes en situation de pauvreté aiguë à travers le monde. C'est 51 millions de plus que l'année dernière et c'est d'autant plus inquiétant que la moitié des personnes touchées sont des mineurs. Au-delà des chiffres, cet indice mondial de pauvreté multidimensionnel met en lumière un cercle vicieux, une pauvreté qui ne se limite pas aux revenus. Elle implique la faim, la déscolarisation, le manque d'accès à l'eau potable et à l'électricité. Selon ce rapport, l'extrême pauvreté frappe surtout dans les campagnes, plus que dans les villes. Son évolution est aggravée par la croissance démographique. Elle se fait de manière contrastée avec parfois des progrès. Un tiers des pays analysés ont réussi à améliorer leur situation. C'est le cas en Chine, au Vietnam et en Afrique subsaharienne notamment.
3: Jérôme Jeannin de notre rubrique internationale. Les ministres de l'Intérieur Laurent Nunez et de l'Éducation Édouard Geffray attendus à Aubagne cet après-midi. Un principal de collège et une professeure ont été blessés ce matin par un tir de fusil de chasse. L'auteur des tirs, un jeune, a été interpellé. Les blessures n'engagent pas le pronostic vital. Ces tirs interviennent alors que les lycéens veulent mobiliser demain pour obtenir plus de moyens du gouvernement pour leurs études. Des milliers de personnes réunies en ce moment même dans la capitale indienne New Delhi à l'appel de l'opposition. Ils dénoncent la révision des listes ordonnées par la commission électorale. Ils exigent la démission de son président. Une députée juive neuchâteloise ciblée par des tracts à la Chaux-de-Fonds. La verte libérale Brigitte Leitenberg a été prise à partie ce week-end par les jeunes POP avec une campagne d'affichage sauvage. Elle dénonce ses positions sur le conflit israélo-palestinien. Le texte appelle à sa démission. Seul hic, les affiches ont été placardées dans des endroits sensibles. De quoi faire bondir cette dernière.
8: D'abord, j'ai été choquée. Il y avait plus de 20 affiches qui étaient dans l'entourage de mon domicile et autour de la synagogue. d'accuser, d'exhiber le visage d'une personne publique sur les murs de la ville. Je trouve cette démarche inadmissible. C'est sûr que là maintenant, je vais porter plainte. Ça doit être condamné. Si ces jeunes ne connaissent pas le code civil, il faudra le rappeler.
3: Des propos recueillis par Yann Hessler. Et si la ville a condamné cette action, les jeunes POP contestent tout affichage ciblé. Ils dénoncent une manipulation. Des cyclistes dans un bus pour constater des angles morts et les réalités de la conduite d'un tel engin en ville. Des chauffeurs de bus à vélo pour ressentir ce qu'on éprouve lorsqu'un bus dépasse un cycliste. Cette expérience a été menée ce matin à Sion. Pro Vélo, les bus Cédunois et la police régionale des villes du centre ont mené une action de sensibilisation croisée. Objectif, améliorer la sécurité. La nouvelle vient de tomber. Le prix Nobel d'économie, qui clôt aujourd'hui la saison 2026 des fameuses récompenses, va à Robert Hall et Michael Woodford pour leurs travaux sur la stabilisation économique. Le premier enseigne à l'université de Stanford, le second est professeur à l'université de Columbia. Et puis le marché couvert des Enfants Rouges à Paris n'existe plus. Le plus ancien marché couvert de la capitale française a été détruit par un incendie cette nuit. Du soleil partout, drapé par parfois dans des voiles de nuages d'altitude. Un peu de bise sur le plateau. 17 degrés cet après-midi, 18 demain. Soleil aussi après dissipation des brouillards du plateau et avant le passage de nuages élevés.
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0: Nous sommes toujours à Romont, un petit peu sous le choc, parce qu'on vient d'avoir notre premier tour de magie de la semaine avec Lionel Delberg. Bon, je ne sais pas si on a été mentalisé, si on a été... je ne sais pas ce qui s'est passé. Voilà, ça va être comme ça toute la semaine. Il va falloir qu'on comprenne très vite, sinon ça va être désagréable.
1: Oui.
0: mais donc, on est avec Lionel Delberg, qui est magicien, qui va se produire ici au Bicubic à Romont le 21 novembre. Autour de la table, il y a également trois décodeurs, une décodeuse, Laura Chénia, Marc Boivin, Frédéric Gérard et Lucas Torrent.
2: Bravo.
0: Nous sommes à Romont cette semaine au Bicubic et nous parlons de magie. Moi, je trouve ça super qu'on reçoive un magicien parce qu'on a tendance à croire que la magie, c'est un art un peu désuet. Il y a le lapin, le chapeau, la dame coupée en deux, la carte qu'on avait pourtant remise au milieu du paquet, alors que pas du tout. Nous vivons actuellement un âge d'or de la magie. Prenez les F-35, par exemple. Hein, pendant des années, on nous a dit « ne vous inquiétez pas, le prix est fixe ». Et puis cette année, magie, le prix fixe a disparu. Des messages antisémites apparaissent mystérieusement sous votre nom, mais vous expliquez qu'ils ne sont pas de vous. Magie, tout le monde vous croit. Bon, il y a des magiciens qui lassent un peu, parce qu'au fil des ans et des répétitions, on commence à comprendre le contour du seul tour de magie qu'ils connaissent, comme par exemple, chaque automne, quand les assurances maladie nous annoncent une augmentation de primes en justifiant qu'on n'a qu'à pas tomber malade. Magie.
2: C'est magie, ouais.
0: Il y a une autre forme de magie extrêmement pratiquée, mais là, c'est dans les entreprises que ça se passe, la transformation. On ne vous licencie plus, on redimensionne les équipes. Transformation. Votre poste n'est pas supprimé, il est repensé. Et vous non plus, d'ailleurs, vous n'êtes pas viré, vous êtes soudainement disponible pour de nouvelles opportunités. Transformation. Ça, c'est le plus grand tour de magie de notre époque, la communication. Parce qu'aujourd'hui, on peut pratiquement tout faire disparaître en changeant de nom. Un problème devient un défi, un échec, c'est une expérience, une catastrophe, c'est une opportunité d'apprentissage. Et une décision complètement débile devient une décision qui doit être replacée dans son contexte. Magie. Heureusement, cette semaine, c'est de vraie magie qu'on parle avec notre invité. Il vous attend ici au Bicubic de Romont le 21 novembre. Bienvenue dans les décodeurs, Lionel Delberg.
2: Bravo, magnifique.
0: Et j'ai un premier bonus magie. Je vais arrêter de le dire comme ça, promis. Bonus magie. Alors, si vous êtes d'accord, aujourd'hui, j'aimerais consacrer ce bonus tout entier à Marc Boivin.
3: Oui.
0: Parce que ça fait longtemps que vous n'êtes pas venu, Marc Boivin, et je vais profiter de vos lumières avec cette question.
3: Ouais.
0: Techniquement parlant, les tours de magie ne sont pas protégés par le droit d'auteur. Mais en 2014, un magicien célèbre, un magicien américain, a quand même réussi à faire condamner un magicien belge qui l'accusait de lui avoir copié un tour qu'il avait publié sur YouTube. Qu'est-ce qui a été retenu par le juge du Nevada, Marc Boivin, vous qui êtes juge ?
3: J'allais dire la hauteur.
0: Non.
3: Non. Sous l'angle du droit d'auteur. Mais... il a utilisé le même nom ?
0: Non.
3: Non, ça, c'est le droit
0: c'est quelque chose de cet ordre-là. Puisque le juge ne trouve pas, vous pouvez jouer dans le public, ici autour de la table.
3: Bon, je suis pénaliste, je peux vous dire qu'il a fait 14 ans de prison.
0: Lionel Delberg, je pense que vous êtes au courant. Hein. Je pense que vous savez de quoi je parle, peut-être. Vous avez entendu parler de cette histoire?
4: Oui, mais pas exactement. Non. Mais pas bien exactement. Sûr, je sais pourquoi on ne peut pas breveter les tours de magie. Ça, oui.
0: Alors ça, oui. Ça c'est sûr. Mais pourquoi ici, c'est pour... pourquoi?
4: Oui, c'est tout simple, parce que si on fait un brevet, c'est toujours quelque chose de public, alors on doit dévoiler le tour de magie, et ça fait pas
0: Voilà, oui. Allez, je vais vous expliquer ce qui s'est passé ici. Donc, c'est un tribunal du Nevada qui a dit que ce magicien belge avait donc copié un tour de magie. Il avait copié le pantomime du tour de magie, c'est-à-dire les éléments gestuels du tour de magie, ce qui constituait une infraction. Parce que ça, c'est du plagiat. On ne peut pas copier les gestes autour d'un tour de magie. Par contre, le tour de magie en soi, on peut le copier. Voilà, c'est un peu compliqué. J'espérais que monsieur le juge nous explique. Mais bon, vous n'avez pas révisé le droit pénal de la magie.
3: Alors, ce n'était pas une question pénale, justement.
0: Ouais, c'est vrai.
3: Mais je vous ai dit qu'il a eu 14 ans.
0: Non, il a dû payer 150 000 dollars quand même.
3: C'est une contravention.
0: Lionel Delberg, vous avez étudié le mime à Paris avant de devenir magicien. À quel point ça vous aide aujourd'hui sur scène? Vous avez des gestes un peu spéciaux?
4: Alors, quand on est magicien, alors bien sûr, la magie, ça reste la technique, mais après, il faut, entre guillemets, savoir vendre les tours de magie. Alors, il faut créer des histoires autour. Et surtout, dans mes spectacles que je crée, alors, avant tout, c'est aussi l'histoire qui est importante. Alors, c'était très théâtral. Alors, moi, je dis toujours, alors, moi, je suis comme un comédien ou un artiste qui joue le rôle d'un magicien, mais bien sûr, très malheureusement, dans la vie réelle, je peux pas faire la magie. C'est une déception.
0: Ouais. Vous n'avez pas de super pouvoir.
3: Vous ne pouvez pas transformer des abdominaux et puis faire pousser les cheveux, par exemple. C'est pour un copain, c'est pas pour moi. C'est pour un pote.
4: Mais Marc, si tu me regardes, on voit, non ? Alors, faire pousser les cheveux, bien sûr, ça, je peux sans autre.
3: Et pour les abdos, ça l'intéresse aussi, mon copain. Faire apparaître des abdos comme ça.
0: Mais donc,
4: j'en réfléchis.
0: Vous avez étudié le mime, vous avez fait des cours de théâtre, il se passe énormément de choses sur scène. Est-ce que si on apprenait toutes les astuces qui se cachent derrière un tour de magie, on se dirait que finalement c'est pas très compliqué? C'est surtout tout ce qui l'enrobe qui fait que c'est un vrai tour de magie. C'est nous qui y croyons, en fait.
4: Oui, oui. C'est une super question.
0: Merci.
4: Comme vous avez déjà dit, en fait, c'est 100% vrai. Alors, moi, en tant que magicien, moi, je dis toujours, moi, je peux seulement offrir au public quelqu'un qui peut être après accepté au prix comme tour de magie. Mais après, la magie, ça se crée toujours dans la tête des personnes. Pourquoi? Alors, le spectateur ou la spectatrice voit quelque chose et après, quand il n'y a pas de réponse, alors la réponse, c'est bon, ça doit être la magie. Et c'est seulement ce moment-là où la magie est créée. Alors moi, je peux seulement offrir quelque chose qui est peut-être magique, mais après la conclusion, c'est de la magie, c'est toujours fait par les spectateurs.
0: Je me dis ça à chaque fois que je réussis un soufflé au fromage.
3: Oui, absolument.
0: Ça doit être de la magie. Non, parce que c'est pas facile, j'arrive jamais à le reproduire.
4: C'est plus dur qu'un tour de magie.
0: Ouais. Voilà. Eh bien, on parle magie cette semaine. On est tout excités autour de cette table, à part Marc Boivin, qui n'aime pas la magie.
3: Je suis intolérant, ça ne veut pas dire que je n'aime pas. Peut-être que
0: on va peut-être vous convaincre au fil de la semaine avec notre invité. Pour l'heure, on va chanter. Enfin, vous allez chanter, Marc. Oui, Marc Boivin, c'est vous qui chantez cette première chanson solo de la semaine dans les Décodeurs. Qu'est-ce que vous avez choisi comme chanson et qu'est-ce que doit trouver notre invité là au milieu?
1: Non, moi aussi je recycle mes vieux tours, c'est-à-dire je vais faire un bon roi d'Agobert. Je fais ça pendant 25 ans, on continue. Et puis, vous, alors la question je la pose après parce que je suis un peu comme vous, donc vous écoutez bien, ça a rapport avec les paroles. Donc il faut concentrer, concentration. Ouais. Moi aussi je suis un peu un mentaliste.
2: Mais il n'est pas mentaliste.

0: Parmi les vers, le grand Saint-Éloi lui dit « Ô mon roi, votre majesté est très engagée. Mon cheval, dit le roi, en a déjà écrasé trois. » Le bon roi Dagobert part en Ukraine faire la guerre. Le grand Saint-Éloi lui dit « Ô mon roi, votre majesté a l'air motivée. » J'aurais, lui dit le roi, 500 femmes autour de moi. Voilà.
1: C'est bien, hein ? Bravo !
2: Il n'y a que vous pour vous retourner et me dire c'est bien. Hein.
1: C'est bien.
2: Oui, c'est bien.
3: C'était de l'actualité aussi.
2: Oui,
3: c'est ça
2: vrai.
3: Qui était très intéressant. Ouais. Alors, la question que je vous pose, cher Lionel, combien y avait-il de personnages dans la chanson ?
0: Deux.
3: Ah non.
2: Ah non. Cinq.
3: Non, non. Ah. Alors, il y en avait 507. 508 si on compte.
2: Ah oui, il y a les femmes.
3: Ben oui, il y a les femmes.
4: Ah ouais.
3: Ah. Voilà.
4: D'accord. Qu'il est belle.
3: Bon, non, mais vous nous avez eu, on vous a eu.
2: Bah c'est oui.
3: Non, mais c'est ça.
2: Ah, bah il y a quand même le public qui suit. Il y a une bonne partie du public qui a répondu correctement
3: bravo
2: à votre
3: à
2: question. Marc Boivin, vous avez bien écouté les paroles. On va d'ailleurs voir qui est en tête du vote du public cette semaine et pourrait remporter une maison invisible que vous offrira notre invité magicien. Ou un parapluie de la RTS. Et c'est Glan. Glan qui l'emporte là. Non, où est Glan? Là, bravo.
1: Oh yeah.
2: Glan avec 3 A, qui vient donc du district de la Sarine.

0: Un duel et une affirmation, Lionel Delberg. Je vais affirmer quelque chose. Je fais ça depuis temps en temps, depuis quelque temps dans les décodeurs. Je vais affirmer quelque chose. Frédéric Gérard sera tout à fait d'accord avec moi. Et puis vous, Laura Chenia, pas du tout.
1: Non.
0: Vous n'êtes pas du tout. Vous n'êtes jamais d'accord avec
1: non.
0: moi.
1: Non.
0: Non, rarement. Hein. À vous de savoir donc qui a raison, Lionel, pour savoir si je mens ou non sur ce sujet. Le nom de James Bond vient d'un ornithologue américain. C'était mon affirmation. Frédéric Gérard, vous êtes tout à fait d'accord avec moi.
2: Tout à fait. Mon nom est Bond. James Bond. Et je ne suis ni agent secret, ni au service de sa gracieuse majesté, et mon taux d'alcoolémie n'est pas de 0,07. Mon nom est James Bond et je suis un ornithologue américain, probablement peu connu du grand public. Mais j'ai quand même écrit un livre, Birds of the West Indies. Or, il se trouve que Monsieur Fleming était passionné d'oiseaux et qu'il avait un exemplaire de mon superbe bouquin plein d'illustrations et de magnifiques photos. Cet enfoiré, qui est donc l'auteur des romans et donc le papa de l'autre James Bond, a jugé que mon nom était simple et banal et qu'il correspondait parfaitement à l'image qu'il voulait donner à son espion. Alors, c'est vrai que ce Bond-là est un drôle d'oiseau, qu'il a souvent affaire à des rapaces dont au final il n'est pas le pigeon. C'est vrai qu'il se retrouve souvent dans des situations où, comme on dit, c'est pas du tout cuit, du tout cuit-cuit, m'empressais-je de rajouter. Mais enfin, quand même, ce monsieur Fleming aurait pu me demander ma permission, ce qu'il n'a pas fait. Il mérite donc que je l'insulte avec un nom d'oiseau. Et comme je parle le langage des oiseaux, je vais le traiter de trou du cul.
1: Joli.
0: Laura Chenia, vous n'êtes pas d'accord avec moi.
1: Non, James Bond.
0: Ben,
1: oser prétendre que James Bond viendrait d'un nom d'un ornithologue américain est plus insultant qu'un nom d'oiseau, ma pauvre Marie. Enfin, quand même, si c'était un ornithologue qui avait inspiré James Bond, il collectionnerait un peu plus de grands tétras et beaucoup moins de poules, déjà. Il aurait un gilet à poche, et ses gadgets, ça serait pas une Aston Martin mitrailleuse, mais un sifflet pour imiter le rossignol. Et alors, il serait bien mal barré, les British, parce que va sauver le monde avec un petit sifflet. Non, aujourd'hui, quand on a un tout petit sifflet, on pourrit la planète avec un gros yacht, un gros jet privé, un gros 4x4, parce qu'on pense qu'avec un gros compte en banque, on peut faire semblant d'avoir un gros sifflet. Si c'était un ornithologue qui avait donné son nom à James Bond, il s'appellerait pas James Bond, mais James Bond, chut. Faut pas effrayer tout ce fantastique monde qui n'apparaît pas à nos yeux. Mais fille, là-haut. Franchement, le Joker aurait inspiré une vendeuse de chez Sephora. Ok, ok. Maléfique, la sorcière à cornes de la Belle au bois dormant aurait été inspirée par un décapsuleur. Ça, à la limite, je veux bien le comprendre. Mais James Bond pour un ornithologue américain, c'est absurde. Le plus célèbre espion britannique inspiré par un américain. Et dans vos thés, vous voulez un nuage de Coca-Cola? Alors, ma chère Marie, qu'est-ce que tu crois? Nous ne sommes pas des pigeons. Et voici un signe. Ta feinte est l'anagramme de fiente. Voilà. Tu es bien mal engagée. Alors, roucoule, pour ne pas finir dindon. Puis sur ce jet, je vous embête, ma chère Marie, mais là, vous êtes cuit-cuite.
0: Alors, Lionel Delberg, pour Frédéric Gérard, bah oui, Ian Fleming était grand fan d'oiseaux, et donc c'est un ornithologue qui a donné son nom à James Bond, et puis pour Laura Chenia, c'est impossible qu'un Américain ait donné son nom à James Bond. Qui dit vrai, d'après vous?
3: Alors moi, je vais avec Laura, parce que sinon, le nom, ça serait plutôt, je dirais, Donald Bond.
0: Bon, reste dans l'ornithologie avec Donald. C'est faux, son nom, le nom du célèbre espion, vient d'un ornithologue américain appelé James Bond. Fleming, qui était passionné d'oiseaux, possédait un exemplaire de son ouvrage Birds of the West Indies et trouvait que son nom était simple, discret et banal, ce qui correspondait parfaitement à l'image qu'il voulait donner à son agent secret. Il a donc emprunté sans son autorisation ce nom pour son personnage, donnant naissance à l'un des espions les plus célèbres de la littérature et du cinéma.
4: Mais il était très connu, James Bond, cet ornithologue. C'est vrai?
0: Oui.
4: Il avait découvert 2 hérons à 7, je crois. Mm-hmm. Hérons, 7.
0: Oui.
4: C'était lui. Bah, ouais. C'est de là qu'il est devenu connu.
0: Tout à fait.
4: Voilà.
0: Merci pour cette précision, Marc Boivin.
4: Pour dire quelque chose.
0: Et on peut applaudir Marc Boivin à défaut de notre invité qui a répondu faux.
4: Pour dire un truc.
5: C'est pas un peu héron, quoi.
0: Lionel Delberg, 21 novembre. Vous serez donc sur scène ici au Bicubique, humain magique. Qu'est-ce qu'on verra dans votre spectacle ?
3: Alors, à la transformation, tout simplement, des homo sapiens vers l'homo magicus. Parce que je peux dire, alors, les gens, quand ils vont venir, ils vont ressortir du théâtre plus comme homo sapiens, mais comme homo magicus, c'est-à-dire avec des pouvoirs magiques.
5: Ah. Waouh.
0: Bon, ça, c'est très
3: moi, là, je vois. Alors là, Marc, il est convaincu, il vient aussi.
0: Oui, il va venir. Mais je suis... si vous arrivez à transformer Marc Boivin en Marc Magicus.
4: ça serait
0: Marcus
4: pas mal.
0: Magicus, ça serait fantastique.
5: Il est déjà magique.
4: Ça ferait du bien à mon entourage, je pense.
0: Ah.
4: Bah oui, si j'étais un peu, voilà.
0: Un peu quoi ?
4: Un peu magicien, comme ça, ce serait bien. Après, la vie, elle est belle quand on est
0: oui,
4: un peu magicien.
0: Bah oui, tout à fait. Mais achetez-vous des lapins.
4: Mais j'ai déjà, je suis allergique au lapin.
0: C'est un spectacle, on l'a dit, hein, ici au Bicubique, il y a une petite saison qui s'intéresse plutôt aux enfants. Il y a des spectacles qui sont dédiés aux enfants, je vous l'ai dit notamment avec le FIF, mais le petit FIF en fait. Et vous êtes magicien, mais alors vous ne faites pas tellement un spectacle pour les enfants. On quitte le monde des enfants, vous n'êtes pas un magicien pour les anniversaires, c'est quand même un spectacle où il faut être extrêmement concentré. Comment doit se comporter le public ?
3: Non, ça ne veut pas dire qu'il faut être concentré. De toute façon, quand on va voir un magicien, il faut être concentré. Et les enfants sont toujours super concentrés, même plus que les adultes. C'est pas ça. Mais souvent, le contexte, alors de ce que je parle, et aussi les blagues que je fais aussi un peu autour, toujours avec un clin d'œil entre la compétition entre la Suisse alémanique et la Suisse romande, ça, c'est incompréhensible pour un enfant. Alors, c'est-à-dire tout le contenu, alors tout l'aspect théâtral, ça, c'est plutôt pour les adultes. Pour ça, je dis que c'est un spectacle pour les adultes ou comme tous mes spectacles, mais ça ne veut pas dire qu'un enfant, surtout quand il est très intéressé à la magie, ne peut pas en profiter, mais il doit voir le spectacle avec ses yeux, avec les yeux d'un enfant. Alors, l'expérience va être différente, mais alors, il n'y a pas de choses, en fait, qui vont choquer un enfant. Alors ça, ce n'est pas le problème.
0: Ouais, vous n'avez pas de tour de magie nue. C'est ça que vous êtes en train de...
3: Ça, c'est pour le prochain spectacle.
0: Ah. D'accord. Ah, bah voilà.
4: Vous êtes en train de prendre des notes, c'est ça ? Vous êtes venu chez nous pour prendre des notes.
3: Bien sûr,
4: c'est un truc nul. Ouais.
0: 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Puis aussi, vous pouvez appeler l'Office du tourisme de Romont. Voilà, ou envoyer un petit mail, billetterie@romontregion.ch. Il y a plein de façons d'obtenir des billets pour le Bicubique. Et puis, en allant sur leur site, vous découvrirez l'entier de la programmation. Il s'en passe des choses. On vous en parlera. On mettra des petites touches ici et là durant la semaine. Il nous reste un jeu pour aujourd'hui. Bah oui, il nous faut ouvrir notre fil rouge de la semaine. On est lundi. On saura jeudi la réponse à cette question. C'est un peu le principe de ce fil rouge. Les décodeurs, notre décodeuse, nous offre un sketch par jour pour répondre à la même question. Cette semaine, on cherche à savoir ce que signifie le verbe calamistrer. Calamistrer avec un C. Lionel Delberg, vous répondrez donc à cette question jeudi. Ici, on va écouter le tout premier sketch de la semaine. C'est celui de Lucas Torrent, qu'il interprète avec l'aide de Laura Chénier.
6: Votre Majesté la Reine, il faut que je vous parle.
7: Qu'y a-t-il, Monsieur le Duc de Flettenbergenbourg ?
6: Madame, le roi m'inquiète.
7: Ah, oh, qu'a-t-il encore fait ? Il néglige son peuple ?
6: Non, c'est pas ça. Enfin oui, il néglige son peuple, ou plus précisément, il s'en colle une ananas sur le guéridon du salon de son peuple, mais ça c'est normal, c'est le roi, c'est le roi.
7: Il a à nouveau engrossé sa favorite, Madame de Moitenon ?
6: Non, c'est pas ça. Enfin oui, elle est tellement enceinte qu'on dirait un dirigeable. Un bâtard de plus, un bâtard de moins, de toute façon à partir de 30, on a arrêté de compter, c'est pas
7: il
6: ça.
7: Il a fâché l'émissaire des Anglais, c'est ça. Et on risque à tout moment de retomber dans des années de conflits sanglants avec les Britanniques qui répandront misère, terreur et pauvreté dans nos terres.
6: Ah ouais, c'est vrai, il a fait ça, ouais. Ce matin, il y avait un repas, il l'a giflé avec un flétan. En public. Mais c'est pas ça, mais non, c'est pas ça qui m'inquiète, ça c'est habituel, puis c'est des Anglais, on s'en fiche.
7: Il est malade, c'est ça ? Il est très malade, vous ne mentez pas, mon roi est mourant.
6: Non, c'est pas ça. Enfin oui, il est malade, comme d'hab, il a un calcul rénal de la taille d'un ballon de rugby, il a une tumeur au cou qui enfle et qui suppure, il a des douleurs stomacales, il a des sortes de rejets gazeux, il s'évanouit toutes les deux heures. Mais c'est pas ça, bon sang madame la reine, laissez-moi parler, le temps nous est compté.
7: Bon, allez-y mon cher, allez-y.
6: Regardez.
7: Mais qu'est-ce que c'est que ces chaussures ridicules avec un petit pompon rose ?
6: Les choses qu'allait mettre Sa Majesté.
7: Oh mon Dieu !
6: Les choses qu'allait mettre Sa Majesté ce soir au bal !
7: Oh Jésus, Joseph, Sainte Marie de Dieu par toutes les apôtres.
6: Je sais.
7: Sainte Théoduline, patronne du bon goût, viens à notre secours !
6: Mais pas de mots assez forts pour exprimer mon tracas.
7: Ah, mais quelle catastrophe ! Ces chaussures au pied de mon époux le roi au bal !
6: Hélas oui, ma reine, hélas oui !
7: L'État est en péril ! La nation tremble, il faut appeler l'évêque de Chartres pour le convaincre de changer de chaussures.
6: Oui.
7: Mais pourquoi ne met-il pas les petits carmins à ruban de soie ?
6: Je ne sais pas.
7: Oh.
6: Je ne sais pas. C'est à vous d'agir.
7: Eh bien, je le ferai. Est-ce tout, mon bon duc de Flechtenbergenburg ?
6: Il y a le dauphin qui projette d'assassiner le roi avec l'aide de Louis-Philippe, le roi d'Espagne, mais ça...
7: Moi, c'est habituel.
6: On s'en fout. Voilà, Calamistré, allez de mal en pire.
0: Aller de mal en pire. C'est l'explication qu'on a eue donc dans ce premier sketch de la semaine pour le fil rouge. On aura d'autres sketchs jusqu'à jeudi et puis on y répondra à cette question avec notre invité. C'est ici qu'on s'arrête pour aujourd'hui. On passe la semaine, je vous le rappelle, au Bicubic de Romont qui vous attend pour la nouvelle saison culturelle qui a déjà débuté. Vous retrouvez le programme dans son intégralité sur leur site à l'adresse bicubic.ch le 21 novembre. C'est notre invité qui s'y donne en spectacle, un spectacle de magie. On en reparle demain avec vous. Lionel Delberg et notre décodeuse, nos décodeurs cette semaine, Laura Chénia, Marc Boivin, Frédéric Gérard et Luc Attoran. Je vous souhaite une magnifique suite de journée à l'écoute d'RTS Première ou ailleurs. À demain.
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9: Il est 12h30, le journal de la mi-journée vous est présenté par Anouk Pernet. Bonjour.

0: aiguë dans le monde. Une précarité qui frappe surtout dans les campagnes. Dans ce 12-30, on parlera aussi des ultras de foot genevois qui se retrouvent dans les tribunaux après des bagarres entre supporters du même club, du prix Nobel de l'économie attribué à des travaux sur la stabilisation économique et de la fin du mythe de la ville de Berlin, pauvre mais sexy. En fin d'émission, on se penchera sur un objet que nous avons tous et toutes dans nos poches et qui a révolutionné nos vies, le smartphone, qui est au cœur du nouveau roman du Belge Jérôme Collin, un livre qui décortique l'accélération de nos sociétés connectées à travers l'histoire d'un adolescent. La météo avec un temps bien ensoleillé et des températures qui grimperont jusqu'à 20 degrés d'ici mercredi. Vous avez le menu, bienvenue dans ce 12-30.
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0: L'Union européenne ne croit pas à la trêve énergétique entre la Russie et l'Ukraine, en tout cas pas vraiment. Ce cessez-le-feu a été annoncé hier par le président américain Donald Trump, mais il n'a pas entièrement convaincu Bruxelles. Les ministres européens des Affaires étrangères se retrouvent aujourd'hui à Luxembourg et la question de l'Ukraine est au cœur de leur journée, Alexandra Planinich.
2: Avec toujours cette ligne, ne rien lâcher face à Moscou, l'idée d'une trêve sur les sites énergétiques, l'Europe l'accueille poliment, mais sans baisser la garde, la chef de la diplomatie européenne, Kaya Kallas.
3: Nous saluerons ce cessez-le-feu dès qu'il tiendra, mais rien ne dit encore que la Russie le respectera.
2: Et cette méfiance a une raison très concrète, une trêve qui épargnerait seulement les raffineries, arrangerait surtout les Russes, les mieux pourvus, le secrétaire d'État allemand aux affaires européennes, Günther Krischbaum.
4: Chaque euro, chaque dollar déversé dans les caisses de Poutine, dans les caisses de la Russie par l'achat d'énergie, permettra à Moscou de produire et d'employer de nouvelles armes contre l'Ukraine.
2: Et face à ça, Bruxelles n'a qu'une réponse, serrer la vis en fin de matinée. Les ministres européens des Affaires étrangères ont décidé de sanctionner près de 1600 individus et entités liés à l'effort de guerre russe. La plus grosse salve depuis le début du conflit, selon Kaya Kallas.
0: Merci beaucoup Alexandra Planinich, notre correspondante à Bruxelles. Et Donald Trump annonce des trêves, mais il ne pourra plus financer ses publicités par l'argent public. Une juge américaine a ordonné à son administration de suspendre les annonces télévisées qui vantent l'action du président républicain. L'opposition estimait que c'était de la propagande. Cette décision de justice intervient à 3 semaines des élections de mi-mandat. C'est la première fois qu'il progresse depuis sa création en 2010. L'indice mondial de la pauvreté a augmenté. Concrètement, ça veut dire que plus de personnes sont dans une pauvreté extrême dans le monde. Bonjour Jérôme Jeannin.
5: Bonjour.
0: Alors cette augmentation inquiète le programme des Nations Unies pour le développement. Son administrateur y voit un signal d'alarme pour le monde entier.
5: Oui, un signal d'alarme qui est appuyé par un rapport très détaillé. Selon lui, il y aurait aujourd'hui 1,2 milliard de personnes en situation de pauvreté aiguë à travers le monde. C'est 51 millions de plus que l'année dernière. Et c'est d'autant plus inquiétant que la moitié des personnes touchées sont des mineurs. Au-delà des chiffres, cet indice mondial de pauvreté multidimensionnel met en lumière un cercle vicieux, une pauvreté qui ne se limite pas aux revenus, mais qui implique la faim, la déscolarisation, le manque d'accès à l'eau potable et à l'électricité.
0: Et selon ce rapport, Jérôme, l'extrême pauvreté frappe beaucoup plus les campagnes que les villes.
5: Oui, avec 83% des personnes pauvres qui vivent en zone rurale, effectivement. L'évolution du phénomène est aggravée par la croissance démographique. Elle se fait de manière contrastée, avec parfois des progrès encourageants. Sur les 108 pays analysés, 33 ont réduit la proportion de leur population qui vit dans la pauvreté. C'est une proportion divisée par 2 en Chine, au Vietnam et en Afrique subsaharienne notamment. Le programme des Nations Unies pour le développement y voit un signe que le progrès est possible, à condition, dit-il, que les gouvernements relèvent ces défis ensemble, plutôt que chacun de leur côté.
0: Merci Jérôme Jeannin. Et la nouvelle vient de tomber. Le prix Nobel d'économie va à Robert E. Hall et Michael Woodford. Le premier enseigne à l'université de Stanford et le second est professeur à l'université de Columbia. Et c'est leur travail sur la stabilisation économique qui a été honoré. Katia Scher, de quoi s'agit-il?
6: Oui, alors très schématiquement, hein, on parle de politique monétaire. Et là, il faut faire un petit retour en arrière avec le postulat de l'économiste John Keynes qui dit que l'intervention étatique est indispensable pour éviter les turbulences excessives lorsque les marchés sont laissés à eux-mêmes. On intervient donc pour contenir à la fois l'inflation et le taux de chômage. Ça, c'était longtemps la ligne de conduite, sauf que cette théorie a ses limites. Dans les années 70, l'inflation élevée se double d'un fort taux de chômage, preuve que le modèle ne marche pas. Et c'est à la révision de cette grille de lecture qu'ont travaillé Robert Hall et Michael Woodford.
2: Et qu'est-ce qu'ils proposent alors ?
6: Alors, ils élargissent la grille de lecture. Robert Hall se penche sur la consommation et étudie comment les ménages décident de leurs achats. Et là, il observe que oui, le revenu joue un rôle, mais il prend en compte aussi les attentes des ménages par rapport à l'avenir pour conclure que la consommation est, jusqu'à un certain point, imprévisible. Il faut donc tenir compte de cette anticipation, de cette imprévisibilité pour élaborer une théorie de la consommation.
2: Et quelle est la contribution du deuxième, Michael Woodford ?
6: Alors là aussi, la notion d'anticipation, lui, se penche sur la manière dont les entreprises fixent les prix, des prix qui sont souvent fixés pour une saison entière, à l'avance donc, et là aussi, cette anticipation doit être prise en compte pour identifier les cycles économiques. Les travaux de Hall et de Woodford ont donc permis de construire un nouveau modèle avec des variables plus pertinentes pour décider de la politique monétaire, donc de la manière dont les banques centrales doivent intervenir pour stabiliser les marchés et l'économie en général.
2: Merci beaucoup Katia pour la vulgarisation de ce prix Nobel d'économie. À Genève, la saga des conflits entre bandes de supporters ultra du même club, le Servette FC, se déroule désormais devant les tribunaux. Ils sont jugés pour leur participation à une violente bagarre en juillet 2025. Alors, la semaine dernière, c'est la section Grenat qui a été condamnée. Aujourd'hui, c'est au tour de leurs rivaux, le groupe les plus malins, de comparaître devant le tribunal ce matin. Miguel Hernandez, vous y êtes. Ce procès se déroule dans un climat tendu, hein.
7: Oui, la matinée a vu se succéder des profils similaires. Trois hommes à la situation précaire qui ont tous exprimé des remords. Le premier a reconnu avoir frappé un supporter adverse par derrière, parlant d'une honte extrême et d'un geste dicté par la peur. Le second a admis avoir écrasé avec son pied la tête de ce même homme qui gisait au sol, expliquant avoir paniqué. Tous deux ont affirmé avoir quitté le milieu ultra, dégoûtés par cette violence.
2: Des remords donc, mais comment le ministère public a réagi, notamment face au troisième prévenu ?
7: Pour la procureure, ses regrets ne suffisent pas. Elle a décrit une guerre d'ego et insisté sur le fait que la menace est toujours bien réelle. Pour preuve, a-t-elle martelé l'intervention de la police samedi dernier qui a dû empêcher un nouvel affrontement entre les deux mêmes groupes. C'est dans ce contexte qu'elle a requis 11 mois de prison ferme contre le troisième prévenu au lourd casier judiciaire. « Ne me mettez pas en prison », a-t-il supplié, lui qui a aussi quitté le groupe Ultra. Puis des peines de prison avec sursis ont été demandées, tandis que la défense a plaidé l'acquittement. Un quatrième prévenu est actuellement en audience. Le verdict attendu en fin de semaine.
2: Miguel Hernandez en direct du tribunal genevois, merci. Un autre conflit maintenant dans le canton de Neuchâtel et il concerne une députée juive ciblée par des tracts à la Chaux-de-Fonds. La verte libérale Brigitte Leitenberg a été prise à partie ce week-end par une campagne d'affichage sauvage qui dénonce ses positions sur le conflit israélo-palestinien. Yann Estler, vous l'avez appris, cette élue souhaite porter plainte contre cette action pilotée par les jeunes POP.
8: Oui, une plainte pour ces termes, négationniste, mégationniste. Hein. Les affiches placardées dénoncent les propos tenus par Brigitte Leitenberg dans un article du Blick consacré aux commémorations du 7 octobre. L'élue verte libérale y affirme son soutien à l'armée israélienne et rejette la notion de génocide à Gaza. Les tracts, eux, appellent à sa démission. Seul hic, ils ont été placardés dans des endroits sensibles. Brigitte Leitenberg.
9: D'abord, j'ai été choquée. Il y avait plus de 20 affiches qui étaient dans l'entourage de mon domicile et autour de la synagogue, d'accuser, d'exhiber le visage d'une personne publique sur les murs de la ville. Je trouve cette démarche inadmissible. C'est sûr que là maintenant, je vais porter plainte. Ça doit être condamné. Si ces jeunes ne connaissent pas le code civil, il faudra le rappeler.
8: Et si la ville, via son président popiste, a déjà condamné cette action, les jeunes POP contestent tout affichage ciblé. Inès Martaler, coprésidente des jeunes POP suisses.
10: C'est vraiment une manipulation des faits, puisqu'on a posé plus de 80 affiches et qu'elles ont été réparties un peu partout dans le centre-ville de la Chaux-de-Fonds. On n'a aucune idée d'où habite Mme Leitenberg et ça n'a aucun impact sur à quel point on décide de poser une affiche ici ou là. Je pense que si on commence à s'emparer des outils juridiques pour faire taire des voix contradictoires, eh bien là, on commence aussi à se retrouver vraiment dans une situation dangereuse. Donc nous, on n'a pas peur de cette menace et ça ne va pas nous empêcher de continuer à militer pour ce qui nous semble être juste.
8: Et le parti de Brigitte Leitenberg a lui aussi condamné cette campagne d'affichage tout en prenant ses distances avec les propos de son élu. Les Verts libéraux neuchâtelois affirment leur soutien à une solution à deux États et leur attachement au respect du droit international.
0: Yann Esler en direct de Neuchâtel, merci. Si vous faites du vélo, vous avez sûrement déjà râlé sur les conducteurs de bus et l'inverse est sans doute vrai aussi. La cohabitation entre vélo et bus reste un défi permanent en ville. Alors à Sion, en Valais, une action de sensibilisation a été organisée ce matin durant laquelle cyclistes et chauffeurs ont échangé leur rôle. Bonjour Philippe Piensen.
11: Bonjour madame.
0: Vous êtes le secrétaire de l'association Pro Vélo Valais qui a mis sur pied cette opération en collaboration avec les bus Cédunois et la police régionale. Alors on entend souvent les critiques d'un usager de la route ou d'un autre. Est-ce que se mettre à la place d'autres usagers, ça change vraiment quelque chose ?
11: Oui, ça aide. Ça permet de prendre conscience des réalités de d'autres communautés, d'un chauffeur de bus ou vice-versa d'un cycliste lorsqu'il est confronté à un bus dont le différentiel est assez important avec un vélo. Donc c'est bien d'échanger, c'est bien de sensibiliser, et c'est le message qu'on a voulu faire transmettre ce matin.
0: Alors les membres de ProVélo ont d'abord pris place ce matin à côté des conducteurs et conductrices de bus. Est-ce que ça a permis des prises de conscience ?
11: Oui, on comprend les réalités. Le bus, c'est bien plus grand qu'un vélo, il y a des angles morts. Il y a des cyclistes, il y a beaucoup d'interférences sur la route, donc c'est un énorme défi si tout d'un coup un cycliste surgit sur la droite. Donc ça c'est effectivement quelque chose qu'on a pu apprendre en tant que cycliste et c'était très intéressant aussi d'entendre de point de vue du chauffeur qui est confronté à cela au quotidien.
0: Est-ce qu'il y a des cyclistes qui ont dit ah ben voilà, je ferai plus ça, par exemple je ferai attention quand je dépasse par la droite ?
11: Oui, je pense, je l'espère. En tout cas, c'est le message qu'on veut transmettre aujourd'hui. Je ne peux pas dire que toute la communauté cycliste était présente ce matin dans le bus. Par contre, c'est un message qu'on veut leur transmettre et j'espère qu'il aboutira.
0: Ensuite, ce matin, c'est le personnel des bus qui ont enfourché des vélos pour découvrir ces contraintes-là. Est-ce que là, il y a eu aussi des étonnements ?
11: Oui, alors j'imagine que c'est pas facile de rouler à vélo quand on est chauffeur de bus et d'être confronté tout d'un coup à un bus qui arrive à 40-50 km/h sur votre gauche. On est quand même un peu surpris, même en tant que cycliste chevronné. Et je pense que les chauffeurs ont quand même appris cette expérience-là et vu ce que c'était d'avoir un bus qui arrive à toute vitesse sur votre gauche. Donc de ce point de vue-là, c'était effectivement une bonne expérience.
0: Donc ils vont mettre la pédale douce ?
11: Je l'espère.
0: Les bus et les vélos changent, les deux s'électrifient. Est-ce que ça crée de nouveaux risques, de nouvelles contraintes sur la route ?
11: Bon, de manière générale, il faut voir que l'électrification, c'est sûrement une chance avant tout. Mais c'est vrai que ça comporte des défis aussi pour les cyclistes, parce que typiquement, les bus Cédunois sont aujourd'hui complètement électriques. Donc, ils font peu de bruit. Et si en plus, on a des écouteurs dans les oreilles, ce qui n'est vraiment pas du tout recommandé, ça peut être difficile parfois d'entendre des bus qui surgissent. Donc, nous, on veut vraiment mettre l'accent là-dessus. Faites attention autour de vous. Il y a des bus aujourd'hui qui sont électriques. Et c'est un nouvel défi auquel on fait face.
0: Dernière question rapidement, Philippe Janssen. Un respect mutuel, comprendre les bonnes pratiques, c'est une bonne chose, mais est-ce que c'est suffisant pour la sécurité sur les routes ?
11: Ce n'est pas suffisant en soi. Nous, c'est une des actions que l'on fait en tant qu'association qui défend les intérêts des cyclistes. On en fait d'autres. On essaie d'être constructif dans nos démarches. On veut de meilleures infrastructures. Le mieux reste évidemment d'avoir des infrastructures qui séparent les flux, d'avoir des pistes cyclables. Je pense que c'est mieux pour tout le monde. Mais il y a des configurations où on ne peut pas empêcher le trafic mixte et c'est dans ce cas-là où il faut régulièrement faire des actions de sensibilisation pour rappeler quels sont les éléments essentiels à retenir.
0: Et peut-être grâce à l'action de ce matin, en tout cas on se comprendra mieux. Merci beaucoup Philippe Janssen, secrétaire de l'association Pro Vélo Valais, d'être venu nous parler de cette opération de sensibilisation. Bonne journée.
11: Merci à vous, bonne journée.
0: Cet hommage maintenant à celui qui a marqué des générations entières de choristes, surtout à la tête du célèbre chœur des Armaïs de la Gruyère. Le chef de chœur fribourgeois Michel Corpato est décédé à l'âge de 84 ans, on l'a appris hier. Une nouvelle qui endeuille le monde choral. Retour sur ce personnage avec Mehdi Piquant, en musique bien sûr.
12: Pendant plus de 40 ans, c'est Michel Corpato qui leur a donné le la, le cœur des Armaïs de la Gruyère, qui avec lui a porté haut l'héritage populaire fribourgeois. Avec en première ligne les compositions de l'abbé Beauvais, un attachement au chef de chœur fribourgeois qu'il décrit dans cette archive de la RTS.
13: L'abbé Beauvais, quoi qu'on veuille, avait un répertoire qui était très proche des gens.
12: Le succès est international. Paré du traditionnel bredzon, Michel Corpato et son chœur ont conquis les scènes bien au-delà des Préalpes, dans toute l'Europe et même aux États-Unis. Dans la lignée de l'abbé Beauvais, Michel Corpato était de ces chefs de chœur qui ont fait vivre la tradition fribourgeoise où chants populaires et musique sacrée se répondent en harmonie.
14: Les deuxièmes ténors.
12: Michel Corpato, un grand chef d'orchestre et un grand chœur qui a marqué l'histoire de la musique chorale bien au-delà de sa tendre gruyère.
0: Et du beau chalet, on passe à la techno qu'on peut écouter à Berlin notamment. C'est peut-être une de vos destinations de vacances pour les congés d'automne. Alors pendant 3 décennies, Berlin a été la ville la plus cool du monde, un terrain de jeu idéal pour la jeunesse européenne avec des loyers dérisoires et des clubs légendaires. Mais les lieux culturels qui ont fait la réputation de la ville sont menacés. Direction le quartier de Friedrichshain avec Anne Maillet où l'un des lieux se bat pour sa survie.
15: Là, ils voulaient mettre un bâtiment de 8 étages.
16: Le RAV, c'est une ancienne friche industrielle. Un de ces lieux qui a façonné la légende de Berlin avec une dizaine de clubs, des bars et même un skatepark. Visite guidée avec Carsten Joost qui a lancé une initiative citoyenne pour sauver cet espace.
15: C'est un mélange absolument génial de ruines, d'art, de sport, de culture.
16: Carsten est architecte. Avec d'autres, ils se battent en ce moment contre un énième projet immobilier.
15: Aucun autre établissement culturel n'a plus d'1 million de visiteurs par an comme celui-ci. Et 2/3 du terrain doivent être démolis. Il faut se rendre compte de ce que ça veut dire, c'est dingue.
16: À Berlin, les clubs et les lieux alternatifs comme celui-ci se réduisent comme peau de chagrin. Dans une allée du RAV, on croise Marcello et Francisco, deux touristes brésiliens en visite dans la capitale pour la 3e fois.
17: Et ça a bien changé. Peut-être qu'on a perdu en paix l'identité de Berlin, mais on a encore, si on cherche, on trouve quelque chose d'intéressant, quelque chose d'unique.
16: Berlin a perdu près de 5 millions de nuitées depuis la pandémie de Covid. Derrière cette panne touristique, un nouvel aéroport mal desservi, mais aussi la flambée des prix et une culture toujours plus exsangue. Direction Prenzlauer Berg et cet ancien bâtiment de l'Académie des sciences de RDA, reconverti en atelier pour 170 artistes comme Bernadette Schröger.
18: Ça, ce sont mes œuvres qui jouent sur la perception des couleurs. C'est très réduit.
16: Ce bâtiment, les propriétaires successifs s'en sont à peine occupés, sauf pour augmenter les loyers. Les locataires cherchent donc à le reprendre en main en créant une coopérative. C'est l'un des derniers espaces de création de la capitale.
18: Il y a encore 10-15 ans, on pouvait encore trouver des endroits pour travailler. Mais ces espaces n'existent plus. Pour nous, la coopérative, c'est un moyen de préserver nos ateliers. Mais on le fait aussi pour Berlin, pour les artistes et pour la ville.
16: Du RAV aux ateliers de Prenzlauer Berg, un même combat. Sauver ce qui reste du mythe berlinois avant qu'il ne disparaisse pour de bon. Anne Maillet, RTS Berlin.
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0: On va maintenant remonter le temps. On retourne au 9 janvier 2007. Alors cette date ne vous dit peut-être rien et pourtant elle a changé notre société. Le 9 janvier 2007, il s'est passé ça.
19: This is one device. And we are calling it iPhone. Today Apple is going to reinvent the phone.
0: Aujourd'hui, Apple va réinventer le téléphone. C'est ainsi que le tout premier iPhone a été présenté par l'entrepreneur Steve Jobs. Un événement qui est le point de départ de votre nouveau roman. Jérôme Collin, bonjour.
20: Bonjour.
0: Merci de nous rejoindre en direct de Bruxelles pour nous parler de « Je suis né dans la tempête », un livre publié par Alary Édition qui raconte l'histoire de Valerio, un garçon qui est né le même jour que le premier iPhone et qui grandit dans une société qui va de plus en plus vite, tellement vite qu'on n'a plus le temps de réfléchir. Alors Jérôme Collin, votre roman symbolise l'accélération par l'iPhone. Pourquoi finalement cet objet et pas la télévision ou Internet ?
14: Bah écoutez, je voulais effectivement raconter un enfant né dans la tempête, exactement comme mes enfants, hein, les enfants du 21e siècle qui, je pense, doivent grandir dans un monde qui va très vite, de plus en plus vite, de manière absolument exponentielle. Je cherchais un objet qui pouvait représenter cette naissance pour faire naître mon petit enfant, hein, Valerio, mon héros, le même jour. Et il me semblait vraiment que mettre toute cette puissance de calcul qu'est l'informatique dans la poche de chacune et chacun d'entre nous, c'était probablement un moment absolument révolutionnaire dans l'histoire de l'humanité et de notre société. Je pense d'ailleurs que la naissance de l'iPhone et d'autres choses seront dans les livres d'histoire comme des preuves ou en tout cas des moments où le monde s'est mis à accélérer plus que dangereusement.
0: L'idée derrière votre récit, c'est que tout s'accélère, sauf nous, sauf l'être humain. Mmh. Qu'est-ce que vous entendez par là ?
14: Ben écoutez, c'est une des phrases avec lesquelles j'ai commencé l'écriture du livre. Je voulais voir un peu comment l'iPhone allait révolutionner, accélérer le monde. Et je voulais voir un peu comme mon enfant, qui est un enfant absolument normal, hein, dans la norme, allait payer le prix de cette accélération et de ce monde qui va trop vite pour lui. Et en fait, ben, la vérité, c'est que dans notre monde, Anouk, ben, tout accélère. Vous pouvez regarder tout autour de vous, l'information, la production, les transports, la vitesse à laquelle on court le 100 mètres. Absolument tout accélère, sauf nous. Nous, en fait, nous restons, les êtres humains, des êtres lents. Et c'est mon explication, c'est ma thèse dans Je suis né dans la tempête, pour dire c'est pour ça que nous tombons, c'est pour ça qu'il y a un tsunami de santé mentale chez les jeunes, c'est pour ça que les adultes tombent dans l'entreprise et en burn-out, par exemple, parce que nous, on reste des êtres lents. Regardez, en fait, biologiquement, on est extrêmement lent, on a une horloge circadienne, si on est éveillé, on doit dormir, si on mange, on doit digérer, si on se casse un os, il faut des semaines pour qu'il se répare. Affectivement, on est super lent, en tout cas moi je le suis. Si je dois aimer quelqu'un, ça va prendre quelques semaines. Si je dois pardonner quelqu'un parce que j'ai été trahi, il va me falloir quelques mois. Si je dois faire un deuil, par exemple, de quelqu'un que j'ai perdu et que j'aimais, il va me falloir des années, voire des décennies. Pour apprendre cognitivement, je suis lent, j'ai besoin de répétition, j'ai besoin de silence. Donc en fait, je suis un être lent et nous sommes des êtres lents. Et la preuve, hein, d'ailleurs, c'est que notre cerveau, il n'a pas fondamentalement évolué depuis 40 000 ans. C'est-à-dire que nous avons le même cerveau qu'un chasseur-cueilleur, sauf que nous sommes soumis à ce monde absolument dingue dans lequel nous habitons aujourd'hui. C'était ça un petit peu ma thèse pour voir comment cet enfant allait devoir vivre dans la tempête dans laquelle il était né.
0: Justement, vous racontez l'histoire du point de vue d'un enfant puis d'un adolescent. Mm-hmm. Pourquoi ce choix ? Est-ce que c'est les jeunes qui trinquent le plus aujourd'hui ?
14: Alors, je pense que les jeunes trinquent beaucoup plus, effectivement, que les autres. Mais surtout, c'est ceux à qui, très paradoxalement, on ne fait pas attention. Ici, dans mon pays, qui est la Belgique, par exemple, mais j'imagine, c'est la même chose chez vous, parce que je pense que c'est un peu la même chose partout. Je n'entends pas les politiques parler énormément de la jeunesse. Or, moi, dans mes yeux de journaliste, je suis journaliste à RTB, ou dans mes yeux d'écrivain, c'est mon quatrième roman, je suis né dans la tempête, mais je trouve qu'une société, elle a absolument rien de plus précieux que ses enfants. Et je suis toujours étonné de la manière dont ils ne sont pas considérés dans le débat public. Nous, on le voit en Belgique, pour le moment, il y a des manifestations d'étudiants qui sont extrêmement critiquées, par exemple, par le pouvoir, comme si ces enfants-là, ils n'avaient pas le droit à la parole ou à se plaindre. Et je voulais quand même, et je suis très énervé d'entendre souvent que « Oh, c'est une génération fragile », etc. Ça m'énerve beaucoup parce qu'il n'y a absolument aucune raison biologique pour que cette génération soit plus fragile que la précédente. Je pense juste qu'il faut que nous avouions, nous les adultes, qu'on les a plongés dans un monde beaucoup plus persécutant, beaucoup plus violent que le monde dans lequel nous, on a eu la chance de grandir.
0: Vous avez vous-même trois enfants. En quoi ils vous ont inspiré pour créer ce personnage de Valerio qui grandit en même temps que cet iPhone ?
14: Ben écoutez, ils ont tous les trois passé l'adolescence et vraiment, vous ne pouvez pas vous imaginer à

0: d'être l'observateur des adolescents, évidemment des miens, pour répondre à votre question, de leurs amis, et évidemment des autres. Par exemple, pour mon bouquin précédent qui s'appelait Les Dragons, c'est un livre qui parlait de santé mentale des ados, mais j'ai été allé faire une très longue immersion dans des hôpitaux psychiatriques ici en Belgique pour pouvoir être au plus près d'eux et de leur mal-être, pour pouvoir essayer d'en rendre compte. Voilà. Je pense que c'est important à un moment qu'on parle d'eux.
1: Et à qui s'adresse votre roman? Parce qu'on a ce personnage de Valerio qui est jeune, qui est perdu dans ce nouveau monde. On a aussi sa mère hein, qui promet de le protéger à la naissance, mais finalement c'est plus compliqué que ça. Elle aussi, elle est accro à son téléphone portable. Vous parlez plutôt aux jeunes ou à leurs parents?
0: Alors moi ce que je veux d'abord c'est raconter un roman d'apprentissage, un grand roman d'aventure où on va suivre une famille, hein, des personnages à travers mais plein d'aventures qu'ils vont devoir traverser, c'est ça la vie, c'est une aventure. Moi je déteste voir la vie comme une suite d'épreuves, j'adore la voir comme une aventure et je pense que ça s'adresse, et c'est comme Les Dragons, mon bouquin précédent ça a été un livre qui est beaucoup passé des parents aux enfants et des parents aux enfants, comme s'il fallait se dire quelque chose à travers le livre, je ne vais pas bien. Ici ce que je voulais c'était qu'on apprenne ensemble, non seulement à vivre une aventure dans un roman, mais à comprendre le monde dans lequel on vit d'un point de vue technologique. Par exemple, il y a un prof qui va arriver dans le roman et qui va expliquer aux enfants comment fonctionne le téléphone qu'il a dans leur poche. Pourquoi est-ce qu'il le touche 3 à 4 000 fois sur la journée? Mais parce que des ingénieurs à l'autre bout du monde, dans la Silicon Valley, l'ont voulu. Et ils y ont mis un cœur absolument fou à ce que nos enfants touchent leur téléphone 3, 4, 5 000, 6 000 fois par jour. Et donc ce que je voulais dire, c'est que quand des parents engueulent leurs enfants parce qu'ils sont trop sur leur téléphone, c'était juste après avoir lu « Je suis né dans la tempête » comprendre qu'en fait il y a une troisième personne dans la pièce et que cette pièce, ben, c'est les milliers d'ingénieurs de la Silicon Valley qui sont bien décidés à ce que nous soyons toujours sur nos téléphones parce qu'en fait eux, ils servent une économie, qui est l'économie de l'attention. Ils fabriquent de l'argent s'ils captent notre attention et c'est notamment une des choses que je voulais expliquer aux parents et aux enfants pour qu'il puisse y avoir discussion après la lecture de Je suis né dans la tempête. Je crois que c'est ce que je voulais faire en tout cas.
1: Bah justement, vous parlez de ces ingénieurs il y a quelques semaines, la réalité a un peu rattrapé votre roman. On va écouter l'extrait d'une interview de Jacob Coxon, un chercheur en intelligence artificielle qui a décidé en septembre dernier de quitter l'industrie.
2: Vous pensez vraiment que l'IA pourrait tous nous tuer dans moins d'une décennie?
3: Oui, je le pense. Et ce n'est pas que moi. Beaucoup de gens qui travaillent dans l'industrie, dont des cadres, des chercheurs seniors, tous croient sincèrement qu'il y a une probabilité substantielle que cette technologie puisse tuer tout le monde.
1: Alors Jérôme Collin, dans votre roman, Valerio, le personnage principal, se pose cette question hein, à l'intelligence artificielle. Si tu étais le diable, comment ferais-tu pour détruire les futures générations d'êtres humains? Alors on va pas dévoiler la réponse, mais quand même, ça vous a fait quoi de voir que votre roman résonnait si bien avec l'actualité?
0: Ça m'a effrayé. Quand on écrit des romans, on essaie de toucher du doigt des intuitions, etc. Et là, il est sorti le 20 août, hein, mon roman, en septembre. Et un mois et demi plus tard, il y a effectivement un ingénieur qui nous dit cette phrase absolument folle. Il est possible que dans 10 ans, l'IA détruise l'entièreté de l'humanité. Ce à quoi je ne crois pas pour le moment. Mais c'est une technologie qui va progresser tellement vite que je pense que personne ne peut aujourd'hui l'anticiper. J'ai été effrayé, moi, d'entendre ça. Comme j'ai été effrayé, finalement, d'écrire hein, ce passage dans le livre. Hein, si tu étais le diable, comment ferais-tu pour détruire la prochaine génération d'êtres humains? On ne va pas donner la réponse, mais la vérité, c'est que ce que l'IA va décrire, c'est pratiquement, à vraiment infiniment peu de choses près, le monde dans lequel nos enfants grandissent. À savoir un monde où on va nous fabriquer un cocon, une structure tellement douillette et confortable, appelons-la notre téléphone, que nous ne voudrons plus jamais en sortir pour aller dans le monde qui est beaucoup plus persécutant avec ses odeurs et avec ce qu'on appelle les autres, qui sont pourtant, à mes yeux, la plus belle chose du monde.
1: Donc alors voilà, justement, Jérôme Collin, avant de terminer cette interview, c'est bientôt la fin, il y a quand même une lueur d'espoir hein, dans votre livre, une lueur d'espoir qui est représentée par des grands-parents italiens qui prennent le temps. Oui. C'est ça la solution des zones de repli?
0: Ah ben c'est en tout cas la théorie du livre et j'espère que mon enfant, hein, Valerio, mon petit héros, va trouver ça parce qu'il n'a pas d'autre choix que de vivre dans le monde dans lequel il est né. On n'a pas d'autre choix, on ne peut pas y échapper. Par contre, on doit trouver une manière de l'habiter humainement, ce monde, pas comme un robot, mais humainement. Et toute l'idée du roman va être de voir cet enfant progresser et voir s'il trouvera ou pas, mais je lui souhaite vraiment bonne chance, un endroit où la vitesse n'entre pas, un endroit où il est possible d'habiter le monde humain. Moi, je l'appelle zone de repli. Ouais, c'est quelque chose que j'aime beaucoup.
1: Merci, on finit sur cette touche d'espoir. Merci Jérôme Collin d'être venu nous parler de votre roman qui s'appelle « Je suis né dans la tempête » chez Alary Édition. Bonne journée.
0: Merci.
1: Juste le temps de terminer avec la météo qui se déroule pour les trois prochains jours avec du soleil malgré quelques degrés. Il

0: Il y aura 20 degrés au meilleur de la journée. C'est le programme jusqu'à jeudi.
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0: C'est la fin de ce 12-30. Merci de l'avoir écouté. Il est tout bientôt 13h. Bonne journée.
2: Émilien Verdon.
3: Immoral et anti-Ukraine, les opposants à la loi sur le matériel de guerre sont montés au créneau aujourd'hui. Le texte sera soumis au vote le 29 novembre prochain. Il prévoit de faciliter les exportations d'armes. La gauche, le parti évangélique et plusieurs organisations s'inquiètent d'une perte de contrôle sur ce marché en cas de oui. La Russie préférait une paix durable plutôt qu'un cessez-le-feu avec l'Ukraine. Une déclaration qui tombe alors qu'une trêve sur les infrastructures énergétiques a été annoncée hier par le président américain Donald Trump. Le Kremlin, qui a refusé de dire si oui ou non elle était bien en vigueur, est toujours lié à cette guerre. L'Union européenne a adopté ce lundi de nouvelles sanctions contre Moscou concernant près de 1600 individus et entités mêlées au conflit. En Arabie Saoudite, l'aéroport de Riyad sous le feu des rebelles yéménites. Ce week-end, des frappes meurtrières ont touché les lieux. 14 morts et des centaines de blessés. Des sites pétroliers ont également été visés. Le ministre saoudien de l'énergie reconnaît ce matin que les infrastructures du royaume sont mises à l'épreuve. Le pays promet une réponse ferme. Depuis septembre, les attaques des Houthis pro-iraniens se sont intensifiées. Mobilisation lycéenne en France, des violences ont de nouveau lieu aujourd'hui. Au moins 8 employés de l'éducation nationale ont été blessés, comme le principal et une enseignante d'un collège au sud de la France touchée par balle. Un jeune de 14 ans a été interpellé selon plusieurs sources concordantes. Le président Emmanuel Macron appelle une fois de plus au calme. En France, toujours, la campagne pour l'élection présidentielle va bel et bien commencer pour Raphaël Glucksmann. Il a largement remporté hier la primaire de la gauche social-démocrate et ce, dès le premier tour, loin devant le patron du PS Olivier Faure. Le député européen positionné sur une ligne anti-LFI a convaincu militants et sympathisants malgré des débats houleux durant la campagne. Il appelle maintenant au rassemblement, exclut toute alliance avec la France insoumise. Deux Américains nommés prix Nobel d'économie 2026, Michael Woodford et Robert Hall. Ils ont élaboré de nouveaux modèles macroéconomiques, c'est-à-dire un outil permettant de mieux comprendre comment les actions individuelles des ménages et des entreprises influencent l'économie globale, selon le jury. Leurs travaux servent aujourd'hui aux banques centrales et aux gouvernements du monde entier pour atténuer les crises. Le prix est d'un peu plus d'€1 million leur sera remis le 10 décembre à Stockholm. La Terre chauffe encore et toujours. Septembre 2026 a été le deuxième mois de septembre le plus chaud jamais enregistré dans le monde. L'Observatoire européen Copernicus a publié les chiffres ce matin. La température mondiale a dépassé de 1,63 degrés les niveaux pré-industriels. C'est le deuxième mois consécutif situé au-dessus du seuil de 1,5 degrés fixé par l'accord de Paris sur le climat. Et puis, avis aux amateurs de Dalida, ressuscité le temps d'un spectacle. Le metteur en scène de la cérémonie des JO de Paris, Thomas Joly, va raconter la vie de l'artiste. Il a créé Dalida, une paradisco, une odyssée disco et onirique. But, célébrer cette icône de la chanson française. La tournée commencera dans un an, en octobre 2027. Un passage est prévu à Genève. Bien ensoleillé avec une faible bise, voilà comment résumer ce début de semaine côté ciel. Le thermomètre affichera cet après-midi entre 16 et 17 degrés sur le bassin lémanique, 16 en Jura, jusqu'à 18 en Valais.
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5: Il y a une paresse qui nous fait du bien parce que on a envie de pas travailler, de se ressourcer et puis de prendre du soin pour soi, mais pour se régénérer. Alors quand elle nous régénère, elle est positive. Mais quand elle nous met dans un état de culpabilisation et puis de mal-être, de scroller par exemple pendant 10 heures, alors là, ben, c'est une mauvaise flemme.
7: Vacarme.
12: Flemme, l'air du moindre effort.
7: Raphaël Bouchet et Laurence Di Félix.
12: Ce n'est pas un gag. Le mot flemme a été élu en 2025 mot d'argot préféré des Françaises et des Français. Qu'est-ce à dire ? Serions-nous sortis de la condamnation morale de la paresse, péché capital des chrétiens, pour aujourd'hui assumer que parfois on n'a pas envie de se lever pour aller travailler, de sortir du canapé, d'arrêter de scroller ? Parfois, même des tâches joyeuses nous accablent. Ou cette flemme révèle-t-elle plutôt une forme de désarroi de notre époque ? Selon une étude mandatée par la caisse maladie CSS en 2024, plus de 2/3 de la population suisse se sent fatiguée et épuisée. Dans cette série de reportages, nous allons rencontrer des fainéantes, des fainéants de tout poil, décontractés, libérés ou éternellement coupables, et essayer de comprendre ce qui se cache dans ces états de léthargie souvent déprimants, mais sans doute nécessaires. Nous entendrons tout à l'heure un trentenaire, l'humoriste genevois Neil Maxwell, qui a profité de son penchant pour la mollesse pour en faire un spectacle intitulé « La flemme ». Mais départ d'abord à Moudon, le pôle muséal a fait de la paresse le sujet de son expo dans laquelle des jeunes ont été invités à expliquer ce qui se passe dans leur corps et dans leur tête. Parmi eux, Letty, qui a écrit un poème.
13: Ado et jeunesse, tous victimes d'une grande paresse. Le monde avance, mais nous on fait la sieste. Entre deux chips et une promesse, demain je fais du sport. Parole, je fais le reste. Mais demain, bizarrement, c'est jamais aujourd'hui.
12: Exquise fainéantise, reportage Cécile Guérin, réalisation Mathieu Ramsauer.
13: Le canapé a dit « Reste, je te mets à l'aise ». Le réveil sonne, on râle, on négocie. Allez, juste 5 minutes de plus. Puis soudain, « Quoi ? Déjà midi ?» Les devoirs nous regardent du fond du bureau. On leur fait « Coucou », genre, pour dire « T'inquiète, c'est bientôt ». Mais plus on dit ça, plus ils prennent la poussière. Et quand il faut sortir, oh, quelle épreuve! Juste mettre les chaussures, c'est déjà une grande preuve que le courage a des limites fixes.
14: Letty Kouindé, vous avez quel âge?
13: J'ai 16 ans.
14: Victime d'une grande paresse, ça vous tombe dessus?
13: Alors oui, ça peut nous tomber dessus sans qu'on le veuille vraiment. Parce que on aimerait bien faire des choses, on aimerait bien sortir avec des copains par exemple. Puis au final, on doit trouver des excuses pour dire « Ah non, j'ai pas envie » ou bien « Je suis malade, j'ai mal à la tête. » Juste pour pas sortir, puis pour pas les blesser. Donc des fois, ça peut nous mettre dans des épreuves un peu délicates.
14: Mais est-ce que c'est lié à trop de fatigue parce qu'on n'a pas bien dormi ou est-ce que c'est lié à juste pas d'énergie?
13: Par exemple, moi, si des fois j'avais la flemme d'aller à l'école, c'est pas parce que j'avais pas assez dormi ou autre, c'est parce que je redoutais ce moment. Rien que hier soir, quand j'ai dû aller au travail, j'avais un peu la flemme.
14: Vous avez un apprentissage dans quoi ?
13: Je suis pâtissière boulangère.
14: Ça veut dire que là, il faut dormir la journée ?
13: Exactement.
14: Vous disiez quand Letty, quand vous étiez petite, vous aviez plutôt envie de faire plein de choses. C'est arrivé vers quel âge alors, un peu cette envie d'être dans son lit et de...
13: Quand j'ai commencé vers l'école, vers la 7e, donc je vais avoir 10-11 ans.
14: Ah ouais.
13: Pour moi, je pense que ça aurait été peut-être le corps qui se développe, l'arrivée des menstruations, etc. Puis ça nous fatigue plus.
14: Ouais.
13: C'est pas notre faute si on grandit. Il y a des personnes qui peuvent grandir plus vite. Il y a des personnes qui peuvent avoir, comparé à d'autres, une forte poitrine. Donc ça leur fait mal au dos, puis ils préfèrent rester allongés. Ou des personnes de grande taille qui ont mal au dos. Des choses comme ça, puis c'est pas forcément notre faute.
14: Et est-ce que la flemme, je me posais cette question, je sais pas ce que vous en pensez, ça peut être aussi une façon de dire, en fait, on lutte contre le monde tel qu'il est, où les adultes, ils bougent tout le temps, puis on n'a peut-être pas envie d'être dans ce monde-là.
13: J'ai pas envie de devenir comme les adultes, parce que des fois, certaines personnes se disent que les adultes sont un peu rabat-joie et qui ne s'amusent plus. Par exemple, moi, quand je vois ma maman ou mon papa qui sont un peu plus, on va dire, ils ont plus de maturité que, par exemple, un adolescent, ce qui est normal, et que bah, je me regarde moi, puis que je m'imagine dans quelques années en train de vivre ma meilleure vie, faire du saut à la corde, vraiment faire tout ce qui me passe par la tête, bah, je me dis que c'est un petit peu dommage pour mes parents, parce que bah, j'aurais bien aimé que eux aussi, ils aient une vie d'adulte un peu plus mouvementée que celle qu'ils ont.
14: Avec plus de plaisir.
13: Exactement.
14: Et moins d'obligations, en fait, un peu. Et peut-être de la fatigue, peut-être qu'ils se plaignent aussi. Ouais, là, j'en peux plus, j'en fais trop.
13: Oui, ils sont assez fatigués, je pense. Ils peuvent avoir une plus grande charge de stress à cause de leur enfant, notamment. Ou à cause de, par exemple, quand on est adulte, on a des taxes, on a un loyer à payer, on a plein de trucs à faire avec notre argent, puis on peut pas le dépenser pour faire des sorties, par exemple. Les parents crient « Bouge-toi un peu !» Et nous, on répond « Je peux pas, je suis en mode paresseux. » Le sport, parlons-en. On s'y met demain. Mais demain, c'est le cousin de jamais. On a la tenue, les baskets, la playlist prête, mais la flemme gagne en vedette. Et pourtant, on n'est pas méchants, juste des artistes du ralentissement. »

0: La flemme, ça peut aussi être un signal pour dire que on va pas forcément très très bien et que bah on a besoin d'aide parce que du moment où notre parent par exemple il nous demande ouais est-ce que tu veux aller faire bah, la boxe par exemple donc un truc que j'adore faire et puis que bah on lui répond non c'est pour qu'il comprenne qu'il y a un souci et que bah on va pas forcément bien puis qu'on a peut-être besoin d'aide mais qu'on n'ose pas demander.
1: Ça veut dire que la personne là qui regarde son téléphone, que vous avez dessiné avec la poésie qui est écrite dessus, elle va bien ou elle va moyennement bien?
0: Alors, si je regarde le dessin avec mes yeux, je dirais que elle irait bien. Si je le regarde avec le cœur, je vois que la personne va pas forcément bien. Elle a le dos voûté, elle a la capuche et elle s'habille en large comme si elle cherchait à se cacher. Et c'est pour ça que bah, j'ai décidé de m'habiller comme ça ce jour-là, parce que bah à travers ce dessin, je voulais pas représenter seulement la flemme. Je voulais représenter le mal-être que certains ados peuvent ressentir, que j'ai aussi ressenti à ce moment-là. Et c'est pour ça que j'ai décidé de faire ça comme ça.
1: Sarah Besson-Copotelli, vous êtes directrice du pôle muséal de Moudon. L'exposition que vous avez montée, ça s'intitule Flemme, point d'exclamation, histoire de la fatigue. Mais pourquoi ce mot flemme?
2: Alors, c'est un terme qu'on entend très souvent, surtout quand on a des adolescents à la maison, mais d'une manière plus générale aussi, hein, on voit que c'est devenu assez difficile de faire un effort. On a l'impression que c'est devenu un combat un peu pour la plupart d'entre nous. En fait, le titre, hein, Flemme, histoire de la fatigue, on m'a dit, mais en fait, flemme, fatigue, c'est pas tout à fait la même chose. C'est des notions qui sont pas contradictoires, hein, c'est des notions qui sont très voisines, puisque la flemme, ça vient du terme phlegma, un terme grec, qui a été ensuite utilisé dans le sens où on le connaît, nous, hein, qui est apparu surtout au XVIIe siècle en Italie, on disait flemma.
1: Dans l'Antiquité, il y a également le mot paresse. Donc en fait, entre flemme et paresse, c'est quoi la différence?
2: Disons que la flemme, c'est vraiment un terme médical, hein. Donc là, on revient à la théorie des humeurs d'Hippocrate, tandis que la paresse, là, on est plus dans une attitude où on refuse l'effort. Et puis au Moyen Âge, c'est évidemment un comportement qui est honni, puisque en fait, les chrétiens, ils essayent de poursuivre le travail que Dieu a commencé, hein, le travail de création. Donc on poursuit ce travail divin en travaillant. Et puis on a aussi le péché originel, hein. Tu te nourriras à la sueur de ton front. Donc il y a ce lien intime entre la fatigue et puis le travail, cet effort qui est rédempteur, hein, puisque en fait la souffrance qui est rédemptrice en fait de la faute originelle. En fait, il faut bien se rendre compte que au Moyen Âge, ce qui était beaucoup plus important que la santé, c'était le salut de l'âme, hein. C'était la chose la plus importante.
1: À quel moment dans l'histoire ça évolue, ça bouge en fait, où tout d'un coup on se met à se dire, ah bah oui, mais là, j'ai peut-être envie de repos.
2: Si on tire le fil de l'histoire, on arrive à des points de rupture. Un des points de rupture les plus importants, c'est évidemment la fin du XVIIe, du siècle des Lumières, XVIIIe, où on assiste à une psychologisation de l'individu et puis un besoin de comprendre le fonctionnement humain. On commence à ressentir la fatigue et puis à formuler surtout « je suis fatigué » sans savoir vraiment pourquoi. Et puis c'est ça qui est absolument fondamental et puis qui marque l'évolution des mentalités.
1: Et là, vous avez mis un piano à queue rectangulaire.
2: Alors, le piano à queue, le canapé et puis cette vitrine avec des jeux, en fait, ils représentent justement ce changement des mentalités au XVIIIe siècle avec l'invention, on peut dire, du canapé, qui est quand même emblématique de notre paresse d'aujourd'hui, hein, le canapé où on adore s'allonger et puis paresser. C'est un meuble qui est tout à fait symbolique. Et puis, avec l'évolution des mentalités et puis l'individualisation de la société, on a du temps qui se dégage, du temps pour l'intimité, du temps pour soi, du temps pour des loisirs.
1: Mais au XVIIIe siècle, ceux qui ont un canapé et qui peuvent jouer aux échecs ou faire de la musique, c'est pas tout le monde, encore une fois.
2: Non, ben là, justement, de nouveau, c'est intéressant parce que ça montre le profil de la société. On parle des gens de cour, on parle de la fatigue des gens de cour. Les pauvres aristocrates qui sont toute la journée debout à côté du roi, mon Dieu, qu'est-ce que c'est fatigant. Donc, on a un nouveau discours et un nouveau profil de société avec des nouvelles classes qui apparaissent. Alors, on n'a pas encore les autres sortes de fatigue. Hein. Pour considérer les autres sortes de fatigue, il faut attendre le 19e siècle et puis la démocratisation de la fatigue, si on veut, pas dans le sens où les ouvriers avant, ils n'étaient pas fatigués ou qu'il y a certaines classes qui n'étaient pas fatiguées. C'est simplement la manière de la formuler, de l'exprimer qui était différente. Donc au 19e siècle, on a une nouvelle classe ouvrière qui surgit avec en fait un autre paradigme qui évolue énormément et puis la vitesse de la société qui se développe énormément où les gens commencent à se sentir surmenés et puis là, on arrive dans une fatigue mentale. Là, on est dans le vestibule.
1: Ok.
2: On a ici cette entrée où on a le concept, on a aussi justement le training qui a été conçu par les élèves de la classe d'Aurélie Pasquier. Le training, évidemment, c'est l'emblème de la flemme. Beaucoup d'adolescents qui traînent sur leur lit ou dans les canapés en training, justement. Donc voilà, ils ont fait un magnifique travail.
1: Evan, on est devant une des pièces de l'exposition. Il s'agit d'un training, d'un jogging. Ça représente l'objet pour vous de la flemme ?
3: Bah, par exemple, je trouve la couleur choisie, donc gris. Ça représente un peu quelque chose de neutre, de, on va dire, un peu fatigué, je trouve. C'est un peu dans le mood de la flemme, je trouve. Par exemple, ce nuage qui... Pour moi, représente un nuage, ça cache un peu, on va dire, le soleil. Donc, le soleil, c'est un peu l'énergie qu'on a. Donc, forcément, quand ça cache, on a un peu la flemme, on a un peu d'énergie. Donc, quelque chose que je peux noter, c'est par exemple celui-là, qui montre donc un 0 sur 20, une mauvaise note. Ça pourrait se traduire par exemple, une flemme de vouloir travailler ou réviser. C'est quelque chose qui s'accentue, plus on l'a, plus c'est un cercle vicieux. Les week-ends, quand parfois j'ai envie de faire quelque chose, et puis je suis par exemple bien dans mon lit ou je suis en train de faire autre chose et j'ai la flemme d'arrêter ou de continuer à
1: passer à autre chose.
3: Ouais. Par manque d'envie, tout simplement.
1: Mais vous dites flemme ou c'est quand même pas trop autorisé de le dire ?
3: C'est vrai que ça fait un peu cash, un peu direct. Donc des fois je dis tout simplement je suis vraiment obligée de faire ça ou une autre phrase pour éviter quoi.
1: Mais est-ce que vous avez l'impression que cette flemme, elle vous est tombée dessus, genre à un âge où vous avez dit, du jour au lendemain, alors qu'avant, j'avais pas ça, et là, tout d'un coup, grosse épidémie de flemme?
3: Ouais, j'ai l'impression un peu au début de, vers mes 13 ans, j'ai commencé à avoir certaines choses que je faisais avant volontiers, j'ai commencé à avoir de moins en moins envie de les faire. Des fois, je descends à la cave pour aller chercher des choses à mettre dans le frigo. Même des fois, descendre chercher des glaces alors que j'ai envie d'une glace. Maintenant, je commence à avoir un peu un manque d'envie de le faire, juste parce qu'il y a un effort à faire. J'ai un peu la flemme de faire l'effort.
1: Et ça vous a étonné de dire même les glaces? J'ai même pas envie d'aller chercher une glace.
3: Alors, au début, ouais, ça m'a pas mal étonné. Mais avec le temps, je me suis habituée. Je me suis dit, c'est comme ça. C'est ce que je ressens. Puis ça n'a pas forcément changé, je pense. Donc, il faut vivre avec, quoi. Puis des fois, le surmonter, ce qui est assez difficile, je trouve, quand même. C'est une histoire de lutte intérieure, mais faut vraiment, même si ça se voit pas, on fait des fois des efforts pour vaincre cette flemme, quoi.
1: Evan, c'est quoi le pictogramme qui représente la flemme pour vous ?
3: Alors pour moi, ce serait aussi la batterie, parce que quand j'ai la flemme, c'est un peu que je suis fatiguée. Puis du coup, le peu d'énergie que j'ai un peu la flemme de faire l'effort de le dépenser. Donc souvent, je me réfugie, je prends mon tel, je commence à scroller. Puis, en fait, c'est un peu un cercle vicieux, parce qu'on commence à scroller, on se sent bien. Puis après, on a encore plus la flemme d'arrêter de faire ce qu'on fait pour aller faire ce qu'on doit faire, quoi.
1: Est-ce qu'il y a d'autres moments dans la vie où, du coup, là, les batteries sont rechargées ?
3: Alors oui, quand je fais du sport, moi, je fais du karting, par exemple. Donc, quand je roule, c'est un peu mon moment d'évacuation, quoi. Je me relâche, je me mets bien, je suis seul, je suis sur la piste. Puis, c'est un peu, je m'évade et puis y a rien autour. C'est quelque chose qui nous donne aussi beaucoup de plaisir, donc... On a un peu moins la flemme, quoi.
1: Ça vous a plu de travailler sur la flemme en disant « Ah, enfin, on s'intéresse à ce qu'on vit ».
3: Oui, puis ça nous a permis aussi un peu d'extérioriser ce qu'on ressentait, de le représenter par un dessin, par exemple. Puis de montrer aux gens un peu ce que nous, on pense et comment nous, on voit les choses. Puis ça peut rendre aussi un peu plus facile justement la compréhension entre ados et adultes.
4: Le caustique fait du bruit, s'il vous plaît. Ça va bien? Tout le monde est bien installé? Alors, il y a souvent un peu cette ambiance au caustique. Je ne sais pas si quelqu'un est mort dans la cave, je ne sais pas si c'est construit sur un site pierre indien, mais il y a toujours une ambiance un peu. Le premier qui bouge, il a perdu, mais ça va aller, franchement, je vous jure.
1: Alors, Neil Maxwell, vous faites un stand-up qui s'intitule « La flemme de faire le spectacle », c'est ça le titre? Exact. Vous le dites beaucoup, ce terme, la flemme?
5: C'est fondamentalement l'expression que j'utilise le plus quotidiennement et qui ponctue le plus mes phrases. La flemme. Toute ma vie, c'est très empreinte de ça, quoi. Je sais pas si je suis arrivé au monde avec la même désinvolture, la même nonchalance, mais en tout cas, ça a su grandir en moi avec le temps. Ouais. C'est un rapport un peu fataliste à l'existence. Il y a un peu un truc de... en fait, on est obligé d'être là, quoi. Il y a un peu cette condamnation à devoir vivre à la fois les bons comme les mauvais moments. Et du coup, je pense que c'est en ça que des fois, je suis un peu pris par ça, quoi.
1: Presque un désespoir, alors?
5: Non, je sais pas si c'est un désespoir. Parce qu'en plus, la flemme, elle a des merveilleux côtés. Moi, je pense que c'est d'être oisif, c'est d'être contemplatif. La flemme, ça amène à ça. Et je pense que c'est ce dont on manque cruellement maintenant dans la société. Donc, je pense que d'avoir un rapport à la flemme... Moi, j'aime bien dire que j'ai une flemme ardente. C'est qu'elle brûle profondément en moi, mais du coup, ça m'anime autant que ça m'éteint. Mais j'apprécie les moments où ça m'éteint, j'apprécie les moments où ça m'anime.
1: Par exemple, si vous avez un exemple dans la journée, le matin, c'est difficile déjà d'émerger?
5: Alors le matin, moi, je ne l'ai pas trop côtoyé. Ça fait un moment qu'on ne se croise pas, mais j'ai un désamour particulier avec toutes les activités matinales, toutes les choses qu'on me demanderait de faire très expressément au saut du lit. C'est très compliqué pour moi.
1: Dans l'épisode, j'interroge aussi des ados. Bon, vous n'êtes plus un ado, vous êtes plutôt la trentaine. Alors ils disent, certains, ça m'est tombé dessus, j'avais 13 ans. Est-ce que c'est votre cas?
5: Alors non, moi ça m'est tombé, alors ça pour le coup, au berceau, quoi. C'est vraiment le réveil, ça a toujours été... ça c'est pour le coup le côté, la fatalité de se dire, ça je vais le vivre jusqu'au jour où je peux enfin m'endormir sans me réveiller. Ça va être quotidien ce moment infâme de... d'ouvrir les yeux et de se prendre une claque de réalité comme ça. Vraiment, je trouve que la sensation est détestable, quoi. Dès qu'il y a une activité de prévue dans l'heure qui suit, je suis là, ça pour le coup la flemme, quoi.
4: Jamais aussi démonté qu'après une heure et sur moi, une chance petite. Et c'est comme ça, je lui dis, je suis dans un dilemme existentiel, je suis là, je suis pas là. Et c'est un truc d'avoir mauvaise mine. Mais quand physiquement t'en arrives au compte, tu te dis, vis-je? Et les gens ils sont en train de dire, oh Nil, t'es pas, moi je suis pas pâle, en fait je suis blanc vénitien.
5: C'est Steve Jobs qui disait qu'en gros il engage des gens flemmards parce qu'ils trouvent toujours le moyen de faire les choses mais plus rapidement ou avec le moins d'efforts possible. Et moi là où je viendrais mettre une virgule à ça, c'est que je pense que le but c'est pas de réussir à faire les choses avec moins d'efforts, c'est de réussir à pas les faire tout court. Si on arrive à esquiver des choses dans la vie, je pense que c'est bien, avec le cumul de choses qu'on nous demande, qui à mes yeux semble absolument superflu et qui coupe justement cette oisiveté qu'on mériterait tous, franchement moi je trouve que la flemme c'est là où elle vient donner de la force, c'est pour trouver la force de ne rien faire.
1: Le droit à la paresse, dans cette logique là.
5: Exactement.
4: Les gens, souvent, ils ont un rapport, tu vois, une perte intense de nostalgie avec l'enfance. Moi, pas faux. Pour la simple et bonne raison que je suis activement dedans. Je suis en plein dedans, moi. Oh là là, je suis d'une maturité relative. J'ai 30 ans, et je sens que je suis trop jeune pour avoir l'âge que j'ai. J'en suis au point, des fois, je me dis, comment j'ai réussi à avoir 30 ans à mon âge? Je sais pas comment j'ai fait.
5: Je pense que là où des gens en fait ont une rébellion des fois qui peut être un peu active, moi j'ai pris le parti en fait de rien faire. En fait, si on me posait une feuille, au lieu de, je sais pas, de ne pas venir et faire, en fait moi c'est juste que je venais et je faisais rien. C'était un refus, quoi. Et en fait dans le refus, il y a de la force parce que en fait tu peux pas contraindre.
1: Et en face, ça a provoqué quoi?
5: Je pense comme ce que ça suscite chez chacun, quand il y a de l'indifférence, en général, c'est la plus grande frustration en face. Donc en fait, ça rend des adultes impuissants. Et alors ça, l'impuissance chez l'adulte, je pense, c'est un aveu de faiblesse. Et dans un cadre où les profs sont en sorte de toute puissance, de les faire se ressentir un petit peu, de temps en temps, impuissants face à un individu, je pense que c'est aussi une belle chose pour eux, c'est une belle leçon de pédagogie. Depuis tout petit, moi, mon rêve, c'était de révolutionner le système scolaire. Mes premiers dessins, c'était des écoles en feu. Du coup, c'était vraiment... Il y avait une sensation d'emprisonnement et tout. Et du coup, à travers ça, je pense que moi, il y avait vraiment une révolte constante. Et en fait, là où on se sent stigmatisé, moi, on disait, un enfant qui fait rien, on ne peut pas le noter, donc on ne peut pas évaluer ce qu'eux appelleraient de l'intelligence scolaire. Donc on n'arrive pas à évaluer s'il est intelligent ou pas. Et du coup, on choisit plutôt le parti pris de le faire passer pour un débile. Et en l'occurrence, quand l'enfant se sait pas débile, parce qu'il a des gens suffisamment bienveillants autour de lui, autre que le corps enseignant, pour remonter son estime un peu, ça fait un enfant qui du coup se sent, lui, intelligent face à des gens dépourvus d'accroche.
1: Assez vite, le fait de faire des vannes, de faire rire, est-ce que c'était déjà aussi un petit combat pour montrer justement l'intelligence quelque part?
5: Moi, je me sentais un peu être un enfant sacrifié, je pense scolairement parlant. Et j'étais là, je me disais, moi j'encaisse, franchement, les punitions, les trucs, ça me coulait un peu dessus. Du coup, j'étais là, si je peux extraire les gens à travers une ou deux blagues, je peux les extraire momentanément de ce truc-là. Je pense qu'à ce moment-là, je le voyais en tout cas comme un petit acte révolutionnaire de... Si je peux apporter un petit exutoire à travers l'humour pour tout le monde, c'est déjà ça de pris sur la vie, quoi. Je pense que mon inactivité dans plein de choses et ma suractivité dans un domaine très spécifique, c'est que je catalyse mes forces. J'essaie de tendre mon arc au maximum, mais j'ai qu'une flèche, mais elle va viser juste. Moi, j'étais danseur pendant 12 ans de ma vie. Donc, activité physique de 10 heures par jour. Et en fait, le moment où j'ai arrêté pour me lancer dans l'humour, parce que c'était la vraie passion qui m'animait, le moment où j'ai arrêté ça, j'étais là en mode... ça y est, j'ai plus envie. Là, pour le coup, la flemme de retendre les jambes, la flemme de contracter mes muscles. Et du coup, maintenant, je suis inerte et joyeux.
6: Bacard.
5: Et en fait, la scène, c'est le moment justement qui catalyse... cette sorte de nectar d'énergie, tout ce que j'ai pu emmagasiner pendant la journée, je le déverse à ce moment-là et je ressors rincé, la flemme au cœur, et je vais me coucher et ça se passe très bien le lendemain.
7: L'humoriste genevois Neil Maxwell au micro de Cécile Guérin dans ce reportage intitulé « Exquise fainéantise ». Et vous, comment vivez-vous la passivité, la mollesse, la flemme? Êtes-vous, vous aussi, inerte et joyeux? Pour nous le dire, appelez-nous au 058 134 134 0. La culpabilité vous empêche de vous laisser aller? Vous avez été éduqué à l'action? Comment avez-vous vécu les témoignages que l'on vient d'écouter? Notre numéro, c'est le 058 134 134 0.
6: Vacarme, Raphaël Boucher, Laurence Di Félix, Lucie Cobier et Stéphanie Coudray.
7: Demain, nous irons voir comment le monde du travail redoute la flemme comme la peste.
8: Alors, je pense que travailler à 100%, ça plus jamais. Plus jamais, jamais. Apprendre à exprimer des besoins, à mettre des limites. Arrêter de se suradapter à tous les niveaux, quoi. C'est vite dit, c'est facile à dire, mais franchement, je pense que ça, c'est déjà un bout de la solution. En faire moins, différemment. Parce que je pense qu'on a vraiment... Enfin, c'est nécessaire de vivre aussi à côté du travail.
7: Gardez la pêche, ce sera le reportage de demain. Oh. 13h30, c'est l'heure d'Histoire vivante qui, cette semaine, vous parle de Mussolini. Très bon après-midi.
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1: En 1937, l'Université de Lausanne décerne un doctorat honoris causa à Benito Mussolini. L'Université vaudoise honore celui qui est au sommet de son parcours de dictateur. L'affaire rebondit depuis des décennies. Que faire de cette distinction si solennelle envers une des figures les plus sombres du XXe siècle ?
2: Extrait de la Tribune de Genève, novembre 1922. Un séjour de Mussolini à Lausanne. On nous écrit de Lausanne. Benito Mussolini, le chef des fascistes italiens et du futur ministère italien, a habité Lausanne assez longtemps, il y a quelque 20 ou 24 ans. Il avait alors des idées politiques très avancées, même nettement anarchistes, à l'extrême gauche du socialisme le plus violent. Il était instituteur ou professeur et avait été compromis en Italie dans des mouvements politiques qui l'avaient forcé à venir chercher asile en Suisse. C'est à Lausanne qu'il se fixa d'abord. Il était âgé de 25 ou 26 ans et habitait la solitude. Pour vivre, il travailla comme manœuvre ou domestique chez quelques-uns de ses compatriotes, entre autres chez M. François Tedeschi Antonioli, gérant en denrées coloniales, rue Pré 15, où il mettait la main à tout, et où l'on a conservé son souvenir, et chez M. Charles de Polis Scandolari, charcutier, Clos Jura, avenue des Chalands, alors établi à la mercerie. Mussolini travailla 5 ou 6 mois. Il annonçait son intention de gagner, par son travail manuel, quelque argent qui lui permit de prendre des leçons. Il en prit, en effet, quelques-unes à Lausanne, et de faire des études universitaires. Après quelques mois de séjour à Lausanne, Mussolini s'en fut dans d'autres cantons.
1: Mussolini et la Suisse, épisode 1, le dossier. Un doctorat honoris causa, c'est une belle distinction, mais elle reste toute symbolique. L'université qui le décerne honore une personnalité, voire une célébrité, pour l'associer à son histoire. Chacun partage un petit bout de son prestige avec l'autre, pour briller plus fort aux yeux du monde. Les derniers lauréats de l'UNIL sont des chercheurs étrangers en biologie, en sociologie ou encore en théologie. Mais ça n'a parfois rien à voir avec de laborieuses années de travail académique. Par exemple, en 2021, l'Université de Berne a octroyé un doctorat honoris causa à Tina Turner pour tout autre chose, son œuvre musicale et sa vie artistique unique. La pratique remonte au Moyen-Âge. Par la suite, l'université d'Oxford en distribuait à tous ses anciens étudiants devenus premiers ministres. Mais le collège s'est abstenu quand le tour est venu de Margaret Thatcher. Dans ce premier épisode, on explore le dossier du doctorat honoris causa de Mussolini avec Nadia Egert, chercheuse en éthique en poste à l'université de Lausanne. Elle était directrice du groupe d'experts, auteur du dernier rapport en date sur les circonstances de l'octroi de ce prestigieux diplôme à Mussolini, en 1937.
3: Donc c'est une initiative qui est lancée par le directeur de l'école des sciences sociales et politiques, Pasquale Boniseni, et le vice-directeur qui est Arnold Raymond, qui ont les deux, en tout cas pour Boniseni, des tendances fascistes connues, qui a des relations avec Benito Mussolini, et qui propose à l'École des sciences sociales et politiques, de décerner ce titre de doctorat honoris causa à Benito Mussolini. Deux raisons expliquent ce choix. D'abord parce que, enfin c'est la raison qui donne, Benito Mussolini était étudiant en 1904-1905 à l'Université de Lausanne, même si aujourd'hui des travaux tendent à montrer qu'en fait, il aurait suivi quelques cours comme ça, mais de manière pas du tout régulière. Donc c'est vrai que cet argument-là est plutôt remis en question aujourd'hui, même s'il a effectivement suivi quelques cours. Mais enfin, on peut pas dire qu'il a suivi le cursus en sciences sociales et politiques à l'Université de Lausanne à cette époque-là.
1: 1937 n'est pas une année comme une autre pour l'Université de Lausanne. Une grande célébration se prépare pour son 400e anniversaire.
3: Vu les bonnes relations qu'il y a entre Boniseni et Benito Mussolini, Arnold Raymond, donc, à cette époque-là, avant le quatrième centenaire de l'Université de Lausanne, avait contacté Benito Mussolini. Ils avaient contacté d'anciens étudiants de l'Université de Lausanne, mais aussi d'autres personnes illustres qui sont passées par l'Université de Lausanne pour demander une participation, un soutien à l'organisation du quatrième centenaire de l'Université de Lausanne. Arnold Raymond, à ce moment-là, est président justement du comité d'organisation et c'est lui qui contactera Benito Mussolini à ce moment-là. Benito Mussolini qui répondra de manière positive en versant 1000 francs à l'Université de Lausanne pour l'organisation du quatrième centenaire. Donc, c'est aussi ce qui est écrit, en fait, dans la lettre qui accompagnera le DHC, donc le doctorat honoris causa, qui souhaite honorer le fait que Mussolini ait étudié à l'Université de Lausanne et honorer également les bonnes relations qu'il y a entre Benito Mussolini et l'Université de Lausanne et plus généralement la Suisse. Selon la procédure habituelle, l'école des sciences politiques, sociales et politiques, fait une proposition de personnes à qui elle souhaiterait décerner ce titre et elle doit ensuite soumettre cette proposition à la commission universitaire qui délibère et valide cette proposition-là. Pour s'assurer un peu le soutien, ces deux personnes sont quand même passées par le Conseil d'État en amont, donc avant la proposition au Conseil de l'école des SSP. Et en fait, dans toutes ces instances-là, à tous ces moments-là, il n'y a jamais vraiment eu d'opposition. Il n'y a qu'une seule personne qui va s'opposer à ce projet-là, c'est Jean Baupe, un libéral. Ensuite, au moment du passage au conseil de l'école des SSP, là encore, il y a environ une dizaine de personnes qui forment ce conseil de l'école des sciences sociales et politiques. Et là encore, à part le professeur Jean Vinch de psychologie appliquée, qui va s'opposer au DHC, il n'y a absolument pas d'opposition, il y a un soutien de ce projet-là. Et pareil encore, au moment en passage en commission universitaire, alors même s'il y a certains doutes au départ, en fin de compte, et il y a deux passages aussi en commission, mais en fin de compte, c'est aussi quatre personnes qui soutiennent cette proposition-là et une seule abstention qui sera le doyen de la faculté des lettres, Georges Bonnard. Donc on voit que tout au long du processus, il y a des soutiens et il y a finalement, il y a de l'opposition, mais il y a finalement très peu d'opposition. Maintenant, on voit qu'une fois que l'information de ce choix pour un doctorat honoris causa sort, il y a quand même beaucoup d'opposition au niveau de la population qui s'exprime par des lettres au rectorat pour noter l'incompréhension et la consternation face à ce choix.
0: Lausanne, le 4 mars 1937. À l'attention de Monsieur le recteur de l'Université de Lausanne. Monsieur, lorsque j'ai lu avant-hier sur un papillon du droit du peuple que M. Mussolini avait été nommé docteur honoris causa de l'Université de Lausanne, j'ai cru à une plaisanterie de fort mauvais goût. Mais, comme d'autres journaux l'ont annoncé ensuite, et que cette nouvelle n'a pas été l'objet d'un démenti catégorique, je viens vous faire part de l'impression pénible que cette action inconsidérée m'a causée. Est-ce que l'école des sciences sociales, pédagogiques, politiques et consulaires enseigne à fouler aux pieds le pacte de la Société des Nations, à déchirer des traités, à se jeter sur un pays ami et allié, à le piller en massacrant les habitants, écrabouiller les hôpitaux, arroser les gens d'hypérites, à écraser des peuples quasi désarmés, la Turquie et l'Éthiopie, lorsque, à armes égales, en Europe, l'on a toujours ou presque toujours été battu à plate couture et que l'on tient à prendre une revanche au nom de la civilisation sur des peuples faibles? Est-ce que l'université n'est pas censée tenir le drapeau de l'idéal et du sens moral? Je vous plains de ce que votre fonction vous est obligée à contresigner une aussi déplorable décision. Veuillez agréer, monsieur, l'expression de ma haute considération. André Langy.
4: Vetticone, le 4 mars 1937, au rectorat de l'Université de Lausanne. Monsieur, il m'apparaît tout à fait incompréhensible, et c'est un euphémisme, comme à beaucoup d'autres de mes concitoyens, que le rectorat d'une haute école suisse puisse honorer du titre de docteur honoris causa un homme qui a sur la conscience la vie de plusieurs dizaines de milliers d'êtres humains, quand bien même il ne s'agirait que d'Abyssiniens. Par l'attribution de cette prétendue distinction, vous vous déconsidérez. Avec ma considération distinguée, Monsieur Meyer. PS. J'ai peine à croire que ce soit la seule lettre de cette espèce que vous receviez.
1: Le 5 mai 1936, les forces italiennes sont entrées dans la capitale éthiopienne, Addis Abeba. Le 9 mai, Mussolini, le Duce, du balcon d'un palais de Venise, lit le décret qui donne au roi Victor Emmanuel III le titre d'empereur d'Éthiopie et proclame l'annexion à l'Italie de tout le territoire éthiopien. Cette conquête coloniale a indigné les opinions publiques. La presse en a décrit les exactions et Haïlé Sélassié, empereur éthiopien, a fait grande impression en la dénonçant devant la Société des Nations, sans obtenir d'aide pour faire face à l'envahisseur.
5: Oberländer Tagblatt, 1937. Voici que Lausanne, qui précisément en son temps avait expulsé le socialiste Mussolini et qui plus est la faculté de droit de l'université de Lausanne, ont nommé Mussolini, l'oppresseur des peuples, docteur honoris causa en droit. La chose est grotesque. Il ne manque plus que Zurich confère le doctorat honoris causa à Hitler, Berne à Blum et Genève à Staline. Ce serait la moindre des choses pour assurer une politique extérieure neutre.
2: Christchurch, Nouvelle-Zélande, le 5 mars 1937. Monsieur le recteur de l'Université de Lausanne. Monsieur, c'est à titre de Suissesse romande, établie en Nouvelle-Zélande, que je prends la liberté d'écrire ces lignes. La coupure de journal ci-jointe, parue dans la presse de Christchurch, donne lieu à de nombreuses questions auxquelles je voudrais pouvoir répondre judicieusement. Les Néo-Zélandais aiment beaucoup la Suisse, mais ne comprennent pas grand-chose, évidemment, à son système politique et ses institutions. La nouvelle en question, stipulant que Mussolini a été créé docteur honoris causa de l'Université de Lausanne, fait très mauvaise impression, d'autant plus qu'elle est annoncée au lendemain du massacre d'Addis Abeba. Je déplore les erreurs des journaux d'ici. Un exemple entre tous, on appelait le Genevois Nicole Swiss President. Et c'est pourquoi je viens vous demander si le renseignement donné par l'entrefilet ci-joint est entièrement correct. Je ne savais pas que Mussolini eût été étudiant de votre université. À plusieurs reprises, j'ai eu l'occasion de célébrer la Suisse dans des conférences à différentes sociétés, même par la voix de la radio, au nom du Conseil national des femmes, ou par mon activité comme présidente du Cercle français de Christchurch. C'est pourquoi, monsieur le recteur, je m'adresse à vous dans l'espoir que vous voudrez bien me favoriser d'une réponse. Veuillez agréer, monsieur, l'assurance de ma considération distinguée. Madame Marguerite Juste, née Germiquet.
6: Lausanne, le 8 mars 1937. À monsieur le recteur de l'université et à messieurs les membres de la commission universitaire. Messieurs et chers collègues, monsieur Mussolini est un homme politique. Qu'on le veuille ou non, sa personne symbolise une attitude politique définie. En lui décernant le suprême honneur dont l'université dispose, vous avez donné à toute personne non prévenue le sentiment que l'université prenait parti dans le conflit qui oppose dangereusement, en ce pays même, des idéologies politiques. Sans doute, telle n'était pas votre intention. C'est à l'ancien étudiant de Lausanne, c'est au sociologue et au penseur que vous avez décerné le grade de docteur. Mais la personne de M. Mussolini souffre-t-elle de ce découpage artificiel ? En elle, l'élément politique exerce une primauté trop évidente. Voit-on une université suisse accorder sans déchoir un honneur semblable à Bonaparte, premier consul, en considération de la valeur littéraire de ses discours ? Ainsi, sans l'avoir voulu, vous avez exposé l'université non seulement aux attaques d'un parti politique qui ne veut pas toujours du bien à nos institutions nationales, mais également aux critiques légitimes d'un grand nombre de citoyens très attachés à notre institution. Ils regrettent qu'en la personne de M. Mussolini, l'université ait paru garantir de son autorité la valeur d'un système politique. André Bonnard.
1: Nadia Egert, chercheuse en éthique à l'Université de Lausanne.
3: Mais en tout cas pour nous, ce qu'on a pu voir dans le cadre du groupe de travail, c'est que en 1987, au moment du 450e de l'Université de Lausanne, là il y a une pétition qui est lancée qui demande formellement la publication de tous les documents en lien avec l'octroi du titre, qui demande l'annulation du diplôme et que soit remis en question aussi le fait que, justement, on ait donné un titre académique honorifique à quelqu'un qui n'a pas accompli, justement, d'œuvre ni académique ni littéraire, et puis une œuvre politique plutôt mortifère.
1: 7 juillet 1987, Téléjournal, Jacques Valotton.
7: L'Université de Lausanne a donc décidé de jouer la transparence en sortant deux livres, un livre blanc sur l'affaire de Benito Mussolini, ainsi qu'un autre livre beaucoup plus complet. Ces deux ouvrages n'apportent pas de jugement de valeur sur ce qu'on peut appeler l'affaire de l'Université de Lausanne, mais ils sont passionnants à lire car ils montrent ce que pouvaient être les opinions avant la guerre en Suisse, et ces opinions étaient, ma foi, fort diverses.
8: À l'époque, quelle a été la position des autorités ?
9: Alors, il faut distinguer les autorités cantonales des autorités fédérales.
1: Olivier Robert, historien.
9: Pour les premières, le chef du département de l'instruction publique a été contacté par le recteur sur demande de la commission universitaire et il a donné une réponse orale disant que ni lui ni le Conseil d'État ne voyaient d'inconvénient à la remise du diplôme à Mussolini. Quant aux autorités fédérales, elles n'ont pas du tout été consultées sur la question, elles ne l'ont appris que par voie de presse, donc elles ne sont pas intervenues en la matière.
7: Vous ne pouvez pas aujourd'hui retirer le titre de docteur honoris causa à Benito Mussolini?
10: Ce serait faire du révisionnisme.
1: Pierre Ducret, vice-recteur.
10: Le révisionnisme en histoire consiste à corriger le passé. Nous ne corrigeons pas le passé s'est déroulé comme il est et nous n'avons pas à modifier le déroulement du passé, nous avons à, encore une fois, essayer de le faire comprendre.
1: Nadia Egert.
3: Ça, c'est en 1987. Il faut savoir que dès 1975, en fait, Claude Cantini, qui est un historien, lui-même demande assez tôt le retrait du titre. Et ce qui va mener, en fait, l'Université de Lausanne en 76, déjà, à donner ses archives à un prof d'histoire contemporaine, moderne et contemporaine, qui est censé faire un travail historique autour de cette documentation, mais qui ne le fera pas. Et c'est en 87, en fait, que le recteur Pierre Ducret fera ce travail-là avec son assistant de recherche Olivier Robert, ce travail de compilation et de publication de toutes les archives qui concernent l'octroi du doctorat honoris causa à Benito Mussolini. La deuxième demande de retrait, elle date de 2022, en fait, où il y a de nouveau une pétition d'Ensemble à gauche, cette fois-ci, pour retirer le titre également.
1: Le journal de 6h30, 24 mars 2023.
11: L'ombre de Benito Mussolini plane à nouveau sur l'Université de Lausanne.
12: Le comité pour la révocation du doctorat honoris causa du dictateur italien a déposé hier soir une pétition forte de 1200 signatures. Il a organisé également une conférence débat à l'UNIL à cette occasion. Pour mémoire, l'université a refusé l'année passée de retirer son titre à Benito Mussolini. Aujourd'hui, les pétitionnaires lui reprochent, Noriane Rapin, de ne pas tenir les promesses qu'elle a faites à ce moment-là.
13: Il faut non seulement révoquer le doctorat de Mussolini, mais aussi ouvrir le débat public sur la question. Pour les militants, c'est une urgence à laquelle l'Université de Lausanne ne répond pas. Le comité pour la révocation du doctorat de Mussolini entendait bien y remédier hier. C'est ce qu'expliquait l'un de ses membres, Joachim Manzoni.
14: Le but ce soir, c'est de remettre l'ouvrage sur le métier. On n'a quatre invités, et puis voilà, on veut ouvrir le débat, et puis essayer de générer un petit peu du débat et du conflit au sein de ce qui est un débat démocratique. Le but de la conférence aussi, c'est de dire à l'université de bouger, et puis d'y aller avec ça, pour essayer d'interroger toute cette question.
13: Quand elle a décidé de ne pas révoquer ce doctorat, l'Université de Lausanne avait en effet pris des engagements. Publier les archives liées à l'affaire, soutenir l'étude du totalitarisme ou encore sensibiliser les écoliers à la question. Le secrétaire général Marc de Perrault l'assure, les premiers projets arriveront fin 2024.
15: La direction vient d'approuver les budgets nécessaires à, en premier lieu, l'organisation d'une journée de recherche. En colloque, une journée de recherche, ça ne s'improvise pas. Il s'agit aussi d'organiser une exposition participative. Les deux initiatives pourront d'ailleurs se nourrir l'une et l'autre.
13: Quant à la pétition, elle risque bien de ne pas changer la donne. L'université reste sur sa position. Pour l'alma mater, il vaut mieux assumer et étudier les circonstances qui ont mené à cette erreur afin de ne pas la reproduire.
12: Les précisions de Noriane Rapin.

0: Le doctorat honoris causa de Mussolini n'est toujours pas une affaire classée. Après un livre blanc, des rapports et des pétitions, ce geste universitaire pose toujours de nombreuses questions à l'histoire de l'université et de la Suisse. Nadia Egert, chercheuse en éthique à l'Université de Lausanne.
1: Alors, une première raison, peut-être, serait celle de la difficulté de retirer un doctorat honoris causa, puisque juridiquement ou légalement, il n'y a pas de condition de retrait. Donc, c'est aussi ce qui a été avancé en 1987. Et ce que on a pu aussi constater, c'est que le retrait ne peut pas se faire si facilement.
0: C'est-à-dire qu'il n'y a pas de procédure prévue.
1: Il n'y a pas de procédure prévue pour retirer ce titre.
0: C'est-à-dire qu'on n'a pas le droit à l'erreur.
1: Alors, c'est-à-dire qu'on pourrait avoir le droit, on a le droit à l'erreur, mais en tout cas sur le plan juridique, il faudrait, en tout cas dans un État démocratique, s'assurer d'abord d'une base légale pour pouvoir retirer le titre. Oui, je pense que c'est assez important. Ensuite, l'élément qui nous semblait important dans le cadre des travaux qu'on a menés, c'était de souligner le fait que le retrait n'était d'une certaine manière pas suffisant, puisqu'il y a quand même un certain nombre de choses qui sont très particulières à ce titre, à cette histoire-là. C'est-à-dire dans d'autres cas où il y a retrait d'un titre honorifique, très souvent il y a une... on apprend après coup que la personne aurait fait quelque chose, donc on peut dans ces cas-là retirer. Mais là, dans le cas de Benito Mussolini, c'est ce qu'on a appelé en toute connaissance de cause, c'est que on savait à ce moment-là exactement à qui on donnait le titre. Du coup, de dire après coup on savait pas, c'est assez compliqué. C'est-à-dire que là, on savait. Non seulement on savait, mais en plus de ça, quand Benito Mussolini, à un moment donné, fâché par les réactions qui apparaissent dans la presse lausannoise, vaudoise et suisse, lorsqu'il apprend en fait ses réactions négatives face à l'information de son titre, en fait, il va tenter de refuser le doctorat honoris causa. Et à ce moment-là, il y a une première délégation qui va aller à Rome, donc Pasquale Bonissoni avec l'ambassadeur de Suisse à Rome, qui vont aller voir Mussolini pour essayer de, comme c'est écrit, un endroit redresser l'affaire. Donc essayer de faire en sorte que Mussolini accepte son doctorat. Et en fin de compte, donc Mussolini acceptera son doctorat. Il y a une délégation qui ira à Rome pour lui donner son doctorat, alors que les autres récipiendaires de 1937 reçoivent le doctorat lors du quatrième centenaire. Chez lui, le doctorat sera livré à domicile, en quelque sorte, avec... par une délégation qui est composée du recteur de l'université, du chancelier de l'université et également de Pasquale Bonissoni. Donc il y a une décision de l'université, mais il y a ensuite les autorités cantonales et fédérales qui s'impliquent aussi et qui vont chez Benito Mussolini pour qu'il accepte son doctorat. Donc ça nous semble être quand même quelque chose d'assez particulier et que le retrait, le simple retrait en quelque sorte, portait le risque de fermer la porte un peu trop tôt. Et il nous semblait vraiment important de devoir d'abord mener encore des recherches pour montrer justement la singularité de cette histoire et montrer aussi en fait le souci éthique réel qu'il y a en fait dans cette attribution là et que les générations aussi suivantes en quelque sorte puissent se saisir de cette question là. Donc on s'est appuyé là aussi sur des

0: en se disant qu'on n'est pas à l'abri aujourd'hui non plus d'honorer à nouveau une personne qui ne sera peut-être plus honorable dans un futur proche ou lointain. Donc peut-être que si on comprend les mécanismes de 37, on pourra peut-être veiller aussi à ne pas les répéter.
1: Le retrait du doctorat honoris causa de Mussolini, ça paraît évident. L'indignation parle à la première et la compromission entache encore l'histoire de l'université de cette époque. Mais dans un deuxième temps, ce doctorat accordé à un dictateur sanguinaire, c'est aussi un témoin utile, qui rappelle la nécessité d'une vigilance, même lorsqu'il s'agit d'un titre honorifique, poussiéreux, octroyé il y a près d'un siècle. Le risque, c'est l'effacement. Les archives seront toujours là, mais la mémoire du comportement de nos grands anciens au cours de ces époques tendues s'effacera. Ce doctorat, c'est peut-être une tâche utile pour la suite de notre histoire. Nadia Egert.
0: Tant que le doctorat est là, il suscite des interrogations, il suscite des interpellations, et puis, c'est pas nouveau, depuis 37, en fait, les autorités universitaires sont sollicitées régulièrement. Dès qu'on apprend ça, c'est vrai que pour tout un chacun, c'est un peu un choc de savoir, de connaître cette histoire-là. Donc le fait qu'il y ait des interpellations régulières permet aussi à chacune des générations de s'approprier cette histoire et de la recontextualiser aussi en fonction de son temps présent, en quelque sorte. Maintenant, s'il y a un changement législatif et des procédures de retrait existent, pourquoi pas? Ça voudra dire aussi qu'il y a eu un processus démocratique qui a amené à un changement qui fait qu'on peut cette fois-ci le retirer en toute connaissance de cause aussi. Donc, voilà, moi je suis un peu partagée sur la question. C'est vrai que pour l'instant, il nous a semblé en tout cas qu'on n'était pas encore arrivé au point. Alors, parce qu'il n'y avait pas de base légale, mais aussi parce qu'il y a quelque chose qui sort du juridique, qui est justement du domaine de l'éthique, qui est de la responsabilité collective, institutionnelle, et vis-à-vis aussi, enfin dans un temps long, et vis-à-vis aussi des générations à venir.

0: Histoire vivante, c'est Anaïs Quien, avec Daniel Zacker à la préparation et David Golland et Samuel Morier-Genoux à la réalisation. Dans un instant, on retrouve Lucas Torrent et dit pourquoi, mais tout de suite les infos. 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
1: Émilien Verdon.
2: La mobilisation des lycéens ne faiblit pas en France. Des violences ont à nouveau lieu dans le pays. Au moins 8 employés de l'éducation nationale ont été blessés. Le principal est l'enseignante d'un collège au sud, ont notamment été

0: Touché par balle, un jeune de 14 ans a été interpellé selon plusieurs sources concordantes. Le président Emmanuel Macron appelle une fois de plus au calme. Un symbole du quartier des Marais en flammes à Paris, le marché des Enfants Rouges a été entièrement détruit par un incendie la nuit dernière. Malgré l'intervention rapide de 150 pompiers, plusieurs commerces sont partis en fumée. Aucune victime n'est à déplorer. Le maire de la ville promet une reconstruction rapide. L'origine du sinistre reste inconnue. Guerre en Ukraine, alors que le président américain Donald Trump annonçait hier une trêve concernant les infrastructures énergétiques, la Russie affirme préférer une paix durable avec Kiev. Le Kremlin, qui pour l'instant entretient le flou sur l'application du cessez-le-feu, il réfute par contre d'en appliquer un pour l'organisation d'élections par Volodymyr Zelensky. Parallèlement, l'Union européenne a renforcé ses sanctions contre Moscou ce lundi, ciblant près de 1600 individus et entités impliqués dans le conflit. Le mondial de l'auto a commencé ce lundi à Paris. À cette occasion, le président français Emmanuel Macron a annoncé un accord avec Pékin. Son objet, limiter les importations de voitures hybrides en Europe. Elles seront plafonnées à 350 000. L'industrie automobile européenne subit la concurrence des marques chinoises qui représentent désormais 10% des ventes sur le vieux continent. Le prix Nobel d'économie 2026 revient à deux Américains. Michael Woodford et Robert Hall ont élaboré de nouveaux modèles macroéconomiques. Le jury parle d'un outil permettant de mieux comprendre comment les actions individuelles des ménages et des entreprises influencent l'économie globale. Il sert aujourd'hui aux banques centrales et aux gouvernements du monde entier pour atténuer les crises. 1000 panneaux solaires en Valais, le tunnel du Grand Saint-Bernard se met à l'énergie verte. Ils sont actuellement en cours d'installation du côté suisse de l'ouvrage, région connue pour son fort ensoleillement. Environ la moitié sera en service dès la fin de l'année. La totalité permettra de produire la moitié des besoins en électricité pour la galerie transfrontalière avec l'Italie. Le coût de l'ensemble des travaux avoisine les 2 millions de francs. L'ONG Human Rights Watch dénonce ce lundi la répression brutale des personnes LGBT+ au Sénégal, et ce alors que le pays d'Afrique s'apprête à accueillir les Jeux Olympiques de la Jeunesse. Ce sera fin octobre. En mars, les peines pour relations homosexuelles ont été doublées. Elles sont désormais punies de 5 à 10 ans de prison. Selon l'organisation non gouvernementale, la répression viole la charte olympique qui bannit toute discrimination. De la tendresse et une image adorable à découvrir aux eaux de Bâle. Il s'appelle Xola et il est venu au monde le 24 septembre dernier. C'est un bébé gorille. Sa maman Makala, âgée de 11 ans, s'en occupe. Une naissance qui redonne le sourire après un drame. Yeba, le papa, avait mordu mortellement son premier petit. Depuis, l'établissement surveille de près la dynamique du groupe. Une journée d'octobre où le soleil brille, la bise souffle légèrement dans certaines régions. Il fera cet après-midi entre 16 et 17 degrés autour du Léman, 16 dans le Jura, jusqu'à 18 en Valais. La suite de la semaine ne s'annonce pas bien différente, avec un ciel toujours aussi bleu et des températures qui vont repartir vers le haut.
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4: Bonjour, et nous sommes de nouveau, et c'est un plaisir, tous et tout ensemble, jusqu'à vendredi à 14h, avec un nouveau thème. Oui, mon cerveau fonctionne, c'est juste que j'ai deux idées qui sont venues en même temps devant ma bouche, puis il y en a une qui a dit « Après vous, je vous en prie », puis l'autre l'a fait « Mais non, j'en ferai rien !» Et ça a donné un demi-seconde de blanc. une nouvelle thématique que vous allez pouvoir deviner au 078 206 73 32. On vous lit une fiction et vous pouvez essayer, si ça vous dit, de deviner cette thématique. Et promis, on vendra pas la mèche, comme on l'a fait la semaine passée, il y avait eu scandale. Une nouvelle thématique autour de cette nouvelle thématique chaque jour. Céline Auclin se pose beaucoup de questions dans une vingtaine de minutes et nous aurons une chronique en lien avec cette thématique. Allez, petit indice, il y aura beaucoup d'animaux cette semaine dans nos chroniques. Et en fin d'heure, si nous avons le temps, nous pourrons lire peut-être un récit de voyage libre de droit. Voilà quelques petits indices. Mais l'indice principal pour essayer de deviner la thématique de la semaine, c'est cette modeste fiction de notre conception. Raoul le barbare contemple l'horizon. Mais pour une fois, ce n'est pas sa steppe natale qu'il contemple. Non, il contemple un horizon de glace. À perte de vue de la neige, de la glace, du blanc. Il est habillé en bottes d'ours retournées, en pantalon, en peau de phoque, il a des moufles en poils de lapin variables, une immense toque en popotin de yak et une écharpe en toison pubienne de yéti. Il n'a pas tellement la classe cette fois, Raoul le barbare, mais bon, ça caille. Même pour un barbare, il n'a pas trop envie de perdre un doigt. La situation dans le royaume mythique d'Ur a empiré. Le roi tyran a eu un nouvel accès de folie et a de nouveau mis le monde sans dessus dessous. Car à chaque fois que le roi tyran a un accès de folie, eh bien les clans rivaux et les bandes de brigands sautent sur l'occasion pour attaquer tout le monde, faire des misères. Et ça, c'est sans compter les dinosaures qui, pour comme par hasard, étaient pas trop joyeux cette semaine-là non plus. Raoul le barbare, qui est toujours le dernier pilier sur lequel repose le royaume mythique d'Ur, sait que dans ces cas-là, quand le roi tyran pique sa crise, il n'y a qu'une seule chose à faire. Se diriger vers les contrées froides, tout au nord, là où il fait tout le temps nuit ou tout le temps jour, afin d'aller chercher un cube de glace d'une pureté absolue. C'est la seule chose qui calme le roi tyran du royaume d'Ur. Un glaçon bleu comme une pierre précieuse, d'une perfection inouïe. Ensuite, ramené avec le plus grand soin aux pas de course pour pas qu'il ne fonde, Raoul le barbare donnera ce cube de glace parfait au roi tyran et le roi tyran le mettra dans son jus de raisin. Plouf, et il se calme. Il veut juste en fait un cube de glace dans son jus. Un gamin, se dit Raoul en marchant dans le blizzard aux confins du monde. Un gamin.
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0: Amour Cyclone.
1: Stiletto avec le titre Amour Cyclone sur RTS Première. Vous écoutez Dis Pourquoi et Dis Pourquoi toute cette semaine, exceptionnellement, est en rediffusion. Ça nous arrive pratiquement jamais, mais ça nous arrive de temps en temps. Cela dit, on vous a préparé une excellente semaine en nouvelle écoute, puisqu'on va vous repasser la semaine que nous avions consacrée au pôle Antarctique, Arctique. On est avec Camille Escudé, elle est géographe et elle est spécialiste des pôles. Et durant toute la semaine, eh bien, on avait vu les animaux qui y vivent, les choses qu'on fait faux entre pôle Nord, pôle Sud, les enjeux climatiques, les enjeux géopolitiques, les humains qui ont toujours habité dans ces régions pour le pôle Nord. Donc une semaine sur les pôles, c'est parti.
2: La rivière du Diable. Donc là, on va essayer de trouver les chanterelles. Mais j'ai Sam avec moi, qui est meilleur que moi, lui. Donc il va nous trouver une chanterelle, puis tu vas nous montrer comment tu ramasses ça, puis c'est quoi l'éthique.
1: Camille Escudé, vous êtes géographe, vous êtes autrice de Géopolitique de l'Arctique. Et toujours difficile à prononcer ce mot. Et l'autre livre s'appelle Géopolitique des pôles, c'est juste?
3: Tout à fait. Géopolitique de l'Arctique est paru aux Presses universitaires de France en 2024. Et Géopolitique des pôles, les coécrit avec deux collègues aux éditions du Cavalier Bleu.
1: On va parler de ça toute cette semaine, l'Antarctique, l'Arctique. Pourquoi est-ce que c'est sur le devant de la scène ces jours? Pourquoi est-ce que l'Europe, le monde occidental s'y intéresse? Est-ce que c'est la même chose? Est-ce que c'est très différent? Ce sera passionnant et on a bien le temps d'explorer. Aujourd'hui, Camille Escudé, si vous êtes d'accord, on va planter le décor. Antarctique, Arctique, est-ce que déjà c'est radicalement différent? Proche, très proche?
3: Alors, un peu les deux, je dirais. L'Arctique et l'Antarctique ont en commun d'être deux régions polaires, donc qui se trouvent aux deux pôles, pôle Nord pour la région Arctique, pôle Sud pour la région Antarctique, et ce sont deux régions qui partagent des contraintes communes. Le froid, la nuit polaire pour une partie de l'année, le jour polaire pour l'autre, la question de l'éloignement par rapport aux grands centres économiques, politiques, d'habitation. Donc il y a vraiment des contraintes communes, mais néanmoins ce sont quand même deux régions du monde qui sont divisées, je dirais, par un certain nombre de différences. L'Antarctique, c'est un continent qui est couvert de glace, qui se trouve donc au niveau du pôle Sud et qui est entouré d'un grand océan qui s'appelle l'océan Austral, alors que l'Arctique, aux antipodes, au pôle Nord, c'est un océan qui est entouré de continents, de trois continents plus précisément, que sont l'Amérique, l'Asie, avec la Russie, qui possède plus de la moitié du littoral à l'Arctique, et ensuite l'Europe. Donc c'est vraiment deux régions du monde qui sont assez différentes, et même si en Arctique, il y a plusieurs définitions de cette région, la plus commune, c'est l'ensemble des territoires et des mers qui se trouvent au nord du cercle polaire. Et si on prend cette définition, il y a 8 États arctiques, les États-Unis, le Canada, la Russie, la Norvège, la Suède, la Finlande, l'Islande et le Danemark, grâce à son territoire autonome du Groenland.
1: Voilà, vous avez répondu à ma question en avance, c'est parfait, parce que c'est vrai que même quand on parle d'un continent, hein, on dit l'Europe, mais en fait de quelle Europe on parle, où est-ce qu'on met la frontière, Europe politique, géographique, donc Arctique, la solution entre guillemets que vous venez de nous donner, c'est la plus largement acceptée ou il y a des autres manières de définir, de voir l'Arctique?
3: La définition que je vous propose est la plus largement acceptée parce que c'est une définition politique et qui a l'avantage d'être difficilement contestable puisqu'on s'appuie sur une ligne imaginaire qui est celle du cercle polaire. Mais vous avez raison, il y a beaucoup d'autres définitions. Parfois, on parle des pays qui ont uniquement un littoral arctique, qui sont uniquement riverains de l'océan arctique. Dans ce cas-là, c'est les États-Unis, le Canada, la Russie, la Norvège et l'Islande, mais il y a aussi d'autres définitions, si vous interrogiez peut-être un biologiste, un océanographe, enfin, selon les différentes spécialités, il y a différentes limites qui s'appuient sur des limites qui peuvent être océanographiques, qui peuvent être biologiques, mais moi je préfère utiliser la limite politique qui a peut-être le mérite d'être la plus claire pour les auditeurs et pour la majorité des personnes.
1: Et puisque vous êtes géographe, je suis sûr que vous pourrez nous rappeler le cercle, la ligne du cercle polaire, c'est sur quels critères qu'elle a été dessinée?
3: Sur quels critères? Je pense que c'est une limite complètement géométrique, cette limite du cercle polaire. Il y a une époque du monde où les humains ont décidé de diviser le globe terrestre pour apprendre à se repérer et mettre en place des sortes de critères d'universalité. Et à partir de là, on a établi de manière absolument à la fois arbitraire et à la fois incontestable les différents méridiens et les différentes latitudes. Donc aujourd'hui, on peut se repérer partout dans le monde grâce à des points, à la fois à la latitude et à la longitude. Et donc, il y a un cercle polaire arctique, un cercle polaire antarctique, puis l'équateur au milieu qui découpe la Terre de manière complètement à la fois arbitraire et incontestable.

0: Les Doors avec sur ce titre un authentique clavecin, nous indique Stéphanie Ivanovitch, programmatrice musicale. Et puisque nous dénonçons les collègues, vous dire qu'à la technique aujourd'hui, c'est Samuel Morier-Genoux. La technique et à la diffusion. Nous retournons tout au nord ou tout au sud, c'est ce qu'on fait aujourd'hui, un sacré grand écart. Oui, je pense pas qu'on accorde... Oui, c'est pas un grand écart, un grand écart. Grand écart. Ou alors est-ce qu'on dit grand écart, c'est un de ces trucs de la langue française, ou même si grand c'est avec un D. On va se renseigner. On va se renseigner parce que de toute façon ce n'est pas central. On va réussir à arriver jusqu'à 15h sans en parler, puisque notre thématique à nous c'est plutôt l'Arctique, l'Antarctique. Qu'est-ce qu'il s'y passe? Et aujourd'hui, comment c'est? À quoi ça ressemble? Est-ce que c'est la même chose? Ou fondamentalement pas du tout? On plante le décor, comme on fait souvent le lundi. On est avec Camille SQD, géographe. On la retrouve dans 5-10 minutes. Et vos messages au 078-206-73-32. C'est une sorte de petit concours, sauf que ce n'en est pas un. Où est-ce que vous êtes allé le plus au nord ou le plus au sud? Et on reçoit plein de messages, comme par exemple le plus au nord, Narvik en Norvège. On allait voir sur... c'est très au nord, hein, si jamais on allait vérifier. Et en deuxième position, l'Islande. Le plus au sud, nous dit un autre auditeur. Le plus au sud où il m'a été possible d'aller, c'est en Terre de Feu, émoticône feu, à Ushuaïa. On a l'impression d'être vraiment au sud extrême. Mais si on transpose ce parallèle au nord, on se retrouve à la hauteur de Francfort. C'est marrant ça, genre de petit... Alors ça, j'ai appris, comme on dit, j'ai appris. Et puis on a une auditrice qui nous dit « Cet été, un voyage en Norvège avec le soleil de minuit. Il faisait très frais malgré la date, mais justifié en fonction de l'endroit. » Émoticône cœur. Et puis, il y a la photo d'une œuvre. C'est une map, c'est une sphère qui représente la Terre, une map monde, mais vide. Et on allait voir, en fait, c'est le Cap Nord. On trouve cette œuvre, cette statue au Cap Nord. Le Cap Nord, c'est tout au nord. Et ça, c'est gravement au nord. Et c'est pour ça que ça s'appelle Cap Nord. On s'est posé la question, ben oui, c'est pour ça. Et puis, attendez, ça c'est un message que je lirai plus tard. Et puis un auditeur qui nous dit Cap Nord, ben lui aussi. Cap Nord en Norvège, mais Oulapool, il est aussi allé à Oulapool, on vous recommande. Et Panama, émoticône bonhomme de neige. Les vrais Panamas sont fabriqués en Équateur, il ne faut pas s'achoir dessus. Et puis, allez, il y a un long message que je lirai aussi tout à l'heure. Parce que là, il est 14h23. Beaucoup de messages, merci beaucoup. On les lira. Mais il est temps d'accueillir Céline Auclin. Elle se pose beaucoup de questions, mais c'est pas grave parce qu'elle a aussi beaucoup de réponses.
1: Pourquoi à choisir entre le sud ou le nord, je choisis le sud? Parce que vous vous dites, elle est comme tout le monde. Elle aime le beau et le chaud. Mais pas du tout. Pourquoi? Parce que je ne parle pas du sud de l'Europe, mais je parle du sud du globe, dont l'hémisphère sud, certes, et plus encore, je me réfère à son pôle méridional, celui qui se trouve à l'extrémité sud de la sphère Terre, et là, impossible de parler de chaleur. Pourquoi? Parce que c'est à cet endroit-là qu'il fait le plus froid, ou presque. Disons que la température annuelle moyenne tourne aux alentours de moins 49, moins 50 degrés. Et que durant les mois les plus chauds, à savoir en janvier, on peut espérer un petit moins 26, idéal pour un rafraîchissement sur une terrasse avec une olive prisonnière d'un glaçon. What a girl, your dirty martini! Moufle en main, j'ai du mal à retirer le cure-dent. Il faut dire qu'à ce point géographique, situé à 90 degrés de latitude sud, on est plus souvent proche des sorbets que des cocktails. Sinon, en juillet-août, on frise les moins 60 degrés. Faut avoir les poils du corps bien accrochés. Certains, par peur de les voir se transformer en stalactites, optent pour le rasage intégral. Après, je vous cache pas qu'il faut tout de même avoir une bonne doudoune à disposition. Sinon, c'est la garantie absolue de faire de vous un glaçon carné pour le plus grand plaisir des ours. Mais non! Pourquoi? Je préfère le pôle sud au pôle nord. Parce qu'en Antarctique, c'est la garantie d'absence d'ours polaires. Sur les terres australes, pas d'ours blanc emblème du réchauffement climatique en vue. Il n'y en a pas. Il n'y en a jamais eu. Les ours n'ont pas réussi à passer le détroit du Drake. Et oui, c'est au pôle nord que les seigneurs de la banquise font du radeau sur iceberg. Pourquoi je préfère le sud au nord? Parce qu'au pôle sud, tout est plus fou, extrême, loin de tout, entouré de l'océan austral parce qu'il s'agit de terres qui nous paraissent encore vierges, très peu soumises à l'humain et par l'humain, à part peut-être de plus en plus de touristes et des scientifiques qui partent en expédition ou y résident en explorateur. Pourquoi à choisir entre le pôle sud et le pôle nord, je choisis le sud? Parce que oui, le sud est toujours et encore synonyme de paix, et de coopération internationale. On y croise des chercheurs de quasi tous les pays du monde, et parce que c'est une terre non militarisée et non nucléarisée. Parce que ne devrait y régner que des gens de bonne volonté.

0: C'est un chanteur français, il s'appelle Bolivar et on vient d'entendre Voyeurisme. Nous parlons d'Andy Pourquoi, de l'Arctique, de l'Antarctique. Est-ce que c'est la même chose? Est-ce que c'est différent? Quels sont les enjeux qui y habitent? On fait du tourisme, on fait de la géopolitique, on s'intéresse aux extrêmes de notre sphère terrestre avec Camille Escudé, géographe. On la retrouve dans quelques secondes, mais avant 078 206 73 32. La question du jour, quel est l'endroit le plus au nord où vous êtes allé et le plus au sud? Et pas besoin d'avoir fait des petits records et d'être allé très loin. On a par exemple cet auditeur, auditrice qui nous dit « Moi, le plus au nord, je pense Munich, et le plus au sud, Sao Paulo, la plus grande cité du Brésil. » Voilà, mais en même temps, le Brésil est quand même en hémisphère sud. On se disait avec les gens qui sont dans la régie, là, aujourd'hui, maintenant, parce qu'il y a quelques personnes dans la régie que je vois à travers la vitre, on s'est dit « Mais est-ce qu'on est déjà allé dans l'hémisphère sud ?» Puis on s'est dit non, c'est quand même loin l'hémisphère sud. Un auditeur nous dit, ou une auditrice, petit rectificatif, parce que j'ai demandé à Camille Escudé, géographe, comment est-ce que le cercle polaire ça a été mis sur une carte, elle disait de manière géométrique et arbitraire. Alors petit rectificatif de cet auditeur, auditrice, les cercles polaires ne sont pas arbitraires, ils dépendent de l'angle d'inclinaison de l'axe de la Terre. Les deux cercles polaires sont les parallèles des régions polaires au-delà desquelles il existe au moins une journée où le soleil ne se lève pas en hiver et ne se couche pas en été. Donc voilà, donc c'est ça cette limite, ça c'est intéressant. On a appris et ça nous fait tout plaisir. Et puis, la question du jour, où est-ce que vous êtes allé le plus au nord et le plus au sud? Une auditrice nous dit, après l'Islande avec une amie, nous avons fait un saut d'une semaine au Groenland. Le ballet des icebergs, oui, ça se prononce is, inoubliable, la paix et pouvoir faire pipi assise dans la mousse sans que personne ne se doute de rien. J'adore ce message parce que ça commence par la poésie du ballet des icebergs. Et ça enchaîne avec faire pipi dans la mousse. Et on sent qu'il y a une animalité, évidemment ça fait plaisir, et je le dis, bien sûr, sans jugement de valeur. Et puis, un petit message écossais. Lors d'un voyage en Écosse, nous avons passé une nuit à Tourceau, c'est vraiment au nord. C'était un dimanche d'été grisouille, une seule cafétéria était ouverte, des fois que quelqu'un veuille boire une bière. Le bled était mort, mais mort. On l'a gentiment surnommé le Locle-sur-Mer. J'adore le Locle autant que l'ambiance prime sautière de Tourceau. Voilà, plein d'émoticônes. Mais nous retrouvons notre experte, Camille Escudé, elle est géographe. Elle a publié notamment Géopolitique de l'Arctique, Géopolitique des pôles. Alors, on nous a dit l'Arctique, hein, tout au nord, à quoi ça ressemble. En gros, c'est de l'eau gelée. Direction maintenant vers l'Antarctique. Et c'est radicalement différent, dans le fond.
1: Oui, absolument. L'Antarctique, c'est un continent en entier. C'est peut-être la plus grande île du monde. On peut tout à fait le toucher et on peut le repérer. Alors, c'est vrai qu'après, sur les cartes qu'on a l'habitude de voir, qui sont des planisphères, c'est difficile parce que l'Antarctique se trouve tout à fait en bas de la carte et se trouve découpé. Alors que si on regarde un globe terrestre, c'est peut-être la manière la plus tangible, justement, de se représenter ce continent et de se rendre compte que c'est effectivement un immense continent, mais qui est en fait un désert de glace. C'est-à-dire qu'il est couvert d'une calotte glaciaire d'eau douce, ce qu'on appelle en géographie un Inlantis, qui est une calotte géante de glace qui peut aller jusqu'à 5 km d'épaisseur. C'était la même calotte de glace, le même Inlantis, qui recouvre en immense partie également le Groenland, cette fois-ci en Arctique, donc aux antipodes. Donc cet Antarctique, on peut tout à fait le toucher, même s'il n'a pas été touché par beaucoup d'hommes, puisque contrairement aux régions arctiques, en Antarctique, au pôle sud, il n'y a jamais eu de population permanente, pour plein de raisons, sur lesquelles on reviendra peut-être, alors que la région arctique en elle-même est bien peuplée, même si, encore une fois, j'en parle de manière générale, il y a un ensemble de territoires et de mers qui sont très divers, mais qui partagent les mêmes contraintes et qui sont bien peuplés malgré leur différence au sein même des régions de l'Arctique.
0: Pour revenir à l'Antarctique, donc on va en parler. Il n'y a pas de population autochtone. Il n'y a pas d'humains qui ont réussi à coloniser ce bout de terre il y a très longtemps.
1: Non, effectivement. En fait, l'Antarctique c'est quand même le continent de tous les extrêmes. C'est déjà le continent le plus froid de la planète. Donc les températures sont extrêmement basses, elles peuvent descendre jusqu'à moins 60 ou même plus dans certaines régions. Et les températures les plus hautes, elles culminent à 0 degré et encore c'est près de la côte, alors qu'au centre du continent, les températures sont extrêmes. Donc sans vouloir être déterministe, le climat extrême est quand même pas très favorable à la vie humaine. Et en plus, les conditions de vie sont globalement assez inhospitalières, c'est-à-dire que, je vous l'ai dit, l'Antarctique est couvert d'un Inlantis, d'une calotte de glace très épaisse, avec un sol qui est gelé toute l'année. C'est ce qu'on appelle le pergélisol. Même si c'est au sol gelé, on le trouve aussi en Arctique. En Antarctique, il recouvre vraiment tout le continent. Donc, ce qui rend tout simplement l'agriculture impossible ou encore la construction d'infrastructures ou des conditions de vie vraiment très difficiles sans un soutien extérieur. Il n'y a même presque aucune végétation. Donc, l'Antarctique n'a vraiment jamais été peuplé.
0: Est-ce que si mentalement, j'y parsème quelques manchots, c'est juste ou ils sont pas là?
1: Ils sont tout à fait en Antarctique. On confond parfois les deux, mais vous avez raison, l'Antarctique, il y a bien des manchots en Antarctique alors que les pingouins sont en Arctique. Ça, c'est la petite astuce de la confusion qu'on fait parfois. Et s'il n'y a jamais eu de population permanente en Antarctique, en revanche, il y a bien une faune. Même s'il y a des conditions extrêmes, il y a bien des animaux terrestres et des animaux marins. Les oiseaux, dans la catégorie des oiseaux, il y a effectivement des célèbres colonies de manchots comme le manchot empereur, le manchot adélie. Il y a également des baleines comme la baleine bleue, des phoques. Et enfin, l'océan Antarctique est très riche en vie marine, alors que la flore est vraiment beaucoup plus pauvre qu'en Arctique, en raison des températures extrêmes et de la glace permanente. Donc la seule flore qu'on peut trouver sur le continent Antarctique, c'est vraiment des mousses et des lichens. C'est vraiment très, très primitif.
0: Et puis on ajoute encore quelques scientifiques et on a fini le portrait de l'Antarctique, c'est juste ?
1: Globalement oui, exactement. Les seuls habitants qu'on trouve en Antarctique sont des habitants temporaires, que sont des scientifiques par contre de toute la planète, qui viennent passer une saison, donc un hivernage on dit, ou une saison estivale, mais ils se comptent vraiment au maximum, au pic de la fréquentation, c'est quelques centaines, c'est vraiment très très peu, et ils sont vraiment habitués à la fois par des exercices et aussi par des tests psychologiques, physiques, etc., à vivre dans ces conditions extrêmes. Et si on prend le sens étendu de l'habiter, il y a aussi de plus en plus de touristes, mais vraiment dans tous les cas, aucune population permanente en Antarctique.
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0: Le Rapper's Delight du Sugar Hill Gang sur RTS Première, où nous parlons de l'Arctique, de l'Antarctique. On s'est entraîné pour prononcer juste, ça marche assez bien jusqu'à maintenant. On vous a demandé au 078 206 73 32 quel est l'endroit le plus au nord vous êtes allé et respectivement le plus au sud. Par exemple, cet auditeur auditrice nous dit à Saariselkä en Laponie finlandaise près d'Ivalo au nord du cercle polaire et à seulement 300 km de Mourmansk où se trouvent les sous-marins nucléaires russes. Une fois en été, la seconde fois en fin de nuit polaire par encore moins 30 degrés. Ce qui pique, je pense que ça pique. Enfin, ça dépend si c'est humide ou sec. C'est toujours la même chose. Cet auditeur, lui, c'est Hénin-Beaumont pour le nord et Cuba pour le sud. Voilà, je sais pas, Hénin-Beaumont, c'est un vrai lieu ou c'est un jeu de mots que je comprends pas? Non, ben oui, peut-être. Et puis, cet auditeur nous dit, parce qu'il y a les ours blancs, ils sont qu'au nord, ils sont pas au sud, on se trompe tout le temps, mais cet auditeur auditrice nous dit, finalement, avec le réchauffement climatique, un immense iceberg de l'Arctique avec des ours polaires arrivera en Antarctique et il y aura aussi des ours blancs sur les deux pôles. Voilà, pourquoi pas? Tout est possible. Allez, on continue vos messages. J'étais au Québec pour le nord et pour le sud au Congo. Et puisqu'on parle de Québec, cette auditrice nous dit le plus au nord, Tromsø et ses horreurs, aurore boréale, en plein hiver, quand même plus chaud que ma Gaspésie natale. Le plus au sud, Hobart en Tasmanie, avec ses petits pingouins. À savoir que d'où je viens, nous avons aussi des petits pingouins et aurore boréale. Voilà. À noter que oui, on sait, les pingouins, en fait, c'est au sud. Hein. Au nord, c'est des... Non, les pingouins, c'est au nord. Au sud, c'est des manchots. Non, au sud, c'est des manchots. Et au nord, c'est des pingouins. Mais oui, on se trompe tout le temps. Manchots empereurs. On ne sait pas. Les pingouins, ça vole. Mais oui, les pingouins, ça vole. Et leur autre nom, c'est macareux. Si, en régie, on dit non, je vous jure. Je me suis déjà trompé trop de fois à l'antenne. J'ai reçu trop de mails courroucés. Au sud, les manchots. Au nord, les pingouins.
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0: Toute cette semaine, c'est marrant parce qu'on vient d'en parler, puisqu'il y a cette histoire embêtante que les pingouins, c'est en Arctique ou en Antarctique? Mais non, en fait, les pingouins, c'est en Arctique et c'est les manchots en Antarctique. On se trompe tout le temps. Alors, Nicole Fontana s'est dit, on va chercher 5 animaux toute cette semaine. 5 animaux, on ne peut pas se tromper parce qu'ils sont à la fois en Arctique et à la fois en Antarctique. Et aujourd'hui, on vous parle de cette star. C'est-à-dire la sterne arctique. Et pour une fois, on commence la semaine avec l'animal le plus incroyable parce que non seulement on trouve des sternes arctiques en Antarctique et en Arctique, mais il se peut que ce soit le même individu. Imaginez comme c'est fou. Ça, c'est fou. Si, c'est une espèce incroyable. Sterna paradisae, puisque c'est l'animal, je crois qu'il y a Execo, il y a un autre oiseau qui fait ça, qui fait les plus grandes migrations. Quand c'est l'été, on trouve la sterne arctique en Arctique, tout au nord, où elle se reproduit, elle nidifie, et puis elle s'envole, ses coquines, depuis le Groenland ou l'Islande, et elles vont jusqu'en Antarctique.
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7: Prudence sur l'axe, l'échangeur Diverdon-Mora en signale la présence d'objets sur la chaussée entre Estavayer-le-Lac et Payerne en direction de Mora.
0: Rendez-vous compte, en fait, elle cherche l'été toute l'année. Voilà, elle fuit l'hiver. Elle vit qu'au soleil. Sauf qu'elle se les gèle quand même, mais c'est assez incroyable. Donc par où elle passe? Entre août et septembre, les voici au-dessus de l'Atlantique Nord. Après, elle s'arrête volontiers sur les îles du Cap-Vert. Selon les individus, là, elles peuvent prendre différents chemins, soit le long de la côte africaine, pour aller vers le sud, comme ça, paf, long de la côte africaine, soit, hop, on passe par-dessus l'Atlantique pour suivre la courbe du Brésil. Et puis, elle quitte donc l'été boréal au nord pour atteindre l'été austral au sud. Et on vous a dit, au nord, elles font des nids, elles se reproduisent, la sterne arctique. Et puis, au sud, bah, elles mangent. Elles mangent notamment du krill. Vous voyez ces tout petits crustacés? Le krill. Moi, j'adore le krill. Et puis, quand l'été se termine, parce que tout a une fin, là au sud, eh ben, elles remontent. C'est incroyable, en fait, elles font un tour de terre chaque année. Tout au nord, tout au sud, tout au nord. Et comme certains individus vivent plus de 30 ans, parce qu'en plus ça vit vieux ces choses-là, plus de 30 ans, ça peut faire un demi-million de kilomètres en volant. La Stern Arctic, c'est intéressant, s'arrête parfois en Suisse, et avec même une tentative de nidification au Chablais de Cudrefin, c'est une réserve naturelle sur les rives du lac de Neuchâtel. C'est-à-dire que la Stern Arctic, elle quitte le Groenland dans l'idée de... Elle quitte le pôle sud dans l'idée de partir pour le Grand Nord, et de s'arrêter genre tout au nord, elle s'arrête à Cudrefin. Elle se dit, je vais faire un nid ici. Je trouve ça assez chou. Bon, ça s'est pas fait, hein, mais... Pourquoi 14h43, c'est un lundi. La question, c'est que c'est magnifique, la nature est bien faite, patati patata, mais pourquoi dans le fond? Pourquoi dans l'évolution, à un moment, c'est les individus qui allaient d'un pôle à un autre qui ont survécu? Alors, plusieurs hypothèses, hein. Il n'y a pas de parasites quand on est dans les zones arctiques et antarctiques. C'est pratique. Et aussi, l'oiseau ne survivrait pas à l'hiver polaire, donc l'oiseau doit changer de pôle. Bon, ça explique pas vraiment. Autre raison, en suivant le soleil de minuit, plus de temps pour manger, parce que plus de proie, parce que plus de soleil, parce que plus de krill. Et dernière raison, en fait, si on réfléchit, il y a assez peu de prédateurs sur une route migratoire quand on vole au-dessus de l'océan. Vous voyez, il y a assez peu de prédateurs. Ce serait un mélange de ces trois raisons, mais ce qui est sûr, c'est que la Stern Arctique est un oiseau qui voyage

0: Sophie Dequet avec son binôme Simon Jacquard, Mes Espaces Libres, ils seront en concert le 10 mai à Saint-Léonard notamment.
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0: Vous écoutez Dis pourquoi, on est ensemble encore une petite quinzaine de minutes ou une grosse dizaine, c'est vous qui voyez. Et nous parlons de l'Arctique et de l'Antarctique. On va retrouver Camille Escudé, géographe, dans quelques secondes. Elle nous dresse le portrait, à quoi ça ressemble ces endroits si on pouvait se téléporter là-bas. À quoi ça ressemble, quelle taille ça a, quelle odeur a le sol, est-ce qu'il y a de l'humus ou que de la glace. Elle nous explique tout ça. Et au 078 206 73 32, vos messages, on vous a posé une question toute simple. Quel est l'endroit le plus au nord où vous êtes allé et le plus au sud, plein de réponses, comme cette auditrice qui nous dit, ou auditeur, pardon, je ne sais pas, hein, auditeur, auditrice, le plus au nord, au Giron du Nord. Et là, il y a la concise, il y a l'affiche du Giron du Nord à concise, émoticône rigole. Pour ma part, le plus au nord est Oban en Écosse, whisky tourbé et huître fumée, et pour le sud, Key West en Floride, bourbon et crevettes. Voilà, on voit l'intérêt du voyage, hein. Aller loin, manger des trucs, boire des machins, ben on respecte évidemment, c'est chouette. Cet auditeur nous dit juste Agrigente en Sicile, Narvik en Norvège. Voilà. Donc là on a une fourchette, ça fait plaisir, on aime bien les fourchettes. Allez, un autre message du même acabit, en Ouganda au sud et Abitibi. C'est au Québec, ça, Abitibi. Sûrement un petit jeu de mots pas drôle à faire avec Abitibi. On va pas le faire maintenant. Et puis, Twitter nous dit, j'ai eu un pied dans l'hémisphère nord et un pied dans l'hémisphère sud. C'était au Mitad del Mondo, en Équateur. C'est pas mal, ça. On aime bien ce genre de petits trucs géographiques. Alors, évidemment, c'est des vues de l'esprit, etc. Mais c'est chouette. Enfin, des vues de l'esprit, c'est des normes géographiques qui correspondent à une réalité, évidemment, physique, hein. Il y a l'Équateur. Vous m'avez compris. Je rêve d'aller un jour en Antarctique sur un brise-glace pour voir des manchots empereurs. Mais en attendant, voyage magnifique en Norvège, Cap Nord et Laponie l'année dernière. Ça fait envie quand même, ça fait envie. On va en parler cette semaine, hein. Camille Escudé nous expliquera que le tourisme est en développement autant en Arctique qu'en Antarctique. On la retrouve une dernière fois. On continue de planter le décor. Elle nous a bien expliqué comment est l'Antarctique. C'est donc tout au sud. C'est donc un vrai continent, il y a de la terre, il y a du solide, tandis que si on va tout au nord, en Arctique, eh bien là, en fait, c'est de l'eau gelée.
2: Oui, absolument. L'Arctique, c'est un océan, vous l'avez bien dit, qui est couvert en partie par de la banquise, même si cette banquise tend à se rétracter et va bientôt disparaître, du moins en été. Et autour de cette banquise, autour de cet océan, il y a des littoraux avec 5 états riverains et donc des populations qui vivent. Aujourd'hui, les populations de l'Arctique, c'est vrai qu'on a la vision peut-être un peu fantasmée, un peu romantique de populations autochtones qui vivent dans des igloos ou que sais-je, mais en fait, la réalité, c'est que 80% de la population arctique, elle est urbaine, elle vit dans des villes, et en Arctique, donc si je garde toujours ma définition au nord du cercle polaire arctique, on compte des villes et même des très grandes villes. La plus grande ville arctique, elle se trouve à Mourmansk, en Russie. C'est une ville qui a été créée de toutes pièces par le pouvoir soviétique il y a un peu plus d'un siècle. Et aujourd'hui, c'est devenu un port industriel de 300 000 habitants, avec une vie qui ressemble beaucoup à celle qu'on peut vivre chez nous, en Europe, sous des plus basses latitudes. Donc il y a vraiment des villes en Arctique qui composent la majorité de ce paysage de l'habiter. Et ensuite, bien sûr, il y a des toutes petites communautés qui peuvent être majoritairement peuplées de populations autochtones. En fait, au nord du cercle polaire, il y a 4 millions d'habitants, dont à peu près 500 000 populations autochtones, c'est-à-dire des populations présentes avant le processus de la colonisation. Mais sinon, ce sont des territoires qui, malgré leur diversité, sont quand même tout à fait peuplés, beaucoup moins hostiles pour l'homme, en tout cas, que les territoires antarctiques. La majeure différence, je dirais, si vous allez diviser cette Arctique en morceaux, la majeure différence étant celle entre l'Arctique américain, donc états-unien et canadien, et l'Arctique européen, qu'on doit à deux critères. Le premier critère étant un critère climatique, puisque sous nos latitudes en Europe, on bénéficie du Gulf Stream, qui est un courant chaud, qui part du golfe du Mexique pour venir baigner tout le littoral atlantique européen jusqu'au littoral russe. C'est grâce à ce Gulf Stream qui fait beaucoup moins froid, par exemple, dans la ville de Bordeaux en France que dans la ville de Montréal au Canada. Au cœur de l'hiver, il peut y avoir 30-40 degrés Celsius de différence, alors qu'on est à la même latitude. C'est grâce à ce courant chaud que l'Arctique européen et russe est beaucoup plus vivable, entre guillemets, pour des humains, beaucoup plus facilement aménageable, habitable que l'Arctique américain. Et la deuxième raison, Puisque encore une fois, il ne faut pas être déterministe, il faut vraiment avoir foi dans la dans la volonté humaine et notamment la volonté politique. Ça, c'est le deuxième critère qui a fait que l'Arctique russe, en particulier, est investi, a été peuplé, y compris de force, bien sûr, dans l'histoire soviétique, par les goulags et les camps de travail forcés. C'est à cause de cette raison que aujourd'hui, l'Arctique russe, en particulier, est beaucoup plus peuplé avec des villes qui ont été créés. Je vous ai parlé de Mourmansk, qui a été créé pour être le port de l'armée russe, de la flotte, mais aussi d'autres villes russes, comme par exemple Norilsk, qui est une grande ville sibérienne, qui a été fondée, encore une fois, de toutes pièces, pour extraire du nickel dans les mines qui s'y trouvent. Donc pour ces deux raisons, climatiques et politiques, l'Arctique européen et russe, il faut se l'imaginer beaucoup plus peuplé, beaucoup plus industrialisé, que l'Arctique américain, qui reste globalement un désert de glace, avec des communautés beaucoup plus petites. Et des modalités peut-être plus traditionnelles, on pourrait dire.
0: Dernière question pour aujourd'hui, Camille Escudé. Est-ce que vous êtes déjà allé en Arctique ou en Antarctique? Et si oui, qu'est-ce qu'on ressent quand on est dans cette région du monde?
2: Alors ça, c'est une belle question. J'ai jamais eu la chance encore d'aller en Antarctique, puisque moi, je suis géographe, donc je travaille sur les sociétés humaines à la surface de la Terre. Et en Antarctique, ce sont essentiellement des chercheurs qui travaillent en sciences dures, on pourrait dire, donc des biologistes, par exemple, qui travaillent sur la faune, la flore. Donc moi, j'ai essentiellement travaillé en Arctique. Je suis allée en particulier dans l'Arctique norvégien, à Tromsø, ou encore dans l'Arctique canadien, un peu en Finlande, un peu en Suède, un peu en Russie. On ressent, je pense, pas seulement en tant que chercheur, mais en tant qu'être humain, je pense qu'on ressent, c'est difficile de ne pas être sensible à l'immense beauté de ces paysages. C'est quand même un peu comme quand on se rend dans le désert, c'est un peu la sensation d'un bout du monde, la sensation d'une immense beauté, et en même temps la sensation que c'est un environnement extrêmement extrêmement fragile aussi. Enfin, je pense que c'est quelque chose qu'on peut tous ressentir. Et puis, le sentiment qu'on est quand même très loin de beaucoup de choses qu'on connaît. C'est quelque chose de très exaltant, mais aussi intimidant. Ces conditions extrêmes, on les rencontre quand on veut sortir son téléphone pour prendre une photo qui s'éteint tout de suite parce que la batterie est morte à cause du froid extrême. Et aussi parce que on rencontre des gens qui, de manière très étonnante, peuvent vivre, encore une fois, dans des conditions relativement semblables aux nôtres, sous les plus basses latitudes, mais en même temps qui sont vraiment, eux, aux avant-postes des réchauffements climatiques et aux avant-postes de tout ce qui concerne la question de l'adaptation. Les personnes qui vivent dans les régions polaires, elles vivent ce que nous, on va vivre bientôt, mais de manière beaucoup plus rapide, parce que les changements qu'on observe, ils sont beaucoup plus sensibles, en fait.
1: Guy Pourquoi, Lucas Torrent.

Un titre de 1974 par la chanteuse japonaise Yumi Arai, un morceau connu car, nous indique Stéphanie Jovanovic, on l'entend lors du générique de fin du film d'animation du studio Ghibli, Kiki la petite sorcière. Voilà. On arrive au terme de ce dit pourquoi. Encore quelques messages d'auditeurs. Quel est l'endroit le plus au nord où vous êtes allé et le plus au sud? Quelques réponses. Attendez que je... Alors le plus au nord, c'est Kiel, fin fond de l'Allemagne, tout en haut. On est allé chercher un toit de bus avec mon meilleur pote en voiture et on n'a même pas été voir la mer du Nord. Pour le sud, dernière escale de 6 heures à Koh Samui après un mois à traverser la Thaïlande. Est-ce que ça compte? Voilà. Salutations à tous les pôles, nous disent auditeurs. C'est un petit jeu de mots que je trouve assez plaisant. Parce qu'on parle du pôle nord et du pôle sud, alors. Voilà. Au nord, le Cap Nord. Si vous voulez la ville, c'est Onyxvag, au sud Melbourne. Mais là où j'ai eu le plus froid, c'est Chicago, avec moins 55 degrés.

0: On arrive au terme de ce dit pourquoi. Restez scrupuleusement à l'écoute d'RTS Première, puisque dans quelques minutes, c'est drôle d'époque. Et là, tout de suite, ce sont les infos. Il est parfaitement 15h.
1: Émilien Verdon.
2: On savait qu'il allait être opéré d'un nodule pulmonaire, on sait désormais quand. Le pape Léon XIV sera hospitalisé demain matin à Rome. Selon le Vatican, le souci de santé a été détecté à un stade très précoce lors de récents examens. Les médecins jugent nécessaire d'intervenir par précaution. Pour l'instant, pas d'informations sur le maintien ou non de son voyage prévu début novembre en Uruguay, en Argentine et au Pérou. L'OTAN met en garde la Russie. Toute attaque contre un pays membre sera totalement vaine. Le message martelé aujourd'hui par le chef militaire de l'Alliance Atlantique. Dans un contexte de sabotage ou d'ingérence contre les soutiens de l'Ukraine et d'incidents qui se multiplient en Europe, comme la découverte récente d'un drone chargé d'explosifs à l'aéroport de Leipzig en Allemagne. Le commandant suprême des forces alliées assure qu'aucun conflit n'est imminent, mais il juge crucial de

0: fixer des lignes rouges. L'Arabie Saoudite reconnaît être mise à l'épreuve par une série d'attaques sans précédent. Elles se sont intensifiées depuis septembre entre les Houthis soutenus par l'Iran et les forces gouvernementales yéménites appuyées par Riyad. Ce week-end, l'aéroport de la capitale a été frappé à deux reprises, tuant au moins 14 personnes. Il restera fermé au moins jusqu'à jeudi. Des sites pétroliers d'Aramco ont aussi été visés. Le ministre saoudien de l'énergie promet une réponse ferme. Le président français Emmanuel Macron salue le sang-froid de l'équipe éducative après les violences qui ont touché un collège de Magne au sud de la France. Un adolescent a ouvert le feu au fusil de chasse, blessant le principal et une enseignante. La mobilisation des lycéens se poursuit en ce début de semaine un peu partout dans le pays. Au moins 8 employés de l'éducation nationale ont été blessés. Près de 300 supermarchés doivent jeter tous leurs produits frais et surgelés. Une cyberattaque a touché deux enseignes bien connues de grands magasins français la nuit dernière. Les pirates ont pris à distance le contrôle des frigos et ont déclenché le dégivrage forcé des installations. Des départs de feu ont également été signalés. Le parquet de Paris a ouvert une enquête. Se mettre à la place de l'autre pour mieux partager la route à Sion, cyclistes et chauffeurs de bus ont échangé leur rôle ce matin. Pro Vélo Valais, les bus Cédunois, la police régionale et la ville ont organisé cette action de sensibilisation avec un objectif, améliorer la cohabitation entre vélo et transport public pour mieux connaître les contraintes de l'autre. D'autres actions de ce type pourraient suivre en Valais. Et à Lausanne, il est aussi question de vélo, mais électrique. La commune souhaite prolonger jusqu'à 2031 les subventions pour l'achat d'un de ses véhicules. Elle sollicite un crédit supplémentaire. 11 600 aides ont été accordées depuis 2013. Coup d'arrêt pour Carlos Alcaraz en tennis. Après son titre à Tokyo la semaine dernière, l'Espagnol a été sorti dès le troisième tour au Masters 1000 de Shanghai. Défaite en deux manches contre le Belge Zizou Berz qui réalise là sa plus grosse performance en carrière. L'Allemand Alexander Zverev est désormais assuré de terminer l'année en tant que numéro 1 mondial. Un grand soleil, une petite bise et une douceur qui fait du bien. Voilà le programme météo de ce début de semaine avec un ciel largement dégagé. Côté température, il fera cet après-midi de 16 à 17 degrés sur le bassin lémanique, 16 dans le Jura et jusqu'à 18 en Valais. Et ce temps devrait nous accompagner encore plusieurs jours.
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4: Et Renaud Musi en régie que je salue. Bonjour Mélanie.
5: Bonjour Francesco.
4: Comment ça se passe?
5: Ça fait plaisir de vous retrouver.
4: Ça fait bien longtemps. Hein, ça fait bien longtemps. Et bonjour Antoine André.
6: Et bonjour.
4: Antoine André, créateur d'un média indépendant nommé The Swiss Box Conversation, dont on aura l'occasion de parler, diffusé notamment sur YouTube. Vous êtes aussi formateur d'adultes avec votre boîte Be Curious, dont on parlera aussi. Première question, c'est la question traditionnelle de l'émission. C'est celle qui est toujours posée à tout un.
5: On commence
4: avec
5: cette.
4: Oui, parce que je pense qu'avec vous, c'est juste de le faire comme ça. Comment est-ce que vous vous portez dans cette drôle d'époque?
6: On m'avait averti de cette question, donc ça tombe bien. Déjà, merci.
4: C'est pas une question piège.
6: Merci de m'accueillir. Je me sens un peu spécial, justement, à être parmi vous, donc merci beaucoup, gratitude. Alors, cette époque, pour vous répondre, il y a un peu d'ambivalence. Alors, je ne suis pas schizophrène, mais effectivement, je suis un peu partagé. Souvent, je dis, je suis pessimiste intellectuellement quand je regarde et j'analyse le monde, mais très optimiste spirituellement, parce que je trouve que c'est une une période peut-être de l'humanité très spéciale, certainement charnière. De pouvoir vivre en ce moment avec 8 milliards de frères et de sœurs, je vois ça comme une opportunité parce qu'il se passe beaucoup de choses. Et puis, c'est critique, mais je pense avoir peut-être des choses à dire, des choses à faire aussi, des choses à être pour pouvoir partager et faire avancer le train dans la bonne direction.
7: On recevait il y a quelques semaines à votre place Patrick Moyer-Genoux, qui est journaliste, écrivain, et qui disait que ce n'était pas une époque, mais une période entre deux époques. Vous avez utilisé ce mot période, il parlait de Shiva, destruction pour la reconstruction, c'est une philosophie plutôt hindouiste. Qu'est-ce que vous en pensez ?
6: Ça me parle aussi tout à fait. Et il y a certainement quelque chose de vrai, de plus philosophique peut-être dans ces mots. Moi, c'est plus d'une observation directe que je vois, que je pense qu'effectivement, le cheminement de la maturité d'un être, ça doit être d'abord de prendre conscience de soi, ensuite de l'autre, ensuite du monde. Et puis, quand je prends conscience du monde, je vois que la catastrophe est quand même assez... gargantuesque, dans le sens où on voit que le réchauffement climatique, ou en tout cas les changements sur notre planète sont énormes. Là, vous avez vu El Niño qui annonce que l'année prochaine, 2027, parce que c'est toujours avec un certain recul qu'il faut voir les choses, sera probablement un avant-goût de ce qui se passera dans les années 2050, c'est-à-dire des événements qui vont certainement mettre à mal nos habitudes, nos façons de vivre. Ça, c'est déjà un élément. Et puis ensuite, les crises, les guerres et toute la souffrance qu'on se fait endurer sur énormément de fronts maintenant aussi dans le monde. Alors ça a toujours existé, mais peut-être c'est la cruauté, le côté aigu de ces guerres et du sentiment qu'il n'y a pas de moyen de les arrêter me font aussi effectivement penser à la fin d'une ère. Et du coup... il y aura quelque chose après. Reste à voir si ça sera quelque chose de souhaitable ou pas.
4: Vous avez marqué une certaine surprise d'être ici à ce studio dans votre premier micro. Vous avez dit c'est un peu spécial, comme si vous ne vous y attendiez pas. Pourquoi ?
6: Eh bien, parce qu'effectivement, moi je suis plutôt critique de la RTS et notamment de la télé en général. Aussi probablement parce que je pense que oui, j'ai un média, oui, je fais des choses, mais que je suis relativement discret, voire assez invisible, par le monde de ce je dirais mainstream que vous représentez. Donc effectivement, oui, il y a un côté surprenant pour moi à me retrouver ici ce concernant. Ouais.
4: Mais vos vidéos, elles font quand même un certain nombre de vues. Alors, vous pouvez trouver que c'est confidentiel, mais enfin, disons, il me semble que ça représente quand même une part de la population, qu'il y a une part de la population qui est en recherche de sa Mélanie.
7: Vous m'avez parlé de quelques dizaines de milliers d'abonnés, 60 000 et quelques maintenant.
6: Plus de 60 000, ouais.
7: Bah, c'est pas rien.
6: C'est difficile à réaliser vraiment ce que ça signifie. Effectivement, parfois je fais la réflexion de me dire, mais si des fois je fais des podcasts et ils marchent bien, admettons j'arrive à 100 000 vues. Alors il faut déjà prendre conscience que c'est pas parce qu'il y a 100 000 personnes qui regardent un bout de la vidéo qu'elles la regardent en entier. Il y a à peu près 80% sur YouTube, c'est des statistiques, 80% des vues qui s'arrêtent après 2 ou 3 minutes. Hein, parce que les gens zappent, c'est le monde qui est comme ça. Mais quand même, si on prend 100 000 personnes et qu'il y en a 20% qui restent, et parfois sur des longs formats comme le vôtre, qui me plaisent beaucoup, donc 2 ou 3 heures, mon record c'était même avec Yasmine Mottarjemi, la responsable sécurité alimentaire de Nestlé, qui avait été licenciée, qui avait beaucoup de choses à dire, qui a duré 4h58, pour vous dire.
7: Ah oui, oui. Vous avez mangé pendant le...
6: Bu un peu,
7: il y avait des pauses,
6: mangé, pas trop. Non, mais tout ça pour dire que ça peut être long, et que là je remarque qu'il y a entre 12 et 18% des gens qui peuvent regarder jusqu'au bout, mais si on prend une vidéo de 100 000 personnes, effectivement 12 et 18 000, ça fait beaucoup de gens. Imaginez comme ça, ça peut même faire un stade rempli. Alors quand je pense que je ne suis pas du tout payé pour ça, des fois je me dis, ouais, il y a un petit paradoxe. Mais néanmoins, je pense qu'effectivement, on a une époque où tout le monde consomme énormément de vidéos, de médias, et que c'est comme ça, et que dans le panier, je pense qu'il y en a d'autres qui font des vidéos où ils ont des millions et des millions de vues, et que du coup, j'aime bien garder une espèce de pied-à-terre en me disant, c'est pas grand-chose, parce que peut-être sinon, ça me donnerait peut-être un peu plus d'anxiété. Si je prenais la mesure de de l'importance que ce genre de choses, de travail pouvait avoir à l'extérieur.
7: On ne vous dira pas combien de gens nous écoutent aujourd'hui alors.
6: Non.
4: D'ailleurs, moi, je ne le sais pas.
7: D'ailleurs,
4: vous
7: le
4: savez,
7: pas.
4: Vous non, voilà. Bon, donc effectivement, c'est des entretiens, des grands entretiens, hein, souvent 2 heures et plus que vous proposez, un peu sur le modèle d'un site peut-être un peu plus connu français, Thinkerview. On parlera peut-être de la comparaison, est-ce qu'elle est pertinente ou pas, est-ce que c'est votre inspirateur ou pas, vous nous le direz. Dans les quelques informations que vous nous avez données dans la préparation de cette émission, vous nous avez dit que c'était très important pour vous d'être papa. Et qu'est-ce que ça change, j'ai envie de dire, justement dans ce rapport à cette vision du monde que vous venez de dépeindre en quelques mots, c'est-à-dire entre crise, entre catastrophe et renaissance, il y a ces enfants, je ne sais pas quel âge ils ont, à quel moment ils sont arrivés peut-être déjà par rapport à cette entreprise et puis qu'est-ce que ça change ?
6: Alors ça change tout effectivement, puisque en fait j'étais responsable de moi et que de moi à un moment donné. Et puis est venue la paternité comme une énorme baffe, d'une certaine manière. Mais avant ça, peut-être retourner en arrière. Pourquoi ça a été important pour moi ? Parce que, si vous voulez, de nouveau, par rapport à l'observation du monde, qui est surtout patriarcal, qui est violent, basé sur... alors, il n'y a pas que du mauvais là-dedans. Hein, je ne suis pas en train de dire que tout ça est que mal. Mais je vois que l'énergie prédominante du monde... que je souhaite changer, à mon échelle, hein, toute proportion gardée, eh bien, il a, je dirais, un surplus d'énergie ou de valeur masculine. Et pour moi, cet équilibre du monde de demain, que j'appelle, doit être plus empreint de cette énergie féminine. Du coup, on peut me dire féministe ou je ne sais pas quoi, et le fait de devenir père et d'arrêter de travailler, puisque c'est à ce moment-là que, en fait, j'ai pris mon rôle de père au foyer, eh bien pour moi, c'était une façon, aussi parmi plein qu'on va discuter aujourd'hui, de créer le monde que je souhaitais voir advenir, pour citer Gandhi. Et que, effectivement, ça a été très compliqué. J'ai fait beaucoup de métiers, beaucoup de travaux différents. Je pense que celui de papa est de loin, et de très très loin, le plus complexe, le plus aussi, je dirais, qui m'a appris le plus, qui m'a forcé au changement, à me remettre en question, à travailler fondamentalement sur moi. Je pensais que j'étais quelqu'un de patient, je pensais que j'étais quelqu'un de plein de choses. Il s'est avéré qu'il n'en était pas grand-chose et que j'avais encore beaucoup de travail à faire. Donc oui, en ce sens, mes enfants m'ont fait énormément grandir. J'ai 2 garçons, 10 et 13 ans maintenant. Et oui, je pense que c'est eux qui m'ont permis effectivement d'évoluer le plus dans ma carrière, dans tout le sens du terme.
4: Mais ça veut dire que c'est la structure du foyer avec la maman qui fait bouillir la marmite, qui ramène le salaire à la maison et vous qui vous gardez les enfants, qui vous permet aussi de vous investir dans ce projet de la Swissbox Conversation ou je vais trop vite en besogne ?
6: Alors oui, non, il y a aussi cet équilibre-là qui a pu être trouvé. Il faut savoir que moi, je suis cuisinier à la base, donc servir les autres ou amener quelque chose pour l'autre, ça a toujours été quelque chose que j'hérite de ma mère, qui est aussi très très généreuse, infirmière, il y a toujours voulu aussi un peu sauver le monde, il y a un petit peu de ça, mais se sauver soi-même derrière, parce qu'en fait, donner du sens à son acte, à son action. Et oui, alors après, il s'est avéré que moi, j'ai commencé du coup très tôt à travailler, à 15 ans, j'aimais pas l'école, on en parlera, hein, mais je suis anticonformiste dans le sens de, voilà, c'est quand on me dit tout le temps quoi faire et comment faire, au bout d'un moment, je sais pas si je m'ennuie, mais je me rebelle, certainement. Alors du coup, j'ai fait un truc un peu paradoxal, mais il y a plein de paradoxes dans ma vie, j'ai choisi de travailler, de faire cuisiner. Alors vous trouvez pas plus directif qu'une cuisine, hein, parce qu'une
7: brigade
6: c'est militaire, avec une organisation, une hiérarchie militaire, et puis de ça, j'ai retiré beaucoup de choses, et notamment d'être discipliné, d'être rigoureux, d'avoir les mains, je dirais, dans le cambouis. Là, en l'occurrence, c'était la Grèce, peut-être. Et puis, d'apprendre à se taire, d'apprendre à faire, d'apprendre tout court. Et ça a été très, très, très important pour le reste de ma vie, même si assez vite, je m'en suis affranchi, parce qu'effectivement, il y a un truc dysfonctionnel dans une cuisine, ça s'appelle l'abus de pouvoir, qu'on retrouve un peu partout, au niveau micro et macro. Et c'est quand même bien ça qui, après, m'a permis de justifier le fait que... En fait, j'ai rencontré ma femme quand je faisais l'humanitaire en Afrique du Sud. Et puis après, on reviendra peut-être là-dessus plus tard, mais quand les enfants sont venus, eh bien moi, ça faisait longtemps, entre guillemets, que j'étais très actif sur le marché du travail. Elle y arrivait, et il s'est avéré que par rapport à l'équilibre et à mes envies, comme je l'ai dit tout à l'heure, eh bien, s'inscrire dans la responsabilité du foyer a pu s'organiser grâce au fait qu'elle démarrait sa carrière et que du coup, elle n'allait pas maintenant s'arrêter alors qu'elle avait tous les diplômes en poche.
4: Je dois vous interrompre un instant, parce qu'il y a un info-rut urgent.
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4: Un véhicule roule actuellement à contresens sur l'autoroute Vevey-Lausanne entre l'échangeur de La Croix et Belmont. Quelle que soit votre direction, rabattez-vous impérativement sur la voie de droite et ne dépassez sous aucun prétexte. Je répète, un véhicule roule actuellement à contresens sur l'autoroute Vevey-Lausanne entre l'échangeur de La Croix et Belmont. Quelle que soit votre direction, rabattez-vous impérativement sur votre droite et ne dépassez sous aucun prétexte. Et nous reprenons notre rencontre avec vous, Antoine André. La chanson qui ouvre musicalement cette émission a un titre qui vous va assez bien, d'une part parce qu'elle est chantée par Grand Corps Malade, ce qui serait peut-être une manière de définir la société d'après votre première description avec Stiletto. Et le titre n'est autre que Le Prochain Rêve.

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0: Grand Corps Malade et Stiletto, le prochain rêve. Nous sommes avec Antoine André jusqu'à 17h. Antoine André, fondateur du média indépendant The Swiss Box Conversation, qui fut cuisinier, qui est cuisinier, enfin il y a une formation de cuisinier, comme il nous le disait, qui a fait plein de boulots dont on parlera un peu. Peut-être que quelques-unes de ces professions interviennent dans le portrait de Mélanie Croubalien.
1: Peut-être, non mais j'avais une question déjà. Ah. Comment on passe de cuisinier à intervieweur?
2: Je me pose encore moi-même la question. Du coup, c'est tout un cheminement. Je vais pas tout le résumer là, mais il y a quand même probablement quelque chose. Quand on fait la cuisinier, c'est un métier qui est assez ingrat. Dans le sens où les horaires sont très compliqués. Je vous l'ai dit tout à l'heure, la hiérarchie fait que souvent on est même maltraité, surtout qu'on est apprenti. Et il y a peut-être en moi une petite voix qui était diminuée ou un peu meurtrie par ces années-là, dans le sens où on dit « fais et tais-toi aussi, hein, t'as pas le droit à la parole ». Alors est-ce qu'il y a quelque chose là derrière qui après a germé en moi en disant « non, un jour je la prendrai la parole » et puis je me suis créé un cheminement professionnel sinueux qui m'a à un moment donné cette liberté de créer quelque chose et de mettre en place quelque chose où je puisse aussi m'exprimer et poser des questions. Parce que tout ça, c'est aussi ma curiosité en fin de compte qui s'éveille, pas seulement mon envie de prendre la place et de parler.
0: Vous avez... Cherchez à vous former d'une façon ou d'une autre. Vous avez réfléchi à la méthodologie, à la déontologie professionnelle, à qu'est-ce qu'est un recoupement d'informations. Vous vous êtes formé journalistiquement. Vous y êtes allé justement à la curiosité, à l'instinct, comme un citoyen finalement, comme un simple citoyen.
2: Il y a un peu de tout ça en général, parce que quand je m'attache à quelque chose et que je veux faire quelque chose, je le fais pas à moitié. Hein. Je suis assez intègre en ce sens où je me donne les moyens de mes ambitions. Et effectivement, ça vient d'un mouvement citoyen, mais c'est aussi l'observation, notamment des journalistes et du journalisme et des médias plus particulièrement, pour lesquels, évidemment, j'ai beaucoup de critiques, parce que je suis très observateur et aussi de manière systémique. Hein, c'est aussi ça que j'apporte dans les organisations où je vais travailler, cette observation, ce recul qui me permet après de poser les bonnes questions et éventuellement d'organiser des nouveaux systèmes plus sains. Mais je fais un peu ce même cheminement avec tout. Et puis, dans mes années d'ouverture, on parlera peut-être tout à l'heure de mon voyage au Canada, j'ai pris conscience de beaucoup de choses, et notamment de ce que je pensais être vrai. Et je me suis questionné, mais de où je crois ça, ou comment ça se fait que je crois ça? Et l'information, les médias auxquels j'étais confronté, on avait aussi une part de responsabilité. Et j'ai eu l'impression que j'ai dû réapprendre beaucoup de choses par la suite. Et du coup, j'ai intégré qu'il y avait eu un défaut de la part des médias mainstream, et que du coup... Ben, il fallait peut-être que je contribue, parce que me plaindre, je le fais souvent, j'ai fait ça avec les politiciens, j'ai fait après une législature comme politicien. Alors, je m'arrête jamais, moi, au stade de la critique. J'essaie de me dire, OK, la critique est bonne, mais essaie de voir ce qu'il en est. Et toi, qu'est-ce que tu peux faire? Est-ce que vraiment c'est faisable de faire mieux que les autres? Donc, il y a un petit peu de tout ce que vous dites. D'abord une critique, une observation, puis après, de manière citoyenne, et certainement maladroite, des essais aussi pour avancer. Et puis en écoutant les autres, qu'est-ce que je peux améliorer? Et puis c'est petit pas par petit pas que j'ai l'impression que je prends une dimension vers quelque chose qui tend à être plus que je suis, ce que je veux. C'est jamais parfait, mais il y a ce degré d'authenticité qui est hyper important pour moi, et justement qui fait défaut, à mon avis, trop souvent dans les médias. L'authenticité, c'est-à-dire le vrai, la curiosité, le se laisser surprendre, l'humanité en fait. Hein.
0: D'être sincèrement curieux.
2: Sincèrement curieux, exactement.
1: C'est quoi la différence entre l'authenticité et la subjectivité, Antoine André?
2: Alors, l'authenticité et la subjectivité. C'est assez proche. Moi, je verrais ces deux termes de manière assez proche. Mais la subjectivité, c'est quand j'interprète quelque chose. Je l'interprète selon mes valeurs, peut-être mes envies. Hein. Il y a toujours des biais aussi de ce point de vue-là. Et je pense qu'il faut en être attentif et voir le corriger. C'est-à-dire ouvrir ses angles morts, etc. Par contre, l'authenticité, c'est quelque chose de plus profond. C'est une invitation qu'il ne faut pas changer pour moi. C'est-à-dire, si on veut se parler vrai, il faut de l'authenticité, parce que sinon, des parasites qui font qu'on ne va jamais aller au cœur du problème. Et moi, je préfère entendre quelqu'un avec qui je ne suis pas du tout d'accord, mais qui est authentique, que quelqu'un avec lequel je suis vraisemblablement d'accord, mais je sens qu'il le dit pour me faire plaisir, ou vous voyez le genre de mécanisme. Du coup, voilà la nuance que je mettrais entre la subjectivité et l'authenticité, en rappelant que l'authenticité, pour moi, est quelque chose qui est bien plus profond et important que la subjectivité. Même si on ne peut pas vraiment faire autre chose que la subjectivité. Je ne crois pas à l'objectivité, personnellement, ou très peu.
0: Peut-être y a-t-il un peu d'objectivité dans ces nouvelles de la route, qui ne sont pas mauvaises.
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0: Il n'y a plus de danger lié au contresens annoncé précédemment sur l'autoroute Vevey-Lausanne entre l'échangeur Delacroix et Belmont. Antoine André, c'est l'heure du portrait de vous par Mélanie Croubalian.
1: Avec Renaud Musy.
4: Allez.
1: Sur la large route à quatre voies, le taxi roule à vive allure en zigzagant pour éviter les camions, les ânes, les vélos et les piétons qui traversent un peu partout sans se presser. Assis à l'arrière, Antoine a bouclé sa ceinture et ses phalanges sont blanches sur la poignée au-dessus de la portière droite. Blanches comme son visage, avec au milieu deux yeux écarquillés sur la route encombrée de trafic en cette fin de journée sur la rue des États arabes, Sharia ed-Dawal el-Arabiya, à Morandessine, sur la rive ouest du Nil.
5: Par exemple, il y a une frontière entre Morandessine et Mbeb. Ça, c'est deux quartiers complètement différents. Un très riche, l'autre très pauvre. Tu t'habitues à voir ces alternatives de, tu vois, ces différences-là. Tu ne les remarques pas que lorsque tu veux les remarquer, que lorsque tu regardes vraiment.
1: Antoine est en route pour Mbaba, le quartier du Caire qui jouxte Morandessine, mais ne lui ressemble pas. Petit à petit, les immeubles modernes aux façades miroirs bordées de jardinets laissent la place à des bâtiments en briques crues, certains à moitié démolis, et à des rues où la poussière semble avoir été déversée par camion. Il a rendez-vous avec Nada, une jeune femme palestinienne qui s'y est réfugiée. Assis dans le taxi qui longe maintenant le Nil, toujours à une vitesse défiant toute logique dont le trafic nourrit de klaxons, baignant dans une odeur intense de pollution et d'oignons nouveaux qu'il dépasse sur une charrette, Antoine pense à cette femme qui a tout perdu. Son mari, ses quatre enfants, tous ensevelis sous les gravats de Gaza. Par chance ou par malheur, elle se trouvait à l'étranger quand les bombes ont plu sur sa maison. Le taxi freine enfin. Pour la première fois depuis le début du parcours, il s'arrête devant un immeuble qui semble être inachevé. Antoine est dubitatif. Il regarde par la fenêtre vers le haut de l'immeuble. Le visage de Nada apparaît sur le balcon du premier, barré d'un sourire triste. Elle lui fait un signe qui se veut joyeux de la main droite. Il lui répond, paye le taxi et sort, les pieds balayant la rue dans un nuage de poussière noire. Dans le salon de la jeune femme, un tapis en plastique, quelques coussins au sol, une table basse faite de planches récupérées. Ses conditions de vie sont précaires, mais elle a un toit sur la tête et ne risque pas de mourir sous les bombes. Pour elle, cela pourrait être le paradis, sauf qu'elle est veuve et que ses quatre enfants sont morts. Le traumatisme est encore là, elle verse des larmes amères en racontant son histoire à Antoine. Elle est toutefois très reconnaissante à Mohamed et à son organisation citoyenne qui l'a prise en charge ici. Une heure plus tard, c'est le cœur lourd qu'Antoine quitte l'immeuble en briques rouges de Nada. Il monte dans un autre taxi. Ça sent l'encens et l'autoradio crachote un vieux titre du chanteur Amr Diab. C'est à la fois sirupeux et dansant. Antoine a besoin d'un verre. Il a rendez-vous au centre-ville avec un groupe de Français qui ont, comme lui, échoué à Ismaïlia lors de leur marche vers Gaza via Rafah. Leur plan a échoué, mais ils sont plusieurs à avoir décidé de rester un instant au Caire pour aller à la rencontre des Palestiniens qui se sont réfugiés là. Il paraît qu'ils sont plus de 100 000, répartis dans toute la ville, mais surtout dans des quartiers bon marché. Ils ne peuvent ni travailler officiellement, ni accéder aux soins, ni envoyer leurs enfants à l'école. Les lumières de la place Tahrir éblouissent Antoine lorsque le taxi en fait le tour et tourne sur la rue du même nom. Moins zélé que son collègue précédent, il roule prudemment et s'arrête en douceur devant un lieu plein de monde et éclairé au néon. Le café de la liberté, El Hurriya. La décoration y est très sommaire, mais il a l'avantage de servir de la bière fraîche à toute heure et en grande quantité. Les collègues français d'Antoine sont déjà là, ils l'attendent en souriant et lui tendent une Stella glacée qu'il saisit avec gratitude. En fermant les yeux, il entend la rumeur des conversations autour de lui, sent la fumée des cigarettes qui s'enroulent, et cette soirée animée lui en rappelle d'autres, loin d'ici, dans le coin d'où il vient, et où l'on boit plutôt du vin que de la bière, notamment lors de la fête des vendanges.
6: À Morges,
3: nous avons un système de décoration qui est basé sur les quartiers. Il y a 13 quartiers.
4: Dites-les par cœur et tout de suite.
3: Ouh là là. Eh bien,
4: vous savez qu'un Valaisan pourrait dire ces 13 districts par cœur et tout de suite. Je ne le ferai pas. Dites-nous les quartiers de Morges par cœur et tout de suite.
3: Nous n'avons pas 13 étoiles, nous.
4: Morges, ce soir, n'en a qu'une et c'est vous, Monsieur Gaillard.
3: Oh là là.
4: Une star.
3: Bon, alors, si vous en commencez la Nièce depuis le château, c'est la commune libre des Bedus. Ensuite, le quartier du Vignoble, le quartier des Philosophes. Si vous prenez la Grande Rue, vous avez le quartier des Pies ou des Bavards, le quartier de l'Académie ou des Ânes, c'est à peu près la même chose. Et puis, ensuite, le quartier des Albardiers. Voilà les vieux, la vieille ville. Vous montez la rue centrale, c'est le quartier des Islettes. Et puis, si vous partez légèrement sur la droite, vous avez Couvalou. Et Couvalou, c'est le Montmartre de Morges. Parce que là, on s'amuse, on danse dans la rue, il n'y a pas de circulation. Toute la nuit, on s'amuse, quoi, à tour de bras, quoi.
1: Antoine a à peine fini sa bouteille, il ne l'a pas encore reposée, qu'un serveur arrive, ouvre bouteille vissée à la main et en repose une autre devant lui. Il ne proteste pas et entame la deuxième en trinquant avec ses collègues, ses frères humains français, rejoint désormais par d'autres, des Allemands, des Italiens et des compatriotes suisses. Ensemble, mille fois, ils se refont le film de cette marche avortée, se disent qu'ils auraient dû demander des autorisations de manif, que peut-être ils auraient mieux fait d'arriver directement en Israël. Bref, ils débriefent. Pendant qu'ils parlent, Antoine se sent divagué. Il a l'impression de flotter au plafond et de regarder leur conversation de loin. Il se pose pour la millième fois la question de sa légitimité en tant qu'occidental fortuné et se dit qu'il n'a pas attendu de venir ici pour tenter de changer le monde et la manière de faire les choses. Du haut du plafond du Café de la Liberté, Antoine pense à Marc, qui a réellement frôlé la mort suite à son accident. Il se souvient de leur rencontre, de sa découverte grâce à lui, de la gouvernance partagée.
6: C'était une présence, et c'est indéfini, je ne peux pas dire que c'est une âme, que c'est un truc. C'est une présence qui est là, et puis c'est juste de l'amour. Je reviens toujours là-dessus, parce que ça m'a complètement impressionné. Puis ma mère, qui est très catholique, pratiquante, mais c'est ton ange gardien. Mais moi, j'appelle mes compagnons de l'au-delà. Mais je sais maintenant que c'est quand même que j'ai touché la mort. Je sais que c'était ça.
1: Antoine revient à lui sous le regard effrayé de sa voisine de table qui l'appelle depuis une bonne minute. Elle regarde la bouteille vide posée devant lui, se dit que la Stella locale est décidément peu fiable. Il est l'heure de quitter le café. On se salue, on se dit bonne nuit. Antoine se dirige vers son hôtel avec ses deux compagnons d'aventure. Il passe devant le Semiramis, pense aux Suisses qui l'ont fondé, se souvient qu'il a un diplôme de l'école hôtelière et qu'il pourrait diriger l'un de ces établissements s'il avait choisi une autre voie. Il en frissonne en entrant dans l'immeuble qui abrite son 3 étoiles et repense à Marc et à son expérience de mort imminente, puis à Nada, à qui il rendait visite cet après-midi. Il pense aux paroles d'une autre Palestinienne, elle aussi réfugiée en Égypte, et il se dit que la mort peut avoir plusieurs visages et qu'ils ne sont pas toujours aussi doux que ce qu'en décrivait son ami. Surtout quand on est mort-vivant en Palestine.
7: الحرب انت بتشم ريحة الموت وبتشوف الموت وكل شيء في حياتك هو موت انت بس على قيد الحياة يعني انت ميت بدون قبر.
1: Ce qui veut dire tu es mort sans tombe hein. Elle finit en disant ça, cette Palestine, c'est un extrait de Qui vit encore de Nicolas Vadimov.
0: Eh bien, quel portrait, Mélanie Croubalian, la réaction d'Antoine André, à chaud, à cette évocation, à cette fiction, à ce mentir vrai peut-être, de Mélanie Croubalian.
2: Ému, l'émotion derrière, c'est... Il y a la petite musique qui joue aussi son rôle. Des gens que j'aime, qui n'avaient pas forcément le bon nom, mais il y a beaucoup d'amour là derrière, effectivement, et ça me rappelle qu'effectivement j'ai aussi ce privilège d'être, de vivre une vie de partage et d'amour. Et je vous remercie, donc beaucoup de gratitude face à ce récit touchant.
0: Comment ça s'est décidé ce départ de cette marche pour Gaza?
2: Très naturellement. C'était pour moi quelque chose qui allait de comment dire, qui allait de soi. En ce sens où, quand j'ai entendu cet appel, j'avais aucune raison de ne pas y aller, plutôt que de raison d'y aller. Du coup, c'était plutôt transactionnel dans le sens où il fallait organiser. Est-ce que ma femme était d'accord? C'est une discussion qui devait se prendre au sein du couple et elle a tout de suite acquiescé en disant qu'effectivement, elle non plus, elle aurait bien aussi allé, qu'elle est très concernée par la cause palestinienne. Elle-même étant sud-africaine, ses parents et elle-même ayant vécu l'apartheid, il y a un écho aussi dans cet élan de liberté qu'aujourd'hui représente la résistance palestinienne. Et du coup, elle a dit, ben, comme je ne peux pas y aller, il faut bien qu'un de nous deux y aille. Et du coup, ça a rajouté évidemment une raison supplémentaire. J'étais le porte-drapeau, en guillemets, de la famille, du foyer. Et j'y suis allé donc parce que ça s'imposait.
1: Qu'est-ce que vous en racontez à vos enfants de ça, de ce projet?
2: Alors, c'est vrai que j'aurais posé la question sans vraiment poser la question. Ils n'ont pas dit non. Et me connaissant, parce que c'est depuis tout petit que je... Alors évidemment, après, il y a une question de compréhension, mais disons qu'au sein de la famille, on parle souvent de politique, les enfants étant à table avec nous, comprennent l'engagement et les valeurs que nous avons. Du coup, ça s'est passé aussi très naturellement. Le petit, peut-être, posait un peu des questions sur quand j'allais revenir ou si c'était risqué. Voilà, il est des fois préoccupé par... est-ce que la bombe atomique va arriver en Suisse? Des questions qui peuvent arriver comme ça alors qu'ils sortent un peu du sujet de la Palestine, bien que. Et puis, bien entouré de toute façon, voilà, ça s'est passé assez vite et ils ont été, je veux dire, très soutenants dans cette démarche-là. En tout cas, il n'y a eu aucun frein.
1: Pour en revenir à votre épouse, vous avez dit Afrique du Sud, l'apartheid. Comment vous avez dit que vous l'avez rencontrée là-bas? Comment s'est passée la rencontre? Vous pouvez nous la raconter?
2: Alors effectivement, quand j'ai fini donc l'école hôtelière, vous l'avez dit tout à l'heure, il me semblait important pour moi, parce que j'avais déjà eu passablement d'occasion de voyager, encore une fois, privilège. Hein, moi, c'est vraiment ce qui me qualifie, c'est le privilège de tout le temps dans ma vie. Et donc, je m'étais dit, bon... c'est bien d'aller dans les pays, de prendre, de consommer, entre guillemets, de dire « ouais, j'ai fait ceci, j'ai fait la Chine, j'ai fait le truc ». Et ma contribution à moi, c'est quoi? Donc j'avais cette idée d'aller contribuer quelque part après l'école hôtelière. Et l'Afrique m'appelait, je sentais quelque chose en Afrique du Sud, plus particulièrement. Et puis, je me suis mis en contact avec l'association Imbewu, qui est neuchâteloise, et qui a fait un travail dans les bidonvilles de Port-Elisabeth, en Afrique du Sud. Et puis donc, je suis parti un peu par chance, parce que souvent, c'est aussi des postes qui demandent de l'expérience. Enfin, il y a tout un processus. Mais là, en l'occurrence, il y avait un groupe de 4 personnes qui avaient renoncé au dernier moment. Et comme aussi... la plupart du temps dans ma vie, les choses arrivent comme ça. Voilà, j'aimerais partir, faire du sens, aller contribuer quelque part. Et cette association qui recherche un peu en urgence 4 personnes. Et puis, du coup, je suis parti un peu au pied levé, donc dans les bidonvilles en Afrique du Sud.
0: Vous aviez quel âge, là?
2: Et là, j'avais 24 ans. 24 ans, voilà. Ouais. Et puis, je suis arrivé à Port-Elisabeth. Et donc, Tharia, ma tendre épouse, ma chérie, travaillait dans cette organisation Imbewu, dans l'unité sur place locale. Donc, je voulais contribuer. Et en fin de compte, je leur ai pris une richesse et je suis rentré à la maison.
1: Elle vous attendait.
2: Non, je crois pas. Et puis voilà. Donc, c'était une magnifique expérience. Et là aussi, il y a eu un petit moment clé, un petit moment de désespoir aussi, parce que donc, j'étais dans un centre pour jeunes personnes en situation de handicap. Et donc le matin, on prenait le petit bus et on allait dans les bidonvilles, donc littéralement 4 tôles hein, en métal qui leur servaient d'habitat. Et puis on prenait ces jeunes et on les amenait au centre pour la journée et on les ramenait le soir. Et il faut savoir qu'en Suisse, on a énormément de chance parce que quand on traite les handicaps, on les sépare. C'est-à-dire, il y a ceux qui peuvent marcher, ceux qui ne peuvent pas marcher, ceux qui peuvent parler, ceux qui ne peuvent pas parler. Des handicaps très lourds, d'autres plus faibles. Et bien là-bas, évidemment, cette différence-là, on ne peut pas la faire. Donc, on ramasse toutes les personnes en situation d'handicap et puis on les met dans le bus. Et puis après, on essaye tant bien que mal avec, je crois que c'était 1 ou 2 francs par enfant par jour, non seulement de les nourrir, mais de leur donner une éducation avant peut-être qu'en fait, il n'y ait plus rien même. Du coup, à un moment, j'ai fort de alors, c'était, j'essayais de donner toute l'énergie que je pouvais. C'était vraiment... mais le sentiment d'une goutte dans un océan et puis un certain désespoir me vient. Alors que eux, non, ils continuent joyeux, ils avancent, etc. Et du coup, encore ce sentiment d'être... de pas forcément mériter, enfin de, je sais pas, tout s'entrechoque un peu, et puis là, une personne que j'ai jamais vue passe, prend connaissance de mon désespoir, et il me dit quelque chose qui me marque encore aujourd'hui, il me dit, mais ce qui est important, c'est de faire une différence, peu importe, tu fais une différence, même aussi petite qu'elle soit, si tu n'étais pas là, ça ne serait pas la même chose. Et du coup, ça m'a vraiment redonné de l'espoir, ce qui m'habite encore aujourd'hui. Et c'est aussi comme ça que je perçois un petit peu la vie. Peu importe ce qu'on fait ou on le fait, ce qu'on fait, et ça a la responsabilité de faire une différence.
1: Qui sauve un humain, sauve l'humanité, ça c'est le Talmud.
2: Alors, peut-être, je ne le dis pas comme ça. Mais en tout cas, voilà. Et je me suis aussi rendu compte que cette idée d'aller faire le bien, d'aller contribuer, certes, c'était bien, mais un peu naïf, et que quoi qu'il arrive, c'était un échange, et que du don que j'avais envie de faire, eh bien, est toujours revenu autant sinon plus, et ça s'est aussi avéré lors de mon voyage au Caire, par exemple, où j'ai reçu de l'amour, des montagnes, et surtout une expérience qui fait du sens pour moi, pour laquelle je suis fier aussi, et qui me porte et qui me valorise. Hein, donc,
1: même si vous n'êtes pas arrivé jusqu'à Gaza, ben, vous êtes resté au Caire, vous avez rencontré ces Palestiniens, il y en a,
2: exactement,
1: pas mal.
2: Le contact est noué et ne se défera jamais.
1: Vous êtes toujours en contact.
2: Absolument.
1: Notamment avec Nada.
2: Notamment avec son pseudo Nada, oui.
0: Vous avez cité le Talmud.
1: Oui.
0: Et Yasmine Hamdan, elle, cite le poète palestinien Mahmoud Darwish.

0: Ces ambiances oniriques, électroniques, de trance de la Libanaise Yasmine Hamdan. C'est vous, Mélanie Kroubalian, qui avez eu l'idée d'apporter cette chanson dans cette
1: émission.
0: Une
1: de mes chanteuses fétiches, Yasmine Hamdan, je la suis depuis longtemps, depuis ses débuts dans le groupe des Soap Kills, qu'elle a commencé il y a pas mal d'années. Au livre, c'était déjà de l'électro, mais arabisante, comme ça. Et puis ensuite, elle a performé sous le nom de Yas, Y-A-S, et puis maintenant, elle porte son nom complet, Yasmine Hamdan. Parfois, ce sont ses propres textes. Et puis là, c'était un texte signé du poète palestinien Mahmoud Darwish. Al-Jamilat, ça veut dire les belles. Et ça parle des femmes sous toutes leurs formes, en disant qu'elles sont toutes belles. Les vieilles, les jeunes, les fortes, les pauvres, les riches, toutes. Je suis assez d'accord avec ça.
0: Antoine André, on est ensemble pour parler notamment de votre travail de média indépendant alternatif de The Swiss Box Conversation. Mais là, on était parti avec vous en direction de Gaza dans cette marche qui s'est arrêtée en Égypte. On voit souvent sur les réseaux sociaux, par exemple, des critiques très virulentes qui sont adressées aux personnes qui prennent ce genre d'initiative ou à la flottille Soumoud, par exemple. Qu'est-ce qu'ils vont faire là-bas? Ils vont s'exposer. Après, ça va être aux autorités suisses de les sauver, de payer de l'argent pour des gens qui prennent des risques inconsidérés. De toute façon, ça ne sert à rien. Comment est-ce que vous vivez ces critiques adressées à ce... On vous a entendu, on a entendu ce geste qui part du cœur. On l'a vraiment compris, qui s'est imposé comme une évidence. Vous voyez cette situation, elle vous émeut et vous décidez de partir sans trop vous interroger plus avant, en quelque sorte. Puis la marche n'est pas vraiment un succès, mais pas vraiment un échec non plus, comme vous le disiez. C'est vous qui disiez, Mélanie, qui sauve un humain, sauve l'humanité. Il y a un geste, il y a tenter de faire une différence. Comment est-ce que vous vivez ces critiques très, très vives qui sont adressées par le public à ce genre d'initiative?
2: Je les vis très, très bien, pour plusieurs raisons. Mais d'abord, je voudrais commencer par dire, vous connaissez la chanson de Jean-Jacques Goldman, si j'étais né en 17 à Leidenstadt, aurais-je été meilleur ou pire que ces gens, sous-entendu les Allemands, mais il y a plusieurs autres. Oui, j'ai pris la décision comme si c'était quelque chose de normal qui devait se produire. Ça ne veut pas dire que je ne suis pas au fait et au courant des rapports de force, de ce que ça peut amener, de ce que ça ne peut pas amener. Ça, c'est une analyse que j'ai faite il y a très longtemps, qui est déjà très, très mûre. Du coup, je ne suis pas trop, au vent des critiques qui pourraient tout d'un coup me dire « Oh, ils ont raison » ou voilà. Je ne suis pas au vent de ça. Je suis assez solide dans mes convictions par rapport à l'action et à faire une différence, peu importe ce qu'elle sera. On était tout à fait conscients, je disais 95%, voire 99% de chances que les autorités politiques donc du Caire et de l'Égypte nous arrêtent. Ce qui exactement s'est passé comme je pensais que vraisemblablement il allait se passer. Mais s'il y a 1 pour 1000 de chances même, moi je veux vivre avec quelque chose où j'ai essayé de faire quelque chose. Parce que si je reste à la maison, il y a 100% de chances qu'il ne se passe rien, si vous voulez. Donc pour moi, ça ne fait pas vraiment de différence. Et en fait, ça s'est confirmé sur place. Parce que les Palestiniens que j'ai rencontrés, la chose qu'ils m'ont dite, je m'excusais notamment d'être impuissant, de rester impuissant, parce qu'effectivement, on n'a même pas pu s'approcher du point de passage entre l'Égypte et la Palestine, donc Gaza. Elle m'a dit, mais pour nous, l'important, c'est que vous sachiez qu'on existe. Parce qu'en fait, notre plus grande souffrance, c'est d'être effacé, c'est de ne pas exister. Donc, sachant que des gens essayent de passer la porte, de venir nous rejoindre, sous-entendu de savoir qu'on existe, eh bien pour nous, c'est suffisant. Et ça, eh bien évidemment, ça défie toutes les critiques. Après, c'est de la stratégie de l'engagement et du militantisme. Qu'est-ce qui marche le mieux? Eh bien, ça, on ne peut pas le savoir avant. Il faut essayer les choses et faire les constats après pour être un peu plus fort et puis peut-être se rapprocher de la cible. Voilà.
1: Quelle est la part dans cette aventure et dans les autres entreprises que vous avez faites, notamment en Afrique du Sud? Quelle est la part d'aventure qu'on peut raconter après coup, de quelque chose qui nous grandit, quelque chose qu'on fait pour nous-mêmes? Et quelle est la part de ce qu'on fait par pur altruisme? Ça se partage comment en vous?
2: Alors, moi j'ai déjà remarqué que la plupart des choses intense et profonde que j'ai vécu dans ma vie, elle se partage pas vraiment, dans le sens où c'est une expérience, c'est un ressenti. Alors, je peux toujours expliquer, dire aux gens, voilà ce qui s'est passé, etc. Mais c'est constructible ou compréhensible que de mon point de vue subjectif, on le disait tout à l'heure. Et pas réellement intellectuellement. Ça reste un conte, un récit. Si j'entends un peu votre question, c'est comment je peux utiliser ça pour aussi mettre mon ego en avant, peut-être d'une certaine manière, dire.
1: C'était un peu faire... c'était un peu le sens de la question, de savoir pourquoi on fait ces choses-là. Mm-hmm. Et je pense qu'il y a autant de réponses que d'individus. Pour vous, c'était
2: tout
1: comment?
2: À fait. Bah,
0: Mélanie parlait aussi de l'aventure, enfin du fait que c'est quelque chose en soi d'enrichissant à titre personnel. Ouais, on rencontre des gens. Enfin, l'ego, c'est une des dimensions du bénéfice
2: bien
0: personnel,
2: sûr.
0: Mais c'est pas la seule.
1: C'est l'histoire qu'on va raconter en rentrant, quoi.
2: Exactement. Oui, elle doit exister. Alors, moi, j'essaie d'être assez attentif de ça, puisque disons que j'ai aussi une grande critique des opportunistes et des gens qui se mettent en avant et qui disent que grâce à eux ceci, grâce à eux cela. Je m'en méfie un peu. Je sais que j'ai aussi ce biais-là, humain. Je pense que s'il y a un côté d'intérêt personnel que j'ai trouvé là-dedans, c'est juste aussi de pouvoir me regarder droit dans les yeux le matin devant un miroir. Et aussi en tant que père, hein, je vous ai dit tout à l'heure l'importance que pour moi aussi était le père, de montrer à mes enfants ce que c'est que l'intégrité. C'est-à-dire, je raconte beaucoup de choses et quand il faut s'engager, est-ce que je le fais vraiment ou est-ce que voilà. Donc il y a aussi une notion peut-être de courage là derrière. Les gens disent, moi je trouve pas que c'est courageux, mais j'entends que ça peut être perçu comme ça. Et du coup, je pense qu'effectivement, tout ça convient dans ce que j'essaye de montrer si je dois me profiler comme un exemple, d'abord pour mes enfants, et pour moi après.
0: Vous avez été élu vert pendant une législature, vous avez fait allusion à ça, c'est quelque chose que vous avez complètement quitté. Vous avez l'impression que vous êtes plus efficace, en quelque sorte, dans cet engagement-là, en partant dans cette marche à la désespérée, en quelque sorte, qu'en siégeant dans un conseil communal et en essayant de changer les choses dans la réalité du pays où vous vous trouvez?
2: Absolument. Bon, alors, je suis convaincu de ça.
1: D'ailleurs, vous avez arrêté complètement en 2021, je crois?
2: Oui.
1: Pourquoi?
2: J'ai fait une législature et j'ai refusé de me représenter.
0: Désabusé?
2: Non. Au contraire, quand j'essaie des choses et que je fais le constat que ça ne marche pas, je ne m'obstine pas à faire la même chose en espérant que ça marche. Et ça, c'est aussi un des trucs que j'observe dans le monde. On attend des résultats différents alors qu'on fait tout le temps la même chose. Au bout d'un moment, je pense qu'il faut faire un pas de côté et tenter autre chose. Et quand j'ai arrêté la politique institutionnelle, en fait, j'ai réinvesti la vraie politique. Parce que pour moi, la vraie politique, c'est la mobilisation citoyenne. C'est quand le citoyen prend, ou le voisin, l'être humain, prend la responsabilité de ses communs. Ses communs, c'est ce qui l'entoure, ce qui fait sa vie communauté. Donc, ça peut être l'éducation, la santé, l'alimentation, la politique, etc. À partir du moment où un petit groupe reprend la responsabilité sur ça, elle arrête de la déléguer, en fait, eh bien, pour moi, il fait vraiment de la politique.
1: C'est ce que vous appelez la gouvernance partagée, ça, c'est...
2: Ça, la gouvernance partagée, c'est un outil pour arriver à ses fins. Rien de plus, on pourra en parler tout à l'heure.
1: Parce qu'on entendait la voix de Mark Snyder dans mon portrait, qui a frôlé la mort, effectivement, qui a fait une expérience de mort imminente, mais qui vous a aussi rendu attentif à cette forme de...
2: Vous êtes bien renseigné à ça, par contre, j'étais surpris que vous sachiez ça, effectivement.
1: On a travaillé, un petit peu.
0: Surtout Mélanie, comme toujours.
1: Tellement laborieuse.
2: Mark Snyder a été aussi un de ceux qui m'a vraiment aidé une fois que j'ai quitté la politique institutionnelle avec cette volonté, d'une certaine manière, de la réinventer autrement. C'était un des canal qui m'a permis de matérialiser ça et qui m'a ouvert effectivement la porte, en l'occurrence de la gouvernance partagée, qui est une série d'outils pour proposer quelque chose d'autre.
0: On arrive bientôt aux informations de 16h, mais avant ça, on écoute une chanson. J'aurais une question à vous poser sur les chansons. D'abord, on écoute celle-ci, Sommeil trompeur, le roi Angus.

0: Sommeil trompeur par le roi Angus à 15h57 sur la première. Vous écoutez Drôle d'époque avec Mélanie Croubalian et Antoine André. Antoine André, vous nous avez dit pendant la chanson que vous nous diriez bien deux mots juste avant le flash de 16h sur votre éveil politique.
1: Oui, qui s'était d'ailleurs passé pas mal d'années auparavant, au Canada, figurez-vous. C'est vrai qu'on a brièvement parlé avant de mon expérience politique. Moi, j'ai trouvé qu'en fin de compte, cette législature, je l'ai trouvée assez stérile, assez juvénile, assez immature. Et puis, du coup, ça m'a donné l'envie de faire de la vraie politique. Et je vous parlerai tout à l'heure de, en fait, ce qui a germé à ce moment-là, puisque finalement, cette expérience s'est révélée très positive pour comprendre les dynamiques.
0: L'expérience d'être élu.
1: Et mais qu'effectivement, mon ambition était bien autre déjà depuis longtemps.
0: Qu'est-ce que vous avez constaté comme élu ? Qu'est-ce qui vous a...
1: Ce qui m'a le plus choqué, c'est l'annihilation des motivations et des énergies de chacun. C'est-à-dire que tout est organisé pour faire sortir le pire de notre ego, le pire de notre personnalité, pour au final arriver à des choses qui sont sans substance, qui changeront rien et sur lesquelles on va passer énormément de temps et d'énergie de notre vie, finalement, pour avoir de la rancœur et du ressentiment. Donc oui, je suis assez négatif par rapport à l'organisation du système politique tel qu'il est fait, parce que...
2: Mais il y en a qui vous diront que c'est la magie du consensus en Suisse.
1: Ouais, le consensus mou qui déroule sur, en fait, une incapacité à s'adapter à la vie et au monde dans lequel on est. Alors souvent, on dit oui, mais c'est moins pire qu'ailleurs. Et bien moi, je pense que ça pourrait être 100 fois mieux qu'ailleurs, si on faisait autrement.
2: Vous allez nous dire comment tout à l'heure ?
1: Ouais, bien sûr.
0: Dans Drôle d'époque, on vous reçoit. Je rappelle que vous êtes le fondateur et le journaliste animateur de discussion, puisque vous n'avez pas de formation de journaliste, comme vous le disiez, animateur de ces interviews de longue durée, des interviews qui peuvent durer 2, 3, 4, 5 heures parfois en vidéo, en podcast et sur YouTube, avec des personnalités généralement controversées. Souvent, on sent qu'il y a un goût pour la personnalité marginale,
1: j'aime bien
0: controversée. Voilà, exactement. Vous nous direz comment vous choisissez vos invités. Ça parle de géopolitique autant que de spiritualité. Vous brassez très très large, mais peut-être une phrase là-dessus. Comment est-ce qu'on marie la géopolitique et la spiritualité en 15 secondes ?
1: Tout est lié, évidemment. C'est facile à dire, mais en fait, moi, un peu le but de mon travail, c'est de faire des ponts, parce que l'information, elle est en silo, alors que finalement, tout est lié. L'intelligence, c'est de comprendre qu'il y a des connexions entre les choses. Donc voilà pourquoi j'essaye de faire ce que je fais.
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3: Émilien Verdon.
4: La mise en garde de l'OTAN face à la Russie, toute attaque contre un pays membre sera totalement vaine. Le message martelé aujourd'hui par le chef militaire de l'Alliance Atlantique dans un contexte où les incidents se multiplient en Europe, comme la découverte il y a quelques semaines d'un drone chargé d'explosifs à l'aéroport de Leipzig en Allemagne. En Suisse, les opposants lancent leur campagne contre la nouvelle loi sur le matériel de guerre. Une alliance regroupant la gauche et plusieurs associations estime le texte immoral et anti-Ukraine en facilitant et contrôlant moins les exportations d'armes suisses. La votation aura lieu le 29 novembre. Le pape Léon XIV sera opéré demain matin à Rome, intervention en raison d'un nodule pulmonaire. Selon le Vatican, le souci de santé a été détecté à un stade très précoce lors de récents examens. Les médecins jugent nécessaire d'intervenir par précaution. Pour l'instant, pas d'informations sur le maintien ou non de son voyage prévu début novembre en Uruguay, en Argentine et au Pérou. Deux Américains nommés prix Nobel d'économie 2026, Michael Woodford et Robert Hall, ils ont élaboré de nouveaux modèles macroéconomiques, c'est-à-dire un outil permettant de mieux comprendre comment les actions individuelles des ménages et des entreprises influencent l'économie globale selon le jury. Leurs travaux servent aujourd'hui aux banques centrales et aux gouvernements du monde entier pour atténuer les crises. Le

0: prix d'un peu plus d'un million d'euros leur sera remis le 10 décembre à Stockholm. Mobilisation lycéenne en France, des violences ont de nouveau lieu aujourd'hui. Au moins 8 employés de l'éducation nationale ont été blessés, comme le principal et une enseignante d'un collège au sud de la France touchée par balle. Un jeune de 14 ans a été interpellé selon plusieurs sources concordantes. Le président Emmanuel Macron appelle une fois de plus au calme. La Terre chauffe encore et toujours. Septembre 2026 a été le deuxième mois de septembre le plus chaud jamais enregistré dans le monde. L'Observatoire européen Copernicus a publié les chiffres ce matin. La température mondiale a dépassé 1,63 degrés les niveaux pré-industriels. C'est le deuxième mois consécutif situé au-dessus du seuil de 1,5 degré fixé par l'accord de Paris sur le climat. L'eau des grands bains d'Hérémence en Valais sera bientôt thermale, un projet pour les alimenter avec la source Combiula, située 1000 mètres plus bas dans le vallon de la Basse-Borgne, devrait se réaliser. Le chantier aura un impact sur ce site protégé d'importance cantonale. Des mesures de compensation ont donc été négociées avec le VVF Valais et les communes concernées. Il s'agit de restaurer une ancienne galerie souterraine pour permettre le retour du petit rhinolof fer à cheval, une espèce de chauve-souris en forme déclin. En tennis, l'Allemand Alexander Zverev terminera l'année sur le toit du monde. La défaite de Carlos Alcaraz au troisième tour à Shanghai lui assure d'ores et déjà la place de numéro 1 mondial en fin de saison. Pour l'Espagnol, il s'agit d'un coup d'arrêt après son sacre à Tokyo la semaine dernière. Défaite en deux manches contre le Belge Zizou Bergs, qui réalise là sa plus grosse performance en carrière. Une journée d'octobre où le soleil brille, la bise souffle légèrement dans certaines régions. Il fera cet après-midi entre 16 et 17 degrés autour du Léman, 16 dans le Jura jusqu'à 18 en Valais. La suite de la semaine ne s'annonce pas bien différente avec un ciel toujours aussi bleu et des températures qui vont repartir vers le haut.
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3: Ainsi que Renaud Musier dans quelques instants. Anne Flamand qui viendra nous présenter sa chronique. Nous sommes avec Antoine André, fondateur et animateur du média d'information alternatif indépendant The Swiss Box Conversation. Vous nous disiez, Antoine André, que vous avez fait un voyage au Canada qui avait changé votre vie. Deux mots peut-être sur ce voyage.
4: Oui, merci pour l'opportunité. Oui, c'était pour un peu expliciter cet engagement politique qui m'habite aujourd'hui, en rappelant que pour moi, politique, c'est de s'occuper du commun, hein, de ce qui nous appartient collectivement. Et donc, je suis parti au Canada pour apprendre l'anglais, parce que pour l'école hôtelière en Suisse, il faut avoir des connaissances d'anglais.
5: Donc ça, c'était quand vous aviez quel âge ?
4: Alors ça, j'avais 19-20 ans, je crois.
5: Ouais. Tout jeune ?
4: Ouais, exactement, tout jeune. Et justement, tout jeune, on dit que le voyage forme la jeunesse. Ce qui a eu comme effet de me former, effectivement, je suis arrivé donc au Canada, nouvelle culture, même si elle n'est pas très éloignée de la nôtre, mais quand même. Nouvelle langue, puisqu'effectivement je ne parlais pas l'anglais, donc je suis allé à Vancouver apprendre l'anglais. Rencontre de plein de gens, première fois de ma vie sans mes parents, pour le coup très loin de mes parents même. Et puis j'ai cheminé, j'ai appris l'anglais. Une fois que j'ai pu me débrouiller sac à dos, j'ai fait toute la côte ouest du Canada jusqu'au Mexique. Et puis j'ai fait plein de découvertes de gens extraordinaires. Et puis là, première petite, je dirais, rappel de la vie, c'est que mes parents et les gens que j'aimais le plus m'avaient averti de choses qui sont avérées complètement fausse. C'est-à-dire, tu feras attention à ça, et là, dans cette région, c'est dangereux, et les gens ceci, et les gens cela, les stéréotypes, quoi. Et mon expérience s'est avérée être à l'antipode, complètement différente. Alors je me disais, mais est-ce que les gens qui m'aiment me mentent ? Et non, en fait, les gens qui m'aiment veulent me protéger, voilà. Mais j'ai compris que, en fait, cette volonté de protection qui existe aussi dans les gouvernements, hein, après j'ai fait cette différence-là, eh bien, elle n'aide pas forcément à être authentique et à dire la vérité, justement. Et puis, je suis, par hasard, c'était en Californie, tombé dans une salle de cinéma où était projeté le documentaire canadien The Corporation de Mark Ashbar et Jennifer Abbott. C'était en 2003, The Corporation. Et puis donc, ce documentaire qui, en fait, prend l'entreprise The Corporation et prouve, en fait, qu'elle correspond à la définition que fait l'OMS de la psychopathie. Donc c'est un documentaire vraiment édifiant. Alors j'étais très concentré parce que mon anglais étant ce qu'il était, il fallait vraiment que je me concentre sur chaque mot. Donc j'étais déjà un peu en tension pendant tout le film pour être sûr que je comprenais bien. Et puis il s'avère qu'il y a eu cette réalisation qu'effectivement, on crée une entreprise pouvait être psychopathe. C'est l'entité morale, en fait, est complètement immorale. Alors, surtout aux États-Unis, où il y a encore beaucoup moins de règles de loi. Mais en gros, indifférente aux sentiments de l'autre, incapable de nouer des relations sur la durée, insensible à la culpabilité.
3: Comme une analogie entre un individu et une entreprise.
4: Mot pour mot. Donc, il y avait des cas. Chaque fois, il donnait les critères. Je crois qu'il y en a 6 dans la psychopathie. Et puis, il prouvait que l'entreprise, The Corporation américaine, eh bien, en fait, elle était ça. Et du coup, à la fin, j'étais scotché parce qu'à la fin, il y a Michael Moore qui arrive et qui dit...
5: Célèbre documentariste. Hein.
4: Oui, tout à fait. Mm-hmm. Tout à fait. Qui m'avait déjà... Il faut savoir que c'était aussi juste après 2001. Donc, il y avait une tension un petit peu aussi hein, dans l'ère des attentats du 11 septembre. Et il y a Michael Moore qui arrive, qui prend la parole juste à la fin du film et qui s'adresse comme ça au public et qui dit « Vous devez vous demander pourquoi... ces entreprises dont on parle, elles financent même ce documentaire que vous êtes en train de regarder. » Et puis il dit, en fait, c'est parce que ces entreprises, elles ne croient en rien, sauf de vouloir faire plus d'argent, plus de bénéfices. Et moi, je crois le contraire. Moi, je pense qu'à la fin de ce film, vous allez vous lever et vous allez agir. Puis il y a une musique comme ça qui arrive. Oh, moi, j'étais comme ça sur mon siège.
5: Ça, c'est le show à l'américaine.
4: Ah ouais, le show à l'américaine. Et là, il y a quand même un déclic chez moi, une révélation que j'avais une responsabilité d'en savoir plus, de comprendre plus et d'agir plus au vu de ma position privilégiée.
3: Comment est-ce que vous choisissez vos invités pour The Swiss Book Conversation? Quoi, deux invités par mois à peu près, c'est à peu près ça le rythme. Voilà. Et comment est-ce que vous les choisissez?
4: Alors, de nouveau, c'est une des valeurs que j'ai les plus centrales, c'est la curiosité. C'est-à-dire que je comprends que je suis ignorant. Ça, c'est clair. Je sais que je ne sais pas. C'était Platon qui disait ça ou...
5: Oui, il y a une chanson de Jean Gabin aussi.
4: Voilà, beaucoup de têtes éclairées disent qu'effectivement, plus on sait, moins on en sait. Enfin bref. Et ça me convient bien. Du coup, ça enlève un peu de pression. Hein. Je ne suis pas un intellectuel. Et puis, je le revendique. Mais par contre, je fais l'effort d'essayer de comprendre. Parce que voilà, le monde est complexe, même si parfois il est plus simple qu'on veut nous le raconter aussi. Enfin bref. Et du coup, je choisis mes invités comment ? Simplement par curiosité. C'est-à-dire que lorsque je lis un livre, que je regarde un podcast, que j'écoute une émission ou le contraire, parce que maintenant les podcasts peuvent être vidéo ou audio, et bien je me dis, waouh, ça me dirait bien d'en savoir un peu plus. Voilà une personne qui a l'air d'avoir travaillé la question. Et je pense qu'un des fils rouges, c'est je dois sentir l'authenticité derrière le travail de cette personne aussi. Voilà. Et puis, une fois que c'est le cas, c'est-à-dire le sujet m'intéresse, que la personne semble être authentique et honnête dans ses démarches, eh bien, j'essaie de la contacter. Et c'est ce qui fait que j'enchaîne les sujets qui, parfois, semblent effectivement ne pas se relier les uns avec les autres, mais qui, en fin de compte, à mon avis, se regroupent, se retrouvent.
3: Ça veut dire que vous êtes... D'accord, vous prenez le risque, je ne sais pas si c'est un risque d'inviter des personnes qui ne disent pas forcément des choses justes, si je comprends bien. Vous assumez ça, en fait.
4: Alors, complètement, et en fait, et c'est là où je pense que je suis en... Comment dire en... je casse un peu ce que j'estime, ce que j'observe dans les médias traditionnels, c'est-à-dire que moi, étant curieux et ignorant, rappelez-le-vous, je pense que l'auditeur ou l'auditrice est en fait la personne intelligente qui va apprendre, vérifier, qui va s'informer, qui va aller plus loin ou rien en faire. Mais j'estime que c'est la personne qui écoute qui est responsable en fait de ce qu'il va en faire. Et je pense que si elle entend quelqu'un pendant deux heures, éventuellement se contredire ou qu'elle ait des choses comme ça, la lumière sur deux heures de lumière sur une personne va faire qu'une personne normalement constituée, c'est-à-dire la grande majorité des auditeurs, elle pourra prendre position et utiliser cette nouvelle informations à des fins de comprendre un peu plus et d'avancer dans son monde, dans le monde.
5: Après, l'histoire nous a montré qu'il y a de grands manipulateurs qui arrivent à manipuler des foules à des fins pas très glorieuses, voire très très graves. Mm-hmm. Comment vous gérez ça, vous, cette parole qui paraît très libre sur votre média et qui peut potentiellement entrer dans la tête de certaines personnes comme la vérité?
4: Alors, c'est vrai que la taille est probablement, donc du média, est probablement un facteur qui a des éléments de réponse à votre question. Moi, j'estime que pour l'instant, je suis très très petit, et que du coup, cette responsabilité que je sais que vous prenez quand on se dit journaliste, parce que moi, je ne me dis pas journaliste, pour deux raisons. La première, c'est que pour moi, je me fais une plus haute, si vous voulez, estime de ce que devrait être un journaliste. Ça demanderait beaucoup plus de travail. Ça, c'est la première chose. Et puis, j'ai des modèles journalistiques de grands reporters. Et puis, par exemple, comme Julian Assange aussi, qui ont arrivé, qui ont marqué vraiment la profession. Et puis deux, c'est parce que moi, la qualité des journalistes que je vois dans les médias traditionnels, eh ben, en fait, je les trouve nuls. Et puis, j'ai surtout pas envie d'être comme eux. Donc, il y a un peu cette... C'est deux phalanges.
5: On est vraiment sympa de vous avoir invité.
4: je n'écoute pas la RTS. Oui, en m'invitant, vous auriez dû aussi vous informer que je suis assez subversif.
5: Ah, on sait. Et
3: non,
5: on
3: est au courant.
4: Vous étiez au courant. Qu'il y avait un petit risque. Mais ceci étant dit, j'ai accepté de venir ici parce que je trouve le format long très intelligent. C'est une des meilleures façons d'aller au fond des choses. Et puis que la personne qui écoute, elle soit responsable de ce qu'elle entend. Ça ne veut pas dire que je dois me défaire de tout, puis que si quelqu'un il déverse sa haine, ou voilà, je ne vais pas réagir.
5: Vous restez dans les limites de la légalité, bien sûr.
4: Bah, j'entends que c'est du bon sens, et voilà, là je fais confiance, effectivement, il y a un facteur confiance qui arrive.
5: Ça se passe en direct, hein, votre podcast?
4: Tout à fait, comme vous, en direct, ça c'est pour s'assurer de l'authenticité. Voilà, on est là, on est sans filtre, on est imparfait, peut-être qu'on peut se reprendre si on a dit quelque chose qu'on ne comprend pas, s'il y a des choses qui peuvent me sembler bizarres. Et puis, moi, je suis aussi sur Captain Fact, c'est-à-dire que pour moi, il y a un contrôle, parce que l'information et le journalisme, c'est le quatrième pouvoir, n'est-ce pas?
5: C'est ce qu'on
3: dit. L'appelle parfois comme ça.
4: Ouais, on l'appelle parfois comme ça. Et bien, pour moi, évidemment, tout pouvoir doit avoir contre-pouvoir et il devrait y avoir un contrôle citoyen. Donc, moi, par exemple, je suis sur Captain Fact, donc c'est un forum où je mets les vidéos et puis les gens, de manière citoyenne, peuvent reprendre ce qui a été dit et puis après discuter sur chaque chose. Le but étant qu'après, si on regarde les vidéos sur cette plateforme, eh bien, il y a une petite lumière rouge qui s'allume quand il y a des choses qui sont dites qui sont controversées, et puis vertes éventuellement si elles sont moins controversées.
5: Ouais, il doit y avoir pas mal de rouge sur vos vidéos parce que vous invitez beaucoup de gens qui sont très controversés.
4: Ouais,
5: j'aime beaucoup le subversif ou ce qui est un peu sulfureux.
4: Alors, c'était peut-être pas le bon terme. C'est pas controversé, mais que la communauté estime qui est fausse, qui est fallacieuse ou erronée.
5: On peut citer quelques noms, hein, Chloé Frammery, Guy Mettant, Jacques Beau, tout ça, ce sont des personnages
3: les plus controversés. Les plus connus déjà, les plus connus et les plus controversés de ceux que vous avez invités, de celles et ceux que vous avez
4: invités. Oui, alors donc j'ai fait 180 entretiens. Alors vous dites qu'ils sont controversés. Moi, j'estime que en fait, il y a une décision de, si vous voulez, de mettre ces gens un peu sur le côté parce qu'effectivement. Et c'est aussi pour ça que j'ai fait cette chaîne. Hein, ne marche pas, je dirais, sur les sentiers battus ou non pas. La rhétorique qu'on entend habituelle et qui est acceptée sur les médias traditionnels. Mais pour autant, pour moi, je trouve que leurs réflexions sont salutaires et permettent l'intelligence beaucoup plus que souvent ce que j'entends. Et moi d'ailleurs, tout ce que j'ai compris du monde, il n'y a pas grand chose que j'ai appris, si vous voulez, avec le journal 1930. C'est ma culture politique. Justement, j'ai dû justement faire, et c'est pour ça peut-être que j'ai un peu une colère pour moi face aux médias traditionnels, c'est que j'ai dû me déconditionner, désapprendre ce qu'on m'avait dit, pour ensuite reconstruire quelque chose qui me semblait faire beaucoup plus de sens. Et encore une fois, je dis jamais que j'ai la vérité, parce que ça serait d'une arrogance sans borne. Mais pour comprendre pourquoi notre monde déconne comme ça, avec, de nouveau, je disais tout à l'heure, avec les mêmes recettes qui ont créé, en fait, toutes ces crises-là, pour moi, c'est une folie.
3: Parlons-nous authentiquement, justement. Moi, j'ai hésité à vous inviter. J'ai hésité pour deux raisons. En fait, en soi, je trouvais ça super de voir quelqu'un qui prend la décision de créer son média indépendant, alternatif, et justement d'inviter des voix marginales, on va dire, et à mon sens quand même...
4: Marginalisées aussi.
3: Alors voilà, ça se discute. Après, il y avait deux choses qui me posaient problème. Vous avez déjà en partie répondu à mes réticences ou aux critiques que je pourrais adresser à ce travail. D'une part, vous dites, ben oui, je prends pas la responsabilité d'inviter des gens qui disent des choses justes ou vraies. C'est le risque à prendre. On invite des personnes qui nous rendent curieux. Et puis, ben, peut-être qu'elles disent des choses qui sont pas justes, pas vraies. Ça, je le comprends. Dans le cas de certains de vos invités, il y a quand même des personnes qui ont, me semble-t-il, quand même vraiment dit des choses fausses importantes, et d'ailleurs des choses fausses avec lesquelles vous n'êtes pas d'accord, ou en tout cas suggéré ou insinué des choses fausses. Puis ça vous fait voir comme proche de milieux complotistes. On va peut-être parler de ce terme, de complotisme, qui est associé à plusieurs de vos invités. Et puis l'autre, c'est justement aussi dans la titraille de vos vidéos, où on trouve ça aussi, il y a souvent cette idée qu'il y a un secret, les dessous, ce qu'on nous cache, etc. Puis ça aussi, pour moi, ce serait quand même, en tout cas comme citoyen, ce serait un warning. J'aurais l'impression d'aller dans sur un support qui fait en quelque sorte... Alors, ça ne veut pas dire que ce n'est pas authentique, ça ne veut pas dire que ce n'est pas sincère au niveau du sentiment, mais qui fait d'une certaine manière feu de ce bois-là, de cette dimension-là, de ce qui fait finalement le succès relatif des thèses conspirationnistes. Et qu'est-ce que vous répondez à ça, à cette histoire du conspirationnisme, du complotisme qui est associé, comme je le disais, à pas mal des invités qui viennent chez vous?
4: Oui, merci. Et merci d'avoir le courage d'aborder ce sujet-là. Je trouve, c'est aussi assez surprenant que vous osiez venir là, et bravo à vous. Alors, c'est aussi un choix très, très conscient, tout ça, évidemment. Et c'est vrai, si on prend Jacques Beau, par exemple, vous l'invitiez... quand je dis vous, c'est la RTS.
3: Oui, on prend rien personnellement.
4: Vous l'invitiez, et maintenant, vous avez fait comme l'Union européenne, vous l'avez mis au bon, vous ne l'invitez plus. Et donc, il y a eu une décision consciente à un moment de votre direction, je ne sais pas qui, de plus l'inviter. Donc, sa voix, elle n'est plus entendable sur votre média. Donc, quand on dit ce que vous n'entendez pas sur les médias, il n'y a pas de mensonge là derrière. C'est-à-dire que vous avez sciemment et officiellement dit que ce genre de personnes, vous n'invitiez plus.
5: Donc, mais il est possible qu'il y a des personnes qu'on n'invite plus parce qu'elles n'ont plus rien à dire.
4: Moi, je ne crois pas à ça. Il n'y a pas de personnes qui n'ont plus rien à dire.
5: La parole n'est pas relevante, je n'ai plus le temps.
4: Oui, alors là, c'est là où on décide du vecteur. Qui décide de ce qui est relevant et pas relevant? C'est là où, pour moi, ou pertinent, pas pertinent. Vous voyez que là, on est dans une subjectivité très, très, très, très profonde.
5: C'est pour ça que je vous posais la question de l'authenticité et de la subjectivité.
4: Mm-hmm. Donc, à partir du moment où moi, j'ai l'impression, parce que je suis une personne qui sent assez bien les choses, alors ça ne veut pas dire que je peux être complètement à côté, mais où j'ai l'impression que la personne est authentique dans sa démarche, c'est-à-dire qu'elle ne le fait pas des fin personnel ou pour s'enrichir ou des choses comme ça, eh bien, je trouve que sa pensée, et je suis curieux de sa pensée et de ce qui l'amène ici.
3: Ben ça, je l'entends bien. Après, je pense qu'il y a des gens qui disent authentiquement, sincèrement, et d'un tout à fait désintéressé des bêtises. Et puis, en fait, il y a la question de la factualité qui arrive. Parce que, je suis d'accord avec vous qu'il n'y a pas vraiment d'objectivité en journalisme.
4: Exactement.
3: C'est-à-dire, on fait un framing, on découpe, on choisit.
5: On parle toujours de quelque part.
3: Voilà. Exactement. Voilà. Après, il y a quand même une factualité. Il y a des choses qui sont vraies, il y a des choses qui ne sont pas vraies, des choses qui sont vérifiables, des choses qui ne le sont pas. Mm-hmm. Je vous propose peut-être de développer cette discussion en écoutant écoutant Olivia Huxley, c'est une étudiante en biologie à l'Université de Neuchâtel, qui a reçu quelques prix d'ailleurs pour un travail qu'elle a fait très très jeune. Elle avait été intriguée par le type de thèse qui circulait pendant l'épidémie de coronavirus, et elle disait à nos confrères de On en parle ces quelques mots il y a à peu près une année.
6: Alors, une théorie du complot, ça va être vraiment une tentative d'expliquer les causes d'un événement important en impliquant un groupe qui serait malveillant et secret et qui, du coup, cacherait quelque chose de la société. Et c'est intéressant de voir aussi que souvent on confond théorie du complot et croyance. Par exemple, une croyance, ça va être croire aux ovnis. Une théorie du complot, ça va du coup être le gouvernement nous cache l'existence des ovnis.
7: Mais comment est-ce que c'est organisé? Je veux dire, par là, est-ce qu'il y a un but derrière, mal intentionné, si ça se trouve?
6: Alors, en général, c'est pas vraiment mal intentionné. Ça vient souvent de biais psychologiques, où justement, ça peut être par différents motifs. On va avoir le motif, par exemple, ou le besoin qui est épistémique. Donc, ça va être un besoin de comprendre mieux son environnement. Donc, en général, c'est lorsque, par exemple, on a un manque d'informations qui vient, par exemple, du gouvernement. On va essayer de comprendre mieux en inventant des informations. On peut aussi avoir un motif...
7: On remplit les vides.
6: C'est ça, exactement. On remplit les vides. Ou alors, quand les informations ne nous satisfont pas, c'est parce qu'on voulait entendre. On a aussi le motif existentiel, où dans ce cas-là, c'est souvent quand on se sent en danger ou vulnérable, on va essayer de localiser d'où vient le danger, et souvent c'est là où on pointe du doigt un groupe qui serait malveillant. Et on a le dernier motif, qui est souvent le plus répandu, qui est le motif social, où on a besoin de faire partie d'un groupe, ça vient de l'évolution, l'être humain a besoin d'être dans un groupe, et du coup, les théories du complot semblent apporter cela.
8: Donc il y a l'aspect groupe, vous en parlez, il y a une appartenance aussi, ce sentiment qui peut ressortir d'appartenir à un groupe, on peut les reconnaître de cette manière-là également.
6: Oui, c'est ça. En effet, il y a beaucoup en fait de stratégies qu'on appelle par exemple la stratégie du signal, qui en gros, pour montrer son appartenance à un groupe, un complotiste, il va émettre un signal et ce signal va avoir un coup sur sa réputation. Donc par exemple, ce signal, ça pourrait être dire qu'on croit à une théorie du complot. Et en faisant cela, on va en fait... ternir notre image par les membres externes à notre groupe et ainsi couper les possibilités de sociabilisation. Et de ce fait, on va en fait montrer à notre groupe qu'on n'est pas intéressé à l'équité pour un autre. Et c'est pour ça que plus une théorie du complot sera absurde ou irrationnelle, plus celle-ci sera efficace en tant que signal. Et c'est pour ça qu'on voit aussi beaucoup de théories qui sont parfois irrationnelles ou sorties de nulle part.
3: Olivia Huxley, étudiante en biologie à l'Université de Neuchâtel, sur la question du conspirationnisme. Moi, j'étais très intéressé par ce qu'elle disait sur cette histoire de signal. C'est-à-dire finalement qu'on crée un groupe, on crée communauté à travers le fait de s'intéresser à certaines thèses. Si moi je dis la Terre est plate, je perds ma crédibilité auprès du 95% de la population et je deviens par contre membre de la petite communauté serrée des platistes. Et il me semble que c'est aussi un petit peu, vous allez me répondre, que c'est aussi ce qui se passe quand on invite par exemple Chloé Frameri, qui est globalement quand même très discréditée dans le paysage médiatique, enfin elle est plus considérée comme une interlocutrice sérieuse, et qu'en l'invitant, eh bien finalement on dessine son public, on crée, on signe pour un certain groupe. Et là je vous laisse répondre, Antoine André.
4: Alors moi déjà j'ai de la sympathie pour les persécutés, parce que j'ai l'impression que en fait, si leur message dérange, c'est probablement qu'ils disent quelque chose qui est vrai. C'est pas tout le temps le cas, mais ça vaut la peine de regarder. Si, par exemple, il y a quelqu'un qui me traite d'imbécile et que ça me met dans tous mes états, il y a forte chance que je le sois. Vous voyez ce que je veux dire? C'est la même logique. Mais pour moi, c'est surtout la réflexion que je fais depuis des dizaines d'années, parce qu'en fait, suite à ce film-là, j'ai commencé à beaucoup lire, notamment Noam Chomsky et beaucoup d'intellectuels dans ce genre-là, qui m'ont fait vraiment ouvrir les yeux sur les rapports de force. Et ça, j'ai l'impression que les médias traditionnels ne comprennent pas les rapports de force, et y compris sa position dans les rapports de force, c'est-à-dire l'importance de l'information que les gouvernements donnent ou des choses comme ça. En fait, toute cette organisation pour convaincre les gens. Et moi, encore aujourd'hui, hein, cette histoire à travers les complotistes, je ne la comprends pas. Pour une simple raison, c'est que pour moi, c'est taper vers le bas. C'est-à-dire qu'il y a des gens
9: qui se sentent peut-être mal. Vous pouvez donner plein de choses, mais moi, j'ai rencontré énormément de gens que je trouve super bien dans leur basket, super sain, super posé, qui disent des trucs, après j'hallucine, moi on est un peu loin. Donc je vois pas des gens malades déjà, de par mon expérience, mais je sais que des fois certains parlent d'esprit malade, hein, notamment avec Cohen en France, on s'en rappelle. Mais pour moi, si vous voulez, en fait, pour changer le monde, c'est plutôt prendre conscience des rapports de force et du coup des pouvoirs en place. Du coup, pour moi, en fait, c'est de la perte de temps d'aller essayer de comprendre pourquoi une enseignante de mathématiques, elle ose dire des trucs et puis il y a des gens qui l'écoutent. Je comprends pas là. Pendant ce temps-là, il y a des Trump, il y a des Netanyahou, il y a des gens qui font, mais un milliard de fois pire, si pour autant on adhère à ce que vous dites, qu'ils disent des mensonges, parce que moi je trouve que, justement, si ces gens ont pu venir au pouvoir, c'est qu'il y a eu quelque chose qui a été dysfonctionnel avant dans les institutions. Et du coup, en fait, je ne rentrerai jamais dans cette distinction de « ouais, eux, ils disent n'importe quoi, etc. » Puis eux, ils ont raison, parce que déjà là, il y a quelqu'un qui juge. Et puis en plus, pour moi, si vraiment on veut changer le monde, il faut aller chercher les vrais pouvoirs, et c'est certainement pas les gens que vous avez évoqués.
3: Mais là, on parlait de factualité, justement. Alors, si on prend Trump et Netanyahou, vous avez pris ces deux exemples. Alors, Donald Trump, par exemple, il conteste le réchauffement climatique, qui est un des rares sujets qui fait l'objet d'un consensus scientifique généralement admis, et vous avez l'air d'être plutôt... vous avez pris la parole avant d'une manière qui semble indiquer que vous pensez que le réchauffement climatique existe et que ça va nous poser des problèmes. Donc là, on a quand même une histoire de factualité, et le fait d'injecter dans le débat public, d'injecter dans la société des choses non factuelles, finit par quand même créer des problèmes. On a un autre exemple extrêmement polémique, je ne sais pas si on veut entrer là-dedans, mais vous avez pris la parole par rapport à Gaza tout à l'heure. Là aussi, on a quand même des formes de dénégation de la part de Benjamin Netanyahu, des dénégations de choses qui ont été constatées par trois commissions indépendantes de l'ONU, par l'Association internationale, la International Association for Genocide Studies, qui ont été dites ouvertement par des ministres israéliens dans des déclarations publiques et télévisées, etc. Donc, moi, j'ai l'impression qu'on a quand même un devoir de factualité, que la discussion démocratique, la question de l'opinion, elle peut se construire à partir du moment où on a quand même un socle de réalité plus ou moins partagé. Et que
5: une justification de dire « oui, mais il y en a qui mentent beaucoup plus ailleurs, donc pourquoi pas, finalement, si c'est faux, ben voilà. »
3: C'est-à-dire, pour moi, ma responsabilité comme journaliste, ce serait d'être autant que possible, là, c'est un autre journalisme qu'on fait maintenant, on essaie de comprendre votre démarche, mais ce serait de comprendre quelles informations je peux crédiblement relayer, voilà.
9: Oui, ben justement, là, il faut un arbitre, et vous vous dites arbitre. C'est là où moi, j'ai un problème. Demandez aux gens, alors peut-être de manière démocratique, qui ils voudraient entendre sur vos chaînes. Et que vous, après, vous ayez des gens, comme vous les avez nommés, Jacques Beau, Chloé Framery, je ne sais pas qui encore vous avez nommé pour ne citer que.
5: Guimétant, qui a aussi assez.
9: Et du coup, en fait, peut-être ça enlèverait encore un argument qui, à mon avis, ils ont raison, d'être, en fait, les exclus, les reclus. Parce qu'effectivement, ça leur donne encore plus d'aura. Si pour autant vous estimez qu'ils disent n'importe quoi, ça doit être facile de, je dirais...
5: C'est pas ce qu'on a dit, hein. C'est pas ce qu'on a dit. Okay. Je voulais revenir sur quelque chose que vous disiez,
9: mais oui,
5: Antoine
9: j'ai pas
5: André.
9: La même... Pour conclure, la même interprétation du métier de journaliste, effectivement.
5: Justement, parce que vous parliez de cette impression que vous avez que dans les médias traditionnels, je reprends vos mots, hein,
9: oui, merci.
5: Que dans les médias traditionnels, nous n'avons pas conscience des rapports de force, hein, c'est ce que vous disiez.
9: Oui.
5: Pourquoi ne pas entrer dans un média traditionnel pour vraiment voir si c'est pas juste une impression ou si c'est vrai?
3: Ou nous inviter sur votre chaîne.
9: Alors j'ai invité Martina Shiba notamment, elle est venue sur l'émission. Alors la première question, c'est pourquoi je travaille pas dans un média.
5: Pourquoi pas entrer dedans, parce que vous parlez d'impression.
9: Okay.
5: Une impression,
9: oui,
5: c'est
9: comme
5: pas
9: j'ai
5: un fait.
9: Fait avec tout le reste, par oui. exemple, comme j'ai fait avec la politique, comme j'ai fait avec les
5: entrer
9: choses.
5: Entrer dedans et voir.
9: Alors,
5: si
9: la première
5: effectivement,
9: raison, c'est parce que j'y ai jamais pensé. La deuxième, c'est parce que je suis certainement pas qualifié. Mais si vous me proposez un poste là, maintenant, on pourra certainement en discuter.
3: On n'est pas vraiment en train d'engager à l'RTS, vous le savez. Je Diana Ross, I'm coming out, et ensuite ce sera Anne Flamand.

0: Donc, Diana Ross, I'm coming out à 16h34 minutes 33 secondes dans l'émission Drôle d'époque. Nous avons le plaisir d'accueillir Anne Flamand sous un tonnerre d'applaudissements. Bonjour Anne.
1: Ah ouais, bonjour tout le monde.
0: Je crois qu'on part sur la Lune avec vous et quelque chose du genre.
2: On va partir sur la Lune exactement, puisque l'une des questions qui nous occupe beaucoup ici même cet après-midi, c'est comment distinguer le vrai du faux, comment résister à la manipulation. Alors, pour apporter de l'eau à la discussion et faire tourner notre petit moulin de la réflexion, moi je voulais vous parler cet après-midi de ce que je considère comme une masterclass de manipulation. Une masterclass totalement assumée d'ailleurs, c'est le film Opération Lune de William Carell. Est-ce que vous en avez entendu parler ?
3: Non.
0: Moi non plus.
2: Personne.
1: Non, jamais.
2: Alors je vais vous raconter.
0: Je préfère rien de sans vous.
2: Au départ d'Opération Lune, il y a une commande de la chaîne Arte. On est en 2002, quelques mois après le 11 septembre, et la chaîne franco-allemande prépare une soirée spéciale sur le thème de la manipulation des images. William Carell, lui, il est déjà à ce moment-là l'auteur de plusieurs docs reconnus pour leur sérieux, et donc la chaîne lui commande un film sur ce sujet. Alors le réalisateur s'exécute et il commence par tourner un film très pédagogique, très sérieux, mais en cours de route, il trouve que finalement, cette façon de traiter le sujet, elle manque cruellement de fun, et il a ce qu'il pense être une meilleure idée, c'est-à-dire raconter une histoire dont il sait pertinemment qu'elle est fausse, mais en lui donnant toutes les apparences du vrai. Et pour parvenir à ses fins, eh bien, quoi de mieux que de s'attaquer à la conquête spatiale ? Rien que ça. D'abord parce que le sujet est énorme, et ensuite il est aussi universel, tout le monde a entendu parler de cette histoire, et puis aussi parce que c'est déjà une mine d'or de tergiversations et de contre-vérités diverses, et qu'il y a aussi d'innombrables rumeurs et théories fumeuses qui circulent autour de l'alunissage de la mission Apollo 11. Opération Lune, extrait.
4: En URSS, on ne peut que se préparer à assister au triomphe américain. Pour la Maison Blanche, envoyer un homme sur la Lune était devenu la priorité des priorités.
5: Ça n'a pas été la priorité de la priorité. La priorité de la priorité, ça a été la défense nationale. La course à la Lune, c'est un autre budget, complètement différent de celui de la NASA. Ça faisait partie du truc missile. Parce que le moteur qui propulse la fusée sur la Lune et qui propulse le missile, c'est grosso modo la même chose.
4: Il faut être d'une naïveté surprenante pour croire que l'on a englouti plusieurs milliards de dollars pour rapporter quelques kilos de roches lunaires. Le programme Apollo, c'était en réalité les premiers pas de la guerre des étoiles, le bouclier qui devait protéger les États-Unis. Mais il aurait été impossible d'obtenir du Congrès autant d'argent sans le soutien de l'opinion publique. Tandis que pour la conquête de la Lune, tout le monde a dit oui à tout et tout de suite.
6: That's why the administration paid all of this money. That's why the Congress allocated this funds, and that's why NASA has been giving this mandate. So this must happen. We must go to the moon before the Russians do.
5: Et c'est ça qui les a épuisés financièrement.
4: L'URSS ne peut plus suivre. Alors qu'aux États-Unis, les effectifs des entreprises aéronautiques travaillant pour l'espace avaient en 7 ans bondi de 30 000 à près de 400 000. L'énorme gâteau qu'a représenté le programme spatial a été partagé selon les règles classiques des familles de la mafia. 3 États ont obtenu l'exclusivité de tout ce qui touchait à ce domaine. La Californie, le Texas et la Floride. Tous les centres de recherche, les usines de fabrication des fusées, les bases d'entraînement, les sites de décollage ont été installés sur cet axe Californie-Texas-Floride. Du centre de Houston aux rampes de lancement de Cap Canaveral, en passant par les usines de San Diego. Une manne de plusieurs milliards de dollars.
0: Extrait de ce que vous appelez une masterclass de manipulation, Anne Flamand. Titre du film, encore une fois, que j'ai déjà oublié.
2: Opération Lune. Et alors, tout ce que cet extrait, j'ai choisi parce qu'en fait, c'est la méthode utilisée par William Carell pour nous faire adhérer à son histoire. C'est le mélange entre le vrai et le faux. Tout ce que vous venez d'entendre dans ce premier extrait, aussi surprenant que ce soit, a priori, ce ne sont que des faits avérés. Le film contient aussi des images d'archives véridiques, des interviews avec des témoins, tout ce qu'il y a de plus crédible, comme la femme de Sidney Kubrick, Christiane, ou encore Henry Kissinger, ou même l'ancien directeur de la NASA, Farouk Elbaz. Et c'est sur cette base, qui a toute l'apparence de la véracité, que le réalisateur déroule ensuite un récit inventé toute pièce. Et ce qu'il décide d'essayer de nous faire croire, c'est que, alors les Américains sont bien allés sur la Lune, mais craignant que les images photos et vidéos prises pendant la mission Apollo n'arrivent jamais jusqu'à la Terre, eh bien, ces fameuses images du premier alunissage de 69, elles auraient été tournées par Stanley Kubrick. Histoire d'avoir un truc à diffuser en cas d'échec de la transmission. Et pour nous raconter tout ça, eh bien, William Carell, il déroule son récit soutenu par une voix off qui est à la fois convaincante et dont le débit ne nous laisse absolument pas le temps ni du recul ni de la réflexion.
4: Il faut que ce film soit parfait, mais il est hors de question de construire des décors en si peu de temps. Le tournage de 2001, l'Odyssée de l'espace, se termine dans la banlieue de Londres. Pourquoi ne pas profiter des décors encore en place? Rumsfeld est persuadé que Kubrick ne refusera pas. Sous l'administration Kennedy, la Maison-Blanche lui avait accordé une autorisation exceptionnelle pour entrer dans les lieux stratégiques du Pentagone pendant la préparation du film Docteur Folamour. Kubrick leur doit bien cela.
5: Je lui ai dit à M. Nixon, c'est très dangereux aux États-Unis de mentir. On ne peut pas montrer une supercherie comme ça dans une démocratie. Trop de gens parleraient. C'est vrai, c'est grotesque. Alors il a dit presque tristement, allez-y quand même.
4: Rumsfeld propose d'aller personnellement négocier avec Stanley Kubrick. Il s'envole le soir même avec Henry Kissinger pour l'Angleterre. Kubrick, surpris, trouve l'idée amusante, mais commence par refuser. Rumsfeld insiste. On ne vous demande qu'une chose, nous laisser les clés du studio pendant un week-end. Le temps de tourner un petit bout de film et faire quelques photos, tout sera remis en place avant lundi matin. Kissinger le flatte. Docteur Folamour est un des films préférés de Nixon. Kubrick finit par accepter. Le faux tournage aura donc lieu en Angleterre dans les studios de la MGM près de Boreham Wood. L'équipe de tournage sera extrêmement réduite. Les deux techniciens et les deux figurants seront des agents de la CIA. Tous dignes d'une confiance absolue, ne devront avoir ni femme ni enfant ni la moindre attache familiale. Ils signeront un contrat où ils s'engagent à ne jamais rien révéler de cette histoire. Une fois le tournage terminé, ils devront disparaître. Mais Stanley Kubrick était un perfectionniste. Devant le peu de professionnalisme de l'équipe de la CIA, il se force à contre-cœur à superviser le tournage du faux film des premiers pas sur la Lune. Mais il précise à Rumsfeld et Kissinger, « Dès lundi matin, je compte sur vous pour disparaître à jamais de ma vie. »
3: My goodness, that is somebody. He is impressive. And he is a balanced, rational man. And he also has some courage to say that, what he'd said. And from there on, it played out exactly as he suggested.
2: Alors la personne qui vient de parler, c'est l'ancien conseiller du président Nixon, Donald Rumsfeld. L'interview qui est diffusée dans le film est totalement véridique. En revanche, c'est l'usage qui en fait qui ne l'est pas. Puisque comme William Carell l'explique lui-même dans une conférence autour d'Opération Lune, donnée 2 ans plus tard, en 2004, eh bien, il a un petit peu trafiqué les trucs.
7: Il ne joue pas du tout dans le film.
8: Non.
7: Le principe, c'était de détourner les entretiens. J'avais fait un film sur le Watergate 2 ans avant. Quand il parle du plus grand scandale qui aura jamais lieu. Je ne l'ai jamais vu pour ce film. C'est du détournement d'entretien réalisé 2 ans plus tôt. Eux-mêmes ne se sont jamais... Ils n'ont jamais été dans la même pièce où le cocktail, c'est le talent du monteur. Ils ne se sont jamais croisés dans cette réunion. C'est des bouts d'entretien.
8: Il a pu avoir vu le film, donc...
7: Il ne l'a pas vu,
8: je ne sais pas. Dire, oui. Du point de vue les Américains, avec les droits et tout ça...
7: On l'a présenté comme une plaisanterie. On a tourné un peu partout, au Festival de San Francisco, Live à Dallas. Jusqu'à présent, on n'a pas eu de problème.
8: Non,
7: on se méfie de Rumsfeld.
8: Ah oui, Rumsfeld, justement, Rumsfeld. Avec l'Irak et tout ça, Rumsfeld, oui. Je ne le voyais pas jouer dans un truc comme ça.
7: Il doit être occupé ailleurs, j'imagine.
2: Ah oui, parce qu'à ce moment-là, en 2004, Donald Rumsfeld, il occupe le poste de secrétaire à la défense des États-Unis et il est en pleine campagne de propagande pour justifier la guerre en Irak. La mise en abîme est absolument vertigineuse. Alors, la première fois que je suis tombée sur Opération Lune, moi, je savais pas ce que je regardais. Je suis tombée sur la première diffusion sur Arte en 2002, quand ils ont pas prévenu du tout. Et vraiment, moi, j'ai totalement marché. Je n'ai pris conscience de la supercherie qu'au moment du générique, qui est en fait un bêtisier du tournage. Et c'est à ce moment-là, si on est crédule comme moi, qu'on réalise qu'il y a certains témoins qui sont en fait des comédiens. Voilà. Et pourtant, le manipulateur William Carell, il nous voulait du bien. Tout le reste du documentaire, puisque c'est comme ça qu'il désigne son film, eh bien, tout le film est parsemé d'indices pour nous montrer qu'on est en train de regarder un truc totalement farfelu. Il y a certains témoins, par exemple, qui portent les noms des personnages des films de Kubrick et d'Hitchcock. Et il y a d'autres scènes qui sont très volontairement peu crédibles.
7: Mais Arte, on a fait une projection juste avant la diffusion pour voir, tel qu'on avait monté le film, à partir de la 20e minute, donc un peu avant la moitié, on doit se rendre compte que c'est faux. Enfin, que quand à la 20e minute, il y a le producteur hollywoodien qui dit qu'ils leur ont promis qu'un acteur serait président des États-Unis, et puis toutes ces histoires sur le pas de tir qu'ils ont déplacé pour avoir le soleil en face, comme s'ils ne pouvaient pas mettre la caméra de l'autre côté pour avoir le... Mais les gens ont continué à marcher, et tout le temps. Mais même le producteur hollywoodien, il me semblait qu'on voyait vraiment que c'était pas du tout à New York, mais sur le pont de Grenelle, la Statue de la Liberté, puisqu'on voit des gens faire du jogging.
2: William Carell, donc l'auteur du documentaire Opération Lune, toujours enregistré pendant cette conférence donnée en 2004, a noté aussi bien, dans un souci de transparence, que aussi bien les extraits du film que ceux de la conférence ont été remontés par mes soins pour les rendre plus radiogéniques. Alors revenons au film. Pourquoi est-ce que ça marche, ce documentaire? Pourquoi est-ce qu'on y croit? En tout cas, moi j'y ai cru. Mais d'abord parce que c'est hyper bien raconté. Le film est vraiment prenant. Il y a aussi tous ces éléments véridiques qui donnent donc de la crédibilité à l'ensemble. Et puis, il y a aussi ce dernier élément qu'il faut bien reconnaître. C'est toujours extrêmement flatteur d'avoir le sentiment de détenir une vérité que le reste du monde ignore.
0: Merci Anne Flamand pour cette chronique à laquelle j'ai demandé à Antoine André de réagir. Qu'est-ce que vous avez pensé de ce portrait de ce film ou de ce film en première instance?
8: Alors, pour moi, les déceptions et les manipulations, elles ont toujours existé. Et une des critiques que je ferais, notamment à la RTS, c'est de croire qu'il n'y a que les autres qui peuvent faire ça. Tout le monde fait ça tout le temps. Et il semblerait humain, malheureusement, parce que les gens veulent, comme vous avez dit tout à l'heure, faire partie d'un groupe, voire rallier au groupe, etc. Et du coup, en fait, il n'y a rien de surprenant là-dedans. Et la seule manière que moi, je vois de combattre ça, c'est de mettre dans le visible, de mettre ça au débat public, qu'il y ait des gens qui arrivent, qui disent « mais non, c'est le contraire », etc. De créer un environnement sain où les gens peuvent se dire les choses, même les plus hallucinantes ou folles, de sorte à ce qu'on puisse répondre et en fait maintenir le dialogue. Parce que pour moi, l'humanité, elle doit faire dialogue tout le temps.
9: En l'occurrence, là, vous êtes à la RTS et vous êtes en direct depuis 1h46.
8: Exactement. Vous avez dit tout à l'heure, effectivement, est-ce que je serais la personne qui viendrait vous permettre de dire que du coup...
9: C'est pas une décision stratégique dictée par la direction.
8: Non, non, mais ce que je veux dire par là, c'est ce que j'ai dit au début, c'est-à-dire que, bien sûr, c'est vrai, mais c'est vrai pour tout le monde. Et vous n'êtes pas exempt d'utiliser ce genre de choses, y compris à votre insu, parce que là, c'est un montage expliqué, mais tous les êtres humains peuvent tomber dans ces pièges-là, tous. Il n'y en a pas des meilleurs les uns que les autres. Du coup, moi, en fait, je mets beaucoup de valeur et d'appréciation auprès de ceux qui disent « Eh, mais en fait, on a bien pensé à tout, ce ne serait pas ça. » Parce que les complotistes, souvent, ce n'est pas des gens qui, comme vous dites, amènent des réponses toutes faites, déterminées à la ficelle, et puis c'est bon, c'est comme ça. C'est des gens qui posent des questions. C'est tout ce qu'ils font. Ils posent des questions et disent « Est-ce que ça, c'est bien possible ?» Mais ils ne donnent pas forcément de réponse. Du coup, moi, je vois vraiment un élan de responsabiliser les gens. Encore comme je disais tout à l'heure, on ne prend pas les gens pour les cons. On dit les choses, on pose des questions, puis après à chacun de faire son chemin, de faire son explication, de faire sa réalité aussi, et d'avancer dans son monde.
0: Olivia Huxley, tout à l'heure, elle faisait une observation qui me semble très en phase avec votre propre sensibilité, parce qu'elle disait, il ne faut pas confondre le complotisme et la croyance. C'est-à-dire, on peut croire quelque chose qui peut être vrai ou qui peut être faux, d'ailleurs, et ça ne veut pas dire qu'on est en train de ça ne veut pas dire que c'est fait avec une intention.
9: Elle parlait des ovnis. Hein,
0: voilà.
9: Je crois aux ovnis, je ne crois pas aux ovnis. Bon.
0: Voilà, la question, c'est celle, finalement, vous mettiez beaucoup de poids là-dessus dans la première heure de l'entretien, sur cette question de la sincérité, en réalité.
8: Oui, exactement. Et ça, je pense que vraiment, une personne qui sent la sécurité, qui est vraiment à l'écoute, une vraie écoute, hein, elle est tout à fait capable de sentir si une personne elle est sincère ou pas. Ça, c'est peut-être une croyance, du coup, que j'ai. Et il y a certainement des gens qui sont plus, je dirais, manipulables que d'autres, mais c'est en prenant soin des uns des autres, pas en se mettant des étiquettes pour se disqualifier, qu'on arrivera vraiment à créer un vrai dialogue. Et malheureusement, je remarque que ce dialogue, de plus en plus, il se perd. C'est aussi une des raisons qui fait qu'on est dans un monde de plus en plus polarisé. Et ça, c'est certainement pas dû aux quelques complotistes que vous nommez, mais au système dans son ensemble qui s'est construit maintenant depuis plusieurs générations.
9: Bon, en l'occurrence, plus que de sentir l'authenticité des gens et de sentir s'ils vous mentent ou pas, il y a aussi une technique journalistique appliquée par, je crois, tous les journalistes du monde, qui est d'avoir plusieurs sources.
8: Exactement.
9: La multiplicité des sources.
8: Oui.
9: Qu'est-ce que vous pensez de ça?
8: Ben, du coup, ça contredit un peu ce que vous dites, parce que vous, il y a des sources où vous dites, eux, on ne veut pas les entendre parce qu'ils sont hors du champ des sources.
9: Ben, c'est-à-dire que si c'est la seule source qui a cette voix-là...
8: Ah, mais personne n'a dit que c'était la... Non, non, ça vous faites un raccourci. Moi, je suis entièrement d'accord avec la pluralité. C'est pour ça, sur mon podcast, que vous entendez alors des gens qui pourraient dire tout et son contraire, à partir du moment où c'est un sujet qui m'intéresse, moi, je suis prêt à entendre tous les sons de cloche.
9: Si on vous donne une formation de journaliste, vous dites oui ou non?
8: Ça dépend ce que ça voudrait dire, parce que j'ai l'impression que souvent, moi je fais une critique aussi des institutions, je dirais, d'éducation, qu'elles peuvent aussi
10: normé ou façonné d'une certaine manière. Donc, une des critiques que je fais aussi à l'RTS, c'est la pluralité des profils et des cursus qui les font arriver à l'RTS. Et là, Martina Chiba avait été totalement d'accord avec moi. Vous avez une conformité des profils que vous engagez de facto, qui fait qu'effectivement, la manufacture du consentement si cher à Noam Chomsky notamment, peut se vérifier parce que justement, vous manquez de pluralité.
9: Bon, vous avez dit tout à l'heure que vous n'écoutiez pas trop la RTS.
10: J'écoute quasiment pas la RTS.
9: Donc, comment vous savez ça?
10: Comment je sais?
9: Que les profils manquent de diversité.
10: Parce que Martina Chiba, qui travaille par la RTS, l'a dit, l'a confirmé.
9: Alors si elle l'a dit.
0: Eh bien, c'est l'occasion pour moi de raconter mon cursus. Je suis de formation historien de l'art et chanteur, Cachemire.

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1: Sei l'unica che può cambiarmi l'atmosphère,
2: ah,
1: tu es la seule qui puisse
2: Francesco.
1: Changer l'ambiance. Chante Cachemire, une chanson qui a plu à notre invité Antoine André. Il est 16h53, vous écoutez RTS Première et notre invité fondateur et animateur du site d'information The Swiss Box Conversation, mais qui ne fait pas que ça.
3: Pas dans... un site d'information, hein.
1: Pardon.
3: C'est un média.
1: Vous avez raison, média. Merci de m'avoir repris. Heureusement que vous êtes là, que vous m'empêchez de dire des bêtises.
2: Mais
1: et c'est très bien. Il nous reste quelques minutes et moi j'aimerais parler d'un autre aspect de votre vie, parce que vous savez que cette émission vise à faire sentir, à essayer de comprendre ce qui anime une personne au niveau de son être, de son intimité, de sa personnalité, à prendre un certain rôle dans l'espace public. Or, vous avez mentionné parmi vos activités, parmi vos passions, parmi, je ne sais pas comment il faut le nommer, la pratique de Vipassana. Je pense que tout le monde ne sait pas ce que c'est, mais je vous laisse expliquer qu'est-ce que Vipassana.
3: Ah, Vipassana, c'est simplement une technique de méditation, figurez-vous, qui se fait dans le monde entier, sur plusieurs jours, et qui est assez radical, dans le sens où on y apprend à méditer en fermeture complète, c'est-à-dire qu'il n'y a plus de choses extérieures qui peuvent vous venir. C'est-à-dire que vous êtes dans un lieu, alors il y a beaucoup de monde, hein, là où j'étais, c'était un Mont-Soleil dans le Jura, à peu près une septantaine de méditants, moitié hommes, moitié femmes, avec des dortoirs séparés et des lieux pour se nourrir aussi séparés. Et on va méditer, en fait, de 4h le matin à 10h le soir, donc c'est 10 heures de méditation par jour, je n'avais jamais fait ça avant, hein.
1: C'est énorme. Hein?
3: C'est énorme. C'est vraiment... c'est presque fou.
2: Donc on mange en méditant?
3: Alors non, il y a des pauses. C'est des méditations entre une demi-heure et deux heures de suite. Et on va méditer. Donc c'est des méditations guidées au début, passablement, puis après, vers la fin, plus. Qui visent à simplement scanner le corps. Hein. C'est très simple, en fait. C'est prendre conscience qu'on est des êtres de vibration et puis qu'à tout moment, on a des picotements, des réchauffements.
1: Une petite crampe, qu'on sent la pression du sol sous notre fesse, qu'on sent notre dent contre notre lèvre et toutes ces sortes de choses. Voilà.
3: Et en fait, on n'a pas le droit de regarder ni de parler à quiconque pendant ces 10 jours. Il n'y a pas d'interaction, il n'y a rien qui vient de l'extérieur. Et ce qui est intéressant, c'est qu'au bout d'un moment, quand on n'a plus d'impulsions extérieures qui viennent à nous, eh bien, notre pensée, notre cerveau s'épuise en pensée. Il n'y a plus, au bout d'un moment, on ne peut plus processer des trucs parce qu'il y a, ça
2: rentre. Il n'est pas nourri.
3: Il n'est pas nourri. Et du coup, on est obligé de faire quelque chose qui est très intéressant, c'est d'observer le vide ou l'intérieur ou comment on se sent si on arrive à bien faire l'exercice. Et alors, chez moi, ça a été transcendantal puisque ça a fait office d'une espèce de psychanalyse accélérée. Je pense qu'il m'aurait fallu à peu près 25 vies pour faire une psychanalyse de cette qualité-là. Je l'ai vécu comme ça. Tout le monde l'a vécu, le vit très, très différemment. Hein. Et puis donc, c'était très, très, très profond comme expérience. Alors, autant, c'est rigolo parce que j'ai rien fait pendant 10 jours, autant j'ai jamais aussi travaillé que ça. Parce que faire face au vide, eh bien, c'est quelque chose qui m'a permis vraiment de prendre conscience, conscientiser, hein, prendre conscience de beaucoup, beaucoup de choses qui m'étaient alors complètement invisibles. Et puis peut-être même des choses que mentalement ou intellectuellement je savais, mais que j'avais pas vraiment intégrées. Donc je les disais sans y croire ou parce que c'était bien de le dire, quoi. Ça faisait du sens. Mais là, quand j'ai médité, j'ai

0: ça vient en écho à quelque chose qui pour moi est très intéressant. Je vous parlais plutôt de la maturité, de d'abord prendre conscience de soi, d'ailleurs c'est l'enfance, hein. Ensuite de l'autre à l'école, des normes, etc. Et puis ensuite de prendre conscience du monde et de vouloir y contribuer positivement. Les sages disaient que si on veut avoir fait une vie qui a de la valeur, il faut laisser le monde en meilleur état qu'on le laisse quand on est né. Eh bien, j'ai remarqué qu'il y avait un espèce de miroir. Au bout d'un moment, quand on s'ouvre au monde, si on veut le faire comme il faut s'ouvrir aussi à l'intérieur. Donc l'extériorité du monde, je vais me disperser vers Gaza, vers ailleurs. Eh bien qu'en écho, si on veut le faire en authenticité, il faut aussi donner autant de temps d'amour et d'énergie à l'intériorité. Et ça, ça peut se faire de mille manières. Alors moi, je l'ai fait via Vipassana, mais chacun y va de sa quête. Moi, j'aime pas le terme développement personnel, mais moi, je parle plutôt de spiritualité, de rapport à l'invisible, raison pour laquelle vous trouvez aussi ce genre de sujet dans mes podcasts, tout simplement parce que je suis très curieux.
1: Eh bien, merci beaucoup, Antoine André. Des nouvelles de la route.
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1: Des retards de 15 à 20 minutes sont à prévoir sur la Transjurane entre Glovelier et Saint-Ursanne en direction de Port-en-Truy, ainsi que sur les tronçons qui mènent aux douanes de Valorbes et de Bardonnay. Cette nuit de 22h à 5h, des travaux provoqueront les fermetures de l'axe La Chaux-de-Fonds Neuchâtel entre Boutevilliers et Vaucéillon en direction de Neuchâtel et du contournement de Genève entre Bernay et Perly en direction de la France. Des déviations seront mises en place. Pour tout complément d'information, le site rts.ch/trafic est à votre disposition.
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1: Et bien voilà, on est au bout de cette émission. Antoine André, peut-être racontez-nous qui est votre prochaine invité et quelle est la prochaine interview que vous planifiez pour le Swiss Box Conversation.
0: Et bien justement, ça fait écho à ce que je viens de dire. Ça sera Sylvie Détiola, ça sera jeudi, ça sera aussi en direct. Et puis là, je suis en train de lire son livre Connexion. Donc, il faut savoir qu'elle est une scientifique. Et puis, elle essaye d'approcher, parce que c'est aussi un sujet sensible. Hein. Moi, vous voyez que j'aime bien les sujets sensibles où peut-être on ne s'aventure pas parce que ça fait un peu peur. Sur le rapport à la science de l'invisible. Peut-on tout expliquer? Et je pense que non, on ne peut pas tout expliquer. Faut-il tout expliquer? Non plus. Mais faut-il s'y intéresser? Oui. Et c'est bien un petit peu, la démarche que j'entreprends et qui me fait dire tout ce que je vous dis maintenant depuis 2 heures.
1: Merci beaucoup, Antoine André. Cette émission est terminée. On aurait voulu avoir un petit contact
3: c'est Vertigo,
1: avec Vertigo.
3: Après.
1: Voilà, et je crois que c'est trop tard.
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1: Bah oui, parce qu'il est déjà 17h, mais ce sera quand même Vertigo après les infos.
2: Émilien Verdon.
5: Le président français Emmanuel Macron salue le sang-froid de l'équipe éducative après les violences qui ont touché un collège de Bagne au sud de la France. Un adolescent a ouvert le feu au fusil de chasse, blessant le principal et une enseignante. La mobilisation des lycéens se poursuit en ce début de semaine un peu partout dans le pays. Au moins 8 employés de l'éducation nationale ont été blessés. Le pape Léon XIV sera opéré demain matin à Rome. Intervention en raison d'un nodule pulmonaire. Selon le Vatican, le souci de santé a été détecté à un stade très précoce lors de récents examens. Les médecins jugent nécessaire d'intervenir par précaution. Pour l'instant, pas d'informations sur le maintien ou non de son voyage prévu début novembre en Uruguay, en Argentine et au Pérou. Guerre en Ukraine, alors que le président américain Donald Trump a annoncé hier une trêve concernant les infrastructures énergétiques, la Russie affirme préférer une paix durable avec Kiev. Le Kremlin, qui pour l'instant entretient le flou sur l'application du cessez-le-feu, il réfute par contre d'en appliquer un pour l'organisation d'élections par Volodymyr Zelensky. Parallèlement, l'Union européenne a renforcé ses sanctions contre Moscou ce lundi, ciblant près de 1600 individus et entités impliquées dans le conflit. L'Arabie Saoudite reconnaît être mise à l'épreuve par une série d'attaques sans précédent. Elles se sont intensifiées depuis septembre entre les Houthis, soutenus par l'Iran, et les forces gouvernementales yéménites, appuyées par Riyad. Ce week-end, l'aéroport de la capitale a été frappé à 2 reprises, tuant au moins 14 personnes. Il restera fermé au moins jusqu'à jeudi. Des sites pétroliers d'Aramco ont aussi été visés. Le ministre saoudien de l'énergie promet une réponse ferme. Ce nouveau coup dur pour le chancelier allemand Friedrich Merz, Bärbelbaß, sa ministre du Travail et co-dirigeante du SPD, le Parti Social-Démocrate, démissionne brutalement. Elle invoque le décès de sa belle-fille, mais aussi les attaques publiques venant de la CDU.

0: partenaire de coalition conservateur. Cette nouvelle crise témoigne des divisions au sein du pouvoir en place depuis un an et demi. Près de 300 supermarchés français doivent jeter tous leurs produits frais et surgelés. Une cyberattaque a touché deux enseignes bien connues de grands magasins la nuit dernière. Les pirates ont pris à distance le contrôle des frigos et ont déclenché le dégivrage forcé des installations anciennes, selon le constructeur. Des départs de feu ont également été signalés. Le parquet de Paris a ouvert une enquête. 1000 panneaux solaires en Valais, le tunnel du Grand Saint-Bernard se met à l'énergie verte. Ils sont actuellement en cours d'installation du côté suisse de l'ouvrage. Région connue pour son fort ensoleillement. Environ la moitié sera en service dès la fin de l'année. La totalité permettra de produire la moitié des besoins en électricité pour la galerie transfrontalière avec l'Italie. Le coût de l'ensemble des travaux avoisine les 2 millions de francs. Et puis, avis aux amateurs de Dalida, ressuscité le temps d'un spectacle. Le metteur en scène de la cérémonie des JO de Paris, Thomas Joly, va raconter la vie de l'artiste. Il a créé Dalida, une paradisco, une odyssée disco et onirique. But, célébrer cette icône de la chanson française. La tournée commencera dans un an, en octobre 2027. Un passage est prévu à Genève. La météo, le soleil a brillé et il brillera encore ces prochains jours. En prime, les températures vont continuer à augmenter. La barre des 20 degrés pourrait à nouveau être dépassée d'ici la fin de semaine.
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7: Et avec Fred Fassio en régie, bonjour et bienvenue à vous. Entre 1959 et 1964, 222 histoires du petit Nicolas sortent de l'imaginaire de René Goscinny et Jean-Jacques Sempé, avec quelques inédits publiés à partir des années 2000 et 20 millions de livres vendus dans le monde. Mais depuis, aucune nouvelle. 60 ans après, le petit Nicolas revient enfin aux éditions IMAV avec 12 histoires coécrites par Anne Goscinny et Jean-Philippe Arouvigno, illustrées par Furcy Tessier. Il en retrouve Agnan, Alcès, Clotaire, Geoffroy, Marie-Edwige dans cette enfance intemporelle, tout de même rattrapée par la mixité scolaire et une maman qui travaille enfin, et c'est drôlement chouette. Pour en parler, la fille de René Goscinny, Anne Goscinny, est notre invitée aujourd'hui. Bonjour Anne Goscinny.
8: Bonjour.
7: Vous êtes en direct de nos studios de Genève, en duplex. On va devoir exceptionnellement vous libérer à 17h40 parce que vous avez un train pour vous emmener à Paris. Donc j'avertis tout de suite les auditeurs et les auditrices que vous ne pourrez pas aller jusqu'au bout de l'émission. Mais c'est pas grave, on aura largement le temps de parler de ce livre. Et avec moi aussi autour de cette table, Salomé Kiner. Bonjour.
9: Bonjour.
7: Alors vous nous parlez, ça n'a rien à voir, hein, je crois, d'une influenceuse autrice mormone.
9: Ah oui, Anaya Maurer.
7: D'accord, ça va être intéressant, c'est original en tout cas. Thierry Sartoriti, bonjour.
10: Bonjour Raphaël.
7: Alors avec vous, on va découvrir un chorégraphe new-yorkais.
10: Oui, et je vous emmène à l'église, une église où on danse beaucoup.
7: Ah bah c'est parfait. Olivier Erner, bonjour.
11: Bonjour.
7: Alors vous là, c'est un phénomène, rien à voir de nouveau, de la musique pop slovaque.
11: C'est ça, elle s'appelle Adela et elle cartonne en ce moment.
7: Et comme vous avez décidé de travailler beaucoup aujourd'hui, Olivier Erner, bah vous avez votre édito, c'est là tout de suite, maintenant.
12: Certaines idées sont peut-être à garder. L'éditorial ici, par exemple, ça n'est pas mal.
11: À l'heure où on célèbre les 50 ans du punk, revenons justement sur ce mot passé du statut d'insulte marginale à celui de concept culturel universel. Au début des années 70, le terme punk désigne juste un vaurien, un bon à rien, et rien ne laissait présager que ce petit mot allait devenir l'étendard d'une révolution esthétique et sociale. Le grand braquage commence dès 1976, des ruelles sombres du New York des Ramones aux scènes londoniennes des Sex Pistols, le punk réussit un spectacle spectaculaire hold-up sémantique, un choc sonore mais aussi visuel grâce aux vêtements de la styliste Vivienne Westwood. Mais attention, le punk ce n'est pas qu'une affaire de crêtes colorées ou d'épingles à nourrice, c'est surtout le cri de colère d'une jeunesse britannique frappée par la crise, un slogan minimal et radical devenu mythique « No future ». Dans les années 80, fini le nihilisme pur, place à une éthique politique et à la débrouille, c'est l'ère du « do it yourself ». Les punks créent leur propre réseau alternatif autonome, des squats, des fanzines, des labels indépendants, et en France, le mouvement devient plus politisé, antifasciste et anticapitaliste. Et puis survient le grand paradoxe dans les années 90. Le punk intègre le système mainstream qu'il détestait tant. Des groupes comme Green Day ou The Offspring transforment la révolte en une formule pop-punk calibrée pour les stades et les radios. On vend de la rébellion sur catalogue. Commercialement récupéré, le punk paraît définitivement mort. Et pourtant, il a survécu. Aujourd'hui, le punk a dépassé le simple cadre du rock. C'est devenu une posture universelle face au monde. On le retrouve dans la science-fiction avec le cyberpunk, dans l'écologie avec le solarpunk ou dans les actions choc de collectifs comme les Pussy Riot. Bref, 50 ans plus tard, le punk résiste et n'est plus une mode. C'est le synonyme universel de l'insoumission et de la résistance. Le punk a donc un futur radieux.
7: Merci Olivier Horner. Alors si les punks ont un futur radieux, Anne Goscinny, est-ce que le petit Nicolas est-il un peu punk à sa manière ?
8: Écoutez, c'est pas exactement comme ça que je le définirais, mais en tout cas c'est un personnage qui fait plaisir, je crois, à qui l'a lu et à qui le lira, puisque aujourd'hui on le retrouve avec des nouvelles aventures.
7: 12 nouvelles, hein, histoire donc du petit Nicolas, plus de 60 ans après ses dernières aventures. C'est vous qui co-écrivez donc ces textes avec Jean-Philippe Arouvigno et c'est illustré par Fursy Tessier. Je propose peut-être de se remettre un petit peu la voix du petit Nicolas, ou en tout cas son univers, son entourage. Écoutons.
13: Dis donc, il est marrant lui, c'est qui ?
14: Nicolas, ça te dirait pas qu'on en fasse quelque chose tous les deux ? Toi, tu lui écris des histoires, moi je les illustre.
13: Si on l'appelait tout simplement le petit Nicolas.
15: Oh, c'est chouette !
16: Moi, c'est Nicolas. Ma vie, elle est chouette. Et je veux surtout pas qu'elle change.
13: Je sens qu'on va bien rigoler. Tu sais ce qui lui manque ? On va lui inventer des copains à notre petit bonhomme.
15: Et ça va pas à la tête ! C'est une fille ! Je veux avoir un petit frère !
17: T'es foutu, je te dis.
18: Qui peut me raconter l'histoire du petit Pousset ?
19: Oui, Agnan ?
20: Il était le dernier d'une famille de bûcherons qui décidèrent de les abandonner dans la forêt.
21: Mes meilleures idées me viennent comme ça, en rêvassant, comme quand j'étais môme.
22: Et si on allait faire une balade en forêt le week-end prochain ?
23: Et demain, on ira se promener dans la forêt.
24: Écris-moi une nouvelle histoire.
7: On a reconnu des extraits de l'adaptation en 2010 du Petit Nicolas par Laurent Tirard et puis surtout pas mal d'extraits du film d'animation sorti en 2022 que j'ai trouvé à titre personnel tout à fait extraordinaire et très émouvant. Qu'est-ce qu'on attend pour être heureux ? Qui revenait vraiment sur la création du Petit Nicolas par votre père et par Sampé. Alors là, quand on retrouve ce livre, Le Petit Nicolas, je reviens, c'est pour vous un retour, une résurrection. C'est quoi en fait ?
8: En fait, la résurrection, d'une certaine façon, je l'avais déjà opéré avec ce film dont vous parlez très bien, de 2022, puisque j'ai co-écrit ce dessin animé avec un très bon auteur qui s'appelait Michel Fessler. Et là, j'ai appris à animer ce petit personnage iconique, à animer ses parents, ses copains. J'ai même fait parler mon père, merveilleusement doublé par Alain Chabat et Sampé doublé par Laurent Lafitte. Donc, j'avais déjà fait un tout petit peu mes armes avec ce personnage. Et puis après, pendant ce temps-là, j'ai écrit les histoires de Lucrèce. J'ai créé avec Catel une série à succès. Et donc, je m'étais un peu déjà confrontée à la littérature jeunesse. Donc je ne suis pas arrivée sans expérience jusqu'au petit Nicolas.
7: Après, ce n'est pas évident, évidemment, puisque vous reprenez la créature, une des créatures les plus mythiques de votre père, Anne Goscinny. Alors qu'est-ce qui a été le plus difficile à dépasser quelque part pour vous mettre vraiment à l'écriture de ces 12 nouvelles, 12 histoires qui composent le recueil du petit Nicolas, Je reviens ?
8: En fait, je pense que je n'ai pas eu à dépasser quoi que ce soit. J'ai eu un vœu pieux, celui de m'approcher du soleil, sans pour autant me brûler les ailes. C'était la consigne que j'avais donnée à mes co-auteurs, Jean-Philippe Aouvignot et Furcy Tessier. Je leur ai dit, voilà les gars, on va essayer de s'approcher du soleil, mais on va trouver notre petite musique à nous. C'est-à-dire que c'est très facile de faire une parodie ou un pastiche du Petit Nicolas. Il suffit de faire une étude poussée du champ lexical, d'utiliser 3 ou 4 fois le mot chouette, terrible, de dire drôlement et de répéter 10 fois il a dit, et on a l'impression qu'on fait du Petit Nicolas. En réalité, on fait du Canada Dry, et le vrai Petit Nicolas, celui que vous aimez, il n'est pas que là, quoi. C'est une façon de penser, c'est une façon d'animer les personnages, c'est une façon de déployer l'humour sans qu'il ne soit jamais lourd. C'est une façon d'être un peu poète.
7: L'idée, c'est de travailler évidemment sur quelque part de l'intemporel, de l'ancien, mais en donnant quand même quelques touches de nouveauté. Vous avez l'impression, un peu comme on peut s'approcher d'une maison, de la repeindre sans du tout toucher à ses fondations.
8: En tout cas, j'espère. Je veux dire que nous, ce qu'on a voulu faire, c'est situer les aventures du Petit Nicolas 10 ans plus tard. Mon père s'arrête en 64, comme vous l'avez justement rappelé. Et nous, on arrive au début des années 70. On a voulu que mai 68 soit passé. On a voulu que l'homme ait marché sur la Lune. Autant de grands progrès pour un micro-progrès qui était celui de faire arriver les filles dans l'école. Et les filles dans l'école, c'était pas le seul changement, la seule métamorphose, c'est l'autre changement, grand changement, c'est que maman a des velléités d'indépendance, voire d'autonomie, qu'elle veut plus demander à son mari des sous pour acheter des souliers ou un journal, qu'elle veut travailler. Et voilà donc maman qui travaille, et là, le chaos menace la famille et le ménage, puisque maman ne va plus attendre papa avec ses chaussons tout prêts et ses mots croisés.
7: Elle travaille au rayon parfumerie, hein, des galeries modernes d'ailleurs. Alors justement, cette dimension féministe, c'était vraiment essentiel pour vous, pour quand même connecter ces nouvelles avec l'époque contemporaine, sans être obligé évidemment de moderniser de façon un peu artificielle le personnage.
8: En fait, je ne la qualifierais pas de dimension féministe. Je pense que c'est juste le progrès social le plus basique. En fait, les femmes ont un compte en banque, ont le droit de vote et travaillent. C'est l'histoire des années 60 et 70. Voilà, moi je suis pas une militante très active, même si j'ai des convictions, et de toute façon mes convictions n'avaient rien à faire dans cette œuvre là qui n'est pas la mienne à l'origine. Donc je pense que le fait de faire que maman travaille et de par conséquent déséquilibrer le foyer, c'était une source de comédie. Et quand on anime le Petit Nicolas, on cherche une seule chose, c'est les sources de comédie.
7: On retrouve quand même, hein, évidemment, les personnages traditionnels comme Agnan, Alceste, Clotaire, Geoffroy, Marie Edwige, avec quand même des nouveaux et des nouvelles figures qui s'immiscent comme ça dans le texte, notamment une camarade de classe qui s'appelle Carmen Esmeralda. Là aussi, il y a peut-être l'envie aussi d'ouvrir un petit peu le champ à des noms qui seront peut-être moins connotés vieille France. L'idée, c'est quand même de développer autour de cet univers qui est très connu quelque part, hein, un monde un peu plus large, vous le disiez aussi, mais 68 est passé par là, l'homme a marché sur la Lune, les classes s'ouvrent un tout petit peu, créent des nouvelles tensions, ça respire quelque part un peu du temps qui passe aussi.
8: Oui, et puis moi je me voyais pas animée dans les années 2020, enfin j'ai commencé à écrire ce texte en 2024 je crois, je me voyais pas écrire en 2024 une histoire dont l'école ne serait pas mixte. D'abord moi j'ai pas d'expérience d'école non mixte. J'ai été scolarisée à l'école publique laïque et républicaine mixte. Et là, j'aurais trouvé que ça aurait fait parodie. Vous voyez, en fait, ça aurait fait un peu pastiche, ça aurait fait artificiel. Je ne vois pas un enfant aujourd'hui ayant envie d'acheter un livre qui vient de sortir. Je ne parle pas des histoires iconiques de mon père et de son père. Je parle d'un livre qui vient de sortir, ce qui est sorti cette semaine, prenant place dans une école non mixte. Il y avait quelque chose d'artificiel. Et c'est précisément ce qu'on ne voulait pas.
7: Alors, Anne Gossini, on va continuer à parler avec vous de ces 12 histoires donc, qui composent le recueil Le Petit Nicolas, Je Reviens, qui vient de paraître d'ailleurs aux éditions IMAV, mais là on va peut-être aller justement du côté d'une figure peut-être un peu plus conservatrice, un petit peu plus, moins laïque on va dire, avec Anneya Morer.
0: Dis-moi, qui es-tu ? Qui êtes-vous ?
7: Salomé Kiner, qui êtes-vous ? C'est la question que vous avez posée aujourd'hui à Aneya Morer.
2: Oui, je suis allée la rencontrer dans sa famille, en Valais, pour parler de son actualité littéraire, donc un récit autobiographique qui révèle une jeune femme aux identités iconoclastes.
17: Bonjour, je m'appelle Aneya Morer d'Asli, j'ai 36 ans, je suis candidate de télé-réalité, je m'amuse beaucoup sur les réseaux sociaux et je viens d'écrire un livre, Ce qui m'a sauvée, disponible en librairie.
2: Dans ce livre, Aneya Morer parle des drames de sa famille et de son enfance chahutée. Son père est un flambeur, un homme infidèle et violent. Très vite, sa mère élève seule ses trois enfants dans un foyer instable. Adolescente, livrée à elle-même, Aneya rêve de devenir mannequin, de côtoyer des célébrités et de fréquenter des lieux VIP. Ce sont les émissions de télé-réalité qui lui permettront finalement de se faire un nom. Mais un jour, crise existentielle, dégoûtée par ce milieu, Aneya Morer décide de tout plaquer et prend un aller simple pour Salt Lake City sur les traces de son héritage religieux.
17: Ce qui m'a conduit aux États-Unis, c'est vraiment la quête de vérité, de découverte, déjà de ma foi, de rencontrer des jeunes un petit peu dans la région de l'Utah, parce que c'est un petit peu le quartier général des Mormons. Et ensuite, j'ai rencontré mon mari qui m'a fait rester là-bas et développer un petit peu ma vie là-bas de famille avec mes jumeaux Milo et Heidi. Et je me suis maintenant complètement adaptée aux États-Unis et je suis devenue presque une petite américaine.
2: Du coup, adieu les tenues provocantes et les attitudes scandaleuses. Désormais, Aneya Morer porte des talons plats, des robes couvrantes et elle défend la chasteté. Alors a priori, rien de très glamour dans son milieu professionnel, sauf que ce genre de contraste, aujourd'hui, c'est justement ce qui fait le succès des phénomènes contemporains.
17: Bah, étonnamment, c'est plutôt le monde des réseaux sociaux qui a fait que j'ai explosé, justement parce qu'en fait j'étais dans une maison traditionnelle mormon, c'était la maison de la grand-mère de Marlo, où il y avait vraiment beaucoup d'objets vintage, de la tapisserie comme de chez Cendrillon, très féminine avec un peu de la dentelle dessus. Enfin, c'était vraiment un univers extrêmement vintage américain et la moquette rouge. Enfin, et quand je filmais, j'ai commencé après notre mariage à filmer mes vidéos sur mes réseaux sociaux. Là, les gens ils se sont dit mais elle est où? Parce qu'avant, je ne m'étais pas montrée. J'avais mis les robes... Enfin, déjà, j'étais venue avec une valise aux États-Unis. Et là, j'avais mis toutes les robes de la grand-mère de Marlo. Enfin, c'était vraiment des robes vintage incroyables. Et enfin, c'était vraiment iconique. Et là, ça a tellement explosé qu'en fait, la télé est revenue me chercher. Et m'a dit, mais c'est incroyable, t'es un personnage, Aneya, on te veut. Et là, je dis, ah ben, je sais pas trop, en fait, ça colle plus à vraiment ce que je suis. Je crois que là, vous vous trompez. Et puis, ils m'ont dit, non, mais tu peux être toi-même. Enfin, vraiment, on te veut pour toi, pour ce que tu représentes. J'ai dit, ah bon?
2: Aujourd'hui, près de 400 000 personnes suivent Aneya sur TikTok. Comme pas mal d'influenceuses, elle partage des recettes de cuisine, elle fait des partenariats commerciaux pour des tireurs de lait, par exemple. Et elle met en scène, avec un certain humour, je dois dire, son quotidien de mère de famille mormone. Dans son livre, Aneya lève un peu le voile sur les coulisses de la télé-réalité.
17: Exactement, donc dans la télé-réalité, quand on nous caste, déjà il faut qu'on ait une histoire, il faut qu'on, en fait, on y ressente une certaine émotion, qu'on peut être écorché vif, on peut réagir à des situations d'une manière excessive. Il y a toujours en fait quelque chose qui est lié à une blessure de l'enfance, et c'est pour ça aussi très certainement que dans les castings, on devient des personnages, des caricatures de la société, et c'est pour ça aussi que on est adoré comme détesté, parce qu'on est attachant, comme je dis. Mais tout ça, c'est pas forcément très sain. Et c'est pour ça que j'ai beaucoup aussi de compassion envers mes camarades de la télé. Parce qu'en fait, j'arrive à voir leurs failles, je connais leur histoire. Et je sais qu'ils ont vécu des choses très dures, mais vraiment des fois catastrophiques. Et c'est difficile de se reconstruire dans des familles dysfonctionnelles. Quand on manque d'amour, on doit toujours arrondir les angles, prendre sur nous, être seul, grandir seul.
2: D'ailleurs, c'est exactement le genre de profil qu'il n'est pas rare de retrouver dans les communautés religieuses prosélytes, comme c'est le cas de l'Église mormone.
7: Merci Salomé. Alors, est-ce que Aneya Morer a participé à La vie secrète des épouses mormones, une émission de télé-réalité qui cartonne aux États-Unis ?
2: Non, mais elle n'exclut pas qu'il l'appelle un jour.
7: Ah, ça rassure. Et en attendant, on peut lire donc son texte « Ce qui m'a sauvé » aux éditions du Cherche Midi. Anne Gossinou, on vous retrouve. Vous avez entendu ce sujet qui n'est donc pas très moderne. moderne, on va dire, par rapport à cette figure. Vous pourriez intégrer une femme comme ça, qui est l'opposé, pour le coup, de la mère du petit Nicolas, que vous avez essayé de moderniser dans ce retour, le petit Nicolas, je reviens. Ça vous choque un peu d'entendre ça aujourd'hui ou...
8: Non, à partir du moment où c'est vécu comme une expérience, rien ne me choque. Mais effectivement, vous venez de me donner une bonne idée, pourquoi pas imaginer une voisine de la mère du petit Nicolas qui ne comprend pas vraiment pourquoi elle travaille et quel est ce besoin d'émancipation.
7: C'est ça.
8: Alors que le bonheur est dans la tarte aux pommes.
7: ou dans la tartiflette, ou n'importe quoi, mais
8: voilà,
7: bon, on peut voir. Je rappelle donc que ce petit Nicolas, je reviens, est composé de 12 histoires, notamment la première rentrée avec la découverte de la classe mixte qui va bouleverser un peu tout le quotidien du petit Nicolas et de ses amis. Une découverte aussi de l'homme invisible au cinéma, les débuts professionnels de la mère de Nicolas, un nouvel an, du judo. Alors je voulais savoir en fait comment ces 12 histoires se sont imposées. Est-ce que vous en avez écrit beaucoup et comme pour un album, vous avez retenu les meilleurs ou c'est simplement ces 12-là qui se sont imposés tout de suite?
8: Non, avec Jean-Philippe Arouvignon, on a évidemment décidé de se partager le travail, d'écrire 6 histoires chacun. On s'est rendu compte assez vite que lui, il était plus à l'aise que moi quand il s'agissait d'animer exclusivement des enfants. Par exemple, le judo ou la galette des reines. Dès que les enfants font des bêtises et s'envoient des trucs dans la figure, il est vachement plus doué que moi. Mais c'est un garçon.
7: Les filles, plus burlesque.
8: Les filles, c'est plus sage. Et moi, j'étais plus douée, non pas que lui, mais que pour animer les enfants, dès qu'il s'agissait de mettre des adultes dans les histoires. Vous avez par exemple les invités ou les rideaux. Enfin, voilà, dès qu'il y a des adultes, moi, je suis beaucoup plus à l'aise. Donc le travail a été très naturellement partagé. On a écrit chacun nos 6 histoires. Et pour que vous ayez cette impression, j'espère en tout cas, d'une homogénéité, on a réécrit les 6 histoires de l'autre.
7: Ah d'accord, oui. Mais il y a eu des critiques quand même, j'imagine, quand on réécrit, on met son grain de sel. Est-ce qu'il y a
8: des
7: dissensions, des moments où vous n'étiez vraiment pas d'accord?
8: Alors jamais, on ne sait pas... Non, on a tous les deux fait preuve de tact et de bienveillance, parce que l'idée n'était pas de blesser, mais l'idée était surtout de faire en sorte que le livre soit un très bon livre. Et ce qui nous a sauvés tous les deux, c'est qu'on s'est dit très vite au début de ce travail, on s'est dit si on n'est pas très heureux du résultat, on ne le publiera pas. Donc ça enlève quand même une énorme pression parce que animer ce personnage mythique, c'est l'Arc de Triomphe, la Tour Eiffel, et pour nous les Parisiens.
7: pour tout le monde, c'est le monde entier.
8: C'est très compliqué, il y a une grosse pression et on s'est dit si on n'est pas très heureux de ça, du résultat, on ne le publiera pas.
7: Mais alors je peux rappeler aussi quand même que vous êtes votre propre éditrice, les éditions IMAV, c'est vous, quoi. C'est quand même consacré aussi à ce patrimoine-là. La pression, elle vient évidemment de l'extérieur, parce que là, vous écrivez, vous coécrivez et vous éditez.
8: À quel moment il y a des gens qui vont dire, oulala,
7: c'est à côté, ça ne va pas du tout dans le bon sens. Oui. Qui peut vous donner un garde-fou par rapport à tout ce travail?
8: Alors, j'ai monté cette maison d'édition avec mon mari il y a 25 ans. Il est éditeur, c'est un très bon éditeur. La première version des histoires ne lui convenait pas tout à fait. On a remis l'ouvrage sur le métier, fort de ses remarques, et on est allé encore plus loin. Et quand on a tous été heureux, lui y compris, et oserais-je dire lui surtout, puisqu'il est l'éditeur, on a décidé de publier les histoires. On peut pas être, vous savez, on peut absolument pas être jugé parti. Et là, dans cette histoire-là, moi, je suis auteur plus qu'éditeur. Donc, il fallait vraiment un œil extérieur à la création. Et c'était le sien.
7: Vous parliez auparavant, Anne Goscinny, de cette tentation écartée, quelque part, de moderniser aussi le champ lexical, quelque part, du petit Nicolas. On reste dans un langage qui est quand même pas en train de se contemporaniser trop avec des wesh et tout. Ça aurait été complètement grotesque, on s'en rend bien compte. Mais quand même, il y a une petite tentation de votre part de travailler ce langage de manière à l'ancrer un tout petit peu plus auprès d'un lectorat plus contemporain ou pas du tout?
8: Non, pas du tout. En fait, on a fait un très gros travail lexical. Et on s'est rendu compte que des mots aussi bêtes que le mot, par exemple, super, que vous dites 10 fois par jour, et moi aussi, c'est super chouette, t'es super bien habillé, le restaurant il est super, etc. C'est un mot qui n'existe pas dans le vocabulaire de mon père. Voilà, donc il a fallu le contourner, c'est juste un exemple. Et on a réalisé aussi que la fidélité à une œuvre aussi connue que celle-ci passe par le champ lexical, c'est l'ADN de l'œuvre. Mais il ne faut pas en abuser non plus. C'est-à-dire que si vous accolez des terribles, des drôlement et des chouettes, et des il a dit, ça ne donne pas une histoire du petit Nicolas, ça donne un pastiche d'une histoire du petit Nicolas. Donc il faut à chaque fois être sur un fil transparent en équilibre et ne pas tomber du côté du pastiche tout en restant très fidèle. C'est une espèce de quadrature du cercle extrêmement ténue et difficile.
7: Ce qui est évidemment très compliqué à mon avis aussi, c'est de savoir pour qui ces histoires vont s'adresser. Est-ce que vous aviez en tête les anciens enfants qui sont aujourd'hui devenus adultes, qui ont été évidemment biberonnés au petit Nicolas, mais aussi l'idée de séduire, de conquérir de nouveaux lecteurs et lectrices qui connaissent peut-être pas toutes et tous le petit Nicolas, tout en les immergeant dans un même bain malgré tout?
8: Bah moi, je suis un ancien enfant.
7: Oui, justement, et moi aussi.
8: Et le petit Nicolas est la seule des œuvres de mon père que j'ai pu lire alors qu'il vivait encore. Donc, mon père a pu m'entendre rire en le lisant. Donc, ça met une pression supplémentaire. Quand j'écris mes histoires de Lucrèce, qui s'adressent objectivement à des enfants de 10 à 13 ans à peu près, j'écris pour moi, pour me faire rire, pour mes copains, mes copines. Mais j'écris aussi en pensant aux enfants. Je pense que viser une seule tranche d'âge, c'est voué à l'échec. En tout cas, moi, je ne fais pas comme ça.
7: Ce qui est étrange aussi, enfin ce qui est intéressant, c'est que Sempé disait, je crois à l'époque, que justement le petit Nicolas est indémodable parce que déjà en fait à l'époque il était démodé quelque part au moment de sa naissance en 1959. Mais alors aujourd'hui on est quand même dans une époque ici où on aime beaucoup corriger le passé, rectifier ce qui ne correspond pas à certaines valeurs actuelles, encore plus évidemment avec une actualité française en ce moment, comme on le voit avec des manifestations d'écoliers qui vont s'ériger un peu contre les conditions d'éducation qu'on connaît en France. Ce genre d'état ou d'état d'esprit qui correspond à l'époque actuelle, c'est quelque chose qui vous inquiète par rapport à la réception d'un livre comme celui-là? Au contraire, c'est plutôt quelque part un bol d'air de pouvoir retrouver le petit Nicolas comme ça, en fait.
8: Alors, je crois deux choses. Je crois d'abord qu'il faut considérer le petit Nicolas comme un conte de fées. C'est-à-dire que c'est un monde sur lequel la guerre n'est pas passée. C'est un monde sans mort, sans angoisse. C'est un monde où, quand les parents se disputent, il n'y a pas de menace de divorce, mais il y a encore une fois une tarte aux pommes, c'est-à-dire que c'est obsessionnel aujourd'hui, une tarte aux pommes qui vient sceller la réconciliation. Il n'y a pas d'angoisse, c'est un monde sans angoisse, c'est un monde vraiment de contes de fées. Ça, c'est vraiment important de le comprendre. L'autre chose, c'est que si on avait placé Nicolas à notre époque, on était obligé de lui adjoindre ou de lui accoler des objets connectés. Je pense à un téléphone, à une tablette, à des jeux vidéo. Et là, on a réalisé, Jean-Philippe Arouvigneau et moi, que l'accessoire était tout à fait accessoire. C'est-à-dire que ce qui compte dans le petit Nicolas, c'est la camaraderie, c'est l'amitié qu'on a pour les copains, c'est la tendresse qu'on éprouve pour les parents et qu'ils éprouvent pour les enfants, c'est la bienveillance de l'enseignant, même si c'est pas tout à fait à la mode, je vous le concède. C'est la tendresse même qu'on peut avoir pour la maîtresse. Enfin, c'est tout un tas de choses comme ça qui sont très éloignés des accessoires et des objets connectés. Donc le petit Nicolas, tel que vous le connaissez, revient tel que vous l'avez connu, avec ce supplément de peut-être de modernité avec les filles. Mais les filles et les garçons sont destinés à se mélanger un jour, de toute façon.
7: Et c'est fait justement dans ces 12 histoires du petit Nicolas, Je reviens, qui vient de paraître aux éditions IMA. Van Gossini, vous restez avec nous. On continue à parler juste après un peu de musique et les actualités culturelles.

0: Ces confidences du groupe suisse Coil Guns et tout de suite les actualités culturelles.
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0: Omar Porras, directeur du théâtre Kléber Mello, quittera ses fonctions à la fin du mois de juin 2027 pour se consacrer à de nouveaux projets. Il assurera encore la programmation de la saison 2027-2028 à la tête du TKM depuis 2015. Omar Porras aura profondément marqué l'identité du théâtre tout en cultivant l'héritage de son prédécesseur Philippe Manta. Et il aura contribué évidemment à son rayonnement dans le paysage théâtral bien au-delà de la région lausannoise. Cette transition intervient à un moment important pour le théâtre qui se prépare à d'importants travaux de rénovation de son bâtiment. Le conseil de fondation engagera prochainement le processus destiné à préparer la succession de Omar Porras. Les modalités de la mise au concours et les prochaines étapes feront l'objet d'une communication ultérieure. On a appris le décès samedi de Michel Corpato à l'âge de 84 ans. Il a dirigé la chanson du pays de Gruyère, le chœur mixte de Ria, et pendant 40 ans, le chœur des Armaïs de la Gruyère. Sous sa direction, le chœur a non seulement cultivé le répertoire traditionnel, notamment les œuvres de l'abbé Beauvais et le chant grégorien, mais s'est également ouvert à la musique polyphonique, classique et contemporaine. En 2016, Michel Corpato a pris sa retraite et quitté la direction du chœur. Il a donné son dernier concert officiel en 2019. L'événement marquant, le point d'orgue d'une carrière de 60 ans, avait eu lieu à l'église de Ria. À cette occasion, le musicien avait dirigé 18 choristes dans une église pleine à craquer. Au fil des années, Michel Corpato était devenu un gardien des traditions, dirigeant des centaines de chanteurs. Il aura marqué l'histoire de la musique chorale fribourgeoise.

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1: Et Dalida va revivre sur scène dans Dalida in Paradisco, une odyssée musicale et disco imaginée par Thomas Joly, directeur artistique des cérémonies des JO de Paris 2024. Je veux raconter la vie de Dalida comme une odyssée disco et onirique où le public puisse chanter, danser, vibrer, mais aussi être bouleversé, a annoncé Thomas Joly, qui a le soutien d'Orlando, le frère et producteur de la chanteuse, chargé de la gestion exclusive et mondiale de son patrimoine culturel. Le metteur en scène a loué en Dalida une figure du spectacle à elle seule. Il y a la lumière, la fête et les chansons que tout le monde connaît, mais aussi Yolanda, donc le vrai prénom de Dalida, ses vertiges, ses blessures et son immense amour, a-t-il ajouté. Après deux avant-premières, le spectacle s'installera à Paris du 16 octobre 2027 au 2 janvier 2028 et continuera sa tournée dans 13 villes de France ainsi qu'à Genève et Bruxelles.
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1: Et on retrouve Anne Goscinny pour Le Retour du Petit Nicolas qui vient de paraître aux éditions IMAV. Alors vous avez entendu évidemment le retour là aussi de Dalida avec Orlando, le frère hein, qui est aussi quelque part le gardien de cette mémoire que vous faites aussi avec les œuvres de votre père René Goscinny. Comment ça se passe? Comment ça a évolué le fait de devoir gérer en fait ce patrimoine avec le temps? Est-ce que vous avez l'impression que vous avez encore plus de travail aujourd'hui qu'il y a quelques décennies ou c'est toujours un peu pareil, autant au cinéma d'ailleurs que pour les librairies?
3: Mon père est le co-créateur d'Astérix, comme vous savez, de Lucky Luke, d'Isnogoud, donc il y a toujours des fers au feu, il y a toujours des films en préparation, toujours des scénarios sur lesquels il faut veiller, mais je ne suis pas seule pour ça. Enfin, j'ai toujours un co-ayant droit avec moi, en la personne notamment pour Astérix de Sylvie Uderzo. C'est un travail de chaque instant, une vigilance qu'il ne faut jamais relâcher, il ne faut jamais baisser la garde pour que cette œuvre-là, qui nous fait tous rêver encore, ne soit jamais abîmée ou dévoyée. Donc effectivement, c'est, comme on dit en bon français, un full-time job.
1: Qu'est-ce qui pourrait l'abîmer, justement, cette...
3: Je crois, mon père, par exemple, détestait tout ce qui était vulgarité ou tout ce qui avait trait au sexe dans ses bandes dessinées. C'est toujours extrêmement pudique et élégant. Et voilà, moi, tant que je serai en vie, je ferai en sorte, en tout cas, je me battrai pour que cette élégance demeure et que ce soit une œuvre dont on dit justement qu'elle est élégante.
1: On peut rappeler aussi que 2026, c'est le centenaire de la naissance de votre père, René Goscinny. Oui. Alors ce retour du petit Nicolas, c'est aussi une manière pour vous d'entendre encore, de façon peut-être encore plus vivace que jamais, la voix de votre père, sa présence, son histoire.
3: Vous savez, moi j'entends sa voix depuis qu'il est mort, puisque très vite j'ai compris que pour entendre sa voix, il faudrait que je tourne les pages d'un livre. Et donc ce sont des livres, évidemment, que je ne cesse de lire et de parcourir. Alors mon père, évidemment, le plus souvent parle en bulle, enfermé dans des cases. Mais avec le petit Nicolas, il parle en littérature. C'est la seule de ses œuvres où il s'exprime en phrases. Mmh. Non enfermé dans des cases. Et je crois que c'est pour ça que ce personnage, c'est pour ça aussi, a une place très particulière. Moi, avec le petit Nicolas, je me suis longtemps imaginé, quand j'étais petite, que mon père me racontait son enfance qu'il n'avait pas eu le temps de me raconter. Donc c'est un personnage auquel je me suis attachée peut-être un peu plus qu'aux autres.
1: Anne Goscinny, on va devoir vous libérer dans quelques minutes, juste
3: hélas.
1: Le temps d'entendre votre...
3: J'ai adoré le sujet sur Dalida, j'adore Dalida, et je pense que mon père et Dalida, sans doute aussi, là où ils sont aujourd'hui, ils se marrent d'avoir été comparés l'un à l'autre.
1: Bah oui, je l'ai fait, j'ai osé. On va juste avoir le temps que vous nous évoquiez votre prescription culturelle du jour.
4: Je rappelle mes prescriptions sur ce bout de papier.
1: Alors, vous avez choisi les 7 maisons d'Anna Freud, d'Isabelle Pandazopoulos. Vous aviez oublié, mais vous nous l'aviez indiqué.
3: C'était
1: un roman biographique paru chez Actes Sud.
3: C'est
1: une biographie de la fille de Sigmund Freud, qui est une pionnière, on peut le rappeler, de la psychanalyse pour enfants.
3: Pour enfants, oui. C'est merveilleux parce que ça se lit comme un roman. On apprend plein de choses et on s'attache formidablement à ce personnage d'Anna Freud qui n'a jamais quitté son père, qui a été analysé par son père. Bon, on est tout début de la psychanalyse. Et cette Anna Freud ne s'est jamais réellement émancipée de son père. Elle n'a jamais eu d'homme dans sa vie, elle aimait les femmes. Mais c'est un personnage que je connaissais un peu, mais que j'ai vraiment découvert à la faveur de ce livre, qui est vraiment une merveille. Encore une fois, il ne faut pas être féru de psychanalyse pour plonger dans ce livre et s'attacher merveilleusement à cette femme et à son père, qui tenait beaucoup du tyran aussi. Mais vraiment, c'est un livre exceptionnel.
1: Donc paru chez Actes Sud en août 2024, donc ça devrait se trouver un peu.
3: Oui, c'est ça, il y a deux ans déjà.
1: Exactement. Anne Goscinny, je rappelle donc que vous étiez là pour votre livre, Le Petit Nicolas, Je Reviens, recueil de 12 nouvelles histoires qui vient de paraître aux éditions Images. Je vous remercie beaucoup d'avoir passé ces 40 minutes avec nous et puis filez pour votre train, j'espère que vous n'allez pas le rater.
3: Et j'espère revenir vous voir.
1: Merci.
3: À bientôt.
1: Bonne soirée.
3: Merci.
1: Et tout de suite, on rejoint Thierry Sartoretti pour un spectacle de danse.
0: Qu'est-ce que c'est que ce truc-là ?
5: Je connais pas, qu'est-ce que c'est ?
6: Oh mais qu'est-ce que c'est ?
7: Qu'est-ce que je vois là ?
8: Mais ça, qu'est-ce que c'est ? Je vais vous expliquer.
1: Mais alors, qu'est-ce que c'est cette Judson Church dont parle un spectacle qui vous a marqué, Thierry ? Celui de Trajal Harel, chorégraphe américain, invité à Genève mardi et mercredi au festival Dance Thirst, Think Later.
9: Oui, alors je vous donne le titre complet du spectacle.
1: S'il vous plaît.
9: Judson Church is ringing in Harlem, made to measure. /20 looks or Paris is burning at the Judson Church.
1: On va pas le dire sans arrêt.
9: C'est long,
1: quand on prend un ticket,
9: je le fais qu'une fois.
1: Ouais.
9: Mais on retient les mots Judson Church, Harlem peut-être aussi, Paris éventuellement. Et je laisse Trajal Harel répondre à la question.
10: Judson Memorial Church is an actual church. Downtown New York.
11: Judson Memorial Church est une église en service à Greenwich Village, downtown. Ce lieu culte a toujours été ouvert aux arts et à l'avant-garde, en particulier dans les années 60. Les artistes ont utilisé les espaces pour différentes activités et il est devenu très connu lorsque les fondateurs du mouvement de la danse postmoderne y ont travaillé et ont créé le Judson Theater, ainsi nommé après l'église.
9: Les artistes que cite le chorégraphe, c'est le who's who de la scène new-yorkaise, voire mondiale de la danse. Martha Graham, Lucinda Childs, Merce Cunningham, côté danse, John Cage ou Philip Glass, qu'on entend derrière moi à l'instant, côté musique. Lui a étudié la danse à l'école de Trisha Brown, une autre fameuse pionnière.
1: Et Trajal Harel est un héritier renommé de cette danse new-yorkaise contemporaine, Thierry.
9: Oui, avec des origines, il faut le préciser, afro-américaines plantées dans le sud profond, on verra que ça a son importance. Aujourd'hui, il a 50 ans. Il est né et a grandi à Douglas, micro-capitale du café dans l'état de Géorgie, patrie de Ray Charles et James Brown, je le rappelle. Trajal Harel a traversé l'Atlantique pour rejoindre Zurich en 2019 à l'invitation de Nicolas Stemann, alors intendant du Schauspielhaus de Zurich. Il y a créé avec succès le Zurich Dance Ensemble. Quand l'intendant a été remercié pour excès de wokisme, Trajal Harel a décidé de rester sur les bords de la Limmat, où il travaille désormais en indépendant.
1: Excès de wokisme. Ça fait toujours
9: mais
1: rire.
9: Oui, dans, la raison.
1: Voilà. Dans le titre de son spectacle, il y a aussi le nom de Harlem, donc autre quartier, autre ambiance.
9: Oh oui, au sud, chic et classe de New York City, le minimalisme contemporain. Au nord, chez les pauvres, voici le voguing, né dans les communautés homosexuelles afro-américaines et latino. En résumé, cette danse reprend les codes des défilés de magazines de mode. Le journal Vogue, et c'est ainsi transformé en voguing. Trajal Harel.
11: Cette scène de bal s'est développée initialement à Harlem, comme vous l'avez dit. C'est l'opposé absolu de Greenwich Village, situé tout au sud de Manhattan. Là, nous sommes dans la partie nord. Ces ball drags ont débuté quasi en même temps que la scène de la Judson Church. C'est cette proximité historique que j'ai commencé à explorer dans mon travail.
9: Son spectacle Judson Church is Ringing in Harlem mélange justement ces deux univers. Trajal Harel, on le retrouve.
1: Vous avez du courage.
11: La proposition initiale était d'imaginer quelqu'un de cette scène du voguing débarquant en 1963 au milieu de ces artistes postmodernes de la Judson Church. Dans Made to Measure, que nous jouons à Genève, on retourne la proposition. Que se serait-il passé en cette même année 63 si quelqu'un de la scène Judson était monté uptown dans un bal de voguing? Une chose est sûre, si un ou une artiste contemporaine était montée à Harlem, elle aurait dû donner l'église. Donner l'église, c'est une manière de dire dans la culture afro-américaine, donner tout. Chaque partie de votre âme, chaque partie de votre corps. Dans ce spectacle, nous essayons nous aussi de donner l'église. C'est bien sûr une fiction, un imaginaire créé pour l'occasion. Et me concernant, oui, durant mon enfance, j'allais avec mes grands-parents à l'église baptiste. J'y écoutais du gospel et mon grand-père a tout le temps chanté du blues sur le porche de sa maison. Il m'a fallu du temps pour réaliser que j'ai grandi dans une sorte de paradis du Sud. Je pensais que partout, on cherchait aussi le blues sur le porche. J'ai grandi artistiquement, j'ai compris combien tout ceci m'était proche et combien cela se retrouve dans ce travail.

0: théâtre Ajal Larrel à votre micro. Thierry, le chorégraphe et danseur new-yorkais, présente donc plusieurs spectacles en Suisse romande.
1: Oui, il chante aussi. Hein. Demain, mardi, mercredi, au Commun à Genève, ce sera donc Judson Church, dans le cadre du festival Dance First, Think Later. Les 5 et 6 mars l'année prochaine, il présentera sa version dansée du Köln Concert du jazzman Keith Jarrett, ça c'est à Bienne-Nebbia. Et puis le 26 mars, encore une date, il jouera une répétition ouverte, concept nouveau, de son spectacle Music Music à Villy-Lausanne. Spectacle qu'on pourra voir en mai dans ce même Villy-Lausanne et à l'EDC de Genève.
0: Merci beaucoup Thierry. Et un peu de musique.

0: Orange de la Zurichoise Meldy et tout de suite un bruit qui court.
1: Selon un bruit qui court, il serait question que...
2: Vous croyez que c'est vrai cette histoire ?
0: À 22 ans, Adela fait une entrée fracassante dans le monde de la pop internationale. En quelques mois, cette chanteuse slovaque a affolé les compteurs du streaming et rempli les salles de concert grâce à son premier album paru le 4 septembre, baptisé Prima. Son succès devrait perdurer, Olivier Horner.
3: Oui, son vrai nom est Adela Gergova, transformée artistiquement en Adela tout court. Elle incarne en tout cas la preuve que les échecs de début de carrière peuvent aussi mener au succès. Éliminée en 2023 de l'émission américaine de télé-réalité Dream Academy, qui a donné naissance au célèbre groupe féminin Cat Size, Adela s'est rapidement distinguée en solo grâce à cette caisse de résonance médiatique. Fan depuis son enfance de diva pop comme Miley Cyrus, Lady Gaga, Britney Spears, Beyoncé ou Madonna dans les années 2000, elle en reprend les codes avec un look provocateur, des chorégraphies suggestives, une esthétique très léchée et une vision ultra féministe qui la rapproche aujourd'hui plutôt d'une artiste comme Charlie XCX.

0: Et alors qu'elle se prédestinait plutôt au ballet classique, elle a intégré durant son adolescence le ballet d'État de Vienne. C'est son rêve de devenir pop star qui s'est finalement concrétisé en déménageant à Los Angeles.
1: Oui, après les premiers singles remarqués, mêlant pop électronique et influence alternative plutôt rock, et en s'appuyant sur des rythmes percutants, des synthés et une atmosphère plus sombre et provocatrice, Adela publie un premier EP de sept titres à l'été 2025 qui s'intitule The Provocator. Il met en scène une jeune femme prête à tout pour réaliser ses rêves. Elle la montre en train de pisser sur un mur sur la pochette.
0: C'est sympathique.
1: Et le clip d'un des singles qui s'appelait Sex and the Beat accueillait par ailleurs Christina Aguilera, une autre de ses références. Puis début septembre, elle a donc publié son premier album baptisé Prima, où elle se montre cette fois plus nuancée que frontalement provocatrice dans son affirmation de soi et ses rêves de gloire. Les 11 titres alternent assurance et vulnérabilité, rythme puissant et intimiste.

0: épanouissement sexuel, détermination féminine, réflexion introspective ou déracinement se côtoient en termes de thématiques chez cette chanteuse qui aspire à être la prima ballerina de la pop tout en déclarant sa flamme à Nicole Kidman dans un titre qu'on vient d'entendre. Elle semble en tout cas bien partie pour le devenir avec cette esthétique un peu grunge de la rupture fièrement revendiquée.
1: C'était donc Adela, merci beaucoup Olivier, et on continue avec une autre musique, rien à voir, allez on y va.

0: Sur la Transjurane, un important bouchon est en place entre Basse-Cour et Saint-Ursanne en direction de Port-en-Truy. Prévoyez un retard de 3/4 d'heure environ sur ce tronçon et des temps de parcours rallongés de 20 à 30 minutes sont toujours d'actualité sur les tronçons qui mènent aux douanes de Valorbe et de Bardonnay. Cette nuit de 22h à 5h du matin, des travaux provoqueront les fermetures de l'axe La Chaux-de-Fonds-Neuchâtel entre Boutevilliers et Vauzeillon en direction de Neuchâtel et du contournement de Genève entre Bernay et Perly en direction de la France. Des déviations seront mises en place. Davantage d'informations concernant les perturbations pendulaires sur le site rts.ch/trafic.
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0: Et aujourd'hui avec Fred Facio en régie, on a parlé du retour du Petit Nicolas en librairie avec Anne Goscinny qui co-signe ce texte, 12 nouvelles histoires, Le Petit Nicolas, je reviens, en compagnie de Jean-Philippe Haroux-Vignaud et illustré par Furcy Tessier. C'est paru la semaine passée, vous pouvez vous replonger dans cet univers à la fois intemporel mais qui s'est quand même teinté d'un peu de féminisme, en tout cas de présence féminine. Et puis on a aussi parlé avec Salomé Kinner d'une influenceuse mormone qui paraît son premier livre, Ce qui m'a sauvé, aux éditions du Cherche Midi. Elle s'appelle Aneya Morer. Thierry Sartoriti a adoré le spectacle du chorégraphe new-yorkais Trajal Harel, qui est invité à Genève mardi et mercredi. Et puis Olivier Horner nous a fait découvrir la chanteuse slovaque Adélia. Et demain, rien à voir, on recevra la romancière genevoise Anne Pitlou pour son premier roman, Fille de. Merci de nous avoir écoutés et je vous souhaite une excellente soirée. Et évidemment, toujours en écoutant la première.
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4: Bonsoir, bienvenue dans Forum. L'Union européenne hausse le ton. Elle a adopté aujourd'hui de nouvelles sanctions contre la Russie. Faut-il y voir une réponse après l'assouplissement sur le diesel russe décidé par Donald Trump ce week-end? Et ces sanctions européennes peuvent-elles vraiment changer la donne pour Moscou? Une spécialiste nous répondra.
5: La gauche française a choisi hier son candidat pour la présidentielle de 2027. Mais quelle gauche représente réellement Raphaël Glucksmann? Et comment rivaliser avec celui qui pourrait être son grand adversaire pour le second tour, Jean-Luc Mélenchon? Réponse dans ce forum.
4: Comme à chaque changement de ministre, le remplacement de Guy Parmelin pourrait entraîner des rocades au sein du Conseil fédéral. Un jeu de chaises musicales qui pourrait propulser le socialiste Beat Jans à la tête de l'économie. Un scénario qui fait déjà frémir au sein des partis bourgeois. On le verra avec un de nos correspondants à Berne.
5: C'est une idée qui ne plaît pas à tout le monde en Suisse. Installer des feux de signalisation pour réguler l'accès aux autoroutes. Route. Débat ce soir entre deux regards sur la mobilité.
4: Également dans ce forum, ce soir un peu de route encore avec la nouvelle deux chevaux, nostalgie 100% électrique. Un moment météo aussi avec l'hypothèse d'un hiver beaucoup plus froid qu'attendu sur l'Europe. Et puis les jeux vidéo et le risque d'addiction pour les femmes en particulier. Une nouvelle étude s'y intéresse.
5: 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On est ensemble pour la prochaine heure sur RTS Première, RTS 2 et Play RTS. Bienvenue.
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4: L'Union européenne renforce donc ses sanctions contre la Russie.
5: Après l'accord entre Trump et Poutine sur le diesel russe en fin de semaine dernière, les ministres européens des Affaires étrangères répondent aujourd'hui à leur manière par la plus lourde salve de sanctions contre Moscou depuis le début de la guerre. Alexandra Planinich, vous êtes notre correspondante à Bruxelles. L'Europe ne lâche rien.
6: Et elle le montre, les 27 ont adopté aujourd'hui près de 1600 sanctions visant l'industrie militaire russe, du jamais vu depuis le début du conflit, souligne la chef de la diplomatie européenne, Kaya Kallas, qui revendique un front européen uni. Sa ligne ne bouge pas, la pression, pas les concessions. Et derrière un message à Washington, l'UE veut que les États-Unis s'alignent plutôt que de traiter avec le Kremlin.
5: Justement, Donald Trump passe des accords avec Poutine dans le dos des Européens. Est-ce qu'il reste un partenaire fiable pour Bruxelles ?
6: Eh bien, la question a été posée frontalement ce midi.

0: et à la Commission européenne. Réponse, un évitement. On réaffirme le soutien à l'Ukraine, mais on refuse de fixer une ligne rouge face à Washington. Le malaise est là, mais Bruxelles préfère ne pas le nommer et répondre par ce qu'elle sait faire le mieux pour l'instant, sanctionner.
1: Et militairement, l'OTAN tient le même cap ?
0: Même fermeté, à Varsovie, le chef militaire de l'Alliance, le général américain Alexis Grinkevich, a dévoilé aujourd'hui sa théorie de la victoire. Toute attaque contre un pays membre serait rendue totalement vaine. Pas de conflit imminent, selon lui, mais un avertissement net à Moscou. On va dire que le moment est parlant parce que cette démonstration de force arrive alors que Washington réexamine sa présence militaire en Europe avec de possibles retraits d'ici la fin de l'année. Des Européens qui resserrent les rangs, donc poussés autant par la menace russe que par les doutes sur la fiabilité américaine.
1: Alexandra Planinic à Bruxelles, merci.
2: Et bonsoir à vous, Laetitia Spechinski.
3: Bonsoir.
2: Vous êtes professeur de relations internationales à l'Université de Louvain, spécialiste de la Russie. Alors, ces sanctions européennes, c'est présenté comme la plus importante extension de la liste noire européenne depuis le début du conflit. On peut y voir la réponse européenne aux événements du week-end dernier ?
3: Alors oui, effectivement, c'est la plus longue liste de sanctions individuelles, c'est-à-dire des sanctions qui visent à la fois des individus et des entités, des entreprises russes. La liste est très longue, mais cette liste longue, eh bien, forcément, elle a été préparée pendant des mois et des mois, donc ce n'est pas une réaction à chaud, évidemment, aux événements de ces derniers jours. C'est une salve de sanctions, un train de sanctions qui a été préparé au moins depuis l'été, puisque c'est depuis le Conseil européen de juin que la Commission s'est attelée à dégager la liste des gens qui devaient figurer sur cette liste.
2: Et ces sanctions, pour la Russie, elles changent quoi, au fond ?
3: Fondamentalement, elle change deux choses. Alors, il ne s'agit que de sanctions individuelles. Donc, quand on dit le plus grand train de sanctions, c'est en nombre, en réalité, de gens et d'entreprises qui sont visés. Ça change que les avoirs de ces gens et de ces entreprises sont gelés dans l'Union européenne et ça signifie également une interdiction de voyager. Cela ne concerne pas les autres types de sanctions qu'on a eues par le passé, qui sont les sanctions sectorielles. Quand on interdit, par exemple, l'importation de toute une série de produits ou qu'on interdit la fourniture de services. Là, on est vraiment dans un autre cadre. La liste est très longue, mais c'est un seul type de sanction qui a été adopté aujourd'hui.
1: Et est-ce que ces sanctions pourraient avoir de l'influence sur l'attitude ou la tactique de Vladimir Poutine ?
3: Alors donc, comme depuis le début des trains de sanctions, et on est au 22e train de sanctions, donc on commence vraiment à avoir du recul sur ces sanctions, le but n'est pas immédiatement d'obtenir un effet direct sur Vladimir Poutine, mais de rendre plus compliqué, plus coûteux la poursuite de la guerre. Et là, c'est essentiellement des gens qui sont impliqués dans le complexe militaro-industriel ou des entreprises de défense qui sont visées. Donc le but est de toujours maintenir la pression sans espoir, évidemment, que du jour au lendemain, une liste de sanctions puisse faire changer d'avis le Kremlin.
2: Mais ces sanctions, c'est un peu le seul levier européen ?
3: C'est le levier qui a été adopté depuis le début et qui est le dernier levier avant une entrée en guerre, si on veut, dans la mesure où on n'a pas d'instrument plus fort que d'empêcher nos entreprises, nos citoyens aussi, de continuer à fournir des services ou à acheter du matériel à la Russie. La sanction ou la coercition économique, c'est le dernier degré de la coercition avant la coercition militaire.
1: Alors on l'a dit en ouverture de ce sujet, le soutien de Trump à Zelensky et à l'Ukraine semble s'affaiblir. Est-ce que Kiev peut encore compter sur l'Europe ?
3: Alors oui, en réfléchissant à ce sujet, on peut chaque fois considérer que c'est vraiment le grand coup de poignard américain dans le dos des Ukrainiens. Mais en réalité, des coups de poignard, il y en a eu tellement que les Ukrainiens, en tout cas le gouvernement ukrainien, semble déterminé à continuer à avancer sur ce qu'il considère être la voie juste, c'est-à-dire défendre la souveraineté de son pays. Donc oui, c'est un coup de poignard. Oui, c'est un danger immense en réalité pour la défense ukrainienne. Mais ce n'est ni le premier, ce n'est peut-être pas le dernier, et il semble que Kiev ait clairement établi que cela ne l'empêcherait pas de poursuivre ses objectifs. Alors, je continue avec la deuxième partie de votre question. Est-ce que le soutien européen, lui, est en danger? Alors, l'Europe continue à réaffirmer son soutien à l'Ukraine, très clairement. Beaucoup d'armes qui doivent être fournies sont fournies par l'Europe. Et les mécanismes de l'OTAN, les mécanismes d'approvisionnement en armes, continuent, même si la volonté politique à Washington semble vaciller.
2: Et vous évoquez justement l'OTAN, hein, qui se dit prête aujourd'hui à assurer la défense de ses membres. L'Europe, en fait, elle doit penser aussi à elle, à se protéger aussi contre la menace russe, notamment la menace hybride.
3: Oui, bien sûr, et c'est ce qu'elle fait, hein, en modernisant surtout sa façon de considérer le risque hybride russe, en déployant des nouveaux moyens. Alors, vous dites que l'Europe doit aussi penser à se protéger. Il faut aussi retourner l'argument du côté russe. La Russie doit aussi penser à se protéger dans la mesure où si elle fournit 300 000 tonnes de diesel aux États-Unis comme elle l'a promis, tout en ayant elle-même des limites à sa propre production, puisque une partie de ses capacités de raffinage ont été affectées et le seront peut-être encore, la Russie doit aussi choisir entre le bien-être de ses citoyens et l'offensive qu'elle mène en Ukraine.
1: Laetitia Svetinsky, vous restez avec nous. On va faire un détour par les États-Unis où la levée temporaire des sanctions pour permettre l'importation de diesel russe crée un malaise jusque dans la majorité présidentielle. Michael Pecker, vous êtes à Washington. Cette décision pourrait même être illégale.
4: C'est en tout cas ce qu'affirment plusieurs sénateurs, dont plusieurs républicains, qui demandent à Donald Trump de faire marche arrière. Il rappelle qu'en 2022, après l'invasion de l'Ukraine, le Congrès avait inscrit dans la loi l'interdiction d'importer du pétrole et des produits énergétiques russes, des sanctions encore renforcées, ne serait-ce que le mois dernier, au Sénat américain.
1: Et dans ce contexte, quelle marge de manœuvre a le président ?
4: Alors, la loi peut pas être biffée comme ça d'un simple gros coup de feutre. Elle prévoit notamment une consultation du Congrès, un délai de 90 jours avant la levée de l'interdiction. Mais vendredi, l'administration Trump a utilisé les pouvoirs exceptionnels dont dispose le président en matière de sanctions économiques pour délivrer une autorisation temporaire, pas définitive. Ça, c'est important. C'est une dérogation limitée qui doit permettre de commercer à nouveau du diesel russe, une procédure que, justement, contestent plusieurs parlementaires. Le secrétaire au Trésor Scott Bessent l'assure pour sa part, la décision est justifiée, repose sur des bases légales solides. Elle ouvre, ceci dit, un nouveau bras de fer entre la Maison-Blanche et le Congrès, y compris avec des élus du camp présidentiel.
1: Et dans ce contexte, Donald Trump, est-ce qu'il est déterminé à maintenir cette décision malgré les critiques ?
4: À ce stade, il semble déterminé. C'est surtout un enjeu électoral pour lui à 3 semaines des élections de mi-mandat. La flambée du prix des carburants, provoquée notamment par sa guerre contre l'Iran, est devenue un véritable problème pour le président Donald Trump, qui espère que le retour du diesel russe sur le marché fera baisser les prix. Mais plusieurs experts en doute estiment que les volumes annoncés par la Russie sont tout simplement trop modestes pour produire l'effet escompté, surtout si en parallèle, Kiev continue de prendre pour cible les raffineries russes. Donc Trump prend ici le risque d'une confrontation politique avec son propre camp pour un bénéfice économique tout à fait incertain et au prix d'un allègement de la pression sur Moscou.
1: Michael Pecker, notre correspondant à Washington, merci.
2: Et Laetitia Svetinsky, vous êtes restée avec nous, spécialiste de la Russie, on le rappelle. Ces sanctions américaines levées sur le pétrole, on voit qu'elles font débat aux États-Unis. Vous, ça vous a surpris que Donald Trump puisse les lever aussi simplement ?
3: Oui, alors je me permets de signaler qu'il n'a pas pu lever les sanctions dans la mesure où ça, c'est la loi qui a été votée par le Congrès. Et tout ce qu'il a pu faire, c'est exiger de l'administration du Trésor qu'elle donne une exemption, une exception temporaire en réalité pour quelques mois pour permettre l'importation du diesel. Alors c'est clairement une décision. Donc il y a une loi qui définit la règle fondamentale qui est on n'importe pas de pétrole diesel de Russie et une petite exception administrative. Et donc on va avoir un combat entre la décision administrative d'une part qui s'applique au Trésor américain et la loi, c'est-à-dire le Congrès et le Sénat qui vont protester, qui commencent déjà à protester contre cette décision présidentielle. Donc là, je pense que c'est exactement ce que vient de dire votre correspondant. Il s'engage à un bras de fer entre différentes institutions américaines et les volte-face du président Trump sont assez fréquentes pour penser qu'on peut effectivement avoir des modifications ou des surprises dans les jours à venir, dans les semaines à venir.
2: L'avenir nous le dira effectivement. Laetitia Spechinski, merci beaucoup d'être passée dans ce forum. On rappelle que vous êtes professeure de relations internationales à l'Université de Louvain. On vous souhaite une bonne soirée.
3: Bonne soirée, merci.
2: Et on reste à l'étranger avec en France la victoire de Raphaël Glucksmann hier dans la primaire organisée par le Parti Socialiste et Place Publique.
5: Enfin, on a une gauche démocratique qui reprend de la force, de la vigueur, qui croit à nouveau dans ses principes et qui peut gagner l'élection présidentielle. Et enfin, on chasse l'esprit de défaite de nos âmes et de nos cœurs.
1: Raphaël Glucksmann, largement vainqueur avec 66% des voix d'un scrutin qui n'a réuni que 120 000 votants environ. Scrutin auquel la France insoumise n'a pas participé, on le rappelle. Alors on va se demander ce soir quelles sont les réelles chances de Raphaël Glucksmann pour cette présidentielle. Et on va le faire avec vous, Eve Seftel. Bonsoir.
6: Bonsoir.
1: Vous êtes directrice de la rédaction de l'hebdomadaire Marianne. Merci déjà d'être avec nous. Alors, Raphaël Glucksmann reste bas dans les sondages malgré sa victoire. Environ 11% d'intention de vote. Qu'est-ce qui bloque?
6: Alors, on va voir quel va être l'effet de cette primaire, puisque pour l'instant, le sondage où il est placé à peu près entre 10 et 11%. Donc, bien derrière Jean-Luc Mélenchon, qui est autour de 18%, datait d'avant la primaire.
1: Et vous pensez
6: donc,
1: que ça peut changer?
6: On va voir s'il va avoir un petit effet. Et il peut en avoir un quand même. Ça avait été le cas pour Benoît Hamon en 2017, qui avait été aussi désigné par la primaire. Là, en plus, Raphaël Glucksmann a été quand même sacré, c'est un sacre, je veux dire 66%, alors même si vous avez rappelé à juste titre que le nombre de votants est assez faible, mais malgré tout la victoire est très nette et assez inattendue, y compris parmi ses soutiens, beaucoup disent qu'ils ne s'attendaient pas à une telle victoire, donc je pense que c'est un peu prématuré pour se prononcer sur les sondages.
2: Vous écriviez en 2025 que la gauche doit remettre le peuple au premier plan, qu'elle est totalement à côté de la plaque. Est-ce que Raphaël Glucksmann, c'est la bonne personne pour tenter cette reconnexion?
6: En tout cas, c'est ce qu'il dit. C'est ce qu'il dit l'être. Il parle d'une élection de la dernière chance pour la France. Alors, il est beaucoup sur les sujets, c'est vrai, internationaux. C'est ancien député européen qui, comme vous savez, a été en Géorgie et le premier à alerter le plus fortement contre la menace russe. Il a même dit, là, dans son discours, élection de la dernière chance. Il parle même qu'il est le seul candidat à éprouver une forme de vertige, en fait, par rapport à cette possibilité d'un effondrement démocratique en cas d'attaque russe. Donc, il a été pour l'instant moins présent sur les sujets, on va dire, sociaux. Et c'est là-dessus, vous avez tout à fait raison, sur lequel il est vraiment attendu. Parce que là, il s'agit de convaincre non pas seulement les électeurs socialistes dans un autour de la question clivante de notamment Gaza, on l'a bien vu lors de la primaire, c'est-à-dire que il y a eu un vrai affrontement avec Olivier Faure notamment et Ségolène Royal, les autres candidats sur cette question, affrontement tranché d'une certaine façon par cette primaire, mais effectivement il est très attendu aujourd'hui sur les questions sociales, économiques, les questions de pouvoir d'achat. Oui, il a eu quelques propositions. Il a fait quelques propositions,
1: ces sujets sociaux, c'est précisément ce qui finalement le sépare aussi de la France insoumise, qui le traite souvent de manquer du leadership à gauche. Ils en font même un homme de droite. On sait qu'il y a même des militants qui l'ont enfariné après son succès. C'est notamment ces questions sociales.
6: Oui, mais alors. Globalement, il y a un vrai sujet de violence en France aujourd'hui entre les gauches. On est vraiment face à deux gauches, mais c'est plus qu'irréconciliable. On est face à deux gauches ennemies, une gauche radicale qui n'hésite pas à employer la violence verbale, voire physique. Alors, Je ne sais pas qui est l'auteur de cet enfarinage, mais même hier, après la victoire, quand il s'est rendu à son QG, il y avait des manifestants LFI qui étaient présents, voilà, qui ont crié « Mélenchon président ». Il a reçu du riz sur la tête. Alors, je ne sais pas trop si c'était pour une manière de le conspuer. Mais il faut s'attendre quand même à une campagne extrêmement violente où les questions sociales, évidemment, vont être présentes, mais c'est un prétexte, parce que, clairement, c'est un procès qui lui est fait, d'ailleurs avec parfois des relents antisémites, hein, d'être un homme cosmopolite, vous voyez, ce langage, voilà, de ne pas avoir les pieds dans la terre, parce que, effectivement, il a fait une carrière politique plus internationale que d'autres. Voilà, ça va revenir. Il était même traité au moment de la campagne des européennes, où déjà les affrontements étaient très durs, de sionistes. C'est des choses qu'on a pu entendre, hein, contre lui. Hein. Donc,
2: vous parlez de campagne qui s'annonce. À mon avis, tous les coups vont être permis, ça va être très rude. Violente, effectivement. Pour espérer, Glucksmann devra rassembler. On l'a dit, hein, LFI n'a pas participé à la primaire. Les écologistes, à part Yannick Jadot, ne l'ont pas rallié. Et puis, au sein des participants de cette primaire, ça pourrait laisser des traces. Hein. On a vu Ségolène Royal qui a notamment qualifié Glucksmann de stagiaire. Comment pacifier, ouais, comment unifier tout ça?
6: Alors, en fait, il a plusieurs défis, et c'est là où ça va être difficile pour lui, mais il peut y arriver. Donc, il a gagné les primaires, mais il doit rassembler le PS, déjà. Effectivement, on l'a bien vu. C'est pas gagné, mais malgré tout, bon, cette victoire nette fait que, a priori, tout le monde devrait se ranger derrière lui. Il doit rassembler ensuite le reste de la gauche. Donc, effectivement, Marine Tondelier, hein, on ne sait pas encore si elle est candidate, mais en tout cas, qui est la secrétaire nationale des écologistes, a eu un tweet assez dur en disant « c'est un choix de repli qui a été fait, etc. » Donc, ça semble mal barré, si on peut dire, de ce côté-là, même s'il a le soutien de Yannick Jadot, hein, qui est un autre poids lourd des écologistes, ancien candidat écologiste à la présidentielle. Donc, on a dit le PS, le reste de la gauche, il faut que, quelque part, il se débarrasse de Hollande, hein, de François Hollande, l'ancien président, qui est en attente, en embuscade, en quelque sorte, hein, qui s'effondre pour pouvoir se présenter, puisque pour l'instant, il ne s'est pas encore déclaré.
1: Mais est-ce qu'il pourrait répondre à
6: Marianne,
1: Est-ce que François Hollande pourrait se montrer positif? Enfin, on sait que Glucksmann lui a déjà tendu la main. Est-ce que ça serait imaginable?
6: Oui, alors clairement, François Hollande lui a envoyé un message de félicitations, etc. Il a salué sa victoire, il a parlé d'une victoire qui clarifie une ligne, hein, et c'est vrai, puisque ça... La ligne politique anti-LFI est tranchée enfin au sein du camp social-démocrate. Maintenant, voilà, on sait que François Hollande, il attend son heure. Viendra-t-elle? C'est toute la question aujourd'hui qui se pose pour lui. Et je finis. Après, donc, il y a la question ensuite, parmi les défis qui se présentent, donc dépasser Mélenchon. Hein, on voit qu'il en est encore loin dans les sondages, puisqu'il est autour de 10-11, Mélenchon est à 18. Et enfin, dépasser Édouard Philippe, hein, qui est aujourd'hui le candidat favori du centre, qui est aujourd'hui entre justement Raphaël Glucksmann et Jean-Luc Mélenchon dans les sondages. Et voilà, et donc le double défi, ça va être à la fois de rassembler au centre, à gauche, voilà, dans un climat, comme on a dit, assez tendu avec le reste de la gauche.
1: En tout cas, on entend bien que la route est encore longue jusqu'au second tour de cette élection présidentielle. Eve Sefsel, merci beaucoup pour cet éclairage. On rappelle que vous
6: merci
1: êtes la directrice de la rédaction de l'hebdomadaire Marianne. Bonne soirée.
6: Merci à vous. Bonne soirée.
2: 18h20. Dans la seconde partie de forum, on va parler du pouvoir d'achat des ménages avec l'indice mondial de pauvreté qui progresse pour la première fois depuis sa création. On se demandera aussi si un hiver polaire nous attend. C'est un scénario de plus en plus évoqué par les spécialistes. Mais d'abord, la succession de Guy Parmelin et les rocades qu'elle pourrait entraîner.
1: C'est une question qui taraude chaque jour un peu plus le monde politique. Le futur ministre de l'économie pourrait-il s'appeler Beat Jans? Le conseiller fédéral socialiste dirige aujourd'hui le département de justice et police, mais le départ de l'UDC Guy Parmelin lui offre l'occasion de changer de département. Un socialiste à la tête de l'économie, ce serait du jamais vu. Étienne Cochère, on vous retrouve à Berne. Alors ce scénario suscite de vives inquiétudes dans les milieux bourgeois.
7: Une vague de panique, hein, on pourrait dire, même quand on lit les articles et les commentaires qui se multiplient ces derniers jours dans les médias. Guy Parmelin partira fin décembre, il quittera le département de l'économie, de la formation et de la recherche. Et par coutume, l'élu UDC qui lui succédera n'héritera pas forcément de son poste. Les 6 autres conseillers fédéraux en place peuvent en profiter pour changer. Or, l'économie, eh ben, c'est un grand département qui a de quoi susciter les convoitises.
1: Et pourquoi parle-t-on surtout de Beat Jans ?
7: Eh bien parce qu'il est socialiste et que dans ce pays, depuis 1944, oui, la gauche est intégrée au gouvernement avec 2 sièges sur 7. C'est la démocratie de concordance. Mais la droite, les partis bourgeois sont toujours restés majoritaires. Et il y a quelques domaines dans lesquels ils n'ont jamais souhaité partager le pouvoir. Jamais de socialiste à la défense, c'est bien connu. Mais en fait, pour l'économie, c'est pareil. Ce département doit rester en main bourgeoise. Le président d'Économie Suisse le dit publiquement, soutenu par le co-président du PLR, l'USAM aussi, qui exige quelqu'un qui comprenne les réalités entrepreneuriales. Dans la NZZ, un commentateur se demande même si la Suisse survivrait à un Jans ministre de l'économie. Ces derniers jours, les critiques deviennent même personnelles. Beat Jans manquerait de leadership, il n'aurait pas de flamme particulière pour ce domaine. Bref, le Ballois fait face à un tir de barrage, une campagne préventive d'une rare virulence.
1: Et que dit le principal concerné, Beat Jans ?
7: Alors rien du tout, pas de commentaire à ce stade, c'est assez normal, hein, mais on sait qu'il n'a pas eu le choix d'hériter de justice et police. Comme chef de l'asile, il est la cible constante des attaques de l'UDC. Il a déjà dit qu'il envisagerait sérieusement de changer le jour où d'autres départements se libèrent. Et puis reprendre l'économie pour un socialiste, bah d'un côté, c'est une chance historique pour une politique du logement plus favorable aux locataires, une influence sur le droit du travail, la politique agricole, les accords de libre-échange. Mais il y a aussi des voix à gauche qui sont contre. La présidente des Verts qui appelle Beat Jans à rester là où il est pour ne pas laisser l'asile aux mains de l'UDC. Le président de Travail Suisse aussi qui s'inquiète de voir son camarade paralysé, contre-productif s'il reprend l'économie. Et puis notez aussi qu'au département de l'économie, il y a le SECO qui passe pour un bastion libéral. Alors un ministre qui doit dompter son administration en plus d'être minoritaire au gouvernement, c'est un casse-tête permanent.
1: Alors on l'entend, cette possible roquette fait couler beaucoup d'encre, mais au fond, est-ce que c'est un scénario vraisemblable ?
7: Alors, probable, non. Possible, oui, malgré les pressions. La répartition des départements, c'est le privilège exclusif des 7 sages, avec des traditions. Lors de leur première séance avec le nouveau, chacun peut manifester ses envies de changement par ordre d'ancienneté. S'il n'y a pas de consensus, il peut y avoir un vote. Beat Jans va faire ses calculs. Il pourrait renoncer ou alors se faire brûler la priorité par Martin Pfister, par exemple. Ça dépendra des considérations stratégiques des 7 membres du gouvernement.
1: Étienne Cochère, merci. Et puis de l'économie toujours, mais à l'échelle du globe cette fois-ci. L'indice mondial de pauvreté progresse pour la première fois depuis sa création il y a 16 ans.
2: Ouais, c'est une situation alarmante selon le programme des Nations Unies pour le développement qui publie cet indicateur. 1 milliard 200 millions de personnes sont concernées dans le monde. 51 millions de personnes supplémentaires se trouvent en situation de pauvreté aiguë selon les chiffres de cette année. Et la semaine dernière, c'est le FMI, le Fonds monétaire international, qui alertait également sur une détérioration durable du pouvoir d'achat des ménages liée au contexte international chahuté. Bonsoir Philippe Baqueta.
8: Bonsoir.
2: Vous êtes professeur honoraire d'économie à l'Université de Lausanne. Le nombre de personnes considérées comme pauvres qui est en hausse, c'est notamment dû bien sûr à l'augmentation de la population, mais ça reste tout de même inquiétant. Quelle analyse vous en faites ?
8: Surtout, ça nous illustre le fait que la quantité de personnes pauvres dans le monde est énorme. D'après cet indice, on en est à peu près 10, 18, 19% de la population totale. Et quand la population croît, le nombre de pauvres continue à croître. Ça montre que les mesures prises pour diminuer le taux de pauvreté ne sont pas suffisantes pour freiner la quantité totale de pauvres dans le monde.
2: Vous parlez de mesures qui ne sont pas suffisantes. Ces 16 dernières années, il y avait 33 pays qui avaient pu réduire de moitié la proportion de leur population qui vit dans la pauvreté. Ça veut dire aussi qu'il y a des démarches lancées pour y arriver qui sont en train de s'estomper ?
8: Alors, le rapport, en fait, cet indice qui a été publié ne permet pas d'évaluer ces mesures. C'est un rapport assez grossier donc, qui montre l'ensemble de la population mondiale, mais les données ne sont pas suffisantes pour pouvoir évaluer précisément ce qui s'est passé. On a des données sur certains pays, comme par exemple le Nigeria, où on a une baisse des mesures, une augmentation de la pauvreté due à des conflits, à une récession économique. Donc il y a des pistes à explorer. Dans d'autres pays, on a une diminution de cette pauvreté. Donc c'est en fait une image assez complexe. Mais qui montre que la diminution est trop lente.
1: Mais parmi ces personnes qui se retrouvent en extrême précarité, plus de la moitié sont mineures. C'est d'autant plus inquiétant.
8: Oui, tout à fait, parce que ça montre un problème de société par rapport au capital humain, au futur de ces sociétés, surtout en Afrique subsaharienne, et ça va péjorer leur croissance future.
2: Et puis il y a les crises actuelles, le contexte actuel, tout ça pourrait plonger des personnes supplémentaires dans la pauvreté.
8: Tout à fait. Les crises actuelles, déjà avec le Covid et l'invasion de l'Ukraine, ont généré une augmentation des prix et une inflation qui a affecté beaucoup plus les couches pauvres de la population qui sont affectées par les prix alimentaires, les prix de l'énergie et qui souffrent. Et l'étude du FMI que vous avez mentionnée montre effectivement cette souffrance et cette diminution du pouvoir d'achat à cause de ces conflits, à cause du prix de l'énergie, du prix de l'alimentation.
1: Et cette dégradation du pouvoir d'achat, elle touche davantage les bas revenus. Ça, c'est aussi ce qu'a montré le FMI. Ça veut dire que ça va faire basculer encore plus de personnes dans la pauvreté?
8: Oui, ça fait que surtout les revenus les plus bas. Et donc, ce que fait le FMI, c'est d'étudier en fait les mesures qui permettent d'amortir ces problèmes. Et ils essayent de recommander des transferts directs à la population la plus pauvre, plutôt que d'autres mesures comme la limitation des prix ou des subventions générales qui sont très très coûteuses au niveau fiscal.
2: Et puis la Suisse, dans tout ça, on imagine que forcément, elle n'est pas épargnée.
8: Mais la Suisse, dans cet indice, elle est à peu près à zéro. Parce que, en fait, ces indices de pauvreté, ils regardent non seulement le pouvoir d'achat, mais aussi le niveau d'éducation, l'accès aux soins de la santé et à l'eau, à l'énergie, à l'électricité. Et pour ça, heureusement, en Suisse, on est nettement mieux, en meilleure position que la plupart des pays dans le monde.
2: Merci beaucoup pour ces explications, Philippe Baqueta, professeur honoraire, on le rappelle, d'économie à l'Université de Lausanne. Une bonne soirée à vous.
1: Et une question météo à présent. Est-ce que l'Europe va finalement vivre un hiver glacial, contrairement aux prévisions qui parlent d'un hiver plus doux et humide?
2: Ouais, le sujet fait réagir dans le monde de la météorologie et sur les réseaux sociaux également. Une hypothèse qui est liée au phénomène El Niño, qui provoque actuellement un réchauffement exceptionnel des eaux du Pacifique. Près de 30 degrés enregistrés en septembre dans certaines zones, selon le bulletin publié ce matin par l'Observatoire européen Copernicus. Un phénomène qui pourrait notamment perturber le vortex polaire. Bonsoir Josué Gehring.
9: Bonsoir.
2: Vous êtes météorologue à Météo Suisse. Alors on va essayer de vulgariser un petit peu tout ça. En quelques mots, El Niño, rappelez-nous déjà qu'est-ce que c'est et pourquoi il est exceptionnel finalement cette année.
9: Alors El Niño, c'est un phénomène qui conduit à un réchauffement des eaux de l'est du Pacifique équatorial. Donc en gros les côtes pacifiques de l'Amérique du Sud. Et ça c'est causé en fait par un changement des vents dans les régions équatoriales du Pacifique.
2: Et ce vortex solaire, vortex polaire qu'on évoque, du coup, comment il agit concrètement?
9: Alors c'est des choses très différentes et l'effet entre les deux est très indirect et variable d'un épisode El Niño à l'autre. Donc il faut déjà savoir que l'épisode El Niño auquel on a affaire, c'est un épisode assez exceptionnel qui est très fort. Ça c'est une première chose. Donc maintenant pour parler du vortex polaire, en fait on parle d'une circulation dans la stratosphère, donc entre 15 et 50 km d'altitude, de vent qui circule d'ouest en est autour des régions polaires. Donc ce qui va concerner l'hémisphère nord, ce sera le vortex polaire arctique. Et effectivement, le phénomène El Niño a des influences sur la circulation générale de l'atmosphère et peut dans certains cas, on a observé statistiquement que dans certains cas, ça pouvait affaiblir le vortex polaire stratosphérique. Mais c'est un lien statistique, ça varie énormément d'un épisode à l'autre et c'est de loin pas une certitude.
1: Ah, ça veut dire que ce lien n'est pas, c'est pas un mécanisme scientifiquement établi? Donc, lien entre El Niño et le vortex polaire.
9: Disons qu'il y a un lien direct statistique et ça peut s'expliquer dans certains cas, mais il y a tellement de facteurs qui vont entrer en ligne de compte pour un affaiblissement potentiel du vortex polaire, El Niño étant un parmi d'autres, que c'est pas un lien de cause à effet qui est direct et qui offre une prédictabilité fiable, on va dire.
2: Et du coup, quelles conditions il faudrait pour que ça provoque réellement un épisode, un hiver de très froid?
9: Alors, s'il y a un affaiblissement du vortex polaire, ça c'est une chose. Mais si on parle par exemple d'hiver froid en Europe de l'Ouest pour ce qui nous concerne, il faut encore que l'affaiblissement de ce vortex polaire soit concomitant de conditions météo un peu plus locales qui favorisent une arrivée d'air froid. Typiquement, quand on a un affaiblissement du vortex polaire, on favorise en fait des incursions d'air froid, d'air arctique à des latitudes plus équatoriales, donc plus au sud en l'occurrence.
1: Alors que disent les modèles de météo suisse aujourd'hui pour venir dans le concret? Quelles sont les tendances pour les trois prochains mois de novembre à janvier selon Météo Suisse?
9: Alors concrètement, les modèles de prévision qu'on utilise à Météo Suisse, qui sont celles effectuées par le Centre européen, indiquent clairement un hiver qui sera plus chaud que la norme. Et ça, c'est une tendance due au réchauffement climatique actuel et ça reste la tendance la plus prédictible pour cet hiver et puis en général pour le futur, malheureusement. Et puis l'influence de El Niño, on verra bien, mais l'influence d'El Niño en Europe, il faut savoir qu'elle est très indirecte et elle varie énormément d'un épisode El Niño à l'autre, contrairement à d'autres régions du monde. Donc toutes les prévisions en Europe, basées uniquement sur El Niño, c'est des arguments qui sont pas vraiment très fiables parce qu'il n'y a pas un lien prédictible vraiment direct.
2: Donc cet hiver très froid que certaines voix nous annoncent du côté de Météo Suisse, on n'y croit pas du tout, pas forcément.
9: Pas du tout. Et puis je pense qu'il y a très peu d'instituts météo qui vont vraiment afficher ça de manière crédible.
2: Et comment on explique qu'elles apparaissent alors?
9: Je pense qu'il y a un monde médiatique qui adore faire le buzz avec des nouvelles relativement faciles à lire, relativement intéressantes. Et on voit chaque hiver en fait apparaître ça, le truc du vortex polaire stratosphérique qui s'affaiblirait. C'est un sujet qui revient chaque hiver à la même période de l'année et qui fait énormément de lecteurs et qui fait énormément de débats. Mais le consensus, il est clair, c'est que c'est quelque chose qui est très peu prédictible, et à part une ou deux semaines à l'avance. Et puis les effets concrets sont variables d'un épisode à l'autre. Donc voilà, je pense qu'il y a... Il faut prendre ces nouvelles-là aussi avec des pincettes.
2: On restera prudent, effectivement. Je suis Guéring, météorologue à Météo Suisse. Merci beaucoup pour ces explications.
9: Merci à vous.
2: Et bonne soirée à vous.
9: Merci, vraiment.
1: Et si ce sujet météo vous inspire un commentaire ou alors la question de la pauvreté dans le monde, n'hésitez pas à nous envoyer vos réactions en audio sur WhatsApp au 076 250 1234 et on vous écoute dans notre matinale à 7h27. 076 250 1234.
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1: 18h34, dans une dizaine de minutes, séance nostalgie avec la Deuche ou deux Deuches si vous préférez. La mythique Deuche Vos chez Citroën pourrait retrouver l'asphalte sous forme électrique. Mais tout de suite, à 18h34, une autre histoire de voiture, l'Office fédéral des routes qui veut installer des feux rouges pour fluidifier le trafic autoroutier.
2: Ouais, c'est ce que nous rappelait le matin dimanche dans son édition d'hier. L'OFRU pourrait déployer plus de 120 dispositifs de feux pour réguler l'accès des autoroutes aux heures de pointe, des installations qui ne font pourtant pas l'unanimité, c'est ce que souligne le journal. Et deux experts sont avec nous pour en parler ce soir. Aline Renard, co-directrice de Transitech, un bureau d'études spécialisé dans les questions de mobilité. Et puis Moreno Volpi, membre de la direction du TCS. Bonsoir à tous les deux.
11: Bonsoir.
2: Alors Aline Renard, en quoi est-ce que des feux rouges peuvent contribuer vraiment à réguler le trafic de nos autoroutes?
11: Ils peuvent contribuer à résoudre la convergence d'un trafic sur une entrée d'autoroute. On a du trafic qui se rajoute sur un axe qui est déjà plus ou moins chargé. Et en fait, quand cet axe-là n'est pas encore à la saturation, mais pourrait y arriver, en fait, de réguler, ça permet de faire une sorte de compte-gouttes et qui fait qu'on ne fait rentrer sur l'autoroute que tant de véhicules qui peuvent y rentrer effectivement sans mener le système complet au collapse.
2: Moreno Volpi, c'est vrai qu'à longueur d'infotrafic, on annonce des embouteillages, on sent que c'est le nombre d'embouteillages grimpe. Est-ce que l'une des solutions finalement, ce ne serait pas d'installer ces feux rouges à l'entrée des autoroutes, comme le prévoit l'OFRU?
12: Oui, c'est clair que cette solution fonctionne. En Suisse allemande notamment, elle existe depuis quelques années. Mais il faut savoir que c'est une mesurette qui peut effectivement améliorer la fluidité sur le trafic autoroutier, mais qui ne peut pas résoudre à long terme le problème de sous-capacité que l'on a dans nos infrastructures autoroutières. Et je rappellerai tout simplement que les autoroutes représentent 3% de toutes les routes du réseau national suisse, mais qu'elles absorbent la moitié du trafic individuel motorisé et près de 3/4 du trafic de marchandises. Donc quand ce réseau primaire, qui est celui qui représente l'épine dorsale de la mobilité en Suisse, est saturé, l'impact est immédiat sur le réseau secondaire, et c'est ce que l'on craint justement avec cette mesure, que finalement le trafic se reportera sur les routes cantonales, ce qui était totalement prévisible par ailleurs.
1: Aline Renard, Moreno-Volpi parle de mesurettes. C'est vrai qu'on peut se poser la question, cette régulation pourrait entraîner des ralentissements en amont, si on peut dire ça comme ça, sur les routes qui mènent aux autoroutes. Est-ce que ce n'est pas déplacer le problème plutôt que le résoudre ?
11: Ne pas le faire, ça mène aux mêmes situations. Donc avoir une congestion complète, hein, ça provoque également du report sur le réseau secondaire, donc on ne résout pas non plus la situation. Et puis comme souvent en matière de mobilité, en fait il n'y a pas une mesure miracle, parce que sinon je pense qu'on ne serait pas là pour en discuter et que mon métier n'existerait pas non plus. Il n'y a pas une mesure qui résout tout. Sur ce point-là, je peux donner raison à M. Volpi, parce qu'effectivement ce n'est pas la seule mesure et on ne peut pas l'appliquer non plus de façon complètement indifférenciée. Il y a c'est là aussi un peu comme dans tout dans la mobilité, il faut étudier la situation, il faut qu'il y ait des conditions favorables, suffisamment de place pour absorber, et surtout je pense aussi que ça doit faire partie d'un système coordonné de mesures.
2: Qu'est-ce qu'il faudrait encore comme mesure alors pour accompagner ces feux aux entrées d'autoroute ?
11: Alors déjà, je pense que la gestion des carrefours doit se faire de façon coordonnée. Ça se fait déjà aux échelles des agglomérations de façon globale. Il y a souvent des visions globales, des stratégies globales de régulation et de gestion du trafic. L'agglomération Lausanne-Morges va se doter d'une centrale de gestion du trafic à ce niveau-là aussi, sur délégation de l'Office fédéral des routes. Donc il y a déjà une vision globale à avoir, que plusieurs carrefours soit entre eux coordonnés pour que ça ne soit pas juste à un endroit ponctuel. Et puis l'Office fédéral des routes a déjà envisagé aussi d'autres mesures de fluidification sur l'autoroute, les utilisations dynamiques de la bande d'arrêt d'urgence, des réductions ponctuelles de vitesse. Il y a aussi des études sur la réservation d'une voie au covoiturage, comme dans d'autres pays européens. Enfin voilà, il y a un panel de mesures qui est possible et de façon coordonnée et peut donner un résultat intéressant.
1: Moreno-Volpi, est-ce que ce panel de mesures vous convainc ?
12: Alors, effectivement, ce sont toutes des mesures qui fonctionnent, mais elles fonctionnent sur le court terme, voyez-vous. Nous avons en Suisse une infrastructure routière qui a été pensée dans les années 50, réalisée dans les années 60 et 70. On le sait bien, dans l'Arc Lémanique, c'est la première autoroute de Suisse qui a été inaugurée en 1964. Et qui était prévu pour une Suisse à 5 ou 6 millions d'habitants. Aujourd'hui, la Suisse, on prévoit une population de 10 millions d'habitants en 2050, avec en particulier une explosion de la mobilité de loisirs. On le voit bien, le samedi ou le dimanche, les autoroutes sont autant pleines que les jours de semaine.
2: Et donc, qu'est-ce qu'il faudrait, selon vous, plus de voies ?
12: On ne fera pas l'économie d'un élargissement ponctuel des autoroutes, là où on a des goulets d'étranglement. Et je relève ici qu'en novembre 2024, une courte majorité a voté contre ces élargissements d'autoroutes à 6 tronçons spécifiques. Et on en paye aujourd'hui les conséquences. C'est que c'était prévisible. Nous aurons un report du trafic sur le réseau secondaire. Parce que voyez-vous, tous les gens qui nous ont vendu du vent en promettant que finalement tout allait se résoudre par l'évaporation du trafic, par l'alternative du train. En réalité, aujourd'hui, on récolte des bouchons. Avec une augmentation de 20% des heures de bouchons, on en est à 68 000 heures en 2025. C'est effrayant. Et la conséquence, c'est que quand une autoroute est bouchée, le trafic se déverse sur le réseau secondaire. C'est comme l'eau, en fait. Ce principe bien connu des vases communicants. Quand un réseau est plein, l'eau s'infiltre ailleurs et elle emprunte le réseau secondaire, avec tous les effets négatifs que l'on connaît en termes de bruit, de pollution, mais aussi de sécurité routière. Et ça, c'est un élément qu'il faut tenir en compte. Nous avons tout intérêt à concentrer le trafic sur les autoroutes, quitte à les élargir de manière ponctuelle, là où on a des goulets d'étranglement qui sont bien connus, plutôt que d'avoir le trafic sur le réseau secondaire que l'on connaît dans ma région, dans le district de Nyon, par exemple. Dès qu'il y a un accident sur l'autoroute, tout le monde peut le constater, les gens sortent de l'autoroute, empruntent le réseau cantonal, passe dans les villages, passe devant les écoles, passe devant les gens, et ça, c'est une nuisance qu'il faut éviter en ramenant ce trafic sur les autoroutes.
1: Aline Renard, finalement, il n'y aurait qu'une seule solution, c'est agrandir les autoroutes, ajouter des voies, quoi, et penser le peuple de ça. En fait, finalement, on accumule des mesurettes, pour reprendre le terme de Moreno Volpi, qui ne mènent à rien. Qu'est-ce que vous répondez ?
11: Moi, je réponds que l'Office fédéral des routes empoigne quand même le problème qui existe déjà, avec aussi des mesures à court, moyen terme, et pas seulement à long terme. Mm-hmm. En fait, c'est aussi important d'essayer de gérer au mieux l'infrastructure qu'on a actuellement, parce qu'un quelconque projet d'élargissement de nouvelles infrastructures, qu'elles soient ferroviaires ou routières actuellement, elle prend au minimum 20 ans pour être réalisée, même si on réussit à y mettre une énergie incroyable. Et on ne peut pas non plus laisser pendant 20 ans les gens sans solution. Donc je pense que c'est à saluer qu'il y ait aussi des réflexions qui aillent dans ce sens-là.
2: Aline Renard, j'aimerais quand même vous entendre sur cette question des feux. On voit qu'en Europe, plusieurs villes choisissent de les retirer, hein, ces feux, pour fluidifier le trafic. Là, nous, on veut en ajouter à l'entrée des autoroutes. Ça veut dire quoi ? On a des feux plus intelligents qui peut-être avec l'intelligence artificielle, qui vont nous aider à fluidifier ce trafic ?
11: Alors, c'est sûr qu'on a des feux de plus en plus intelligents. Le contexte est complètement différent. Les feux dont on parle, que les villes commencent à réduire, et ça se passe déjà aussi en Suisse romande, mais pas que, c'est des feux qui sont placés au centre-ville et qui datent des années 80-90, qui servaient à gérer des flux, à fluidifier notamment. Il y avait la fameuse onde verte, etc., et qui servait aussi à améliorer la sécurité entre des usagers dont les vitesses étaient très différentes, par exemple. Maintenant, dans le cœur des villes, on a souvent des situations qui sont plus apaisées, avec des charges de trafic aussi qui diminuent, des volumes de trafic qui diminuent, ou plus de bus, ou plus de cyclistes. Et là, le besoin de gérer la sécurité ou d'améliorer la sécurité via des feux diminue également. Par contre, ça reste, les feux de circulation restent un moyen, une mesure parmi d'autres dans la panoplie des mesures, pour notamment prioriser des transports publics, gérer un contrôle d'accès, comme on en parle là pour les rampes d'autoroute. C'est pas ça. Voilà. C'était une autre utilisation. Les choses évoluent, les contextes évoluent. Et c'est aussi l'avantage de ces installations de feu, c'est qu'elles sont elles-mêmes évolutives.
1: Ouais. Moreno Volpi, c'est un argument qui vous convainc. Finalement, il faut peut-être aussi, entre guillemets, éduquer le conducteur ou la conductrice, lui apprendre à peut-être s'arrêter avant une autoroute pour fluidifier le trafic, ou même l'inciter à revoir la vitesse aussi sur les autoroutes. Ça serait aussi une réponse à la surcharge, peut-être.
12: Oui, alors effectivement, et je ne le conteste pas, c'est connu et c'est scientifiquement prouvé que toutes ces mesures que j'appelle mesurettes permettent de fluidifier le trafic, mais on parle d'une fluidification à la marge. Mmh. Il s'agit ici de répondre à un besoin immédiat. J'attire juste l'attention sur le fait que ça ne peut pas résoudre à long terme le problème qui va paralyser au fait nos infrastructures. Et la solution, elle est unique, c'est de ne pas opposer les moyens de transport, c'est de développer tous les moyens de transport en coordination. C'est un peu l'idée derrière le projet Transport 45 qui est actuellement en fin de consultation et qui propose de développer autant l'infrastructure routière, ferroviaire et les infrastructures d'agglomération pour absorber ce trafic qui va augmenter. C'est certain. Si l'on ne fait rien aujourd'hui, et comme disait ma préopinante, c'est 20 ans pour développer une infrastructure, mais il faut le faire à partir de maintenant, au lieu de supprimer, comme c'est prévu, 31 projets autoroutiers en Suisse. C'est un non-sens, alors que l'on sait qu'on va vers une congestion permanente de nos infrastructures. Alors oui, il faut développer le train, oui, il faut développer les routes, oui, il faut développer le trafic d'agglomération, et mieux les intégrer, mieux les combiner, afin qu'on puisse maintenir en Suisse cette capacité, cette mobilité, qui est la source de notre richesse, de notre société et de notre liberté.
2: Moreno Volpi, Aline Renard, on va en rester là pour ce débat, mais vous restez avec nous, le sujet qui vient va probablement vous intéresser aussi. On va rester sur les routes pour parler de la renaissance d'une voiture de légende.
1: Oui, la Citroën 2 chevaux, symbole des 30 Glorieuses et de la démocratisation de l'automobile en France, rendue mythique en partie grâce à des comédies comme Le Corneau ou Les Gendarmes de Saint-Tropez, et bien vient là qu'elle réapparaît, cette fois en version électrique. La nouvelle deux chevaux a été présentée hier au Salon de l'Automobile de Paris, à Paris où vous vous trouvez. Jérôme Marchand, bonsoir.
13: Bonsoir.
1: Vous êtes journaliste, chroniqueur et spécialiste automobile. Vous avez donc assisté à ce lancement, relancé la fameuse Deutsche ou Deutsche en annonçant un prix extrêmement bas, on le précise, 15 000 euros seulement. Est-ce que vous parleriez d'un coup de génie de la part de Citroën ?
13: Oui, il y a une partie de coup de génie dans le sens où il y a un historique dans la marque qui permet de, entre guillemets, relancer un tel modèle, mais c'est surtout l'interprétation d'une nouvelle réglementation qui arrive, enfin qui rentre en vigueur en Europe à fin novembre, celle qu'on appelle les e-cars, qui s'assimile un petit peu, si les gens connaissent, aux K-cars au Japon, qui sont en fait un format de voiture qui ne dépasse pas 4,20 m de long et qui permet justement d'avoir un faible encombrement sur, en ville notamment, sur les places de parc, et puissance limitée, dimension limitée, et aussi, c'est le but de la réglementation européenne, des frais de construction et un prix forcément plus ténu.
1: Alors vous avez vu cette nouvelle Deutsche, vous l'avez vue de très près. Qu'est-ce qui vous a marqué au-delà de peut-être ces dimensions que vous venez d'évoquer ?
13: Bah, elle rappelle incontestablement le modèle original. Quelques idées sympathiques ont été reprises, comme l'intérieur des sièges. Enfin, je ne sais pas si vous avez vu des images, mais avec le principe des sièges hamac, comme était le modèle original. Après, ce qu'il faut retenir aussi, c'est que le modèle qui a été présenté aujourd'hui est encore à l'état de concept. Donc, le modèle définitif risque d'être un petit peu différent, même si on s'accorde à dire, et les gens de Citroën le cachent à demi-mot, entre guillemets, qu'on risque de retrouver quand même les lignes de la deux chevaux dans le modèle définitif qui devrait arriver d'ici 2 ans environ.
2: Et jouer sur la nostalgie, c'est quelque chose qui marche vraiment dans le monde de l'automobile ?
13: Alors, on a déjà quelques exemples, notamment chez Renault avec la Renault 5 qui a été lancée en 2024 à Genève, suivie ensuite par la Renault 4 qui est peut-être un peu moins, les gens ont un peu moins de souvenirs, donc qui marche un petit peu moins bien, si je puis dire. Et puis, cette année, la Twingo qui a été lancée. Les deux modèles, la Twingo et la Renault 5, fonctionnent plutôt bien. En Suisse, si je ne m'abuse, on a vendu à peu près 1000 Renault 5 depuis le début de l'année. La Twingo, c'est un petit peu la moitié moins, mais elle est arrivée plus tard. Et ça répond à plusieurs choses. Déjà, les souvenirs que les modèles originels nous ont procurés en étant plus jeunes, ça fait appel à une espèce de une forme de nostalgie. Et puis, c'est des formes qu'on aime voir, surtout avec une forme d'uniformisation quand même du style au niveau automobile, avec les voitures électriques aujourd'hui, où elles se ressemblent toutes.
1: C'est vrai. Mais le grand concurrent, on le sait, c'est plutôt le marché asiatique. La Chine qui est tournée vers le futur, vers l'avenir avec ses projets. Là, on a l'impression que les Européens, eux, ils sont toujours tournés vers le passé. Ça risque pas aussi de nuire à l'image ?
13: Non, parce que le gros avantage des constructeurs européens par rapport aux Chinois, c'est qu'ils ont, pour certains, plus de 100 ans d'histoire derrière eux. Donc, c'est une forme de légitimité à construire des voitures, puiser dans son historique. Ça fait, comme je disais avant, ça rappelle des souvenirs. Vous savez, la voiture, ça fait partie de notre ADN aujourd'hui, en tout cas dans les générations... je dirais depuis le milieu des années 50, on est tous nés avec une voiture à quelque part. Donc ça fait appel à ces souvenirs-là. Et puis, les Chinois, malgré qu'ils aient une suprématie technologique qui est indéniable, même si les Européens se rattrapent même assez vite, ne peuvent pas surfer sur cette vague-là. Donc c'est un biais qui a été pris. Simplement parce que pour faire accepter les clients à la voiture électrique notamment, c'est un biais de réduire ce qu'on appelle la friction psychologique dans les obstacles pour passer à la voiture électrique. Et ça, Renault l'a très bien prouvé avec ces deux ou trois modèles.
2: Et Moreno Volpi, Aline Renard nous écoute toujours très attentivement. Moreno Volpi, là, on a longtemps dit que la voiture électrique était trop chère. Là, on franchit un vrai cap.
12: Oui, et c'est une excellente nouvelle parce que le consommateur aujourd'hui a plusieurs produits à disposition pour passer à la mobilité électrique. Je rappellerai qu'un véhicule sur deux vendu en Suisse au mois de septembre était doté d'une prise, c'est-à-dire soit il était hybride, soit il était totalement électrique. Mais le frein n'est pas là. Le frein aujourd'hui, ce sont les villes et les communes qui n'installent pas suffisamment de bornes de recharge sur l'espace public et au contraire suppriment des places de parc, ce qui est complètement schizophrénique parce que ça ne permet pas à tous les locataires qui habitent dans les villes de disposer d'une prise pour pouvoir passer à la mobilité électrique. Et j'aimerais souligner que la mobilité électrique n'est pas seulement importante parce qu'elle est propre et silencieuse, elle permet tout simplement de garder la souveraineté en termes d'énergie en Suisse. Nous sommes capables de fournir de l'énergie verte, de la produire en Suisse, et avoir des voitures électriques qui circulent sur nos routes, c'est aussi se désengager par rapport à tous ces pays du Moyen-Orient ou ces pays qui sont perpétuellement en crise avec un prix du pétrole qui atteint des niveaux historiques. Produire en Suisse, rouler en électrique, c'est se détacher de cette dépendance et c'est un vrai programme d'incitation dont on a besoin au lieu de supprimer les places de parc.
1: Aline Renard, ça vous convainc aussi cette entre guillemets, démocratisation de l'électrique si on s'en donne les moyens? Est-ce qu'on a les moyens aussi d'avoir suffisamment d'électricité pour passer ce cap?
11: Alors ça, c'est encore une autre question. Mais le fait que l'électrification de la mobilité est une des réponses à apporter dans le cadre de l'adaptation climatique, c'est acquis, c'est sûr. Et je pense que dans la nouvelle de la deux chevaux, c'est effectivement une bonne nouvelle si l'Europe se saisit du développement aussi de ces modèles et si ça peut être aussi un modèle qui est moins gourmand en place que les Tesla et autres véhicules dont on a l'habitude désormais.
2: Jérôme Marchand, on va vous laisser le mot de la fin en 20 secondes. De l'électrique, pas cher, du vintage, de la nostalgie, c'est ça la combinaison gagnante qu'il faut retenir ?
13: C'est une des combinaisons gagnantes, même si forcément ça ne va pas parler à tout le monde ou aux passionnés, mais disons que ça permet d'ouvrir la mobilité électrique à plus de monde et d'enlever un petit peu ce frein où on a déjà des tarifs qui sont très chers hein, sur certains véhicules électriques, que ce soit des gros véhicules ou les SUV aussi, qui restent une problématique aussi par rapport à l'usage qu'on en fait en réalité. Et puis, encore une fois, le fait d'avoir un petit doudou qui nous rappelle moi, la deux chevaux, c'est celle qui m'a fait aimer l'automobile, donc forcément qu'on ne peut pas y rester insensible. Je pense que c'est un bon moyen de pouvoir convertir, entre guillemets, même si c'est un bien grand mot, ou en tout cas faire accepter la mobilité électrique qui a toute sa place hein, dans le paysage actuel.
1: On sera très vite sûrement fixé sur le succès de ce retour, de ce doudou, comme vous le dites. Merci en tout cas à nos trois intervenants du jour. Aline Renard, co-directrice de Transitech. Moreno Volpi, membre de la direction du TCS. Vous nous parliez tout à l'heure des feux sur l'autoroute. Et puis Jérôme Marchand, chroniqueur et spécialiste automobile en direct de Paris, où vous avez vu cette nouvelle douche au salon de l'automobile. Bonsoir à tous les trois, bonne soirée.
12: Merci,
13: au revoir.
11: Bonne soirée à vous aussi.
1: Et on va parler de toute autre chose à présent, de jeux vidéo et de genre.
2: Oui, car une étude de l'Université de Genève qui a été communiquée aujourd'hui montre que les femmes passent bien souvent entre les mailles des outils qui diagnostiquent des addictions à ces jeux vidéo. Et on va en parler avec vous, Sophia Achab. Bonsoir à vous.
14: Bonsoir.
2: Vous êtes responsable du programme Reconnect au HUG, directrice du centre collaborateur OMS à l'Université de Genève. Alors c'est votre équipe hein, qui a réalisé cette étude. Le premier constat, c'est que les femmes ont une manière différente de vivre l'expérience du jeu vidéo. En quoi elles se différencient des hommes ?
14: Alors, les femmes se différencient des hommes dans les types de jeux auxquels elles jouent. Donc, elles plébiscitent plus souvent des jeux narratifs, des jeux d'aventure, des jeux de socialisation. Elles se distinguent aussi par le fait de plébisciter plutôt le fait de jouer solo plutôt que à des jeux compétitifs avec beaucoup d'autres joueurs. Elles se distinguent aussi par le fait que Elle souffre aussi d'un certain nombre de stigmas. Stigma femme joueuse dans un univers dominé par des joueurs masculins, donc avec des stéréotypes masculins. Et aussi un double stigma qui est celui d'être joueuse dans la société, avec un regard porté sur elle-même, donc fait de culpabilité et de pas forcément aller chercher de l'aide lorsqu'elles en auraient besoin par crainte, en fait, de ces stigmas-là.
1: Et pourquoi, comme vous le dites, les études ont moins exploré la pratique des femmes qui jouent, comme vous venez de la définir ?
14: Alors, les biais de genre dans la recherche sont assez courants, comme on peut l'imaginer, y compris aussi dans les addictions et dans les addictions comportementales, surtout les jeux vidéo avec des stéréotypes masculins, encore plus. Les expériences féminines, au lieu de les opposer par comparaison aux expériences masculines, il serait souhaitable de pouvoir y accéder avec les propres voix de ces joueuses, de pouvoir écouter leurs expériences, leurs narrations, de ce qu'elles vivent sur ces environnements-là, et de pouvoir aussi, en clinique, parce que c'est un enjeu d'équité, mais aussi un enjeu de détection clinique, en clinique, de pouvoir repérer les signes de troubles liés aux jeux vidéo, par exemple, qui seraient spécifiques à ces femmes.
2: Alors justement, quels sont ces signes caractéristiques de troubles de l'addiction liés aux jeux vidéo ?
14: Pour les femmes, il s'agit plutôt de mécanismes de régulation émotionnelle. Beaucoup moins parlants, beaucoup plus silencieux, et avec une recherche d'évasion et une recherche de régulation des émotions au travers de ces plateformes. Plus que ce qu'on pourrait attendre si on se cale sur des stéréotypes masculins de dépistage, plutôt un joueur autour de la compétition, où il peut y avoir des comportements qui sont assez parlants et où il peut y avoir assez rapidement une plainte de l'entourage.
2: Selon les chiffres, hein, le trouble du jeu vidéo concernerait environ 3% des personnes qui jouent, sauf erreur. Ça veut dire que si les femmes passent entre les mailles des outils de diagnostic, ça veut dire que ce pourcentage pourrait être un peu plus élevé ?
14: C'est juste. Nos outils en fait, de dépistage ne sont pas adaptés pour détecter les situations de troubles de jeux vidéo chez les femmes. Ça, c'est quelque chose, un constat qu'on avait fait aussi au sein du groupe d'experts de l'Organisation mondiale de la santé, avec tout un travail qui est en train d'être fait pour pouvoir développer un gold standard de dépistage pour troubles de jeux vidéo, mais pas que, et qui soit transculturel, mais aussi adapté aux gens.
1: Est-ce que ces résultats, ils impliquent aussi qu'on doit s'interroger sur des éventuelles adaptations en matière de prévention, finalement aussi revoir ce qui est prévu pour les femmes à ce niveau-là, s'il y a quelque chose de prévu?

0: vient combler une espèce d'angle mort, c'est aussi parce que les femmes restent moins nombreuses, bien moins nombreuses malgré tout dans ce domaine du jeu vidéo.
1: En effet, elles sont moins nombreuses, mais elles existent avec des expériences particulières et avec des besoins d'aide. Une femme qui ne consulte pas n'est pas une femme qui n'a pas besoin d'aide, c'est une femme qui peut-être ne se reconnaît pas dans un certain nombre de stéréotypes ou ne se sent pas légitime en raison d'un certain nombre de stigmas et de freins.
0: Les femmes et les jeux vidéo, encore beaucoup de choses à explorer. Merci beaucoup Sophie Achab d'être
1: Merci.
0: Passée dans Forum ce soir pour évoquer cette étude. On rappelle donc que vous êtes responsable du programme Reconnect au HUG, directrice du Centre collaborateur OMS à l'Université de Genève. Une belle soirée à vous.
1: Également, merci.
2: Et on passe à la météo. Mardi, le temps sera encore ensoleillé en matinée avec quelques bancs de brouillard sur le plateau. L'après-midi, les passages nuageux seront plus nombreux, d'abord dans le Jura, puis jusqu'en Valais. Température 5 degrés à l'aube avec localement du gel au sol, 18 degrés l'après-midi.
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2: Des retards d'une vingtaine de minutes sont toujours à prévoir sur la Transjurane entre Basse-Cour et Saint-Ursanne en direction de Porrentruy.
0: Voilà, c'est tout pour Forum ce soir. À la technique aujourd'hui, Antoine Weissenbach, Alan Hayward, Thierry Dely, Alexandre Davoine. Production, édition, Valérie Lepage et Renaud Malik. Dans un instant, vous avez rendez-vous avec Le Grand Soir. Il est 19h, une belle soirée.
2: Bonne soirée.
5: Philippe Nanzer.
6: Les autorités saoudiennes prolongent la suspension des opérations aériennes à l'aéroport international de Riyad. Depuis ces derniers jours, les Houthis du Yémen ont perpétré des attaques meurtrières contre cette plateforme aéroportuaire. Il s'agit maintenant de sécuriser les installations. Aucune date de reprise des opérations n'a été donnée pour l'instant. Plusieurs compagnies de la région ont annulé leurs vols à destination et en provenance de Riyad, Gulf Air jusqu'à samedi et Emirates en tout cas jusqu'à lundi 19 octobre. Et puis, sur le plan international, le haut commissaire des Nations Unies aux droits de l'homme a exhorté l'Arabie Saoudite et le Yémen à éviter une nouvelle catastrophe aujourd'hui. Toujours à propos des attaques meurtrières houthis de ces derniers jours contre l'aéroport de Riyad, Volker Turk s'est dit persuadé que la poursuite des combats entre les forces saoudiennes et houthis ne fera qu'engendrer davantage de misère. Selon l'Organisation internationale pour l'immigration, plus de 217 000 personnes ont fui leur maison au Yémen depuis l'intensification des combats. Kiev accuse Moscou d'avoir violé la trêve énergétique de Donald Trump. Selon le président ukrainien Volodymyr Zelensky, durant la nuit dernière et ce matin, la Russie a frappé au moins 6 cibles énergétiques en territoire ukrainien, des bombardements meurtriers parfois. Pour Volodymyr Zelensky, c'est la preuve que Moscou ne montre aucun intérêt à observer le cessez-le-feu annoncé par Donald Trump. Kiev déclare que de son côté, elle n'a frappé aucune raffinerie russe durant la nuit dernière, mais elle l'a fait clairement savoir que ça ne va pas continuer comme ça si Moscou ne fait pas sa part des choses. Léon XIV va être hospitalisé demain, en fin de matinée, à l'hôpital Gemelli de Rome. Comme le Vatican l'a annoncé hier, le pape doit être opéré d'un nodule pulmonaire circoncis qui a été détecté à un stade très précoce. Le Vatican précise que toutes ses audiences papales sont annulées au moins jusqu'au mardi 20 octobre. Aucune précision par contre à propos de son voyage du 6 au 17 novembre en Uruguay, en Argentine et au Pérou. La police portugaise a saisi 3,7 tonnes de cocaïne à bord d'une vedette rapide qui croisait au sud du Portugal. L'intervention policière a plutôt été musclée puisque le bateau des forces de l'ordre portugaise a heurté le bateau des trafiquants. Et durant ce choc, l'un de ces trafiquants, un Portugais, est décédé. Les autres trafiquants sont des Espagnols et des Britanniques. 1000 panneaux solaires en Valais. Le tunnel du Grand Saint-Bernard se met à l'énergie verte. Ils sont actuellement en cours d'installation. Du côté suisse de l'ouvrage, région connue pour son fort ensoleillement, environ la moitié sera en service dès la fin de l'année. La totalité permettra de produire la moitié des besoins d'électricité pour la galerie transfrontalière avec l'Italie. Le coût de l'ensemble des travaux avoisine les 2 millions.

0: de francs. Et puis la Terre chauffe encore et toujours. Septembre, le mois de septembre 2026 a été le deuxième mois de septembre le plus chaud jamais enregistré sur la planète. L'observatoire européen Copernicus a publié les chiffres ce matin. La température mondiale a dépassé de 1,63 degrés les niveaux pré-industriels. C'est le deuxième mois consécutif situé au-dessus du seuil de 1,5 degrés fixé par l'accord de Paris sur le climat. La météo, eh bien, demain le temps sera encore ensoleillé en matinée avec quelques bancs de brouillard sur le plateau, puis l'après-midi, les passages nuageux seront plus nombreux, d'abord sur le Jura, et puis jusqu'en Valais. La suite de la semaine ne s'annonce pas bien différente, avec un ciel toujours aussi bleu durant les après-midi et des températures qui vont repartir vers le haut. La barre des 20 degrés pourrait à nouveau être dépassée.
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0: Éric Grosjean.
1: Ah, ici aussi, on espère vous garder près de nous. Bienvenue dans ce grand soir où nous causerons de Jean-Louis Murat avec le romancier Eric Reinhardt qui a rédigé la postface de cette intégrale des chansons de Murat. Il y en a 400. Une orgie de synthé parue aux éditions Segers. On se baladera aussi du Jura à la Bretagne avec Sims. Bientôt en concert à la Neuville et à Lutry-Lausanne. Dans l'immédiat, une nouvelle voix sur cette scène française qui n'en manque pas, qui en propose toujours autant, juste Nils.

Il a beaucoup écouté Fauve dans sa chambre quand il était adolescent, Juste Nils. Ce morceau sent sur le jean. Juste Nils, artiste en tout début de carrière, hein, contrairement à Jean Lemurat, il n'a pas encore rédigé 400 textes désormais réunis dans une intégrale de ses chansons. On en cause dans quelques instants avec Eric Reinhardt. On se le remet dans l'oreille pour le plaisir. Hein.

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1: Bonsoir Eric Reinhardt.
2: Bonsoir.
1: Bienvenue dans ce Grand Soir, vous êtes éditeur d'art, on vous connaît pour vos romans, Le Moral des Ménages, L'Amour et les Forêts, Sarah Suzanne et l'Écrivain, récemment L'Imparfait, Ma Nuit au Musée. Vous avez signé tout récemment aussi la postface de Jean-Louis Murat, Une orgie de sainteté, l'intégrale des chansons aux éditions Segers, collection poésie et chansons. Première constatation, c'est complètement fantastique d'avoir entre les mains ce pavé, où on peut enfin voir écrites les unes après les autres toutes ces fabuleuses chansons de Jean-Louis Murat.
2: Ah oui, c'est un rêve. C'est un rêve et ce volume, j'avais rêvé avec l'ex-femme de Jean-Louis Murat, Laure des Bruyères, et on s'est associé pour concevoir ce livre. J'ai contacté les éditions Segers qui ont accueilli l'idée avec beaucoup d'enthousiasme, mais ça s'est fait dans la joie, et c'est vraiment extraordinaire d'avoir cet épais volume reprenant et concentrant l'intégralité en effet des textes de chansons de Jean-Louis.
1: Depuis 1999, Jean-Louis Murat, Eric Reinhardt, j'ai cru comprendre que c'était une partie de votre vie, si on veut. Vous le découvrez grâce à une compilation des Inoccupables, pendant que vous écrivez votre deuxième roman, Le Moral des Ménages, on en parlait tout à l'heure. Et puis c'est le début, dites-vous, d'un long compagnonnage dans les moments difficiles, notamment Murat, enfin son œuvre, ses chansons vous ont toujours accompagné.
2: Oui, alors moi j'ai besoin d'être accompagné dans ma vie par de la musique, dans ma vie d'homme, dans ma vie d'amoureux, dans ma vie d'écrivain, dans ma vie sensible. Et donc je fais pas partie de ces personnes qui écoutent en boucle la musique de leur jeunesse, disant mais j'aime découvrir à fur et à mesure que j'avance dans la vie de nouveaux artistes et d'en être accompagné. Et notamment, chaque livre que j'écris a sa bande de son, sa bande originale, si vous voulez, c'est-à-dire les 3 ou 4 albums que j'aurais écoutés en boucle pendant toute la période de l'écriture du livre. Et c'est pour ça que ces compiles des Inrock m'intéressaient, et j'ai découvert de cette façon-là. En 1999, Jean-Louis Murat, que je connaissais mal ou que de nom, et je suis instantanément tombé amoureux de son album Mustango, qui est un pur chef-d'œuvre.

comme Jean-Louis a cette générosité, avait cette générosité d'être extrêmement productif, luxuriant comme ça, et de nous proposer des albums presque chaque année, tous les deux ans, il se trouve que j'ai écrit presque l'intégralité de mon œuvre littéraire en étant accompagné par un, deux, voire trois albums de Jean-Louis, lorsque j'étais beaucoup plus lent qu'il ne l'était dans l'écriture de ses disques. Et donc, c'est vraiment une expérience assez vertigineuse et assez dingue que de d'être accompagné mentalement, émotionnellement, artistiquement, par un artiste tout au long de sa vie, ce qui a été le cas avec Jean-Louis. Mais en littérature, je pourrais dire la même chose de Patrick Modiano. Et donc, c'est vraiment très très important pour moi. Ça vient vraiment, l'œuvre de Jean-Louis vient vraiment s'incruster et pénétrer comme ça les fibres de mon existence et de ma vie d'écrivain.

Et alors, bon, vous faisiez référence tout à l'heure à une expérience assez terrible que j'ai traversée en 2006 et 2007, lorsque ma femme est tombée très gravement malade d'un cancer du sein, grade 4. Et moi, je m'apprêtais à suspendre l'écriture de mon roman en cours, qui était Cendrillon, un énorme livre, parce que je ne me sentais pas à la force et en capacité de trouver la concentration nécessaire à l'écriture dans ce contexte de panique, de peur profonde qu'elle meure. Et elle m'a demandé de continuer d'écrire ce livre afin que, quelques mois plus tard, je le publie et qu'elle, après 8 cures de chimiothérapie, elle soit guérie et qu'on reparte dans une nouvelle vie. Et ça me paraissait quand même très difficile. Et là, je me suis raccroché à Taormina, tout simplement. C'est pas juste de la rhétorique ou pour faire bien ou pour enjoliver les choses après coup. Je n'avais jamais senti à ce point dans ma vie le besoin d'être secouru, d'être porté ou qu'une force extérieure considérable me prenne en main et me maintienne. Et je l'ai trouvé dans l'album de Jean-Louis Murat, Taormina. Je n'ai écouté que ce disque en boucle tout le temps pendant les 4 mois qu'a duré donc cette expérience littéraire éperdue, où j'écrivais 10 heures par jour, des pages, des pages et des pages. Et donc, il y avait un caractère, disons, un peu sacré dans la fréquentation de ce disque, ce qu'autorise l'art de Jean-Louis Murat, qui est un art incantatoire, presque religieux, épris d'absolu. Et donc cette transcendance dont j'avais besoin pour que le miracle se réalise, c'est-à-dire écrire un livre en 4 mois, je l'ai trouvé dans l'œuvre de Jean-Louis, en l'occurrence dans ce disque Taormina.

0: Le chemin des poneys, Jean Lumura, sur cet album Taormina, qui a tant inspiré et même secouru Eric Reinhardt, auteur de la postface de son intégrale des chansons, paru donc chez Segers sous le titre Une orgie de sainteté. Merci beaucoup pour vos explications. Eric Reinhardt, j'avais sorti mon Stabilo Boss, j'ai cette vilaine habitude de colorier un peu les livres que je reçois. Puis il y avait cette phrase que vous avez écrite dans cette postface que je trouvais très belle. Trouver dans son œuvre, celle de Jean-Louis Murat, donc la puissance magique et tellurique dont nous avons besoin pour vivre, nous enchanter, nous consoler, endurer nos propres gouffres. Et voilà, vous venez de le redire en d'autres mots bien plus clairs encore. Jean-Louis Murat, vous qui aimez bien l'architecture, dans le paysage francophone des poètes et des chantistes ultra productifs de France, c'est un peu votre tour Eiffel.
1: Ah oui, c'est oui, tout à fait. J'aime aussi énormément Bertrand Belin, mm-hmm. qui est un ami que je connais depuis longtemps. Ils sont assez proches d'une certaine façon. Mais oui, Jean-Louis. Alors c'est sa musique avant tout. C'est sa musique, mais sa musique avec une présence de la langue et des mots extrêmement forte, c'est-à-dire qu'on peut se laisser comme ça emporter complètement et habiter par ses chansons, la façon dont elles sont orchestrées, la mélodie, sa voix, mais surnage et émerge des phrases, des métaphores, des mots qui font aussi toute la valeur de l'expérience sonore qu'on peut avoir à l'écoute de ses chansons. Bien évidemment, c'est un écrivain et on sent que c'est un écrivain qui chante. On sent qu'au préalable, il n'y a pas la musique, mais les paroles et les textes. Il est vrai que, et ça je le sais de Jean-Louis Murat lui-même, qui me l'a dit et je l'ai même vu à l'œuvre, lorsque je suis allé passer quelques jours chez lui en Auvergne, chaque matin il écrivait comme un besoin irrépressible. C'était sa vie, comme s'il ne pouvait pas concevoir que sa journée de la veille ou que son réveil ne puisse se poursuivre ou se vivre autrement qu'en écrivant de la poésie et en écrivant des chansons, puisque Jean-Louis Murat disait lui-même que dès qu'il lisait un poème d'un autre ou de lui qu'il venait d'écrire, immédiatement lui venait une mélodie et de la musique. Et c'est ça qui est extrêmement intéressant avec ce livre publié chez Segers, Une orgie de sainteté. C'est que moi je connais ses paroles par cœur pour avoir écouté ses disques, ses albums et ses chansons des milliers de fois, vraiment. Mais c'est une toute autre expérience que de les avoir dans un livre et de pouvoir les lire comme ça sans la musique. Alors bien évidemment, quand on connaît bien l'œuvre de Murat, lorsqu'on lit ses textes, vient affleurer comme ça dans sa mémoire un souvenir de la chanson, de la musique, mais aussi on peut isoler sa poésie et la lire complètement indépendamment des chansons. Et ça tient, quoi. Ça tient, c'est vraiment un grand écrivain, c'est vraiment un grand poète. Comme ça, dépourvu de musique, sa langue, elle est là. Et c'est une autre expérience. Par exemple, il y a plein de textes de Jean-Louis qui sont assez obscurs, énigmatiques. On ne les comprend pas toujours, même s'ils ont un impact et un effet sur notre sensibilité. Et c'est comme si le sens de ces textes, c'était la musique, la mélodie, la texture sonore. Et là, quand on n'a pas cette matière musicale, on est là confronté à une sorte de rébus parfois et à analyser le texte. Et là, il en ressort autre chose. Donc, vraiment, j'encourage alors ceux qui aiment la poésie à acheter ce livre pour découvrir un poète que peut-être ces personnes ne connaissaient pas. Mmh. Et à ceux qui ont assidûment fréquenté la musique de Jean-Louis et ses chansons et qui les aiment, à se confronter au texte nu. C'est vraiment, moi j'arrête pas, franchement, depuis que le livre est imprimé, j'arrête pas, il est sur mon bureau, je l'ouvre au hasard comme ça et je lis ses textes. Et même lorsque ce sont des textes de chansons que je connais bien et que j'adore, eh bien, j'y découvre autre chose. Parce que quand on écoute une chanson, on est, il me semble, hein, quand même plus attentif et disposé à se livrer à la musique qu'au texte, malgré tout.
0: Qu'est-ce qu'on écoute comme morceau de cet album Taormina qui vous a tant parlé, Eric Reinhardt, pour se quitter?
1: Je ne sais pas, l'heure du berger, par exemple.
0: Ça me semble pas mal du tout. L'heure du berger, je t'aime mon amour, je suis égaré, c'est la fin du jour, je voudrais rentrer. Et là, les notes arrivent, puisque nous sommes à la radio. Merci beaucoup, Eric Reinhardt. Bonne soirée à vous et merci pour l'idée de ce livre, Une orgie de synthé, l'intégrale des chansons, Jean-Louis Murat, aux éditions Segers.
1: Merci infiniment. Merci beaucoup. Au revoir.

Il n'aimait pas trop lire de la poésie, Jean-Louis Murat. Il préférait quand il y avait des notes autour, mais que ça ne vous effraye pas de lire cette intégrale des chansons. Une orgie de synthé, Jean-Louis Murat. C'est paru chez Seger, ça pèse son poids. 400 chansons à l'intérieur quand même. Jean-Louis Murat, un des rares artistes français qui savait faire groover ses chansons aussi. M'est avis qu'il aurait bien aimé ce Don't Rush Me No de Joe York, un anglais issu de la scène reggae dub soul.

0: Don't Rush Me Now par Joe York, c'est pas tout ça. Mais on a un artiste jurassien qui attend son tour. Sims, le temps d'écouter son nouveau titre, vraiment.
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0: vraiment par Sims sur RTS Première. Et oui, il a vraiment survécu à tous les concerts dans les festivals cet été, et puis à une récente fête des vendanges aussi. Il est indestructible, Sims, vous confirmez?
1: C'est exactement comme ça que je me définis.
0: Eh ben, ça nous arrange aussi. Tout à l'heure, il y a de ça quelques jours, dans ce grand soir, on avait Stress en interview. Je lui faisais remarquer son extrême longévité. J'allais jusqu'à comparer sa carrière à celle de Cynic ou Booba. Truc à pas faire en ce moment, mettre Cynic et Booba dans la même phrase, vu qu'ils sont repartis pour un clash un peu indigne de gens qui ont la soixantaine ou presque. Mais enfin, bon,
1: c'est
0: bref.
1: Ça, ouais. Ouais. Un vieux clash.
0: Un vieux clash à l'ancienne. T'as voulu clasher Cyanika, bref.
1: Ouais.
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0: Vous êtes là depuis longtemps, vous aussi, Sims, finalement.
1: Et j'ai jamais clashé.
0: Non, exactement.
1: Étonnamment.
0: Ouais. Lui non plus, d'ailleurs. Mais... Bien au contraire.
1: Bah non, mais lui, il m'a fait monter sur scène pour la première fois de ma vie, donc ce serait difficile pour moi de lui en vouloir pour quelque chose, en tout cas, puisque c'est lui qui m'a offert mon premier concert quand j'avais 18 ans.
0: Vous avez
1: tout va bien.
0: Vous avez un peu par moment le même beatmaker, Yvan Peacemaker?
1: Absolument. En plus, nous partageons le même génial producteur.
0: Ce qui explique sans doute que vous réussissez à fidéliser comme ça le public au fil du temps, en faisant évoluer assez insidieusement vos productions pour les faire coller à l'air du temps, sans rien trahir non plus.
1: Ouais, après, oui, si, c'est clair. Yvan, il aime bien se frotter à différentes sonorités. Là, pour le titre, vraiment, c'est vraiment... je vais essayer de pas dire vraiment à chaque phrase, mais c'est compliqué. Le morceau est très différent. On l'a enregistré à l'époque où je terminais mon album À ta place, qui est un album très chanson, très guitare, piano, violoncelle, voix. Et puis, cette prod, on l'avait enregistré à ce moment-là, et je m'étais vraiment dit qu'on pouvait pas mettre ce morceau dans l'album. Il était vraiment trop différent. C'est pour ça qu'on le sort comme ça, avec 2 ans de décalage.
0: Ce qui compte vraiment, il a un peu deux facettes, ce morceau. Il y a un peu ce qui compte vraiment dans ces vies qui sont les nôtres, et puis ce qu'on nous raconte vraiment en travestissant de plus en plus une réalité à l'aide de tout un tas de subterfuges.
1: Oui, c'est vrai, c'est exactement ça. Je trouve que le rapport à la vérité, il est un peu pour le moins chahuté dans cette période. Cette période politique, cette période médiatique, le rapport à la vérité, je le trouve vraiment compliqué actuellement. Mmh. Ça, c'est le côté un peu grave de la chose. Et puis, à côté de ça, il y a effectivement ces vérités qu'on s'accorde, qu'on s'octroie. Puis aussi le fait que la vérité, elle change passablement. Les choses qu'on pense vraies, elles changent passablement. C'est pas les mêmes à 20 ou à 40 ou à 60 ans. Et c'est pas de la mauvaise foi, c'est juste que notre réalité, elle s'adapte aussi à nos convictions. Ou nos convictions s'adaptent à nos réalités.
0: C'est vrai. Ça change peut-être un tout petit peu quand on est un artiste qui est censé s'adresser à plusieurs générations. Un artiste tel que vous, on est un petit peu obligé de se mettre à la place des uns et des autres et de pas forcément voir le monde de là où on est assis. Il faut se mettre à la place d'un quadragénaire qui vient avec ses enfants.
1: Oui, alors c'est clair. Après, moi, j'ai toujours écrit un peu. Enfin, j'ai quand même toujours écrit un peu pour moi, en y mettant un peu le reste des auditeurs dans la poche. Mais c'est vrai que le lien, ce côté, de croire en des choses, c'est pas l'apanage des quadragénaires bedonnants que je suis devenu, mais plutôt de. C'est un truc. On s'arrange toujours un peu avec sa propre réalité, sa propre vérité. J'ai l'impression, quel que soit l'âge qu'on a.
0: C'est vrai. Si le Sims d'aujourd'hui regardait le Sims de 2002, il aurait tout un tas de conseils à lui donner, ou il lui dirait non, trace ta route, et finalement, c'était plutôt bien mené cette barque.
1: Celui de 2002, je lui dirais d'investir massivement dans la crypto-monnaie. et puis comme ça, je ne serais pas au téléphone, je serais actuellement sur une plage multimillionnaire.
0: Vous seriez en train de siroter un cocktail, non pas à Dubaï parce que c'est plus très à la mode, mais peut-être à Miami, quoi. Voilà, ouais, c'est ça.
1: Oui, ou alors j'aurais fait venir la mer dans le Jura suisse.
0: Waouh, si en rasant les montagnes qu'on la voit. Ouais. Ça aurait été pas mal.
1: Non, mais oui, je pense que je lui dirais vraiment de pas changer grand-chose, en tout cas sur ce que j'ai vécu depuis plus de 20 ans dans la musique, en Suisse romande, un peu en France. Je ne changerais pas grand-chose. Hein. Je lui dirais pas de faire grand-chose différemment parce que je suis très content de ce que j'ai vécu et de ce que je vis encore.

0: Mazoyé par Sims, artiste content de ce que vous lui permettez de vivre, notamment sur scène évidemment. Ça lui permet d'aller s'inspirer loin du Jura. Le titre vraiment qu'on écoutait tout à l'heure me semble doté d'une pochette bretonne. C'est vous que vous avez fait cette belle photo?
1: Ah, cette photo, c'est effectivement en Bretagne. Et c'est vraiment, je suis encore obligé de le dire, c'est un point de vue tout à fait vrai, d'une espèce de piscine naturelle qui donne sur l'océan, je ne sais plus dans quel bled c'est. C'était un peu une photo de vacances en famille qui est devenue la pochette de cette chanson. Après, ça me faisait rire d'imaginer des monstres, des trucs à l'intérieur de ce bassin, ce qui n'était pas trop le cas, mais ouais, c'est tout à fait en Bretagne, mais bon, la Bretagne, elle est là depuis longtemps et elle me poursuit.
0: C'est vrai, c'est une source d'inspiration, hein, c'est un peu là que vous sortez le stylo, le calepin ou simplement le smartphone et que vous glissez quelques idées pour pas les perdre.
1: Ouais, alors vraiment pour le folklore et pour l'image de l'artiste, on peut imaginer que je sors mon calepin, mais c'est vrai que de plus en plus je sors quand même mon MacBook Pro.
0: Ouais.
1: Mais oui, bien sûr, la Bretagne parce que le temps s'arrête un peu, parce que ça me permet aussi de voir mon quotidien de façon plus, avec un peu plus de vent et un peu plus de mer.
0: Recul, ouais, c'est ça.
1: C'est ça, il suffit de ça. Et il faut un peu lâcher le guidon, hein, pour pouvoir écrire sur la route, quoi. Donc, quand on a la tête dedans, c'est vachement plus compliqué, je trouve. Donc, forcément que je m'autorise des petits séjours pour pouvoir reparler de ce qui se passe concrètement dans mes jours à moi.
0: Eh bien, c'est une bonne idée, puisque concrètement et pour de vrai, le résultat est là avec ce morceau vraiment que vous allez proposé très bientôt sous la forme trio acoustique. Il y a des concerts qui arrivent, trio violoncelle guitare, notamment le 17 octobre au Café Théâtre de la Tour de Rive à la Neuville, et puis les 30 et 31 octobre à Lutry. C'est une nouvelle formule? Non, je crois pas, c'est quelque chose que vous aviez déjà un peu expérimenté.
1: C'est quelque chose qu'on a déjà expérimenté, mais là c'est vrai que c'est un trio un peu différent. Il y a Marcus Moser qui est un guitariste très jazz à la guitare, Nathan Turcher au violoncelle, et puis ben, on vient présenter ça dans des lieux qui sont plutôt réservés d'habitude à la chanson, hein, plus qu'au rap, mais Esprit Frappeur c'est quand même un club qui m'est fidèle depuis, enfin, et auquel je suis fidèle depuis plusieurs années dans sa programmation. C'est l'occasion là d'entendre de nouveaux morceaux qui ne sont pas encore sortis, qu'on est en train de travailler, puis aussi de là pour cette tournée d'automne, on va rechercher un peu d'anciens morceaux de ma discographie qu'on retravaille de façon un peu plus aérée ou un peu moins rap en tout cas, dans l'orchestration. C'est aussi l'occasion de faire un peu le bilan, pas dans le sens du vieil artiste qui ne sait plus trop quoi dire, mais plutôt qu'est-ce qui marche encore de ce que j'imaginais quand j'écrivais « Regardez-nous » il y a 25 ans? Est-ce que ce texte a vieilli? En fait, ceux qui vieillissent pas, ben, je les réutilise parce que je trouve ça génial. Et puis, ben, j'ai certains morceaux que je rejouerai pas parce que je suis un peu moins content de ce que ça donne en 2006. Mais c'est aussi pour moi l'occasion de reprendre un peu des morceaux, pas forcément ceux qui ont mieux marché, hein, parce que ça, ce serait vraiment pas forcément plus excitant pour moi, mais plutôt ceux que j'ai encore envie de défendre.
0: Ce qui a considérablement changé entre 2002 et aujourd'hui, c'est qu'en 2002, il fallait choisir quelque part entre le rap et la chanson, alors qu'aujourd'hui, la plupart des artistes nouvelle génération qui font du rap chantent autant qu'ils rappent, à peu près.
1: Oui, ça, c'est tout à fait vrai. Et puis... Oui, et puis je vais pas me plaindre de ça. Il y a vraiment des vannes qui ont été ouvertes assez largement, parfois peut-être trop largement entre la chanson et le rap, mais non, c'est vraiment un débat un peu du siècle passé, quoi, de savoir si le rap c'est de la musique ou pas, si les rappeurs ils ont le droit de chanter, si les rappeurs c'est des musiciens ou pas. Enfin, j'ai l'impression que ce débat-là, il est clos, quoi, et tant mieux.
0: Et puis, grâce à vous, on sait que les rappeurs sont aussi des poètes, même quand ils chantent. Donc, c'est plutôt pas mal. Merci, Sims.
1: Merci à vous, Éric Grosjean.
0: 17 octobre, Café Théâtre de la Tour de Rive, à la Neuve-Ville.
1: Oui,
0: et puis 31 octobre, dans ce très beau lieu, qui est l'Esprit Frappeur, Lutry, Lausanne. Si vous ne le connaissez pas encore, allez le découvrir avec Sims sur scène, ce sera une bonne occasion.
1: Ah oui, ça c'est vraiment très bien. Il faut prendre vos billets, 31 octobre, espritfrappeur.ch, parce que c'est des salles où il y a une cinquantaine, soixantaine de places. La dernière fois que j'y ai joué, c'était complet les deux soirs et plein de gens m'écrivaient en me disant blablabla. Donc cette fois, vous avez le temps, prenez vos billets à l'avance.
0: Merci beaucoup.

0: La suite par Sims, la suite dans ce grand soir. Si vous avez raté, tiens, la sortie de l'album Effet secondaire de Lisa Pariente vendredi dernier. On vous la présente vite fait d'ici aux infos de 20h, ce titre. Qu'est-ce qu'on se ressemble, Lisa Pariente?
1: Je suis née en France il y a un peu plus de 20 ans. Je parle bien la langue, on me l'a apprise enfant. 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

0: Lisa Pariente dans ce grand soir, merci de nous avoir suivis. La suite avec Stéphane Thiébaud de l'autre côté de ces infos de 20h, juste mesure.
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2: Philippe Nanzer.
3: Pour le Premier ministre britannique Andy Burnham, qui s'est exprimé devant les députés britanniques aujourd'hui, l'incident près de la base aérienne anglaise de Fairford, fin septembre, était presque certainement dirigé par les gardiens de la révolution islamique iranienne. Et dans la foulée de cette déclaration, et dans une déclaration conjointe, le Royaume-Uni et 28 autres pays, dont les États-Unis, ont mis en garde Téhéran contre tout acte de ce genre qui serait jugé inacceptable. Ce soir, l'ambassadeur d'Iran à Londres rejette une fois de plus et catégoriquement ces accusations. Il demande des preuves. L'Union européenne va formellement ouvrir demain des nouveaux chapitres de négociations avec l'Ukraine, mais aussi avec la Moldavie. La décision a été prise aujourd'hui par les 27 membres du Conseil européen. Cette étape est indispensable avant que ces pays ne soient en mesure de rejoindre l'Union européenne, et la route est encore longue. L'Union européenne qui est également dans le pipeline du Premier ministre britannique, car aujourd'hui, Andy Burnham a déclaré qu'il va tenter de trouver un accord pour améliorer les relations de Londres avec Bruxelles à l'occasion d'un sommet le mois prochain. Le chef du gouvernement britannique a appelé le Parlement à le soutenir dans le cadre d'un rapprochement avec l'Union européenne. Les experts des Nations Unies tirent la sonnette d'alarme. Le risque de famine s'accroît dans de nombreuses zones du Soudan touchées par des conflits. Et à cela s'ajoute la sécheresse provoquée par El Niño qui vient aggraver les conditions de vie, ou plutôt de survie déjà désastreuses. Selon une agence de l'ONU qui mesure la malnutrition dans le monde, les stocks alimentaires dans le Darfour du Nord, par exemple, sont à un niveau critique. Et la hausse des prix des denrées alimentaires reflète une pénurie croissante. Hockey sur glace, Simon Zeiler, qui va quitter Fribourg-Gottéron à la fin de la saison. Le défenseur de 29 ans a signé un contrat de 4 ans, c'est-à-dire jusqu'en 2031, avec les Zurich Lions. Zeiler retrouvera donc l'un de ses clubs formateurs, puisqu'il a évolué au sein de l'organisation zurichoise entre 2011 et 2017, en gravissant petit à petit les échelons de la formation. La saison dernière, ses performances en play-off ont laissé une belle impression aux fans fribourgeois. La météo, eh bien, ce soir et cette nuit, le ciel continuera d'être dégagé et la journée de demain va commencer sous un ciel bleu avec, comme de coutume en cette période, quelques bancs de brouillard sur le plateau. En cours de matinée, la nébulosité va progressivement augmenter à partir du Jura, à tel point que l'après-midi sera nuageux dans le Jura et sur le plateau. Quelques dernières éclaircies subsisteront quand même dans les Préalpes, alors que le temps sera encore assez ensoleillé en Valais, malgré des passages nuageux en augmentation. Pas de pluie prévue pour la nuit prochaine, en pleine, peut-être quelques gouttes en montagne. Du côté des températures, demain dans la journée, ça monte légèrement. Il fera 18 degrés au meilleur de l'après-midi.
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1: Nous écoutons de la musique avec nos oreilles, mais aussi avec notre âge, notre histoire et nos souvenirs. Bonsoir, bien le bonsoir et bienvenue dans Juste Mesure. C'est lundi, le week-end est derrière nous et nous voilà repartis pour une nouvelle semaine ensemble. La semaine prochaine, oui, ce sera Pascal Chouvet qui sera à la tête de cette émission durant une petite semaine de vacances que je me permets. Donc j'espère que vous accueillerez bien évidemment Pascal Chouvet pour la semaine prochaine. On en reparle d'ici là, bien sûr. Quand on sort une chanson, elle ne sait évidemment pas ce qu'il attend, hein. Elle peut être annoncée comme étant un événement et disparaître en quelques semaines. Elle peut passer presque inaperçue au moment de sa sortie et devenir des années plus tard un classique. Elle peut même être placée au mauvais endroit sur un disque, hein, et finir par prendre toute la lumière, parce que entre ce que l'industrie musicale décide de nous présenter et ce que nous choisissons finalement de garder, il y a parfois une sacrée différence, et c'est là que nous intervenons, nous les auditeurs, avec nos oreilles bien sûr, mais aussi avec notre histoire et nos souvenirs. Et au fond, le véritable destin d'une chanson commence peut-être seulement quand elle nous est confiée. C'est un peu ce qu'on va aussi parcourir ce soir avec toutes les chansons que nous allons écouter pendant 2 heures. Et dans cette première heure, bien sûr, après 20h30, notre éphéméride musicale du 12 octobre, avec des naissances, des disparitions, des événements, et bien sûr, les grandes chansons que nous allons partager toute cette soirée. Il est 20h05, un peu plus même. Très heureux de vous retrouver. Bienvenue dans Juste Mesure. Nous sommes en direct jusqu'à 22h.

Robbie Williams venait de passer un cap hein, lorsqu'il a enregistré Suprême en 2000. Il était plus simplement l'ancien membre des Texas. Hein, il avait réussi vraiment son émancipation avec Sing When You're Winning, l'album. Il était devenu l'une des plus grandes vedettes britanniques de son époque et Suprême résume assez bien ce Robbie-là. Hein, une immense mélodie, une production spectaculaire, mais derrière le costume de superstar, un texte beaucoup moins triomphant, on peut le dire aussi comme ça, qui n'en a l'air. Une chanson qui parle surtout de la difficulté de trouver l'amour, de cette impression que tout le monde semble avoir trouvé quelqu'un sauf vous. Et puis musicalement, avec Guy Chambers, auteur, compositeur, producteur et son principal complice de l'époque, ils se sont brouillés quelques années, ils se sont retrouvés quand même malgré tout. Ils ont construit un drôle de millefeuille. Hein. On reconnaît un sample de I Will Survive, le classique de Gloria Gaynor, mais il y a aussi cette couleur de cinéma français avec ses cordes hein, qui renvoie à une musique de François de Roubaix pour Dernier domicile connu, le film de José Giovanni avec Lino Ventura et Marlène Jobert, de la disco américaine, du cinéma français, une pop star anglaise. Hein, sur le papier, l'assemblage peut paraître assez improbable et puis à l'arrivée, c'est l'un des morceaux peut-être les plus élégants de Robbie Williams. Et concernant ce Dernier domicile connu, ben, c'est prévu cette semaine dans les musiques de films. On va se pencher quelques instants, ce sera jeudi soir je crois, sur cette chanson, sur cette musique plutôt, du Dernier domicile connu.

Ah, c'est un succès incontournable des années 90. Et l'anecdote autour de cette chanson, All That She Wants, de Ace of Base, elle est tellement parfaite qu'elle ressemble presque à une légende inventée après coup. Pourtant, elle est racontée jusque dans l'histoire officielle d'Ace of Base sans un autoradio défectueux. All That She Wants n'aurait peut-être jamais existé sous cette forme, celle que nous connaissons. Nous sommes en 1991. La chanson s'appelle encore Mr. Ace. C'était pas All That She Wants. Et elle est envoyée à un producteur suédois qui s'appelle Dennis Pop, parce que les Ace of Base aiment beaucoup son travail musical. Ils l'ont déjà entendu travailler avec des artistes suédoises comme Kayo, par exemple. Il écoute la chanson, il n'est pas forcément convaincu, seulement voilà, la cassette reste coincée dans le lecteur de sa voiture, parce qu'à l'époque, on écoutait, évidemment, encore sur des cassettes, dans l'autoradio. Alors, impossible de l'éjecter normalement, il se retrouve donc à entendre la démo encore et encore. Et à force, il se dit qu'il se passe quelque chose avec cette chanson. Alors, il va demander à ce qu'on change la tonalité. Elle va passer de majeur en mineur pour que ça soit un peu plus triste, tout en gardant ce rythme assez dansant, et c'est ce qui va donner un peu cette particularité à cette chanson All That She Wants avec les Ace of Base.

Écran total, un titre particulièrement bien trouvé hein, parce qu'il joue sur deux sens opposés. L'écran total, c'est évidemment la protection solaire qu'on emporte lorsqu'on part chercher le soleil, mais un écran c'est aussi ce qui s'interpose, ce qui empêche de voir ou d'atteindre quelqu'un, et toute la chanson c'est précisément cette distance. Elle est partie vers le soleil, elle lui reste dans un dimanche soir d'hiver, elle voyage, lui il attend, elle a même emporté sa lettre sans la lire. Benjamin Biolay raconte souvent très bien ces moments où la relation n'est peut-être pas complètement terminée, mais où l'un des deux comprend déjà qu'il ne maîtrise plus grand-chose, et plutôt que d'en faire une grande déclaration tragique, il accumule les petits détails concrets, un cabas, des sandales, un avion, Ipanema. C'est peut-être ce qui rend le manque un peu plus crédible, et dans la vraie vie aussi, les absences prennent souvent la forme d'objets minuscules. On souffre pas seulement d'une grande idée appelée séparation, on souffre d'une chaise vide, d'un vêtement qui manque, d'un message qui n'arrive pas, et chez Biolay, le soleil brésilien devient ainsi presque cruel. Plus il brille là-bas, plus on ressent le froid du moment qu'on est resté ici. Allez, on va aller sous le soleil, exactement.

Sous le soleil, exactement, une chanson qui passe son temps à chercher la précision pour mieux raconter l'imprécision. Exactement, hein, c'est le mot central, mais rien n'est vraiment exact. Hein. Quel tropique, on ne sait pas, on ne sait plus, quelle mer, on a oublié, là encore, le souvenir se dérobe. Et Serge Gainsbourg construit tout le morceau hein, sur ce paradoxe assez délicieux finalement, hein, vouloir retrouver un endroit avec une précision géographique presque obsessionnelle, alors qu'il ne reste finalement qu'une espèce de sensation, c'est peut-être que, comme ça que fonctionne aussi un peu notre mémoire, hein. Nous oublions l'adresse, la date, parfois même les circonstances d'un événement, mais on n'oublie pas une lumière, peut-être même une émotion. La voix d'Anna Karina pour ce titre sorti en 1967, le téléfilm Anna et sa bande originale ne rencontrent pas immédiatement un immense succès, pourtant cette chanson-là, elle va rester. Comme quoi, Gainsbourg avait peut-être raison de chercher un point précis. Il l'a finalement trouvé, mais pas sur une carte, mais peut-être un peu dans la mémoire collective quand même.

François V avec le slow, et derrière ce titre simple se cache en réalité le début d'un projet beaucoup plus vaste. François V, lausannois, auteur, compositeur, interprète, et ça fait maintenant plus de 20 ans qu'il construit une chanson francophone très personnelle, avec une attention particulière aux mots, au paysage aussi, à la nature, mais aussi à la manière dont la musique est fabriquée et emmenée vers le public. Et le slow est le premier titre de cette nouvelle aventure, comme au cinéma, qui doit aboutir à son 7e album en mai prochain. 12 nouvelles chansons composées en grande partie autour d'un petit piano qui devient presque un personnage de l'histoire. Et après l'album Arbre, François B voulait cette fois créer des chansons qui fassent apparaître des images, comme lorsque la salle s'éteint et que le film commence. Alors le slow se prête particulièrement bien à cette idée, parce qu'il contient déjà toute une scène, deux personnes qui se rapprochent, une musique qui ralentit, le reste de la pièce qui soudain semble peut-être un peu s'éloigner. Alors François B ressuscite pas simplement une danse de notre adolescence. Il se demande ce qu'il reste de ce moment où, pendant 3 minutes, on acceptait de ne plus rien faire d'autre que de danser avec quelqu'un, ce fameux slow.

Skyfall, Adele, et lorsqu'on lui propose de chanter James Bond en 2012, elle se trouve dans une situation qui est quand même assez vertigineuse. Alors elle vient de connaître avec 21 son album, un succès mondial gigantesque, mais accepter Bond signifie aussi entrer dans une autre histoire, surtout commencer 50 ans auparavant et de se retrouver immédiatement comparé à des artistes comme Shirley Bassey, comme Tom Jones, comme Paul McCartney, Carly Simon ou encore Tina Turner. Alors elle hésite un moment avant d'accepter, elle expliquera que la pression qui entoure une chanson de Bond lui faisait effectivement très peur. Ce qui va finir par la convaincre, c'est le scénario du film de Sam Mendes et puis les premières idées de son producteur, auteur-compositeur Paul Epworth, qui a travaillé sur notamment Rolling in the Deep, parmi ses grands succès. Et tous les deux prennent une décision essentielle, et ils vont surtout pas essayer de débarrasser James Bond de son passé. Au contraire, ils l'assument, les grands accords, les cordes, les cuivres, cette lenteur un peu dramatique, pesante. Skyfall pourrait presque appartenir à une autre décennie. En tout cas, elle a bien fait d'accepter la proposition, parce que c'est devenu aussi un classique dans le parcours d'Adèle que ce Skyfall.

Il y a une idée assez forte dans les poèmes de Michel. Écrire ne change pas forcément ce qui nous arrive, mais cela peut changer la place que ce qui nous arrive occupe en nous. Et Michel, celle qui écrit ses petits poèmes, n'a pas ce pouvoir de transformer sa vie. Elle possède un crayon et Thierry Moïse en fait presque une clé. C'est une assez belle manière de rappeler pourquoi les êtres humains inventent des histoires depuis toujours. Alors, on écrit parfois pour témoigner, parfois pour comprendre, mais aussi simplement peut-être pour fabriquer un endroit mental dans lequel la réalité ne décide pas plus de tout. Et pour un enfant, ce pouvoir peut être immense, effectivement. Une feuille blanche permet de devenir quelqu'un d'autre, d'aller ailleurs, de donner surtout une autre fin à l'histoire, et c'est ce qui rend cette chanson plutôt réussie sur le parcours de la regrettée Thierry Moïse.

C'est l'heure de notre éphéméride musicale de ce 12 octobre. Que s'est-il passé en 12 octobre? Eh bien, en 1935, c'est la naissance de Luciano Pavarotti, le ténor italien, qui naît donc à Modène ce jour-là. Il deviendra l'une des voix les plus célèbres de l'histoire de l'opéra, mais aussi l'un des rares artistes lyriques à atteindre une popularité véritablement mondiale avec Placido Domingo et José Carreras. Ils vont former les fameux trois ténors et vont multiplier également, lui, il va multiplier les rencontres avec les artistes de la musique populaire. Il aurait eu 91 ans aujourd'hui. Naissance de Franck Alamo. Jean-François Grandin, futur Franck Alamo, qui naît le 12 octobre 1941 à Paris, figure de la génération yéyé. On lui connaît des grands succès comme Dadou Rondron, surtout Biche au ma biche, particularité troublante. Franck Alamo mourra le 11 octobre 2012, soit exactement la veille de son 71e anniversaire. 1945, le 12 octobre, naissance de Claude Lemel, l'un des grands auteurs de la chanson française, hein, qui fête aujourd'hui ses 81 ans. Il a signé des milliers de textes, dont plusieurs classiques, hein, de Joe Dassin, L'été indien, Si tu n'existais pas, Salut les amoureux, Dans les yeux d'Émilie. Claude Lemel a également écrit pour de très nombreux artistes, parmi lesquels Michel Sardou, Johnny Hallyday, Serge Reggiani, Nana Mouskouri ou encore Hervé Villard. 1967, naissance de Tonton David, David Gramont, qui naît le 12 octobre 67. Il deviendra l'une des figures importantes depuis l'arrivée du reggae et du ragamuffin de la chanson populaire française, avec Peuple du monde, ou Sûr et certain, ou Surtout chacun sa route, immense succès associé au film Un indien dans la ville. Il n'a disparu, hein, Tonton David, en 2021, à l'âge de 53 ans. Il en aurait eu 59 aujourd'hui. Et puis, disparition de Gene Vincent, le pionnier américain du rock'n'roll, qui meurt le 12 octobre 1971, à seulement 36 ans, avec Bebop Lula, enregistré en 56, et ses Blues Cap. Gene Vincent avait signé l'un des morceaux fondateurs, hein, du rockabilly. Une carrière américaine relativement brève, mais il conservera une immense popularité en Europe. Et puis, disparition de John Denver, le 12 octobre 1997. John Denver meurt à 53 ans dans un crash d'un avion expérimental qu'il pilotait au-dessus de la baie de Monterey, en Californie. Immense vedette des années 70, chanteur folk de country. Il laisse notamment des grands classiques, et celui-ci, bien sûr, inusable, Take Me Home, Country Roads.

Il y a 29 ans, aujourd'hui, disparaissait John Denver, aujourd'hui dans l'éphéméride, de juste mesure, bien sûr, avec ce classique intemporel repris maintes et maintes fois. Take me home, country road.

Ne partons pas fâchés, Raphaël, et ce titre peut être encore plus beau une fois la chanson terminée, hein, parce que il contient toute une philosophie de la séparation, hein, il demande pas que l'histoire continue, non, il promet pas non plus qu'on va réparer ce qui s'est cassé, il dit simplement, puisque nous allons partir, essayons au moins de ne pas emporter la colère avec nous. Alors c'est beaucoup plus difficile qu'il n'y paraît, hein. On a souvent besoin d'un responsable, d'une explication, parfois même d'un verdict, hein. Ça permettrait peut-être de ranger un peu l'histoire, mais bon, certaines histoires finissent simplement parce qu'elles ont épuisé ce qu'elles avaient à donner. Et Raphaël accepte cette idée avec une douceur assez rare dans cette chanson.

Il existe une différence assez importante entre aimer quelqu'un qui va bien et savoir rester là quand il va mal. I'll stand by you, c'est exactement ça. Hein. On associe beaucoup l'amour aux grands moments, aux rencontres, aux déclarations, aux anniversaires, aux projets. Mais une relation, c'est aussi souvent des périodes où il se passe rien de vraiment très excitant, très beau. Lorsque l'autre doute, se trompe, devient même parfois difficile à comprendre. Ou tout simplement, il n'y a plus grand chose à offrir. Ben, Chrissy Hynde, elle chante quelque chose de très précis. Ne cache pas tes larmes, ne sois pas gêné, pleurer. Moi aussi, je le connais parfois, ce côté sombre.

À toute une époque, le début des années 80, l'époque où on se souvient presque autant de la chanson que du clip vidéo avec ce fameux Cargo de nuit Axel Bauer, un clip vidéo signé par Jean-Baptiste Mondino et qui a d'ailleurs été le premier clip vidéo d'un artiste français à être diffusé sur MTV.

0: Un groupe qui nous vient du Texas, Love Spell, avec Don't Touch. Voici les informations, il est 21h.
1: Philippe Nanzer.
2: La coalition militaire menée par l'Arabie Saoudite contre les Houthis annonce ce soir avoir intercepté un missile balistique tiré par les forces yéménites pro-iraniennes, un missile qui devait s'écraser et exploser sur la capitale saoudienne Riyad. Mais les autorités restent en alerte. Elles ont envoyé un message d'avertissement sur les téléphones des habitants de la capitale saoudienne. Un message qui dit « Veuillez garder votre calme, restez à l'intérieur ou dans un endroit sûr, à l'écart des fenêtres et des portes ». Riyad, où les autorités saoudiennes ont décidé de prolonger la suspension des opérations aériennes à l'aéroport international de la capitale. Depuis ces derniers jours, les Houthis du Yémen ont en effet perpétré des attaques meurtrières contre cette plateforme aéroportuaire. Il s'agit maintenant de sécuriser les installations. Aucune date de reprise des opérations n'a encore été donnée. Un navire suspecté de naviguer sous un faux pavillon et d'être impliqué dans un trafic de transport de carburant était arraisonné aujourd'hui par la marine française. L'interception a eu lieu à 450 nautiques au sud de l'île de la Réunion, selon le président français Emmanuel Macron. Ce matin, de brèves images d'une intervention ont été montrées et elles assurent que la France est déterminée à lutter contre ce genre de pratique. À noter que les autorités françaises emploient le terme « flotte fantôme » quand il faut désigner des navires utilisés par la Russie pour contourner les embargos occidentaux. En mer Méditerranée, cette fois-ci, c'est le quotidien espagnol El País qui le révèle. Aujourd'hui, ce sont des navires de guerre marocains qui sont entrés dans les eaux territoriales de Ceuta, donc les eaux espagnoles, pendant et après l'afflux de migrants du mois de juillet. Le journal explique que la flotte marocaine a ainsi commis une rare violation de la souveraineté espagnole dans cette enclave en Afrique du Nord, revendiquée par Rabat. Kiev accuse Moscou d'avoir violé la trêve énergétique de Donald Trump. Selon le président ukrainien Volodymyr Zelensky, durant la nuit dernière et ce matin, la Russie a frappé au moins 6 cibles énergétiques en territoire ukrainien, des bombardements d'ailleurs meurtriers. Pour Volodymyr Zelensky, c'est la preuve que Moscou ne montre aucun intérêt à observer le cessez-le-feu annoncé par le président américain. La météo, ce soir et cette nuit, le ciel continuera d'être dégagé et la journée de demain va commencer sous un ciel bleu avec, comme de coutume en cette période, quelques bandes de brouillard sur le plateau. En cours de matinée, la nébulosité va progressivement augmenter à partir du Jura, à tel point que l'après-midi sera nuageux dans le Jura et sur le plateau. Quelques dernières éclaircies quand même subsisteront dans les Préalpes, alors que le temps sera encore assez ensoleillé en Valais malgré les passages nuageux en augmentation. Il n'y aura pas de pluie prévue pour la nuit prochaine, en plaine, peut-être quelques gouttes en montagne. Et pour ce qui est des températures, on peut dire qu'elles montent très légèrement, car demain il fera 18 degrés au meilleur de la journée.
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1: Au fond, qui décide qu'une chanson deviendra un classique? La maison de disques peut choisir le single, les radios peuvent décider de le diffuser, on peut mettre un titre en gros caractère sur la pochette et relaguer l'autre de l'autre côté du disque, mais il reste un juge sur lequel personne n'a vraiment de prise, c'est le temps. Et le temps, lui, il adore parfois un peu renverser des classements, et c'est toute l'histoire de cette nouvelle chronique que je vous propose ce soir. Quand la face B dépasse la face A, à l'époque du 45 tours, la hiérarchie semblait pourtant claire, hein. La face A, c'était celle qu'on avait choisie, celle qu'on voulait vendre, celle sur laquelle on misait, et puis la face B, ben, c'était l'autre chanson, parfois du remplissage. Sauf que parfois, les années passent et les rôles s'inversent, et ce qui rend l'histoire encore plus savoureuse, c'est que la face A peut elle-même avoir été un immense succès. Simplement, la face B est devenue incontournable, et nous allons en avoir un très bel exemple tout à l'heure. Et puis, il y aura notre découverte du soir, une chanson dont nous ne connaissons justement pas encore le destin. Peut-être 3 minutes qui passeront dans nos vies.

peut-être une voix que nous aurons envie de retrouver demain. Pour une fois, nous sommes là au début de l'histoire. Bienvenue à vous si vous nous rejoignez. Merci à ceux qui sont restés juste mesure en direct jusqu'à 22h.

On en dit parfois des bêtises, hein, et pendant plusieurs années, un garçon ça pleure pas. Ben voyons, Boys Don't Cry avec The Cure, et l'histoire de Boys Don't Cry est assez extraordinaire parce que la chanson qu'on considère hein, aujourd'hui comme l'un des emblèmes absolus de Cure n'a pas été du tout un grand succès lors de sa première sortie en juin 1979. Elle paraît comme single indépendamment de l'album, elle figure pas hein, sur l'album, le premier album du groupe d'ailleurs, sorti quelques semaines auparavant, mais elle donnera en revanche son nom à la version américaine remaniée du premier disque. Et puis les années passent et Cure change de dimension hein, en 1986 et Robert Smith décide de revenir sur cette chanson. Il va même réenregistrer sa voix et ça va devenir l'un des grands succès de The Cure. Sous un

Fièvre résurrectionnelle, c'est déjà pas facile à dire, alors à chanter. Il fallait probablement Thieffen hein, pour associer ces deux mots. Une résurrection, ça pourrait être lumineux, calme, presque un peu religieux. Ben, chez lui, c'est plutôt fiévreux. Ça transpire, ça tremble et ça ne garantit surtout pas que tout ira mieux, que tout ira bien. Hein. C'est peut-être une vision beaucoup plus juste de ce que signifie recommencer après avoir traversé une période difficile. Hein. On aime à penser, on aime raconter les renaissances comme des lignes parfaitement nettes. Hein. Avant tout allait mal, ensuite quelque chose se produit, après tout va bien. Enfin, la réalité, c'est jamais aussi simple que ça. Et ce que j'aime bien, en fait, hein, dans ce titre de Thieffen, c'est qu'il dit pas simplement « je reviens ». Il semble dire « je reviens vivant », mais certainement pas intact. Une nuance essentielle lorsqu'on sait que 15 ans plus tard, il est encore là. Il vient justement aussi d'entamer le dernier grand voyage scénique de sa carrière. Si vous l'aimez, Thieffen, il ne faudra pas le manquer sur scène.

0: Et ce soir, notre découverte nous emmène au Pérou, à la rencontre d'une artiste encore assez peu connue chez nous, mais qui s'est déjà fait une vraie place, hein, sur la scène, la nouvelle scène musicale de son pays. Elle s'appelle Lorena Bloom, chanteuse, compositrice et multi-instrumentiste. Elle sort un premier album en 2018 déjà, et depuis, elle aime mélanger les univers, la folk, le pop, parfois avec quelques sonorités électroniques, mais aussi les rythmes de son Amérique latine natale, avec toujours quelque chose de très intime, hein, dans sa façon d'écrire et dans sa façon de chanter. En 2021, elle connaît une jolie consécration, Spotify. Elle a choisi pour représenter le Pérou dans son programme international consacré aux artistes féminines, et son visage se retrouve alors affiché en plein Times Square à New York. Et après un troisième album sorti l'année dernière, Lorena Bloom a choisi cette fois-ci de revenir à quelque chose de beaucoup plus simple. La voix, la guitare et des chansons débarrassées d'une partie, hein, de leur arrangement, dans son nouvel album, un titre assez long en espagnol, alors je vais carrément vous le traduire en français. Des sessions du fond du cœur et quelques chansons qui ne font plus mal. Voilà, et c'est une assez belle définition que vous allez entendre avec cette chanson qui s'appelle La Culpa, la culpabilité, revisitée dans une version peut-être un peu plus dépouillée.
1: Non.

Laura Bloom avec La Culpa, et j'aime beaucoup l'idée qui se cache derrière ce nouvel album, reprendre des chansons écrites parfois dans des moments douloureux et découvrir qu'avec le temps on peut aussi les chanter autrement, parce que finalement bah oui, les chansons, si on les revisite pas, bah elles ne changent pas forcément, mais nous oui, et certaines blessures finissent même peut-être par devenir de jolies chansons qu'on peut enfin chanter sans qu'elles nous fassent mal. C'était la découverte de ce soir dans Juste Mesure.

Et No Sunshine, façon et version Eva Cassidy. Il y a dans cette chanson une idée que Bill Withers avait trouvée avec une simplicité presque désarmante. Hein, lorsque une personne disparaît de notre quotidien, c'est pas seulement elle qui manque, hein, c'est la lumière qu'elle mettait autour des choses. D'où cette image, il n'y a plus de soleil lorsqu'elle est partie. Eva Cassidy la chante d'une manière qui rend l'absence presque physique, hein, dans sa façon d'interpréter. Elle cherche pas la démonstration vocale du tout. Elle aurait largement les moyens de le faire. D'ailleurs, elle ralentit, elle retient, elle laisse respirer les phrases musicales aussi. Et c'est souvent là que se joue la différence entre une grande voix et une grande interprète. Alors une grande voix, ça peut effectivement impressionné, c'est très beau, mais une grande interprète, c'est aussi quand il ne faut pas impressionner. Eva Cassidy avait cette faculté assez extraordinaire de donner l'impression qu'une chanson connue depuis 25 ans, parce que là on était en 1996, venait d'être écrite. And No Sunshine.

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Mon petit loup, avec Pierre Perret, et derrière toutes les destinations de cette chanson, il y a finalement qu'une seule promesse. Le monde ne se résume pas à ce qui t'est arrivé, hein. C'est probablement ce qui lui donne une force aussi assez particulière à cette chanson. Face à un enfant blessé, les adultes sont souvent un peu confrontés par leur propre impuissance. On pourrait revenir en arrière, on voudrait revenir en arrière, effacer l'événement pour que la douleur disparaisse, hein, trouver tous les subterfuges possibles, mais certaines choses ne peuvent pas être défaites. Alors Pierre Perret, lui, il imagine autre chose, remettre en avant devant l'enfant tout ce qui existe, des tableaux, des paysages, des odeurs, de la musique, des villes, des fleuves, des montagnes, comme si chaque merveille devenait une petite preuve, hein, que l'avenir contient encore quelque chose. Très jolie chanson.

Seven Days in Sunny June avec Jamiroquai. Et c'est une chanson assez cruelle, hein, parce que sous son apparente décontraction, elle raconte le moment où quelqu'un dit une phrase qu'il ne pourra plus jamais reprendre. Ouais, jusqu'ici, il y a deux personnes qui étaient des amis, elles partageaient des journées, des rires, des activités, de la complicité, bien évidemment. Puis l'une des deux décide de dire ce qu'elle ressent vraiment, et à partir de cet instant, même si rien ne se passe, quelque chose s'est passé. Ouais. C'est peut-être ça, hein, qui rend les amours non réciproques difficiles. Le refus n'efface pas ce qui existait avant, mais il peut vraiment changer définitivement la nature de la relation. Alors comment revenir exactement à l'amitié une fois qu'on sait que l'autre espérait davantage? JK, il va pas dramatiser la situation. Pas de grande rupture, puisque techniquement, il n'y avait pas de couple à rompre, mais seulement une petite fissure qui apparaît au milieu d'une semaine parfaite. Et musicalement, Jamiroquai, ben, il laisse encore le soleil continuer de briller. C'est très juste, finalement. Hein. Les mauvaises nouvelles n'arrivent pas nécessairement sous la pluie. Il peut y avoir de très jolies journées où le soleil brille et on nous brise le cœur. Et c'est aussi... comment c'est Jean Gabin qui disait « Le jour où quelqu'un vous aime, il fait très beau. » Je peux pas dire mieux, il fait très beau. Ben là, il peut aussi faire très beau un jour où quelqu'un vous dit qu'il vous aime pas de la même façon. Et c'était un peu le thème de cette chanson.

Alors voilà probablement l'un des plus beaux sauvetages de l'histoire dans 45 tours. Baby Come To Me sort une première fois, nous sommes au printemps 1982 et malgré les voix de Patty Austin, de James Ingram et la production de Quincy Jones, eh bien le disque il décolle pas du tout, 4 semaines dans le classement américain et en meilleure place la 73e. Fin de l'histoire normalement, mais quelques mois plus tard le feuilleton américain General Hospital, immense phénomène de télévision à l'époque, utilise la chanson pour accompagner une intrigue sentimentale. Et là, les téléspectateurs commencent à téléphoner, à écrire à la chaîne pour demander « Mais quelle est cette chanson ?» Et les demandes deviennent suffisamment importantes et nombreuses pour que la Warner décide de ressortir le single. 6 mois plus tard, là on est en octobre 1982, « Baby Come To Me » revient dans le Billboard jusqu'à la première place du classement.

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1: Animal avec ce groupe suisse Demain Lundi. On utilise très facilement le mot animal pour parler de ce qui chie chez l'être humain. Échappe au contrôle, l'instinct, le désir, la peur, la colère. Dès que quelque chose semble passer avant la réflexion, on dit volontiers que c'est notre part animale qui reprend le dessus. Mais est-ce vraiment ou forcément la partie la moins évoluée de nous-mêmes, hein? Un animal, il cherche pas à construire une image de lui-même. Il n'a pas besoin de paraître plus heureux qu'il ne l'est, plus fort, plus intéressant. Ou plus désirable. Hein. L'être humain, lui, il a développé une capacité extraordinaire à se regarder vivre et aujourd'hui à se montrer en train de vivre. Nous pouvons tellement travailler notre apparence sociale qu'il devient parfois difficile de savoir ce qui reste lorsqu'on retire toutes les couches. Hein. La musique, elle a cette faculté particulière aussi de ramener parfois quelque chose de beaucoup plus immédiat avant même de comprendre un texte. Un rythme peut nous faire bouger, une voix peut nous troubler sans qu'on sache l'expliquer. Hein. Une suite d'accords peut faire remonter un souvenir. Quelque part, quelque chose précède l'analyse animale. Demain Lundi peut aussi nous inviter à cet endroit-là, celui où nous ne cherchons pas nécessairement à comprendre immédiatement ce que nous ressentons, mais nous le ressentons d'abord, et puis l'explication, elle viendra, éventuellement, peut-être, après.

0: L'excellente, talentueuse Clara Luciani, tout le monde sauf toi, et c'est une déclaration d'amour construite d'une manière assez intelligente, assez maligne. Plutôt que d'énumérer toutes les qualités de la personne aimée, Clara Luciani commence par dresser l'inventaire de tout ce qui l'agace chez tout le monde parle de soi, tout le monde finit par se ressembler, tout le monde rêve d'exotisme, mais elle reste finalement au même endroit, et puis il y a une exception, toi. Bah oui, le procédé est simple, mais très efficace, parce qu'aimer quelqu'un revient parfois exactement à ça, hein. Avoir l'impression qu'au milieu de la foule, une personne échappe mystérieusement aux règles communes. Une chanson qui figure sur le deuxième album, l'album Cœur, de Clara Luciani.
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0: Et cette nouvelle chronique, et pour cette chronique, il faut oublier une idée toute faite, hein, une face B qui dépasse une face A n'est pas forcément l'histoire d'une chanson oubliée qui se fait écraser par un tube. La preuve, avec ce 45 tours et cette face B qui va finir par dépasser la face A, un 45 tours de Joe Dassin sorti en 1969. Sur la face A, Le Chemin de Papa, sur la face B, Les Champs-Élysées. Et à l'époque, les deux chansons fonctionnent. Le Chemin de Papa est un vrai succès, pas un titre sacrifié que personne n'aurait remarqué, simplement, plus de 50 ans après, l'une des deux chansons a changé effectivement de dimension, et l'histoire est d'autant plus savoureuse que la face A est la plus personnelle des deux, hein. Le Chemin de Papa est une chanson originale, la musique est composée par Joe Dassin lui-même, les paroles sont de Pierre Delanoë, une chanson de voyage, de famille, autour de ce père éternel vagabond qui entraîne les siens sur les routes, et Joe Dassin est donc ici véritablement à l'origine de la chanson. Et sur l'autre face, en revanche, on trouve une adaptation, car les Champs-Élysées, malgré tout ce qu'elle évoque de Paris, de la France, est née en Angleterre. À l'origine, elle s'appelle Waterloo Road, enregistrée en 1968 par un groupe britannique, Jason Crest. Pierre Delanoë récupère la mélodie, il traduit pas véritablement la chanson, il lui invente une nouvelle vie. Waterloo traverse la Manche et devient les Champs-Élysées. Et c'est là que la face B commence son incroyable voyage, parce qu'avec les années, elle va pas seulement dépasser la face A, elle va pratiquement échapper à Joe Dassin lui-même. Elle sera chantée dans plusieurs langues, connue bien au au-delà de la francophonie, deviendra l'une des chansons que des générations entières associent immédiatement à Paris et à la France. Mais il y a peut-être un signe encore plus fort pour mesurer la place d'une chanson prise dans la mémoire collective lorsqu'on commence à changer les paroles, et les Champs-Élysées fait partie de ces mélodies qu'on s'est appropriées. Combien de fois on l'a entendu détourner pour un mariage, un anniversaire, une fête, un départ, un événement particulier. On garde le fameux refrain, la mécanique elle est imparable, et on réécrit l'histoire dessus. C'est peut-être ça finalement, devenir une chanson populaire au sens le plus fort du terme, ne plus appartenir tout à fait à celui qui l'a chantée, mais devenir une mélodie dans laquelle chacun peut y raconter sa propre histoire. Et en 1969, on pouvait encore hésiter entre les deux faces du disque. Plus d'un demi-siècle plus tard, on choisit la face B, devenue un standard.

Quand la face B dépasse la face A, nouvelle chronique dans cette émission Juste Mesure, et pour l'inaugurer, ce titre des Champs-Élysées, bien sûr, qui figurait donc en face B d'un autre succès de Joe Dassin, qui était Le Chemin de Papa, mais finalement, au fil des années, c'est ce titre qui est devenu un classique, un incontournable.

Summer in the City avec Joe Cocker. Et voilà une chanson qui ose dire quelque chose que les chansons d'été racontent rarement. Parfois l'été est franchement pénible. Oui, hein, il fait trop chaud, l'air ne circule plus, l'asphalte restitue la chaleur, les appartements deviennent irrespirables et on attend simplement que la nuit arrive. C'était déjà l'idée des Loving Spoonful en 1966 lorsque la chanson est sortie pour une première fois. Mais la voix de Joe Cocker lui rajoute presque 30 années d'usure, presque 30 années de réchauffement climatique.

Le retour de Sims, artiste jurassien talentueux, avec cette chanson qui s'appelle La Suite. Il y a deux mots qu'on prononce très souvent lorsqu'une période se termine. Le fameux « et maintenant », on a besoin de savoir ce qui vient après, après une rupture, après un succès, après un échec, après 20 ans de métier, après une décision qui change quelque chose. Pourtant, la suite, elle n'est jamais visible au moment où elle commence. On la fabrique sans savoir vraiment ce qu'elle deviendra un jour dans notre histoire.

0: Nadia Mythique pour la programmation de cette émission. Faites-moi danser jusqu'à la fin de l'amour, Emily Gasque. C'est Dance Me to the End of Love avec Leonard Cohen.
1: Je me demande quelle sorte de danse c'est quand on sait que c'est la fin de l'amour. C'est glauque, hein.
0: C'est spécial. Mais c'est de l'amour en général ou c'est de l'amour entre deux personnes? On va philosopher un peu avant la ligne de cœur.
1: Non, mais ça peut pas être l'amour en général, parce que ça

0: c'est l'avertissement que lancent aux États-Unis ce soir les Houthis du Yémen. Dans son conflit avec les Houthis, Riyad réclame le soutien de Washington, d'autant plus que les Yéménites multiplient les frappes sur le royaume. Mais jusqu'à présent, ces demandes d'aide n'ont pas obtenu de succès. Et ce soir encore, de fortes explosions ont une fois de plus secoué la capitale saoudienne. En clair, les Houthis menacent Washington de s'en prendre à tous leurs intérêts dans la région s'ils bougent le moindre petit doigt. D'ailleurs, les autorités saoudiennes ont décidé de prolonger la suspension des opérations aériennes à l'aéroport international de la capitale, Riyad. Après les multiples attaques de ces derniers jours, il s'agit maintenant de sécuriser les installations. Aucune date de reprise des opérations n'était donnée, mais de nombreuses compagnies aériennes ont d'elles-mêmes suspendu leur vol, au moins jusqu'au 19 octobre. C'est l'armée sud-coréenne qui l'affirme. La Corée du Nord a tiré plusieurs missiles balistiques vers la mer du Japon aujourd'hui. Selon cette même source, certains de ces missiles ont parcouru plus de 900 kilomètres. Ces tirs nord-coréens sont intervenus après l'essai par la Corée du Sud jeudi dernier d'un véhicule planant hypersonique, une arme redoutable selon les experts. L'Union européenne va formellement ouvrir demain les nouveaux chapitres de négociations avec l'Ukraine et la Moldavie. La décision a été prise aujourd'hui par les 27 membres du Conseil européen. Cette étape est indispensable avant que ces pays ne soient en mesure de rejoindre l'Union européenne. Mais attention, la route est encore longue. Hockey sur glace avec Simon Seiler qui va quitter Fribourg-Gotteron à la fin de la saison. Le défenseur de 29 ans a signé un contrat de 4 ans, soit jusqu'en 2031 avec les Zurich Lions. Simon Seiler retrouvera donc l'un de ses clubs formateurs puisqu'il a évolué au sein de l'organisation zurichoise entre 2011 et 2017 et qu'il a gravi les échelons de la formation. La saison dernière, ses performances en play-off ont laissé une belle impression aux fans fribourgeois. Septembre 2026 a été le deuxième mois de septembre le plus chaud jamais enregistré dans le monde. L'observatoire européen Copernicus a publié ses chiffres ce matin. En bref, et pour faire court, la température mondiale a dépassé de 1,63 degré les niveaux pré-industriels. C'est le deuxième mois consécutif situé au-dessus du seuil de 1,5 degré fixé par l'accord de Paris sur le climat. La météo, ce soir et cette nuit, le ciel continuera d'être dégagé. La journée de demain va commencer sous un ciel bleu avec, comme de coutume en cette période, quelques bandes brouillard sur le plateau. Et en cours de matinée, la nébulosité va progressivement augmenter à partir du Jura, à tel point que l'après-midi sera nuageux tant dans le Jura que sur le plateau. Et quelques dernières éclaircies subsisteront dans les Préalpes, alors que le temps sera encore assez ensoleillé en Valais, malgré des passages nuageux en augmentation. Pas de pluie prévue pour la nuit prochaine en pleine. Peut-être quelques gouttes en montagne. Et du côté des températures, demain dans la journée, eh bien, on peut dire que ça monte légèrement puisqu'il fera 18 degrés au meilleur de l'après-midi.
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2: Merci, retour de l'info à 23h.
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0: La ligne de cœur, Émilie Gasque. Et c'est parti pour une semaine. On recommence en ce lundi 12 octobre jusqu'à minuit avec vous au 0880 70 70, 0880 70 70. Et c'est Marjorie qui est au standard, qui vous attend. Elle est super Marjorie. Alors venez, venez, venez. Allez, venez. Comment va votre cœur ?
1: Alors, le cœur est aussi gros que la belle chaîne d'oignons de Huit Bœuf.
2: Ah, oh, puis elle est grande cette chaîne d'oignons.
1: Elle est magnifique.

0: Nudes, le nouveau titre du Zurichois, très jeune, hein, Civilian, sur RTS Première, à l'écoute de la ligne de cœur. Est-ce que vous êtes en colère, genre en grosse colère, quoi? Est-ce qu'il y a beaucoup de colère en vous? Si jamais c'est le cas, je vous invite à lire « Trois fois la colère ». Ce livre est si enragé, si chargé, ça détend. Il y a quelque chose un peu comme ça. Au 0880 70 70, vous nous rejoignez quand vous voulez. Et j'accueille à présent l'autrice de « Trois fois la colère », paru aux éditions du Sonneur, Laurine Roux. Bonsoir Laurine.
1: Bonsoir.
0: Merci d'être avec nous. Qu'est-ce qu'il y a comme rage dans « Trois fois la colère » C'est le roman par lequel je vous découvre. Vous en avez publié plusieurs autres, toujours aux éditions du Sonneur d'ailleurs. Mais c'est par celui-ci que moi je vous rencontre. Et comment dire? Qu'est-ce qui vous a fâché comme ça, Laurine?
1: Oh là là, mais beaucoup de choses, beaucoup de choses. J'ai écrit ce texte en état de rage, vous avez raison. Le monde comme il va mal et qui pousse, je pense, aussi une partie des lycéens aujourd'hui en France à se soulever. Mm-hmm. Mon cœur battait à l'unisson de ces colères, peut-être un peu par anticipation aussi. L'effondrement écologique, les ravages du capitalisme, le masculinisme, les violences, l'inégalité, l'injustice, la fragilité de la justice, son imperfection, enfin voilà, tellement de choses qui tournaient dans ma tête, dans mon cœur, de partout dans mon corps, qu'il a fallu que j'écrive, parce que oui, comme une forme de thermorégulation.
0: Oui, et d'exutoire qui marche très fort, parce que sincèrement, c'est si violent. Ah, c'est pas que violent, hein, du tout. D'ailleurs, il y a de la réparation, il y a beaucoup de choses très belles, très tendres, très délicates, et beaucoup de monde végétal. Enfin, il y a un monde végétal très fort, très puissant aussi. Il y a beaucoup de transmission, il y a beaucoup de choses. Il y a énormément de choses. Mais c'est transposé, donc cette colère que vous ressentiez, j'allais juste dire que dans cette colère-là, enfin, il y a quelque chose de si puissant à devoir se décharger face à la violence qu'on subit, que c'est étonnamment un livre qui détend. Voilà, c'est drôle parce que c'est drôle dans le sens étrange, parce que c'est quand même extrêmement cruel, méchant, et on est happé. Alors je vais tout de suite te redonner le contexte, on se retrouve en 1200, 1300, on est au temps des croisades, et en fait ce que je trouvais étonnant, pardon, peut-être que je m'embrouille un peu en expliquant ça, mais vous venez de dire que finalement vous étiez enragé par ce rapport... de domination, de masculinisme dans lequel on peut se trouver, de violences patriarcales qui sont faites, de monde qui se fait détruire par quelques hommes actuellement. Et ça se transpose très très bien dans votre roman à un temps qui est presque de plus de 1000 ans avant nous, par la représentation de Hugon le Terrible, Hugon de Bure, qui est l'une de ces icônes qu'on retrouve aujourd'hui, qui pourrait être un Elon Musk ou un Donald Trump ou un Poutine ou encore bien d'autres pour ne pas les ramener trop près de nous. Mais il y en a tant et tant. C'est assez étonnant d'ailleurs. C'était cela aussi que vous ressentiez ?
1: Alors, j'ai pas vraiment choisi la période du Moyen-Âge. J'ai été catapultée en 1204 par la première page que j'ai écrite un soir après avoir terminé de regarder Game of Thrones. Et je pense que c'est cette patine médiévale un peu fantastique de la série qui m'a projetée dans ce temps-là et qui m'a permis de jouer avec les codes du conte, de l'épopée, de tous mes souvenirs aussi d'œuvres médiévales que j'avais pu voir, qui avaient pu ensemencer mon imaginaire. Je pense à Au nom de la rose, par exemple, d'Humbert Eco, que j'avais découvert avec l'adaptation de Jean-Jacques Hano. J'étais toute jeune, je devais avoir 9 ou 10 ans, un truc comme ça, et ça avait marqué mon imaginaire. Après, il y a eu le Seigneur des Anneaux, et le Moyen-Âge... Et loin d'être une période aussi obscure que ce qu'on veut bien l'imaginer depuis notre 21e siècle, il y avait des seigneuresses, il y avait des autrices, d'ailleurs le mot vient de là, notre justice démocratique s'enracine dans cette période-là, et ça me permettait, mais ça je l'ai découvert au fur et à mesure, hein, je ne l'avais pas choisi, et je vous dis, c'est arrivé comme ça, mais ça me permettait de jouer de contrastes forts aussi, et donc de contrebalancer aussi la colère avec des moments beaucoup plus cabanes, des moments beaucoup plus doux, tendres, et que ce soit une dialectique entre la colère et l'espoir. C'est un roman, moi, que j'ai tourné vers, vers un horizon plus beau, plus doux, plus vulnérable, plus tendre.
0: Vers la réparation.
1: Oui, ouais, la réparation, la transmission. Et moi, ouais, y a un cri de rage, mais qui est aussi en parallèle un champ d'amour, un grand champ d'amour pour les êtres cassés, les êtres
0: sensibles,
1: dominés,
0: encore sensibles, je dirais, et qui ne sont pas coupés de leur sensibilité.
1: Et les êtres qui ne dominent pas, qui font pas de hiérarchie entre l'humain, le végétal, l'animal, la montagne, un sanglier et une petite fille, quoi.
0: C'est drôle de dire cela, parce que votre livre, d'ailleurs, se compose en chapitres, qui sont des chapitres qui rejoignent le monde des arbres. Branches, racines, sève. Quel est votre rapport aux arbres?
1: Ouais. Ah ben moi, j'ai un rapport assez organique aux arbres, aux forêts, à la montagne. J'ai grandi dans les Hautes-Alpes et un rapport très, très concret, très direct et très libre avec les éléments, et qui a été le berceau de mon rapport avec le sublime. Donc j'ai, très naturellement, les arbres sont un refuge. Aussi, les forêts passées 19h peuvent quand même m'effrayer un petit peu. Hein. Elles sont peuplées de tout folklore, des contes que j'ai pu entendre quand j'étais plus jeune. Et je peux encore m'imaginer que s'y terrent des sorcières, tout un bestiaire imaginaire. Et c'est un moteur d'écriture pour moi. Enfin, je compose volontiers avec... avec mes angoisses et cet imaginaire issu des contes.
0: Mais d'ailleurs, l'exergue, la citation l'exergue, c'est « Je donne à mon espoir tout l'avenir qui tremble comme une petite lueur au loin dans la forêt. » Donc il y a beaucoup de rappels. On vit dans la forêt. Il y a la forêt qui, il y a tout ça en fait dans ce roman. Il y a la forêt qui fait peur. Il y a la forêt qui protège. Il y a la forêt qui nourrit. Il y a la forêt qui fait naître les plus belles personnes, qui voient se dérouler les pires scènes de crime, les pires horreurs. Et d'ailleurs, vous le dites, hein, le prodige, enfin, vous le dites pas, mais là encore, c'est une citation, cette fois, c'est Victor Hugo. Le prodige et le monstre ont les mêmes racines. Et c'est aussi une question que je voulais vous poser. Hugon de Bure est d'une violence et d'une cruauté sans limite. D'où vient cette méchanceté qu'il habite?
1: Du plaisir et d'une forme de sadisme à dominer, je suppose. Enfin, moi, je l'ai imaginé comme l'archétype de la violence patriarcale. Alors, j'ai poussé les curseurs vraiment très loin. Il a quelque chose de l'ogre des contes. On peut voir derrière lui la silhouette de Barbe Bleue. On peut imaginer Gilles de Rais. Enfin,
0: mais je ne sais pas si c'est si loin, si on pense à tout ce qui nous est arrivé cette année, à tous les scandales monstrueux qu'on a vus cette année. En fait, c'est très proche, voilà, que ça soit l'affaire
1: Pellico. Et pour
0: Pellico
1: le composer, mais complètement. Et pour le composer, je me suis vraiment adossée à des figures beaucoup plus actuelles, et notamment Trump. Ça a été une source d'inspiration dans tout ce qu'il peut avoir de pulsionnel, quoi. Enfin, de très infantile aussi dans le rapport au pouvoir, à la force, à la domination, et quelque chose d'infiniment puéril. Et puis la bêtise aussi. Je voulais un personnage à la fois cruel, bête, dominateur et incapable de dominer ses pulsions.
0: Et que personne ne peut arrêter. Surtout, ce que j'ai trouvé très habile, c'est que vous montrez que tout le monde a une conscience très claire sur qui il est, mais personne ne se réunit pour l'arrêter.
1: Non, la peur fige. La peur fige, et il fallait... Enfin, je ne révèle rien, je ne divulgage pas en disant que seule la main d'une jeune fille... permet de lui trancher la tête, puisque ça, le roman s'ouvre comme ça.
0: Et d'ailleurs, c'est en cela aussi que c'est assez beau, c'est qu'il y a vraiment une émancipation des femmes, des filles, une conscience chez les filles, pas que, hein, pas que. Il y a beaucoup de personnages, des personnages très chouettes. Et je me demandais quel était votre rapport à la religion, si vous venez de parler du sublime en parlant de la forêt, parce que c'est plein de citations religieuses ou de références religieuses par moment. Je me suis même demandé si elles étaient vraies ou pas, enfin, moi qui n'ai aucune connaissance théologique. Et voilà. Quel est votre rapport à religieux?
1: Moi, j'ai un rapport très lointain avec la religion, parce que je suis issue d'une famille athée, voire pour certains anticléricaux. Mais pour autant, autour de moi, j'ai observé des gens qui entretenaient un rapport dissonant avec l'institution, qui pratiquaient des religions avec un rapport très intime, spirituel, bricolé, comme ils le pouvaient, pour un rapport libre à la religion.
0: Pour avoir du sacré,
1: Et je
0: c'est
1: trouve,
0: ça?
1: voilà, un rapport sacré. Et moi, je crois que j'ai quand même une relation avec une forme de transcendance, mais cosmogonique, on va dire, un sentiment. J'aime avoir un sentiment très scientifique de la dispersion des atomes dans un grand tout. Et que nous ne sommes qu'une partie d'un grand tout et destinée à retourner au compost des forêts. Et ça me console de notre finitude et de la mort. Donc, il y a une forme de spiritualité, mais assez rationnelle, derrière tout ça.
0: D'ailleurs, il y a beaucoup de morts hein, dans ce
1: Et
0: livre.
1: ouais, mais il y a beaucoup de vie aussi et une circulation comme ça de génération en génération et qui fait que la mort est moins grave que ce qu'on veut bien le croire. Et ça, c'est quelque chose que j'ai découvert en écrivant ce texte et puis en écrivant en parallèle un autre qui s'appelle le test Elzéar, pardon. Et que je pratique, que j'ai compris dans ma vie à moi et dans ma relation avec mes fantômes à moi, c'est que la vie ne s'arrête pas, enfin la relation ne s'arrête pas quand quelqu'un meurt
0: Ah
1: avec cette
0: non,
1: personne,
0: Ouais. Ça
1: qu'on
0: c'est
1: poursuit
0: même
1: un
0: plus
1: dialogue.
0: fou. Ouais, c'est même plus fou. Je trouve que les gens ne sont jamais autant présents que quand ils sont morts. C'est terrible à dire, mais
1: Et oui,
0: ils nous habitent
1: et ce
0: complètement.
1: paradoxe-là peut devenir une force. Et je sais que moi, je sème sans arrêt des dialogues invisibles dans mes textes avec mes grand-mères. Elles sont partout présentes et tout le temps dans les romans que j'écris. Et c'est une manière pour moi de maintenir le fil et de défier cette absence-là aussi qui reste peuplée.
0: C'est pour ça qu'il faut beaucoup se parler dans l'existence. Il faut vraiment beaucoup se parler, beaucoup essayer de se comprendre pour qu'on puisse continuer à dialoguer une fois qu'on n'est plus là. C'est très important.
1: Se
0: Je
1: donner des
0: trouve.
1: objets aussi, et se donner des objets qui font des traces aussi.
0: Il nous faut plein de petits ingrédients comme ça, puis on gardera toujours le lien. Il y a quand même une volonté, quand on se dit cela, toutes les deux, Laurine, il y a quand même une volonté de vouloir maintenir le lien à tout prix. Voilà, c'est quand même trop difficile d'envisager une séparation totale.
1: Bien sûr, moi je vous disais tout à l'heure que j'écris à partir de mes angoisses, à partir de mes peurs aussi, à partir de mes éblouissements. Enfin, je crois qu'il y a quelque chose de l'ordre d'un combat contre le temps qui file et contre la mort, hein. L'écriture, c'est une manière de
0: De survivre,
1: tenter
0: oui.
1: un combat complètement vain, hein, mais pour autant, oui, de. Ça console pas vraiment, hein. Mais ça permet de tenir un peu debout tout de même.
0: Il y a encore une citation en exergue, quand l'ordre est injuste, le désordre est déjà un commencement de justice. Ça fait drôlement écho à la réalité actuelle.
1: Ouais. Mais ça fait écho depuis longtemps pour moi, la question de la désobéissance civile. Ça fait partie des grands questionnements de mon existence. Quel est le degré de violence qu'on peut admettre pour faire changer des choses quand la démocratie patine? Quelle est la désobéissance juste quand l'ordre est totalement inique? Et je crois que moi, j'ai pas trop divorcé de l'adolescente que j'étais, qui avait soif de changement, d'horizons plus désirables, de futurs plus doux, plus habitables, tout simplement.
0: Plus cohérent.
1: Ouais, tout à fait, plus cohérent à plein d'égards, hein. Et j'ai semé ça probablement dans mon texte en m'adossant à des gens qui ont pensé avant moi et mieux à tout ça, dont Romain Rolland, qui a écrit cette phrase que je trouve absolument magnifique.
0: Oui, elle est. En fait, elle résume très bien le sentiment actuel où on pourrait s'emporter et peut-être même à contre-cœur, c'est-à-dire ne pas facilement s'autoriser à s'emporter, mais parce que l'injustice est trop grande et finalement se sentir au bout du compte dans le juste. Je pense à tous ces lycéens en ce moment en France, mais à d'autres. Il y a beaucoup de manifestations organisées un peu partout. Je les sens et je les entends, je les vois défiler, se soulever aussi ici en Suisse. Il y a quelque chose qui est en mouvement en tout cas, qui est en mouvement. J'ai une question rituelle dans cette émission à Laurine Roux. Bien sûr, il s'agit du cœur. On est dans la ligne de cœur, qui est une émission où on parle de soi et où on se pose la question de comment font les gens quoi, dans cette existence. Donc, comment chacun se débrouille. Comment va votre cœur?
1: Comment va mon cœur? C'est la question.
0: Oui.
1: Mon cœur est à l'unisson des lycéens. Pour le coup, on en parlait. Et vraiment, je place en eux une forme d'espoir. Je me sens un peu vieille, moi, j'ai une fille qui a 15 ans et quand je la vois, il y a quelque chose qui se déplie en moi. Et quand je la vois au milieu dans la rue avec ses pancartes et avec des revendications légitimes, belles, formulées et en même temps parfois un peu brouillonnes, ça me remplit de joie. Et donc mon cœur est gonflé à bloc en ce moment.
0: Et sans peur?
1: Pas vraiment. Pas vraiment, c'est rare, hein, et non, là, il y a plutôt quelque chose de l'ordre d'un élan et d'un allant.
0: Comme les filles de votre roman, en fait.
1: Oui, c'est vrai. Je bats à l'unisson des petites Miu et des petits Miu.
0: Ouais, c'est super. J'ai adoré en plus ce prénom Miu dans ce roman. Merci beaucoup, Laurine Roux. 3 fois la colère à Paris aux éditions du Sonneur. Je vais me jeter sur les autres livres que vous avez publiés parce que j'ai eu grand plaisir à vous découvrir et à vous suivre. Donc, merci pour tout ça et longue vie aux arbres, longue vie aux forêts, longue vie aux filles et aux hommes sensibles. Merci beaucoup pour ce partage.
1: Merci beaucoup et merci pour cette belle discussion.
0: Bonne nuit à vous. Au revoir.
1: Bonne nuit à vous, au revoir.
0: 0880 70 70 0880 70 70. Et vous, elle est comment votre colère? Et les arbres qui vous entourent, vous les regardez comment? Nevi avec Distance. Encore un titre suisse.

Distance. Navi, vous faites quoi, dites-moi, 0880 70 70, qui fait quoi dans les 3 minutes qui suivent, puisque la personne qui appelle pourra choisir un titre de musique. Donc c'est maintenant qu'il faut téléphoner. Si vous souhaitez pouvoir passer le morceau qui vous plaît, me parler de la musique que vous aimez, offrir un titre à quelqu'un qui compte, 0880 70 70, c'est maintenant qu'il faut téléphoner. 0800 80 70 70 0800 80 70 70 0800 80 70 70. Bah oui, je le dis aussi. Allez, venez. La prochaine personne qui appelle, qui passe à l'antenne, pourra choisir le titre de musique. Et en attendant, on écoute quelque chose de très sérieux avec Bruno Mars.

0: Je vous attends. Après ce Something Serious, j'ai quelque chose de sérieux. J'attends la dédicace de 22h30. Alors j'attends. Qui va téléphoner? Qui viendra? Je vois qu'il y a des appels. Je vous ai dit aussi que j'aimais bien avoir de nouvelles voix. Donc qui est là? Qui fait quoi? Vous êtes où ce soir? Comment vous passez vos lundis soirs? J'espère que c'est mieux que le dimanche soir. Il y a toujours un peu l'angoisse du dimanche soir. Enfin, vous, je ne sais pas, mais je la sens, moi, cette angoisse du dimanche soir. Encore, comme si j'avais 12 ans et que j'appréhendais l'école et l'internat. Alors, dites-moi tout, 0800, je vois que ça clignote, Il faut être un tout petit peu patient parce qu'on peut prendre qu'une ligne à la fois. Hein. C'est un peu la règle du standard. Mais ça va venir. Hein. 0800 80 70 70 0800 80 70 70. Qui sera la personne à l'antenne avec un titre de musique de son choix? Laissez-moi deviner. Un prénom peut-être. C'est drôle hein, de ne pas savoir comme ça. C'est assez mignon. Je me demande ce que vous faites. En plus, j'ai tant de questions à vous poser. Qui fait quoi un lundi soir? Par exemple, vous, Lucas, qu'est-ce que vous faites un lundi soir à 22h31?
1: Eh bien, j'écoute la ligne de corps.
0: Bon, c'est déjà énorme comme activité. Merci, Lucas. Bonsoir. Comment ça va?
1: Ça va.
0: Pas plus.
1: Je suis de plus en plus fatigué, mais...
0: Vous êtes mon jeune Lucas de 24 ans, c'est vous? Qui rêvait d'être chef d'orchestre?
1: C'est juste, oui.
0: Vous êtes ce Lucas. Là, ce soir, vous êtes crevé encore. C'est dur.
1: Ouais. Mais justement, j'ai vu ça par rapport à l'action cœur à cœur. Vous savez comment ça va se passer un peu?
0: Bah, justement, j'ai aussi pensé à vous.
1: Justement.
0: Oui. Je me suis dit que peut-être vous pourriez témoigner.
1: Cette année, c'est jeune, hein, parce que en plus, c'est la thématique de maintenant, quoi.
0: Vous voudriez que je vous mette en contact avec... les personnes qui sont en train d'organiser les interviews et tout ça?
1: Ah oui, parce que je serais tellement motivé à juste pouvoir donner quelque chose que je de ce que j'ai encore pour parce que bien sûr dans cette situation on essaie toujours d'être moins seul et de pouvoir aider les gens qui nous comprennent aussi.
0: Je vais juste, pour les auditrices et auditeurs qui ne vous connaissent pas, Lucas, je vais juste préciser que vous avez 24 ans et que vous souffrez d'une maladie qui n'a pas été diagnostiquée, dont on ignore sa cause, son nom, sa réalité, mais toujours est-il que vous souffrez terriblement au niveau des trapèzes et de la nuque. Et ces douleurs sont si intenses qu'elles vous empêchent toute activité, que vous avez dû arrêter ce qui vous faisait vivre passionnément, à savoir vos études de musique. Vous vouliez devenir chef d'orchestre. Et vous n'avez pas de protocole médical qui pourrait vous soulager, que plus rien ne vous soulage, ni même les traitements très, très lourds en morphine. C'est bien ça?
1: C'est ça. J'attendais ce rendez-vous, ce quatrième avis médical à Genève. Quatrième avis où finalement, on vous dit en 30 minutes, même pas. Écoutez, vous avez fait les examens nécessaires. Les douleurs, elles sont là, il n'y a qu'à toucher. C'est écrit, c'est devenu chronique et malheureusement, les moyens pour soulager la douleur sont limités. Donc, on reste à la maison et...
0: Et ciao.
1: On cherche. Voilà. Donc, moi, ce que je fais maintenant, c'est toujours de faire un peu d'auto-hypnose. De m'éveiller encore plus à la spiritualité. Ben forcément, quand on souffre plus, on croit plus à d'autres choses. Ouais. Mais il faut.
0: Et les psychédéliques? Vous avez déjà
1: essayé? Voilà, justement, c'est même pas un hôpital en fait qui fait ça. C'est des cabinets, c'est un cabinet à Genève de psychiatres.
0: Ok. Et vous pourriez?
1: Donc, moi, j'ai déjà envie de m'informer. Donc, je vais en parler. Je vais bientôt voir mon généraliste.
0: D'accord. Alors, je ne sais pas du tout que je suis en train de vous dire qu'il faut faire ça, hein. Juste que dans les conversations que j'ai pu avoir suite à vos appels, j'ai croisé des gens de l'hôpital, etc., qui disaient que quand même avec les psychédéliques, il y a une possibilité de reprogrammer certaines zones du cerveau et donc de se libérer de certaines choses. Et je me suis dit, ah, bah, peut-être que je pourrais vous en parler à l'occasion. Voilà, j'aimais cela dans le reste des informations qu'on se partage. Mais voilà. Donc il reste encore des pistes. Peut-être.
1: Ben, il y en a toujours, mais c'est au bout d'un moment, 8 ans, on se pose toujours la question, quand on s'arrête. Et puis, comme ce que j'ai vécu aujourd'hui aussi, j'ai eu un réseau. Ça faisait longtemps qu'on n'avait pas eu de réseau avec ben, mon entourage, mon infirmier, ma psychologue et l'assistante sociale. Moi, de ce que je vois, c'est de plus en plus compliqué parce que j'ai l'impression que. Mais c'est moi aussi, en fait, mais qu'on minimise ce que je vis parce que j'aimerais aller dans un foyer parce que je trouve que j'en peux plus d'être tout seul. J'en peux plus de me lever que pour essayer de faire à manger, le ménage, etc. Et il me reste plus rien pour au moins me changer les idées.
0: Je comprends. Ça vous aiderait en fait à
1: Et
0: ne pas être que centré sur vous aussi, peut-être.
1: bah exactement, ouais.
0: Je comprends cette idée-là. Et puis
1: Mais c'est
0: surtout.
1: aussi moi, là, en fait, qui j'aime pas trop me plaindre et j'essaye toujours de rester factuel, mais je vois de plus en plus, même avec d'autres témoignages de gens qui vont aux urgences ou aux hôpitaux ou n'importe où, même pour une consultation, c'est-à-dire que ils sont plus écoutés. Si un seul médecin a pour vous le malheur de mettre suspicion d'un truc genre psychosomatique ou n'importe quoi, ça peut rester plusieurs mois, voire des années, juste parce qu'il y a une suspicion, parce que vous êtes arrivé fatigué ou épuisé mentalement aux urgences ou des trucs comme ça. Je parle pas pour moi, mais pour d'autres personnes. Il y a ça d'une part, et puis l'écoute. Qu'est-ce qu'on fait finalement si on n'est pas écouté, si on n'est pas écouté, si on n'est pas respecté? J'entends beaucoup aussi des gens dire je vais aux urgences, mais j'en ressors parce que comment dire parce qu'on fait on cherche pas, par exemple, vous avez mal à l'intérieur du genou, on vous dit ben, allez faire du sport. Parce que vous avez eu les réflexes normaux, et puis on attend que ça s'aggrave, et puis un mois ou 2 mois après, vous revenez. Et je pense qu'il n'y a pas assez d'écoute.
0: D'attention.
1: Les gens, ils savent en principe pourquoi ils ont mal. Ils disent jamais. Ils abusent jamais. Et justement, quand j'entends ces gens aller aux urgences, ils me disent, je suis venu tout seul, mais je suis sûr que si j'avais eu quelqu'un pour parler à ma place, juste ça aurait aidé pour que le médecin, il me croie, pour défendre mes droits.
0: Bon, ce qui se passe aussi, c'est qu'on est dans un monde de suspicion, de coût du patient, de rentabilité du patient. Voilà. Il y a beaucoup ça aussi.
1: Bah oui, mais je pense que, à mon avis, c'est le serpent qui se mord la queue. C'est payer des études, payer des études pour dire que le résultat est 100% juste par rapport à des traitements médicamenteux et laisser justement tout plein de thérapies qui peuvent faire du bien à des gens non remboursés. Et puis quand on sait qu'on est toujours dans une médecine qui est trop analytique et qu'il y a des vrais résultats, je pense, ben justement, on sait que les humains ont des fréquences vibratoires et avec des électrodes, je crois, il y a des gens qui arrivent à se mettre sur des fréquences alpha ou theta. Et c'est prouvé scientifiquement, il y a quand même des électrodes, et puis on voit. Et ça, juste là, ça,
0: On voit quoi?
1: changer sa fréquence vibratoire, ça peut avoir un effet sur le subconscient. Bon, le microbiote, les fascias.
0: Ah, mais tellement de choses, si on va comme ça, c'est tellement énorme. Son alimentation de base, ne pas prendre. Enfin, il y a tellement de choses. Il y a tellement de choses qui nous échappent encore, en plus.
1: Eh oui, mais c'est pas moi qui vais me battre pour ça, mais même le système de santé à l'AI, moi je fais les courses le vendredi et le samedi j'ai rien. Je reste à la maison, la plupart du temps je peux pas sortir. C'est parce que j'ai toujours été étudiant et j'ai pas travaillé avant, donc j'ai que la rente extraordinaire. Et puis il se trouve qu'en Suisse, quand vous avez une aide administrative, un curateur, que ce soit gestion ou n'importe quoi, c'est toujours. En fait, c'est l'État qui décide si vous devez payer le curateur ou pas.
0: Ah oui?
1: Donc vous avez l'AI, mais si vous avez un curateur, vous le payez en plus. Donc vous avez encore moins.
0: Mais c'est infernal.
1: Oui, et puis justement, j'ai discuté avec le contact que vous m'aviez donné,
0: Jessica?
1: Jessica. Elle n'a pas d'aide administrative, donc elle n'a pas à payer. Et en fait, elle me disait qu'en fait, elle arrivait même à mettre de l'argent de côté, tout simplement, notamment parce que les prestations complémentaires, elle lui rembourse tout de suite les quotes-parts ou les frais qu'elle avance. Et en Valais, par exemple, c'est remboursé une à deux fois par année. Donc il y a un sacré montant que vous mettez toujours en avant. Et qui est toujours latent. Et par exemple, quand on va dans le canton Vaud, qui est remboursé tout de suite, c'est un argent qui n'est pas latent.
0: Je
1: Donc il y a des
0: comprends.
1: vraies disparités entre les cantons. Par exemple, en Valais, il n'y a que le transport handicap qui est remboursé, mais il faut donner 3 semaines avant pour le rendez-vous. Et puis encore, c'est la plupart du temps que des rendez-vous médicaux. J'ai une amie qui est à Genève. Tous ses transports de taxi, même pour aller au magasin, sont remboursés
0: Eh ben.
1: par l'AI.
0: C'est fou, hein, dans un même pays, comme c'est différent, ça peut être différent, et comme la vie peut être donc très différente.
1: Ben, c'est plein de petits trucs qu'il faudrait régler, mais
0: Mais ce que je peux
1: moi,
0: faire,
1: je pense
0: c'est...
1: que si.
0: Oui, dites-moi.
1: Je pense que si justement il y a beaucoup plus de fondations et d'associations en Suisse, c'est parce que l'État, justement, n'est pas suffisamment social par rapport à d'autres pays. Ça reste mon avis. Hein.
0: Ben, c'est bien
1: Et
0: de le
1: puis c'est
0: donner.
1: vrai, quand je voyais le reportage de la RTS, il y a une femme qui dit que la classe moyenne pour casque pour les riches et pour les plus pauvres, le système fait que la distribution n'est pas bonne.
0: Ah, c'est...
1: C'est surtout maintenant, peut-être qu'elle était bonne, mais comme il y a de plus en plus de malades chez les jeunes, chez tout le monde en fait aussi, donc.
0: Mais c'est vrai que chez les jeunes, enfin, je crois que je vous l'ai déjà dit, hein, mais ouais, j'ai une. Voilà. Je côtoie une médecin de l'AI dans mon club de course qui me disait ça, que chez les jeunes, c'est exponentiel, quoi, ça n'arrête pas d'augmenter, d'augmenter, d'augmenter.
1: Mais on fait quoi?
0: Ben, je sais pas, la société nous rend quand même manifestement malade. Il y a quand même un truc qui joue pas, quoi. Fondamentalement. Il y a un truc qui va devoir se changer. Voilà, j'ai pas de.
1: On a tous nos idées sur comment on pourrait améliorer la société.
0: Oui, en ce moment, il y a beaucoup de
1: Oui,
0: brassage d'idées, hein.
1: mais si
0: C'est en
1: on
0: train de
1: fait comme
0: monter.
1: en France, ou. Ben justement, si on fait comme en France, mais. C'est cyclique, on pourrait empêcher la guerre civile, mais moi j'ai quand même l'impression qu'à travers l'histoire, il n'y a que la guerre civile qui permet de changer un système en profondeur quand il n'est plus adapté.
0: J'espère
1: Mais
0: qu'on
1: il
0: n'en
1: faudrait pas
0: arrivera
1: en
0: pas
1: arriver
0: là.
1: là, donc.
0: Non, voilà, exactement. J'espère qu'on va réussir à être plus intelligent que ça, à faire céder
1: Oui, mais c'est en
0: quelques
1: train d'arriver
0: réformes.
1: en France.
0: Alors, je ne sais pas s'ils iront jusqu'à la guerre civile, mais des manifestations sont aussi prévues en Suisse, hein. J'ai vu que l'UNIL, le PFL, est avec des revendications assez similaires, hein, contre l'austérité, contre la militarisation. Il y a quand même des préoccupations communes qui sont là. En attendant, vous appeliez pour dédicacer une chanson, Lucas. Alors, j'ai deux choses à vous dire. D'abord, que vous pouvez choisir un titre, et ensuite que je vous mets en contact, je vous envoie cela par email, avec l'attaché de production de Cœur à Cœur qui pourra vous contacter si vous voulez participer.
1: Jean-Marc Richard, il est aussi de la partie cette année ou pas?
0: Aucune idée.
1: Vous savez pas?
0: Non, aucune idée. Mais de
1: Non.
0: sûr. Alors, je peux vous mettre en lien avec l'attaché de production qui justement m'avait contacté pour me demander si j'avais des idées, donc je peux tout de suite lui transmettre votre numéro. Je ferai ça. Donc voilà, c'est pas mal.
1: Ce serait génial que, ben, que la télé puisse montrer ça et que aussi des jeunes puissent participer. C'est toujours les plus concernés, mais
0: Ah, mais là,
1: on
0: c'est
1: leur pose
0: parfait.
1: des questions et ben, ils ont pas que ils apportent pas que des problèmes, hein.
0: Les
1: Je le
0: jeunes.
1: vois bien, ce dont on voit. Ils apportent aussi des solutions concrètes ou des idées. Il faut pas croire qu'ils sont que là pour critiquer.
0: Mais soyez certains qu'on le pense exactement comme cela et que tout le monde a voix au chapitre ici dans cette ligne de cœur et qu'on écoute sérieusement tout le monde. Absolument. Alors, qu'est-ce que vous aimeriez écouter en parlant d'écouter? Quelle est la musique que vous vouliez passer?
1: Je sais que vous voulez pas des trucs trop dynamiques.
0: Non, c'est pas ça, c'est
1: Mais
0: juste qu'une fois on a eu du AC/DC à 23h30 et qu'une gentille dame m'a téléphoné après pour me dire « Mais moi j'essaye de m'endormir avec la ligne de cœur et là franchement avec le métal » Et je me suis dit que oui, peut-être qu'à
1: j'ai pensé
0: 23h30
1: à un...
0: on pouvait éviter. Dites-moi.
1: J'ai pensé à un truc très rare, enfin pas très connu,
0: Ouais.
1: dans le monde choral.
0: Ah, mais d'ailleurs, il y a Michel Corpato qui est mort, j'ai entendu. Donc voilà, on salue tout ce monde de la musique et des chœurs. Dites-moi.
1: Et oui, il avait fait énormément de choses. Le Jubilate Deo de Peter Angley.
0: Oh, comment vous écrivez ce nom?
1: Alors, Peter,
0: Oui, le nom de famille?
1: et alors anglais en français, A-N,
0: Oui.
1: G comme Gérard,
0: Oui.
1: L-E-A.
0: Ah. Juste ça. Peter Angley. Ok. Je regarde ce que j'ai.
1: Vous avez
0: Ah bah je
1: trouvé quelque
0: l'ai.
1: chose?
0: Direct, je l'ai tout de suite.
1: Ouais. Alors, c'est assez marrant parce que c'est du 18. Et donc c'est pas comme le 4-4 qu'on entend partout à la radio.
0: Ok.
1: Alors 18, on pourrait se rapprocher de, il me semble, oui, du thème de James Bond. Vous savez, il n'est pas binaire. Pom, pom, pom, pom, pom, pom. Donc on a toujours l'impression que ça, il y a une suspension.
0: D'accord, je comprends ce que vous voulez dire. Un ressort.
1: Voilà.
0: Bon, bah alors.
1: C'est assez dynamique, vous me devez votre avis.
0: Eh ben, on y va. Je suis en train de chercher quelle interprétation. Le corps, le pardon, le corps, le cœur Gustavus, ça vous va? C'est difficile, il y a 1000 cœurs. Hein. J'ai sinon le jeune ensemble des Highlands, il y a trop de choses. Donc,
1: Il y a 1 000 heures, vous dites non.
0: je vous assure, il y a 1000 versions du Jubilate Deo.
1: Ah, mais attention, de ce compositeur en particulier, on est d'accord.
0: Oui. Bah, je pense, hein.
1: Alors, moi, la meilleure que j'ai, c'est le River Tree
0: Ah bah
1: Singers.
0: je l'ai vu. Je l'ai vu, je l'ai vu, je l'ai vu. Attendez, je cherche. Je l'ai. Ok. Je l'ai. Donc, je mets ça. Parfait. Donc, on y va comme ça. Et pourquoi vous voulez ce morceau? Qu'est-ce qui fait que vous l'aimez bien? Outre le fait que ce ne soit pas en binaire et tout ça.
1: Parce que ce soir, malgré le fait que j'ai l'impression, surtout cette semaine, après ce rendez-vous, que... Ben voilà, moi j'attendais aussi ce rendez-vous pour être sûr de ma décision exit. Et... Mais je suis pas déprimé, j'en ai marre de souffrir autant. Mais justement, c'est Yobilatedero. Moi qui commence à m'éveiller encore plus à la spiritualité, je trouve que c'est un morceau que j'avais étudié et qui est parfait justement pour se redonner un peu foi, mais la foi FOIE.
0: Non, FOI vous voulez dire.
1: Oui.
0: Bon, c'est OK. C'est OK.
1: Mais dans les pâtés, c'est bien de mettre du foie parce qu'il y a plus de goût.
0: C'est ça. On peut toujours garder le foie pour autre chose. Sans problème.
1: Ouais.
0: Alors, on y va. On écoute ce morceau. Et puis, moi, je vous fais une grosse bise. Je vous dis juste que je pense à vous. Et je vous envoie ce contact aussi. J'échange les contacts pour ce cœur à cœur. D'accord.
1: Merci, Émilie.
0: De
1: et
0: rien,
1: bonne soirée aux auditeurs.
0: À très bientôt, Lucas. Au revoir.

0: Ah, merci Lucas, c'est une belle découverte. Et je comprends bien l'idée du rebond quand vous disiez c'est suspendu. C'est assez chouette. C'est vrai aussi que ça donne de l'énergie, de l'espoir. Il y a un truc qui nous emmène plus haut. Oui, c'est vraiment ça. Il y a quelque chose qui nous emmène plus haut. Alors, ça clignote, ça clignote. J'aime bien parce que quand vous téléphonez, en fait, il y a plein de petites cases lumineuses qui apparaissent. Et donc, j'aime beaucoup ça. Donc, qui va être là? Je vois que nous avons Simone avec nous. Je vois aussi qu'il y a Léo. C'est chou de voir tous ces appels. Il y a Eric. J'attends de voir qui sera à l'antenne au 0880 70 70 0880 70 70 en ce lundi 12 octobre, après un mois de septembre le plus chaud depuis les relevés de température, en cette étrange période qui est la nôtre. Qu'est-ce qu'on aura à se dire? Simone, est-ce qu'on prend Simone? Marjorie? Qui vient? J'attends. Parce que là, franchement, je me dis, je ne vais pas envoyer un titre. Vous êtes d'accord, on va se parler. Et vous pouvez m'appeler, hein, que vous soyez en voiture, dans votre salle de bain. Peut-être que vous aussi, vous avez des commentaires à faire sur comment on vous écoute ou pas quand vous avez mal quelque part. Peut-être que vous aussi, on vous a renvoyé à « c'est dans votre tête » quand vous aviez besoin d'être écouté. Ou peut-être que vous avez juste envie de me raconter une anecdote sur cette journée. Un truc rigolo, quelque chose que vous avez aimé. Ou me partager une inquiétude. En tout cas, venez au 0800 80 70 70. Alors, qu'est-ce qu'on prend dans tous ces clignotants, Marjorie? J'ai l'impression de jouer à un grand jeu dans une grosse loterie. Et j'attends de savoir quel est le... Quelle balle de couleur va tomber dans ma tirette. Vous savez, comme quand on était petit, et quand on espère avoir une bonne surprise. Ça vient pas, ça vient pas, ça vient, ça vient, ça vient.
1: Oui.
0: C'est Simone. Bonjour,
1: oui.
0: Simone. C'est
1: mais
0: vous,
1: bonjour.
0: C'est vous la gagnante.
1: Mais oui, j'ai complètement zappé la ligne de cœur pendant 2 mois. Ah enfin, depuis la dernière fois qu'on s'est appelé.
0: Bah c'est bien, c'est-à-dire que vous avez vécu plein de trucs.
1: Bah pas plein de trucs, mais je vais vivre plein de trucs. Je pars en Norvège demain.
0: Oh, génial.
1: Après-demain, en fait. L'avion est après-demain, mais très tôt. Donc, je pars déjà demain chez une amie.
0: Qu'est-ce que vous allez faire en Norvège, Simone?
1: Oh, je vais faire des photos.
0: Trop bien.
1: On fait une comment ça s'appelle, une croisière sur un petit bateau.
0: Mais
1: enfin, un petit bateau. Il y a 12 personnes dessus, plus le personnel. Et puis, ça va être juste génial, parce que avec ce bateau, on peut aller vraiment dans l'archipel. On va dans les îles Lofoten. C'est des îles qui sont à peu près au milieu de la... sur la hauteur de la Norvège, c'est à peu près au milieu. Et puis, c'est juste génial, puisque on va naviguer. Et tous les jours, à peu près, on descend. On prend le Zodiac qui est sur le bateau.
0: Ça
1: et
0: va
1: puis,
0: être génial. Oh, ça va être tellement bien.
1: Et puis, on descend à terre.
0: J'irai voir les trolls.
1: Et puis, ça, on va voir des trolls, j'espère bien. Des trolls, des baleines. Non, c'est pas la période des baleines. Mais vu que le comment ça s'appelle, le réchauffement climatique
0: perturbe tout.
1: Le Niño et puis le truc, machin, enfin, tout ça. Peut-être que les baleines vont se dire, ah mais il fait un peu trop chaud ici. Il faut qu'on remonte. Plutôt que prévu. Puis
0: en tout cas,
1: vous n'êtes
0: pas à l'abri d'un phénomène extraordinaire, vu tout ce qui se passe. Il peut se passer quelque chose d'incroyable. C'est vrai.
1: Oui, et en plus, c'est la saison des aurores boréales.
0: Oh là là, mais c'est merveilleux.
1: Mais oui, et puis c'est terrible parce qu'il paraît qu'il y a des aurores boréales jusqu'ici maintenant, mais c'est pas les mêmes, donc ça va pas être aussi magique que les aurores boréales du Nord.
0: Mais c'est sûr, et surtout
1: Enfin,
0: voir des aurores
1: j'espère.
0: boréales depuis un bateau ou depuis un zodiaque, ça va
1: Oui,
0: être formidable, formidable. Je dois envoyer
1: Non,
0: les informations, c'est tout de suite un autre monde, bien différent de ces merveilles que vous me racontez. Mais je vous souhaite un très bon voyage, Simone.
1: Oui, merci.
0: De grosses bises, vous venez
1: Et
0: nous en parler quand vous rentrez, d'accord?
1: ben voilà, d'accord.
0: À
1: Oui,
0: très
1: j'aurai
0: bientôt alors.
1: certainement des histoires. À bientôt. Merci. Au
0: Bisous, c'est les
1: revoir.
0: infos de 23h. Bisous!
1: Bisous.
2: Philippe Nanzer.
3: Les gardiens de la révolution iranienne revendiquent ce soir une

0: Pour le président ukrainien, c'est la preuve que Moscou ne montre aucun intérêt à observer le cessez-le-feu annoncé par Donald Trump. Kiev déclare que de son côté, elle n'a même frappé aucune raffinerie russe durant la nuit dernière, ni ce matin d'ailleurs, mais elle a fait clairement savoir que ça ne va pas continuer, qu'elle ne va pas continuer à recevoir des missiles sans riposter. Une riposte rapide et douloureuse aussi, oui, c'est l'avertissement que lancent aux États-Unis ce soir les Houthis du Yémen. Dans son conflit avec les Houthis, Riyad réclame le soutien de Washington, d'autant plus que les Yéménites multiplient les frappes sur le royaume. Mais jusqu'à présent, ces demandes d'aide n'ont pas obtenu de succès. Et ce soir encore, de fortes explosions ont une fois de plus secoué la capitale saoudienne. En clair, les Houthis menacent Washington de s'en prendre à tous leurs intérêts dans la région s'ils bougent le moindre audit. Petit doigt. Les experts des Nations Unies tirent la sonnette d'alarme car le risque de famine s'accroît dans de nombreuses zones du Soudan touchées par les conflits. Et à cela s'ajoute la sécheresse provoquée par El Niño qui vient aggraver les conditions de vie, ou plutôt de survie, déjà désastreuses. Selon une agence de l'ONU qui mesure la malnutrition dans le monde, les stocks alimentaires dans le Darfour du Nord, par exemple, sont à un niveau critique et la hausse des prix des denrées alimentaires reflète une pénurie croissante. La météo, eh bien, cette nuit, le ciel va continuer d'être dégagé et la journée de demain va commencer sous un ciel bleu avec, comme de coutume en cette période, quelques bandes brouillard sur le plateau. En cours de matinée, la nébulosité va progressivement augmenter à partir du Jura, à tel point que l'après-midi sera nuageux, tant dans le Jura que sur le plateau d'ailleurs. Et quelques dernières éclaircies subsisteront quand même dans les Préalpes, alors que le temps sera encore assez ensoleillé en Valais. Pas de pluie prévue pour la nuit prochaine en plaine, peut-être quelques gouttes en montagne. Et au niveau des températures, demain, ça monte très légèrement, puisqu'il fera 18 degrés au meilleur de l'après-midi.
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2: Merci. Retour de l'info à minuit.
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1: Avec vous jusqu'à minuit et avec Marjorie au 0880 70 70 0880 70 70, vous pouvez nous rejoindre, prendre la parole, prendre la place, papoter, discuter, partager, enfin bref, venez, allez, venez, venez.
2: Comment va votre cœur ?
3: Ça va très bien, surtout avec cette belle fête de l'oignon, parce que depuis 4 semaines, on a tressé les oignons et puis on a préparé cette belle fête.
2: C'est vrai qu'elle est chouette.
3: Merci beaucoup.
1: Hyper chouette cette fête à l'oignon, vraiment. Et la soupe, je vous dis pas la soupe, hein. Super bonne la soupe.

0: je n'avais jamais prêté attention aux paroles, elle est vraiment très belle cette chanson. Art Mingo, je passerai la main comme ça sur ton visage. Ce sera ma façon d'être à moi. Moi, j'ai trouvé ça très très joli. 0800 80 70 70, 0800 80 70 70. Allez, venez, venez nous parler, comme le fait Léo. Bonsoir Léo.
1: Bonsoir Amélie.
0: Alors, comment ça va en ce lundi 12 octobre à 23h08?
1: J'ai le cœur très lourd ce soir.
0: Bah, vous faites bien d'appeler. On va le rendre plus léger, j'espère.
1: J'ai appris plusieurs décès.
0: Ah,
1: oui. Surtout d'une personne assez jeune.
0: Mm.
1: Et principalement une personne. Une jeune femme qui allait avoir qui aurait dû qui allait avoir 42 ans.
0: C'est vraiment jeune.
1: Qui s'est suicidée.
0: Oh, je suis tellement triste. Je suis tellement triste pour toutes ces personnes qui qu'en peuvent tellement plus qu'elles veuillent mourir.
1: Ouais.
0: Mm.
1: Et puis un copain à moi qui n'habite pas ici et pas où je vis m'a dit ma foi, il y a des gens qui ne supportent pas la vie, on peut rien faire.
0: Mmh. C'est hyper dur hein, ça. Je sais que je sais pas comment vous traversez cette annonce et puis ce chagrin parce que ça rend fou, le suicide ça rend fou, ça impacte de manière tellement violente les gens qui restent parce que c'est on a beau tendre les bras, on a beau offrir son cœur, on a beau dire, y a rien qui fait qu'on peut empêcher ça.
1: C'est ça. Mais que j'ai appris aussi j'ai appris aussi le décès d'un ancien résident de la pension où je vis.
0: Ça fait beaucoup de morts, là. Hein.
1: Qui avait, je ne sais pas, plus ou moins 30 ans.
0: Oh.
1: Il était cardiaque. Il était cardiaque. Il ne prenait pas bien ses médicaments. Je ne sais pas si c'est dû à ça.
0: Je comprends que votre cœur soit super lourd. Hein. Ça fait beaucoup.
1: Ouais. C'est trop jeune. C'est trop jeune pour ça, quoi.
0: Mmh. On a tellement marre de la mort, en plus. Enfin, je veux dire, c'est tellement trop ça présent.
1: Ça paraît pas naturel, la mort.
0: Non, ça peut l'être. Enfin, je trouve qu'il y a quelque chose de doux quand c'est vraiment sur le parcours d'une fin de vie longue, achevé par tout ce qu'on a pu accomplir, aimer. Mais quand on se la donne parce que la vie est trop douloureuse, c'est terrible. C'est terrible. C'est trop
1: ouais.
0: Terrible. Je me souviens avoir dit à une amie, suite à l'annonce d'un de mes proches que j'avais perdu comme ça, que j'étais tellement dévastée, tellement à la fois horrifiée que ça soit possible. Et je me disais, mais comment, enfin, je ne sais pas, comment on pourrait faire pour que ça n'arrive pas. Il faudrait qu'il y ait quelque chose d'interdit et un mécanisme en nous quand on est trop triste au point de vouloir mourir. Je ne sais pas, ça fasse sonner toutes les alertes chez tout le monde. Et je me rappelais toujours mon ami me dire, mais ça ne suffirait pas. Parce qu'on ne peut rien faire, ça ne vient pas de l'extérieur, en fait. Et c'est juste. Et si on aime les gens, on doit juste accepter, quoi. C'est tout.
1: Et puis, il y a une chose qui me fait peur assez souvent, c'est que Marcel, qui parle parfois à la ligne de cœur,
0: votre copain, qui est super, Marcel.
1: Oui, qui est présent, qui est là sur mon balcon avec moi, en ce moment même. Eh bien, ça lui arrive de penser à ça.
0: Bah, je comprends. Je crois que ça arrive à beaucoup d'entre nous, non? Aussi. Parce qu'il y a plein de
1: pense qu'il y a...
0: découragements. Surtout qu'en plus, Marcel, j'ai bien entendu, vous en avez marre de part d'appartement, marre de part l'argent que vous aimeriez avoir pour vivre votre vie, marre de porter l'existence sans solution. Enfin, j'entends quand vous venez nous dire ce qui vous traverse l'esprit comme souffrance encore avec les pensées de votre jeunesse, etc. Mais on s'est tous promis qu'on ne s'abandonnait pas et qu'on se donne de la force en restant.
2: Ouais.
1: Oui.
2: Je m'excuse, je fais une mini intervention. Je veux pas
0: Allez,
2: couper l'herbe à Léo,
0: Marcel.
2: mais j'avais vu une dizaine d'années un temps présent sur le suicide et il disait que c'était les gens pauvres dans les pays riches qui se suicident. Oui, voilà. C'est tout ce que je voulais dire, oui.
0: Ouais, alors je pense que c'est au-delà de la pauvreté. Je crois que c'est vraiment. Ça touche au-delà de la pauvreté. Je crois que tout le monde est. Toutes les familles, tout le monde. Ouais. C'est beaucoup d'enfances très malheureuses qui nous poursuivent adultes. Et puis c'est dur de faire une existence, hein. On va tous être d'accord avec ça quand même. C'est dur de faire sa vie. Donc il faut qu'on s'encourage. Ok, c'est hyper dur, mais on lâche pas. Et on appelle la ligne de cœur et on se parle et on dit des blagues et on trouve des trucs à aimer. On se donne de la force, quoi.
1: Je ne savais pas, j'ai écouté aussi bah, une fois de plus la semaine passée la ligne de cœur. Je ne savais pas que ça fait depuis 30 ans que tu fais de la radio.
0: Ouais. La radio, c'est la vie. La radio, ça sauve
1: Ouais.
0: tout. Parler avec les gens,
1: Pour
0: ça
1: moi aussi.
0: sauve. Bah oui.
1: Ouais. Non, mais même écouter la radio, pour
0: Bien
1: moi,
0: sûr.
1: ça.
0: Ah bah, complètement. Être avec les gens à n'importe quelle heure de la vie. Parce que la radio, c'est ça. Il y a toujours quelqu'un qui peut vous parler, qui peut raconter des choses passionnantes ou dire des trucs débiles comme je peux le faire aussi. Mais voilà. Non, mais il y a de l'animation, quoi. Il y a quelque chose qui vibre. Il y a une âme, en tout cas, derrière le micro. Et on est ensemble. On est ensemble. Mais je comprends que vous soyez super triste parce que c'est tellement choquant d'apprendre la fin de l'existence de quelqu'un. C'est tellement insupportable d'être séparé comme ça.
1: Oui, j'avais entendu parler des auditeurs, auditrices qui avaient connu des proches qui avaient mis fin avec Exit ou d'autres aides au suicide, à suicide assisté, quoi. Et puis c'est malgré cela, c'est quand même très difficile, très dur, quoi, très dur pour les personnes qui restent.
0: Bah oui, c'est dur. Mais je pense que c'est une des plus grosses épreuves de notre existence de devoir se séparer par la fin de la vie. Même si la mort, c'est pas la fin de l'existence. Enfin, on peut tout imaginer. Enfin, je veux dire, j'ai coutume de dire la mort, c'est pas la fin de la vie, c'est la mort, quoi. Et on ne sait pas ce qu'il y a dans cette mort. On ne sait pas ce que représente la mort. Ce qu'on sait, c'est que les gens qui meurent sont tellement présents en nous. C'est tellement fort comme les gens qu'on a aimés nous habitent après leur mort, sont présents dans nos pensées, dans nos manières d'être, même dans notre façon de rire. Parfois, on entend le rire de quelqu'un qu'on aimait qui n'est plus là. Enfin, c'est très puissant, l'existence. Donc, on ne sait pas ce qu'il y a dans la mort.
1: Oui, c'est vrai, mais comme j'ai dit à Martel, même 34 ans après le décès de mon père, je me rappelle, je crois que j'avais déjà dit à la radio, je me rappelle encore l'intonation de sa voix.
0: Bah oui, mais c'est
1: Mon père.
0: clair.
1: Alors j'avais 19 ans lorsqu'il est décédé.
0: Mais ça m'étonne pas du tout. Ça m'étonne pas du tout.
1: Marcel, est-ce que je peux dire son prénom?
3: Oui.
1: Oui.
3: Oui. Aurélie.
1: Elle s'appelait Aurélie.
0: Oh, bon, on pense très fort à Aurélie. C'est très triste. C'est très triste et vraiment j'aimerais je la serre dans mes bras où qu'elle soit pour dire à quel point savoir qu'on n'en peut tellement plus, qu'on doit quitter cette vie, ça ne devrait arriver à personne. Donc vraiment, je la serre très très fort. très très fort et je l'embrasse très fort.
1: Et puis le jeune homme qui est décédé aussi prématurément, il a un blanc pour son prénom, c'était un prénom composé. Je me souviens de son nom de famille, mais je ne vais pas le dire à l'antenne. Les noms de famille, mais...
2: Jean-Henri.
1: Jean-Henri, oui.
0: Jean-Henri.
1: Jean-Henri.
0: Jean-Henri. Ok.
1: Oui.
0: Bon. Quel chagrin, hein.
1: Oui.
0: Quel chagrin.
1: Mais il est aussi assez récemment. Un autre ancien résident qui est décédé à 50 ans, à l'âge de 50 ans, hein, de la BPCO.
0: Vous m'aviez dit, mais c'était votre copain, non? Vous m'aviez dit que vous aviez...
1: Non, c'est pas lui.
0: C'est pas lui.
1: Non, il y a plein de personnes. Mais...
0: Ok.
1: C'est pas lui, non.
0: Dis donc, il y a beaucoup de gens avec la BPCO. Hein.
1: Oui, oui. Bah... Par rapport à ça, alors j'ai bien diminué la cigarette.
0: Mais c'est génial, Léo. Mais quelle bonne nouvelle. Mais bravo, ouais. Et comment vous faites alors pour diminuer la cigarette? Quelle est la technique qui marche un peu ou beaucoup?
1: Mais je dors beaucoup plus. Je dors beaucoup plus.
0: Ah, est-ce que c'est si bien de dormir beaucoup plus? En tout cas, c'est toujours mieux que de fumer.
1: Je ne sais pas.
0: Une fois, attention, vous êtes prêts, je vais dire un truc débile. Une fois, j'ai rêvé que je fumais. Je n'ai jamais fumé. Hein. Mais donc, je m'endors et je rêve que je fume. Mais n'importe quoi. Hein. Je suis au volant de ma voiture et je fume. Je suis en train de travailler, je fume. Et puis, je me suis réveillée en me disant, mais c'est trop bizarre comment j'ai rêvé que je fumais partout comme ça. Et quelques jours après... Je découvre que le cerveau ne fait pas la différence entre le rêve et la réalité. Et que comme ça, ils ont mené des expériences sur des gens qui rêvaient de faire des abdos et ils ont vu leurs abdos se faire, etc. Et je me suis dit, mais quelle horreur. Donc en fait, en rêvant que je fumais, j'ai fumé pour de vrai, pour la première fois de ma vie, pour mon cerveau. Bref, là, je me suis dit que c'était idiot ce que j'allais dire.
1: Donc, c'est une fumeuse abstinente.
0: Oui, voilà. Mais en rêve, je fume. N'importe quoi. Non mais n'importe quoi.
1: C'est ton plus grand rêve, c'est de devenir fumeuse.
0: En tout cas, dans ce rêve-là, c'était incroyable comme je fumais partout. Et c'est de cela dont je me suis rappelée en me réveillant, en me disant mais qu'est-ce qui m'a pris d'allumer des cigarettes en faisant toutes sortes de trucs que je fume pas. C'est marrant les rêves. Ouais. Hey, mais d'ailleurs, vous rêvez, vous dites que vous dormez beaucoup plus, Léo. Vous rêvez beaucoup plus aussi?
1: Oui.
0: Ah bah c'est bien. Ça.
1: Oui. Mes rêves sont différents. Ils sont liés à la famille. La famille a ce qui est, ils sont moins agréables donc.
0: Ah, vous n'arrivez pas à les diriger pour en faire de doux rêves. Parce que si vous dormez beaucoup, vous pourriez justement consacrer un petit travail à cela, à dire bah voilà, ok, je dors, mais j'essaye de faire un travail sur l'exercice du rêve pour essayer de les diriger le plus possible.
1: Les rêves lucides?
0: Ça commence comme ça, je crois, et puis c'est ça. Et puis plus on travaille, ça demande un travail en fait, mais plus on y travaille, plus on peut après les maîtriser manifestement. Et voilà, je dis ça, hein. C'est parce que vous dormez plus, donc je me dis que ça peut être l'occasion de tenter un truc.
1: J'arrive un petit peu à travailler là-dessus, sur le fait de diriger un petit peu mes rêves, oui.
0: C'est pas
1: mais
0: mal.
1: C'est pas totalement désagréable, mais c'est bizarre, quoi. Je me demande pourquoi, pour quelle raison je rêve de certaines personnes.
0: Mais il y a encore besoin de résolution. Le cerveau fait un long travail, hein, de nettoyage tout au long de la vie. Il y a probablement des épisodes de votre vie qui ne sont plus que de la poussière, tant le cerveau les a bien nettoyés, éliminés, etc. Et puis d'autres qui demandent encore un peu de déconstruction.
1: Ouais, probablement.
0: C'est pour ça qu'il faut se mettre des jolies choses dans la tête. Donc là, évidemment, toutes ces morts, c'est très triste, mais on peut essayer de se rappeler des choses très douces de ces personnes. Et notamment des choses qu'elles amenaient à l'existence, qu'elles n'ont pas perçues d'elles-mêmes, puisque, ou qui n'étaient pas suffisamment fortes pour elles, mais qui comptaient pour vous. Et les garder précieusement, comme la petite pierre que la loutre garde toute sa vie. Vous avez vu cette anecdote ? Que les loutres...
1: Non.
0: C'est trop mignon.
1: Oui.
0: Les loutres choisissent une pierre qui devient leur pierre favorite, préférée. Elle la garde comme un porte-bonheur dans une petite poche sur elle-même. Les loutres, hein, donc. Et ben moi, je dis que... moi, je dis que quand on est capable d'avoir des petites pierres précieuses comme ça, quand on est une loutre, on peut très bien garder les souvenirs les plus doux, les plus beaux, qui nous ont le plus touchés des personnes qu'on a croisées et qui ne sont plus là. Et puis les garder pour elles. Pour les mettre dans
1: j'aime
0: les petites poches. Oui.
1: J'aime bien les pierres.
0: Ouais. Bah voilà. Et Micheline Assière, que j'affectionne particulièrement, qui a aussi perdu beaucoup de proches. Chez elle, Micheline, elle a des photos de toutes les personnes qui ont compté, qui ne sont plus là. Et elle dit, ce sont mes supporters. Voilà, comme les supporters d'une équipe de foot. Et cette expression, je l'ai trouvée géniale. Et maintenant, j'y pense aussi comme ça. Je me dis, moi aussi, j'ai mes petits supporters là, qui me tiennent compagnie pour que je tienne le coup dans cette vie.
1: Oui.
0: C'est chou, hein.
1: C'est chou,
0: ouais. Ouais, vraiment. C'est très poétique. Ouais. Et ça donne du courage, pour de vrai.
1: Oui.
0: Je vous fais un énorme... Oui, dites-moi. J'allais vous faire un bisou, mais dites-moi, Léo.
1: Ce que je trouve... Comme je t'avais dit à... précédemment à Marcel, ce que je trouve important, c'est de régulièrement parler de ces personnes disparues.
0: Mm-hmm.
1: Parce que c'est comme les faire revivre.
0: Oui, il y a certaines pratiques dans certaines communautés où il faut régulièrement nommer nos morts, leur donner des noms, citer leurs noms. Et comme à Madagascar, il y a un truc incroyable, hein, quand j'ai découvert ça, je m'en remettais pas, quoi. Où on va carrément déterrer les morts, et on les porte, on les habille, on les porte dans ses bras, on les prend sur son dos.
1: Ça sera un peu macabre.
0: Macabre pour nos valeurs et nos pratiques ici, mais pas là-bas. Donc en fait, c'est vraiment, finalement, de la mort, on en fait bien ce qu'on en veut dans nos cultures. Et on peut y penser de manière très, très, très différente, si on veut. Vraiment, très variée.
1: Ouais.
0: Il y a un anthropologue des fantômes qui est génial. J'ai pas le nom, là. Est-ce que je le retrouverai ? Il y a un anthropologue qui travaille sur les fantômes et sur la mort, qui est extraordinaire à écouter, qui parcourt le monde dans les légendes de fantômes. Et franchement, la mort, ça devient un monde extraordinaire à découvrir, quoi, avec lui. Et plus du tout quelque chose d'inquiétant ou de sombre ou de triste. Donc, tout ça pour dire que tout dépend par quel biais on prend ça, quoi. Je suis en train de chercher son nom, si je trouvais, j'aimerais trop, parce qu'il est tellement génial, ce gars. C'est Philippe Charlier. Voilà,
1: Philippe Charlier.
0: Charlier, oui. Vous cherchez, il y a des... Je pense qu'on peut trouver de... Je regarde. Hein. Oh, mais j'ai écouté des trucs tellement fous sur ce travail de ce que disent les fantômes de nos mondes, en fait, et comment on est d'accord de leur laisser une place. Enfin, c'est tellement beau. Ah, il y a Grégory Delaplace. C'est lui. C'est particulièrement lui que j'ai écouté. Grégory Delaplace. C'est facile, ça.
1: Grégory Delaplace.
0: Ouais. Là, il a écrit La voix des fantômes. Vous pourrez retrouver des podcasts Grégory Delaplace. Et ça, c'est génial. Après, on s'est dit, waouh, l'existence, elle est beaucoup plus grande qu'on ne le veut, en fait. Enfin, qu'on ne le veut, qu'on ne la connaît. On ne connaît rien encore. On s'en approche, on cherche à saisir, mais on ne connaît rien. On ne connaît rien.
1: La voix écrite.
0: V-O-I-X.
1: V-O-I.
0: Oui, X. Ouais. VOX. Parce qu'il est justement, il parcourt le monde, il écoute les gens lui raconter ce que disent des fantômes. Enfin, il est incroyable, Grégory Delaplace. Et l'autre, c'est Philippe Charlier. Non, mais il y a trop de trucs sur les fantômes, c'est trop intéressant. Et on est bientôt à l'Halloween, ça tombe bien. On en reparlera. On en reparlera. En attendant, moi, je vous
1: ferai... Beau.
0: Oui.
1: Bientôt une autre personne, oui.
0: Oui, j'ai Eric qui attend, mais dites-moi, Léo, dites-moi.
1: Je veux dire, si quelqu'un veut m'appeler, c'est mon téléphone
0: à Marjorie.
1: Au standard, à Marjorie, oui.
0: Vous aimeriez qu'on vous appelle pour parler de quoi, Léo? Pour discuter tranquillou, oui. Comme ça, de tout, de rien?
1: De ces personnes défuntes, quoi, oui.
0: Ben voilà, si quelqu'un a envie de parler du chagrin de la perte de quelqu'un avec Léo et de comment se remonter le moral, se mettre du baume au cœur, vous n'hésitez pas. Léo a donné son numéro, on peut vous le transmettre. Et Léo, c'est un amour de compagnon de téléphone, je peux le dire, parce qu'on se parle souvent quand même à la ligne de cœur. Je vous fais un gros bisou, Léo. J'embrasse aussi Marcel sur le balcon. Plein de bisous, Marcel, je pense souvent à vous, hein. À bientôt.
2: Merci, bonne soirée, à bientôt.
0: Oui, à bientôt à tous les deux. Passez une bonne nuit.
1: Gros bisous.
0: Bisous, au revoir. 0880 70 70, 0880 70 70. Eric, vous avez bien patienté, pardon Eric. Bonsoir.
3: Bonsoir.
0: Comment ça va Eric?
3: Bien, bien, bien, bien.
0: Est-ce que vous avez des fantômes autour de vous?
3: Non, alors pas du tout. Non, pas du tout.
0: Est-ce que vous parlez à vos morts?
3: Non, non, non plus.
0: Non plus? Même non. Pas intérieurement?
3: Non, non, non, non, non.
0: Vous les laissez où ils sont?
3: Voilà, exactement.
0: Chacun à sa place. Bah, c'est une solution aussi. Voilà. Hein. On a le droit. Où est-ce que vous êtes, Eric? Vous appelez d'où?
3: De Saint-Pré.
0: Ok, alors moi, vous n'êtes pas très loin. Des cubes blancs, je veux dire. Non. Ouais, pas très loin de la radio.
3: Mmh.
0: Et comment ça va?
3: Moi, je voulais vous parler par rapport au fait que les enfants grandissent, puis qu'à un moment, ils ne nous appartiennent plus, même s'ils ne nous appartiennent plus dès le départ, mais que ça commence à faire un vide.
0: Mmh.
3: Et puis de ces phrases qu'on peut voir à droite à gauche, qu'on se plaint, qu'on est des parents taxi, qu'on les amène à droite à gauche, qu'on n'a pas un moment à soi, puis vient un temps où... ces moments-là, ils deviennent plus rares, où on doit moins les amener parce qu'ils sont indépendants, parce qu'ils ont un permis de voiture, parce qu'ils ont des amis qui les prennent. Et puis, ça a tout son sens en disant « mais j'aimais bien, en fait, faire le papa taxi. »
0: C'était bien d'être un papa poule, je comprends.
3: Ouais, ouais, ouais. Mm. Alors, ouais, papa poule, je pense que je le suis toujours. Mais oui, de plus se sentir autant indispensable... parce qu'on a aussi envie de l'être, indispensable, à mon avis, si on est père ou mère, c'est qu'on a envie de s'impliquer dans quelque chose, dans une histoire, dans une aventure.
0: D'exister à fond.
3: Qu'on ne connaît pas, oui, oui. Mm. Oui. Moi, je suis... j'ai 4 garçons qui m'ont choisi comme papa, donc...
0: Ouah, 4 !
3: Incroyable.
0: Ah, la classe ! Oui, 4 Bravo ! Garçons.
3: Et puis, c'est un truc incroyable que je revivrais 100 fois la même chose.
0: C'est extraordinaire d'avoir 4 enfants. C'est trop bien.
3: Ouais, c'est pas mal. C'est pas mal, ouais. On est assez fiers des 5 bonhommes qu'on est.
0: Et puis là, on la sent la vie avec 4 enfants. Là, on se sent exister, ouais. Et on a quoi.
3: Ouais, surtout qu'ils sont sportifs, qu'ils aiment les jeunesses campagnardes, qu'ils sont très sociétaires, et avec chacun autant de ressemblances, autant de différences dans chacun des garçons que je peux me projeter à travers eux. Parce que moi-même, je suis un enfant adopté.
0: Oh.
3: Donc, c'est peut-être pour ça le fait d'avoir plein d'enfants et puis peut-être 4 garçons qui m'ont aidé à quelque part à me
0: vous enraciner, ouais, à vous enraciner.
3: Oui, oui.
0: À faire votre famille, à vous.
3: Voilà. Ouais, ouais, ouais, exactement.
0: Ouais, c'est peut-être souvent, pour ça que c'est un peu bizarre.
3: Adopté d'une manière, et puis en même temps, moi j'ai planté mon arbre avec mes garçons, puis c'est à eux de poursuivre si l'envie est là, s'ils rencontrent la bonne personne, et puis que jeunesse se fasse, et puis qu'adultes, qu'ils grandissent comme ils ont envie de le faire, avec l'éducation qu'on a su leur donner avec les mamans, parce qu'il y a 2 mamans dans le... dans l'histoire, et puis voilà. Puis le fait qu'ils partent, oui, c'est...
0: Mais peut-être que ça vous renvoie aussi à votre... Peut-être que ça vous renvoie à votre abandon aussi.
3: Je ne sais pas, alors. Je ne sais pas, peut-être.
0: Mais ils ne vous abandonnent pas, hein. Et vous serez toujours le papa.
3: Non, non, non.
0: Il revient. En plus, il va se passer trop de choses. Je suis sûre qu'il y en a plein qui vont finir par revenir par moment, repartir, redemander.
3: Mais ils reviennent, je veux dire. On a nos moments, les cinq ensemble, nos moments où ils ont leurs copines. J'ai quatre garçons, mais il y a quand même des filles qui défilent. Elles rentrent par la porte, elles sortent par la fenêtre. Je ne sais pas toujours ce qui se passe, mais non, c'est très sympa ce qu'on vit.
0: Oh, c'est chouette.
3: Non, j'adore les voir. Puis pour eux, je suis le meilleur papa du monde quand le frigo est plein puis que le wifi fonctionne. Vous voyez,
0: je connais bien la règle. La règle, c'est rendre tout facile. Et là, qu'est-ce qu'on est super.
3: Exactement. Ouais. Mais c'est cette nostalgie qui fait que alors, j'ai aimé chaque âge des enfants, un an, deux ans, huit ans, quand ils commencent à marcher, essayer de participer le plus possible. Puis j'ai aussi un métier qui me permet de calquer mes horaires professionnels par rapport aux horaires des enfants.
0: Qu'est-ce que vous faites ?
3: Je me suis séparé assez tôt des mamans. Je suis dans l'agencement d'intérieur.
0: Donc ça doit être très chouette chez vous en plus.
3: Oui, ça c'est sympa. Oui, c'est sympa. Je pense, un grand privilégié. Puis, alors peut-être mon discours, notre discussion détonne avec ce que vous pouvez entendre, mais non, je suis super content de la vie.
0: Alors, pas du tout. C'est très important. C'est très, très, très important ce que vous venez de dire, Eric. La ligne de cœur, c'est une émission qui reflète toute la vie. Dans ses joies, dans ses réussites, dans ses questionnements, dans ses chagrins, mais dans tout, dans toutes les couleurs des émotions. Donc ici, il y a de la place pour le bonheur, il y a de la place pour l'émerveillement, il y a de la place pour le rire.
3: Ok, bah c'est chouette aussi.
0: Bah oui, et on a besoin de ça.
3: Ça fait bien aussi d'entendre ça, que voilà. Mm-hmm. Après, bien sûr, avec les divorces qui sont passés, avec certaines séparations, ça n'a pas toujours été évident, mais alors, peut-être ça va vous paraître bizarre, mais mes enfants étaient mes meilleurs coachs de vie. Ils m'ont appris à m'éduquer différemment, à me remettre en question, à réfléchir autrement, à être un peu plus patient.
0: Confronte. Les enfants, ça nous confronte tellement qu'on se transforme, bien sûr. Si on sait
3: et
0: les
3: puis,
0: écouter...
3: Ils ne vous épargnent pas. À un moment donné, ils disent, mais papa, maintenant, il faut se lever, puis il faut y aller. Hein. C'est go. Non, j'ai de la chance qu'ils m'aient choisi. Ouais, c'est cool. Donc, je voulais vous témoigner ça et puis faire une dédicace par rapport à ça.
0: C'est trop beau.
3: Le fait que les enfants partent, et là, c'est un peu plus compliqué parce que on se retrouve, je veux pas dire tout seul, mais c'est différent.
0: Sincèrement.
3: Les deux petits ont 16 et 14, ils sont toujours là, mais je sens qu'ils sont très indépendants. Mais on a aussi voulu les rendre indépendants.
0: Oui, et puis c'est ça le but.
3: Dans leurs amis, dans leur activité, et puis ils sont tout à fait sociabilisés avec les autres. Et puis on se dit, on a réussi quand même quelque chose.
0: Bien sûr.
3: Malgré le fait de ne pas être présent en couple, on a quand même réussi quelque chose avec les mamans de très sympa et puis de, je pense, assez admirable. Et puis admiré aussi par les autres.
0: C'est extra. Et puis sincèrement, c'est un sentiment légitime d'avoir un petit flottement et un petit peu d'angoisse, de nostalgie, de mélancolie quand la page se tourne et qu'ils grandissent tous. Parce qu'il y a un tel investissement, on fait un tel don de soi qu'il faut un petit temps pour se réapproprier sa propre existence, se rassembler autour de ses propres besoins, quand ça a toujours été besoins des enfants d'abord.
3: Oui, c'est ça. Exactement, ouais, c'est clair. Comme tous les mercredis après-midi, j'ai congé pour m'occuper d'eux. Puis maintenant qu'ils n'ont plus le congé parce que soit ils sont en apprentissage, soit ils font des études, je continue à avoir mon après-midi congé pour moi.
0: Et aller dans un club de danse. Il y a des super clubs de danse le mercredi après-midi. Il y a plein de trucs à faire le mercredi après-midi. Aller rencontrer des gens.
3: J'adore rénover ma maison, j'adore transformer. J'ai plein de choses à faire, mais j'ai gardé cet après-midi, le mercredi après-midi pour me dire, ouais, tu t'occupes plus de tes enfants, mais occupe-toi de toi, dans ce que tu aimes faire. Et puis, y a toujours mille choses à faire.
0: C'est intéressant de vous découvrir, vous, là, maintenant, à cet âge, après que les enfants aient grandi. C'est aussi une autre partie de votre existence. Vous allez vous retrouver et vous découvrir comme vous ne vous connaissiez pas encore.
3: Ça va, on en apprend tous les jours.
0: Mm-hmm. Non,
3: c'est vrai.
0: Bah oui.
3: Mais non, alors pour moi, je suis prêt à être grand-papa, mais il ne faut pas leur dire.
0: Mais j'arrête pas, mais ça, ça ne marche pas. Hein. Ça, on a beau l'espérer, je ne sais pas, c'est très tard maintenant hein, d'être grand-parent. Ouais. Ça prend beaucoup de temps. Et puis on peut les comprendre. Ouais. La période n'est pas à la grande confiance.
3: Non, mais ça va. Mais moi je trouve, il faut. Je ne suis pas tout à fait d'accord par rapport.
0: Dites-moi.
3: Moi, je trouve qu'il y a une très belle jeunesse qui est là. Ils y croient. J'ai des enfants qui veulent se marier, qui veulent avoir des enfants. Et puis, je me dis, waouh, c'est cool. Parce que ce qu'on entend ou ce qu'on voit, ce n'est pas forcément ce discours-là.
0: Non, c'est
3: clair. Sur les quatre, ils n'ont pas tous des enfants. Je peux le comprendre. Nous, on est cinq enfants dans la famille. Je suis le seul qui a autant d'enfants. J'ai une sœur et trois autres frères. Les trois autres frères n'ont pas d'enfants. Donc... je n'ai pas eu beaucoup pour avoir beaucoup de petits-enfants, mais allez, moi je suis prêt à être grand-père, ouais, ça serait cool.
0: Ah, mais je comprends tellement ce vœu. Je comprends tellement,
3: après,
0: tellement ce vœu.
3: Une petite fille dans l'histoire, ça serait cool aussi.
0: Ça serait chou.
3: Et puis, on n'a pas fait un quatrième enfant pour avoir la fille. Alors ça, non, ça c'est...
0: Mais c'est jamais c'est comme vrai. Ça que ça marche. On ne fait pas des enfants pour avoir enfant un genre ou un autre.
3: Pour avoir... Pour avoir un enfant.
0: Bah,
3: j'en
0: évidemment.
3: Ai eu 6 ou 7, mais voilà, la vie ne s'est pas présentée comme ça. Et puis, tant pis, mais une petite fille, oui, puis qu'elle arrive avec sa petite jupe rose, avec sa licorne, puis qu'on aille dans les centres commerciaux faire les commis ensemble, ça serait cool.
0: Le j'aimerais bon cliché, parce que de toute façon, vous allez avoir une petite fille qui ne voudra jamais mettre de robe, et puis vous expliquer comment elle aime le cambouis.
3: Ah, non,
0: et ça vous fera.
3: Ça doit être une vraie fille.
0: Ah, bah voilà, bah voyons.
3: J'ai des garçons qui sont des vrais garçons.
0: Vous comprenez pourquoi vous n'êtes que des garçons.
3: Mais je dis des vrais garçons. Dans le stéréotype qu'on peut faire. C'est pas parce qu'on aime jouer au Lego ou jouer au camion qu'on est un vrai garçon. C'est pas ça. C'est qu'ils sont vraiment dans les standards de ce qu'on peut penser des garçons. Les garçons que je voyais.
0: Ah, mais je sais pas. Parce qu'aujourd'hui, vous savez, être un garçon, c'est pareil. On revient sur un arc-en-ciel de fluidité et de possibilités. C'est ça qui est génial. Ouais. C'est que l'existence est tellement souple. Et plus on est souple, plus on est fort. Il y a tellement de possibilités d'être aujourd'hui. Et sans se torturer, ça fait du bien. Ça fait du bien. Mais j'entends votre amour des enfants. J'entends votre amour de la vie aussi.
3: Si un des garçons rencontre un garçon, tant mieux qu'il soit heureux et qu'il soit accueilli dans la famille comme quelqu'un qui vient s'immiscer dans notre tribu. Parce qu'on est vraiment une tribu.
0: Ah, mais je l'entends. J'entends que c'est un clan chez Eric.
3: Les gens nous décrivent aussi assez comme ça.
0: Ouais, mais parce que... Moi, je comprends. Hein. Je pense que quand on a rêvé d'une famille, on la nourrit après d'un esprit comme ça, très, très rassembleur, ouais. Quoi, très, très grappe, très cocon-grappe.
3: Ouais, ouais. Non, c'est très sympa.
0: Puis c'est un tel équilibre.
3: Bah, c'était juste.
0: C'est un tel équilibre.
3: Oui, mais alors c'est aussi un équilibre qui est fragile en même temps, parce que voilà, il y a deux mamans, c'est-à-dire, ils sont quatre frères et sœurs, quatre frères, et puis les mamans ont eu l'intelligence de quand même de toujours avoir dans leur tête qu'elles en avaient deux, mais qu'ils étaient quatre. Donc ça, je les remercie.
0: Elles sont super. Elles ont su respecter les liens.
3: Travail, voilà, mais c'est un travail c'est un travail quotidien, par contre, ça, cet équilibre-là.
0: Mais comme toutes les relations humaines, en fait.
3: Ouais.
0: C'est ça qu'on devrait garder en tête. Ça demande du soin. Tout le temps.
3: J'ai des meilleures relations avec mes enfants qu'avec le sexe opposé, vous voyez, en contrepartie.
0: On ne peut pas être bon partout, Eric, écoutez. voilà, il faut forcément qu'il y ait des failles. C'est comme ça. Je crois que c'est vous qui appeliez pile à 23h30, donc c'est vous qui pouvez choisir un titre de musique. Vous voulez une dédicace ? Parce que je vous ai pas demandé les prénoms des enfants. Je ne sais pas si vous voulez rester anonyme ou pas, parce qu'on peut.
3: Non. Dire,
0: alors, il s'appelle.
3: Théo, Noah, Ilan, Emmae.
0: Oh, c'est chou. C'est des prénoms courts.
3: Des prénoms.
0: Avec des.
3: Ouais, parce que le nom est très long.
0: Le nom
3: est très long.
0: Mais c'est chouette.
3: C'était mieux comme ça. Ils ont tous un H. Tous une lettre qui ne sert à rien. Mais ça,
0: donc, le Ilan, vous le mettez où, le H devant ? Ou après le L.
3: I-L-H.
0: C'est ça, après le L. Ok.
3: Ouais. Exactement.
0: C'est marrant. Ils ont chacun leur attribut. Ouais, c'est mignon.
3: Ouais.
0: C'est très mignon. Mmh. Eh ben, vous voulez une chanson avec un H ? Je plaisante, mais qu'est-ce que vous voulez écouter ?
3: Non, alors plutôt, si c'est possible, Cœur de pirate.
0: Ouais.
3: La chanson, c'est Mistral Gagnant.
0: Ah, la reprise. Elle a repris Mistral Gagnant ? Oh, je ne savais pas.
3: Oui, mais il y a très longtemps, ça.
0: Ah, bah, vous voyez.
3: C'est un saison en arrière.
0: Je ne le savais pas du tout.
3: Chanson qui me prend toujours au trip quand je l'entends, puis on l'entend alors, quand même assez couramment. Mais...
0: Oui, mais je comprends qu'il vous prenne un petit peu les... C'est une très belle chanson, on est bien d'accord. Alors, à vos quatre garçons... Ah bah, puis en plus, vraiment, on est à fond dans la nostalgie totale, là. Hein.
3: Et,
0: bon, alors, félicitations pour cette jolie famille. Salutations aux mamans et aux quatre garçons qui prennent le large, mais avec des bases solides et un attachement, un ancrage que je sens très sûr, donc c'est formidable. Merci Eric.
3: Merci.
0: À bientôt.
3: Merci, bonne soirée à vous.
0: Bonne nuit.
3: Merci, au revoir.
0: Au revoir.

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1: Ouais, ça. On aimerait tant que les enfants ne grandissent pas aussi vite. Enfin, pas tout de suite, quoi. 0880 70 70 0880 70 70. Nicolas est avec nous maintenant. Bonsoir Nicolas.
2: Bonsoir Amélie.
1: Comment ça va?
2: Ça va bien.
1: Ah bah,
2: ça fait longtemps.
1: Mais oui, donc super. Vous nous rappelez un petit peu, on refait un petit point de situation. Donc Nicolas, vous nous appelez de
2: Montreux.
1: Voilà, et comment ça se passe la vie à Montreux pour vous en ce moment?
2: Bah, super.
1: Oh bah, génial. J'adore.
2: Ça veut dire qu'on ne se rappelle pas vraiment de nos conversations?
1: Alors moi, je me rappelle de vous, hein, mais c'est peut-être pour faire un petit récapitulatif avec les auditrices et auditeurs, parce qu'on change.
2: Bien sûr.
1: On sait bien que tout le monde n'écoute pas tout le temps, puis on change régulièrement, etc. Donc, de ce que je me souviens, la toute première fois qu'on s'est parlé, vous aviez le cœur lourd à cause d'une sœur, et puis finalement, vous arriviez à faire le tour, on était là. Aujourd'hui, vous en êtes où?
2: Bah, en fait, on revient un petit peu au premier sujet dont on a abordé la situation, c'est-à-dire la famille.
1: D'accord.
2: Alors, j'ai écouté l'auditeur qui est passé juste avant.
1: C'est très heureux,
2: racontait,
1: là.
2: En fait, je pense qu'il doit être un peu plus jeune que moi, mais j'aurais tellement envie d'avoir la possibilité d'être adopté par lui, parce que tellement c'est...
1: C'est clair.
2: C'est
1: hyper chou ce que vous venez de dire. C'est vrai, en fait. C'est vrai, Eric, vous voulez pas nous adopter, finalement. Vous vous plaignez, mais nous, on peut être vos gosses. Hein.
2: Non, mais c'est bien d'avoir un papa comme ça, aussi attentif à ses enfants, puis qu'à ce pincement, comme ça, au cœur, on dirait que les choses changent et tout. Mm. Ah, moi, dans ma situation avec ma famille, c'est un peu plus compliqué, comme on en avait parlé à l'époque. Et... j'ai fait un virage à 180 degrés il y a quelques mois, en fait, en rapport avec ma mère et mon beau-père.
1: Ok.
2: C'est-à-dire qu'avant, et puis évidemment, il y a eu aussi ma sœur, enfin, voilà. Mm-hmm. C'est-à-dire qu'en fait, j'ai décidé de garder le meilleur et de laisser de côté, enfin, de côté, non. De plus m'angoisser ou de m'inquiéter du fait de ne pas avoir de nouvelles de mes parents, par
1: Mais
2: exemple.
1: Mais c'est bien, donc de vivre votre vie, en fait.
2: Ouais.
1: Bah
2: et
1: ouais.
2: Puis et d'assumer le fait que... juste une anecdote. Ouais. Quand je suis parti en vacances au mois de septembre, début septembre, j'envoie des photos à maman pour lui dire, voilà, on est à tel endroit que tu connais, puis... elle répond pas, puis je renvoie deux, trois photos, en disant, bah là, c'est l'hôtel où t'étais, etc. Et elle m'envoie des smileys. Et en fait, je me dis, bon, voilà. Ça révèle, en fait, un état d'esprit chez ma maman, en tout cas. Donc, chez d'autres personnes de ma famille, pas tous, hein, heureusement, sinon ça serait impossible. En fait, n'ont pas envie d'avoir des nouvelles.
1: C'est ça, pas très engageant, quoi. Ouais, pas très engageant.
2: Bah ouais.
1: Bah laissons tomber.
2: Puis, bah voilà. Mais c'est plus facile à dire qu'à faire, hein. C'est-à-dire qu'à un moment, on switch complètement, et puis on se dit, mais en fait, voilà, ils ont d'autres intérêts, d'autres centres de.
1: Et c'est OK. Ouais, centre d'attention.
2: Et oui, pour moi, ça va.
1: C'est
2: et
1: OK.
2: Puis voilà, donc,
1: mais complètement.
2: Dernier message, j'ai juste dit, quand on m'a envoyé ces smileys, j'ai dit, si jamais tu veux m'appeler, je suis disponible, mais en gros, compte pas sur moi pour t'appeler, parce que quand j'appelle, c'est toujours, oui, ça va, oui, c'est bien, OK, d'accord, allez, je t'embrasse, au revoir, allez, voilà, il n'y a pas de conversation possible, en fait. Ça m'a toujours un peu perturbé, puis maintenant j'en ai fait. Et je me souviens que vous m'aviez dit, ouais, passez à autre chose et tout, mais c'était pas facile à entendre. Mais
1: ah
2: en
1: non,
2: fait,
1: c'est
2: la vérité.
1: Mm-hmm.
2: C'est la vérité. Au bout d'un moment, mais ça, j'ai dû faire le chemin tout seul. Même si j'étais encouragé par ma grande sœur avec qui je m'entends très bien, qui vit la même situation, c'est-à-dire qu'elle vit à l'étranger, mes parents vivent à Paris. et puis elle a les mêmes relations, c'est-à-dire sans rotation, pour être honnête, avec notre mère, qui a ce, à mon avis, au fond d'elle, tatoué dans le cœur, dans des yeux, dans du cœur, quoi.
1: On ne sait pas ce qu'elle a, ce sera à elle de le dire, mais ce n'est pas votre problème en fait. C'est, si elle ne le dit pas, si elle ne l'exprime pas, ce qui compte, vous, c'est que vous puissiez être en lien avec des personnes qui ont envie d'être en lien. Et souvent,
2: Bah oui.
1: vous dites c'était pas facile à entendre, etc. Et puis c'était pas évident. En fait, ce qu'il faut, c'est le digérer. Il faut juste un temps pour infuser, digérer, te dire mais c'est vrai en fait, qu'est-ce qui m'arrive de donner autant d'énergie à un mur, quoi. Je passerais pas mon temps à essayer de faire en sorte que le mur me réponde si j'avais conscience que c'était un mur. Bon, bah voilà, bah, c'est effectivement un mur. On va attendre. Le mur est au courant que je suis là, si jamais elle viendra vous voir. Et c'est pas grave. Et souvent, en fait, ce qui se passe, c'est qu'en faisant ça, on tourne le dos à d'autres personnes qui, elles, sont d'accord d'échanger. Et on passe à côté de gens. C'est ça surtout que je trouve dommage dans une vie. C'est qu'on prend beaucoup d'attention. Enfin, ceux qui ne veulent pas de relation nous prennent beaucoup d'attention. Alors qu'il y a plein de gens qui veulent des
2: Ouais.
1: relations.
2: Exactement. En fait, ça fait que bah, l'attention qui n'était pas disponible chez ma mère, c'est augmenté par rapport à d'autres personnes, et puis je vis ça de manière beaucoup plus heureuse et puis plus intense aussi. Et voilà, c'est mais c'est le chemin qui est difficile. Et puis après, ben voilà, maintenant je me sens bien. Je me
1: C'est
2: sens bien, j'ai
1: chouette.
2: pas de. Ouais. Je crois que je l'ai déshérité. Non, parce que j'ai un certain âge et puis je me suis aperçu que j'avais pas fait de testament. Je peux dire ça?
1: Ouais. Vous pouvez dire tout ce que vous voulez.
2: Et puis, j'ai regardé la loi suisse et puis j'ai vu qu'il y avait une part réservataire pour les parents. En Suisse ou en France. Et je me suis dit, bah, ils n'ont jamais rien fait pour moi. Est-ce que je ne vais pas faire. Parce qu'en fait, par défaut, là, je fais un peu de. Comment on appelle ça?
1: Une petite revanche.
2: D'information. Ouais,
1: Ah non,
2: non,
1: d'information
2: d'information
1: juridique. Par défaut, ça reviendra à vos
2: juridique.
1: parents. C'est ça le truc.
2: Alors, ça reviendrait à 25% parce que je suis marié. 25% si la part réservataire mes parents. Puis je me dis, mais en fait, ils m'ont jamais rien donné, j'ai jamais rien fait pour m'encourager, pour m'aider à des moments difficiles et autres. En plus, c'est plus d'échange. Donc, si je fais pas mon testament, eh ben, in fine, il y a 25% de ce que j'aurai si je décède. Alors, évidemment, c'est un peu lugubre, hein,
1: Non, non, c'est au contraire, je trouve que c'est raisonnable, c'est pas lugubre, c'est important de se poser ce genre de questions.
2: Et c'est hors de question. C'est hors de question. Autant je pourrais donner quelque chose à certaines de mes sœurs, mais à ma mère, non. C'est niette.
1: Bah
2: Alors,
1: alors
2: si on
1: voilà.
2: suit la
1: Bon,
2: logique.
1: alors si on suit la logique de tout ça, vous ne voudriez pas leur donner d'héritage, mais vous attendiez qu'elles vous répondent et vous envoyiez des photos de vacances. Mais heureusement que tout est redevenu normal,
2: Non, mais ça,
1: enfin.
2: c'était avant.
1: Voilà, heureusement que tout est en
2: Non,
1: ordre.
2: non. Oui.
1: Ouais.
2: Non, maintenant, c'est clair pour moi. C'est que. Bon, voilà, je bâche, comme on dit trivialement en bon vaudois, je bâche la situation de non-communication avec mes parents. J'accepte, c'est bon, c'est acté. Et par contre, je prends mes précautions pour éviter que. Ouais, enfin, pour éviter ça déjà, le fait qu'ils puissent toucher quoi que ce soit. Et puis surtout, je me consacre à d'autres personnes qui sont pas forcément dans le premier cercle familial, mais qui peuvent être des amis, des proches, des collègues ou des gens comme ça qui apportent plus que la famille. En fait, la famille, j'ai compris ça aussi, et c'est une évidence, mais la réalité est quand même vous rattrape parce que c'est pas c'est une évidence maintenant, mais la vraie famille, on la construit avec son entourage, quoi. Moi,
1: C'est ça, enfin, c'est-à-dire que ça dépend pour tout le monde. La famille, c'est pas forcément quelque chose de sain, de positif, d'aimant, qui nous fait du bien. Ça peut être très très toxique, très violent, très désagréable, et ça peut nous faire perdre notre boussole. Donc, c'est à nous de savoir où on veut se situer. Et puis, effectivement, je crois que vous êtes très au clair aujourd'hui, Nicolas. C'est chouette.
2: Bah oui.
1: Voilà.
2: Ouais, puis je rebondis sur ce que je disais au départ, c'est ce monsieur qui était au téléphone tout à l'heure confiait voilà, sa passion pour ses enfants, puis le fait qu'il, voilà, je me suis dit, purée, mais il y a quand même des gamins qui ont une chance incroyable
1: Ah, on
2: d'avoir
1: n'est pas tous vernis, hein. Je suis d'accord.
2: Ouais, alors je suis pas envieux, je suis pas jaloux, je me dis c'est super cool pour eux, pour ses enfants, mais ah, si ma mère avait pu me donner, mon père est décédé très jeune, donc voilà, mais le quart du dixième de ce que reçoivent ces jeunes enfants, bah, ça aurait été génial, mais bon,
1: Elle a pas pu.
2: c'est pas le cas.
1: Elle a pas pu. Voilà.
2: Non, c'est pas faire, c'est pas
1: Non,
2: faire.
1: voilà.
2: Et elle n'est pas fabriquée pour gérer les enfants. Non, c'est pas François Dalto. Voilà,
1: C'est
2: c'est
1: comme
2: une
1: ça.
2: personne un peu.
1: Et puis, bah, pas la peine de faire
2: Bah oui.
1: durer plus longtemps la souffrance ou de. Faut pas la peine de se pourrir la vie avec ça. Enfin, faut. C'est. Tant pis. Voilà. Ça peut être très, très
2: Et
1: énervé
2: puis
1: hein, de
2: mon
1: dire
2: image.
1: ça. Mais tant pis. Voilà.
2: Et puis l'énergie que je pouvais déployer auparavant par rapport à la volonté que j'avais d'essayer de sortir un peu voilà, tordre le bras à tout ça, puis essayer de créer quand même du lien, ah, de guerre lasse, quoi. Et puis bah, je le mets dans, comme je te le disais tout à l'heure, dans mes relations avec mes proches amis, mon mari, et puis ma boîte, quoi. Puis en fait, j'y trouve que du positif.
1: Bah voilà.
2: C'est ça, c'est ça, c'est plutôt ça, c'est le qu'est-ce que ça m'apporte et enfin, qu'est-ce que j'ai envie de vivre aujourd'hui? Ce que j'ai envie de vivre, c'est du positif. Visiblement, ma mère, les proches de ma mère, en fait, c'est un peu compliqué et le positif, je le trouve ailleurs. Donc voilà.
1: Bah, c'est super, hein.
2: Je c'est pas un deuil, mais c'est ouais, c'est une réflexion qui m'amène un peu à plus de sérénité, quoi.
1: Mais complètement. Et franchement, si on pouvait faire ça avec tout le monde, mais je sais que c'est long, hein, ça nous habite longtemps, parce qu'il y a beaucoup, surtout quand on a un esprit vif, qu'on est aimant, qu'on est intelligent, on cherche à solutionner. Et c'est pas acceptable qu'il n'y ait pas de solution. Parce que voilà, ben, je sais pas, quand justement on a les moyens de comprendre, on se dit, ben, non, il y a un problème, on le résout. Et puis, ben, on va bien se comprendre. Et puis, donc je sais que ça peut prendre beaucoup de temps, puis c'est très énervant. Mais tant pis. Elle a. Voilà. Vous n'avez peut-être pas de maman, mais elle n'a pas de Nicolas et elle ne sait pas ce qu'elle perd, quoi. Tant pis. C'est pas grave. Il y a d'autres gens qui aiment beaucoup Nicolas et qui seront ravis d'avoir Nicolas avec le sourire et de l'énergie parce qu'il ne se sera pas épuisé à chercher un lien qu'il ne peut pas obtenir. Et voilà.
2: C'est gentil, ouais, c'est cool.
1: C'est beaucoup mieux
2: Ouais,
1: comme ça. Vraiment. Mais c'est chouette d'avoir donné des nouvelles. Ça me fait très plaisir. Et puis, bah, je suis contente d'entendre que tout va bien en couple, au travail. Avec voilà avec la avec une autre famille.
2: j'ai au moins, ouais, j'ai cette chance. Ça
1: Mais c'est pas
2: roule
1: de la
2: bien,
1: chance.
2: ça roule
1: Vous
2: bien.
1: savez tout à fait nourrir les liens et créer votre vie et ça va bien. Donc ne vous faites pas d'ennuis avec ce qui ne va pas. Vous savez faire pour que ça aille bien. Donc
2: Bah, c'est ce qu'on dit toujours, on me dit, mais notamment par rapport à l'entreprise que j'ai créée il y a 5 ans, on me dit, mais c'est génial, j'arrive pas à réaliser que en fait, on m'a tellement sous-estimé pendant très longtemps. Enfin, j'ai l'impression d'avoir été toujours un peu,
1: Rabaissé.
2: ouais,
1: Alors qu'en fait, vous pouvez tellement.
2: rabaissé,
1: Ouais.
2: mais on
1: Elles sont
2: n'est peut-être
1: grandes,
2: pas
1: vos
2: assez.
1: ailes. Elles sont grandes, vos ailes. Je suis obligée de vous couper parce que je dois envoyer les infos de minuit. Mais en fait, elles sont très
2: Ça marche,
1: grandes, vos ailes. Vous
2: ouais.
1: pouvez tout à fait les déployer. Et il n'y a pas d'âge pour les déployer en grand. Il vous reste de nombreuses années pour voler large, loin. Donc, continuez,
2: Ah, mais
1: Nicolas.
2: je vous garantis que j'ai l'intention de continuer très longtemps.
1: Génial.
2: Ouais.
1: Donc on va se reparler. À bientôt alors.
2: Avec plaisir.
1: Bonne nuit, merci
2: Merci
1: beaucoup
2: mille.
1: pour cet appel. Bonne nuit. Au revoir.
2: T'embrasse. Au revoir.
1: Et ben voilà, il est minuit. Bisous. Salut, à demain. Philippe Nanzer.
0: Les gardiens de la révolution iranienne ont revendiqué ce lundi soir une nouvelle frappe contre un super pétrolier qui a tenté de franchir le détroit d'Ormuz. Depuis le début du conflit au Moyen-Orient, Téhéran revendique le contrôle de ce détroit, par où transitait avant la guerre un cinquième des hydrocarbures mondiaux. Le navire visé ce lundi a tenté de franchir la zone en désactivant le système de navigation et en ignorant les divers avertissements de la marine iranienne. Une riposte rapide et douloureuse. C'est l'avertissement qu'ont lancé aux États-Unis ce lundi soir les Houthis du Yémen. Dans ce conflit avec les Houthis, l'Arabie Saoudite réclame le soutien

0: Et ce lundi matin, la Russie a frappé au moins 6 cibles énergétiques en territoire ukrainien, des bombardements meurtriers d'ailleurs. Pour le président ukrainien, c'est la preuve que Moscou ne montre aucun intérêt à observer le cessez-le-feu annoncé par Donald Trump. L'Union européenne va formellement ouvrir ce mardi des nouveaux chapitres de négociations avec l'Ukraine et la Moldavie. La décision a été prise ce lundi par les 27 membres du Conseil européen. Cette étape est indispensable avant que ces pays ne soient en mesure de rejoindre l'Union européenne, mais la route est encore longue. Léon XIV va être hospitalisé ce mardi en fin de matinée à l'hôpital Gemelli de Rome. Comme le Vatican l'a annoncé dimanche, le pape doit être opéré d'un nodule pulmonaire circonscrit qui a été détecté à un stade très précoce. Le Vatican précise que toutes ses audiences papales sont annulées au moins jusqu'au mardi 20 octobre. Aucune précision par contre à propos de son voyage qui doit se dérouler du 6 au 17 novembre en Uruguay, en Argentine et au Pérou. La météo, eh bien cette nuit, le ciel continuera d'être dégagé et puis la journée de ce lundi va commencer sous un ciel bleu comme de coutume en cette période, avec quand même quelques bandes brouillard sur le plateau en tout début de journée. Et en cours de matinée, la nébulosité va progressivement augmenter à partir du Jura, à tel point que l'après-midi sera nuageux sur le Jura et aussi sur le plateau. Quelques dernières éclaircies subsisteront quand même dans les Préalpes. Le temps sera encore assez ensoleillé en Valais, malgré des passages nuageux en augmentation. Pour ce qui est des températures, elles monteront légèrement puisque ce mardi, il fera 18 degrés au meilleur de l'après-midi.
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2: Il y a une paresse qui nous fait du bien parce que on a envie de pas travailler, de se ressourcer et puis de prendre du soin pour soi, mais pour se régénérer. Alors quand elle nous régénère, elle est positive. Mais quand elle nous met dans un état de culpabilisation et puis de mal-être, de scroller par exemple pendant 10 heures, alors là, ben c'est une mauvaise flemme.
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3: Raphaël Bouchet et Laurence Di Félix.
4: Ce n'est pas un gag. Le mot flemme a été élu en 2025 mot d'argot préféré des Françaises et des Français. Qu'est-ce à dire ? Serions-nous sortis de la condamnation morale de la paresse, péché capital des chrétiens, pour aujourd'hui assumer que parfois on n'a pas envie de se lever pour aller travailler, de sortir du canapé, d'arrêter de scroller ? Parfois, même des tâches joyeuses nous accablent. Ou cette flemme révèle-t-elle plutôt une forme de désarroi de notre époque? Selon une étude mandatée par la Caisse Maladie CSS en 2024, plus de 2/3 de la population suisse se sent fatiguée et épuisée. Dans cette série de reportages, nous allons rencontrer des fainéantes, des fainéants de tout poil, décontractés, libérés ou éternellement coupables, et essayer de comprendre ce qui se cache dans ces états de léthargie souvent déprimants, mais sans doute nécessaires. Nous entendrons tout à l'heure un trentenaire, l'humoriste genevois Neil Maxwell, qui a profité de son penchant pour la mollesse pour en faire un spectacle intitulé « La flemme ». Mais départ d'abord à Moudon, le pôle muséal a fait de la paresse le sujet de son expo dans laquelle des jeunes ont été invités à expliquer ce qui se passe dans leur corps et dans leur tête. Parmi eux, Letty, qui a écrit un poème.
5: Ado et jeunesse, tous victimes d'une grande paresse. Le monde avance, mais nous on fait la sieste. Entre deux chips et une promesse, demain je fais du sport. Parole, je fais le reste. Mais demain, bizarrement, c'est jamais aujourd'hui.
4: Exquise fainéantise, reportage Cécile Guérin, réalisation Mathieu Ramsauer.
5: Le canapé a dit « Reste, je te mets à l'aise ». Le réveil sonne, on râle, on négocie. Allez, juste 5 minutes de plus. Puis soudain, « Quoi ? Déjà midi ?» Les devoirs nous regardent du fond du bureau. On leur fait « Coucou », genre pour dire « T'inquiète, bientôt ». Mais plus on dit ça, plus ils prennent la poussière. Et quand il faut sortir, Oh, quelle épreuve.

0: Juste mettre les chaussures, c'est déjà une grande preuve que le courage a des limites fixes.
1: Letty Kouindé, vous avez quel âge ?
0: J'ai 16 ans.
1: Victime d'une grande paresse, ça vous tombe dessus ?
0: Alors oui, ça peut nous tomber dessus sans que on le veuille vraiment. Parce que on aimerait bien faire des choses, on aimerait bien sortir avec des copains par exemple. Puis au final, on doit trouver des excuses pour dire ah non, j'ai pas envie, ou bien je suis malade, j'ai mal à la tête. Juste pour pas sortir, puis pour pas les blesser. Donc des fois, ça peut nous mettre dans des épreuves un peu délicates.
1: Mais est-ce que c'est lié à trop de fatigue parce qu'on n'a pas bien dormi ou est-ce que c'est lié à juste pas d'énergie?
0: Par exemple, moi, si des fois j'avais la flemme d'aller à l'école, c'est pas parce que j'avais pas assez dormi ou autre, c'est parce que je redoutais ce moment. Rien que hier soir, quand j'ai dû aller au travail, j'avais un peu la flemme.
1: Vous avez un apprentissage dans quoi?
0: Je suis pâtissière boulangère.
1: Ça veut dire que là, il faut dormir la journée.
0: Exactement.
1: Vous disiez quand Letty, quand vous étiez petite, vous aviez plutôt envie de faire plein de choses. C'est arrivé vers quel âge alors un peu cette envie d'être dans son lit et de...
0: Quand j'ai commencé vers l'école, vers la 7e, donc je vais avoir 10-11 ans.
1: Ah ouais.
0: Pour moi, je pense que ça aurait été peut-être le corps qui se développe, l'arrivée des menstruations, etc. Puis ça nous fatigue plus. C'est pas notre faute si on grandit. Il y a des personnes qui peuvent grandir plus vite. Il y a des personnes qui peuvent avoir, comparé à d'autres, une forte poitrine, donc ça leur fait mal au dos, puis ils préfèrent rester allongés. Ou des personnes de grande taille qui ont mal au dos. Des choses comme ça, puis c'est pas forcément notre faute.
1: Et est-ce que la flemme, je me posais cette question, je sais pas ce que vous en pensez, ça peut être aussi une façon de dire, en fait, on lutte contre le monde tel qu'il est, où les adultes, ils bougent tout le temps, puis on n'a peut-être pas envie d'être dans ce monde-là.
0: J'ai pas envie de devenir comme les adultes, parce que des fois certaines personnes se disent que les adultes sont un peu rabat-joie et qu'ils ne s'amusent plus. Par exemple, moi, quand je vois ma maman ou mon papa qui sont un peu plus, on va dire, ils ont plus de maturité que par exemple un adolescent, ce qui est normal, et que je me regarde moi, puis que je m'imagine dans quelques années en train de vivre ma meilleure vie, faire du saut à la corde, vraiment faire tout ce qui me passe par la tête. Je me dis que c'est un petit peu dommage pour mes parents, parce que j'aurais bien aimé que eux aussi ils aient une vie d'adulte un peu plus mouvementée que celle qu'ils ont.
1: Avec plus de plaisir.
0: Exactement.
1: Et moins d'obligations, en fait, un peu. Et peut-être de la fatigue, peut-être qu'ils se plaignent aussi. Ouais, là, j'en peux plus, j'en fais trop.
0: Oui, ils sont assez fatigués, je pense. Ils peuvent avoir une plus grande charge de stress à cause de leur enfant, notamment. Ou à cause de, par exemple, quand on est adulte, on a des taxes, on a un loyer à payer, on a plein de trucs à faire avec notre argent, puis on peut pas le dépenser pour faire des sorties, par exemple. Les parents crient, bouge-toi un peu, et nous on répond, je peux pas, je suis en mode paresseux. Le sport, parlons-en, on s'y met demain, mais demain, c'est le cousin de jamais. On a la tenue, les baskets, la playlist prête, mais la flemme gagne en vedette. Et pourtant, on n'est pas méchants, juste des artistes du ralentissement.

0: La flemme, ça peut aussi être un signal pour dire que on va pas forcément très très bien et que bah on a besoin d'aide, parce que du moment où notre parent par exemple il nous demande ouais est-ce que tu veux aller faire bah, la boxe par exemple, donc un truc que j'adore faire, et puis que bah on lui répond non, c'est pour qu'il comprenne qu'il y a un souci et que bah on va pas forcément bien, puis qu'on a peut-être besoin d'aide mais qu'on n'ose pas demander.
1: Ça veut dire que la personne là qui regarde son téléphone, que vous avez dessiné avec la poésie qui est écrite dessus, elle va bien ou elle va moyennement bien?
0: Alors, si je regarde le dessin avec mes yeux, je dirais que elle irait bien. Si je le regarde avec le cœur, je vois que la personne va pas forcément bien. Elle a le dos voûté, elle a la capuche et elle s'habille en large comme si elle cherchait à se cacher. Et c'est pour ça que bah, j'ai décidé de m'habiller comme ça ce jour-là, parce que bah à travers ce dessin, je voulais pas représenter seulement la flemme. Je voulais représenter le mal-être que certains ados peuvent ressentir, que j'ai aussi ressenti à ce moment-là. Et c'est pour ça que j'ai décidé de faire ça comme ça.
1: Sarah Besson-Copotelli, vous êtes directrice du pôle muséal de Moudon. L'exposition que vous avez montée, ça s'intitule Flemme, point d'exclamation, histoire de la fatigue. Mais pourquoi ce mot flemme?
2: Alors, c'est un terme qu'on entend très souvent, surtout quand on a des adolescents à la maison, mais d'une manière plus générale aussi, hein, on voit que c'est devenu assez difficile de faire un effort. On a l'impression que c'est devenu un combat un peu pour la plupart d'entre nous. En fait, le titre, hein, Flemme, histoire de la fatigue, on m'a dit, mais en fait, flemme, fatigue, c'est pas tout à fait la même chose. C'est des notions qui sont pas contradictoires, hein, c'est des notions qui sont très voisines, puisque la flemme, bah, ça vient du terme phlegma, un terme grec, qui a été ensuite utilisé dans le sens où on le connaît, nous, hein, qui est apparu surtout au XVIIe siècle en Italie, on disait flemma.
1: Dans l'Antiquité, il y a également le mot paresse. Donc en fait, entre flemme et paresse, c'est quoi la différence?
2: Disons que la flemme, c'est vraiment un terme médical, hein. Donc là, on revient à la théorie des humeurs d'Hippocrate, tandis que la paresse, là, on est plus dans une attitude où on refuse l'effort. Et puis au Moyen Âge, c'est évidemment un comportement qui est honni, puisque en fait, les chrétiens, ils essayent de poursuivre le travail que Dieu a commencé, hein, le travail de création. Donc on poursuit ce travail divin en travaillant. Et puis on a aussi le péché originel, hein. Tu te nourriras à la sueur de ton front. Donc il y a ce lien intime entre la fatigue et puis le travail, cet effort qui est rédempteur, hein, puisque en fait la souffrance qui est rédemptrice en fait de la faute originelle. En fait, il faut bien se rendre compte que au Moyen Âge, ce qui était beaucoup plus important que la santé, c'était le salut de l'âme, hein. C'était la chose la plus importante.
1: À quel moment dans l'histoire ça évolue, ça bouge en fait, où tout d'un coup on se met à se dire, ah bah oui, mais là, j'ai peut-être envie de repos.
2: Si on tire le fil de l'histoire, on arrive à des points de rupture. Un des points de rupture les plus importants, c'est évidemment ben, la fin du XVIIe, du siècle des Lumières, XVIIIe, où on assiste à une psychologisation de l'individu et puis un besoin de comprendre le fonctionnement humain. On commence à ressentir la fatigue et puis à formuler surtout « je suis fatigué » sans savoir vraiment pourquoi. Et puis c'est ça qui est absolument fondamental et puis qui marque l'évolution des mentalités.
1: Et là, vous avez mis un piano à queue rectangulaire.
2: Alors, le piano à queue, le canapé et puis cette vitrine avec des jeux, en fait, ils représentent justement ce changement des mentalités au XVIIIe siècle avec l'invention, on peut dire, du canapé, qui est quand même emblématique de notre paresse d'aujourd'hui, hein, le canapé où on adore s'allonger et puis paresser. C'est un meuble qui est tout à fait symbolique. Et puis, avec l'évolution des mentalités et puis l'individualisation de la société, on a du temps qui se dégage, du temps pour l'intimité, du temps pour soi, du temps pour des loisirs.
1: Mais au XVIIIe siècle, ceux qui ont un canapé et qui peuvent jouer aux échecs ou faire de la musique, c'est pas tout le monde, encore une fois.
2: Non, ben là, justement, de nouveau, c'est intéressant parce que ça montre le profil de la société. On parle des gens de cour, on parle de la fatigue des gens de cour. Les pauvres aristocrates qui sont toute la journée debout à côté du roi, mon Dieu, qu'est-ce que c'est fatigant. Donc, on a un nouveau discours et un nouveau profil de société avec des nouvelles classes qui apparaissent. Alors, on n'a pas encore les autres sortes de fatigue. Hein. Pour considérer les autres sortes de fatigue, il faut attendre le 19e siècle et puis la démocratisation de la fatigue, si on veut, pas dans le sens où les ouvriers avant, ils n'étaient pas fatigués ou qu'il y a certaines classes qui n'étaient pas fatiguées. C'est simplement la manière de la formuler, de l'exprimer qui était différente. Donc au 19e siècle, on a une nouvelle classe ouvrière qui surgit avec en fait un autre paradigme qui évolue énormément et puis la vitesse de la société qui se développe énormément où les gens commencent à se sentir surmenés et puis là, on arrive dans une fatigue mentale. Voilà, on est dans le vestibule.
1: Ok.
2: On a ici cette entrée où on a le concept, on a aussi justement le training qui a été conçu par les élèves de la classe d'Aurélie Pasquier. Le training, évidemment, c'est l'emblème de la flemme. Beaucoup d'adolescents qui traînent sur leur lit ou dans les canapés en training, justement. Donc voilà, ils ont fait un magnifique travail.
1: Evan, on est devant une des pièces de l'exposition. Il s'agit d'un training, d'un jogging. Ça représente l'objet pour vous de la flemme ?
3: Bah, par exemple, je trouve la couleur choisie, donc gris, ça représente un peu quelque chose de neutre, de, on va dire, un peu fatigué, je trouve. C'est un peu dans le mood de la flemme, je trouve. Par exemple, ce nuage qui... Pour moi, représente un nuage, ça cache un peu, on va dire, le soleil. Donc, le soleil, c'est un peu l'énergie qu'on a. Donc, forcément, quand ça cache, on a un peu la flemme, on a un peu d'énergie. Donc, quelque chose que je peux noter, c'est par exemple celui-là, qui montre donc un 0 sur 20, une mauvaise note. Ça pourrait se traduire par exemple, une flemme de vouloir travailler ou réviser. C'est quelque chose qui s'accentue, plus on l'a, plus c'est un cercle vicieux. Les week-ends, quand parfois j'ai envie de faire quelque chose, et puis je suis par exemple bien dans mon lit ou je suis en train de faire autre chose et j'ai la flemme d'arrêter ou de continuer à
1: passer à autre chose.
3: Ouais. Par manque d'envie, tout simplement.
1: Mais vous dites flemme ou c'est quand même pas trop autorisé de le dire ?
3: C'est vrai que ça fait un peu cash, un peu direct. Donc des fois je dis tout simplement je suis vraiment obligée de faire ça ou une autre phrase pour éviter quoi.
1: Mais est-ce que vous avez l'impression que cette flemme, elle vous est tombée dessus, genre à un âge où vous avez dit, du jour au lendemain, alors qu'avant, j'avais pas ça, et là, tout d'un coup, grosse épidémie de flemme?
3: Ouais, j'ai l'impression un peu au début de, vers mes 13 ans, j'ai commencé à avoir certaines choses que je faisais avant volontiers, j'ai commencé à avoir de moins en moins envie de les faire. Des fois, je descends à la cave pour aller chercher des choses à mettre dans le frigo. Même des fois, descendre chercher des glaces alors que j'ai envie d'une glace. Maintenant, je commence à avoir un peu un manque d'envie de le faire, juste parce qu'il y a un effort à faire. J'ai un peu la flemme de faire l'effort.
1: Et ça vous a étonné ? Je veux dire, même les glaces, j'ai même pas envie d'aller chercher une glace.
3: Alors, au début, ouais, ça m'a pas mal étonné. Mais avec le temps, je me suis habituée. Je me suis dit, c'est comme ça. C'est ce que je ressens. Puis ça n'a pas forcément changé, je pense. Donc, faut vivre avec, quoi. Puis des fois, le surmonter, ce qui est assez difficile, je trouve, quand même. C'est une histoire de lutte intérieure, mais il faut vraiment, même si ça ne se voit pas, on fait des fois des efforts pour vaincre cette flemme, quoi.
1: Evan, c'est quoi le pictogramme qui représente la flemme pour vous ?
3: Alors pour moi, ce serait aussi la batterie, parce que quand j'ai la flemme, c'est un peu que je suis fatiguée. Puis du coup, le peu d'énergie que j'ai un peu la flemme de faire l'effort de le dépenser. Donc souvent, je me réfugie, je prends mon tel, je commence à scroller. Puis, en fait, c'est un peu un cercle vicieux, parce qu'on commence à scroller, on se sent bien. Puis après, on a encore plus la flemme d'arrêter de faire ce qu'on fait pour aller faire ce qu'on doit faire, quoi.
1: Est-ce qu'il y a d'autres moments dans la vie où, du coup, là, les batteries sont rechargées ?
3: Alors oui, quand je fais du sport, moi, je fais du karting, par exemple. Donc, quand je roule, c'est un peu mon moment d'évacuation, quoi. Je me relâche, je me mets bien, je suis seul, je suis sur la piste. Puis, c'est un peu, je m'évade et puis il y a rien autour. C'est quelque chose qui nous donne aussi beaucoup de plaisir, donc... On a un peu moins la flemme, quoi.
1: Ça vous a plu de travailler sur la flemme en disant « Ah, enfin, on s'intéresse à ce qu'on vit ».
3: Oui, puis ça nous a permis aussi un peu d'extérioriser ce qu'on ressentait, de le représenter par un dessin, par exemple. Puis de montrer aux gens un peu ce que nous, on pense et comment nous, on voit les choses. Puis ça peut rendre aussi un peu plus facile justement la compréhension entre ados et adultes.
4: Le casting fait du bruit, s'il vous plaît. Ça va bien, tout le monde est bien installé? Alors, il y a souvent un peu cette ambiance au caustique, je ne sais pas si quelqu'un est mort dans la cave, je ne sais pas si c'est construit sur un cimetière indien, mais il y a toujours une ambiance un peu. Le premier qui bouge, il a perdu, mais ça va aller, franchement, je vous jure.
1: Alors, Neil Maxwell, vous faites un stand-up qui s'intitule « La flemme de faire le spectacle », c'est ça le titre? Exact. Vous le dites beaucoup, ce terme, la flemme?
5: C'est fondamentalement l'expression que j'utilise le plus quotidiennement et qui ponctue le plus mes phrases. La flemme. Toute ma vie, c'est de me... Je pense, très empreinte de ça, quoi. Je sais pas si je suis arrivé au monde avec la même désinvolture, la même nonchalance, mais en tout cas, ça a su grandir en moi avec le temps. Ouais. C'est un rapport un peu fataliste à l'existence. Il y a un peu un truc de... en fait, on est obligé d'être là, quoi. Il y a un peu cette condamnation à devoir vivre à la fois les bons comme les mauvais moments. Et du coup, je pense que c'est en ça que des fois, je suis un peu pris par ça, quoi.
1: Presque un désespoir, alors?
5: Non, je sais pas si c'est un désespoir. Parce qu'en plus, la flemme, elle a des merveilleux côtés. Moi, je pense que c'est d'être oisif, c'est d'être contemplatif. La flemme, ça amène à ça. Et je pense que c'est ce dont on manque cruellement maintenant dans la société. Donc, je pense que d'avoir un rapport à la flemme... moi, j'aime bien dire que j'ai une flemme ardente. C'est qu'elle brûle profondément en moi, mais du coup, ça m'anime autant que ça m'éteint. Mais j'apprécie les moments où ça m'éteint, j'apprécie les moments où ça m'anime.
1: Par exemple, si vous avez un exemple dans la journée, le matin, c'est difficile déjà d'émerger?
5: Alors le matin, moi, je ne l'ai pas trop côtoyé. Ça fait un moment qu'on ne se croise pas, mais j'ai un désamour particulier avec toutes les activités matinales, toutes les choses qu'on me demanderait de faire très expressément au saut du lit. C'est très compliqué pour moi.
1: Dans l'épisode, j'interroge aussi des ados. Bon, vous n'êtes plus un ado, vous êtes plutôt la trentaine. Alors ils disent, certains, ça m'est tombé dessus, j'avais 13 ans. Est-ce que c'est votre cas?
5: Alors non, moi ça m'est tombé, alors ça pour le coup, au berceau, quoi. C'est vraiment le réveil, ça a toujours été... ça c'est pour le coup le côté, la fatalité de se dire, ça je vais le vivre jusqu'au jour où je peux enfin m'endormir sans me réveiller. Ça va être quotidien ce moment infâme de... d'ouvrir les yeux et de se prendre une claque de réalité comme ça. Vraiment, je trouve que la sensation, elle est détestable, quoi. Dès qu'il y a une activité de prévue, dans l'heure qui suit, je suis là, ça, pour le coup, la flemme, quoi.
6: Jamais aussi démonté qu'après mieux réparer, je trouve, une chance petite. Et c'est comme ça, je lui dis, je suis dans un dilemme existentiel, je suis là, je suis pas là. Et c'est un truc d'avoir mauvaise mine. Mais quand physiquement, t'en arrives au compte, tu te dis, vis-je? Et les gens ils sont en train de dire « Oh Nil, t'es prêt, moi je suis pas mal, en fait je suis blanc vénitien. »
5: C'est Steve Jobs qui disait qu'en gros il engage des gens flemmards parce qu'ils trouvent toujours le moyen de faire les choses mais plus rapidement ou avec le moins d'efforts possible. Et moi là où je viendrais mettre une virgule à ça, c'est que je pense que le but, c'est pas de réussir à faire les choses avec moins d'efforts, c'est de réussir à pas les faire tout court. Si on arrive à esquiver des choses dans la vie, je pense que c'est bien, avec le cumul de choses qu'on nous demande, qui, à mes yeux, semble absolument superflu, et qui coupe justement cette oisiveté qu'on mériterait tous, franchement, moi, je trouve que la flemme, c'est là où elle vient donner de la force, c'est pour trouver la force de ne rien faire.
1: Le droit à la paresse, de cette logique-là.
5: Mm-hmm. Exactement.
6: Les gens, souvent, ils ont un rapport, tu vois, une perte intense de nostalgie avec l'enfance. Moi, pas faux. Pour la simple et bonne raison que je suis activement dedans.
4: Je suis en plein dedans, moi. Oh là là, je suis d'une maturité relative. J'ai 30 ans, et je sens que je suis trop jeune pour avoir l'âge que j'ai. J'en suis au point, des fois, je me dis, comment j'ai réussi à avoir 30 ans à mon âge? Je sais pas comment j'ai fait.
5: Je pense que là où des gens en fait ont une rébellion des fois qui peut être un peu active, moi j'ai pris le parti en fait de rien faire. En fait, si on me posait une feuille, au lieu de, je sais pas, de ne pas venir et faire, en fait moi c'est juste que je venais et je faisais rien. C'était un refus, quoi. Et en fait dans le refus, il y a de la force parce que en fait tu peux pas contraindre.
1: Et en face, ça a provoqué quoi?
5: Je pense comme ce que ça suscite chez chacun, quand il y a de l'indifférence, en général, c'est la plus grande frustration en face. Donc en fait, ça rend des adultes impuissants. Et alors ça, l'impuissance chez l'adulte, je pense, c'est un aveu de faiblesse. Et dans un cadre où les profs sont en sorte de toute puissance, de les faire se ressentir un petit peu, de temps en temps, impuissants face à un individu, je pense que c'est aussi une belle chose pour eux, c'est une belle leçon de pédagogie. Depuis tout petit, moi, mon rêve, c'était de révolutionner le système scolaire. Mes premiers dessins, c'était des écoles en feu. Du coup, c'était vraiment... Il y avait une sensation d'emprisonnement et tout. Et du coup, à travers ça, je pense que moi, il y avait vraiment une révolte constante. Et en fait, là où on se sent stigmatisé, moi, on disait, en fait, un enfant qui fait rien, on peut pas le noter, donc on peut pas évaluer ce que eux appelleraient de l'intelligence scolaire. Donc on n'arrive pas à évaluer s'il est intelligent ou pas. Et du coup, on choisit plutôt le parti pris de le faire passer pour un débile. Et en l'occurrence, quand l'enfant se sait pas débile, parce qu'il a des gens suffisamment bienveillants autour de lui, autre que le corps enseignant, pour le... Ouais. Remonter son estime un peu, ça fait un enfant qui du coup se sent, lui, intelligent face à des gens dépourvus d'accroche.
1: Assez vite, le fait de faire des vannes, de faire rire, est-ce que c'était déjà aussi un petit combat pour montrer justement l'intelligence quelque part?
5: Moi, je me sentais un peu être un enfant sacrifié, je pense scolairement parlant. Et j'étais là, je me disais, moi j'encaisse, hein, franchement, les punitions, les trucs, ça me coulait un peu dessus. Du coup, j'étais là, si je peux... extraire les gens à travers une ou deux blagues, je peux les extraire momentanément de ce truc-là. Je pense qu'à ce moment-là, je le voyais en tout cas comme un petit acte révolutionnaire de... Si je peux apporter un petit exutoire à travers l'humour pour tout le monde, c'est déjà ça de pris sur la vie, quoi. Je pense que mon inactivité dans plein de choses et ma suractivité dans un domaine très spécifique, c'est que je catalyse mes forces. J'essaie de tendre mon arc au maximum, mais j'ai qu'une flèche, mais... Elle va viser juste. Moi, j'étais danseur pendant 12 ans de ma vie, donc activité physique de 10 heures par jour. Et en fait, le moment où j'ai arrêté pour me lancer dans l'humour, parce que c'était la vraie passion qui m'animait, le moment où j'ai arrêté ça, j'étais là en mode... ça y est, j'ai plus envie. Là, pour le coup, la flemme de retendre les jambes, la flemme de contracter mes muscles. Et du coup, maintenant, je suis inerte et joyeux.
7: Bacarme.
5: Et en fait, la scène, c'est le moment justement qui catalyse cette sorte de nectar d'énergie, tout ce que j'ai pu emmagasiner pendant la journée. Je le déverse à ce moment-là et je ressors, rincé, la flemme au cœur, et je vais me coucher, et ça se passe très bien le lendemain.
8: L'humoriste genevois Neil Maxwell au micro de Cécile Guérin dans ce reportage intitulé « Exquise fainéantise ». Et vous, comment vivez-vous la passivité, la mollesse, la flemme? Êtes-vous, vous aussi, inerte et joyeux? Pour nous le dire, appelez-nous au 058 134 134 0. La culpabilité vous empêche de vous laisser aller? Vous avez été éduqué à l'action? Comment avez-vous vécu les témoignages que l'on vient d'écouter? Notre numéro, c'est le 058 134 134 0.
7: Vacarme, Raphaël Bouchet, Laurence Di Félix, Lucie Cobier et Stéphanie Coudray.
8: Demain, nous irons voir comment le monde du travail redoute la flemme comme la peste.
9: Alors, je pense que travailler à 100%, ça plus jamais. Plus jamais, jamais. Apprendre à exprimer des besoins, à mettre des limites. Arrêter de se suradapter à tous les niveaux, quoi. C'est vite dit, c'est facile à dire, mais franchement, je pense que ça, c'est déjà un bout de la solution. En faire moins, différemment. Parce que je pense qu'on a vraiment... Enfin, c'est nécessaire de vivre aussi à côté du travail.
8: Gardez la pêche, ce sera le reportage de demain.

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0: À l'ère du scrolling, des flux d'écran continus, des formats courts, est-ce qu'on arrive encore à nouer des liens intenses avec des personnages de fiction? Est-il encore possible de se projeter dans les relations que ces personnages vivent à travers leur pérégrination, comme si nous étions le héros ou l'héroïne de cette aventure? Cette immersion est en tout cas devenue, depuis des décennies maintenant, l'apanage de certains jeux vidéo à forte dimension narrative. Des jeux qui occupent l'esprit, qui obsèdent certains joueurs, certaines joueuses qui cherchent à progresser dans une intrigue en toile vivante ou à faire évoluer leurs personnages. Et ne pensez pas qu'il s'agit d'un phénomène de niche. Le secteur du jeu vidéo est devenu une industrie culturelle extrêmement rentable. Il suffit de se pencher sur l'attente générée par le prochain Grand Theft Auto 6, GTA 6. Et pour rappel, son prédécesseur GTA 5, sorti il y a déjà 13 ans, avait généré $1 milliard en seulement 3 jours de commercialisation. Bonjour Colline Métraillé.
1: Bonjour.
0: Bienvenue dans Tribu. Vous êtes l'autrice des réseaux de personnages, nouveaux outils d'analyse, narration interactive, jeux vidéo et adaptation, c'est aux éditions Épistémé. Vous êtes docteur S-Lettres, diplômé d'un master aussi en mathématiques et membre du Game Lab UNIL EPFL, ça c'est un groupe d'études sur le jeu vidéo. Colline Métraillé, le jeu vidéo, je le disais en intro, c'est aujourd'hui un des médias culturels les plus massifs au monde. C'est devenu en fait une évidence depuis quelques années. Présenter le jeu vidéo comme un simple passe-temps, ça c'est devenu complètement dépassé.
1: Oui, alors on a encore tendance beaucoup à le faire parce que on a tendance à lui donner moins de lettres de noblesse que la littérature ou le cinéma qui ont des histoires bien plus anciennes, mais c'est sûr qu'aujourd'hui, il n'a pas du tout à rougir en comparaison de ces médias-là, parce que autant, effectivement, comme vous le disiez, pour la rentabilité, que par la popularité, que par la diversité de son offre, c'est un média qui a sa place dans les études, qui a sa place dans les discours de toutes sortes, et c'est super qu'on puisse en parler aujourd'hui.
0: Un média qui a la place dans des études, et puis en même temps un média auquel on est toutes et tous exposés, même si on s'en rend pas forcément compte, parce que ça investit tous les écrans.
1: Bien sûr, parce qu'on peut penser ne pas être gamer, gameuse, parce qu'on a en tête un peu l'idée de la personne qui passe ses nuits sur un écran à jouer de manière compulsive, mais en fait, si on joue à Candy Crush, si on est sur des applications qui sont un peu gamifiées, comme même par exemple Duolingo pour apprendre des langues, qui utilisent beaucoup des recettes d'attraper l'attention en récompensant, en faisant en sorte qu'on ait envie de rester dans le coup, c'est des outils de jeux vidéo, d'une manière ou d'une autre, et donc on peut être gamer sans le savoir.
0: Gamer sans le savoir. On s'identifie depuis des siècles aux héros de romans, de cinéma, et on s'intéresse ce matin à l'attachement qu'on peut développer envers cette fois un jeu vidéo, un jeu directement ou ses personnages. Est-ce que déjà l'intensité émotionnelle qu'on ressent dans des jeux, on peut la comparer à celle qu'on a connue, qu'on pourrait ressentir chez les lecteurs, les lectrices qui se sont passionnés pour des grands romans d'aventure, d'espionnage, etc.
1: Oui, c'est sûr, parce que c'est vrai que dans les romans, il y avait la possibilité de se retrouver dans la tête d'un personnage qui était déjà très fort comme forme d'attachement, disons, de pouvoir comprendre les pensées en profondeur quand c'est de la narration interne. Et donc ça a déjà installé toute un lien fort avec des personnages. Mais en plus, dans le jeu vidéo, on peut souvent les contrôler, on peut participer aux choix, disons, qui vont influencer ces personnages-là. Et donc ça aussi, ça crée un attachement qui peut être très fort quand c'est un jeu qui est essentiellement narratif, parce que tout à coup, on va être plongé dans la peau de ce personnage au point de pouvoir le diriger et puis faire un peu le marionnettiste et choisir son sort. Donc c'est clair qu'il y a, voilà, il y a des jeux qui permettent de vraiment s'identifier, de s'attacher et puis tout à coup de se sentir responsable du sort de ces personnages.
0: Bah, d'ailleurs, le lien avec la littérature, il y a quand même toute la phase d'écriture, d'un scénario, et puis les prémices du jeu vidéo, c'était peut-être les livres dont vous êtes le héros.
1: Oui, exactement. Il y a plein de médias qui sont à l'intersection, disons, de ces grands genres. Les livres dont vous êtes le héros en font partie, parce qu'effectivement, c'est déjà des livres dans lesquels le lecteur, la lectrice doit prendre des décisions qui ont un effet sur la suite de l'histoire. Dans les films, il y a la même chose avec certains films interactifs dans lesquels tout à coup, l'action se met en pause et puis on doit choisir la suite des événements, comme Bandersnatch, par exemple, qui était dans la licence des Black Mirror.
0: Sur une plateforme de streaming, ouais, exactement.
1: Exactement. Netflix. Et donc, il y a plein de ces médias hybrides qui permettent déjà de donner une petite liberté à la personne qui les consomme, et le jeu vidéo évidemment a tous les outils pour faire ça en profondeur.
0: Colline Métraillé, si on devait se pencher sur ces jeux à forte dimension narrative aujourd'hui, est-ce qu'il y a des formes particulières qu'on peut mentionner, des types de jeux qui sont dans cette veine en particulier?
1: Alors disons que la plus évidente peut-être c'est la fiction interactive, où là c'est vraiment du texte avec des choix et puis on clique simplement pour prendre les choix. C'est un peu le livre dont vous êtes le héros 2.0 en numérique, en sachant que ça nous permet aussi beaucoup plus de flexibilité. Et puis après il y a des jeux qui sont presque cinématographiques, graphique, même si on n'aime pas forcément trop ramener le jeu à du cinéma augmenté, mais je pense par exemple aux jeux de Supermassive Games, les Until Dawn, récemment Directive 8042, ce genre de titres-là, où on est vraiment en train de suivre des personnages de près, d'avoir un effet sur leurs choix, et puis tout à coup de voir les conséquences de ce qu'on a fait se dérouler en direct, et puis se sentir, comme je disais avant, responsable. Voilà, c'est des types de jeux, ou bien les jeux comme Baldur's Gate, qui était sorti il y a quelques années, qui a beaucoup marché aussi, où là, c'est presque de l'histoire qui se génère au fur et à mesure qu'on joue, parce qu'il y a beaucoup de choses qui sont préparées à l'avance, mais il y a des petites capsules comme ça, tout à coup de liberté, dans lesquelles on peut choisir de faire des actions très très variées, qui vont avoir des effets très imprévisibles sur notre écosystème, et qui fait que là, on crée l'histoire au fur et à mesure qu'on est dedans, et ça donne envie aussi de raconter après aux autres personnes qui jouent à ce jeu, qu'est-ce qui nous est arrivé dans notre partie, et ça crée de l'émulation très forte.
0: On crée l'histoire, il y a des embranchements à chaque choix, on va le dire, mais il y a aussi des jeux qui n'ont pas forcément un scénario, des jeux de simulation, des jeux bac à sable. Est-ce qu'on a également cet investissement émotionnel pour les personnages, les interactions dans un les Sims, les Minecraft ou des jeux un peu bac à sable comme ça?
1: Alors je pense que si on a vraiment une interaction avec les personnages, on peut s'y attacher tout à fait, parce que du moment qu'on a un effet sur eux, puis qu'on les voit évoluer dans un écosystème, on peut avoir envie de leur souhaiter du bien ou du mal et puis de s'investir. Après, il y a évidemment aussi des jeux où il n'y a simplement pas de personnages, hein, des jeux de simulation de vol en avion par exemple, où c'est nous le pilote, ben, on n'aura pas trop d'interaction avec d'autres personnages. Les jeux sont multiples. Il y a beaucoup de manières d'expérimenter du jeu.
0: Alors, il y a beaucoup de manières d'expérimenter le jeu, mais ce que vous disiez auparavant, il peut même simplement y avoir du texte qui s'affiche, on fait des choix. Ça veut dire que ce n'est pas la technologie, la haute résolution, des lunettes de réalité, je ne sais quoi. Ce n'est pas une question technique, en fait, cet investissement qu'on peut avoir pour ces personnages.
1: Non, on peut tout à fait avoir des personnages qui sont juste 3 ou 4 pixels mis bout à bout, et puis pour autant s'identifier très fort à eux, si c'est bien écrit, si c'est bien raconté. Le jeu vidéo peut passer par de la musique, par du visuel, par du texte, par de l'expérimentation. Donc c'est vrai qu'il y a plein de canaux pour réussir à créer cette empathie. Et en fonction des budgets aussi, et puis simplement des choix de design, on peut ne pas solliciter tous ces canaux en même temps et quand même réussir à créer une expérience qui est très très empathique et très forte.
0: Un bouleversement qu'il y a eu dans le jeu vidéo, c'est l'avènement du multijoueur. On n'est plus forcément face à des codes, des personnages qui ont été programmés quand on a des interactions. On a des interactions maintenant avec des gens qui dirigent leur avatar à distance. Est-ce que ça change ces relations, cet investissement qu'on peut avoir dans le jeu vidéo? C'est encore plus fort ou c'est pareil?
1: Je pense que c'est différent parce que là, on va plus parler de l'investissement entre joueurs et joueuses et plus tellement face à des personnages virtuels. Parce que par exemple, ben là, vous parliez de GTA 6 ou d'autres gros jeux comme ça où on est invité à jouer en groupe et là, on va peut-être s'appeler en même temps qu'on joue pour avoir un échange vocal en direct. Et puis à ce moment-là, peut-être que l'intérêt, ça va être de créer des souvenirs en groupe, aussi de créer des amitiés en ligne, hein, ça se fait beaucoup. Et puis de resserrer les liens qu'on a avec ces gens que peut-être on ne voit pas souvent dans la vraie vie ou avec qui on n'aurait pas l'occasion d'aller faire ce type d'activité en vrai. Et puis tout à coup, de vivre des aventures un peu rocambolesques dans le numérique, ça peut quand même créer des souvenirs qui appartiennent à la vie réelle et donc qu'on va garder avec nous, avec ces gens-là en fait.
0: Alors on crée des souvenirs en commun, c'est pas forcément une association, on peut être opposé, on
1: Bien
0: peut
1: sûr.
0: Vivre absolument tout type d'émotion dans ce scénario.
1: Oui, ça peut être de la collaboration, mais ça peut aussi être de la compétition, effectivement. Quand on joue à Mario Kart avec les cousins, ben, le but c'est quand même de battre les autres et puis d'être le premier à franchir la ligne d'arrivée, et puis on va pouvoir reparler des années après de cette fameuse fois où on a réussi à dépasser tout le monde à la fin. Enfin, voilà, ça, c'est des expériences de vie qui peuvent se raconter.
0: Des expériences de vie qui peuvent se raconter. Et puis peut-être maintenant, il y a dans la partie développement de ces jeux vidéo, la part intelligence artificielle qui vient également peut-être améliorer cette expérience, améliorer cette immersion et encore une fois cet engagement qu'on pourrait avoir dans un jeu. Est-ce que ça joue actuellement déjà un rôle important dans cette immersion?
1: Oui, l'IA prend de plus en plus de place évidemment comme partout hein, dans le développement des jeux, et puis c'est vrai que ça permet aussi de créer de plus en plus des interactions fines qui dépendent de ce que le joueur, la joueuse a choisi de faire, parce qu'on peut avoir tout à coup des personnages en face qui s'adaptent à ce qu'on choisit de faire au lieu d'avoir quelque chose qui doit être tout à fait scripté à l'avance comme c'était le cas dans le code disons plus traditionnel. Donc tout à coup d'avoir beaucoup plus de variété et de possibilités dans les interactions avec ce qui est non humain dans le jeu, et puis du coup avoir de plus en plus l'impression que le jeu réagit à nos choix et qu'on n'est pas simplement dirigé dans des branches très très figées avec des choix très polarisés, justement.
0: Je parle ici d'immersion, de plongée. Ça peut devenir un peu une obsession quand on est vraiment pris dans un jeu parce qu'on veut résoudre des énigmes. Mais il y a la perception de cette immersion. Certaines personnes peuvent penser que ça devient une forme d'addiction. Ça peut devenir problématique. Là où placer le curseur, Colline Métrayer ?
1: Alors, on aime toujours parler d'addiction quand on parle de jeux vidéo dans le grand public parce que c'est ce qui fait peur. Ça et la violence, c'est un peu les grands sujets qui reviennent souvent. Je crois qu'il y a vraiment beaucoup de variations dans la façon d'être engagé. Je crois que chaque nouveau média amène ses détracteurs et ses craintes par rapport à ce que ça peut créer sur le cerveau, ce que ça peut créer sur les gens. En réalité, maintenant, on commence à avoir pas mal de recul sur la question et à se rendre compte que c'est beaucoup moins dangereux que ce qu'on croit. Bien sûr qu'il y a des dérives, bien sûr qu'il y a des personnes qui se retrouvent plongées là-dedans de manière un peu maladive et puis qu'il faut s'en inquiéter pour eux et réussir à les sortir de là, mais c'est loin d'être la majorité. Et puis, si on veut parler d'addiction, les réseaux sociaux aussi créer une forme d'addiction puisqu'on va aussi solliciter des outils pour capturer l'attention. Enfin, ça, c'est quelque chose qui est propre à chaque média de consommation. Le but, c'est de retenir l'attention des gens. À l'époque, on disait déjà que Madame Bovary, ça empêchait les femmes de faire à manger et la vaisselle parce qu'elles restaient toute la journée à lire le livre parce qu'il était trop addictif. Donc voilà, c'est des discours qu'on entend à chaque génération et qu'il faut prendre au sérieux pour les cas graves, mais pas trop au sérieux dans la plupart des cas.
0: Des idées reçues qui reviennent ponctuellement, puis à coup sûr, la sortie de ce jeu que je mentionnais en introduction, Grand Theft Auto 6, va relancer certains débats sur des craintes à propos de la violence.
1: Ouais, il y aura la violence et l'addiction, ça va être parfait.
0: Et l'addiction, donc ça, voilà. Mais c'est un débat qui a déjà eu lieu plusieurs fois dans le passé, parce que ce jeu a maintenant plusieurs décennies. Hein, il y a eu différentes itérations. Donc, vous écoutez Tribu sur RTS Première avec Colline Métrayer qui est notre invitée jusqu'à 11h30. Notre invitée qui a publié Les réseaux de personnages, nouveaux outils d'analyse, narration interactive, jeux vidéo et adaptation aux éditions Épistémé. Et justement, on va en parler parce que vous avez développé un outil qui permet d'analyser les interactions entre personnages, outil qui est adapté à de nouvelles formes de narration. On va écouter d'abord Video Games par Not Nemo. C'est une proposition musicale de Bastien Arnold et on parle de tout ça juste après.

0: C'était Note Nemo, le titre Video Games. On est de retour dans Tribu, sur RTS Première, avec Colline Métraillé, autrice des réseaux de personnages, nouveaux outils d'analyse, narration interactive, jeux vidéo et adaptation aux éditions Épistémé. Vous êtes aussi, je le rappelle, membre du Game Lab Uni l'EPFL, un groupe d'études sur le jeu vidéo. On a pas mal passé certaines bases, on va dire, hein, sur l'exposition aux jeux vidéo, l'investissement qu'on peut connaître à travers les différentes formes de jeux vidéo. Et puis donc, alors, vous réunissez deux culture. Il y a une formation en mathématiques à l'EPFL, un doctorat en lettres à l'Université de Lausanne. Puis avec votre thèse, celle que j'ai mentionnée juste avant, vous avez créé un outil qui permet d'analyser les réseaux de personnages dans les récits interactifs non linéaires, par exemple. Typiquement le monde du jeu vidéo en particulier.
1: Oui, c'est ça. Donc le réseau de personnages, c'est pas moi qui l'ai inventé, hein. C'est un outil qui existait déjà depuis une vingtaine d'années et puis qui s'adaptait pour la littérature plutôt classique, disons, où le but c'était d'aller cartographier les interactions entre les personnages dans un récit pour faire émerger des phénomènes plutôt au niveau macro, disons, de se rendre compte que en fait ce personnage est très central par rapport aux autres, ce personnage est beaucoup en périphérie. Si on enlève ce personnage-là, il y a toute cette clique de personnages qui ne discutent plus avec le reste du groupe. Donc ça vient faire appel à de la théorie des réseaux sociaux au départ, donc à des mathématiques, à la théorie des graphes, et puis pour justement donner un nouveau regard sur des œuvres littéraires avec des choses qu'on pourrait faire à la main, mais qui prendraient beaucoup de temps si on devait recenser religieusement chaque nouvelle interaction dans une liste et puis ensuite dessiner un réseau. Donc ça, c'était des choses qui se faisaient déjà, ça appartient au champ des humanités numériques, qui est ce champ d'études qui vient à l'intersection justement des sciences humaines et des sciences plutôt mathématiques numériques. Et en fait, dans mon travail de thèse, une partie de ce travail, ça a été d'adapter cet outil-là pour des médias qui sont un peu moins linéaires, comme justement le jeu vidéo, où là, comme on a des choix à faire en tant que joueur-joueuse qui ont un impact sur les interactions entre les personnages, ou qui peut avoir un impact en tout cas, la question se posait de comment on pourrait transposer cet outil-là pour quand même dire quelque chose de l'évolution des interactions entre les personnages sur un média comme le jeu vidéo.
0: Vous avez en quelque sorte automatisé cette étude du réseau de personnages pour l'adapter à éviter en fait des centaines d'heures de lecture, d'analyse. Par exemple, c'est un principe qui se fait beaucoup plus facilement.
1: Oui, parce que déjà, c'est long de le faire à la main pour un livre, mais si en plus on doit le faire à la main pour un jeu, sachant qu'il faut faire toutes les interactions possibles, en prenant tous les choix possibles et en regardant toutes les conséquences possibles de ces choix. Alors là, il faudrait peut-être plus d'une vie si on voulait le faire de manière exhaustive. Donc c'était nécessaire de trouver un moyen de rendre ça automatisé le plus possible en préservant les spécificités du texte de départ et puis en n'essayant pas de dénaturer l'expérience de jeu. Donc oui, c'est un des chevaux de bataille des humanités numériques, de réussir à automatiser ce qui peut l'être pour rendre plus accessibles des résultats qu'on aurait du mal à faire à la main.
0: Ça fonctionne comment dans la pratique? Alors vous devez faire ingérer ça à la machine
1: Alors le gros enjeu, en particulier dans le jeu vidéo, c'est de trouver les données de départ, parce qu'on a quand même besoin d'un matériau de départ pour recenser tous les choix. Et puis autant dans un livre, on peut obtenir en général le livre lui-même et puis parcourir le texte et en extraire des informations. Autant dans un jeu vidéo, c'est beaucoup plus compliqué. On n'a souvent pas de script qui raconterait tous les dialogues et puis les embranchements et puis qu'est-ce qui se passe selon chaque choix qu'on a fait. C'est même pas garanti que les développeurs eux-mêmes aient un tel script qui soit formaté d'une bonne manière. Et donc en fait, en pratique, on doit beaucoup se fier aux fans, aux personnes qui vont prendre le temps, parce qu'elles adorent une licence, de recenser tous les choix pour justement, c'est pas du tout académique en général, hein, c'est plutôt pour pouvoir dire aux autres personnes qui jouent au jeu, regardez, si vous aviez fait cette décision-là à ce moment-là, voilà ce que ça aurait changé pour la suite de l'histoire. Et puis, parce que souvent, ces jeux à choix multiples, on a envie de savoir à la fin d'une partie à quel point on a eu une version unique du jeu ou à quel point finalement c'était des faux choix puis qu'on arrivait toujours au même endroit à la fin. Et donc, on a ces arborescences qui sont créées par des fans et puis là, nous, on peut s'en servir dans la recherche justement pour parcourir ces textes, les rendre le plus automatisés possible en essayant de comprendre la structure du texte et puis de mettre un algorithme dessus qui dit quand il y a cette structure-là, on sait qu'on doit créer un embranchement et donc créer une espèce d'arbre de décision du jeu et après le parcourir pour essayer de simuler des parties. C'est un peu ça le principe.
0: Et vous l'avez testé, vous l'avez essayé sur des jeux vidéo en particulier?
1: Oui, moi j'ai fait ça sur la franchise Life is Strange, qui est une franchise de jeux vidéo qui a déjà plusieurs opus et qui a eu le mérite d'être très, très appréciée et donc d'avoir beaucoup de gens qui se sont penché sur ces choix et qui ont fait carrément des sites web avec tous les choix possibles où on peut cliquer sur les différentes options et on voit ce que ça change dans le script. Donc c'était une mine d'or pour moi pour tester ce prototype-là. Et donc voilà, j'ai fait des réseaux de personnages sur les différents opus de la franchise en automatisant leur construction pour après, ben, en fait, comme je disais, simuler des parties, créer un réseau de personnages pour chaque partie, puisqu'on peut pas faire un réseau unique pour l'ensemble du jeu, puisque justement il y a tous ces choix à faire. Et puis ça nous donne pour chaque jeu une collection de réseaux qui correspondent aux différentes parties qu'on a pu simuler. Et après on peut les agréger, on peut les comparer, on peut faire un tas de choses avec.
0: Alors je sais pas ce que donne visuellement ce réseau, cette cartographie pardon de réseau de personnages. Si on la compare par exemple à un roman, j'imagine que les couches doivent être devenues tellement complexes quand on essaie d'analyser un jeu vidéo actuel par rapport à un livre. Mais peut-être que je me trompe et puis que dans la littérature classique, on a des réseaux aussi qui se rapprochent de cette complexité-là.
1: Oui, alors ça dépend vraiment du type de livre, hein, parce que quand on va sur Guerre et Paix, par exemple, on peut s'imaginer un réseau assez touffu et assez costaud, alors que d'autres livres en huis clos avec 3-4 personnages, évidemment, auront un réseau très très différent. Mais c'est pareil pour les jeux, on va avoir des jeux avec très peu de personnages et d'autres jeux qui sont très foisonnants. Et puis il y a d'autres contraintes aussi dans le jeu vidéo qui se rapprochent plus des contraintes, par exemple, du cinéma, pour le coup, par rapport au livre, c'est que chaque nouvelle création de personnage a un coût très différent du coup de juste ajouter un prénom sur une feuille dans un livre. Donc si on veut créer un nouveau personnage qui ait son identité, qui ait son esthétique, qu'on peut faire interagir avec les autres personnages dans un jeu vidéo, ça va demander un coût certain de développement. Donc on va peut-être aussi être plus mesuré dans la taille du groupe de personnes qu'on va suivre par rapport à un livre où là on peut vraiment s'éclater et puis créer des personnages à l'appel et les oublier après 2 chapitres. Donc non, je dirais que les réseaux les plus foisonnants que j'ai croisés étaient plutôt dans la littérature.
0: D'accord. Et puis, vous l'avez d'ailleurs, cet outil utilisé également sur des différents types d'adaptations de Roméo et Juliette. Alors là, vous avez pu justement pointer du doigt des différences importantes entre la pièce de théâtre et, enfin, une des versions de la pièce de théâtre, bien sûr, et puis l'adaptation cinéma de Baz Luhrmann, si je me souviens bien.
1: Oui. L'adaptation Roméo plus Juliette, qui était beaucoup plus moderne. Oui, donc il y a un autre axe de cette recherche qui était sur l'emploi des réseaux de personnages pour comparer justement des adaptations, en se disant, ben, c'est très difficile de comparer un livre et un film, parce que c'est par essence des objets très différents, donc c'est difficile d'avoir des critères communs pour les comparer, puis un langage commun, disons, pour savoir comment les comparer. Et donc, je me disais, peut-être le réseau de personnages, ça permet d'abstraire un peu la forme de départ de l'histoire, et puis de comparer des réseaux qui sont à ce moment-là des objets similaires. Et donc, de raconter quelque chose de ces adaptations. Puis alors, en particulier, j'ai pris un trio justement avec Roméo et Juliette, où là, on avait différentes formes d'adaptations qui étaient possibles, dont le théâtre. Et c'était, enfin, le théâtre au départ, et puis un des films récents, comme vous disiez, et puis voilà, différentes manières de transposer cette histoire. Mmh. Et puis, c'est vrai que ça permet de se rendre compte que des fois, les variations sont pas toujours de même nature. On peut avoir par exemple des réseaux qui ont beaucoup changé de taille, mais le cœur des personnages reste très similaire. Et dans ce cas-là, on a peut-être l'impression qu'on a moins dénaturé l'œuvre, parce que finalement, les personnages centraux sont tous bien présents, bien campés et avec le même type de rôle. Et que même si on a sacrifié beaucoup de la périphérie, on s'en rend pas trop compte à la consommation de l'adaptation. Alors que peut-être d'autres adaptations ont fait des changements beaucoup plus profonds dans le noyau dur. Et puis que du coup, à ce moment-là, les gens peuvent faire des levées de boucliers, dire on a trop trahi l'œuvre de départ. C'est souvent ça un peu l'enjeu dans les adaptations, c'est de trahir l'œuvre de départ. Et donc, voilà, les réseaux de personnages peuvent donner des pistes aussi d'interprétation de cette sensation qu'on a en tant que consommateur, consommatrice.
0: Ça peut devenir un outil au service des scénaristes, au service de pourquoi pas, l'industrie du jeu vidéo.
1: Je pense que ça peut être intéressant de réfléchir à ces scénarios avec l'angle des réseaux de personnages, oui, parce que ça permet aussi de se dire, typiquement dans une adaptation, de se dire, ok, ben voilà la cartographie des personnages dans mon œuvre originale, et puis maintenant, je vais devoir divisé par 2 le nombre de personnages parce que mon budget ne me permet pas d'avoir plus d'acteurs. Qu'est-ce qui se passe si j'enlève celui-là? Qu'est-ce que ça change à l'équilibre global du réseau? Parce qu'il faut bien penser qu'un personnage peut être principal ou central seulement s'il est accompagné d'autres personnages. S'il était tout seul, c'est plus difficile de le rendre central à une structure. Et donc, si on a un effet sur n'importe quel personnage, ça risque de cascader sur l'ensemble des rôles, en fait, et des importances relatives de chacun. Donc, ça peut être très intéressant de l'utiliser comme outil d'exploration, puis de dire, ah ben, je vais enlever celui-là. Là, Donc tout à coup, il y a un trou, il y a tout à coup ces personnages-là qui sont plus connectés au reste, parce que c'est ce personnage qui servait de pont, en fait, de transmission. Donc il faut que je rebouche ce trou-là si je veux respecter mes séquences. Ça peut être assez intéressant.
0: C'est intéressant parce que dans le jeu vidéo, il se peut qu'il y ait des personnages auxquels on n'a pas accordé énormément de place, et pourtant ils sont complètement centraux. On arrive à faire ressortir l'importance, la qualité de l'échange du réseau versus la quantité d'échanges.
1: Oui, ça fait partie des métriques après qu'on peut appliquer sur le réseau justement pour se rendre compte à quel point ces personnages sont importants, avec de gros guillemets, parce qu'il y a plein de façons d'être importants, disons, dans une histoire. Mais par exemple, même encore dans le théâtre, hein, on voit que dans certaines pièces de Shakespeare, les personnages qui émergent dans certaines métriques de transmission d'informations, ça va être les pages, les messagers, qui n'ont pas l'air très importants comme ça quand on lit la pièce, mais qui en fait sont le seul point, par exemple, entre, je sais pas, les Capulet et les Montaigu, et que si on les enlève, il y a toute une partie de ces deux familles qui communiquent plus du tout. Donc ça permet de faire émerger des rôles qui sont moins évidents à la lecture classique, disons.
0: On arrive déjà au terme de Tribu, ça passe toujours très très vite. Merci beaucoup Colline Métraillé, doctoresse lettres, diplômée d'un master en mathématiques, membre du Game Lab UNIL EPFL. Et je rappelle bien sûr la thèse chez Épistémé, les réseaux de personnages, nouveaux outils d'analyse, narration interactive, jeux vidéo et adaptation. Excellente journée à vous.
1: Merci beaucoup, merci pour l'invitation.
0: Et merci à Nicolas Bingeli qui nous accompagne en régie, Héloïse Nussbaum, attachée de production de Tribu. On se retrouve demain dès 11h pour aborder le thème de l'addiction aux médicaments avec l'autrice de Ritalin. Mon amour, bonne écoute des programmes de RTS Première.
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0: 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Laurent Blanchard.
1: L'Union européenne adopte de nouvelles sanctions contre la Russie. Près de 1600 individus et entités liés à la guerre menée par la Russie en Ukraine ont été ajoutés à la liste noire de l'UE. Elle en compte désormais 4600 soumis à un gel des avoirs et à une interdiction d'entrée dans l'Union européenne. Pour Laetitia Sepchinski, professeure en relations internationales à l'Université de Louvain, interrogée dans Forum hier soir, il ne s'agit pas d'une réaction à chaud. Cette liste a été préparée selon elle depuis des mois et toujours selon elle, il ne faut pas s'attendre à un effet immédiat. Ce train de sanctions vise simplement à rendre plus coûteuse la poursuite de la guerre. Aucun signe que Moscou respecte le cessez-le-feu annoncé par Donald Trump. La Russie a frappé au moins 6 cibles énergétiques en Ukraine entre dimanche et lundi, selon Volodymyr Zelensky. Il affirme que l'Ukraine n'a pas visé de cibles énergétiques ces dernières 24 heures, mais reprendra si la Russie continue ses frappes. Les Houthis, quant à eux, mettent en garde les États-Unis. Samedi, Donald Trump avait affirmé qu'il déciderait très rapidement si Washington se joignait aux frappes saoudiennes. La riposte sera plus rapide et douloureuse à l'encontre des États-Unis et de tous leurs intérêts dans la région, préviennent les Houthis. Le Premier ministre britannique en est convaincu. L'incident

0: législation interdisant l'évocation de l'homosexualité et de l'identité de genre auprès des mineurs. Ce principe avait été introduit sous Viktor Orban en 2021. Le projet de loi est le premier signe d'un changement concernant la population LGBT+, depuis l'arrivée du conservateur pro-européen Peter Maguire. Yann Sommer de retour en terre milanaise ce mardi. Avec le FC Bruges, il défie l'Inter. Match de la Ligue des Champions plus d'un mois après la première journée de la phase de Ligue. L'Inter, co-leader de la Serie A, reste favori. Et puis le tunnel du Grand Saint-Bernard va se doter de 1000 panneaux solaires. Alors évidemment, ils ne seront pas installés dans le tunnel, mais à l'extérieur, sous la galerie qui mène au tunnel côté Suisse, de quoi installer 7000 mètres carrés de panneaux ces prochains mois. 2 millions d'investissements, ce qui permettra de produire la moitié des besoins en énergie du tunnel. Le soleil d'ailleurs toujours très présent ce matin en Suisse romande. Quelques bancs de brouillard sur le plateau, plus couvert cet après-midi sur le Jura et également le plateau. Encore assez ensoleillé en Valais par contre. Attention aux premières gelées au sol en plaine ce matin. Les températures, il fera de 5 à 18 degrés ce mardi.
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4: Et Renaud Musi en régie que je salue. Bonjour Mélanie.
5: Bonjour Francesco.
4: Comment ça se passe?
5: Ça fait plaisir de vous retrouver là.
4: Ça fait bien longtemps. Hein, ça fait bien longtemps. Et bonjour Antoine André.
6: Hey, bonjour.
4: Antoine André, créateur d'un média indépendant nommé The Swiss Box Conversation, dont on aura l'occasion de parler, diffusé notamment sur YouTube. Vous êtes aussi formateur d'adultes avec votre boîte Be Curious, dont on parlera aussi. Première question, c'est la question traditionnelle de l'émission. C'est celle qui est toujours posée à tout un
5: moment.
4: Oui, parce que je pense qu'avec vous, c'est juste de le faire comme ça. Comment est-ce que vous vous portez dans cette drôle d'époque?
6: On m'avait averti de cette question, donc ça tombe bien. Déjà, merci.
4: C'est pas une question piège.
6: Merci de m'accueillir. Je me sens un peu spécial, justement, à être parmi vous. Donc, merci beaucoup. Gratitude. Alors, cette époque, pour vous répondre, il y a un peu d'ambivalence. Alors, je suis pas schizophrène, mais effectivement, je suis un peu partagé. Souvent, je dis, je suis pessimiste intellectuellement quand je regarde et j'analyse le monde, mais très optimiste spirituellement parce que je trouve que c'est une période peut-être de l'humanité très spéciale, certainement charnière, et puis de pouvoir vivre en ce moment avec 8 milliards de frères et de sœurs, je vois ça comme une opportunité parce qu'il se passe beaucoup de choses et puis oui c'est critique, mais je pense avoir peut-être des choses à dire et des choses à faire aussi, des choses à être pour pouvoir partager et faire avancer le train dans la bonne direction.
5: On recevait il y a quelques semaines à votre place Patrick Moyer-Genoux qui est journaliste, écrivain, et qui disait que c'était pas une époque, mais une période entre deux époques. Vous avez utilisé ce mot période, il parlait de Shiva, destruction pour la reconstruction, c'est une philosophie plutôt hindouiste. Qu'est-ce que vous en pensez?
6: Ça me parle aussi tout à fait. Et il y a certainement quelque chose de vrai, de plus philosophique peut-être dans ces mots. Moi, c'est plus d'une observation directe que je vois, que je pense qu'effectivement, le cheminement de la maturité d'un être, ça doit être d'abord de prendre conscience de soi, ensuite de l'autre, ensuite du monde. Et puis, quand je prends conscience du monde, je vois que la catastrophe est quand même assez... gargantuesque dans le sens où on voit que le réchauffement climatique, ou en tout cas les changements sur notre planète sont énormes. Là, vous avez vu El Niño qui annonce que l'année prochaine, 2027, parce que c'est toujours avec un certain recul qu'il faut voir les choses, sera probablement

0: un avant-goût de ce qui se passera dans les années 2050, c'est-à-dire des événements qui vont certainement mettre à mal nos habitudes, nos façons de vivre. Ça, c'est déjà un élément. Et puis ensuite, les crises, les guerres et toute la souffrance qu'on se fait endurer sur énormément de fronts maintenant aussi dans le monde. Alors, ça a toujours existé, mais peut-être c'est la cruauté, le côté aigu de ces guerres et du sentiment qu'il n'y a pas de moyen de les arrêter, me font aussi effectivement penser à la fin d'une ère. Et du coup, il y aura quelque chose après. Reste à voir si ça sera quelque chose de souhaitable ou pas.
1: Vous avez marqué une certaine surprise d'être ici à ce studio, dans votre premier micro. Vous avez dit c'est un peu spécial, comme si vous ne vous y attendiez pas. Pourquoi ?
0: Eh bien, parce qu'effectivement, moi, je suis plutôt critique de la RTS et notamment de la télé en général. Aussi probablement parce que je pense que oui, j'ai un média, oui, je fais des choses, mais que je suis relativement discret, voire assez invisible, en tout cas par le monde de ce je dirais mainstream que vous représentez. Donc effectivement, oui, il y a un côté surprenant pour moi à me retrouver ici, ce concernant. Ouais.
1: Mais vos vidéos, elles font quand même un certain nombre de vues. Alors, vous pouvez trouver que c'est confidentiel, mais enfin, disons, il me semble que ça représente quand même une part de la population, qui a une part de la population qui est en recherche de sa mélanie.
2: Vous m'avez parlé de quelques dizaines de milliers d'abonnés, 60 000 et quelques maintenant.
0: Plus de 60 000, oui.
2: Bah, c'est pas rien.
0: C'est difficile à réaliser vraiment ce que ça signifie, effectivement. Parfois, je fais la réflexion de me dire, mais si, des fois, je fais des podcasts et ils marchent bien, admettons, j'arrive à 100 000 vues. Alors, il faut déjà prendre conscience que c'est pas parce qu'il y a 100 000 personnes qui regardent un bout de la vidéo qu'elles la regardent en entier. Il y a à peu près 80% sur YouTube, c'est des statistiques, hein, 80% des vues qui s'arrêtent après 2 ou 3 minutes. Hein, parce que les gens zappent, hein, c'est le monde qui est comme ça. Mais quand même, si on prend 100 000 personnes et qu'il y en a 20% qui restent, et parfois sur des longs formats comme le vôtre, hein, qui me plaisent beaucoup, donc 2 ou 3 heures, mon record c'était même avec Yasmine Matarjemi, la responsable sécurité alimentaire de Nestlé, qui avait été licenciée, qui avait beaucoup de choses à dire, qui a duré 4 heures 58, hein, pour vous dire.
2: Ah oui, donc,
0: oui.
2: Vous avez mangé pendant le...
0: Bu un peu,
2: il y avait des
0: mangé pas trop. Non, tout ça pour dire que ça peut être long, et que là je remarque qu'il y a entre 12 et 18% des gens qui peuvent regarder jusqu'au bout, mais si on prend une vidéo de 100 000 personnes, effectivement 12 et 18 000, ça fait beaucoup de gens. Imaginez comme ça, ça peut même faire un stade rempli. Alors quand je pense que je ne suis pas du tout payé pour ça, des fois je me dis, ouais, il y a un petit paradoxe. Mais néanmoins, je pense qu'effectivement, on a une époque où tout le monde consomme énormément de vidéos, de médias, et que c'est comme ça, et que dans le panier, je pense qu'il y en a d'autres qui font des vidéos où ils ont des millions et des millions de vues, et que du coup, j'aime bien garder une espèce de pied-à-terre en me disant, c'est pas grand-chose, parce que peut-être sinon, ça me donnerait peut-être un peu plus d'anxiété si je prenais la mesure de l'importance que ce genre de choses, de travail pouvait avoir à l'extérieur.
2: On ne vous dira pas combien de gens nous écoutent aujourd'hui alors.
0: Non.
1: D'ailleurs, moi je ne le sais pas,
2: d'ailleurs,
1: vous
2: savez
1: vous
2: non,
1: ouais, voilà. Bon, donc effectivement, c'est des entretiens, des grands entretiens, hein, souvent 2 heures et plus que vous proposez, un peu sur le modèle d'un site peut-être un peu plus connu français, Thinkerview. On parlera peut-être de la comparaison, est-ce qu'elle est pertinente ou pas, est-ce que c'est votre inspirateur ou pas, vous nous le direz. Dans les quelques informations que vous nous avez données dans la préparation de cette émission, vous nous avez dit que c'était très important pour vous d'être papa. Et qu'est-ce que ça change, j'ai envie de dire, justement dans ce rapport à cette vision du monde que vous venez de dépeindre en quelques mots, c'est-à-dire entre crise, entre catastrophe et renaissance, il y a ces enfants, je ne sais pas quel âge ils ont, comment, à quel moment ils sont arrivés peut-être déjà par rapport à cette entreprise et puis qu'est-ce que ça change ?
0: Alors ça change tout effectivement, puisque en fait j'étais responsable de moi et que de moi à un moment donné. Et puis est venue la paternité comme une énorme baffe, d'une certaine manière. Mais avant ça, peut-être retourner en arrière. Pourquoi ça a été important pour moi ? Parce que, si vous voulez, de nouveau, par rapport à l'observation du monde, qui est surtout patriarcale, qui est violent, basé sur... alors, il n'y a pas que du mauvais là-dedans. Hein, je ne suis pas en train de dire que tout ça est que mal. Mais je vois que l'énergie prédominante du monde que je souhaite changer, à mon échelle, hein, toute proportion gardée, eh bien, il a, je dirais, un surplus d'énergie ou de valeur masculine. Et pour moi, cet équilibre du monde de demain, que j'appelle, doit être plus empreint de cette énergie féminine. Du coup, on peut me dire féministe ou je ne sais pas quoi, et le fait de devenir père et d'arrêter de travailler, puisque c'est à ce moment-là que, en fait, j'ai pris mon rôle de père au foyer, eh bien pour moi, c'était une façon, aussi parmi plein qu'on va discuter aujourd'hui, de créer le monde que je souhaitais voir advenir, pour citer Gandhi. Et que, effectivement, ça a été très compliqué. J'ai fait beaucoup de métiers, beaucoup de travaux différents. Je pense que celui de papa est de loin, et de très très loin, le plus complexe, le plus aussi, je dirais, qui m'a appris le plus, qui m'a forcé au changement, à me remettre en question, à travailler fondamentalement sur moi. Je pensais que j'étais quelqu'un de patient, je pensais que j'étais quelqu'un de plein de choses. Il s'est avéré qu'il n'en était pas. Pas grand-chose, et que j'avais encore beaucoup de travail à faire. Donc oui, en ce sens, mes enfants m'ont fait énormément grandir. J'ai deux garçons, 10 et 13 ans maintenant. Et oui, je pense que c'est eux qui m'ont permis effectivement d'évoluer le plus dans ma carrière, dans tout le sens du terme.
1: Mais ça veut dire que c'est la structure du foyer avec la maman qui fait bouillir la marmite, qui ramène le salaire à la maison, et vous qui vous gardez les enfants, qui vous permet aussi de vous investir dans ce projet de la Swiss Box Conversation, ou je vais trop vite en besogne?
0: Alors oui, non, il y a aussi cet équilibre-là qui a pu être trouvé. Il faut savoir que moi, je suis cuisinier à la base, donc servir les autres ou amener quelque chose pour l'autre, ça a toujours été quelque chose que j'hérite de ma mère, qui est aussi très, très généreuse, infirmière. Il y a toujours voulu aussi un peu sauver le monde. Il y a un petit peu de ça, mais se sauver soi-même derrière, parce qu'en fait, donner du sens à son acte, à son action. Et oui, alors après, il s'est avéré que moi, j'ai commencé du coup très tôt à travailler à 15 ans. J'aimais pas l'école, j'étais... On en parlera, mais je suis anticonformiste dans le sens de, voilà, c'est quand on me dit tout le temps quoi faire et comment faire, au bout d'un moment, alors, je ne sais pas si je m'ennuie, mais je me rebelle certainement. Alors du coup, j'ai fait un truc un peu paradoxal, mais il y a plein de paradoxes dans ma vie. J'ai choisi de travailler, de faire cuisiner. Alors vous ne trouvez pas plus directif qu'une cuisine, hein, parce qu'une brigade, c'est militaire, avec une organisation, une hiérarchie militaire. Et puis de ça, j'ai retiré beaucoup de choses, et notamment d'être discipliné, d'être rigoureux, d'avoir les mains, je dirais, dans le cambouis. Là, en l'occurrence, c'était la Grèce, peut-être. Et puis d'apprendre à se taire, d'apprendre à faire, d'apprendre tout court. Et ça a été très, très, très important pour le reste de ma vie, même si assez vite, je m'en suis affranchi, parce qu'effectivement, il y a un truc dysfonctionnel dans une cuisine, ça s'appelle l'abus de pouvoir, qu'on retrouve un peu partout, au niveau micro et macro. Et c'est quand même bien ça qui, après, m'a permis de justifier le fait que, en fait, j'ai rencontré ma femme quand je faisais de l'humanitaire en Afrique du Sud. Et puis après, on reviendra peut-être là-dessus plus tard, mais quand les enfants sont venus, eh bien, moi, ça faisait longtemps, entre guillemets, que j'étais très actif sur le marché du travail. Elle y arrivait. Et il s'est avéré que par rapport à l'équilibre et à mes envies, comme je l'ai dit tout à l'heure, ben s'inscrire dans la responsabilité du foyer a pu s'organiser grâce au fait qu'elle démarrait sa carrière et que du coup elle n'allait pas maintenant s'arrêter alors qu'elle avait tous les diplômes en poche.
1: La chanson qui ouvre musicalement cette émission a un titre qui vous va assez bien, d'une part parce qu'elle est chantée par Grand Corps Malade, ce qui serait peut-être une manière de définir la société d'après votre première description, avec Stiletto, et le titre n'est autre que Le Prochain Rêve.

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0: Grand Corps Malade et Stiletto, le prochain rêve. Nous sommes avec Antoine André jusqu'à 17h. Antoine André, fondateur du média indépendant The Swiss Box Conversation, qui fut cuisinier, qui est cuisinier, enfin il y a une formation de cuisinier, comme il nous le disait, qui a fait plein de boulot dont on parlera un peu. Peut-être que quelques-unes de ces professions interviennent dans le portrait de Mélanie Croubalien.
1: Peut-être, non mais j'avais une question déjà. Ah. Comment on passe de cuisinier à intervieweur?
2: Je me pose encore moi-même la question. Du coup, c'est tout un cheminement, je ne vais pas tout le résumer là, mais il y a quand même probablement quelque chose, quand on fait la cuisinier, c'est un métier qui est assez ingrat. Dans le sens où les horaires sont très compliqués. Je vous l'ai dit tout à l'heure, la hiérarchie fait que souvent on est même maltraité, surtout qu'on est apprenti. Et il y a peut-être en moi une petite voix qui était diminuée ou un peu meurtrie par ces années-là. Dans le sens où on dit « fais et tais-toi aussi, hein, t'as pas le droit à la parole ». Alors, est-ce qu'il y a quelque chose là derrière qui, après, a germé en moi en disant non, un jour, je la prendrai la parole, et puis je me suis créé un cheminement professionnel sinueux qui m'a, à un moment donné, cette liberté de créer quelque chose, et de mettre en place quelque chose où je puisse aussi m'exprimer et poser des questions. Parce que tout ça, c'est aussi ma curiosité, en fin de compte, qui s'éveille, pas seulement mon envie de prendre la place et de parler.
0: Vous avez... chercher à vous former d'une façon ou d'une autre. Vous avez réfléchi à la méthodologie, à la déontologie professionnelle, à qu'est-ce qu'est un recoupement d'informations. Vous vous êtes formé journalistiquement, vous y êtes allé justement à la curiosité, à l'instinct, comme un citoyen finalement, comme un simple citoyen.
2: Il y a un peu de tout ça en général, parce que quand je m'attache à quelque chose et que je veux faire quelque chose, je le fais pas à moitié. Hein. Je suis assez intègre en ce sens où je me donne les moyens de mes ambitions. Et effectivement, ça vient d'un mouvement citoyen, mais c'est aussi l'observation, notamment des journalistes et du journalisme et des médias plus particulièrement, pour lesquels, évidemment, j'ai beaucoup de critiques, parce que je suis très observateur et aussi de manière systémique. Hein, c'est aussi ça que j'apporte dans les organisations où je vais travailler, cette observation, ce recul qui me permet après de poser les bonnes questions et éventuellement d'organiser des nouveaux systèmes plus sains. Mais je fais un peu ce même cheminement avec tout. Et puis, dans mes années d'ouverture, on parlera peut-être tout à l'heure de mon voyage au Canada, j'ai pris conscience de beaucoup de choses, et notamment de ce que je pensais être vrai. Et je me suis questionné, mais de où je crois ça, ou comment ça se fait que je crois ça? Et l'information, les médias auxquels j'étais confronté, on avait aussi une part de responsabilité. Et j'ai eu l'impression que j'ai dû réapprendre beaucoup de choses par la suite. Et du coup, j'ai intégré qu'il y avait eu un défaut de la part des médias mainstream, et que du coup... Ben, il fallait peut-être que je contribue, parce que me plaindre, je le fais souvent, j'ai fait ça avec les politiciens, j'ai fait après une législature comme politicien. Alors, je m'arrête jamais, moi, au stade de la critique. J'essaie de me dire, OK, la critique est bonne, mais essaie de voir ce qu'il en est. Et toi, qu'est-ce que tu peux faire? Est-ce que vraiment c'est faisable de faire mieux que les autres? Donc, il y a un petit peu de tout ce que vous dites. D'abord une critique, une observation, puis après, de manière citoyenne et certainement maladroite, des essais aussi pour avancer. Et puis en écoutant les autres, qu'est-ce que je peux améliorer? Et puis c'est petit pas par petit pas que j'ai l'impression que je prends une dimension vers quelque chose qui tend à être plus que je suis, ce que je veux. C'est jamais parfait, mais il y a ce degré d'authenticité qui est hyper important pour moi et justement qui fait défaut, à mon avis, trop souvent dans les médias. L'authenticité, c'est-à-dire le vrai, la curiosité, le se laisser surprendre. L'humanité, en fait. Hein.
0: D'être sincèrement curieux.
2: Sincèrement curieux, exactement.
1: C'est quoi la différence entre l'authenticité et la subjectivité, Antoine André?
2: Alors, l'authenticité et la subjectivité. C'est assez proche. Moi, je verrais ces deux termes de manière assez proche. Mais la subjectivité, c'est quand j'interprète quelque chose. Je l'interprète selon mes valeurs, peut-être mes envies. Hein. Il y a toujours des biais aussi de ce point de vue-là. Et je pense qu'il faut en être attentif et voir le corriger. C'est-à-dire ouvrir ses angles morts, etc. Par contre, l'authenticité, c'est quelque chose de plus profond. C'est une invitation qu'il ne faut pas changer pour moi. C'est-à-dire, si on veut se parler vrai, il faut de l'authenticité, parce que sinon, des parasites qui font qu'on ne va jamais aller au cœur du problème. Et moi, je préfère entendre quelqu'un avec qui je ne suis pas du tout d'accord, mais qu'authentique, que quelqu'un avec lequel je suis vraisemblablement d'accord, mais je sens qu'il le dit pour me faire plaisir, ou vous voyez le genre de mécanisme. Du coup, voilà la nuance que je mettrais entre la subjectivité et l'authenticité, en rappelant que l'authenticité, pour moi, est quelque chose qui est bien plus profond et important que la subjectivité. Même si on ne peut pas vraiment faire autre chose que la subjectivité. Je ne crois pas à l'objectivité, personnellement, ou très peu.
0: Antoine André, c'est l'heure du portrait de vous par Mélanie Croubalian.
1: Avec Renaud Musy.
3: Allez.
1: Sur la large route à quatre voies, le taxi roule à vive allure en zigzagant pour éviter les camions, les ânes, les vélos et les piétons qui traversent un peu partout sans se presser. Assis à l'arrière, Antoine a bouclé sa ceinture et ses phalanges sont blanches sur la poignée au-dessus de la portière droite. Blanches comme son visage, avec au milieu deux yeux écarquillés sur la route encombrée de trafic en cette fin de journée sur la rue des États arabes, Sharia ed-Dawal el-Arabiya, à Morandessin, sur la rive ouest du Nil.
4: Par exemple, il y a une frontière entre Morandessin et Mbeb. Ça, c'est deux quartiers complètement différents. Un très riche, l'autre très pauvre. Tu t'habitues à voir ces alternatives de... Tu vois, ces différences-là, tu ne les remarques pas que lorsque tu veux les remarquer, que lorsque tu regardes vraiment.
1: Antoine est en route pour Mbaba. Le quartier du Caire qui jouxte Morandessin, mais ne lui ressemble pas. Petit à petit, les immeubles modernes aux façades miroirs bordées de jardinets laissent la place à des bâtiments en briques crues, certains à moitié démolis, et à des rues où la poussière semble avoir été déversée par camion. Il a rendez-vous avec Nada, une jeune femme palestinienne qui s'y est réfugiée. Assis dans le taxi qui longe maintenant le Nil, toujours à une vitesse défiant toute logique dont le trafic nourrit de klaxons, baignant dans une odeur intense de pollution et d'oignons nouveaux qu'il dépasse sur une charrette, Antoine pense à cette femme qui a tout perdu. Son mari, ses quatre enfants, tous ensevelis sous les gravats de Gaza. Par chance ou par malheur, elle se trouvait à l'étranger quand les bombes ont plu sur sa maison. Le taxi freine enfin. Pour la première fois depuis le début du parcours, il s'arrête devant un immeuble qui semble être inachevé. Antoine est dubitatif. Il regarde par la fenêtre vers le haut de l'immeuble. Le visage de Nada apparaît sur le balcon du premier, barré d'un sourire triste. Elle lui fait un signe qui se veut joyeux de la main droite. Il lui répond, paye le taxi et sort, les pieds balayant la rue dans un nuage de poussière noire. Dans le salon de la jeune femme, un tapis en plastique, quelques coussins au sol, une table basse faite de planches récupérées. Ses conditions de vie sont précaires, mais elle a un toit sur la tête et ne risque pas de mourir sous les bombes. Pour elle, cela pourrait être le paradis, sauf qu'elle est veuve et que ses quatre enfants sont morts. Le traumatisme est encore là, elle verse des larmes amères en racontant son histoire à Antoine. Elle est toutefois très reconnaissante à Mohamed et à son organisation citoyenne qui l'a prise en charge ici. Une heure plus tard, c'est le cœur lourd qu'Antoine quitte l'immeuble en briques rouges de Nada. Il monte dans un autre taxi. Ça sent l'encens et l'autoradio crachote un vieux titre du chanteur Amr Diab. C'est à la fois sirupeux et dansant. Antoine a besoin d'un verre. Il a rendez-vous au centre-ville avec un groupe de Français qui ont, comme lui, échoué à Ismaïlia lors de leur marche vers Gaza via Rafah. Leur plan a échoué, mais ils sont plusieurs à avoir décidé de rester un instant au Caire pour aller à la rencontre des Palestiniens qui se sont réfugiés là. Il paraît qu'ils sont plus de 100 000, répartis dans toute la ville, mais surtout dans des quartiers bon marché. Ils ne peuvent ni travailler officiellement, ni accéder aux soins, ni envoyer leurs enfants à l'école. Les lumières de la place Tahrir éblouissent Antoine lorsque le taxi en fait le tour et tourne sur la rue du même nom. Moins zélé que son collègue précédent, il roule prudemment et s'arrête en douceur devant un lieu plein de monde et éclairé au néon. Le café de la liberté, El Hurriya. La décoration y est très sommaire, mais il a l'avantage de servir de la bière fraîche à toute heure et en grande quantité. Les collègues français d'Antoine sont déjà là, ils l'attendent en souriant et lui tendent une Stella glacée qu'il saisit avec gratitude. En fermant les yeux, il entend la rumeur des conversations autour de lui, sent la fumée des cigarettes qui s'enroulent, et cette soirée animée lui en rappelle d'autres, loin d'ici, dans le coin d'où il vient, et où l'on boit plutôt du vin que de la bière, notamment lors de la fête des vendanges.
5: À Morges, nous avons un système de décoration qui est basé sur les quartiers. Il y a 13 quartiers.
6: Dites-les par cœur et tout de suite.
5: Ouh là là. Eh bien,
6: c'est vrai qu'un Valaisan pourrait dire ces 13 districts par cœur et tout de suite. Je ne le ferai pas. Dites-nous les quartiers de Morges par cœur et tout de suite.
5: Nous n'avons pas 13 étoiles, nous.
6: Morge, ce soir, n'en a qu'une, et c'est vous, Monsieur Gaillard.
5: Oh là là.
6: Une star.
5: Bon, alors, si vous en commencez la nièce depuis le château, c'est la commune libre des Bedus. Ensuite, le quartier du vignoble, le quartier des philosophes. Si vous prenez la grande rue, vous avez le quartier des pies ou des bavards, le quartier de l'académie ou des ânes. C'est à peu près la même chose. Et puis, ensuite, le quartier des halbardiers. Voilà les vieux, la vieille ville. Vous montez la rue centrale, c'est le quartier des islettes. Et puis, si vous partez légèrement sur la droite, vous avez Couvalou. Et Couvalou, c'est le Montmartre de Morges. Parce que là, on s'amuse, on danse dans la rue, il n'y a pas de circulation. Toute la nuit, on s'amuse, quoi, à tour de bras, quoi.
1: Antoine a à peine fini sa bouteille, il ne l'a pas encore reposée, qu'un serveur arrive, ouvre bouteille vissée à la main et en repose une autre devant lui. Il ne proteste pas et entame la deuxième en trinquant avec ses collègues, ses frères humains français, rejoints désormais par d'autres, des Allemands, des Italiens et des compatriotes suisses. Ensemble, mille fois, ils se refont le film de cette marche avortée, se disent qu'ils auraient dû demander des autorisations de manif, que peut-être ils auraient mieux fait d'arriver directement en Israël. Bref, ils débriefent. Pendant qu'il parle, Antoine se sent divagué. Il a l'impression de flotter au plafond et de regarder leur conversation de loin. Il se pose pour la millième fois la question de sa légitimité en tant qu'occidental fortuné et se dit qu'il n'a pas attendu de venir ici pour tenter de changer le monde et la manière de faire les choses. Du haut du plafond du Café de la Liberté, Antoine pense à Marc, qui a réellement frôlé la mort suite à son accident. Il se souvient de leur rencontre, de sa découverte grâce à lui, de la gouvernance partagée.
3: C'était une présence. Et c'est indéfini, je ne peux pas dire que c'est une âme, que c'est un truc. C'est une présence qui est là, et puis c'est juste de l'amour. Je reviens toujours là-dessus, parce que ça m'a complètement impressionné. Puis ma mère, qui est très catholique, pratiquante, mais c'est ton ange gardien. Mais moi, j'appelle mes compagnons de l'au-delà. Mais je sais maintenant que c'est quand même que j'ai touché la mort. Je sais que c'était ça.
1: Antoine revient à lui sous le regard effrayé de sa voisine de table qui l'appelle depuis une bonne minute. Elle regarde la bouteille vide posée devant lui, se dit que la Stella locale est décidément peu fiable. Il est l'heure de quitter le café. On se salue, on se dit bonne nuit. Antoine se dirige vers son hôtel avec ses deux compagnons d'aventure. Il passe devant le Semiramis, pense aux Suisses qui l'ont fondé, se souvient qu'il a un diplôme de l'école hôtelière et qu'il pourrait diriger l'un de ses établissements s'il avait choisi une autre voie. Il en frissonne en entrant dans l'immeuble qui abrite son 3 étoiles et repense à Marc et à son expérience de mort imminente, puis à Nada, à qui il rendait visite cet après-midi. Il pense aux paroles d'une autre Palestinienne, elle aussi réfugiée en Égypte, et il se dit que la mort peut avoir plusieurs visages et qu'ils ne sont pas toujours aussi doux que ce qu'en décrivait son ami, surtout quand on est mort-vivant en Palestine.
7: La guerre, tu sens la mort et tu vois la mort et tout ce qui est dans ta vie est mort. انت بس على قيد الحياة يعني انت ميت بدون قبر.
1: Ce qui veut dire tu es mort sans tombe, hein. Elle finit en disant ça, cette Palestine. C'est un extrait de Qui vit encore de Nicolas Vadimov.
0: Eh bien, quel portrait, Mélanie Croubalian, la réaction d'Antoine André à chaud, à cette évocation, à cette fiction, à ce mentir vrai peut-être de Mélanie Croubalian.
2: Ému. L'émotion derrière, c'est... Il y a la petite musique qui joue aussi son rôle. Des gens que j'aime, qui n'avaient pas forcément le bon nom. Mais il y a beaucoup d'amour là derrière, effectivement. Et ça me rappelle qu'effectivement, j'ai aussi ce privilège d'être, de vivre une vie de partage et d'amour. Et je vous en remercie. Donc, beaucoup de gratitude face à ce récit touchant.
0: Comment ça s'est décidé, ce départ de cette marche pour Gaza?
2: Très naturellement. C'était pour moi quelque chose qui allait de... Comment dire? Qui allait de soi. En ce sens où, quand j'ai entendu cet appel, j'avais aucune raison de ne pas y aller, plutôt que de raison d'y aller. Du coup, c'était plutôt transactionnel dans le sens où il fallait organiser. Est-ce que ma femme était d'accord? C'est une discussion qui devait se prendre au sein du couple et elle a tout de suite acquiescé en disant qu'effectivement, elle aurait bien aussi aller, qu'elle est très concernée par la cause palestinienne. Elle-même étant sud-africaine, ses parents et elle-même ayant vécu l'apartheid, il y a un écho aussi dans cet élan de liberté qu'aujourd'hui représente la résistance palestinienne. Et du coup, elle a dit, ben, comme je peux pas y aller, il faut bien qu'un de nous deux y aille. Et du coup, ça a rajouté, évidemment, une raison supplémentaire. J'étais le porte-drapeau, en guillemets, de la famille, du foyer. Et j'y suis allé, donc, parce que ça s'imposait.
1: Qu'est-ce que vous en racontez à vos enfants de ça, de ce projet?
2: Alors, c'est vrai que j'aurais posé la question sans vraiment poser la question. Ils n'ont pas dit non. Et me connaissant, parce que c'est depuis tout petit que je... Alors évidemment, après, il y a une question de compréhension, mais disons qu'au sein de la famille, on parle souvent de politique, les enfants étant à table avec nous, comprennent l'engagement et les valeurs que nous avons. Du coup, ça s'est passé aussi très naturellement. Le petit, peut-être, posait un peu des questions sur quand j'allais revenir ou si c'était risqué. Voilà, il est des fois préoccupé par... est-ce que la bombe atomique va arriver en Suisse? Des questions qui peuvent arriver comme ça alors qu'ils sortent un peu du sujet de la Palestine, bien que. Et puis, bien entouré de toute façon, voilà, ça s'est passé assez vite et ils ont été, je veux dire, très soutenants dans cette démarche-là. En tout cas, il n'y a eu aucun frein.
1: Pour en revenir à votre épouse, vous avez dit Afrique du Sud, l'apartheid. Comment vous avez dit que vous l'avez rencontrée là-bas? Comment s'est passée la rencontre? Vous pouvez nous la raconter?
2: Alors effectivement, quand j'ai fini donc l'école hôtelière, vous l'avez dit tout à l'heure, il me semblait important pour moi, parce que j'avais déjà eu passablement d'occasion de voyager, encore une fois, privilège. Hein, moi, c'est vraiment ce qui me qualifie, c'est le privilège de tout le temps dans ma vie. Et donc, je m'étais dit, bon... c'est bien d'aller dans les pays, de prendre, de consommer, entre guillemets, de dire « ouais, j'ai fait ceci, j'ai fait la Chine, j'ai fait le truc ». Et ma contribution à moi, c'est quoi? Donc j'avais cette idée d'aller contribuer quelque part après l'école hôtelière. Et l'Afrique m'appelait, je sentais quelque chose en Afrique du Sud plus particulièrement. Et puis, je me suis mis en contact avec l'association Imbebu, qui est neuchâteloise, et qui a fait un travail dans les bidonvilles de Port-Elisabeth, en Afrique du Sud. Et puis donc, je suis parti un peu par chance, parce que souvent, c'est aussi des postes qui demandent de l'expérience. Enfin, il y a tout un processus. Mais là, en l'occurrence, il y avait un groupe de 4 personnes qui avaient renoncé au dernier moment. Et comme aussi... La plupart du temps dans ma vie, les choses arrivent comme ça. Voilà, j'aimerais partir, faire du sens, aller contribuer quelque part. Et cette association qui recherche un peu en urgence 4 personnes. Et puis, du coup, je suis parti un peu au pied levé, donc dans les bidonvilles en Afrique du Sud.
0: Vous aviez quel âge, là?
2: Et là, j'avais 24 ans, voilà. Ouais. Et puis, je suis arrivé à Port-Elisabeth. Et donc, Tharia, ma tendre épouse, ma chérie, travaillait dans cette organisation Imbewu, dans l'unité sur place locale. Donc, je voulais contribuer. Et en fin de compte, je leur ai pris une richesse et je suis rentré à la maison.
1: Elle vous attendait.
2: Non, je crois pas. Et puis voilà. Donc, c'était une magnifique expérience. Et là aussi, il y a eu un petit moment clé, un petit moment de désespoir aussi, parce que donc, j'étais dans un centre pour jeunes personnes en situation de handicap. Et donc le matin, on prenait le petit bus et on allait dans les bidonvilles, donc littéralement 4 tôles hein, en métal qui leur servaient d'habitat. Et puis on prenait ces jeunes et on les amenait au centre pour la journée et on les ramenait le soir. Et il faut savoir qu'en Suisse, on a énormément de chance parce que quand on traite les handicaps, on les sépare. C'est-à-dire, il y a ceux qui peuvent marcher, ceux qui ne peuvent pas marcher, ceux qui peuvent parler, ceux qui ne peuvent pas parler. Des handicaps très lourds, d'autres plus faibles. Et bien là-bas, évidemment, cette différence-là, on ne peut pas la faire. Donc on ramasse toutes les personnes en situation d'handicap et puis on les met dans le bus. Et puis après... on essaye tant bien que mal avec, je crois, c'était 1 ou 2 francs par enfant par jour, non seulement de les nourrir, mais de leur donner une éducation avant peut-être qu'en fait, il n'y ait plus rien, même. Du coup, à un moment, j'ai fort j'essayais de donner toute l'énergie que je pouvais. C'était vraiment... Mais le sentiment d'une goutte dans un océan, et puis un certain désespoir me vient. Alors que eux, non, ils continuent, joyeux, ils avancent, etc. Et du coup, encore ce sentiment d'être... de pas forcément mériter, enfin de, je sais pas, tout s'entrechoque un peu, et puis là une personne que j'ai jamais vue passe, prend connaissance de mon désespoir et il me dit quelque chose qui me marque encore aujourd'hui, il me dit mais ce qui est important c'est de faire une différence, peu importe, tu fais une différence, même aussi petite qu'elle soit, si tu n'étais pas là ça ne serait pas la même chose. Et du coup ça m'a vraiment redonné de l'espoir, ce qui m'habite encore aujourd'hui. Et c'est aussi comme ça que je perçois un petit peu la vie. Peu importe ce qu'on fait ou on le fait, ce qu'on fait, est-ce à la responsabilité de faire une différence.
1: Qui sauve un humain, sauve l'humanité, ça c'est le Talmud.
2: Alors, peut-être, je ne le dis pas comme ça. Mais en tout cas, voilà. Et je me suis aussi rendu compte que cette idée d'aller faire le bien, d'aller contribuer, certes, c'était bien, mais un peu naïf, et que quoi qu'il arrive, c'était un échange, et que du don que j'avais envie de faire, eh bien, est toujours revenu autant sinon plus, et ça s'est aussi avéré lors de mon voyage au Caire, par exemple, où j'ai reçu de l'amour, des montagnes, et surtout une expérience qui fait du sens pour moi, par laquelle je suis fier aussi, et qui me porte et qui me valorise. Hein, donc,
1: même si vous n'êtes pas arrivé jusqu'à Gaza, ben, vous êtes resté au Caire, vous avez rencontré ces Palestiniens, il y en a
2: exactement,
1: pas mal.
2: Le contact est noué et ne se défera jamais.
1: Vous êtes toujours en contact.
2: Absolument.
1: Notamment avec Nada.
2: Notamment avec son pseudo Nada, oui.
0: Vous avez cité le Talmud.
1: Oui.
0: Et Yasmine Hamdan, elle, cite le poète palestinien Mahmoud Darwish.

0: Ces ambiances oniriques, électroniques, de trance de la Libanaise Yasmine Hamdan. C'est vous, Mélanie Kroubalian, qui avez eu l'idée d'apporter cette chanson dans cette
1: émission. Une de mes chanteuses fétiches, Yasmine Hamdan, je la suis depuis longtemps, depuis ses débuts dans le groupe des Soap Kills, qu'elle a commencé il y a pas mal d'années. Au livre, c'était déjà de l'électro, mais arabisante, comme ça. Et puis ensuite, elle a performé sous le nom de Yas, Y-A-S. Et puis maintenant, elle porte son nom complet, Yasmine Hamdan. Parfois, ce sont ses propres textes. Et puis là, c'était un texte signé du poète palestinien Mahmoud Darwish, Al-Jamilat, ça veut dire « les belles ». Et ça parle des femmes sous toutes leurs formes, en disant qu'elles sont toutes belles. Les vieilles, les jeunes, les fortes, les pauvres, les riches, toutes. Je suis d'accord avec ça.
0: Antoine André, on est ensemble pour parler notamment de votre travail de médias indépendants alternatifs de The Swiss Box Conversation. Mais là, on était parti avec vous en direction de Gaza dans cette marche qui s'est arrêtée en Égypte. On voit souvent sur les réseaux sociaux, par exemple, des critiques très virulentes qui sont adressées aux personnes qui prennent ce genre d'initiative ou à la flottille Soumoud, par exemple. Qu'est-ce qu'ils vont faire là-bas? Ils vont s'exposer. Après, ça va être aux autorités suisses de les sauver, de payer de l'argent pour des gens qui prennent des risques inconsidérés. De toute façon, ça ne sert à rien. Comment est-ce que vous vivez ces critiques adressées à ce... On vous a entendu, on a entendu ce geste qui part du cœur. On l'a vraiment compris, qui s'imposait comme une évidence. Vous voyez cette situation, elle vous émeut et vous décidez de partir sans trop vous interroger plus avant, en quelque sorte. Puis la marche n'est pas vraiment un succès, mais pas vraiment un échec non plus, comme vous le disiez. C'est vous qui disiez, Mélanie, qui sauve un humain, sauve l'humanité. Il y a un geste, il y a tenter de faire une différence. Comment est-ce que vous vivez ces critiques très, très vives qui sont adressées par le public à ce genre d'initiative?
2: Je les vis très, très bien, pour plusieurs raisons. Mais d'abord, je voudrais commencer par dire, vous connaissez la chanson de Jean-Jacques Goldman, si j'étais né en 17 à Leidenstadt, aurais-je été meilleur ou pire que ces gens, sous-entendu les Allemands, mais il y a plusieurs autres. Oui, j'ai pris la décision comme si c'était quelque chose de normal qui devait se produire. Ça ne veut pas dire que je ne suis pas au fait et au courant des rapports de force, de ce que ça peut amener, de ce que ça ne peut pas amener. Ça, c'est une analyse que j'ai faite il y a très longtemps, qui est déjà très, très mûre. Du coup, je ne suis pas trop, au vent des critiques qui pourraient tout d'un coup me dire « Oh, ils ont raison » ou voilà. Je ne suis pas au vent de ça. Je suis assez solide dans mes convictions par rapport à l'action et à faire une différence, peu importe ce qu'elle sera. On était tout à fait conscients, je disais 95%, voire 99% de chance que les autorités politiques donc du Caire et de l'Égypte nous arrêtent. Ce qui exactement s'est passé comme je pensais que vraisemblablement il allait se passer. Mais s'il y a 1 pour 1000 de chance même... moi, je veux vivre avec quelque chose où j'ai essayé de faire quelque chose. Parce que si je reste à la maison, il y a 100% de chances qu'il ne se passe rien, si vous voulez. Donc, pour moi, ça ne fait pas vraiment de différence. Et en fait, ça s'est confirmé sur place. Parce que les Palestiniens que j'ai rencontrés, la chose qu'ils m'ont dite, je m'excusais notamment d'être impuissant, de rester impuissant, parce qu'effectivement, on n'a même pas pu s'approcher du point de passage entre l'Égypte et la Palestine, donc Gaza. Elle m'a dit, mais pour nous, l'important, c'est que vous sachiez qu'on existe. Parce qu'en fait, notre plus grande souffrance, c'est d'être effacé, c'est de ne pas exister. Donc, sachant que des gens essayent de passer la porte, de venir nous rejoindre, sous-entendu de savoir qu'on existe, eh bien pour nous, c'est suffisant. Et ça, eh bien évidemment, ça défie toutes les critiques. Après, c'est de la stratégie de l'engagement et du militantisme. Qu'est-ce qui marche le mieux? Eh bien, ça, on ne peut pas le savoir avant. Il faut essayer les choses et faire les constats après pour être un peu plus fort et puis peut-être se rapprocher de la cible. Voilà.
1: Quelle est la part dans cette aventure et dans les autres entreprises que vous avez faites, notamment en Afrique du Sud? Quelle est la part d'aventure qu'on peut raconter après coup, de quelque chose qui nous grandit, quelque chose qu'on fait pour nous-mêmes? Et quelle est la part de ce qu'on fait par pur altruisme? Ça se partage comment en vous?
2: Alors, moi j'ai déjà remarqué que la plupart des choses intenses et profondes que j'ai vécues dans ma vie, elles ne se partagent pas vraiment, dans le sens où c'est une expérience, c'est un ressenti. Alors, je peux toujours expliquer, dire aux gens, voilà ce qui s'est passé, etc. Mais c'est constructible ou compréhensible que de mon point de vue subjectif, on le disait tout à l'heure. Et pas réellement intellectuellement. Ça reste un conte, un récit. Si j'entends un peu votre question, c'est comment je peux utiliser ça pour aussi mettre mon ego en avant, peut-être d'une certaine manière, dire.
1: C'était un peu le sens, c'était un peu le sens de la question, de savoir pourquoi on fait ces choses-là. Mm-hmm. Et je pense qu'il y a autant de réponses que d'individus. Pour vous, c'était
2: tout à fait.
0: Bah, Mélanie parlait aussi de l'aventure, enfin du fait que c'est quelque chose en soi d'enrichissant à titre personnel. Oui. On rencontre des gens. Enfin, l'ego, c'est une des dimensions du bénéfice personnel, mais c'est pas la seule.
1: C'est l'histoire qu'on va raconter en rentrant, quoi.
2: Exactement. Oui, elle doit exister. Alors, moi, j'essaie d'être assez attentif de ça, puisque disons que j'ai aussi une grande critique des opportunistes et des gens qui se mettent en avant et qui disent que grâce à eux ceci, grâce à eux cela. Je m'en méfie un peu. Je sais que j'ai aussi ce biais-là, humain. Je pense que s'il y a un côté d'intérêt personnel que j'ai trouvé là-dedans, c'est juste aussi de pouvoir me regarder droit dans les yeux le matin devant un miroir. Et aussi en tant que père, hein, je vous ai dit tout à l'heure l'importance que pour moi aussi était le père, de montrer à mes enfants ce que c'est que l'intégrité. C'est-à-dire, je raconte beaucoup de choses, et quand il faut s'engager, est-ce que je le fais vraiment ou est-ce que voilà. Donc il y a aussi une notion peut-être de courage là derrière. Les gens disent, moi je ne trouve pas que c'est courageux, mais j'entends que ça peut être perçu comme ça. Et du coup, je pense qu'effectivement, tout ça convient dans ce que j'essaye de montrer si je dois me profiler comme un exemple, d'abord pour mes enfants, et pour moi après.
0: Vous avez été élu vert pendant une législature, vous avez fait allusion à ça, c'est quelque chose que vous avez complètement quitté. Vous avez l'impression que vous êtes plus efficace, en quelque sorte, dans cet engagement-là, en partant dans cette marche à la désespérée, en quelque sorte, qu'en siégeant dans un conseil communal et en essayant de changer les choses dans la réalité du pays où vous vous trouvez ?
2: Absolument. Voilà, je suis convaincu de ça.
1: D'ailleurs, vous avez arrêté complètement en 2021, je crois ?
2: Oui.
1: Pourquoi ?
2: J'ai fait une législature et j'ai refusé de me représenter.
0: Désabusé ?
2: Non. Au contraire, quand j'essaie des choses et que je fais le constat que ça ne marche pas, je ne m'obstine pas à faire la même chose en espérant que ça marche. Et ça, c'est aussi un des trucs que j'observe dans le monde. On attend des résultats différents alors qu'on fait tout le temps la même chose. Au bout d'un moment, je pense qu'il faut faire un pas de côté et tenter autre chose. Et quand j'ai arrêté la politique institutionnelle, en fait, j'ai réinvesti la vraie politique. Parce que pour moi, la vraie politique, c'est la mobilisation citoyenne. C'est quand le citoyen prend, ou le voisin, l'être humain, prend la responsabilité de ses communs. Ses communs, c'est ce qui l'entoure, ce qui fait sa vie communauté. Donc ça peut être l'éducation, la santé, l'alimentation, la politique, etc. À partir du moment où un petit groupe reprend la responsabilité sur ça, elle arrête de la déléguer, en fait, eh bien, pour moi, il fait vraiment de la politique.
1: C'est ce que vous appelez la gouvernance partagée, ça, c'est...
2: Ça, la gouvernance partagée, c'est un outil pour arriver à ses fins. Rien de plus, on pourra en parler tout à l'heure.
1: Parce qu'on entendait la voix de Mark Snyders dans mon portrait, qui a frôlé la mort, effectivement, qui a fait une expérience de mort imminente, mais qui vous a aussi rendu attentif à cette forme de...
2: Vous êtes bien renseigné, ça. Par contre, j'étais surpris que vous sachiez ça, effectivement.
1: On a travaillé un petit peu.
0: Surtout Mélanie, comme toujours.
1: Tellement laborieux.
2: Mark Snyder a été aussi un de ceux qui m'a vraiment aidé une fois que j'ai quitté la politique institutionnelle avec cette volonté, d'une certaine manière, de la réinventer autrement. C'était un des canal qui m'a permis de matérialiser ça et qui m'a ouvert effectivement la porte, en l'occurrence de la gouvernance partagée, qui est une série d'outils pour proposer quelque chose d'autre.
0: On arrive bientôt aux informations de 16h, mais avant ça, on écoute une chanson. J'aurais une question à vous poser sur les chansons. D'abord, on écoute celle-ci, Sommeil trompeur, le roi Angus.

0: Sommeil trompeur par le roi Angus à 15h57 sur la première. Vous écoutez Drôle d'époque avec Mélanie Croubalian et Antoine André. Antoine André, vous nous avez dit pendant la chanson que vous nous diriez bien deux mots juste avant le flash de 16h sur votre éveil politique.
1: Oui, qui s'était d'ailleurs passé pas mal d'années auparavant, au Canada, figurez-vous. C'est vrai qu'on a brièvement parlé avant de mon expérience politique. Moi, j'ai trouvé qu'en fin de compte, cette législature, je l'ai trouvée assez stérile, assez juvénile, assez immature. Et puis, du coup, ça m'a donné l'envie de faire de la vraie politique. Et je vous parlerai tout à l'heure de, en fait, ce qui a germé à ce moment-là, puisque finalement, cette expérience s'est révélée très positive pour comprendre les dynamiques.
0: L'expérience d'être élu.
1: Et mais qu'effectivement, mon ambition était bientôt bien autre déjà depuis longtemps.
0: Qu'est-ce que vous avez constaté comme élu ? Qu'est-ce qui vous a...
1: Ce qui m'a le plus choqué, c'est l'annihilation des motivations et des énergies de chacun. C'est-à-dire que tout est organisé pour faire sortir le pire de notre ego, le pire de notre personnalité, pour au final arriver à des choses qui sont sans substance, qui changeront rien et sur lesquelles on va passer énormément de temps et d'énergie de notre vie, finalement, pour avoir de la rancœur et du ressentiment. Donc oui, je suis assez négatif par rapport à l'organisation du système politique tel qu'il est fait, parce que...
2: Mais il y en a qui vous diront que c'est la magie du consensus en Suisse.
1: Ouais, le consensus mou qui déroule sur, en fait, une incapacité à s'adapter à la vie et au monde dans lequel on est. Alors souvent, on dit « oui, mais c'est moins pire qu'ailleurs ». Eh bien, moi, je pense que ça pourrait être 100 fois mieux qu'ailleurs, si on faisait autrement.
2: Vous allez nous dire comment, tout à l'heure ?
1: Ouais, bien sûr.
0: Dans Drôle d'époque, on vous reçoit. Je rappelle que vous êtes le fondateur et le journaliste animateur de discussion, puisque vous n'avez pas de formation de journaliste, comme vous le disiez, animateur de ces interviews de longue durée, des interviews qui peuvent durer 2, 3, 4, 5 heures parfois en vidéo, en podcast et sur YouTube, avec des personnalités généralement controversées. Souvent, on sent qu'il y a un goût pour la personnalité marginale.
1: J'aime bien le subversif.
0: Voilà, exactement. Vous nous direz comment vous choisissez vos invités. Ça parle de géopolitique autant que de spiritualité. Vous brassez très très large, mais peut-être une phrase
2: la
0: là-dessus.
2: Concurrence.
0: Comment est-ce qu'on marie la géopolitique et la spiritualité en 15 secondes ?
1: Tout est lié, évidemment, c'est facile à dire, mais en fait, moi, un peu le but de mon travail, c'est de faire des ponts, parce que l'information, elle est en silo, alors que finalement, tout est lié. L'intelligence, c'est de comprendre qu'il y a des connexions entre les choses. Donc voilà pourquoi j'essaye de faire ce que je fais.
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0: 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Laurent Blanchard.
1: Et toujours aucun signe pour l'instant que Moscou respecte bien le cessez-le-feu annoncé par Donald Trump. La Russie a frappé au moins à 6 reprises des cibles énergétiques en Russie entre dimanche et lundi, précise hier Volodymyr Zelensky. Le président ukrainien attend toujours les détails de l'accord d'ailleurs. Il affirme que l'Ukraine reprendra ses frappes contre les sites énergétiques russes si Moscou continue de faire ainsi. Le premier ministre russe chargé de l'énergie, Alexandre Novak, précise pour sa part à la télévision hier que la Russie a vendu aux pays européens pour plus de 320 milliards de dollars d'hydrocarbures depuis 2022, et ce, malgré les sanctions adoptées en raison du conflit en Ukraine. Plusieurs États, dont la Slovaquie et la Hongrie, bénéficient effectivement de dérogations pour subvenir à leurs besoins en pétrole ou encore en gaz naturel russe. Les Houthis, eux, mettent en garde les États-Unis dans des menaces à peine voilées. Samedi, Donald Trump avait affirmé qu'il déciderait très rapidement si Washington se lie aux frappes saoudiennes contre les Houthis. La riposte sera rapide et douloureuse à l'encontre des États-Unis et de tous leurs intérêts dans la région, préviennent les rebelles. Toutes les audiences du pape sont annulées jusqu'au 20 octobre. Léon XIV, 71 ans, doit être hospitalisé en fin de matinée, ce mardi à Rome. Une opération d'un nodule pulmonaire. Pour l'heure, rien n'indique si son voyage en Amérique du Sud début novembre sera affecté. Les pertes se montraient à plusieurs dizaines de millions d'euros après une cyberattaque inédite et qui a touché hier des centaines de supermarchés en France. Intermarché, Super U, Leclerc, Carrefour, Monoprix, des pirates informatiques sont parvenus à déclencher le dégivrage des réfrigérateurs connectés d'anciens modèles d'un fabricant danois qui ne bénéficiait plus d'une mise à jour logicielle. La nourriture doit être jetée. Immoral et anti-Ukraine, les opposants à la loi sur le matériel de guerre sont montés au créneau hier. La population votera le 29 novembre. Le